0: et je vous demanderai de réagir. En Suisse, une personne sur deux lit au moins 4 livres par an. En France, une personne sur 6 ne lit quasiment pas. Qu'est-ce que ça vous inspire, Philippe Véroux?
1: Ça veut dire qu'on a encore beaucoup de travail à effectuer, qu'il y a nécessité d'avoir effectivement ce genre d'association qui s'active très très fortement au sein de notre société pour qu'effectivement on puisse résorber ce véritable problème de non-lecture.
0: Denise Lacoste, est-ce que ce sont des chiffres qui vous surprennent?
2: Pas vraiment, non.
0: Et vous-même, vous avez quelle cadence de lecture en moyenne?
2: Ça dépend des périodes. Là, en ce moment, je lis beaucoup, mais ça dépend. Il peut y avoir des moments où je lis moins, mais bon, je lis bien deux livres au moins par mois, voire
0: d'accord,
2: trois.
0: D'accord. Jean-François Vessière, je vous donne une autre information. Puis je la soumets à la question de vous trois. À votre avis, il y a combien de manifestations par an concernant le livre en Occitanie? Dans de manifestations répertoriées avec un minimum de notoriété. Ah ben, un ordre de grandeur.
1: En Occitanie, en plus,
3: ouais. Je dirais 100 ou 150.
0: Voilà. Alors, 260, finalement.
1: Ah ouais,
0: donc, ça veut dire qu'il y a beaucoup de manifestations au sujet du livre. Bon, je ne vais pas vous l'apprendre à vous, puisque vous parcourez les salons du livre. Il y a de nombreux salons du livre.
1: Ouais.
0: Et donc, quelque part, c'est un bon signe. Mais quand on le rapproche des statistiques, on se dit que peut-être en faudrait-il davantage. Bien, alors, Philippe Béroux, vous êtes président des Gourmets de Lettres. Vous pourriez nous expliquer d'abord comment on devient président des Gourmets de Lettres et ensuite, quelles sont vos fonctions et vos responsabilités.
1: Alors, on devient président des Gourmets de Lettres par la force des choses, arrivé à un moment... c'est pas un poste qui est très très prisé apparemment d'après ce que je comprends. Bon, je suis président depuis déjà une dizaine d'années, je crois. Donc voilà. Le président, c'est pas forcément un écrivain. Moi, je ne suis pas écrivain moi-même. Par contre, je suis un lecteur assidu et c'est aussi une association qui regroupe un peu des gens qui sont très attachés d'abord à la lecture, à l'écriture, tout ce qui concerne les livres. Et aussi, c'est une équipe qui est très très soudée. On a une très très belle équipe autour. J'ai une très belle équipe autour de moi que j'ai réussi à agripper en faisant les tours des salons. Donc voilà, je les ai reçus avec moi. Et puis l'association, c'est une association qui existe depuis déjà 20 ans. Donc on va fêter la création de l'association, on va fêter ses 20 ans de l'année prochaine. Donc elle a été créée en 2006 par notre président d'honneur, qui s'appelle Yann Rebeschini, qui est à l'origine de cette association, dont le but est donc, dans les statuts, il est précisé que le but essentiel, c'est de promouvoir la lecture, la création littéraire émanant d'auteurs confirmés et de jeunes talents, tant auprès des adhérents que du grand public. Et dans ce cadre, l'association organise des rencontres et participe à toute manifestation entrant dans le cadre de son objet. Et elle pourra également décerner des prix pour récompenser et encourager des adultes. On en parlera plus tard.
0: On va y revenir, effectivement.
1: Voilà. Au niveau du conseil d'administration actuellement en place, c'est donc notre ligne de conduite. C'est vraiment notre cheval de bataille. Et nous avons la volonté de nous ouvrir au plus grand nombre de personnes désireuses de lire, d'écrire, d'éditer et de participer activement à la vie de notre association. Et nous voulons également tisser des liens avec d'autres associations. Ça va être le cas lors du salon où on aura quelques associations, notamment une association d'étudiants qui participera au salon. Et on va voir si on peut créer des liens beaucoup plus forts avec eux à la suite de ces rencontres. Je voudrais tout particulièrement noter donc le très gros travail des communications Un secteur suivi très professionnellement, par notre chargé de communication, Jean-François, ici présent. Ce gros travail a sans nul doute fortement contribué à ce succès. Donc ça fait quand même 3 ans que Jean-François œuvre au sein de notre association. Et on fait depuis quelques années un très très gros travail sur la communication.
0: Alors justement, Jean-François Vessière, vous pouvez nous expliquer un petit peu quels sont les ressorts et les fondamentaux de la stratégie de communication pour l'association et pour le salon ?
3: Alors, les principes de la communication, c'est qu'on fait un dossier de presse ou un communiqué de presse qu'on envoie aux journalistes, mais ce n'est pas nous qui décidons, nous on ne fait que les envois. Ensuite, c'est les journalistes qui décident, bon, de temps en temps, il faut leur mettre une petite piqûre de rappel, comme j'ai fait ce matin, entre autres. Et puis, bon, il faut surveiller, bien sûr, les parutions quand elles sortent. Par exemple, si c'est un mensuel, il faut l'envoyer avant la parution. Si c'est un quotidien, il faut l'envoyer la veille ou l'avant-veille, ou peut-être une semaine avant. Donc, il y a tout un calendrier à suivre d'envoi. Voilà. Après, il faut avoir... Il faut essayer d'écrire le plus possible pour le journaliste, c'est-à-dire qu'il ait le moins de travail à faire, c'est-à-dire qu'on fasse le titre, l'accroche, le contenu, et qu'il n'ait plus qu'à signer, ou alors à changer un verbe ou un adjectif. En gros, ça consiste à ça.
0: Y a-t-il un sous-entendu sur vos propos ?
3: Absolument pas, non, mais c'est pas du tout contre les journalistes, loin de là, ce que je comprends, ils reçoivent surtout, par exemple, le mois de septembre, il y a énormément de dossiers de presse, et de conférences de presse, et de choses qui se passent sur Toulouse, donc ils sont inondés d'informations, donc il faut accrocher leurs yeux ou leurs oreilles par une accroche la plus dégustative, la plus gustative si j'ose dire, et puis voir si jamais ils réagissent ou s'ils réagissent pas, ce qui n'est pas toujours le cas, parce qu'on fait de la communication, on ne fait pas de la publicité. Si on faisait de la publicité, on achèterait l'espace, ça serait plus facile, mais là on ne peut pas.
0: Alors, même question qu'à Philippe Bérou, comment on devient en position de s'occuper de communication pour une association littéraire ? Le hasard aussi ?
3: Oui, c'est le hasard. On s'est rencontrés lors d'un salon où je participais en tant qu'auteur.
1: Et il a eu un prix d'ailleurs.
3: Et Philippe m'a gentiment dit, si tu venais nous aider, ce serait bien. Donc il était sympathique, l'équipe était sympathique, donc j'y suis allé avec grand plaisir d'ailleurs.
0: Alors, est-ce qu'il faut, pour être responsable de la promotion, de la communication pour une association de ce type, est-ce que c'est un plus d'être écrivain, parce que vous êtes écrivain ?
3: Non, pas spécialement, on peut faire de la communication sans être écrivain. Mais disons que je connais un peu plus les arcanes de la situation, quoi. Donc, c'est un peu plus facile, quoi, disons.
0: D'accord. Denise Lacoste, alors j'ai envie de vous poser exactement la même question. Quel est votre cheminement ? Quel est le chemin qui vous a conduit à ces responsabilités financières ?
2: Alors, le cheminement, moi je suis arrivée il y a 3 ans environ à l'association lors d'un repas débat, parce que mon mari était déjà dans l'association en tant qu'auteur. Il allait à ses repas débat, et moi, pour la première fois, je suis allée à un repas débat avec lui. Et comme il préparait le salon, j'avais Philippe en face de moi, et j'ai dit, si vous voulez, je peux vous aider, je peux être une petite main du salon. Et là, il a dit, très bien, vous serez trésorière adjointe. Voilà. Je suis restée couette.
0: Donc, il suffit d'un repas. Alors, je vous propose de revenir à l'association des gourmets de lettres. Donc, vous avez dit, cette association a été créée en 1966.
1: Non, en 2006.
0: Non, en 2006. 2006. En 2006, d'accord. Oui. D'accord.
1: Octobre 2006, exactement.
0: Et comment c'est venu ?
1: C'est... Alors, je ne saurais vous dire, parce que bon, j'ai pas véritablement l'historique dans la tête, mais je sais qu'il y avait quand même un noyau très, très, très, très dur qui voulait absolument créer cette association et créer tout ce qu'il y a autour. Il y avait apparemment dans le groupe, il y avait donc Diane Rabeschini, il y avait le professeur Jacques Arlet également, que vous connaissez, je pense, et il y avait d'autres personnes qui vraiment, c'était des écrivains, hein, la grande partie de ces gens qui qui ont lancé cette association étaient écrivains eux-mêmes. Donc voilà, c'est eux qui ont incité à créer cette association en 2006. Et depuis 2006, y a eu pratiquement tous les ans un salon, sauf lors de la pandémie où on n'a pas pu organiser ce salon. Et voilà, quoi. Et depuis 2006, le salon se tient à l'hôtel d'Assesa, sauf une année où il a été tenu à la place Saint-Pierre sous chapiteau. Voilà.
0: D'accord, alors on va y revenir en détail au salon. Auparavant, est-ce que vous pourriez nous préciser les notions de société savante ou de cercle littéraire, Jean-François Vessière? Comment on peut qualifier, quel est le meilleur qualificatif pour les gourmets des lettres?
1: Le fait de travailler avec la société savante
0: comment vous vous définissez?
3: Une association littéraire.
0: Association littéraire, ouais. Tout simplement.
1: Association littéraire, et puis on est très généraliste, hein, on est ouvert vraiment à... Notre souhait, c'est vraiment d'ouvrir notre salon et notre association à toute... que ce soit des romans historiques, des polars, enfin, on est vraiment ouvert à tout. Les BD, et on tient aussi absolument à s'ouvrir vers la jeunesse aussi. Depuis trois ans, on a mis en place un prix du livre jeunesse, et donc on tient très fortement à ce point-là, et tous les ans, régulièrement, on essaye d'avancer là-dessus. Par exemple, cette année, lors du salon, on va en parler, on va tenir un atelier BD, hein, qui sera animé par un dessinateur de BD, c'est Fred Medrano, qui est connu sur la place toulousaine. Et voilà, quoi, on veut vraiment avoir... d'ailleurs, l'an dernier, on avait énormément d'auteurs jeunes, quoi. Hein. J'ai été vraiment très, très surpris. Et le salon a été visité par beaucoup, beaucoup de jeunes également, quoi. Voilà.
0: Alors, cette association, les Gourmets de Lettres, elle compte combien de membres à l'heure actuelle?
2: Alors, cette année, nous avons 86 membres.
0: 86 membres.
2: L'année dernière, c'était 85, donc c'est à peu près...
0: Et ces membres sont tous des auteurs. Et est-ce qu'il est obligatoire d'être auteur pour être membre de l'association?
2: Non, c'est pas obligatoire, mais beaucoup sont des auteurs, oui.
0: D'accord. Oui.
3: Non, il suffit d'aimer la lecture. On est une association littéraire, donc il suffit d'aimer la lecture. Ouais. Si on est auteur, il n'y a pas de problème. Mais bon, si on n'est pas auteur, il n'y a pas de problème non plus.
0: Très bien. Alors, on va voir ultérieurement, on va essayer de passer en revue toutes vos activités. Néanmoins, je voudrais savoir si vous avez une action spécifique au titre de votre association envers les librairies, qui sont quand même des vecteurs de communication et des vecteurs de diffusion pour les auteurs. Qui veut répondre?
3: Alors, oui, on a une action envers une librairie, qui est la librairie Priva, qui est un de nos partenaires, et donc qui est sur le salon, et donc qui prend, bien sûr, les livres qu'ils ont dans leur librairie, mais qui prend aussi des livres des auteurs qui sont présents, de certains auteurs qui sont présents, sous certaines conditions. Enfin, je ne vais pas rentrer dans les détails, mais il faut qu'il y ait des retours de la part de l'éditeur, parce que, bon, Priva ne prend pas en charge les retours des livres. Et puis, ils reçoivent aussi, la librairie Priva, dans l'année, reçoit certains auteurs ou autrices qui ont été primés lors du salon.
0: D'accord. Donc, ce qui permet de créer une visibilité pour ces auteurs.
3: Oui, oui, tout à fait. Hein? Oui, puis on a d'excellents rapports avec eux, donc ça... Avoir une librairie sur place, et une librairie telle que la librairie Priva, pour nous, c'est un plus.
0: Je vous propose maintenant d'écouter notre ami Cabrel, « Difficile à croire ».
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1: Nous sommes toujours en compagnie des gourmets de lettres de Toulouse qui tient son salon ce week-end, le salon du livre qui commence le vendredi 26 jusqu'au dimanche 28 septembre. Avant de reprendre notre conversation, Jean-François Vessière, difficile à croire par Monsieur Cabrel.
2: Rien à dire.
1: Rien à dire.
2: C'est parfait.
1: Je vois une librairie en ville, je cours m'acheter un bon bouquin. Le gars me dit, vous tombez pile.
2: Il ne m'en reste qu'un.
1: Voilà. Donc tout est dit.
2: Tout est dit. Voilà.
1: Alors revenons au positionnement un peu de l'association. Alors, comment vous situez-vous par rapport à l'Académie des Jeux Floraux, par rapport à l'histoire relative à l'hôtel d'Assesa? Est-ce que vous pouvez nous dire un petit mot là-dessus?
3: Bien, on est dans la continuité des Jeux Floraux, puisque c'est une académie littéraire qui promeut la littérature, toute la littérature, en particulier la poésie. Donc, à l'hôtel d'Assesa, puisque c'est Théodore Ozenne qui a offert l'hôtel d'Assesa à l'Académie des Jeux Floraux, puisque M. Ozenne était mainteneur de l'Académie des Jeux Floraux. C'est-à-dire qu'il était une des personnes qui a succédé aux 7 troubadours qui ont créé les premiers prix, les premières fleurs.
1: Et donc, le salon se déroule dans un lieu prestigieux.
3: Tout à fait.
1: Alors, cet hôtel d'Assesa est vaste. À quel endroit se situe
3: Il se situe donc au rez-de-chaussée, à la salle Clément Cizor, qui est la salle qui est le lieu de réunion de l'Académie des Jeux Floraux. Salle prestigieuse, elle aussi. Voilà.
1: Et donc, dès le vendredi, la manifestation commencera à cet endroit-là.
3: Tout à fait. Le colloque du vendredi aura lieu à 17h à la salle Clément Cizor.
1: D'accord. Alors, nous allons revenir dans le détail sur le colloque. Tout à l'heure, vous nous disiez que la vocation de l'association, c'était de fédérer les auteurs de Toulouse et de sa grande région, et d'organiser un certain nombre d'activités. Alors, je comprends que vous, parmi les activités, il y a des rencontres mensuelles autour d'idées. En lien peut-être avec le nom de l'association.
2: Nous organisons donc depuis plusieurs années déjà, tous les deuxièmes mardis de chaque mois, un dîner ou maintenant un déjeuner-débat, autour effectivement d'un auteur qui aura été primé durant le salon. Et donc c'est une rencontre chaleureuse qui se tient autour d'un repas gourmet, voilà. Et cela s'organise depuis déjà un an à l'hôtel d'Assesa.
3: Non.
2: Excusez-moi, à l'hôtel Palladia, qui est d'ailleurs notre partenaire aussi, non seulement notre partenaire, mais il nous loge, notre siège social est situé donc à l'hôtel Palladia. On remercie d'ailleurs très chaleureusement la direction de cet hôtel de nous avoir accueillis. Nous avons de très très bons rapports avec eux, et donc ces rencontres se passent d'une façon très chaleureuse, et elles sont ouvertes à toute personne souhaitant rencontrer des auteurs, et donc il suffit simplement de s'y inscrire et d'aller sur le site et de prendre les coordonnées et puis d'adresser leur demande à l'association qui prend ça en note, quoi.
1: On est informé par quel moyen de ces événements?
2: Alors, l'information est donnée par l'intermédiaire de notre site internet, c'est gourmetdelettres.com, https, etc. Gourmet de lettres,
1: oui.
2: Voilà. Ou alors aussi, vous avez également notre site Facebook qui donne également l'information. Donc, on met sur le site donc l'auteur invité et un peu le détail de ce qu'il va présenter avec le nom de son ouvrage. Et donc voilà, suivant les auteurs, les gens sont plus ou moins intéressés. Et on a en général, on a quand même une vingtaine de personnes qui viennent régulièrement, quoi. Et on souhaite ouvrir à toute personne souhaitant y participer.
1: Donc on lance l'appel à nos auditeurs, s'ils sont intéressés, les portes sont ouvertes.
2: Le premier, si vous voulez, le premier déjeuner débat, oui, se tiendra donc. Attendez, c'est un déjeuner ou un dîner, je ne me souviens plus. C'est un dîner débat. Le premier dîner débat aura lieu le 14 octobre. Donc on se donne rendez-vous à 19h à l'hôtel Palladia, voilà, qui est situé au 271 avenue de Grande-Bretagne. Voilà.
1: Et le premier invité de la saison ?
2: Ça sera la surprise.
1: Ça sera la surprise.
2: Ce
1: n'est pas encore annoncé. Alors, au-delà de l'organisation de ces repas littéraires, je crois savoir que vous avez d'autres activités.
2: Alors oui, depuis l'année dernière déjà, nous avons la volonté de nous ouvrir à d'autres organismes. On intervient au sein notamment de certaines EHPAD. On fait des lectures, on propose des lectures, on anime donc une sorte d'atelier les lectures autour de ces EHPAD. On a l'intention aussi, mais ça c'est en projet, de travailler aussi avec les hôpitaux, notamment en direction des enfants, mais ça c'est en projet. On n'a pas encore lancé cette activité, mais c'est vraiment en projet. Alors je voulais simplement le dire que c'était aussi en mémoire d'un ami que nous avons perdu il y a de ça un an, hein, François, qui lui était très attaché à cette initiative, et donc on tient très fortement à mettre en place cette animation.
1: D'accord. Et sous quelle forme ça, vous pensez que ça va pouvoir se dérouler ?
2: Oh, ce sera sous la forme de lecture, d'animation. On fait plein de choses. On essaye d'impliquer aussi les personnes qui y participent en leur faisant des. Tu peux en parler peut-être un peu, Denise ?
3: Oui, la dernière fois qu'on a une réunion à l'EHPAD du docteur Marie en centre-ville, nous avons fait des charades, par exemple. Les personnes accueillis dans cet EHPAD ont beaucoup apprécié de chercher à travers les mots de quoi on voulait parler. On essaie de trouver des petites choses en plus des lectures.
1: D'accord. Et vous procédez dans les EHPAD, est-ce que vous procédez à des lectures directement?
3: Oui, on
2: s'appuie sur des livres traditionnels, style, je sais pas moi.
3: On a commencé avec des fables de La Fontaine,
2: voilà, par exemple, oui.
3: Parce que ça parlait beaucoup aux gens. Mm-hmm. Et on les voyait qui essayaient de les réciter en même temps que nous. C'était très intéressant.
2: On a lu du Pagnol, on a lu du,
3: voilà, oui.
2: On a lu des sketchs de Raymond DeVos aussi. C'est on essaye d'animer un peu pour que les gens ne s'ennuient pas, quoi. Donc, oui. Et en même temps, on est à leur écoute, quoi, parce qu'on a eu des souhaits de certaines personnes, oui. De nous entendre lire certains ouvrages qu'ils auraient souhaité voir, quoi. Voilà.
1: D'autant que dans cette population, les difficultés de lecture, de vue,
2: oui.
1: Orientent plutôt l'activité, effectivement, vers la lecture par un tiers.
2: Mm-hmm. Voilà, tout à fait.
1: Alors, vous organisez d'autres activités, et en particulier un concours primé. Vous pourriez nous en dire un petit peu à ce sujet-là ?
2: Alors oui, tous les ans, donc nous organisons, dans le cadre du salon, nous proposons des prix, donc il y a des prix qui sont décernés lors du salon. Ces prix, donc nous organisons ça, donc ce sont les auteurs qui présentent leurs ouvrages, s'ils le souhaitent. Hein, donc nous avons plusieurs catégories, voilà. Il y a par exemple la poésie, il y a la biographie, il y a la nouvelle, il y a l'essai, il y a le livre jeunesse dont j'ai parlé tout à l'heure, il y a le polar. Alors, il y a aussi un prix qu'on a nommé spécifiquement, c'est le prix du roman historique, appelé depuis deux ans, trois ans déjà, le prix professeur Jacques Carlet. Donc, on a voulu décerner un prix avec le nom du professeur. Et des fois, nous mettons également un prix coup de cœur. Nous décernons également un prix de coup de cœur. Ah, il y a le roman, évidemment, il y a le roman. Alors le roman, c'est là où effectivement il y a le plus d'ouvrages qui concourent. Hein. On a beaucoup d'ouvrages. Cette année, on a eu énormément de poésie. On a été un peu agréablement surpris. On a eu à peu près 5 ou 6 ouvrages. 7 ouvrages de poésie. Par exemple, l'an dernier, donc il y a plusieurs. Donc le prix de la poésie, c'était Nathalie et Vincent Arnaud pour Deschamps. Qui a eu le prix de la poésie. C'est une femme qui a eu un prix avec l'Académie des Jeux Floraux aussi, également. Ensuite, le prix de la biographie, c'était un monsieur qui s'appelle Pierre Petremann, qui a écrit un ouvrage sur Raymond Nave.
1: Que nous avons reçu ici, d'ailleurs.
2: Voilà, d'accord, oui. Donc, roman historique. Ensuite, nous avons eu Chantal Ray qui nous a proposé un ouvrage sur les nouvelles. Le titre étant Jean de Plume et autres nouvelles. Ensuite, l'essai, il y avait Florian Moyen-Péo pour Abrégé de Béarn. Il a raconté un peu l'histoire du Béarn. C'est son petit pays à lui. Il est très attaché à son pays. On a eu le prix du livre jeunesse aussi qui a été décerné à une jeune fille qui s'appelle Ritournelle, qui a écrit un ouvrage s'intitulant Chez moi au Burkina Faso. C'est un peu une histoire qu'elle a vécue au Burkina Faso. Elle a vécu dans.
3: Très joli livre.
2: C'est une Tarasconnaise. Tarascon sur Ariège. Ensuite, nous avons eu le prix du polar.
3: Marc Molinier.
2: Le titre est en Garonistan.
1: Garonistan. Tout un programme.
2: Très, très intéressant, d'ailleurs. Et le prix du roman historique professeur Jacques Carlet, c'était à Pascal Despablo. Pascal Despablo, également, qui a écrit le titre étant Le guerrier des nuages. C'est l'histoire de... Ça se passe en Amérique latine, je crois.
3: Chez les Incas, oui.
2: Chez les Incas. Il a souvent l'habitude d'écrire sur cette région-là. Hein. Il avait déjà sorti un ouvrage il y a quelques années de ça, où il avait été primé déjà chez nous. Et enfin, le prix coup de cœur qu'on avait décerné à Sophie Pigas-Magnou pour Fin de vie. Donc c'est un témoignage sur l'anorexie, c'est ça ? Voilà, elle nous avait présenté. Il y avait eu une sorte de conférence lors du salon aussi autour de cette personne hein, qui vit actuellement en Bretagne. Voilà.
1: D'accord. Donc, est-ce que vous pourriez nous préciser combien d'ouvrages vous avez reçus ?
4: Alors, je voudrais reprendre justement. Tout ça pour dire qu'en fait, on reçoit énormément d'auteurs d'Occitanie.

0: Mais on est ouvert, hein. On est ouvert à tout auteur qui souhaite, parce que il faut savoir quand même qu'on a tous les jours pratiquement, j'ai des sollicitations. J'en ai encore aujourd'hui des sollicitations d'auteurs souhaitant participer à notre salon, quoi. Donc c'est très très, je pourrais dire pratiquement que l'année prochaine on est presque plein encore quand même déjà.
1: Ah
0: C'est
1: oui,
0: quand même,
1: une
0: c'est quand
1: année.
0: même, ouais, c'est quand même très très très motivant, quoi, le fait de savoir que les auteurs, on commence à avoir une certaine notoriété depuis 2-3 ans, qui se fait, qui fait courir un peu, enfin, qui nous fait découvrir un peu partout, quoi. Voilà.
2: Et il faut dire qu'on reçoit autant les auteurs qui sont édités par des éditeurs, que ce soit des éditeurs nationaux ou des éditeurs régionaux, mais aussi des auteurs auto-édités. Donc on
1: Alors,
2: n'en fait pas de ségrégation
1: vous ne
2: par
1: faites pas de
2: rapport.
1: ségrégation.
2: Non, non.
1: Alors, il y a des esprits chagrins qui prennent le fait d'être auto-audité comme un critère qui n'est pas forcément un critère à retenir. Qu'est-ce que vous pensez de ce sujet?
2: Je pense, enfin, là c'est plus l'auteur qui parle, mais je pense que quand on lit des ouvrages qui sont édités par des gros éditeurs parisiens, enfin, ou français, on n'a pas forcément la qualité. Et que quand on lit certains auto-édités, je ne dis pas tous, mais il y a certains auto-édités qui mériteraient d'être édités au niveau national, et notamment dans notre région. Donc cette ségrégation auto-édité. Alors c'est vrai que grâce au Covid ou à cause du Covid, beaucoup de gens se sont mis à écrire et s'imaginent que parce qu'ils racontent leur histoire, ça va intéresser beaucoup de monde. Écrire, c'est pas forcément, même si on écrit quelque chose pour soi, c'est partir du personnel pour aller à l'universel. Il y a beaucoup de gens qui n'ont pas cette démarche d'aller à l'universel. Parce que votre histoire peut être intéressante, mais elle ne peut intéresser que vous. Il faut qu'elle ait une portée universelle. C'est-à-dire que l'autre qui vous lit se retrouve un peu dans ce que vous racontez, quoi.
1: Est-ce qu'on peut dire que vous avez une contribution à une sorte de redistribution des cartes pour que les gens qui sont en auto-édition puissent accéder à un lectorat plus large?
2: Pas cette prétention, mais ce serait un peu prétentieux de notre part, mais le salon est fait pour ça, c'est pour être connu par le public toulousain et des environs de Toulouse. Donc, et puis, il y a aussi des éditeurs qui viennent au salon, qui viennent fouiner un petit peu. Donc, peut-être qu'il y en a certains qui ont rencontré des éditeurs comme ça.
1: Voilà, donc c'est des rencontres qui peuvent être fructueuses finalement.
2: C'est un laboratoire où les gens se rencontrent, où on rencontre le public, on rencontre les éditeurs, on rencontre les auteurs.
1: D'accord.
2: Et cette année, on pourra rencontrer, je ne sais pas si j'avance un petit peu sur le programme.
1: Vous pouvez.
2: Mais on pourra rencontrer, entre autres, Guillaume Cyr, qui est un auteur toulousain qui est connu maintenant, qui a eu le prix de Jeux Floraux, le prix de la poésie des Jeux Floraux, qui édite chez Calman Lévy, chez Plon. Et qui a eu, en 2020, je crois, qui a eu le prix...
3: Le prix Orange.
2: Voilà. Et dont on a dit que le lyrisme de ce monsieur correspondait à celui du Grand Molde.
1: Oui.
2: Donc je pense que c'est quelqu'un qu'il va falloir venir écouter, puisque bien sûr il sera là pour le public. On pourra lui poser des questions. Et puis, bon, il y aura les 45 auteurs et autrices qui seront là, avec qui on pourra discuter.
1: On va y revenir en détail. Tout de suite, je vous propose d'écouter Renaud, Les mots.
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1: Je vous rappelle que le Salon des Gourmets de Lettres se tient ce week-end à Toulouse, à l'hôtel d'Acesa, du vendredi 26 au dimanche 28. Nous venons d'écouter les mots. 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Denise Lacoste.
2: Oui.
1: Quel choix.
2: Oui. J'ai été très émue en lisant les paroles de cette chanson, c'est pour ça que je l'ai choisie. Voilà. Parce que, alors gloire à ces héros qui, par la magie d'un stylo et parce qu'ils font vivre les mots, emmènent mon esprit vers le haut. C'est magnifique.
1: Jean-François Vessière, écrire et faire vivre les mots, ça vous rend libre comme l'oiseau. Est-ce que l'écriture a toujours une qualité libératrice? Enfin, pour vous?
3: C'est une bonne question, je vous remercie de me la poser. Je répondrai uniquement sur le plan personnel, pour moi, oui. Pour moi, oui,
1: c'est un bon moyen.
3: C'est un bon moyen, oui. D'évacuer des choses ou d'en inventer. D'inventer des vies qu'on n'a pas eues.
1: Voilà. Bien.
3: Parfois.
1: Alors, je voudrais que nous revenions peut-être sur le fonctionnement de l'association, parce que j'ai cru comprendre que votre association, comme d'ailleurs de nombreuses associations, reposait sur le bénévolat. Et vous vouliez dire un mot, Philippe Héroux, sur le sujet?
4: Oui, je voulais quand même mettre très fortement en avant le travail de tout ce groupe d'amis, parce que ce sont des amis autour de moi, qui s'investit tout au long de l'année pour faire vivre cette association, non seulement pour organiser le salon, mais également aussi pour préparer donc les dîners-débats, pour aussi organiser les ateliers lecture qu'on va mettre en place, qu'on va relancer courant octobre, novembre, on verra. Et donc je voulais mettre très très fortement ça en avant, très au travail d'Alain qui est notre secrétaire actuel, qui avec son épouse Michel passe je ne sais combien de temps à travailler sur toute la partie administrative, à organiser tous ces jurys, si on a des prix qui sont décernés, c'est aussi grâce à eux, parce que tout au long de l'année ils réceptionnent donc les ouvrages qui concourent à ces prix. Ils organisent aussi les jurys, ils mettent en place donc tous les jurys, donc c'est vraiment un très très gros travail, et ils prennent énormément de leur temps là-dessus. Quoi.
1: Alors vous pourriez rappeler précisément leur nom et leur prénom?
4: Alors c'est le nom du secrétaire, c'est Alain Roquefort, qui lui également est écrivain.
3: Qui a reçu
4: le prix Femme Actuelle il y a de ça quelques années, je ne me souviens plus, 2015 je crois.
1: Oui.
4: Son épouse Michel, qui est secrétaire adjointe, qui a également fait un très très gros travail. Donc tous les deux, ils sont vraiment très très fortement investis. Alors c'est pareil, moi je les ai grappillés comme Jean-François et comme Denise pour s'impliquer dans cette association. Je m'en excuse quand même.
2: Et Michel fait un très gros travail sur la recherche des parrains.
4: Tout à
2: du
4: fait.
2: Salon.
4: Elle a raison, Denis. C'est effectivement la recherche des parrains donc, qu'on a maintenant depuis 3 ans dans les salons. C'est Michel qui s'investit très très fortement pour découvrir les pépites de ces invités d'honneur qu'on a maintenant depuis 3 ans. Je voulais aussi mettre en avant le travail très très fort de Jean Durieux de Madron. C'est une personne donc très discrète, mais qui...
2: Très efficace.
4: Très efficace, qui travaille en double avec Denise. Donc ce sont nos maillons, nos ministres des finances.
3: Sans déficit,
4: qui tiennent très très bien le cordon de la bourse. Et je ne dirais pas que c'est un hérisson, mais c'est...
2: On fait très attention.
4: Voilà.
1: Les bonnes personnes dans la bonne fonction.
4: Voilà.
2: Tout à fait.
4: Alors, je n'oublierai pas non plus, parce que le conseil d'administration, il y a effectivement donc tous ces piliers. Hein, j'ai parlé de Jean-François tout à l'heure. Il y a également, dans le conseil d'administration, nous avons Madeleine, qui elle aussi s'investit. Nous avons Marie-Laure, qui est l'épouse de François, dont on a parlé tout à l'heure, qui est aussi impliquée, qui a un projet qui essaye de mettre en place la nouvelle initiative, la nouvelle animation dont j'ai parlé tout à l'heure en direction des enfants dans les hôpitaux. Nous avons également Yann qui est toujours présente au sein du conseil d'administration.
1: Donc au total, nous l'avons compris, une équipe très motivée. Alors ce que je voudrais vous poser comme question, c'est que nous revenions au salon. Vous attendez combien de visiteurs?
3: Alors l'année dernière, on a eu
2: 1485 visiteurs l'année dernière.
3: 1485.
1: Voilà. Donc, c'est un chiffre qui vous satisfait ou on peut en faire encore mieux.
3: On peut faire mieux, mais il faut aussi tenir compte de la capacité de la salle. Donc, il y a des moments où on ne peut pas recevoir 2000 personnes. Quoi, hein.
2: Ouais. Il y a deux ans, on a eu 1800 personnes.
3: Oui, il y a deux ans, on a eu 1800.
1: C'est-à-dire, il faut peut-être instituer un filtre à l'entrée pour qu'il n'y ait pas de bousculade.
3: Non,
2: ça se passe très bien.
3: Avec une moyenne de 1500, c'est bien. Le principal, c'est que les lecteurs et les lectrices soient contents de rencontrer des auteurs et que les auteurs puissent aussi vendre leurs ouvrages.
1: Voilà. Donc, je rappelle que ce salon a lieu à partir de vendredi, le 26 septembre, jusqu'au dimanche 28, dans l'hôtel d'Assesa, que l'entrée est gratuite. Ouais. Je voudrais qu'on redise un petit mot sur Guillaume Cyr, donc, qui sera l'invité d'honneur. Il est l'auteur de Avant la longue flamme rouge, qui, comme vous l'avez signalé tout à l'heure, a reçu le prix Orange du livre en 2020, Les grandes patries étranges, qui est paru en 2024, et que l'œuvre de cet auteur interroge essentiellement la mémoire, l'identité et le récit, et que vous organisez donc une rencontre avec le public, avec cet auteur, comme d'habitude, qui permet donc à tout un chacun de poser des questions à l'auteur et de découvrir son œuvre. Alors au niveau du programme, il y aura, j'ai compris, puisque maintenant nous approchons de la fin de cette émission, qu'il y aura des conférences, un atelier BD et un concert. Est-ce que vous pouvez nous donner un exemple de conférence, s'il vous plaît ? Jean-François ?
3: Les conférences, il y en aura plusieurs. Moi, il y en a une qui m'intéresse spécialement, enfin, c'est pas personnellement, mais qui m'intéresse, parce qu'on parle des auteurs, beaucoup d'auteurs qui viennent ne sont pas connus nationalement, ils sont connus régionalement, mais il y a aussi des musiciens qui vont venir et qui, eux, vont faire une conférence sur quelle est la vie d'un musicien qui n'est pas connu, comme un auteur qui n'est pas connu. Et donc, je pense que cette conférence va être intéressante, d'autant qu'elle sera suivie le soir, ou la veille, je ne sais plus.
5: Le soir,
3: par un concert qu'ils donneront. Ils sont deux, et c'est un concert où ils revisitent tous les standards de rock et de pop, et c'est vraiment d'excellents musiciens.
1: Merci beaucoup, Jean-François Vessière. Donc, je rappelle aux auditeurs que le Salon des livres et des gourmets de lettres de Toulouse aura lieu à l'hôtel d'Assesa à Toulouse, du vendredi 26 septembre au dimanche 28 septembre. Conférences, ateliers BD, entretiens avec un écrivain, avec l'invité d'honneur Guillaume Cyr, et il y aura même un concert avec de la musique. Merci aux gourmets des lettres d'être venus nous expliquer les choses. Je vois que Denise Lacoste me fait signe en disant qu'effectivement, elle veut attirer l'attention du public sur la difficulté de financer de telles activités.
2: Tout à fait. Les sources de financement de notre association sont de trois ordres. Les cotisations des membres, les dons des particuliers, et les subventions des collectivités locales. Territoriales que sont la mairie de Toulouse, le conseil départemental et la région Occitanie. Malheureusement, les subventions sont de moins en moins importantes étant donné les difficultés économiques du pays. Donc, je voudrais lancer un appel. Nous cherchons des partenaires pour notre salon de 2026 parce que ça serait dommage que par manque d'argent, nous ne puissions pas réaliser notre 20e salon du livre.
1: Je suis certain que les auditeurs de Radio Présence seront sensibles à cet appel. Merci aux gourmets des lettres, merci aux auditeurs. Merci. Je vous rappelle que Radio Présence est partenaire du salon du livre et Parole d'auteur sera présent au salon et animera la rencontre avec l'invité d'honneur Guillaume Cyr. Rendez-vous donc au salon ce week-end. Au revoir à tous et bonne lecture.

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1: 3 heures.
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3: Un nouveau l'argilier apparaissait au milieu des formes et des habitudes de l'ancien. Toujours calme, d'une gravité de paysan suisse, d'une conversation toujours générale et sans ouverture sur lui-même, ne faisant, comme on dit, de personnalité, ni sur d'autres, ni sur lui. Et tout à coup, cette communication est de quel ton? Avec quelle humilité d'hésitation? Comme s'il s'agissait d'ouvrir chaque fois un peu plus, à sa grande répugnance, l'entrebâillement qui donnait sur son moi. Mais pourquoi donc m'a-t-il dit cela? Une heure après, il traversait l'encombrement dominical du Luxembourg. Le trajet longeait des pelouses saturées d'eau, bordées de fleurs d'hiver. Le contact velouté et violent du vent lui jetait aux narines toute la pureté des brises atlantiques, venues d'un seul vol de 300 km. Il pressentit le loisir des débuts de vacances, la joie d'errer dans le vent. Pourquoi y avait-il des questions bibliques? Et comme il serait simple que tout fût douceur, promenade, nonchalance, repos. Augustin apprit du concierge que M. l'abbé Bourré avait changé d'adresse, mais le concierge s'offrit à lui faire parvenir les livres. Parfait, tout continuait d'aller bien. Augustin ne tenait pas à revoir l'abbé. Le paquet de livres, une carte de visite et ses regrets. Tout était pour le mieux, merci à la providence des biblicisants. Mais à l'angle de deux rues, il tomba sur Bourré. L'abbé marchait à grandes enjambées, dans ses bonnes chaussures lourdes et sa douillette à col de velours. Il venait de donner un salut à un petit couvent d'à côté. Il parut enchanté de rencontrer Augustin. « Non, vous n'avez pas trouvé intéressantes les brochures de Loubidou et de Le Neveu ? Quelconque ? Peut-être à cause de leur grand air d'innocence ? Il n'est qu'apparent. » Il écouta en silence le jugement d'Augustin. Elles présentent toutes les deux, curieusement identiques, un mélange de polémiques libre-penseuses et de plaisanteries de grands séminaires. Ces choses méritent plus de distinction et de sérénité. Il souleva sa paupière de volatile, serra les lèvres, les rouvrit, et demanda subitement, comme s'il se serait enquis de l'heure d'un train. « Monsieur Méridier, combien faut-il de temps entre une licence, mettons, d'histoire, et l'agrégation correspondante ?»« Mais, comme ecclésiastique, dit Augustin stupéfait, vous ne seriez pas admis à la passer ?»« Je sais bien, c'est un renseignement d'ordre général, un de mes amis ayant voulu savoir. » D'autres questions suivirent sur la possibilité de bourse d'agrégation, les perspectives qu'offrait l'université pour un doctorat sans agrégation, et d'autres questions paraissant viser, quoique de fort loin et avec bien des détours et faux chemins, une situation assez analogue à celle de M. l'abbé Bourré. Toute cette enquête fut menée au cours d'une marche lente, un peu d'obséquiosité, déparant le ferme et secret visage. Il était plus de 7 heures quand Augustin quitta l'abbé. Il n'avait plus le temps de retourner dîner à l'école. Il erra à la recherche de quelques restaurants populaires. Au coin de la rue Soufflot et du boulevard Saint-Michel, devant les cafés qui se faisaient face, la gaieté de l'heure, le grand flux de spontané qui ruisselait devant lui, l'enveloppèrent. Il était si las de tant de tensions mortelles. Des formes de sensibilité nouvelles et plus libres, une vie morale plus ouverte, autre chose, enfin, autre chose. Un courant d'air tiède sur ses landes. L'impulsion d'entrer dans ce café, totalement imprévue la seconde d'avant, fut semblable à un lutteur qui, préparant ses muscles pour une besogne de force, ne soulèverait qu'un bras vide. Comme tous les dimanches soirs, dans les débuts de printemps, le café regorgeait de jeunes gens de tous les âges, dans tous les états de conversation, les traits modelés par un passionné mélange de vie sexuelle et de vie d'art. Près d'eux, des dames de diverses chevelures offraient une psychologie de peu d'apport personnel, toute générale, engendrée par l'économie de leur métier. Augustin s'entendit ailé. Il se retourna vers une table logée entre le mur du fond et la porte. Parmi 5 ou 6 convives dînaient VV et Marguerite. Il ne devina pas quel mystère financier leur permettait l'entrée de ce café plutôt cher. Les gestes de VV, d'une exaltation inaccoutumée, fit hésiter le nouveau convive. Vévé criait « Une place pour toi, vieux !» Les formes de sensibilité nouvelles et plus libres n'ayant sans doute pas encore épuisé leur attrait, Augustin céda à l'invitation et s'assit dos au vitrage sur la banquette de Moleskine rouge. L'un des jeunes gens lui fit place. Un garçon chauve, morne et docile, d'un coup de torchon giratoire, concentra sans les jeter les mie de pain, feuilles de salade, empattement de sauce en train de sécher, fit place nette sur la table et la recouvrit d'une serviette au pli neuf. VV prodiguait sur le menu des conseils diffus et ramifiés. « Mon vieux, il n'y a que si tu ne veux pas l'apéro. »« Alors je te conseillerais ce bœuf. Il y a des choux et des saucisses, mon vieux. Bah, à moins que tu veuilles commencer par un potage. » Cet aspect nouveau de vulgarité basse étonna l'invité. Jamais il n'avait vu Vaton de la sorte depuis leur commun lycée. Il sentait la nourriture, l'alcool et les dents sales. Augustin se trouva châtié par la fameuse justice immanente et pensa que les formes de sensibilité nouvelles et plus libres eussent pu mieux choisir leur endroit. La conversation, un instant éteinte, reprit comme du feu après un coup de vent. « Nous, on est presque à l'agneau et au pouce. Mais vous avez tout le temps de rejoindre. Vous avez tout le temps de rejoindre !» dit en se répétant le voisin d'Augustin, d'un ton de froideur indolente. « Du train dont on marche. » Puis, comme Vévé menaçait de s'étendre de nouveau sur le menu, « Vaton ne sait pas bien ce qu'il raconte. À votre place, je me méfierai. » Mais Vévé l'assura en 4 syllabes, dont une est l'idée qui lui activait les fonctions d'excrétion. Il ajouta, explicatif et nuançant, « Si je ne sais pas ce que je raconte, je sais toujours ça. Le reste des connaissances humaines peut me chaud. » Le nouveau venu se promit de manger vite, commanda des plats tout prêts, veau rôti, pommes de terre, camembert. « Et comme vin ?» demanda le garçon chauve. Vévé se lançait dans de nouveaux conseils. « Il en savait un, mon vieux. On ne pouvait pas venir ici sans le boire. » Augustin dit qu'il ne prendrait que de l'eau. Il vit Vévé amorcer avec le convive de l'extrême bout une conversation octante et hargneuse. Marguerite ne disait rien. Elle maintenait son coude sur la table et sa joue sur sa main. Sa figure était aussi pâle qu'elle pouvait l'être. Elle gardait à demeure autour de ses lèvres, sur ses beaux yeux battus, incertains et passionnés, le petit sourire par lequel elle suppliait toute chose de ne pas trop lui faire de mal, en acceptant toutefois qu'elle lui en fisse. Augustin comprit que dans sa conversation orageuse avec le bout de table, Vévé parlait de lui. Le bout de table restait sceptique. « Je vous dis que c'est le type le plus intelligent que j'ai connu. Il a été reçu premier à l'école normale supérieure. Tout ce qu'il y a de bien, du transcendant. » Confidentiel, posant en écran devant sa bouche une main aux ongles sanglants à force d'être rongée. « Il est pur, mon vieux, religieux. C'est même pas comment on fait pour nocer. » Puis il acheva son petit verre de liqueur. La justice immanente se vengeait bien. Du fond de son écœurement, Augustin, à voix basse, interrogea Marguerite. « Qu'est-ce qu'il a donc ce soir ? Il a qu'il vient de toucher « up to date » à Auteuil. 223 francs, 25. » Elle prononça innocemment à la française « up » comme l'oiseau et « date » comme le fruit. Puis elle eut une quinte de toux sifflante. Elle serrait les épaules. La porte du restaurant lançait un coup de vent dans son dos, chaque fois qu'un client entrait ou sortait. « Vous êtes en plein courant d'air, Marguerite. »« Oh, ça ne fait rien, » dit-elle. « Ce courant d'air périodique faisait probablement partie de la somme raisonnable de mal que les choses étaient autorisées à lui infliger. Elle expliqua que si elle voulait rester près de Paul, c'était la seule place. Quant à passer de l'autre côté, impossible. Il eut fallu déranger le dîneur qui s'y trouvait. Paul ne l'aurait pas toléré. C'était lui qui avait placé les convives. Il avait déjà bu 2 absinthes, alors qu'il ne supportait aucun alcool. Vévé tenait un autre petit verre de liqueur dans la paume de sa main transpirante. Et il parlait en même temps au public d'un ton dominateur et marécageux. « Je peux bien vous dire, ça, c'est le coup de chance. C'est le tournant dans le voyage, le rebroussement dans la veine de mon marbre. Déjà hier, une strophe vraiment réussie. » Autoritaire, presque conjugal. « Marguerite, comment donc déjà ?» Marguerite susurra. « Sous un ciel ?» La joue dans la main, elle fixait la nappe avec une grâce triste. Vévé fit un « ha ha » de comptable qui retrouve une erreur.

0: sous un ciel gris mat, strié d'hirondelles. Le printemps ne sait s'il est revenu. Ah, laissez pleurer mon cœur, me dit-elle. Il fait froid ce soir et mon cœur est nu. Il rejetait sa tête en arrière, offrait son front au baiser de l'ange, abaissait en même temps les paupières d'un air de recueillement fade. Celle de ses mains, qui ne réchauffait pas l'alcool, caressait l'air d'une sorte de brassage onctueux. Marguerite étouffa une nouvelle quinte de toux. Vévé continuait. « Si ton cœur est nu, revêt-le, petite, d'un mantelet pâle aux franges d'argent. » Monsieur ne refusera sans doute pas de vous céder sa place, interrompit Augustin, en désignant un jeune homme inconnu, grêlé et myope, qui, de l'autre côté de Vévé, fixait méditativement l'ivrogne, le menton dans sa main. « Mais comment donc ?» dit le jeune homme en se levant. « Quoi donc ? Quoi donc ?» cria Vévé, arraché à la remémoration de la seconde strophe. Voyant que la première n'avait pas été la préoccupation unique, le cœur de la minute, il interpella Augustin dans une colère houleuse. « Je te prie de laisser Marguerite tranquille. Tu me comprends ?» Un silence total et brusque tomba sur la table, ce qui fit ressortir le bruit du restaurant avec beaucoup de netteté. Vévé bégayait de tremblante, mais fort précise invective. « Garde tes triomphes, ta protection, tes conseils, tes lieux carrés de pureté évangélique. Trône-y, mon vieux, tout ton saoul, tu m'as tout pris, l'orgueil de moi, l'énergie, tout ce qui a su taire. Touche pas à Marguerite. Hein. » Le tremblement de sa lèvre inférieure s'amplifia sur sa barbe. Il conclut d'une voix brusquement gutturale qui avait l'air de barboter et de râler au fond d'un trou. « Oh, je te fous un coup de couteau !» tandis que l'orgueil d'une rouge et virile énergie incendiait sa nuit mentale. « Vévé, » fit Augustin, blême comme sa serviette, son sang-froid luttant contre son dégoût sans nom. Mais Vévé était remonté au style noble. « Il n'y a pas de Vévé. Il y a Monsieur Paul Vatton. Monsieur Paul Vatton, c'est moi. Ça fait longtemps que... » La période de l'ivresse changea de demi-onde, quitta l'exaltation pour l'avachissement. Les mots ruisselaient, de plus en plus humides et bégayants. Les derniers coulèrent sur un petit filet de salive. Que Marguerite tourne depuis longtemps autour de toi. Oh, elle me méprise. Elle me méprise. L'ivrogne laboura sa chevelure. De grasses mèches latérales pendirent entre ses doigts. Ses deux coudes sur la nappe, ses épaules secouées de hoquet, il monologuait. Elle me méprise. Elle me méprise. Comme Augustin jetait sa serviette pour partir, il fit luire dans les yeux de Marguerite une immensité de supplications et tout l'éclat des larmes. Mais en même temps, des mots étouffés et impérieux tombèrent de haut sur sa tête. « Il faut emmener ce monsieur. Ce n'est pas le genre de la maison. On va vous chercher un fiacre. » Marguerite, dressée et livide, demanda. « Ça fait combien ?» Debout, près d'une sorte de gérant, le garçon chauve, bon liquidateur, institua un compte rapide bloquant les deux notes pour plus de sûreté dans le recouvrement. Ce monsieur et vous deux avez consommé 44 francs 25. Avec une reconnaissance éperdue, Augustin se rappela le billet de 50 francs, maintenu dans son portefeuille pour les grandes occasions et toujours intouché. Il avait à boire cette lie jusqu'au bout. Une zone de silence et d'attention se propageait derrière son dos vers les tables immédiatement voisines. « Viens, mon petit Paul, » disait Marguerite. « Tu es souffrant. Tu n'es pas bien. » Aidée de l'inconnu grêlé et myope, elle l'entoura de ses bras, le souleva de la banquette. Pendant que le garçon chauve offrait une collaboration parcimonieuse et désapprouvante, le patron se retourna pour occuper l'attention des tables voisines et expliquer d'un petit ton détaché que c'était un monsieur qui venait de se trouver un peu souffrant. « Oh, elle me méprise !» sanglotait Vévé, qui avait évidemment trouvé un thème sentimental lui plaisant.
1: Marguerite, va, laisse-moi, quitte-moi, Marguerite, va à lui. Reçois-la de moi, accepte-la de moi, je serai heureux. Oh, heureux, je suis saoul de la vie.
0: Supporté par Augustin et par l'inconnu, il dodelinait de la tête et pleurait franchement dans sa barbe blond jaune en répétant qu'il serait heureux. Augustin entendit en passant
1: « Il s'appelle Popol, il a dit qu'il est saoul. »
0: Un monsieur de beaucoup d'esprit prononça « Il a le nez creux et le ventre plein. » Une dame rousse rit avec sécheresse et hauteur. En définitive, tout se passait mieux qu'on eût pu le craindre. Vévé continuait de tournoyer dans une crépusculaire euphorie. Le garçon chauve restait distant. Son index reposait sur la poignée de la porte. Il donna en passant un coup de main dédaigneux, accompagnant Augustin du bout de l'ongle, sans doute pour lui confirmer la direction où il trouverait le fiacre, ou pour protéger leur marche par l'influence émanée de son doigt. Le monsieur grillé était entré au café. Quand Vévé fut dans le fiacre, Marguerite près de lui.
1: « Ne me laissez pas seule, » fit-elle. « Je ne pourrai pas le monter. »
0: Cette douce figure blanche le suppliait de nouveau de toutes ses puissances de pathétique. Augustin dit « Évidemment. » Il s'assit sur le strapontin en face d'elle. Tendant le poing au dos du cocher, l'ivrogne parlait à mots confus et solennels.
2: « Tout ça, c'est la faute de Dieu. Je l'ai prié en me frappant le cœur. »
0: Et il montrait comment il avait fait. Après quelques balbutiements boueusement inintelligibles, il atteignit une belle apostrophe emphatique.
2: Muet, aveugle et sourd aux cris des créatures.
0: Il interpellait la lévite du cocher, un mélange de pleurs et d'autres saletés continuait de déshonorer sa barbe. Augustin évitait de le regarder. Il demanda d'une voix sourde
1: « Est-ce qu'il est souvent ivre, Marguerite ?»«
3: Malheureusement, quelquefois. Et le lendemain, il est honteux, honteux. »
0: Il remarqua qu'il venait de mettre de côté l'appellation « mademoiselle » pour la nommer avec une douceur toute simple, par son prénom ingénu. La première fois, mais non, pas la première fois. Pendant le dîner aussi, il l'avait appelée Marguerite. Il la trouvait malheureuse, émouvante. Il se sentait une sourde envie de se dévouer, un peu de chaleur au cœur. La phrase ignoble « Reçois-la de moi » l'agitait encore. Peut-être eût-il dû montrer plus de réserve dans l'usage du prénom, mais il ne pouvait pas la désappeler maintenant. Comme le fiacre, tournant le Panthéon, arrivait rue Blainville. Marguerite, penchant vers lui son visage laiteux et tendre, inclinant la tête sur l'épaule, lui dit, avec un abandon qu'augmentait ses yeux qui ne regardaient rien,
1: « J'ai bien su, allez, que vous lui aviez dit de m'épouser. »
0: Vévé entretenait avec lui-même un dialogue au-dessus de la terre. « C'est ce qu'il a de mieux à faire, » dit Augustin, en exagérant la raideur. Puis, trouvant le conseil court et le silence subi, il allongea la phrase.
1: « Ne le laissez pas boire. Faites-lui travailler son examen. Il n'est pas difficile. Qu'il renonce à ses verres pour quelques années. Vous aurez une petite place sûre, de professeur, en un collège de province, une vie tranquille. »
3: « Il arrêtera ses verres ?»
0: dit Marguerite frappée au cœur. « Oui, et le monde continuera de tourner. »

0: Le fiacre s'arrêta. Augustin paya 1,75 franc, reçut d'un geste quelconque les protestations confuses de Marguerite. Vévé montait mieux qu'on eût pu supposer les marches de l'escalier cordial. La jeune fille le suivit, frileuse, frêle et sans poids. Augustin sentait pour elle une piété brûlante. Il se dit qu'il venait d'être dur, que son conseil la jetait à une ganache. Il s'imagina marcher sur le corps d'une Marguerite docile et sans résistance, acceptant que de cela aussi, les choses eussent le droit de la faire souffrir. Non les choses, mais son avis à lui. Lui aussi disait « Reçois-la de moi ». De cette psychologie compliquée et instantanée, fort heureusement, rien n'était sensible à Marguerite. Vévé, continuant de se hisser, serrait à pleine main la crasse collante de sa corde. Devant la porte marquée « Va-t-on, homme de lettres ?», Marguerite tira la clé et l'homme de lettres appuya au chambranle son vertige et ses nausées. Il rentra. La jeune fille se retourna vers Augustin, avec cette timide et indécise grâce où se mêlent la réserve et l'offrande, lui sourit, voulut parler, hésita, dit brusquement « merci » et ferma sa porte. Augustin redescendit en tâtonnant, dans l'escalier sans gaz, qui sentait les plombs, les repas et les latrines, comme à ses visites de Saint-Vincent-de-Paul. Il s'en allait de fort peu que ces odeurs et cette obscurité ne fussent une bonne représentation de son propre cœur. Vous aurez une petite vie tranquille, à condition que tous les facteurs sociaux, physiologiques et moraux s'y prêtassent, et cela faisait beaucoup. Il pensa à l'infinie petitesse d'énergie dont disposait ce misérable pour remuer cette immensité. Cette préoccupation de Dieu et des rigides règles, à supposer qu'elle ne fût pas purement littéraire, se réduisait à une très petite fraction de cette petitesse, un infiniment petit du deuxième ordre. Dieu ne lui parut pas, comme lors des chants, chez les bénédictines, tout près de la conscience humaine et frappant à la vitre, mais prodigieusement loin, même dans le royaume de l'effort moral, enfoui à d'inatteignables profondeurs sous des monceaux de déterminisme. Il portait aussi un autre sentiment qu'il ne voulait pas voir, des sollicitations tendres et chimériques dont la chaleur lui fouettait par bouffer la figure. 10h30 du soir. L'école dormait. Il avait été facile à Augustin de se relever sans bruit et de rentrer dans sa turne déserte. Il sentait une insomnie tenace, un grand dégoût de lui-même, la volonté d'en finir, de nettoyer tout. Vévé, la critique biblique, tout. Un appétit physique de choses nettes et de recommencement. Bien seul, tous ses papiers ouverts et ses notes en petits tas, il lisait et écrivait. À quelque distance sur la même table, se trouvait une théière, une lampe à esprit de vin et la boîte à petits gâteaux de brûle. Deux chemises de notes s'étalaient sous sa main. Une grosse bleue, avec le titre général « Dépouillement », comportait des subdivisions et des catégories. Sur l'autre, de couleur bistre, figurait un mot grec. L'habitude de ces appellations, pédantes, datait de sa philosophie et s'était continuée pendant tout le temps du lycée. À cette époque, Augustin intitulait « Uli », toute note n'ayant pas directement un devoir scolaire pour objet. Cette chemise bistre s'appelait « Latébiosas », au-dessous de quoi la traduction « Cache ta vie » se devinait encore au crayon. Chacune de ces désignations remontait à la même époque. Augustin avait simplement fait resservir ses vieilles chemises, dont toute saveur de pédantisme se trouvait depuis longtemps exhalée. Prise sur lui-même, les notes de la chemise bistre étaient en général abstraites et hors des dates. Rien n'indiquait leur temps. De quelques-unes, il se rappelait les circonstances et le pays moral. Pour beaucoup, ces détails s'effaçaient. Les analyses subsistaient suspendues à rien, alors qu'à leur naissance, elles présentaient un relief qui avait à ses yeux tenu lieu d'état civil. La vie spirituelle, dont la possibilité m'a frôlé, ceci identifia Augustin, est une allusion à ma crise de Pascal, à ce que j'ai longtemps nommé l'appel. n'est pas allé plus loin que les premiers pas. Aucun motif d'absence de foi, mais le goût de l'indépendance dans ma pensée et dans ma vie. J'en garde cependant le vif attrait. Suivez une phrase de quelques mots raturés. Augustin date tout de suite. Première année de vétérance, octobre ou novembre. On devine vaguement la phrase raturée. Goût de la vie et de sa richesse, que Dieu m'enlèverait. Et ceci, ultérieur sans doute. À travers la littérature et toute la sensualité contemporaine, ma sensibilité n'a pu rester toujours propre, contrairement, je crois, à l'argilier. Secousses, crises, purement internes, ici des dates, des titres de livres particulièrement secouants. Ma conduite s'est gardée nette. Est-ce fréquent? Je ne sais. Pas de statistiques. Ces secousses dominées, lavées, confessées. Motif? La grâce de Dieu, évidemment. Mais par quel mécanisme psychique? Sans doute suis-je trop intellectuel? Une sorte de dureté, de mépris du sensuel, surtout vu chez les autres. Je me rappelle certains moments du Cantal. Et un motif peut-être aussi fort, le goût vif, presque physique, que mon cœur soit comme du linge raide et lessivé, empilé droit sur des rayons d'armoire, rigidement classé dans les chambres de Dieu. Quelle littérature emphatique! Je devais être jeune, conclut Augustin. Cette fiche-là paraît ancienne, plus que je ne pensais. Mais voilà qui est plus récent. C'est de l'argilier qu'il s'agit. Du reste, il est assez mêlé à toutes ses notes. Il a toute l'immensité scientifique pour y appuyer son mépris. Quel mépris? Je ne me souviens pas. Orgueil. Le titre est souligné. Je crains de m'expliquer avec une note de faveur pour moi-même ou de défaveur. Moins orgueil que joie de vivre.
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1: Au nom du Père et du Fils et du Saint-Esprit. Amen. Mon Dieu, j'ai un très grand regret de vous avoir offensé parce que vous êtes infiniment bon et que le péché vous déplaît. Je prends la ferme résolution, avec le secours de votre sainte grâce, de ne plus vous offenser et de faire pénitence.
2: Vierge Marie, femme et mère, toute disponible à la volonté de Dieu, communiquez-moi la force de votre foi et de votre amour. Je viens à vous aujourd'hui, le cœur chargé de douleur, pleurer dans les bras de la mère qui toujours nous écoute, supporte tout, croit tout. Je vous demande seulement de m'écouter. Marie, ma mère, présentez mes supplications à votre Fils bien-aimé. Intercédez pour moi. Pour que je puisse dire à mon tour, Seigneur, que votre volonté soit faite. Rendez-moi capable d'accueillir le projet de Dieu pour ma vie. Chaque jour, je trébuche dans les filets de mon orgueil, de mon manque d'amour. Libérez-moi des fêtes saineux qui m'empêchent d'être heureux, de me rapprocher de vous et de votre Fils. Changez mon cœur de pierre et faites de moi l'artisan d'un monde meilleur et plus généreux. Marie, écoutez ma prière. Observons comment Marie est capable de défaire les nœuds du manque de confiance, car elle a cru en l'accomplissement de ce qui lui a été dit de la part du Seigneur. Et elle est capable aussi de défaire les nœuds de mort, car elle est celle qui, par l'œuvre du Saint-Esprit, engendre le Fils de Dieu, auteur de la vie.
3: Notre Père qui es aux cieux, que ton nom soit sanctifié, que ton règne vienne, que ta volonté soit faite sur la terre comme au ciel. Donne-nous aujourd'hui notre pain de ce jour. Pardonne-nous nos offenses, comme nous pardonnons aussi à ceux qui nous ont offensés. Et ne nous laisse pas entrer en tentation, mais délivre-nous du mal. Amen.
1: Sainte Marie, donnez-moi la force de persévérer dans mon amour pour Dieu. Faites que non seulement j'ai recours à lui dans les moments difficiles, mais aussi que j'apprenne à lui rendre grâce pour tous ses dons, ceux que je vois et ceux que je ne parviens pas à voir.
2: Je vous salue, Marie, pleine.

0: Mère de Dieu, priez pour nous pauvres pécheurs, maintenant et à l'heure de notre mort. Amen. Amen.
1: Je vous salue Marie, pleine de grâce, le Seigneur est avec vous. Vous êtes bénie entre toutes les femmes, et Jésus, le fruit de vos entrailles, est béni.
0: Sainte Marie, Mère de Dieu, priez pour nous pauvres pécheurs, maintenant et à l'heure de notre mort. Amen.
1: Je vous salue Marie, pleine de grâce, le Seigneur est avec vous. Vous êtes bénie entre toutes les femmes, et Jésus, le fruit de vos entrailles, est béni.
0: Sainte Marie, Mère de Dieu, priez pour nous pauvres pécheurs, maintenant et à l'heure de notre mort. Amen.
1: Je vous salue Marie, pleine de grâce, le Seigneur est avec vous. Vous êtes bénie entre toutes les femmes, et Jésus, le fruit de vos entrailles, est béni.
0: Sainte Marie, Mère de Dieu, priez pour nous pauvres pécheurs, maintenant et à l'heure de notre mort. Amen.
1: Je vous salue Marie, pleine de grâce, le Seigneur est avec vous. Vous êtes bénie entre toutes les femmes, et Jésus, le fruit de vos entrailles, est béni.
0: Sainte Marie, Mère de Dieu, priez pour nous pauvres pécheurs, maintenant et à l'heure de notre mort. Amen.
1: Je vous salue Marie, pleine de grâce, le Seigneur est avec vous. Vous êtes bénie entre toutes les femmes, et Jésus, le fruit de vos entrailles, est béni.
0: Sainte Marie, Mère de Dieu, priez pour nous pauvres pécheurs, maintenant et à l'heure de notre mort. Amen.
1: Je vous salue Marie, pleine de grâce, le Seigneur est avec vous. Vous êtes bénie entre toutes les femmes, et Jésus, le fruit de vos entrailles, est béni.
0: Sainte Marie, Mère de Dieu, priez pour nous pauvres pécheurs, maintenant et à l'heure de notre mort. Amen.
1: Je vous salue Marie, pleine de grâce, le Seigneur est avec vous. Vous êtes bénie entre toutes les femmes, et Jésus, le fruit de vos entrailles, est béni.
0: Sainte Marie, Mère de Dieu, priez pour nous pauvres pécheurs, maintenant et à l'heure de notre mort. Amen.
1: Gloire au Père, au Fils et au Saint-Esprit,
0: comme il était au commencement, maintenant et toujours, et dans les siècles des siècles. Amen.
2: Ô Marie, ma protectrice, aidez-moi à résoudre cet écheveau de problèmes que je me crée moi-même, et rendez-moi capable d'aimer notre Seigneur Jésus-Christ, votre Fils, par-dessus tout.
1: Marie, Vierge très pure, Dame du bel amour, défaites ce nœud que je vous présente.
2: Deuxième dizaine, Marie, servante du Seigneur, est bénie entre toutes les femmes.
1: Contemplons comment Marie est capable de défaire les nœuds de la tristesse, car toute sa vie, elle a tressailli d'allégresse en son Sauveur, et les nœuds du doute et de l'incertitude, car même si elle n'a pas compris quand Jésus a dit qu'il devait se consacrer aux choses de son Père, elle méditait toutes ces choses en son cœur.
3: Notre Père, qui es aux cieux, que ton nom soit sanctifié, que ton règne vienne, que ta volonté soit faite sur la terre comme au ciel. Donne-nous aujourd'hui notre pain de ce jour. Pardonne-nous nos offenses, comme nous pardonnons aussi à ceux qui nous ont offensés. Et ne nous laisse pas entrer en tentation, mais délivre-nous du mal. Amen.
2: Sainte Mère du Seigneur, enseignez-moi à aimer avec votre simplicité la vie et tout ce qui m'entoure. Marie, Mère généreuse, épouse exemplaire, faites que je sois animé, comme vous l'avez été, par l'amour inconditionnel de mon prochain.
4: Je vous salue Marie, pleine de grâce, le Seigneur est avec vous. Vous êtes bénie entre toutes les femmes, et Jésus, le fruit de vos entrailles, est béni.
0: Sainte Marie, Mère de Dieu, priez pour nous pauvres pécheurs, maintenant et à l'heure de notre mort. Amen.
4: Je vous salue Marie, pleine de grâce, le Seigneur est avec vous. Vous êtes bénie entre toutes les femmes, et Jésus, le fruit de vos entrailles, est béni.
0: Sainte Marie, Mère de Dieu, priez pour nous pauvres pécheurs, maintenant et à l'heure de notre mort. Amen.
4: Je vous salue Marie, pleine de grâce, le Seigneur est avec vous. Vous êtes bénie entre toutes les femmes, et Jésus, le fruit de vos entrailles, est béni.
0: Sainte Marie, Mère de Dieu, priez pour nous.

0: Je vous salue, Marie, pleine de grâce. Le Seigneur est avec vous. Vous êtes bénie entre toutes les femmes, et Jésus, le fruit de vos entrailles, est béni.
1: Sainte Marie, Mère de Dieu, priez pour nous pauvres pécheurs, maintenant et à l'heure de notre mort. Amen.
0: Je vous salue, Marie, pleine de grâce. Le Seigneur est avec vous. Vous êtes bénie entre toutes les femmes, et Jésus, le fruit de vos entrailles, est béni.
1: Sainte Marie, Mère de Dieu, priez pour nous pauvres pécheurs, maintenant et à l'heure de notre mort. Amen.
0: Je vous salue, Marie, pleine de grâce. Le Seigneur est avec vous. Vous êtes bénie entre toutes les femmes, et Jésus, le fruit de vos entrailles, est béni.
1: Sainte Marie, Mère de Dieu, priez pour nous pauvres pécheurs, maintenant et à l'heure de notre mort. Amen.
0: Je vous salue, Marie, pleine de grâce. Le Seigneur est avec vous. Vous êtes bénie entre toutes les femmes, et Jésus, le fruit de vos entrailles, est béni.
1: Sainte Marie, Mère de Dieu, priez pour nous pauvres pécheurs, maintenant et à l'heure de notre mort. Amen.
0: Je vous salue, Marie, pleine de grâce. Le Seigneur est avec vous. Vous êtes bénie entre toutes les femmes, et Jésus, le fruit de vos entrailles, est béni.
1: Sainte Marie, Mère de Dieu, priez pour nous pauvres pécheurs, maintenant et à l'heure de notre mort. Amen.
0: Je vous salue, Marie, pleine de grâce. Le Seigneur est avec vous. Vous êtes bénie entre toutes les femmes, et Jésus, le fruit de vos entrailles, est béni.
1: Sainte Marie, Mère de Dieu, priez pour nous pauvres pécheurs, maintenant et à l'heure de notre mort. Amen.
0: Je vous salue, Marie, pleine de grâce. Le Seigneur est avec vous. Vous êtes bénie entre toutes les femmes, et Jésus, le fruit de vos entrailles, est béni.
1: Sainte Marie, Mère de Dieu, priez pour nous pauvres pécheurs, maintenant et à l'heure de notre mort. Amen.
0: Gloire soit au Père, au Fils et au Saint-Esprit,
1: comme il était au commencement, maintenant et toujours, et dans les siècles des siècles. Amen.
2: Ô Marie, qui avait mis au monde l'Emmanuel, Dieu avec nous, conduisez-nous à votre Fils et rendez-nous capables d'accueillir la joie qu'il est venu apporter sur terre. Marie, Dame de la Sainte Espérance, qui connaissez les pierres de nos chemins, défaites ce nœud que je vous présente. Troisième dizaine, la foi de Marie associée à la mission du Christ.
3: Méditons comment Marie, qui a élevé un chant au Tout-Puissant, qui disperse les superbes et élève les humbles, est capable de défaire les nœuds de la vanité et de l'esprit de domination. Elle est aussi capable de défaire les nœuds de l'ambition et de la richesse, car elle est celle qui glorifie Dieu, lui qui comble de bien des affamés et renvoie les riches les mains vides.
4: Notre Père qui es aux cieux, que ton nom soit sanctifié, que ton règne vienne, que ta volonté soit faite sur la terre comme au ciel. Donne-nous aujourd'hui notre pain de ce jour. Pardonne-nous nos offenses, comme nous pardonnons aussi à ceux qui nous ont offensés. Et ne nous laisse pas entrer en tentation, mais délivre-nous du mal. Amen.
2: Sainte Marie médiatrice et ma mère, enseignez-moi à apprécier les biens terrestres en fonction des biens du ciel. Faites que, par mes efforts, je parvienne à mettre mes pas dans les pas de votre Fils pour atteindre ainsi le royaume des cieux.
3: Je vous salue, Marie, pleine de grâce. Le Seigneur est avec vous. Vous êtes bénie entre toutes les femmes et Jésus, le fruit de vos entrailles, est béni.
1: Sainte Marie, Mère de Dieu, priez pour nous pauvres pécheurs, maintenant et à l'heure de notre mort. Amen.
3: Je vous salue, Marie, pleine de grâce. Le Seigneur est avec vous. Vous êtes bénie entre toutes les femmes, et Jésus, le fruit de vos entrailles, est béni.
1: Sainte Marie, Mère de Dieu, priez pour nous pauvres pécheurs, maintenant et à l'heure de notre mort. Amen.
3: Je vous salue, Marie, pleine de grâce. Le Seigneur est avec vous. Vous êtes bénie entre toutes les femmes, et Jésus, le fruit de vos entrailles, est béni.
1: Sainte Marie, Mère de Dieu, priez pour nous pauvres pécheurs, maintenant et à l'heure de notre mort. Amen.
3: Je vous salue, Marie, pleine de grâce. Le Seigneur est avec vous. Vous êtes bénie entre toutes les femmes, et Jésus, le fruit de vos entrailles, est béni.
1: Sainte Marie, Mère de Dieu, priez pour nous pauvres pécheurs, maintenant et à l'heure de notre mort. Amen.
3: Je vous salue, Marie, pleine de grâce. Le Seigneur est avec vous. Vous êtes bénie entre toutes les femmes, et Jésus, le fruit de vos entrailles, est béni.
1: Sainte Marie, Mère de Dieu, priez pour nous pauvres pécheurs, maintenant et à l'heure de notre mort. Amen.
3: Je vous salue, Marie, pleine de grâce. Le Seigneur est avec vous. Vous êtes bénie entre toutes les femmes, et Jésus, le fruit de vos entrailles, est béni.
1: Sainte Marie, Mère de Dieu, priez pour nous pauvres pécheurs, maintenant et à l'heure de notre mort. Amen.
3: Je vous salue, Marie, pleine de grâce. Le Seigneur est avec vous. Vous êtes bénie entre toutes les femmes, et Jésus, le fruit de vos entrailles, est béni.
1: Sainte Marie, Mère de Dieu, priez pour nous pauvres pécheurs, maintenant et à l'heure de notre mort. Amen.
3: Je vous salue, Marie, pleine de grâce. Le Seigneur est avec vous. Vous êtes bénie entre toutes les femmes, et Jésus, le fruit de vos entrailles, est béni.
1: Sainte Marie, Mère de Dieu, priez pour nous pauvres pécheurs, maintenant et à l'heure de notre mort. Amen.
3: Je vous salue, Marie, pleine de grâce. Le Seigneur est avec vous. Vous êtes bénie entre toutes les femmes, et Jésus, le fruit de vos entrailles, est béni.
1: Sainte Marie, Mère de Dieu, priez pour nous pauvres pécheurs, maintenant et à l'heure de notre mort. Amen.
3: Je vous salue, Marie, pleine de grâce. Le Seigneur est avec vous. Vous êtes bénie entre toutes les femmes, et Jésus, le fruit de vos entrailles, est béni.
1: Sainte Marie, Mère de Dieu, priez pour nous pauvres pécheurs, maintenant et à l'heure de notre mort. Amen.
3: Gloire au Père, au Fils et au Saint-Esprit,
1: comme il était au commencement, maintenant et toujours, et dans les siècles des siècles. Amen.
2: Ô ma Mère, aidez-moi à garder un cœur pur dans mon amour pour Dieu et pour mes frères. Faites que je chasse de mon cœur toute trace d'égoïsme et toute trace d'orgueil.
3: Marie, médiatrice de toute grâce, défaites ce nœud que je vous présente.
2: Quatrième dizaine, Marie, première à entendre la parole de Dieu et à la garder.
3: Méditons comment Marie défait les nœuds qui empêchent l'union de la famille, car elle a été épouse et mère dans sa maison de Nazareth. Et comme épouse et mère du charpentier, elle défait les nœuds du chômage et de l'oisiveté.
5: Notre Père qui es aux cieux, que ton nom soit sanctifié, que ton règne vienne, que ta volonté soit faite sur la terre comme au ciel. Donne-nous aujourd'hui notre pain de ce jour. Pardonne-nous nos offenses, comme nous pardonnons aussi à ceux qui nous ont offensés. Et ne nous laisse pas entrer en tentation, mais délivre-nous du mal. Amen.
2: Marie, ma mère, je vous prie de dénouer les chevaux de mes problèmes. Guidez-moi dans ma mission d'être au quotidien quelqu'un qui répand la parole du Seigneur. Que par mon exemple de chaque jour, je puisse lui amener ceux qui n'ont pas la foi.
0: Je vous salue, Marie, pleine de grâce. Le Seigneur est avec vous. Vous êtes bénie entre toutes les femmes, et Jésus, le fruit de vos entrailles, est béni.
1: Sainte Marie, Mère de Dieu, priez pour nous pauvres pécheurs, maintenant et à l'heure de notre mort. Amen.
0: Je vous salue, Marie, pleine de grâce. Le Seigneur est avec vous. Vous êtes bénie entre toutes les femmes, et Jésus, le fruit de vos entrailles, est béni.
1: Sainte Marie, Mère de Dieu, priez pour nous pauvres pécheurs, maintenant et à l'heure de notre mort. Amen.
0: Je vous salue, Marie, pleine de grâce. Le Seigneur est avec vous. Vous êtes bénie entre toutes les femmes, et Jésus, le fruit de vos entrailles, est béni.
1: Sainte Marie, Mère de Dieu, priez pour nous pauvres pécheurs, maintenant et à l'heure de notre mort. Amen.
0: Je vous salue, Marie, pleine de grâce. Le Seigneur est avec vous. Vous êtes bénie entre toutes les femmes, et Jésus, le fruit de vos entrailles, est béni.
1: Sainte Marie, Mère de Dieu, priez pour nous pauvres pécheurs, maintenant et à l'heure de notre mort. Amen.
0: Je vous salue, Marie, pleine de grâce. le Seigneur est avec vous. Vous êtes bénie entre toutes les femmes, et Jésus, le fruit de vos entrailles, est béni.
1: Sainte Marie, Mère de Dieu, priez pour nous pauvres pécheurs, maintenant et à l'heure de notre mort. Amen.
0: Je vous salue, Marie, pleine de grâce. Le Seigneur est avec vous. Vous êtes bénie entre toutes les femmes, et Jésus, le fruit de vos entrailles, est béni.
1: Sainte Marie, Mère de Dieu, priez pour nous pauvres pécheurs, maintenant et à l'heure de notre mort. Amen.
0: Je vous salue, Marie, pleine de grâce. Le Seigneur est avec vous. Vous êtes bénie entre toutes les femmes, et Jésus, le fruit de vos entrailles, est béni.
1: Sainte Marie, Mère de Dieu, priez pour nous pauvres pécheurs, maintenant et à l'heure de notre mort. Amen.
0: Je vous salue, Marie, pleine de grâce. Le Seigneur est avec vous. Vous êtes bénie entre toutes les femmes, et Jésus, le fruit de vos entrailles, est béni.
1: Sainte Marie, Mère de Dieu, priez pour nous pauvres pécheurs, maintenant et à l'heure de notre mort. Amen.
0: Je vous salue, Marie, pleine de grâce. Le Seigneur est avec vous. Vous êtes bénie entre toutes les femmes, et Jésus, le fruit de vos entrailles, est béni.
1: Sainte Marie, Mère de Dieu, priez pour nous pauvres pécheurs, maintenant et à l'heure de notre mort. Amen.
0: Je vous salue, Marie, pleine de grâce. Le Seigneur est avec vous. Vous êtes bénie entre toutes les femmes, et Jésus, le fruit de vos entrailles, est béni.
1: Sainte Marie, Mère de Dieu, priez pour nous pauvres pécheurs, maintenant et à l'heure de notre mort. Amen.
0: Gloire soit au Père, au Fils et au Saint-Esprit,
1: comme il était au commencement, maintenant et toujours, et dans les siècles des siècles. Amen.
2: Sainte Marie, Mère de Dieu, je vous demande d'inspirer les prières que j'adresse à mon Père Céleste. Que sa miséricorde se répande sur mes proches et sur ceux que j'aime. Marie, Mère très aimante, défaites ce nœud que je vous présente. Cinquième dizaine, Marie, médiatrice de toutes les grâces, Mère de Dieu, et notre mère.
3: Méditons comment Marie défait les nœuds de l'abandon des orphelins. Car c'est à tous que Jésus sur la croix a dit « Voici ta mère ». Elle est aussi capable de défaire les nœuds de la désunion entre chrétiens. Car, infiniment unie aux apôtres et à d'autres femmes dans la prière, elle a attendu l'Esprit-Saint, promis par Jésus ressuscité.
6: Notre Père qui es aux cieux, que ton nom soit sanctifié, que ton règne vienne, que ta volonté soit faite sur la terre comme au ciel. Donne-nous aujourd'hui notre pain de ce jour. Pardonne-nous nos offenses, comme nous pardonnons aussi à ceux qui nous ont offensés. Et ne nous laisse pas entrer en tentation, mais délivre-nous du mal. Amen.
2: Marie, vous qui dénouez les nœuds, fidèle servante des intérêts du Seigneur, faites que je sois constamment animé par l'amour de mon prochain. Ce sera une preuve de mon amour pour Dieu. Aidez-moi à comprendre qu'il n'est pas possible d'aimer Dieu si je n'aime pas mes frères.
3: Je vous salue, Marie, pleine de grâce. Le Seigneur est avec vous. Vous êtes bénie entre toutes les femmes, et Jésus, le fruit de vos entrailles, est béni.
1: Sainte Marie, Mère de Dieu, priez pour nous pauvres pécheurs, maintenant et à l'heure de notre mort. Amen.
3: Je vous salue, Marie, pleine de grâce. Le Seigneur est avec vous. Vous êtes bénie entre toutes les femmes, et Jésus, le fruit de vos entrailles, est béni.
1: Sainte Marie, Mère de Dieu, priez pour nous pauvres pécheurs, maintenant et à l'heure de notre mort. Amen.
3: Je vous salue, Marie, pleine de grâce. Le Seigneur est avec vous. Vous êtes bénie entre toutes les femmes, et Jésus, le fruit de vos entrailles, est béni.
1: Sainte Marie, Mère de Dieu, priez pour nous pauvres pécheurs, maintenant et à l'heure de notre mort. Amen.
3: Je vous salue, Marie, pleine de grâce. Le Seigneur est avec vous. Vous êtes bénie entre toutes les femmes, et Jésus, le fruit de vos entrailles, est béni.
1: Sainte Marie, Mère de Dieu, priez pour nous pauvres pécheurs, maintenant et à l'heure de notre mort. Amen.
3: Je vous salue, Marie, pleine de grâce. Le Seigneur est avec vous. Vous êtes bénie entre toutes les femmes, et Jésus, le fruit de vos entrailles, est béni.
1: Sainte Marie, Mère de Dieu, priez pour nous pauvres pécheurs, maintenant et à l'heure de notre mort. Amen.
3: Je vous salue, Marie, pleine de grâce. Le Seigneur est avec vous. Vous êtes bénie entre toutes les femmes, et Jésus, le fruit de vos entrailles, est béni.
1: Sainte Marie, Mère de Dieu, priez pour nous pauvres pécheurs, maintenant et à l'heure de notre mort. Amen.
3: Je vous salue, Marie, pleine de grâce. Le Seigneur est avec vous. Vous êtes bénie entre toutes les femmes, et Jésus, le fruit de vos entrailles, est béni.
1: Sainte Marie, Mère de Dieu, priez pour nous pauvres pécheurs, maintenant et à l'heure de notre mort. Amen.
3: Je vous salue, Marie, pleine de grâce. Le Seigneur est avec vous. Vous êtes bénie entre toutes les femmes, et Jésus, le fruit de vos entrailles, est béni.
1: Sainte Marie, Mère de Dieu, priez pour nous pauvres pécheurs, maintenant et à l'heure de notre mort. Amen.
3: Je vous salue, Marie, pleine de grâce. Le Seigneur est avec vous. Vous êtes bénie entre toutes les femmes, et Jésus, le fruit de vos entrailles, est béni.
1: Sainte Marie, Mère de Dieu, priez pour nous pauvres pécheurs, maintenant et à l'heure de notre mort. Amen.
3: Je vous salue, Marie, pleine de grâce. Le Seigneur est avec vous. Vous êtes bénie entre toutes les femmes, et Jésus, le fruit de vos entrailles, est béni.
1: Sainte Marie, Mère de Dieu, priez pour nous pauvres pécheurs, maintenant et à l'heure de notre mort. Amen.
3: Gloire au Père, au Fils et au Saint-Esprit,
1: comme il était au commencement, maintenant et toujours, et dans les siècles des siècles. Amen.
2: Vierge très aimée, enseignez-moi à aimer comme vous avez aimé Jésus. Apprenez-moi à me donner toujours à lui et à mes frères, dans un amour libre, généreux et désintéressé, comme le sien.
3: Marie, Mère de Dieu, défaites ce nœud que je vous présente.

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1: Chers amis, nous sommes dans la Semaine Sainte. Nous suivons Jésus dans sa montée au calvaire. Jésus voit l'hostilité grandir autour de lui. Le piège se referme. Judas, l'un des douze, le trahit. Les membres du Sanhédrin envoient des gardes pour l'arrêter. Les apôtres l'abandonnent. Un procès infâme s'ouvre chez Caïphe, le grand prêtre de cette année-là, qui envoie Jésus chez Pilate pour réclamer sa mise à mort. Jésus est condamné à la flagellation, puis à la crucifixion. C'est l'heure des ténèbres, où le seul juste est condamné injustement, où l'amour est tué par la haine et où la vérité est crucifiée. Mais Jésus est Seigneur. Il est Dieu né de Dieu, lumière née de la lumière. Et donc cette montée au calvaire n'échappe point à son pouvoir. Jésus est le grand prêtre selon l'ordre de Melchisédek, qui vient s'offrir en victime de propitiation sur l'autel du sacrifice, pour apporter le pardon à des multitudes et restaurer l'homme déchu. Il est aussi le roi qui s'avance vers son trône de gloire, la croix, où il sera intronisé comme souverain de miséricorde, inaugurant son règne qui n'aura pas de fin. Nous sommes donc à la dernière heure, à l'heure du testament, à l'heure des paroles ultimes qui condensent l'extraordinaire message de Jésus. Et précisément, va se jouer au sommet du Golgotha une scène bouleversante qui livre l'ultime expression de l'infinie miséricorde de Dieu. Relisons la péricope de saint Luc au chapitre 23, versets 39 et suivant. L'un des malfaiteurs suspendus à la croix injuriait Jésus. « N'es-tu pas le Christ ? Sauve-toi toi-même et nous aussi. » Mais l'autre, le reprenant, déclara « Tu n'as même pas crainte de Dieu, alors que tu subis la même peine. Pour nous, c'est justice, nous payons nos actes, mais lui n'a rien fait de mal. » Et il disait « Jésus, souviens-toi de moi lorsque tu viendras avec ton royaume. » Et il lui dit « En vérité, je te le dis, aujourd'hui, tu seras avec moi dans le paradis. » Saint Jean Chrysostome, docteur de l'Église du IVe siècle, commentant cet épisode, note « Le bon larron est la preuve évidente que la miséricorde de Dieu ouvre à tous l'accès au salut. Prodige incomparable de la miséricorde divine, c'est la miséricorde qui fit tout. Voyez la célérité de la croix au ciel, du supplice au salut. » En fait, le bon larron apparaît souvent comme un grand oublié, et particulièrement dans l'Église latine. Il est beaucoup plus honoré dans l'Église orthodoxe où des tropaires sur le bon larron fleurissent au temps du carême, et notamment le vendredi de la Passion du Christ. Certes, nous aussi en Occident, dans le catholicisme, on se souvient de lui au Vendredi Saint, lorsqu'il est fait mémoire de la Passion du Seigneur. Mais qui songe à l'invoquer, à le prier comme un saint? Car il est déclaré saint dans l'Église. Et d'ailleurs, connaissez-vous son nom? Dismas, Saint Dismas, selon la tradition. Il est célébré le 12 octobre en Orient et le 25 mars en Occident. Et il est le saint patron des prisonniers. Eh bien, je pense que ce bon larron mérite de reprendre toute sa place, car il est bien le plus grand témoin, peut-être, de cette voie de la confiance absolue en la miséricorde, qui obtient non seulement le salut, mais la sanctification. Dès lors, ne rougissons point de prendre pour maître un brigand que notre Seigneur n'a point rougi de faire entrer le premier dans le ciel. Ne rougissons point de prendre pour maître un homme qui a été jugé digne de jouir du bonheur céleste avant tous les autres humains, comme nous y exhorte saint Jean Chrysostome dans sa deuxième homélie sur la croix et le bon larron. Ô larron, fleur précoce de l'arbre de la croix, premier fruit du bois du Golgotha, s'exclamait saint Éphrem le Syrien, lui aussi docteur de l'Église du IVe siècle. Vous voyez que le culte rendu à ce larron ne date pas d'hier, il est très ancien. Penchons-nous donc sur cet épisode et comprenons l'enjeu de ce qui se passe au Golgotha entre Jésus et ce brigand. Le Vendredi Saint, l'agneau véritable, celui qui enlève les péchés du monde, est conduit hors de la ville pour y être crucifié. La croix, comme principe de salut et source de tous les biens, a été dressée sur le Golgotha pour nous affranchir du péché et de la mort et réconcilier l'homme avec Dieu. Et cette vertu de la croix a été rendue particulièrement manifeste dans le fait que non seulement le ciel, par elle, a été réouvert, mais que c'est un brigand qui y est introduit le premier. Ainsi, la croix apparaît comme le testament glorieux de la miséricorde de Dieu, qui a pouvoir de transformer un paria en fils de la lumière. C'est comme si Jésus avait choisi cet ultime moment de sa vie pour manifester le cœur de son message et révéler la vraie nature de son royaume, un royaume qui n'est pas de ce monde, royaume de l'amour qui sauve et qui relève et qui va jusqu'à sanctifier le réprouvé. Et on peut s'interroger, comment le larron a-t-il pu croire que cet homme méprisé, qui n'avait plus figure humaine, comme il est dit dans Isaïe, pouvait le sauver pour l'éternité ? À en croire Matthieu et Marc, les deux larrons qui furent crucifiés avec Jésus le raillaient. Cependant, Luc montre que si l'un se moquait de Jésus, l'autre, au contraire, le défendait. Que s'est-il donc passé pour que s'opère dans le cœur du bon larron ce retournement ? Si nous suivons la narration de Luc, nous pouvons imaginer le choc que dut constituer pour ce brigand la parole si douce de Jésus face au déferlement de haine et de violence dont il était l'objet. « Père, pardonne-leur, ils ne savent pas ce qu'ils font. » La première parole du Christ en croix est une parole d'immense miséricorde, une intercession, une prière plus divine qu'humaine, tant elle témoigne d'un cœur qui veut répondre à la haine par l'amour. Voici un homme qui reste si profondément digne et doux dans sa souffrance et qui ne se préoccupe pas de sa douleur, mais du péché, de l'offense faite à Dieu. Pardonne-leur. Et puis il y a ce mystère. Père, cet homme qui meurt comme un maudit se tourne vers Dieu et l'appelle Père. Comment expliquer une telle intimité ? Est-il donc son fils ? Les pharisiens entendent et ricanent. Le bon larron entend et son âme est changée. Si cet homme qui appelle Dieu son père peut en appeler à la mansuétude d'en haut pour ses bourreaux, alors ne pourra-t-il pas lui faire miséricorde à lui qui, s'il est un criminel, n'a pourtant pas crucifié le juste par excellence ? Certainement, une lueur se lève dans le cœur de ce larron, comme un mélange d'espérance qui n'ose encore se formuler et de crainte de Dieu devant le mystère de ce crucifié. Alors, quand il entend son compagnon d'infortune apostropher Jésus en lui disant plein de rancœur « N'es-tu pas le Christ ? Sauve-toi toi-même et nous aussi !» Il le reprend immédiatement. « Tu n'as même pas crainte de Dieu, alors que tu subis la même peine. » Pour nous, c'est justice. Nous payons nos actes. L'autre n'a pas crainte de Dieu. Il est comme ces insensés, stigmatisés dans l'Écriture, qui se conduisent comme s'il n'y avait pas de jugement. Mais le bon larron, par une grâce lui venant déjà de la miséricorde divine, a ouvert son cœur à la crainte de Dieu. Or, que lisons-nous dans l'Ecclésiastique ? La crainte du Seigneur est un don qui vient du Seigneur. De fait, elle établit sur les chemins de l'amour. Soudain, le bon larron est comme rentré en lui-même. Devant la douceur de ce juste, il a craint Dieu de cette crainte révérentielle qu'il a ouvert à la componction et l'a établi dans l'amour. Jésus n'avait-il pas dit « C'est pour un discernement que je suis venu en ce monde, pour que ceux qui ne voient pas voient et que ceux qui voient deviennent aveugles ». Ainsi, nous voyons au sommet du Golgotha que les sages, pharisiens et scribes ont perdu leur sagesse et sont devenus aveugles. alors que le bon larron, habité par la crainte de Dieu, a été rendu sage. Il discerne sa faute, reconnaît son péché et ne cherche pas à s'en excuser ou à le légitimer. Et puis il reconnaît l'innocence de l'agneau. Devant le juste, il confesse que lui ne l'est pas. Et loin de se révolter contre le châtiment qui pèse sur lui, il y consent. Pour nous, c'est justice, dit-il. Cependant, il ne s'en tient pas au seul repentir. Mais levant les yeux, il proclame face à la haine des ennemis du juste, l'innocence de ce juste, précisément. Lui n'a rien fait de mal. Sa proclamation devant tout Israël dépasse sûrement la portée de ce qu'il en comprend. C'est l'Esprit qui prophétise à travers lui, faisant de lui l'avocat du Messie roi. Comment dès lors cette parole de Jésus ne s'appliquerait-elle pas à lui ? Quiconque se sera déclaré pour moi devant les hommes, le Fils de l'homme se déclarera pour lui devant les anges de Dieu. D'autre part, au Golgotha, le bon larron fait miséricorde au Fils de l'homme en rendant justice à son innocence. Il couvre sa nudité du manteau de la justice, comme si Dieu s'était fait pauvre et misérable exprès, pour que se réveillent en l'homme les sources de la bonté et de la miséricorde par lesquelles se guérit la dureté du cœur. Alors à la fois humble et plein d'audace, le larron s'adresse au Seigneur. « Jésus, souviens-toi de moi lorsque tu viendras avec ton royaume. » Merveilleuse simplicité de ce larron qui interpelle Jésus par son seul nom, comme un rappel de sa mission. Jésus, cela veut dire « Dieu sauve ». Car l'enjeu n'est plus ici celui d'une royauté terrestre, mais spirituelle et divine. Et comment le larron ne le saurait-il pas, lui qui voyant mourir devant lui un homme, lui parle pourtant de son règne et le reconnaît comme roi. Vraiment, cette parole de saint Paul lui convient. Si tes lèvres confessent que Jésus est Seigneur, et si ton cœur croit que Dieu l'a ressuscité des morts, tu seras sauvé, car la foi du cœur obtient la justice, et la confession des lèvres le salut. La foi de ce larron est si grande qu'il confesse déjà la résurrection avant même qu'elle ait eu lieu, en suppliant le Seigneur de se souvenir de lui quand il viendra avec son royaume. Il ne songe plus à ce qu'on le décloue de la croix, il ne le demande même pas à Jésus, car il n'a vraiment qu'un seul désir, ce royaume de la miséricorde et des pardons où il sera introduit. Et déjà il est consolé. Et sa confiance est grande puisqu'il s'en remet tout entier à celui qui est miséricordieux. Il sait, comme le fils prodigue, qu'il ne peut rien revendiquer pour lui-même. Il s'est vu nu, dépouillé de toute bonne œuvre, pour paraître devant Dieu. Alors les mains vides, il s'en remet humblement au seul bon plaisir du roi. « Souviens-toi de moi ». Et par cette ruse de foi, de confiance et d'amour, il vole le paradis, nous dit sainte Thérèse de l'Enfant Jésus. Ce larron continue son métier de voleur, mais là c'est le ciel qu'il vole, par son audacieuse confiance en Jésus. Et Jésus, à qui on a tout pris, mais qui d'un geste souverain dispose de tout, puisqu'il est Dieu, lui accorde bien au-delà de ce qu'il osait espérer. « Amen, je te le dis, aujourd'hui, tu seras avec moi dans le paradis. » Ce qui se passe à cet instant sur le Golgotha, entre le larron et Jésus, est comme le sceau de toute la révélation de l'amour de Dieu pour nous. « Amen, je te le dis. » Jésus, d'une manière solennelle, appose le sceau sublime à tout l'évangile de la miséricorde par cette parole si extraordinaire. « Aujourd'hui, tu seras avec moi dans le paradis. Non pas demain, non pas après une longue pénitence, non pas après des années de purgatoire, non, aujourd'hui. » Voici que le bandit criminel, par sa foi en la miséricorde de Dieu, obtient immédiatement non seulement le pardon de ses fautes, mais la gloire des bienheureux. Il est promis à la vie du royaume qui n'est rien d'autre que cette intimité avec Dieu. « Tu seras avec moi, lui dit Jésus. » Ne doutons pas que ce larron, fleur précoce de l'arbre de la croix et premier fruit du bois du Golgotha, comme le disait saint Éphrem le Syrien, fut une joie, un baume, une consolation pour le Fils de l'homme, mourant dans un tel délaissement, mais recouvrant la brebis perdue. Les pères de l'Église sont unanimes à glorifier le bon larron et à reconnaître en cet épisode évangélique un motif d'espérance en la miséricorde pour tous les hommes. Saint Jean Chrysostome, admiratif, écrit « Nul donc ne pourra désormais désespérer de son salut en voyant un homme chargé de milliers de fautes franchir les portes du royaume. Par une simple parole, un seul acte de foi, il s'élance avant les apôtres dans le paradis pour donner à comprendre que ce ne sont pas nos bonnes œuvres qui lui ont valu cette faveur, mais la philanthropie, la bonté du Seigneur qui a tout fait. A-t-il jeûné? A-t-il versé des larmes? A-t-il accompli une longue pénitence? Pas du tout. Mais sur la croix elle-même, par une seule parole, il a trouvé le salut. Voyez avec quelle rapidité il va de la croix au ciel, du supplice au salut. Est-ce à dire que ce larron n'a aucun mérite? Eh bien non. Et l'éloquence des grands docteurs s'est dépassée pour magnifier sa grande foi. Première vertu théologale, cette foi reçue certes comme une grâce du Christ Rédempteur, mais professée si courageusement par lui. Pour saint Jean Chrysostome, le bon larron a beaucoup plus de mérite que les patriarches et les prophètes, car eux ont vu la gloire de Dieu. Mais lui ne vit Dieu que dans l'ignominie de sa croix. De même, les apôtres ont assisté au miracle du Christ, contemplé sa transfiguration. Et pourtant, ils l'ont abandonné, alors que le bon larron, face à celui qui n'a plus apparence humaine, voit et confesse la divinité du roi du ciel. Il crut, et ce lui fut compté comme justice. Celui qui avait été condamné pour ses crimes sera glorifié pour sa foi, dit encore saint Ambroise. Le larron est aussi loué par toute la tradition pour son espérance, deuxième vertu théologale. Espérance qui a reposé uniquement dans le Christ et qui ne l'aura pas déçu. En effet, que pouvait-il attendre de ce monde alors qu'il était chargé de fautes et pendant au bois du supplice? Il ne vivait plus que dans l'attente confiante de la béatitude et dans la consolation de la promesse de l'intimité avec Jésus. Le bon larron a espéré contre toute espérance qu'il rejoindrait le Christ au-delà de sa mort. C'est pourquoi pendant les longues heures d'agonie, il ne devait plus lever les yeux que vers celui qui avait un jour déclaré « Et moi, une fois élevé de terre, je les attirerai tous à moi. » Enfin, la foi opérant par la charité, nous voyons chez le bon larron fleurir cette reine des vertus théologales, la charité. En effet, tout ce qu'il avait, dit saint Bernardin de Sienne, il l'immola à Jésus en sacrifice de parfait amour. Il ne pouvait se servir de ses mains et de ses pieds crucifiés. Il ne pouvait user que de ses deux membres, le cœur puis la langue. Son cœur, il en fait un parfum inégalable. Il le sacre par les ardeurs d'une ardente charité. Puis il offre sa langue. D'abord, il entreprend de convertir son compagnon, manifestant par là le souci de son salut. Puis entièrement oublieux de ses propres souffrances, ajoute saint Basile, il s'occupe des intérêts du Christ en proclamant sa justice et en affirmant sa royauté. Ainsi le bon larron apparaît comme ce grand pauvre. C'est une grande pauvreté que de n'avoir aucune bonne œuvre à présenter à Dieu, qui a eu pitié du plus pauvre que lui. Car c'est une plus grande pauvreté encore que d'être condamné alors qu'on est innocent. En prenant sa défense, en clamant son innocence, en se faisant le défenseur du plus petit. Ce que vous avez fait à l'un de ces plus petits qui sont mes frères, c'est à moi que vous l'avez fait, avait dit Jésus. Mais ne pourrait-on pas penser aussi que ce qui a été fait au Christ, quand il était le plus petit, le plus pauvre, le plus misérable, c'est au Père que cela a été fait? Puisque le Fils et le Père sont un. Dès lors, le Père n'accordera-t-il pas toute miséricorde à celui qui aura pris soin de l'honneur de son Fils? Exquise charité du bon larron qui laisse la pierre de son cœur se fendre sous l'aspersion du sang divin et devenir un cœur nouveau, cœur de chair guéri de sa dureté et capable de miséricorde. Outre les vertus théologales si manifestement resplendissantes chez le bon larron, les saints docteurs magnifient aussi son humilité. Dire la vérité sur soi-même, reconnaître ses fautes et les avouer publiquement, cela exige une très grande humilité. De plus, l'humilité est toujours pleine de délicatesse. Elle n'exige pas, mais s'en remet à la bonté de celui dont elle dépend. Ainsi, le bon larron ne dit pas « Seigneur, donne-moi le ciel », mais seulement « Souviens-toi de moi ». À cela s'ajoute la grande sagesse du bon larron qui utilise pour son salut des souffrances méritées par ses crimes. Car la question n'est pas de savoir combien l'on souffre ni pourquoi, mais comment l'on souffre et pour quoi, pour qui. À celui qui n'a plus rien reste ce trésor des souffrances dont la nature elle-même peut changer par l'intention du cœur. Et c'est là tout le trésor du pauvre, que de faire de sa douleur reçue dans la profondeur d'un amen plein de compunction, de repentir et d'amour, une douleur d'expiation qui l'ouvre au don du salut. Le bon larron est le seul homme qui ait eu une assurance totale de son salut. Assurance fondée sur un serment de Dieu. Amen, je te le dis. C'est pourquoi d'ailleurs il n'y a pas eu de procès de canonisation pour le bon larron, puisque c'est Jésus lui-même qui l'a canonisé. Notre Seigneur insiste, saint Jean Chrysostome, ne rougis pas de l'introduire le premier dans le paradis. Un prince qui fait son entrée dans une ville ne placerait jamais auprès de lui sur son char un brigand ni aucun de ses serviteurs. C'est ce que fait néanmoins le Fils de Dieu plein de bonté. En retournant dans sa patrie sainte, il y fait entrer avec lui un brigand, sans prétendre déshonorer le ciel, mais en l'honorant davantage par cela même, puisque la gloire du ciel est d'avoir un maître assez puissant et assez bon pour avoir pu rendre un brigand digne du bonheur céleste. Et saint Athanase de s'exclamer « Ô larron, venu le dernier et couronné le premier !» Si le bon larron a reçu du mystère de la croix la justification, il a été aussi reconnu par l'Église comme confesseur de la foi. À l'heure des ténèbres, après un procès inique où nul n'osa prendre la défense du juste, et où tous ensuite l'abandonnèrent et le renièrent, lui éleva la voix, et se faisant l'avocat de Jésus, il fut comme le paraclet du Fils de Dieu. Cependant, ce qui pourrait nous laisser perplexes, c'est le titre de martyr que les pères sont unanimes à lui décerner. Comment cet homme mourant des suites de la punition de ses crimes pourrait-il être reconnu comme un martyr, c'est-à-dire comme s'il avait souffert pour confesser Dieu? Sans doute, nous pouvons expliquer cela par le fait que toute faute pardonnée devient d'une certaine manière une felix culpa, une heureuse faute. Autrement dit, la peine qui en résulte n'est plus un châtiment, mais une participation aux blessures de Jésus. Vous trouvez peut-être cela osé, mais écoutez saint Bernardin. Il importe peu que le bon larron ait été crucifié pour ses crimes, dit-il, car après sa conversion, il devint vrai membre du Christ, et dès lors, sa peine était configurée à la similitude de la mort de Jésus. Voyez, la peine du châtiment est devenue peine rédemptrice, comme celle de Jésus, et en participation de celle de Jésus. Ainsi, s'il commence son supplice en brigand, c'est en martyr qu'il le consomme. Saint Cyprien évoque cette transformation en distinguant deux temps, deux hommes, deux sangs. Le sang versé avant la foi fut le sang d'un voleur. Après la foi, le sang d'un chrétien, le sang d'un martyr. Et saint Augustin rajoute, pour avoir confessé Jésus crucifié, il eut autant de mérite que s'il avait été crucifié pour Jésus. La grandeur de son martyr se mesure en ceci qu'il crut au Christ quand les futurs martyrs trahissaient. Nul doute en effet pour les docteurs que le témoignage du bon larron ne lui attira des injures et des mauvais traitements de la part des ennemis du Christ. Il souffrit donc bien pour le Christ. Quelle leçon pouvons-nous tirer de cet épisode du bon larron ? Tout d'abord, nous voyons la toute-puissance de la miséricorde divine capable de transformer en un instant une âme perdue en une fleur du royaume. Le temps ne compte pas devant l'amour et ses repentirs. Sous le flot de la grâce, l'âme peut être refondée et restaurée en sa dignité, ce qui ouvre les portes à l'espérance la plus audacieuse. Le larron est cet ouvrier de la dernière heure qui a travaillé aux œuvres de Dieu, puisqu'il a cru en celui que le Père a envoyé, selon la parole de Jésus dans l'Évangile de Jean au chapitre 6, versets 28-29. Dieu se plaît à choisir ce qui dans le monde est sans essence et ce que l'on méprise, pour réduire à rien ce qui est, afin qu'aucune chair n'aille se glorifier devant Dieu, comme le dit aussi saint Paul dans sa première lettre aux Corinthiens. Ainsi, pour défendre son Fils au Golgotha, Dieu va chercher le dernier et l'élève à la dignité de saint et de martyr du Fils de Dieu, manifestant ainsi que l'homme est justifié par la foi sans la pratique de la loi, comme nous le rappelait saint Paul dans sa lettre aux Romains. Le bon larron, en effet, n'a pas eu le temps de se racheter par ses œuvres, mais il a accompli les œuvres de la foi, de l'espérance et de la charité, pour autant qu'il le pouvait dans le court laps de temps qu'il lui restait. Mes amis, quand Dieu trouve le repentir dans un cœur, sa miséricorde s'épanche. Et cette miséricorde consiste à relever le pécheur, à lui rendre sa dignité de fils de Dieu. Et si par la grâce Dieu permet le brisement du cœur, c'est pour en laisser jaillir les sources neuves de l'amour, comme un nouveau baptême. C'est en vue de la guérison du cœur et du salut. Comment dès lors ne pas tout espérer de la bonté de Dieu, quand on voit que le ciel est promis au larron repenti ? Jésus a actualisé ce message pour nous en révélant à sainte Faustine la profondeur de sa miséricorde. « Les plus grands pécheurs, lui disait-il, arriveraient à une haute sainteté si seulement ils avaient confiance en ma miséricorde. »
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2: Bonjour chers amis, au mois de novembre, traditionnellement, on dit qu'on prie pour les morts, qu'on pense aux âmes du purgatoire, mais il y a aussi une intention qui habite tout ce mois de novembre, qui est la sainteté, qui est notre perspective à tous. Nous chrétiens, nous vivons d'abord pour cela, et nous serons cela dans le royaume des saints. Mais qu'est-ce que ça veut dire pour la vie de famille, pour la vie conjugale, la sainteté en famille? Est-ce que c'est possible? Pourquoi et comment? Il y a eu trop longtemps de ces saints qui étaient tous des célibataires, des religieux, des moines. Les saints officiels, c'était cela. Et rarement des gens mariés. C'est-à-dire que peut-être que nous manquons un peu de modèle. Nous avons un modèle par excellence, le meilleur, c'est la Sainte Famille. Il y en a d'autres, rassurez-vous. Et depuis, on peut dire, petite cinquantaine d'années, il y a de ces gens mariés qui maintenant sont sur les autels, comme on dit. À commencer par les parents Martin, Quattrocina, etc. Plusieurs couples sont aussi en voie d'être canonisés. C'est bien sûr parce que la famille est à avoir avec le bonheur, et que le bonheur, c'est pas autre chose que la sainteté, que c'est éminemment au cœur de la famille que l'on peut devenir des saints. D'ailleurs, tous ces saints qui sont canonisés dans l'Église, ils ont eu une famille, bien entendu, et c'est dans leur famille, très souvent, c'est leur famille qui a préparé, finalement, leur sainteté. Donc, c'est tout à fait le creuset de la sainteté. Et on ne pense pas assez que la sainteté, ça s'accorde avec le bonheur. Et par contre, on voit bien que le bonheur semble être comme maximum dans une famille. C'est aujourd'hui le désir de tant de gens. Et qui croient encore très majoritairement que le bonheur, ça se vit en couple, ça se vit en famille. Eh bien, ils ont raison. Oui, nous sommes en famille pour devenir des saints. Sainteté, ça rime bien avec bonheur, parce que pour nous, chrétiens, être saint, c'est être heureux selon l'Évangile et selon les vertus qui s'y enseignent. Aujourd'hui, on voit bien cette vie heureuse qui se conçoit plus en famille qu'au bureau ou dans une association ou ailleurs. Et même, comme je l'ai dit la dernière fois, même si la vie familiale devient hasardeuse avec les séparations conjugales, les disputes fraternelles, des souffrances aussi matérielles et psychiques. Mais on s'y retrouve toujours dans ces familles imparfaites pour s'y complaire, pour s'y confronter et pour grandir, pourquoi pas. La fin de la famille, c'est d'abord la mission de faire naître des enfants, oui, mais sa nature, c'est d'être une petite société ou des personnes avec des rôles spécifiques qui font les parents, les enfants, ou qui font donc la filiation, mais aussi qui font l'alliance, parce que tout cela tient sur l'alliance des parents, des époux. Eh bien, cette petite société, c'est là que l'on apprend ce qu'est la vraie société ou la grande société. Et c'est là que l'on est capable de s'aimer bien mieux et bien plus longtemps que dans nos autres sociétés humaines. Et il y a, selon l'Évangile, une loi à ce bonheur en famille, et c'est la loi de la sainteté. C'est la loi de ce que la famille doit mourir comme une semence pour porter du fruit. Voyez bien que les grands-parents finissent par mourir et que d'autres familles naissent derrière. C'est la mort qui est

famille, où il y a à la fois l'amour conjugal, qui est un amour très total entre les époux, il y a l'amour fraternel entre les enfants, et puis il y a cet amour familial qui circule entre générations, des parents aux enfants et aux grands-parents, etc. Et donc, être sain et être heureux, c'est pas autre chose que vivre d'amour, comme disait la petite Thérèse. Vivre d'amour. Cet amour qui n'est pas qu'un sentiment et surtout qui pourrait être passager, mais un amour qui se construit, qui est exigeant, qui nous fait pas vivre en cocon, en famille, mais qui nous fait vivre aussi pour les autres. Des personnes qui s'aiment, qui se le répètent à chaque instant par de petites attentions, des taquineries et une voix tendre. Voilà ce que disait Mère Teresa de la famille. Une famille, c'est des personnes qui s'aiment, qui se le répètent à chaque instant par de petites attentions, des taquineries, une voix tendre. Le pape Benoît XVI disait que l'être humain a été créé à l'image et à la ressemblance de Dieu pour aimer. Et il ne peut se réaliser pleinement lui-même que lorsqu'il se donne sincèrement aux autres. Et, disait-il, la famille est le lieu privilégié où toute personne apprend à donner et à recevoir de l'amour. Alors, c'est l'Évangile en filigrane qui est derrière tout cela. Et c'est aussi la perspective du bonheur qui ne se vit pleinement que lorsque l'on est heureux de se donner à d'autres. Un journaliste disait à Mère Teresa, « Que pouvez-vous faire pour promouvoir la paix dans le monde ?» Elle répondait, « Rentrez chez vous et aimez votre famille. » Eh oui, parce que là, on forme des hommes, des saints. Alors, quels sont les modèles si on désire être une famille sainte, c'est-à-dire une famille heureuse ? Eh bien, nous avons un modèle, c'est bien sûr la Sainte Famille. Elle est sainte et elle n'a pas été à l'abri des épreuves. Donc, c'est pas le modèle d'Épinal d'une famille, vous savez, un peu en sucre, quoi. Où tout ça, ça marche très très très bien parce qu'évidemment, c'est le Fils de Dieu, c'est la Vierge Immaculée et puis c'est Joseph le Juste. Alors, ça peut être que merveilleux. Mais c'est aussi parce qu'ils ont vécu saintement tout ce qui leur est arrivé. La Sainte Famille, c'est le modèle, parce que de fait, nous avons là le triangle idéal, qu'on appelait aussi la petite trinité sur la terre, voyez, comme une image de la famille trinitaire, qui est la trinité elle-même. Mais il y a aussi d'autres modèles dans l'écriture, vous savez, les patriarches Abraham, Jacob et même David, qui n'a été pourtant que dans des misères dans sa famille, eh bien tous ces patriarches-là ont su remettre Dieu dans leur famille et offrir leur famille à Dieu. C'est pas les épreuves qui ont manqué, ni même les péchés qui ont manqué à toutes ces familles bibliques, mais ils ont été fidèles. La famille Soubirous, la famille du curé d'Ars, où on avait une très grande pauvreté, mais il y avait aussi beaucoup d'affection. La famille Martin, où il y a eu 5 deuils d'enfants, le cancer de la maman, la folie du père, et tout ça, ça a donné des saints et des saintes. Voilà, mais ne confondons pas, je l'ai déjà dit, la sainteté et la perfection. Ce n'est pas parce que livré dans le bon grain que toute la récolte est fichue. Voyez cette parabole de l'Évangile qui nous dit que le bon grain est là et le Seigneur sait voir où est le bon grain. Et Jésus dit à ses disciples qui voulaient enlever l'ivraie, malheureux, ne faites pas ça parce que vous allez tout casser. Vous allez en même temps enlever du bon grain en même temps que l'ivraie et puis vous ne saurez pas faire bien ce discernement entre l'ivraie et le bon grain. Et donc, c'est pas avec un coup de grande justice que l'on devient des saints, en éradiquant comme ça la vengeance, la dureté, l'exclusion, etc., la jalousie, mais c'est en pratiquant la miséricorde qui est plus guérissante, qui est bien plus bénéfique. Ça a le parfum de la sainteté. Alors, comment vivre des épreuves? Comment guérir de même de nos souffrances et celles même que nous pouvons nous provoquer dans nos familles? Eh bien, nos blessures ne sont pas un obstacle à la sainteté, ni même d'ailleurs nos péchés. Les blessures, parce que c'est là où on a été blessé que les très

Souvent on est guéri, c'est même au sein même de nos familles que nous pouvons être guéris. Et le pardon, parce qu'il existe bien sûr ce pardon de Dieu qui nous permet d'être guéris de la blessure du péché. Notre famille, elle n'est pas éternelle, elle est provisoire, elle est imparfaite, mais elle est destinée à être sainte.

0: Alors, pour parler de la sainteté en famille, voyons comment ça se passe. C'est-à-dire, comment être des saints? Eh bien, les moyens sont là. Alors, on les tire sans doute d'une bonne compréhension de ce qu'est la morale chrétienne, qui n'est pas une loi comme ça qui s'applique, mais c'est une loi d'amour. C'est cette loi qui nous ramène constamment les uns envers les autres avec de la patience, dans une certaine croissance. Parce qu'on grandit en famille, on se dispute, on se fait mal, mais on peut aussi se réconcilier. Et voilà un aspect très important pour comprendre ce qu'est la sainteté en famille, c'est régulièrement se donner des pardons. Se dire « je te demande pardon pour telle chose » et « je te pardonne telle autre ». C'est ce qui fait les réconciliations, qui prépare pour ainsi dire ce petit royaume sur la terre qui est chacune de nos familles. Ne restons pas dans des illusions, des modèles idéalistes. Vivons cela dans le réel de nos relations, dans le concret. Et quand il y a des souffrances, eh bien la souffrance se pénètre du mystère pascal pour qu'elle soit offerte. Et quand en famille on peut souffrir ensemble, quelle force! Parce que quand l'un est éprouvé, c'est tous les autres qui vont souffrir avec lui. Et on est de ce fait beaucoup plus fort. C'est ce qui a manqué à Jésus, vous savez, ce qui sur la croix avait pratiquement plus personne pour le porter, pour communier à sa souffrance. Il a eu sa mère, sans doute, et Saint Jean. Mais voilà, nous avons en famille cette chance de pouvoir souffrir ensemble. Et puis, il y a bien sûr tous les autres moyens que donne l'Évangile, tous ces moyens qui nous susurrent régulièrement de prendre la voie du bien et pas celle du mal. Être saint, c'est faire des bons discernements. C'est avancer dans la bienveillance, dans le respect de chacun. C'est se donner chaque fois que l'on peut à tous ceux que nous aimons, nos proches. C'est aussi, bien sûr, entretenir la vie de la foi. Alors, on en parlera la prochaine fois. Qu'est-ce que ça veut dire, transmettre la foi en famille? Qu'est-ce que ça sous-entend? Quand on sait aujourd'hui qu'il y a des ruptures de transmission, qu'il y a des parents qui avaient la foi, les enfants ne l'ont plus. Quelquefois, c'est l'inverse, ce sont les enfants, les petits-enfants qui redécouvrent la foi quand leurs parents ou leurs grands-parents ne l'avaient plus. En tout cas, il y a ces ruptures dans la transmission de la foi, mais de fait, la foi ne peut pas être elle ne peut pas être une théorie. Elle est d'abord une pratique. Voilà, comme on peut dire que l'on aime en pratiquant l'amour, de même on a la foi en pratiquant la foi. Et on pratique la foi en la nourrissant d'abord, dans la prière et puis dans les sacrements. Bien sûr que la valeur par excellence, c'est s'assimiler dans l'Eucharistie à celui que nous voulons imiter, parce qu'être saint, c'est pas autre chose que imiter celui qui nous y invite. Le Christ lui-même, on n'est pas obligé d'aller à la messe. On découvre que ça devient une nécessité pour chacun de nous. C'est une nourriture, un breuvage dont on se délasse. Si l'homélie est trop longue, eh bien voilà, on attend. On reste dans cette qualité de l'amour qui s'appelle la patience. Est-ce que l'on parle aux autres de ce que nous vivons dans la messe, de notre joie d'y aller? Je pense aux parents qui ne disent pas assez leur joie d'aller à la messe. C'est à eux de réfléchir à ça. Leurs enfants ne goûteront pas à la messe si eux-mêmes n'y goûtent pas ou qu'ils y vont par simple devoir. Ça ne peut pas être suffisant. Il faut qu'il y ait de la conviction. C'est la conviction chrétienne, la conviction de foi qui transforme les familles. Et je répète qu'il peut marcher dans les deux sens, car les enfants peuvent nous solliciter pour plus de foi, comme à l'inverse, ça peut être aussi les parents qui sollicitent les enfants pour vivre une plus grande foi. Il y a aussi, pour vivre la sainteté en famille, des vertus. Alors, il était plus bon de parler de vertu, mais on commence à redécouvrir ce que c'est. Vertu, ça veut dire que c'est une force. C'est ce que l'on réalise pour en faire une force en chacun de nous. J'en vois au moins quatre. quatre vertus qui sont si importantes pour vivre la sainteté en famille. D'abord, la fidélité. La fidélité, on voit bien ces adultes qui ont compris ce qu'est la fidélité, non pas ce qu'ils ont envie de faire, mais ce qu'ils doivent faire parce que c'est cela qui leur fait à la longue beaucoup de bien. Comme ceux, vous savez, qui font de l'entraînement physique et qui font régulièrement de la gymnastique, eh bien cette fidélité, on va la retrouver dans la prière. Quand les parents sont fidèles dans la prière, les enfants vont découvrir la force de la prière et plus tard ils le seront. C'est bien sûr la fidélité dans notre relation, la fidélité d'abord conjugale. La fidélité conjugale, ça se décide, ça se construit, ça se vit régulièrement dans des attitudes, dans des gestes. La fidélité à la messe, la fidélité à lire la parole de Dieu. Voilà, toutes ces fidélités qui s'ancrent ainsi si bien dans la vie familiale. Et puis, une autre vertu qui est très belle en famille, oh que j'aime cette vertu, c'est la tendresse. La tendresse, c'est pas se faire des petits bisous, des choses gentilles pour se faire du bien. Ça vient d'en haut, la tendresse, parce que Dieu est tendre. Il est tendre et miséricordieux, dit l'Écriture. Et parce que Dieu est tendre, il nous a donné cette faculté, surtout en famille, de pouvoir bénéficier de ses gestes, de ses paroles de tendresse. C'est la vertu des forts. Une famille où il y a de la tendresse, c'est une famille qui est très forte. La tendresse, c'est l'empathie pour les autres, c'est l'attention, c'est toutes ces précautions que je prends pour mes enfants, pour mon conjoint. C'est de la douceur. Oh, que c'est bon que la douceur. La seule façon de lutter contre la violence, c'est de vivre la douceur. Il y a beaucoup d'humanité dans la tendresse. Et cette tendresse, voyez, on la voit de moins en moins. Que ne faisons-nous pas pour la vivre encore mieux en famille? C'est cette sécurité aussi qui est bonne pour chaque membre de la famille. Et vous savez, on obtient beaucoup plus par la douceur que par la force. Et c'est une béatitude, bienheureux les doux. Ensuite, il y a une deuxième vertu familiale, c'est la bienveillance, qu'on appelle aussi un peu aujourd'hui le respect. Mais la bienveillance, c'est avoir une disposition favorable pour l'autre. C'est bien voir l'autre. Et ça se poursuit par la bienfaisance. Quand on a le goût de faire du bien pour l'autre. Parce que vouloir sans faire, ou c'est croire bien faire. Alors que c'est en faisant, c'est en ayant cette bienveillance qui s'accorde à l'autre, ça s'appelle la charité, l'amitié, c'est vouloir le bien de l'autre, la générosité, c'est tout ça qui permet de lutter contre toutes nos envies, nos jalousies, nos comparaisons et nos luttes fraternelles. On est bienveillant, c'est plus facile d'être bienveillant avec les plus proches que ceux que l'on ne connaît pas. Alors rentrons dans cette bienveillance qui est une si belle vertu familiale. Et puis il y a une vertu dont on parle plus volontiers aujourd'hui qui s'appelle la gratitude. C'est ce sentiment affectueux que l'on éprouve envers les autres quand on sent qu'on a été leur obligé, que justement ils nous ont apporté du bien. Et c'est donc savoir dire merci, c'est savoir reconnaître un bienfait. Pour le bienfait, on dit merci, mais c'est aussi pour celui qui nous l'a accordé. On se réjouit justement sans nostalgie, sans regret, et c'est ce qui permet de combattre l'orgueil et l'égoïsme. C'est une sorte de mot magique que ce beau mot de merci. Eh bien, voilà ce qui attend nos familles. Et on voit que tous ces ressorts qui nous viennent de l'Évangile et qui font très bien fonctionner la vie familiale, ils sont tellement bien faits, tellement bien fait, et nous devons en rendre grâce au Créateur, parce que cela vient mettre de la sainteté, c'est-à-dire du bonheur, là où nos familles restent incomplètes ou parfaites, ou même en souffrance. Et la sainteté, vous savez, c'est cette foule d'êtres qui ont pu être malades, appauvris, accidentés, même pécheurs, c'est tout ça qui ont pris ce chemin du bonheur en suivant le Christ et son évangile. Et c'est pas cette entreprise de démolition qui atteint la famille depuis le début du 19e siècle qui peut changer notre résolution à vivre tout cela. Sacrée famille, oui, sacrée famille. Non pas qu'elle doit devenir sacrée, mais elle doit surtout devenir sainte. Une réalité que l'on sacralise peut-être, mais qui est le meilleur moyen de nous sanctifier, de nous rendre heureux et d'en faire profiter tous les autres.
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Évangile de Jésus-Christ selon saint Matthieu. En ce temps-là, une fois sortis de la synagogue, les pharisiens se réunirent en conseil contre Jésus pour voir comment le faire périr. Jésus, l'ayant appris, se retira de là. Beaucoup de gens le suivirent et il les guérit tous. Mais il leur défendit vivement de parler de lui. Ainsi devait s'accomplir la parole prononcée par le prophète Isaïe. « Voici mon serviteur que j'ai choisi, mon bien-aimé, en qui je trouve mon bonheur. Je ferai reposer sur lui mon esprit. Aux nations, il fera connaître le jugement. Il ne cherchera pas querelle. Il ne criera pas. On n'entendra pas sa voix sur les places publiques. Il n'écrasera pas le roseau froissé. Il n'éteindra pas la mèche qui faiblit, jusqu'à ce qu'il ait fait triompher le jugement. Les nations mettront en son nom leur espérance. » Le Christ ne brise pas le roseau froissé, il le relève. Eh bien, chers amis, l'évangile de ce samedi commence dans un climat tendu. Les pharisiens tiennent conseil contre Jésus pour le faire périr. Déjà, l'hostilité monte. Jésus pourrait répondre par la force, par l'affrontement, par le spectacle. Mais il se retire. Non par peur, mais parce que sa mission ne suit pas la logique de la violence. Saint Matthieu voit dans cette attitude l'accomplissement d'une prophétie d'Isaïe. « Voici mon serviteur que j'ai choisi. Il ne criera pas, il ne haussera pas le ton, il n'écrasera pas le roseau froissé, il n'éteindra pas la mèche qui faiblit. » Quelle belle image du Christ! Le roseau froissé, c'est peut-être quelqu'un qui tient encore debout. Mais à peine. La mèche qui faiblit, c'est cette petite lumière intérieure qui n'est pas éteinte, mais qui vacille. Jésus ne vient pas achever ce qui est fragile. Il vient sauver ce qui peut encore vivre. Nous vivons parfois dans un monde dur, où l'on classe vite les personnes. Efficace ou inutile, fort ou faible, réussi ou raté. Jésus, lui, regarde autrement. Il voit la braise sous la cendre. Il voit l'espérance sous la blessure. Il voit la dignité là où les autres ne voient plus qu'un échec. Et pourtant, cette douceur n'est pas faiblesse. L'Évangile dit qu'il fera triompher la justice. Mais la justice de Dieu ne commence pas par écraser, elle commence par relever. Sainte Thérèse de l'Enfant Jésus disait la confiance. Et rien que la confiance doit nous conduire à l'amour. Oui, la confiance. Et rien que la confiance doit nous conduire à l'amour. Même quand notre foi semble faible, même quand notre cœur est blessé, même quand notre lumière vacille, Jésus croit encore à la braise cachée sous la cendre. Aujourd'hui, confions au Christ nos fragilités, nos découragements, nos lumières vacillantes, et demandons aussi de devenir pour les autres des témoins de sa douceur, car entre les mains de Jésus, même un roseau froissé peut redevenir instrument de louange. Amen. Que Dieu vous garde et vous bénisse. Portez-vous bien. À la prochaine.

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1: C'est un article paru dans le bimensuel L'Invisible que je vous partage aujourd'hui. Une rencontre de Chloé Durand, Antoine Lemaire, avec le chanteur français Vianney. Depuis 5 ans, Vianney partage l'affiche avec les plus grands noms de la musique. Mais entre The Voice et ses chansons pour les autres, il peine à trouver du temps pour ses projets personnels et ses propres chansons. Il revient sur ses 10 dernières années et il évoque la suite. Première question, Vianney, vous avez déjà fait la une de L'Invisible il y a 10 ans. À l'époque, vous étiez une jeune révélation de la musique. Où en êtes-vous aujourd'hui et qu'est-ce qui a changé dans votre vie ? Réponse de Vianney. Le public s'est élargi chaque année depuis notre première rencontre. J'ai donc gagné de nouvelles libertés et perdu beaucoup d'autres. La notoriété bouleverse le quotidien, mais c'est finalement accessoire à côté de l'aventure humaine globale que je vis depuis 10 ans. J'ai fait des rencontres inoubliables parmi les gens qui me suivent ou ceux avec qui je travaille. Aujourd'hui, je me présente finalement comme un auteur-compositeur. Quand il y a 10 ans, on m'a donné l'opportunité de créer des chansons à temps plein, je suis devenue musicien. J'ai énormément travaillé pour l'être. Je ne suis pas née avec une guitare dans les mains. Par contre, je pense que je suis née avec une voix qui, tout de suite, prenait plaisir à s'exprimer par le chant. C'est naturellement que je m'exprime en chantant. Face à ce succès, qu'est-ce qui vous aide, Vianney, à garder les pieds sur terre ? C'est très simple. Ce sont mes amis, ma famille et mon environnement de travail. Quand il t'arrive ces choses un peu magiques, du moins inespérées, et que les gens avec qui tu travailles ou grandis restent humbles, ça t'aide à demeurer simple. Mes proches et mon équipe ne m'ont jamais regardé comme une star. Ils sont heureux pour moi, mais ne sont pas impressionnés par la gloire, et moi non plus. Ma foi fait partie de mon équilibre naturel, parce que, grâce à elle, ma conception de la vie, du succès, du partage, de l'amour, est imprégnée d'une vision déiste et christique. J'ai en moi les enseignements de la Bible. Alors, bien sûr, comme tous les croyants, je suis absolument imparfait. Ce n'est pas parce qu'on a la foi qu'on connaît le chemin et qu'on prend toujours le bon chemin. Mais considérer qu'il y a quelque chose de foncièrement plus grand que nous, ça nous remet généralement à notre place. Mon métier peut abîmer beaucoup. Et je ne parle pas que de l'alcool, de la drogue, des nuits blanches, etc. Il abîme parce qu'il peut endurcir le cœur. Il y a une telle intensité, tant de vent contraire que le bateau peut aisément tanguer. On se barricade, on s'endurcit un peu. L'adversité me stimule. Je crois que cela m'a beaucoup aidé jusqu'ici. Mais il faut réussir à rester doux et humble, et la foi m'aide pour cela. Ma prière, c'est presque exclusivement de rendre grâce, de remercier et de confier ceux qui me sont chers. J'ai rencontré énormément de gens avec des fardeaux, des maladies, des problèmes, des questions. Je remercie Dieu de les avoir rencontrés et je les lui confie ainsi que leur famille. Avec le temps, j'ai compris qu'il ne fallait pas se décourager en étant trop ambitieux pour sa prière. Et puis, on peut prier en chantant, on peut prier en silence. 15 secondes de prière, c'est toujours 15 secondes. J'ai même un ami musicien qui a appris à prier en regardant un tuto YouTube. Dans le monde de la musique, il y a beaucoup de gens très sensibles. Et je pense que la sensibilité aide à se poser des questions qui peuvent nous amener à une forme de spiritualité. Ensuite, peut-être que les gens rencontreront Dieu et peut-être pas. Mais à partir du moment où ils sont tournés vers l'autre et qu'ils sont en paix, que souhaiter de plus ? Vianney, vous êtes papa d'un petit garçon. Qu'est-ce que ça a changé pour vous ? C'est une grande joie et un amour véritable. Mais j'ai l'impression que c'est comme la continuité de ma vie. Bien sûr, j'ai moins de temps pour moi. Et mon métier, c'est quand même un truc d'égoïste. Quand tu as une passion comme la mienne, tu y consacres tout. Auparavant, je ne sortais pas, je dormais peu. Les amis, les relations amoureuses passaient après. Ma passion emportait tout sur son passage. Et c'est d'ailleurs encore la grosse difficulté que j'ai à gérer dans ma vie. Mais maintenant que j'ai une femme et des enfants, je ne peux plus faire ça. Je dois mettre mon ego en veilleuse. Pour moi, si tu décides d'avoir un enfant, tu lui accordes du temps. J'ai dû lâcher sur certaines choses et travailler différemment. Question suivante. Vous terminez votre aventure au jury de The Voice, qui vous donnait un rôle de mentor, de transmetteur. Vous avez aimé cette responsabilité ? Oui, j'aimais beaucoup cette dimension de transmission et j'ai mis tout mon cœur à l'ouvrage avec The Voice. C'était l'occasion de côtoyer des vrais passionnés qui ont quelque chose en eux à exprimer. Tu te mets à leur service et tu essaies de les aider pour qu'ils en sortent le meilleur. J'ai donné 5 ans où j'étais dédiée au projet des autres, où je n'ai pas sorti d'album perso. Je me suis comme mis en veilleuse, j'ai partagé l'affiche ou bien j'étais tout simplement en retrait. Et ça m'a fait un bien fou. Mais au bout d'un certain temps, quand tu portes les projets des autres, tu as envie de vider ton sac à toi. Aujourd'hui, je sens que j'ai besoin d'exprimer certaines choses personnelles et je vais le faire. Vous allez donc écrire de nouvelles chansons. Avez-vous des projets dans un futur proche ? Réponse de Vianney. J'ai surtout besoin de silence. On peut être mélomane et par-dessus tout aimer le silence. Pour moi, il est vital. J'en ai besoin. Pour calmer les choses, arrêter de faire et produire sans cesse. J'ai envie de réapprendre à prendre du temps sans faire, sans avoir, simplement être. Et dans mon cas, je sais que ça passe par un choix radical. J'ai donc choisi de m'isoler pendant plusieurs mois avec ma famille en forêt dans un ermitage. J'ai dû me faire violence pour refuser les projets qu'on me proposait, mais maintenant c'est un grand soulagement. Je sais que j'ai plusieurs mois pour me recentrer et pour écrire. Souvent, les gens ne perçoivent pas que si on écrit des chansons joyeuses, c'est parce qu'on a des blessures en nous qu'on n'arrive pas forcément à gérer et que la musique nous aide à canaliser. La musique a pour moi des vertus thérapeutiques. Elle me sauve. J'ai besoin d'écrire des chansons et pour cela, il faut que je ne sois plus sollicitée, que je fasse ce pas de côté. Loin du monde, pour mieux le regarder. Dernière question. Et si vous deviez écrire une chanson sur votre foi, comment s'appellerait-elle ? Je dirais la grâce, parce que la foi est un cadeau, une chance. Pour notre appréciation de la mort, pour notre rapport à la vie, à l'humilité, à l'autre. Dans ma chanson, je rappellerai aussi que la foi se partage humblement, mais ne s'impose pas à l'autre. Respecter son prochain dans sa complexité, en lui souhaitant la paix intérieure. Ça aussi, pour moi, c'est se rapprocher du ciel. C'était le témoignage de Vianney, recueilli par Chloé Durand et Antoine Lemaire pour le bimensuel L'Invisible.

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1: Éric Desrien, les portes de l'enfer et du paradis.
2: Godefroy était chevalier. Depuis une dizaine d'années, il menait la troupe de ses hommes de combats en bataille, de massacres en carnage. De chaque combat mené, Godefroy et ses guerriers sortaient victorieux. Ses soldats craignaient autant la force de leur chef que son irascible caractère. Il faut dire que Godefroy était d'une susceptibilité maladive. Le moindre mot de travers, le moindre regard torve, et ta tête se trouvait désolidarisée de tes épaules et s'en allait rouler dans le fossé. Ainsi était le chevalier Godefroy, infiniment puissant, constamment victorieux et maladivement susceptible. Jusqu'à ce matin-là. Ce matin où Godefroy s'est réveillé parmi les décombres de la bataille de la veille. Autour de lui, ce n'était qu'un champ de désolation. Cadavres accumulés, arbres calcinés, ruines fumantes. Godefroy s'éveille au milieu de ce désastre en entendant comme une petite voix. Une petite voix qui chantonnait presque. Godefroy, où est ton âme ? Godefroy, où est ton âme ? Godefroy regarde partout autour de lui, mais il n'y a là pas âme qui vive. Il n'y a là que ces cadavres accumulés, ces ruines fumantes, ces arbres calcinés. Et pourtant la petite voix continuait. Godefroy, où est ton âme ? Godefroy, où est ton âme ? Là, Godefroy s'est dit que ça y était. Trop de batailles menées, trop de sang versé avait eu raison de son pauvre esprit. Il était devenu fada, comme on dit. Il était devenu fada. Alors, un tantinet désolé tout de même, Godefroy s'est planté le nez au ciel. Et c'est là qu'il l'a aperçu, à la plus haute des branches de l'un des arbres calcinés. Une sorte de petit oiseau bleu qui chantonnait presque. Godefroy, où est ton âme ? Godefroy, où est ton âme ? Ben, j'en sais rien où elle est. Puis, on peut pas dire que ça m'intéresse tant que ça. Pourquoi est-ce que je devrais m'en préoccuper ? Car sans ton âme, tu es perdu, Godefroy.
3: Ah bon ? Ah ouais, c'est embêtant, ça. Et dis-moi, comment je peux faire alors pour la retrouver ?
2: Pour cela, Godefroy, il te faudra d'abord trouver les portes de l'enfer et aussi celles du paradis. Bonne chance à toi, Godefroy. Bonne chasse à toi. Et sur ces mots, l'oiseau s'est envolé, a traversé la plaine et a disparu derrière des lointaines collines. À cet instant, le chevalier Godefroy a tout abandonné. Il a abandonné sa vie de guerrier. Il a abandonné la troupe de ses hommes. Il n'a gardé à son côté que sa vieille épée en souvenir des jours passés. Il est parti sur les chemins à la recherche de ces portes-là, des portes de l'enfer et de celles du paradis. Godefroy a cherché, de ville en village, de hameau en château. Partout où il passait, Godefroy demandait aux gens qui croisaient « Vous auriez pas vu la porte de l'enfer ? Vous auriez pas vu la porte du paradis ?»
3: Alors dans les villages, quand voyait ce vagabond ainsi questionné, on se disait que celui-là, mais il avait sans doute perdu l'esprit. Il était sans doute un peu fada.
2: Mais Godefroy, il voulait les trouver, ces portes de l'enfer, ces portes du paradis. Alors il a marché, cherché, de forêts en bosquets. Il a marché, cherché pendant des semaines.

0: des mois, pendant des années. Le temps passant, ses barbes et cheveux lui ont poussé, ses habits se sont légèrement dégradés, mais rien ne l'empêchait de continuer à chercher la porte de l'enfer, à chercher la porte du paradis, de ville en village, de hameau en château, par les forêts, par les bosquets, partout. Godefroy, il cherchait. D'année en année, barbes et cheveux se sont embroussaillés, ses habits se sont complètement délabrés. Il a fini par vraiment ressembler à un pauvre vagabond, à un mendigo traînant sur les chemins. Mais il continuait à chercher la porte de l'enfer, à chercher la porte du paradis, jusqu'à cette soirée du mois de juillet. Cette soirée du mois de juillet où Godefroy était au cœur d'une sombre forêt. Depuis le matin, il pleuvait à verse. L'homme était trempé jusqu'à l'os. Le soleil commençait à se coucher, la nuit commençait à tomber. Godefroy était résigné à devoir passer cette soirée trempée à la belle étoile, quand soudain, au loin, il aperçut comme une lueur, comme la lueur d'un feu de bois. Godefroy s'est dit qu'il devait y avoir là-bas quelques bûcherons qui se réchauffaient à ces flammes-là, qui pourraient au moins profiter de la chaleur du feu. Alors il s'est approché de la lueur. Godefroy est arrivé dans une clairière, au centre de laquelle il a aperçu une chaumière, par la fenêtre de laquelle il aperçut la belle lueur d'un bon feu de cheminée. Godefroy, il allait frapper à la porte, implorant qu'on lui offre l'hospitalité. Vous savez, en ces temps-là, l'hospitalité était encore un devoir sacré. Le vieil homme qui habitait là s'est empressé d'ouvrir. Il a installé Godefroy auprès de la cheminée, lui offert un bol de son pauvre brouet. Et vieux bonhomme a eu l'élégance d'attendre que Godefroy soit réchauffé et rassasié, avant d'interroger sur les raisons de son errance en cette forêt, ce soir-là. Alors Godefroy, il a tout raconté. Godefroy, il a raconté ses années de chevalier, ses années passées à la tête de sa troupe de guerriers. Godefroy, il a raconté la crainte qu'il inspirait à ses hommes de par la force de son bras et de par sa grande susceptibilité. Godefroy, il a raconté la rencontre avec l'oiseau bleu, et que depuis ce jour-là, il était à la recherche des portes de l'enfer et de celles du paradis. Quand il a dit ça, Godefroy a entendu le vieux éclater d'un rire tonitruant. Toi, chercher les portes de l'enfer et du paradis, la bonne blague. Mais tu t'es vu? T'as le regard d'un chien crasseux, tu sens plus mauvais qu'un bouc. Mais rien qu'à sentir ton odeur, elle s'enfuira en courant les portes de l'enfer et du paradis. Quel idiot que tu fais, le vagabond. Personne, jamais, n'avait osé s'adresser sur ce ton au chevalier Godefroy. Quand Godefroy a entendu le vieux ainsi se moquer de dans ses veines, son sang n'a fait qu'un tour, ses nerfs se sont retroussés les uns contre les autres, il a senti la moutarde lui monter au nez. Godefroy s'est saisi de son épée, l'a dressée vers le ciel, s'apprêtant à l'abattre sur le vieillard. Mais là, il a vu le vieux bonhomme, qui était simplement assis, et qui lui souriait d'un doux sourire d'amitié. Et Godefroy, il a entendu le vieux bonhomme lui dire « Eh bien voilà, Godefroy, tu l'as trouvé, la porte de l'enfer. Elle était cachée au cœur de ta colère. » Godefroy, il a compris. Il a compris ce que disait le vieux. Il a compris ce qu'il venait de faire, ce vieux-là. Alors, il a laissé doucement sa colère et son épée retomber. Et au vieillard, il a rendu son sourire, son doux sourire d'amitié. C'est alors que le vieux bonhomme lui a dit « Et voilà, Godefroy, maintenant tu viens de trouver la porte du paradis. Elle s'ouvre lorsque tu souris. » On raconte que c'est ainsi que commença le long voyage de Godefroy à la recherche de son âme.
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Bonjour chers auditeurs, voici l'émission Visage de la Bible. Catherine Mann au micro pour vous proposer de feuilleter la Bible comme un album de famille, celui d'une grande famille spirituelle, où nous allons nous attarder sur quelques visages d'hommes et de femmes, en choisissant plutôt de mettre en lumière ceux qui ne sont pas très connus, mais qui méritent pourtant de l'être, ou en tout cas, qui méritent que l'on s'y intéresse. Car dans la Bible, tout a son importance. Continuons donc de tourner les pages bibliques et arrêtons-nous maintenant sur un visage de femme, celui de Rachel. Rachel est une des filles de Laban, qui est lui-même un fils de Bethuel, c'est-à-dire un neveu d'Abraham. Et Laban avait une sœur, Rebecca, qui avait épousé Isaac, le fils d'Abraham. Ainsi donc, Rachel fait partie du grand clan familial d'Abraham, assez dispersé sur le territoire. Or, la tante de Rachel, donc Rebecca, avait mis au monde deux fils, Ésaü et Jacob. Vous vous souvenez sans doute que Jacob, aidé par sa mère, avait réussi à prendre la place de son frère aîné Ésaü pour s'emparer de l'héritage paternel. C'est pourquoi Jacob fut ensuite obligé de fuir devant la colère de son frère. Alors, ses parents l'avaient envoyé vers son oncle Laban pour qu'il y trouve un refuge et aussi puisse, par la même occasion, trouver une épouse qui soit du clan familial. Il était en effet primordial pour eux à cette époque de préserver l'unité autour de la foi d'Abraham, une religion nouvelle qui devait être préservée du risque des unions avec les anciennes idoles païennes. On faisait donc plus confiance à la consanguinité pour éviter de corrompre le monothéisme, sans doute encore trop fragile. Donc, voilà Jacob qui s'approche des terres de son oncle Laban et qui s'arrête à un puits où il fait la connaissance des serviteurs de Laban, certains serviteurs qui étaient venus pour puiser de l'eau. Lisons quelques lignes de ce chapitre donc 29 du livre de la Genèse, qui nous raconte cet épisode. Il parlait encore avec eux lorsque Rachel arriva avec les moutons qui appartenaient à son père Laban, car elle était bergère. Jacob s'avança, roula la pierre de dessus le puits et fit boire les moutons de Laban, frère de sa mère. Et Jacob fut ému et pleura. Il dit à Rachel qu'il était un parent de son père, qu'il était le fils de Rebecca. Alors Rachel courut en informer son père, et dès que Laban entendit parler de Jacob, fils de sa sœur, il courut à sa rencontre, il l'étreignit, l'embrassa et l'amena chez lui. Il lui dit « Tu es sûrement mes os et ma chair ». Voilà donc un texte qui nous montre Jacob accueilli très chaleureusement chez son oncle Laban. On voit à quel point les liens familiaux étaient importants pour eux. Mais comme Jacob était venu là pour se cacher d'Ésaü, donc pour une durée indéterminée qui risquait d'être longue, la question se posa de sa contribution aux frais de son entretien. Laban interroge franchement son neveu et lui dit « Me serviras-tu gratuitement parce que tu es un frère pour moi ? Sinon, indique-moi quel gage tu demanderas ?» Et la réponse de Jacob est assez surprenante « Je te servirai 7 ans pour Rachel, ta fille cadette. » Car en fait, Jacob était déjà tombé amoureux de Rachel, sans doute même depuis les premiers instants de leur rencontre au puits. Alors, il faut dire, comme le dit le verset 27 du chapitre 29, que Rachel avait bel aspect et était belle à

dont le texte biblique nous dit ceci, une seule petite chose, elle avait les yeux faibles. En fait, on ne sait pas vraiment comment traduire cette expression. Parfois, on dit tout simplement qu'elle devait loucher. En tout cas, elle voyait mal et n'avait pas un très beau regard. Or, quand Jacob eut effectivement travaillé pendant 7 années pour le service de Laban, vint enfin l'heure de son mariage, où il eut la mauvaise surprise de voir apparaître Léa, la sœur aînée, au lieu de Rachel. Il était tombé dans un piège. En fait, Laban voulait caser sa fille aînée, et sous prétexte que la coutume voulait que la fille aînée soit toujours mariée la première, Jacob, bien malgré lui, se vit obligé d'épouser Léa. Heureusement, comme la polygamie était alors habituelle, Laban lui proposa d'épouser ensuite Rachel, à condition toutefois de consacrer de nouveau 7 années de travail au service de son beau-père. Alors, comme Jacob aimait profondément Rachel, eh bien, il va accepter ce nouvel arrangement et se remit au travail et a espéré d'épouser Rachel. Donc voilà encore une famille biblique où les relations ne devaient pas être tous les jours très confortables. D'autant plus que le sort semblait s'acharner contre Rachel, parce qu'une fois qu'elle avait épousé Jacob, elle resta quand même stérile. Alors que sa grande sœur Léa fut, elle, rapidement et extraordinairement féconde. Lisons ce que la Bible raconte de Léa. Nous sommes à la fin du chapitre 29 de la Genèse. Quand le Seigneur vit que Léa n'était pas aimée, il la rendit féconde, alors que Rachel restait stérile. Léa devint enceinte et enfanta un fils qu'elle appela Ruben, car dit-elle, le Seigneur a regardé mon humiliation et maintenant mon époux m'aimera. Et Léa devint de nouveau enceinte et elle enfanta un fils. Alors elle s'écria, « Comme le Seigneur s'est aperçu que je n'étais pas aimée, il m'a encore donné celui-ci. » Et elle l'appela Siméon. Et elle devint de nouveau enceinte et enfanta encore un fils, disant, « Cette fois-ci, mon époux s'attachera désormais à moi, puisque je lui ai donné 3 fils. » C'est pour ça qu'elle l'appela Lévi. Puis Léa devint à nouveau enceinte, enfanta encore un fils et s'écria, « Cette fois, je louerai le Seigneur. » C'est pourquoi elle l'appela Judas. Et là, elle s'arrêta d'enfanter.

Reprenons donc la lecture du texte biblique au chapitre 30 du livre de la Genèse et retrouvons Rachel, verset 1. Voyant qu'elle ne donnait pas d'enfant à Jacob, Rachel devint jalouse de sa sœur. Elle vint dire à Jacob, « Donne-moi des fils ou je meurs !» Jacob s'irrita contre Rachel et s'écria, « Est-ce que je suis moi à la place de Dieu ? C'est lui qui n'a pas permis à ton sein de porter son fruit. » Donc nous sommes de nouveau dans une ambiance de couple un peu étrange, quelques années à peine après leur mariage. Rachel, jalouse de sa sœur, s'énerve contre son mari, qui lui-même proteste contre les reproches de sa femme qu'il trouve injustes. C'est alors que Rachel eut l'idée, selon la coutume de l'époque, de proposer sa servante, Bilha, à son mari, pour que lui fasse un enfant à sa servante, car cet enfant sera alors considéré comme appartenant à Rachel. On trouvait normal à cette époque cette sorte de fonction de mère porteuse qui incombait à la servante. Donc Jacob obéit à Rachel, et la servante enfanta un fils. Donc je vous lis Genèse

chapitre 30, verset 6, Rachel s'écria, « Dieu m'a fait justice, il m'a aussi exaucé et m'a donné un fils. » C'est pourquoi elle l'appela Dan. Et Bila, servante de Rachel, devint de nouveau enceinte et donna un second fils à Jacob. Et Rachel s'écria, « J'ai lutté avec ma sœur à cause de Dieu, mais j'ai vaincu. » Et elle appela ce fils Nephtali. Voilà, donc Rachel est apaisée avec les deux fils de la servante. On pourrait penser que l'histoire pouvait s'arrêter là, mais pas du tout. Car cette fois, c'est Léa qui, dépitée de n'avoir plus d'enfants à enfanter, elle va offrir les services aussi de sa servante comme mère porteuse. Elle lui envoie donc à Jacob sa servante Zilpa, qui elle aussi va lui donner des fils. Deux fils. Le premier s'appellera Gad et le deuxième Asher. Mais Léa, stimulée par ces deux fils supplémentaires, va aller négocier avec Rachel de pouvoir reprendre sa place dans le lit de Jacob. Et ainsi, Léa va pouvoir de nouveau être enceinte et donner un cinquième fils à Jacob, elle-même. Donc, elle l'appellera Issachar. Et puis encore un de plus, un sixième fils, pour lequel elle s'écria, nous lisons ça au verset 20, « Dieu m'a fait un beau cadeau, cette fois-ci mon époux reconnaîtra mon rang, car je lui ai donné six fils. » Et elle appela celui-ci Zabulon. Effectivement, quand on pense à l'importance pour une femme dans la culture hébraïque de donner un fils à son époux, Léa peut effectivement être fière d'elle avec ses six fils. Et pourtant, elle aura encore un enfant, une fille, cette fois appelée Dina, qui vient un peu comme une petite pièce rapportée, compléter la longue liste des enfants de Léa. Mais le match entre les deux sœurs n'est pourtant pas encore achevé. Lisons maintenant Genèse chapitre 30, les versets 22 à 24. Alors Dieu se souvint de Rachel. Dieu l'exauça et la rendit féconde. Elle devint enceinte, elle enfanta un fils et s'écria, « Dieu a enfin enlevé mon déshonneur. » Et elle appela son fils Joseph en disant, « Que le Seigneur m'ajoute un autre fils. » Ce qui arriva d'ailleurs, mais quelques années plus tard, et malheureusement, car dans ce deuxième et tardif accouchement, Rachel perdra la vie en mettant au monde le petit dernier de la fratrie, celui que son père appellera Benjamin. Mais nous n'en sommes pas encore là. Pour le moment, Rachel est tout à la joie d'avoir mis au monde son fils, Joseph. Et comme elle est enfin comblée, son mari Jacob se dit qu'il est temps maintenant de mettre fin au contrat qui le liait à son beau-père, c'est-à-dire 14 années de travail passées à son service pour ces deux mariages, auxquels se sont depuis ajoutées 6 années consacrées à accroître les troupeaux. Alors, Jacob commence toute une tractation avec Laban pour pouvoir obtenir de lui un troupeau qui lui appartienne, en propre, au moment de partir et de rentrer sur ses terres familiales. Mais on va retrouver là le côté rusé de Jacob, celui qui a trompé son frère déjà. Ici, il va trouver le moyen de s'approprier toutes les bêtes robustes des troupeaux en ne laissant à Laban que les plus chétives. Je n'explique pas le stratagème, c'est vraiment trop compliqué à comprendre. Mais en tout cas, quand Laban se rend compte de la manipulation, évidemment, il se met en colère et les relations deviennent mauvaises. C'est pourquoi Dieu va venir lui-même avertir Jacob pour lui dire « Maintenant, lève-toi, quitte ce pays et retourne au pays de ta famille. »
Alors Jacob vient trouver ses femmes pour les préparer à partir. Mais les deux sœurs, apparemment bien réconciliées, vont faire remarquer à leur époux que Laban, leur père, s'est montré extrêmement malhonnête aussi envers elles, en les privant de leur dot, et qu'elles se trouvent à ce moment-là dépouillées de tout bien par ce père peu scrupuleux. Alors, pendant que Jacob organise la fuite quand même de sa famille, de ses troupeaux et de quelques serviteurs, Rachel va, en forme de représailles, aller dérober à son père les statuettes d'idoles protectrices qu'il conservait de ses anciennes habitudes païennes. Et ensuite, elle rejoint sa famille et tout le monde va réussir à s'enfuir en douce, en emportant cette sorte de trésor de guerre que Rachel a dérobé à son père. Alors, bien évidemment, quand Laban va se rendre compte non seulement du départ de son gendre et de ses filles, mais du vol, qui pour lui est quelque chose de terrible, il va se mettre à leur recherche et les rattraper. Entre-temps, Dieu est venu lui demander de se montrer modéré envers eux. C'est donc avec beaucoup d'amabilité que Laban vient s'adresser à Jacob quand il le retrouve en lui disant, on est au verset 27 du chapitre 31, « Pourquoi as-tu caché ta fuite et m'as-tu évité au lieu de me prévenir ? Je t'aurais laissé partir dans la joie et les chants. Tu ne m'as même pas laissé embrasser mes filles et tes fils. Et pourquoi m'as-tu dérobé mes dieux ?» Ah, voilà donc en fait la vraie raison de la poursuite. Mais en fait, nous sommes là devant un gros malentendu, car Jacob n'est pas au courant. Il ne sait pas que c'était Rachel qui a volé ses statuettes. Elle ne lui a rien dit. C'est pourquoi, plein de bonne volonté, Jacob va autoriser son beau-père et ceux qui l'accompagnent de fouiller partout dans le campement pour retrouver ce qui lui appartient, et Jacob promet que le voleur sera mis à mort. Voilà Rachel en bien mauvaise posture. Alors, lisons le récit de ce qui se passe ensuite, donc chapitre 30, verset 33 et suivant. Laban entra fouiller dans la tente de Jacob, puis dans celle de Léa, puis dans celle des deux servantes, et il ne trouva rien. Il sortit de la tente de Léa pour entrer dans celle de Rachel. Or, Rachel avait mis les idoles dans le bas d'un chameau et elle s'était assise dessus. Laban fouilla toute la tente et ne trouvait rien. Rachel dit alors à son père, « Que mon Seigneur ne m'en veuille pas, mais je ne puis me lever devant toi, car j'ai ce qui arrive aux femmes. » Alors Laban acheva de fouiller sans retrouver ses idoles. C'est un passage étonnant quand même. Comment ne pas admirer l'audace et l'intelligence de Rachel dans cette situation ? Car en disant à son père qu'elle se trouvait empêchée de se lever à cause de ce qui arrive chaque mois aux femmes, elle est sûre que celui-ci n'essayera même pas de l'approcher, car il y a là un tel tabou d'impureté qu'il n'aura aucune envie de le transgresser. Alors, nous sommes là devant un épisode très révélateur de l'astuce et de la débrouillardise dont peuvent faire preuve les femmes de la Bible, alors qu'elles ont tellement peu de pouvoir et de liberté dans la société. Cela nous montre comment ces femmes, qu'on appelle souvent les matriarches, ont pu se rendre si présentes et efficaces malgré leur position subalterne.

Continuons de nous intéresser à Rachel qui vient de dérober donc les dieux protecteurs de son père, des statuettes qui pour la religion de son époux Jacob ne sont que des idoles. Mais pour en faire quoi exactement, le texte n'en dit rien. Était-ce juste une vengeance personnelle, une manière d'affaiblir son père comme lui-même avait fait envers elle en la privant de sa dot? Je me demande aussi en quoi étaient fabriquées ces idoles. Car dans les psaumes, on trouve plusieurs fois l'évocation des idoles d'or et d'argent des peuples païens. Dans le psaume 115, au verset 4, par exemple, dans le psaume 135, au verset 17, ces idoles d'or et d'argent qui ne peuvent pas aider. Alors, est-ce que Rachel n'a pas trouvé ce moyen de récupérer une partie de son héritage en faisant après, donc simplement fondre ses idoles auxquelles elle ne croyait plus? Elle pouvait ainsi récupérer l'or et l'argent, peut-être, qui sait. En tout cas, le fait est que, grâce à ce vol dont Laban ne trouvera pas l'explication, Jacob va pouvoir jouer les outragés, parce qu'il a été accusé à tort. Et en fait, cela va lui permettre de négocier un accord avec ce beau-père qui va accepter de cesser les poursuites et conclure un traité de paix en promettant de respecter à présent un partage des territoires pour les troupeaux, car maintenant Jacob est devenu riche en troupeaux, il lui faudra beaucoup d'espace de pâturage, et cet accord de paix est une assurance de pouvoir circuler en sécurité à l'avenir, tout ça en fait grâce à l'astuce de Rachel. Le clan de Jacob va continuer donc sa marche, et en chemin rencontrer le chemin d'Ésaü, le frère ennemi. Mais là aussi, il y aura enfin réconciliation et promesse de paix. À partir de là, nous n'entendons plus beaucoup parler de Rachel. On dit bien que les gens heureux n'ont pas d'histoire. Et nous ne la retrouvons qu'au chapitre 35 de la Genèse, quand, de nouveau enceinte, elle aura un accouchement tellement difficile qu'elle en mourut. La sage-femme lui dira pour la consoler qu'elle pouvait être fière d'avoir encore un fils. Je vous lis cet épisode, donc versets 17 à 20 dans le chapitre 35. Rachel enfanta et ses couches furent pénibles. Or, comme elle accouchait difficilement, la sage-femme lui dit « Ne crains pas, car tu as un fils de plus. » Mais dans un dernier souffle, au moment de mourir, Rachel appela son fils Ben Oni, c'est-à-dire fils du deuil. Mais son père l'appela Benjamin, c'est-à-dire fils de la droite. Rachel mourut et fut enterrée sur la route d'Ephrata, c'est-à-dire Bethléem. Jacob érigea une stèle sur sa tombe. C'est la stèle de la tombe de Rachel aujourd'hui encore. Oui, aujourd'hui encore, effectivement, même aujourd'hui, ce site existe toujours. Il est considéré comme le troisième lieu saint du judaïsme, après le mont du Temple à Jérusalem et le tombeau des patriarches à Hébron. Il est devenu un lieu de pèlerinage, surtout pour les femmes qui ont du mal à avoir des enfants. Mais nous pouvons encore trouver dans la Bible d'autres endroits où il sera question de Rachel, par exemple, dans le livre du prophète Jérémie au chapitre 31. Il s'agit d'une prophétie de Jérémie qui annonce le futur retour de l'exil et les promesses de Dieu de retrouver le bonheur. Donc, dans ce chapitre 31 de Jérémie, au verset 15, nous lisons ceci. « Ainsi parle le Seigneur. » Dans Rama, on entend une voix plaintive, des pleurs amers. C'est Rachel qui pleure ses enfants. Elle refuse tout réconfort, car ses enfants ont disparu. Ainsi parle le Seigneur. Assez, plus de voix plaintive, plus de larmes dans les yeux. Ton labeur reçoit sa récompense, oracle du Seigneur. Donc Rachel est associée à une promesse de retour, et on voit qu'elle est devenue, dans la mémoire d'Israël, une sorte d'archétype
de la mère dont l'attachement à ses enfants est devenu légendaire. Et d'ailleurs, n'oublions pas que l'évangéliste Matthieu va citer ce texte de Jérémie au chapitre 2 de l'évangile, quand il raconte l'épisode du massacre des enfants innocents par le roi Hérode. Je vous lis donc Matthieu, chapitre 2, verset 16-18. Alors Hérode, voyant que les mages s'étaient joués de lui, entra dans une violente colère et il envoya tuer tous les enfants de Bethléem et de tout son territoire, depuis l'âge de 2 ans et au-dessous. Alors fut accompli ce que le prophète Jérémie avait dit, une voix a retenti dans Rama, une lamentation et une longue plainte, c'est Rachel qui pleure ses enfants et qui refuse d'être consolée parce qu'ils ne sont plus. Donc pour Matthieu, c'est une prophétie du massacre des innocents, et dans la foi chrétienne, nous nous souvenons ainsi de Rachel encore aujourd'hui. Mais plus largement, nous pouvons voir, grâce à la vénération immense accordée à son tombeau, que Rachel est devenue un modèle féminin idéal, par sa réputation de beauté, par son intelligence, par l'amour des enfants, par les souffrances dans les difficultés à avoir des enfants, par sa mort même qui fut comme un sacrifice offert à la maternité, mais aussi par l'amour que lui porta toujours Jacob à travers tous les obstacles et toutes les épreuves. Alors, bien sûr, Jacob eut 12 fils, dont les 12 tribus d'Israël plus tard, dont 6 de sa première femme et 2 par l'intermédiaire de la servante Zilpa, et encore 2 fils par la servante de Rachel, Bilha. Mais il eut surtout 2 fils de Rachel, dont la Bible nous dit qu'ils étaient ses préférés à cause de l'amour qu'il avait eu pour leur mère. Et ce fut le cas surtout pour Joseph, dont le chapitre 37 de la Genèse nous explique la jalousie de ses frères parce qu'il était le préféré de leur père. Mais Jacob s'est attaché aussi à Benjamin, son petit dernier. Nous pouvons lire ça à la fin du chapitre 42. L'amour de Jacob pour Rachel a aussi laissé des traces dans la culture occidentale, à travers la peinture, bien sûr, mais aussi à travers la musique, particulièrement grâce à une femme musicienne, Elisabeth Jacquet de Laguerre, donc, qui a composé dans la période baroque une cantate Jacob et Rachel, dont nous entendrons peut-être quelques notes avant de nous quitter. Et je vous dis dès à présent au revoir, chers auditeurs, et à très bientôt.

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0: Au Puy de Jacob, Carlo Acutis, deuxième émission, l'Eucharistie, l'autoroute vers le ciel. Dans une première émission, nous avons évoqué la fulgurance de l'itinéraire spirituel de Carlo Acutis. Carlo ne s'est pas contenté de vivre une belle relation avec Jésus, il a eu à cœur de témoigner, d'entraîner à sa suite, et il n'a pas hésité à mettre ses talents et à donner de son temps au service de l'évangélisation. C'est Carlo témoin, apôtre de l'Eucharistie, missionnaire sur le continent numérique que nous allons envisager dans cette deuxième émission. Peut-on parler, concernant Carlo, d'une foi contagieuse ?
1: Ah oui, sa joie est communicative. Ses amis en témoignent. Visiblement, sa relation avec Jésus le rend heureux. Bien sûr, certains se moquent de sa piété, mais d'autres l'envient. Il fait naître chez eux le désir d'avoir avec lui cet ami commun. Mais venu spontanément à l'esprit, la fin de ses prières attribuées à saint François d'Assise, que Carlo connaissait peut-être et qui là, je trouve, très bien incarné. « Seigneur, que je sois si bienveillant et si joyeux, que tous ceux qui m'approchent sentent en moi ta présence. Revêts-moi de ta beauté afin que je te révèle. »
0: Au contact de Carlo, un domestique indien au service de ses parents a découvert que la foi chrétienne n'était pas une étiquette pour privilégier, mais un trésor à partager.
1: Alors nous l'avons dit déjà, Carlo a le contact facile. Il ne se laisse pas arrêter par les différences sociales, religieuses ou culturelles. Il est en effet devenu l'ami de Rajesh, un jeune Indien hindou, né dans une famille pauvre, et conscient de sa dignité puisqu'elle appartient à la caste des Brahmanes, c'est-à-dire la plus haute caste dans la société hindoue. Simple domestique en Italie, où il est arrivé fuyant la pauvreté, Rajesh a l'impression d'avoir perdu sa dignité. Personne ne le regarde. Il est entré au service des parents de Carlo quand ce dernier était tout jeune, à l'âge du jardin d'enfants. Rajesh vit sous le toit de la famille Acutis. Il accompagne Carlo aussi bien à l'école qu'au parc ou au McDo. Et ce sont tous ces moments partagés qui tissent entre Carlo et Rajesh une relation de confiance et d'amitié mutuelle. Carlo est passionné par les différentes cultures du monde, il s'intéresse bien sûr au pays d'origine de Rajesh, il veut tout savoir sur l'Inde, il lui pose beaucoup de questions, il aime l'écouter. Et au retour de l'école, il lui raconte sa journée. Il lui parle aussi de ses amis et bien sûr de Jésus. Carlo parle de Jésus sans prosélytisme, tout naturellement, comme un ami parle à son ami de ses amis. Alors en primaire, Carlo lit avec Rajesh les vies des saints illustrés, puis ils lisent ensemble la Bible. Carlo lui apprend à se repérer, il lui explique avec beaucoup d'ingéniosité et de simplicité. Quand Carlo découvre en grandissant le catéchisme de l'Église catholique, ils jouent ensemble à questions-réponses. Au fil des années, leurs conversations deviennent de véritables catéchèses, durant lesquelles Rajesh découvre tous les fondamentaux de la foi chrétienne. Il dit « Il a été pour moi un vrai professeur. » Mais surtout, il réalise que Carlo est habité par une force intérieure qui le pousse à vivre sa foi et à la partager. « Tout ce qu'il me disait me touchait le cœur », confie Rajesh. « Lentement, j'ai senti en moi une transformation. Et cette transformation le conduit à demander le baptême. » Ensuite, Rajesh présente à Carlo l'un de ses amis, Seven Kiston. Carlo lui parle de ses pèlerinages à Lourdes et à Fatima, du miracle de l'amour de Dieu dans sa vie. Seven demandera à son tour le baptême. Il remercie Carlo de lui avoir communiqué sa flamme. Il dit avoir été touché par sa cohérence, son authenticité, son humilité et sa générosité, jamais vue chez personne d'autre. Aujourd'hui, les deux hommes sont infiniment reconnaissants à Carlo de leur avoir fait découvrir à quel point Dieu les aimait. Carlo a agi sans calcul ni arrière-pensée. Il a juste laissé déborder l'amour dont il se sentait habité.
0: Par son refus de la compétition scolaire, il surprend l'étudiante qui surveille ses devoirs le soir en l'absence de ses parents. Intriguée, elle finit par le suivre à l'église.
1: En effet, très admirative de son intelligence, elle s'étonne qu'un garçon aussi brillant ne s'investisse pas davantage pour être toujours le premier partout. Mais elle comprend que c'est un choix délibéré et réfléchi. Là n'est pas sa priorité. Étonnée de voir un garçon aussi jeune avoir des idées aussi claires, elle l'accompagne à l'église pour comprendre ce qu'il l'anime. Il y a une autre compétition à laquelle Carlo se refuse, c'est celle de devoir porter des vêtements de marque. Carlo ne cherche pas à être comme tout le monde, pas plus qu'il ne cherche nécessairement à être différent. Il cherche seulement à être lui-même, le meilleur de lui-même. C'est ce qu'il exprime par cette phrase. Nous sommes tous nés comme des originaux, mais beaucoup d'entre nous meurent comme des photocopies. Le témoignage que donne ici Carlo est de la plus haute importance. Dans notre monde saturé de publicité, même si c'est plus difficile, il faut avoir le courage d'être soi-même. Le pape François ne s'y est pas trompé. Il reprend la formule de Carlo dans la lettre qui a suivi le synode des jeunes et le donne un exemple. Carlo a témoigné du caractère unique de la personne et de la vocation propre à chacun. Et Nicolas Gori, le postulateur pour la cause de la canonisation de Carlo Acutis, dit aussi « Carlo a été un signe de contradiction pour nos sociétés qui ne connaissent que les valeurs que les médias leur servent tous les jours. »
0: Carlo ne cherche pas à se faire remarquer, et pourtant on le remarque précisément par la qualité de sa relation à l'autre.
1: Ses professeurs se souviennent de son attitude très respectueuse, qui était bien plus que de la bonne éducation, et de sa réelle et profonde attention aux autres. Carlo s'est montré de la considération aux personnes qu'il rencontre. Sur le chemin de l'école, il croise des gardiens d'immeubles, les salue, s'arrête pour leur parler. La plupart sont surpris qu'un jeune garçon de milieu privilégié fasse attention à eux. L'un d'entre eux, d'origine étrangère, viendra trouver ses parents pour leur dire combien l'attention du petit Carlo avait été pour lui une source de réconfort à une époque où, maîtrisant mal la langue, il vivait un véritable complexe d'infériorité. Le gardien de l'immeuble où Carlo a grandi a lui aussi témoigné en ce sens. Chez Carlo, il y a ceci d'extraordinaire. Dans son regard, les personnes se sentent exister. Il est aussi à l'aise avec des personnes importantes, un peu distantes. Il ne se laisse pas arrêter par les apparences. Ainsi, jeune adolescent, il n'hésite pas à questionner un prêtre responsable pour la congrégation de la foi reçue par ses parents. Le prélat a sans doute été un peu surpris au départ, mais impressionné, il dit qu'il avait semblé avoir une foi vive et bien intériorisée, qu'il cherchait à approfondir et dont il voulait rendre au mieux compte. Il se fait le prochain de tous ceux qu'il rencontre. Sa grand-mère raconte qu'il aimait parler avec ceux qui faisaient la manche au sortir des églises. Quand il voyait des gens souffrir, manifestement, il souffrait avec eux. Tous les soirs, il demandait à sa grand-mère de confectionner un petit casse-croûte pour un SDF qui vivait dans un jardin non loin de chez eux. Il y ajoutait 1 euro de son argent de poche pour que le mendiant puisse aller s'acheter un petit café au réveil. Il a mis en pratique cette recommandation de Mère Teresa. Commençons par faire le bien en bas de chez nous.
0: C'est dans l'Eucharistie que Carlo puise son amour pour les autres.
1: Alors, Carlo aimait beaucoup une mystique italienne, Marie-Madeleine de Pazzi. Elle répétait que ces moments de communion avec Dieu sont les temps les plus précieux que l'on puisse avoir au cours de notre vie terrestre. Ce sont des moments uniques pendant lesquels nous pouvons nous entretenir avec Dieu et nous laisser enflammer de son amour. Il est notre maître, c'est lui qui nous apprend à aimer. Carlo reprend cette idée dans ses méditations. Jésus, dit-il, est amour, plus on se nourrit de lui, plus on augmente notre capacité d'aimer.
0: Depuis sa première communion, nous l'avons évoqué lors de la première émission, à l'âge de 7 ans, et à sa demande, l'Eucharistie est devenue centrale dans la vie de Carlo.
1: Alors en effet, Carlo répète souvent « l'Eucharistie, c'est mon autoroute vers le ciel ». Et petit clin d'œil de la Providence, à propos de cette image que Carlo aime tant reprendre, la première autoroute construite au monde en 1924 est celle qui relie Milan, la ville où habite Carlo, à Varese, la ville où il a fait sa première communion. C'était à l'époque un projet futuriste, alors bien sûr ça allait au-delà de ces deux villes, c'était un projet qui visait à relier Milan à la région des Lacs. Mais c'était quand même un projet qui a relié deux villes le plus directement, le plus rapidement et le plus sûrement. Pour Carlo, l'Eucharistie, c'est bien sûr la communion sacramentelle, le geste extérieur par lequel on reçoit Jésus réellement et totalement présent dans l'hostie, mais c'est inséparable de l'adoration, c'est-à-dire de l'union mystique au Christ, l'ouverture de notre cœur à l'amour qu'il veut nous communiquer et par lequel il nous transforme. C'est une attitude toute intérieure qui nécessite d'être en état de grâce. Et ce deuxième temps, bien sûr, il est essentiel. Carlo utilisait encore une image pour donner une idée à ceux qui n'y auraient pas encore goûté des bienfaits de l'adoration et de sa force de transformation. Il disait « Sous le soleil, on finit par bronzer, sous le regard de Jésus Eucharistie, on devient saint. »
0: Carlo a une foi très vive en la présence eucharistique.
1: En effet, l'adoration ne peut se concevoir sans la foi en la présence réelle. Il a laissé des prières qui en disent long sur la profondeur de son adoration. Comme beaucoup d'entre nous, il rencontrait des distractions. mais peu de temps avant sa mort, il confiait à son père spirituel « Je m'aperçois que plus j'aime Jésus, moins je me distrais, et maintenant je veux l'aimer complètement. » Il écrivait « Jérusalem est dans chaque église. Pourquoi se décourager? Dieu est toujours avec nous et il ne nous abandonne jamais. Mais comment peut-on comprendre cette vérité? Il y a tant de gens qui sont prêts à faire des files d'attente interminables pour assister à un concert ou un match de football, et pourtant j'ai du mal à voir les mêmes files à l'entrée de nos églises. Or c'est là que le monde entier pourrait rencontrer Jésus. Pensons-y, c'est sérieux. Jésus est présent au milieu de nous corporellement comme il l'a été durant sa vie auprès de ses disciples. Ne le laissons pas seul au tabernacle, celui qui vient nous aider et nous soutenir dans notre chemin sur la terre. » À son père qui lui propose un voyage à Jérusalem, Carlo répond « Je préfère rester à Milan quand je pense que Jésus se rend ici présent. Pourquoi aller voir là où Jésus était il y a 2000 ans alors qu'il est ici maintenant ?» Lors des voyages en famille, la première chose que Carlo recherche en arrivant dans un endroit, c'est une église ouverte pour aller se recueillir auprès du tabernacle et il s'enquiert de la messe. Carlo parle souvent du Sacré-Cœur, expression qui fait écho aux visions de Sainte Marguerite Marie Alacoque, la religieuse française du XVIIe siècle qui a contemplé le cœur ouvert de Jésus, ce cœur qui a tant aimé le monde et qui si souvent n'a reçu qu'indifférence en échange de tout son amour. Cette indifférence, Carlo la ressent douloureusement.
0: Vous écoutez l'émission Au Puits de Jacob, Carlo Acutis, deuxième émission, l'Eucharistie, l'autoroute vers le ciel. Les derniers papes, notamment Jean-Paul II, ont écrit des encycliques, l'Eucharistie fait l'Église, pour raviver la foi des chrétiens en la présence eucharistique. Carlo, avec les moyens qui sont les siens et à son niveau, apporte lui aussi sa contribution.
1: Alors, beaucoup de ses amis lui avouent s'ennuyer à la messe, communier machinalement, pour faire comme tout le monde, tout en pensant au prochain match de foot qu'ils ont prévu après la messe. Ils ne croient plus à la présence réelle. Carlo prend très au sérieux toutes leurs questions et cherche à y répondre. Il aimerait tant qu'il découvre ce qui fait sa force et la source de sa joie. Il a à l'esprit cette injonction de l'apôtre Pierre, « Soyez prêts à tout moment à rendre compte à quiconque vous demande de l'espérance qui est en vous. » Alors, il est un formidable animateur de catéchisme. Il cherche les mots justes, un langage simple, pour se faire comprendre des enfants et des adolescents de sa génération. Il leur raconte le chapitre 6 de l'Évangile selon saint Jean, le discours sur le pain de vie, qu'il connaît par cœur. Il s'efforce de faire vivre la scène à ses amis, de les rendre acteurs, comme s'ils faisaient partie de ceux qui écoutent Jésus, dont il cite et explique les paroles. Carlo a un tel talent que deux dessinateurs ont réalisé un petit dessin animé qui met en scène deux de ses amis, Ricardo et Simone. Il lui pose des questions sur l'Eucharistie auxquelles il répond. Et ce dessin animé est encore utilisé en Italie pour le catéchisme.
0: Carlo est fasciné par les miracles eucharistiques. Ils se produisent toujours pour vaincre une certaine incrédulité et réveiller la foi défaillante en la présence réelle. Alors il se donne pour mission de les faire connaître.
1: Alors la réalisation d'une exposition et d'un site dédié a représenté 2 ans et demi de travail acharné et de recherche dans lesquelles Carlo a impliqué toute sa famille, un vrai travail d'équipe. Des miracles, il s'en est produit à toutes les époques et partout dans le monde, même si le plus grand nombre d'entre eux a eu lieu en Italie. Carlo en a recensé 136 et il y en a eu d'autres depuis sa mort, en 2006, 2008, 2013. On en dénombre 142 aujourd'hui.
0: Les miracles eucharistiques sont à peu près tous conçus sur le même modèle. Le plus ancien, le miracle de l'Anciano, est considéré comme le prototype de tous les autres.
1: Oui. Alors, l'Anciano est une ville située à la hauteur de Rome et beaucoup plus à l'est, dans les Abruzzes. L'Anciano signifie de la lance. Une tradition en a fait le pays natal de Longin, qui perça de sa lance le côté de Jésus. Dans cette ville, vers 750, un moine doute de la présence réelle du corps de notre Seigneur dans l'hostie. Alors qu'il célébrait la messe en présence de quelques fidèles, au moment où il prononçait les paroles de la consécration, il vit l'hostie se transformer en un morceau de chair et le vin en sang. Le moine invite les quelques fidèles à s'approcher. Il leur dit « Venez voir, la chair et le sang de notre Seigneur bien-aimé. Vous êtes les témoins heureux de ce que Dieu a béni. Je ne croyais plus. » La nouvelle se répand. À la demande de l'évêque du lieu, les précieuses espèces sont placées dans un reliquaire en cristal scellé. On constate qu'elles se durcissent mais ne se décomposent pas. Et lors de l'exhibition des précieuses reliques une fois par an, le sang se liquéfie. Le miracle ne s'arrête pas là. En 1970, l'archevêque de l'Anciano, pour répondre à des détracteurs, demande au docteur Edoardo Linori directeur de l'hôpital d'Arezzo, professeur d'anatomie, de chimie, d'histologie et de microscopie clinique, d'effectuer un examen clinique approfondi des reliques du prodige advenu 12 siècles auparavant. Le 4 mars 1971, le professeur présente un compte-rendu en 5 points. La chair miraculeuse est une chair constituée par le tissu musculaire strié du cœur. Le sang miraculeux est du vrai sang. La chair et le sang sont de nature humaine. Ils appartiennent au groupe sanguin AB, caractéristique des populations du Moyen-Orient. Et on sait que c'est le groupe aussi de celui de l'homme du suaire de Turin. Il s'agit de sang frais. Aucun produit de conservation n'a été utilisé. Alors, en 1973, le Conseil supérieur de l'OMS nomme une commission scientifique pour vérifier les conclusions du professeur Linoli, jugé un peu trop proche de l'Église. Les travaux durent 15 mois, 500 examens sont effectués. La commission conclut, la chair et le sang de l'anciano sont conservés tels que s'ils avaient été prélevés le jour même sur un être vivant. Et dans le rapport publié en décembre 1976 à Genève et à New York, il est déclaré que la science, consciente de ses limites, s'arrête devant l'impossibilité de fournir une explication.
0: Un miracle très connu est celui de Bolsen en 1263.
1: Alors en effet, ce miracle qui s'est produit lui aussi en Italie, dans la province de Viterbe, au Moyen-Âge, est très connu parce qu'il a été à l'origine de l'institution de la fête Dieu. Dans un contexte un peu semblable à l'anciano, l'hostie changée en chair a abondamment saigné et le sang a taché le corporal, le linge en lin béni sur lequel le célébrant pose l'hostie et le calice. Les reliques sont conservées dans la cathédrale d'Orvieto, le pape Urbain IV s'y rendit et décida d'instituer la fête Dieu, la fête du Saint-Sacrement, en 1264. Et c'est un saint Thomas d'Aquin qui rédigea les textes de la liturgie.
0: Il y a un miracle beaucoup plus proche de nous dans le temps qui s'est produit le 18 août 1996 à Buenos Aires, dont le cardinal Bergoglio était témoin en tant qu'évêque du lieu.
1: Alors en effet, un prêtre vient de célébrer la messe dans l'église d'un centre commercial de la grande ville de Buenos Aires. Une femme lui signale qu'une hostie a été jetée par terre. Le prêtre, avec beaucoup de respect, la recueille, la garde dans une coupe d'eau et la dépose à l'intérieur du tabernacle. Quand le prêtre rouvre le tabernacle quelques jours plus tard, à sa grande surprise, l'hostie ne s'est pas dissoute dans l'eau, mais transformée en une substance sanglante. Le prêtre alerte son évêque, Georges Bergoglio. À cette date, il est encore évêque auxiliaire de Buenos Aires. Ce n'est qu'en 1997 qu'il est promu archevêque. Il demande que soient prises des photos. Elles sont visibles sur Internet, vous pouvez les voir. L'hostie s'est agrandie, elle a l'apparence de la chair. Les choses restent en l'état pendant 3 ans. En octobre 1999, Monseigneur Bergoglio demande une expertise pour s'assurer qu'il ne s'agit pas d'un trucage. En 2005, un expert en cardiologie conclut que la matière analysée est un fragment du muscle du cœur provenant du ventricule gauche, celui qui envoie le sang. Le cœur présente un état inflammatoire caractéristique d'une personne soumise à un stress intense, par exemple une personne ayant été battue. Les cellules de l'échantillon ont un mouvement animé de pulsation. L'hostie s'est bien changée en chair et en sang d'un humain vivant. Et en Pologne, lors de la messe de Noël, en 2013, dans une église en Basse-Silésie, des faits similaires se sont produits. Et les analyses scientifiques ont abouti aux mêmes conclusions. Le miracle a été approuvé en 2016.
0: Quel sens donner à ces prodiges?
1: Alors que ce soit des années après ou des siècles plus tard, le sang est celui d'un vivant. Par ce signe, le Christ signifie que le corps et le sang que nous recevons est bien celui d'un vivant. Un vivant qui est passé par la mort et qui vient à notre rencontre pour nous aider à traverser toutes nos morts. Dans l'Eucharistie, le Christ ne nous offre pas un souvenir, mais vraiment sa présence. La messe n'est pas un mythe mémorial, mais bien l'offrande présente et actuelle de l'unique sacrifice du Christ sur la croix. Enfin, les tissus proviennent du cœur. Par ce signe, Jésus nous redit que sa présence est une présence d'amour. Cela rejoint le message de Jésus à Sainte Marguerite Marie à la Coque. Alors donnons la parole à Saint Thomas d'Aquin, qui est un des saints mystiques de l'Eucharistie. Il dit dans ses miracles, c'est l'apparence qui change, alors que dans l'Eucharistie, c'est la substance. Les miracles eucharistiques sont une transformation extraordinaire qui nous parle d'un miracle bien plus grand et bien plus profond qui a lieu de façon plus ordinaire tous les jours sur nos autels. La transsubstantiation, terme employé depuis le Concile du Latran en 1215 pour décrire le miracle eucharistique afin d'éviter deux écueils, dire que Jésus n'est pas réellement présent et à l'opposé le chosifier. Cette présence, elle est à la fois réelle et mystique. Jésus vient physiquement en nous pour nous apprendre à vivre de sa présence mystique. Le but de l'Eucharistie, c'est l'oraison du cœur.
0: Revenons à l'exposition conçue par Carlo. Elle a été inaugurée le 4 octobre 2006, mais Carlo n'a pas pu y assister.
1: Non, en effet, le 4 octobre, c'est la fête de Saint-François d'Assise, un saint qui lui est cher. L'exposition est inaugurée dans son lycée à l'Institut Léon XIII, mais Carlo n'est pas là, il vient d'être hospitalisé, il va mourir 8 jours plus tard. L'exposition suscite des réactions très positives, tant pour sa qualité graphique que pour le travail de fond et la documentation très sérieuse. Le cardinal Comastri conclut la préface de l'édition imprimée de cette exposition en disant qu'elle vaut la peine d'être découverte pour entendre le cri de l'amour de Dieu qui résonne dans chaque célébration de l'Eucharistie. La mort de Carlo ne met pas un point fidèle à cette exposition, bien au contraire. Elle continue sa mission. Présentée dans des églises, des écoles, des patronages, des palais des congrès, des centres d'accueil, dans des milliers d'endroits où Carlo n'est jamais allé, son exposition continue de témoigner. Son rayonnement ne se limite pas à l'Italie. Partout dans le monde, on peut télécharger tous les panneaux de l'exposition à partir du site internet traduit en 18 langues. Rien qu'aux États-Unis, l'exposition a été accueillie dans des dizaines de paroisses et une centaine d'universités. Lors de la canonisation des enfants de Fatima, c'est cette exposition qui a été présentée aux pèlerins. En Argentine, au Vietnam, aux Philippines, les évêques l'ont fait traduire dans leurs langues respectives et ont écrit des commentaires adaptés à leur population. Elle touche le cœur de beaucoup de personnes et elle a déjà suscité beaucoup de conversions. Carlo a trouvé sa mission au ciel, l'intercession.
0: Peut-on dire que Carlo a été un pionnier, l'un des premiers missionnaires à s'aventurer sur un nouveau continent, le continent numérique ?
1: Très tôt, Carlo a manifesté l'intérêt pour les missions. Et l'on peut dire qu'il a vraiment une âme de missionnaire tant il a ce désir de partager sa foi, de faire connaître Jésus à tous ceux qu'il rencontre. Particulièrement doué en informatique, il fait partie des premiers catholiques qui ont compris qu'Internet pouvait devenir un outil d'évangélisation. Et c'est vrai qu'à son époque, on en est encore au balbutiement. En France, le tout premier site a été créé en 2000. Dans la foulée des JMJ, des jeunes ont voulu mettre en ligne un contenu doctrinal et spirituel, dynamique et interactif, destiné aux jeunes qui se sentaient attirés par la foi. Avant le site dédié à son exposition, Carlo avait réalisé à la demande de son curé le site internet pour sa paroisse. En 2006, le monnier de son lycée lui demande de créer une petite plateforme en ligne pour promouvoir le volontariat. Il s'investit à fond dans ce projet couronné de succès, puisqu'il remporte même un concours national qui sera volontaire, qui récompense le meilleur outil, encourageant le volontariat. Alors depuis cette époque, l'Église a fait bien des progrès dans l'exploration de ce nouveau continent, qui s'est lui-même étendu, puisque Carlo n'a pas connu les réseaux sociaux. Et à l'heure du confinement, nous pouvons mesurer combien ces outils sont précieux pour maintenir la communication et la communion de prière.
0: Nous arrivons au terme de cette deuxième émission, encore plus émerveillée par la personne et la vie de ce jeune bienheureux. Il est un signe de la Providence. À l'heure où les jeunes subissent les pressions d'une société qui les tire vers le bas, l'Église leur offre un exemple de jeune bien dans sa peau, qui a su répondre à sa vocation propre, et faire un usage exemplaire d'Internet. Pour aller plus loin dans la découverte, un livre du père Wildconquer, Carlo Acutis, un geek au paradis, mais aussi beaucoup de documentation sur Internet. 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

0: Bonjour à tous et bienvenue sur le plateau de KTO, sur le plateau d'un cœur qui écoute, votre émission de spiritualité. Eh bien, aujourd'hui, période de l'année un peu particulière, le 31 octobre, le 1er novembre, je suis heureux de recevoir Amélie Roulier. Bienvenue Amélie. Vous avez écrit aux éditions Pierre Tecky, Navigation de nuit, un chemin de consolation face au deuil d'un frère. Voilà, on va dire que c'est de saison. Vous allez nous en parler dans un instant et notamment peut-être nous donner dans votre témoignage quelques moyens de peut-être surnager, survivre un peu aux chocs de la vie qui sont parfois bien costauds. Juste avant, je vous invite à nous lire un extrait de texte de votre choix.
1: Alors, c'est un texte qui est extrait de 13 à la douzaine, qui est un vieux livre, et en plus vous avez une édition qui date de 1949, qui est un héritage familial. Il y eut un changement dans l'attitude de maman après la mort de papa. Un changement d'apparence et un changement de manière. Avant son mariage, toutes les décisions étaient prises par ses parents. Après son mariage, elles étaient prises par papa. C'est lui qui avait eu l'idée des 12 enfants et que tous deux deviennent experts au rendement. S'il s'était intéressé au tressage des corbeilles ou à la phrénologie, elle l'eût suivi du même cœur. Tant que papa vécut, maman eut peur de la vitesse, des aéroplanes et de sortir seule la nuit. Quand il y avait des éclairs, elle se cachait dans un cabinet noir et se bouchait les oreilles. Quand quelque chose n'allait pas bien pendant le dîner, elle fondait en larmes et devait quitter la table. Elle parlait en public, mais elle en tremblait. Et voici que, maintenant, elle n'avait plus peur de rien, parce qu'elle ne craignait plus rien. Rien ne pouvait plus l'inquiéter, parce que ce qu'elle avait le plus redouté était arrivé. Personne de nous ne la vit plus jamais pleurer. Deux jours après la mort de papa, et quand l'odeur des fleurs emplissait encore la maison, elle réunit le conseil familial. Il lui semblait naturel à présent de s'asseoir à la place du président, qui avait été celle de papa, une carafe d'eau glacée à côté d'elle.
0: Eh bien, pourquoi ce choix ?
1: C'est un extrait d'un livre qui est très amusant et qui finit, voilà, c'est un des derniers chapitres. Et dans ce petit bout, on pressent l'évolution, les conséquences en fait sur la famille quand un membre de la famille décède. Là, c'est le père, mais voilà, il y a cette notion de réajustement, il y a cette notion de le pire est arrivé et finalement qu'est-ce que je fais de ce pire, comment je vais reprendre les choses en main,
0: oui, se dépasser,
1: oui, exactement, tout à fait, ce côté de transformation qu'on vit sans le vouloir en fait, qui nous est un peu imposé. Parce que quand on est marqué, voilà, dans l'histoire en plus c'est une mort brutale, donc il y a cette notion de choc, de inattendu, qui s'invite, et voilà, il faut aller vite. Il y a aussi cette notion de vraiment de rapidité, tout d'un coup, il faut tout, tout
0: et
1: reprendre.
0: Et puis des capacités qu'on se découvre.
1: Exactement.
0: Que les autres découvrent chez vous aussi.
1: Oui, tout à fait.
0: Alors, ne faisons pas trop languir quand même les téléspectateurs. Vous en parlez dans ce livre, dont vous êtes la sœur aînée d'une famille nombreuse. Vous étiez combien ? Vous êtes combien ?
1: On est six, on est toujours six, on est six entre ciel et terre. En tout cas, c'est ce que j'aime bien dire, parce que Dominique est toujours là, mais il est là différemment.
0: Et c'était le dernier petit frère ?
1: C'était le dernier de la fratrie. C'est le dernier de la fratrie.
0: Et alors, sa disparition est arrivée après deux autres disparitions, il y a une année un peu difficile ?
1: On a perdu la même année, effectivement, un de nos neveux. Qui est mort à la naissance, à quelques jours après sa naissance, notre grand-père maternel et du coup Dominique.
0: On est en 2015 à peu près ?
1: On est en 2015, fin 2015 pour Dominique.
0: Qu'est-ce qui est arrivé à Dominique ?
1: Eh bien, sur un trajet de retour de vacances, papa, Maëlys et Dominique ont eu un accident de voiture. Maëlys étant notre plus petite sœur dans la fratrie. Donc, un accident qui a coûté la mort de Dominique.
0: Qui avait 18 ans ?
1: Qui avait 18 ans à ce moment-là, oui, tout à fait. Qui était en prépa, qui était plein de vie, plein de projets.
0: Vous imprimez d'ailleurs dans ce livre, il y a un poème ?
1: Tout à fait. Il avait des capacité. En tout cas, il aimait bien écrire, il aimait bien raconter des histoires et puis écrire des poèmes. Il y a un certain nombre d'écrivains dans la famille, des arrière-grands-parents notamment, qui écrivaient. Je pense que c'est un peu passé dans les gènes. Et effectivement, dans ce livre, j'ai remis le poème qui a été lu, qu'il a écrit lui, et qui a été lu le jour de ses obsèques. Voilà, qui est un poème plein d'espérance, plein de foi, et qui met la barre haute. Voilà, et puis il y a un autre texte de notre petite sœur, enfin de ma petite sœur aussi.
0: Alors, dans une famille, le dernier qui a 18 ans, qui part de manière aussi brusque, évidemment ça, on l'entend à la radio ou on le voit chez les autres, mais c'est pas fait pour arriver chez nous. Et ça peut arriver chez nous. Et là, il y a le monde qui s'écroule un petit peu quand même.
1: Alors, le monde s'écroule complètement. D'autant que, en fait, au début, on a quand même effectivement Dominique qui est décédé, mais on a en plus papa et Maëlys qui sont accidentés. Donc voilà, il y a plein de choses à gérer. Et le monde s'écroule, mais au départ, on comprend rien. Il y a le choc, et puis effectivement cette espèce de d'engrenage qui s'invite, où il faut tout gérer. Et effectivement, vu ma place dans la fratrie, vu ma situation en ce moment-là, je suis là, je me retrouve avec ma maman pour l'aider. Logistiquement, vraiment, on est dans la logistique au départ. Il n'y a pas tellement de place à l'émotion, et de toute façon on est trop sidéré pour pouvoir comprendre, analyser et puis savoir ce qu'on doit faire, pas faire. Voilà.
0: Ce qu'on appelle faire son deuil, ça vous a pris combien de temps ?
1: Moi, j'ai l'impression que le passage à un vrai, véritable apaisement, il est venu au bout de 7 ans, 8 ans. Assez rapidement, j'ai été, comme beaucoup de gens, dans des vagues un peu émotionnelles, avec des autorisations qu'on prend de plus en plus à retoucher la joie, à apprécier des moments de la vie. Mais au départ, il y a beaucoup d'enjeux. On a l'impression de trahir la personne qui n'est plus là.
0: Comment je peux encore me réjouir alors qu'en fait il n'est pas là ?
1: Exactement.
0: Comment je peux sourire et aller danser alors qu'en fait mon petit frère est mort ?
1: Oui, c'est ça. C'est ça, comment je peux vivre quelque chose de beau alors qu'en fait je suis censée être dans le noir. Il y a une certaine attente de la société aussi de se comporter en tant qu'eux, même si aujourd'hui on ne porte pas le deuil.
0: Oui.
1: Il y a vraiment quelque chose qui est presque de l'interdit. De regards posés qui semblent nous dire, en tout cas, c'est interdit de se réjouir.
0: Vous étiez dans une famille, vous êtes née dans une famille catholique
1: oui.
0: pratiquante.
1: Tout à fait.
0: Donc, comment vous avez vécu cet événement dans votre relation à Dieu ?
1: Alors, j'ai beaucoup crié. J'ai été très, très en colère. Physiquement dans mon oreiller, oui, mais aussi beaucoup intérieurement dans ma prière. Ça a été très très difficile en fait d'accepter, d'entendre parler de frères et sœurs aussi. On a dans nos liturgies, on parle beaucoup des frères et sœurs.
0: Bien sûr.
1: Il y a un moment, ça a été très douloureux
0: de l'entendre à chaque fois.
1: De se retrouver à Pâques avec des nouveaux frères et sœurs alors que son frère est plus là. J'ai beaucoup crié vers Dieu, et en même temps je pense que dans mon cheminement il a été là. Et je le sentais plus ou moins, parce que je ne fais pas partie des gens qui ont cette foi linéaire, douce. J'ai une foi bien incarnée et qui est soumise au va-et-vient de ma vie, aux difficultés, etc.
0: Avec des grands moments de communion où tout se passe bien et les fruits de la relation avec le Seigneur sont là.
1: Et
0: puis des moments de désert.
1: Des gros moments de désert.
0: Des moments de gros doutes.
1: Oui, exactement.
0: Et des moments de colère.
1: Mais il y a quelqu'un qui m'a dit, à un moment où j'évoquais cette colère intense, vraiment, tu es toujours connectée avec Dieu.
0: Oui.
1: Et c'est vrai. J'ai toujours été connectée. Après, il y a eu des moments où je me disais, je veux bien, mais laisse-moi un peu de mou. Enfin,
0: Il y a d'autres fois, vous le sentiez très loin?
1: Ah oui. Mais pour le coup, pas que dans cette épreuve de deuil.

0: je viens, on fait quelque chose.
1: Il pleuvait, il faisait froid.
0: C'est ça. C'était, je pense que j'ai eu toutes les embûches qu'on pouvait avoir pour traverser Paris du sud vers le nord. C'était catastrophique et voilà. Mais j'étais vraiment enragée. Je pense qu'il y avait quelque chose d'une colère qui me.
1: L'eau de pluie s'évaporait sur vous tellement vous étiez en fusion.
0: Ça je sais pas. Je sais plus, mais voilà. Et en fait, ce qui se passe, c'est qu'effectivement, il y a eu une émotion très forte de larmes. Enfin, j'ai vraiment pleuré en rentrant dans cette église, alors que ça faisait des semaines et des semaines que j'arrivais pas du tout à lâcher. Et je me souviens avoir senti cette présence très très forte de Dieu. C'est la seule fois où ça m'est arrivé comme ça. Mm-hmm. Mais
1: et de temps en temps, après, vous vous êtes raccroché à ce moment-là?
0: Oui, ça m'est arrivé. Oui. Complètement.
1: Ah oui, c'est-à-dire que voilà, mon cœur, mon corps n'a pas oublié à ce moment-là. Seigneur, j'ai senti que tu étais vraiment là.
0: C'est ça.
1: Et vraiment à un moment où il y avait vraiment besoin.
0: Et il y a eu des fois où effectivement je me raccrochais à ça en me disant là, je suis un peu beaucoup dans le noir, je vois vraiment rien. Mais je sais que ça s'est passé.
1: Alors il y a des personnes parfois qui vivent ce genre de choses qui alors je dis pas ça parce que vous habitez à Rennes, donc pas loin de la Bretagne, mais il y a des gens qui sont tentés d'aller essayer de communiquer avec les morts ou tout ça pour essayer de vivre ce contact, vivre cette relation. Ça vous a traversé l'esprit?
0: Alors non, enfin moi je communique avec Dominique, mais je vais pas chercher à avoir un tiers qui interviennent pour entendre ce qu'il avait à me dire. Mais j'ai vécu comme plein de gens à certains moments, au tout début je l'ai vu dans mes rêves, oui. Voilà, il y a eu des choses de ce type là. Et puis je lui ai beaucoup demandé de m'aider, de voilà. Je pense que j'ai vraiment touché ce qu'on appelle la communion des saints dans notre religion, ce lien qu'on a avec les personnes qui sont décédées. Voilà, mais je ne suis pas passée par un tiers. Ça ne m'est pas venu à l'esprit, non.
1: Il est où, là?
0: Oh, il n'est sûrement pas très loin. Il n'est sûrement pas très loin, comme mes autres frères et sœurs que j'ai bien dans le cœur, et mes parents aussi.
1: Et vous priez encore pour lui, avec lui?
0: Pour lui, beaucoup moins. Parce que j'ai passé une porte sainte pour lui et ça m'a vraiment apaisée avec lui. Enfin, je continue de temps en temps à lui demander un peu d'aide, mais de manière très très succincte pour notre fratrie.
1: Vous pouvez nous redire le passage de la porte sainte? Qu'est-ce qui s'est passé?
0: Bah c'était justement à la tunique d'Argenteuil que j'ai passé la porte sainte.
1: Ah oui.
0: Donc ça faisait partie toute la démarche que j'ai faite. En fait, elle était pour moi et pour lui. Ça avait du sens. C'était presque, d'une certaine manière, le dernier cadeau d'une grande sœur à son petit frère. En tout cas, c'est ça que j'ai vécu.
1: Et ça vous a permis de retrouver la paix?
0: Oui, ça m'a permis de retrouver une certaine paix. Oui. Mais on est très incarné, en fait. Quand on vit un deuil, l'espérance ne nous empêche pas de vivre ce que notre état humain, voilà, nos émotions, tous ces sentiments qui s'invitent, le manque, voilà. Je crois profondément, effectivement, que ça facilite les choses, que ça donne un sens, qu'on sait que... Enfin, en tout cas, moi, je crois, personnellement, qu'il y a des retrouvailles, il y aura des retrouvailles. Mais par contre... Je vais comme les autres, en fait. Y a ces moments difficiles où il faut passer. Et bon, on dirait que c'est la croix, d'une certaine manière. Cette confrontation à notre réel, à notre humanité.
1: Mmh. Et puis le fait de ne pas avoir de réponse à ce scandale de la mort.
0: Exactement.
1: Pourquoi lui? Pourquoi maintenant? On n'a pas de réponse.
0: Alors après, pourquoi lui? Pourquoi maintenant? J'ai refusé un peu de me poser cette question-là. Parce que je pense qu'il n'y a pas de réponse.
1: Ben oui.
0: Donc, voilà, ça m'aurait un peu fatiguée. J'avais d'autres questions qui me travaillaient. C'était plutôt comment on va avancer, comment je vais avancer, moi.
1: Et justement, dans la vie de famille, évidemment, ça a rebattu les cartes

0: de manière un peu forte, en plus avec le papa et la sœur qui sont passés à côté aussi de la grande faucheuse. Il y a eu un regain de foi, il y a eu des crises de foi plus fortes. Et vous là-dedans ?
1: Alors, chacun a son chemin. On a tous vécu les choses différemment, que ce soit du point de vue du deuil de manière classique et de la foi. Voilà, il y a tous les schémas chez nous. Voilà, moi j'ai gardé ça avec un combat. Mais
0: un combat de fidélité ?
1: Un combat de fidélité, mais qui n'est pas forcément dû au décès de Dominique.
0: D'accord, c'est déjà votre bataille personnelle.
1: C'est ma bataille. Non, ça a plutôt été après. Mais là, on change de sujet si on évoque le pourquoi. Mais voilà, on a une église qui est un peu touchée actuellement, qui est remise en cause. Et je trouve qu'il y a une vraie réflexion à avoir. Voilà, moi, je fais partie de la génération années 80, 90. Malheureusement, j'ai fréquenté des lieux où il y a eu un certain nombre de problèmes, de scandales.
0: De crimes.
1: De crimes, exactement. Et en fait, je pense que c'est un devoir d'ouvrir les yeux et en même temps de fuir, c'est pas pour moi une option. Voilà, d'être à la fois très humain, d'accueillir la souffrance, d'essayer de régler les choses à chacun à notre échelle.
0: Crever l'abcès.
1: Oui.
0: Et puis faire en sorte qu'il ne continue pas tranquillement à se remplir.
1: Exactement. Donc voilà, on est tous invités à faire ça, je pense, aujourd'hui. À avoir un regard qui soit juste, qui ne soit pas naïf et qui ne soit pas non plus un regard qui soit délétère et qui nous éloigne de ce qui est essentiel.
0: Oui.
1: Donc,
0: parce que la tentation de fuir l'Église, elle peut être là, parce que si on fuit avec toutes les brebis galeuses qu'il y a pu y avoir ou qu'il peut encore y avoir, au moins je peux peut-être me protéger ou protéger les miens, et en même temps l'Église elle a été fondée il y a un petit moment avec Saint-Pierre et ensuite avec la transmission du dépôt de la foi, et je crois l'Église une sainte catholique apostolique. Voilà, donc il y a peut-être à reconstruire, à consolider, mais avec la prière, avec Dieu. De votre côté, vous avez changé de voie un peu professionnelle aussi avec cet événement
1: Oui, alors j'étais déjà amatrice des virages, puisque j'ai commencé dans le soin, je suis devenue ingénieure ensuite. Mais effectivement, il y a eu quelque chose d'un alignement pour moi, qui m'a fait revenir aux soins et effectivement me mettre au service des personnes qui sont particulièrement touchées par le deuil. Ça a été un cheminement très long parce que pour moi c'était essentiel d'être dans une posture très juste et de pas me soigner à travers les autres, d'être vraiment en capacité d'accueillir ce qui était vécu, sachant que voilà, il y a mon histoire, l'histoire que je raconte dans mon livre, mais que chaque histoire est singulière, chaque histoire est vraiment particulière, et chaque souffrance a à être écoutée. Chaque souffrance est unique et doit être reconnue, accueillie, peu importe le contexte, peu importe le lien que les deux personnes peuvent avoir ensemble, peu importe l'âge du décès, enfin voilà, il n'y a pas de... J'aime pas du tout la comparaison et la hiérarchie. C'est vraiment, pour moi, un poison, et particulièrement quand on accompagne des personnes endeuillées. Voilà.
0: Qu'est-ce que vous auriez à nous dire sur la position, peut-être pas la plus juste, mais la plus appropriée qu'on peut avoir dans la relation avec quelqu'un qui vient d'être touché par un deuil, parce que très souvent, on ne sait pas trop quoi dire, sur quel pied danser, mes condoléances avec une main comme ça... De votre expérience personnelle et de ce que vous avez pu étudier, qu'est-ce que vous nous diriez ?
1: Alors, la première chose, c'est de ne pas être dans le conseil. On a toujours tendance, c'est très naturel chez nous, d'arriver avec des solutions quand on nous pose ce qu'on considère comme un problème. Et la mort, ça peut être considéré comme un problème. Tu es dans la souffrance, tu as un problème, j'ai une solution pour toi. Va voir quelqu'un, va prendre l'air, etc. Ça, en fait, c'est pas du tout aidant. Et ça peut être même violent quand on cherche à s'imposer chez la personne en lui disant, en fait, je vais faire quelque chose parce que tu as besoin de ça, en fait. Donc, voilà, réfréner un peu cette envie de trouver des solutions à la place de l'autre, accueillir ce qu'il a partagé, et même si on ne comprend pas. En fait, on n'a pas besoin de comprendre pour être dans l'écoute. C'est juste poser un regard et dire, je suis là, je t'entends, je te comprends pas, mais par contre, j'entends ta souffrance. C'est essentiel. Et puis, peut-être de quoi tu as besoin vraiment là, maintenant, dans le présent. Et après, voilà, être soi.
0: Et j'imagine aussi la... Vous avez pu expérimenter la force de la prière pour son frère.
1: Oui.
0: Pour son frère, pas votre frère, mais pour l'autre. C'est-à-dire la personne qui souffre, qui est touchée.
1: Oui.
0: Prier pour elle, c'est pas juste dire, voilà, ok, je vais prier pour toi, puis finalement on le fait pas, ou on dit, je vous salue en deux secondes, mais c'est vraiment l'inclure dans sa relation de prière pour qu'elle puisse aussi goûter à la grâce de paix ou de joie dans cette traversée.
1: Oui, quand on croit, effectivement, on peut avoir cette proposition. Mais voilà, quelquefois, tout le monde n'a pas cette foi, tout le monde n'a pas la chance d'avoir la foi. Et pour autant, ça n'empêche personne d'être dans cette attitude d'écoute, d'accueil. Enfin, pour moi, c'est ça, la charité. C'est vraiment cette empathie, cette écoute de ce cœur à cœur. Voilà.
0: On arrive déjà à la fin de l'émission, c'est le moment des questions courtes, réponses courtes. Est-ce que vous pourriez me dire un chiffre entre 1 et 10, s'il vous plaît?
1: Alors, je vais vous dire 5, s'il vous plaît.
0: Quelle est la pire idée fausse que l'on se fait sur Dieu, selon vous?
1: Je ne sais pas si je pourrais facilement répondre à cette question, mais moi j'ai beaucoup confondu les figures paternelles de la Terre et celles de Dieu. Et du coup, je pense que je donnais à Dieu des caractéristiques qui ne me plaisaient pas. Chez les figures paternelles que je croisais. J'ai un papa que j'aime de tout mon cœur, qui est comme tous les papas, avec plein de qualités, plein de défauts. Mais voilà. Donc, en tout cas, sur le négatif, croire que Dieu est un père comme un père de la terre.
0: À nouveau
1: 3.
0: Quelle est la vertu qui vous manque et à laquelle vous aspirez?
1: Ouh. Alors là, c'est une question. Je pense que beaucoup de vertus me manquent. La tempérance, peut-être.
0: Une dernière.
1: 10.
0: Quel conseil donneriez-vous à quelqu'un qui aimerait rencontrer Dieu?
1: Oh, de lui demander de se manifester, de regarder le ciel ou de voilà ou d'aller s'asseoir à côté de quelqu'un qui l'a rencontré. Il y a plein de manières de rencontrer Dieu, mais je pense qu'il faut le demander.
0: Merci beaucoup Amélie, merci d'être venue de Rennes jusqu'à nous et merci pour votre livre où on vous accompagne dans cette traversée dans la nuit, mais après la nuit, normalement il y a le soleil qui se lève.
1: Exactement.
0: Voilà, et là ça sera le soleil de la résurrection où on pourra retrouver les personnes que nous aimons.
1: Tout à fait.
0: Merci beaucoup. Je rappelle le titre de votre livre, Navigation de nuit, un chemin de consolation face au deuil d'un frère, paru aux éditions Pierre Tecky. Merci à vous tous pour votre fidélité. N'hésitez pas à retrouver cette émission sur notre site www.ktotv.com. Vous pouvez aussi l'entendre en podcast, à la radio. Merci à vous tous et à la semaine prochaine.

Évangile de Jésus-Christ selon saint Matthieu. En ce temps-là, une fois sortis de la synagogue, les pharisiens se réunirent en conseil contre Jésus pour voir comment le faire périr. Jésus, l'ayant appris, se retira de là. Beaucoup de gens le suivirent et il les guérit tous. Mais il leur défendit vivement de parler de lui. Ainsi devait s'accomplir la parole prononcée par le prophète Isaïe. « Voici mon serviteur que j'ai choisi, mon bien-aimé en qui je trouve mon bonheur. Je ferai reposer sur lui mon esprit. Aux nations, il fera connaître le jugement. Il ne cherchera pas querelle. Il ne criera pas. On n'entendra pas sa voix sur les places publiques. Il n'écrasera pas le roseau froissé. Il n'éteindra pas la mèche qui faiblit, jusqu'à ce qu'il ait fait triompher le jugement. Les nations mettront en son nom leur espérance. » Le Christ ne brise pas le roseau froissé, il le relève. Eh bien, chers amis, l'évangile de ce samedi commence dans un climat tendu. Les pharisiens tiennent conseil contre Jésus pour le faire périr. Déjà, l'hostilité monte. Jésus pourrait répondre par la force, par l'affrontement, par le spectacle. Mais il se retire. Non par peur, mais parce que sa mission ne suit pas la logique de la violence. Saint Matthieu voit dans cette attitude l'accomplissement d'une prophétie d'Isaïe. « Voici mon serviteur que j'ai choisi. Il ne criera pas, il ne haussera pas le ton, il n'écrasera pas le roseau froissé, il n'éteindra pas la mèche qui faiblit. » Quelle belle image du Christ! Le roseau froissé, c'est peut-être quelqu'un qui tient encore debout, mais à peine. La mèche qui faiblit, c'est cette petite lumière intérieure qui n'est pas éteinte, mais qui vacille. Jésus ne vient pas achever ce qui est fragile. Il vient sauver ce qui peut encore vivre. Nous vivons parfois dans un monde dur, où l'on classe vite les personnes. Efficace ou inutile, fort ou faible, réussi ou raté. Jésus, lui, regarde autrement. Il voit la braise sous la cendre. Il voit l'espérance sous la blessure. Il voit la dignité là où les autres ne voient plus qu'un échec. Et pourtant, cette douceur n'est pas faiblesse. L'Évangile dit qu'il fera triompher la justice. Mais la justice de Dieu ne commence pas par écraser, elle commence par relever. Sainte Thérèse de l'Enfant Jésus disait « la confiance ». Et rien que la confiance doit nous conduire à l'amour. Oui, la confiance. Et rien que la confiance doit nous conduire à l'amour. Même quand notre foi semble faible, même quand notre cœur est blessé, même quand notre lumière vacille, Jésus croit encore à la braise cachée sous la cendre. Aujourd'hui, confions au Christ nos fragilités, nos découragements, nos lumières vacillantes, et demandons aussi de devenir pour les autres des témoins de sa douceur, car entre les mains de Jésus, même un roseau froissé peut redevenir instrument de louange. Amen. Que Dieu vous garde et vous bénisse. Portez-vous bien. À la prochaine.

L'ange du Seigneur annonce à Marie qu'elle serait la mère du Sauveur. Et elle conçut du Saint-Esprit. Je suis la servante du Seigneur, qu'il me soit fait selon ta parole. Et le Verbe s'est fait chair, et il a demeuré parmi nous.

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1: Bonjour, bonjour à tous. Dans l'actualité, la canicule persiste dans le sud-est. 7 départements vigilance orange aujourd'hui. Les Alpes-Maritimes rejoignent le Var, les Bouches-du-Rhône, le Gard, l'Hérault et les deux départements corses. Le mercure va encore s'affoler sur le pourtour méditerranéen avec des maximales attendues jusqu'à 40 degrés par endroit. Beaucoup de monde sur les routes aujourd'hui également pour ce troisième week-end des vacances d'été. C'est rouge sur tout le pays dans le sens des départs. Beaucoup de perturbations notamment sur les axes menant vers le sud-est et la façade atlantique. C'est orange pour les retours le long de la Méditerranée et sur un large quart nord-ouest. Demain, ça restera orange pour les départs sur la moitié est du pays et ce sera vert partout ailleurs. Et qui dit départ en vacances dit souvent voiture. Et oui, selon un sondage Ipsos, ça reste l'un des moyens de transport préférés des 16-24 ans. Un symbole de liberté, d'autonomie et de réussite sociale, Alex Gauthier.
2: Oui, l'étude révèle que 84% des jeunes rêveraient de posséder une voiture haut de gamme s'ils en avaient les moyens. C'est bien plus que les générations plus âgées. Le principal frein est financier. Entre le permis de conduire, le prix d'achat du véhicule, l'assurance et le carburant, beaucoup préfèrent attendre d'avoir une situation plus stable avant de passer le cap. Plus largement, 91% des Français ont au moins une voiture dans leur foyer. Autre enseignement, 64% disent encore prendre du plaisir à conduire et 1 sur 2 reconnaît avoir déjà éprouvé un attachement sentimental pour une voiture. Mais au moment de choisir un véhicule, la sécurité est le premier critère devant le coût d'utilisation.
1: Merci Alex. Plusieurs semaines après l'attaque à la bombe à Monaco, l'Ukraine a diffusé les images de vidéosurveillance de la tentative d'assassinat qui remonte au 29 juin dernier. Une explosion qui a fait 3 blessés, dont un oligarque ukrainien. Pour rappel, la poseuse de bombes présumée a été retrouvée morte en Ukraine. Les deux commanditaires présumés, eux, ont été arrêtés. Parmi eux, un membre du renseignement militaire ukrainien. Des incendies monstres au Canada, 200 feux de forêt hors de contrôle qui étouffent le nord-est des États-Unis et New York avec un épais nuage de fumée toxique, de quoi menacer directement la finale de la Coupe du Monde de foot prévue demain au stade du New Jersey. Ce soir en tout cas, on joue la petite finale de la Coupe du Monde, la France va affronter l'Angleterre à Miami, une équipe de France qui devrait être pas mal remaniée pour son ultime match de la compétition et l'enjeu est clair pour les Bleus, décrocher la troisième place pour le dernier match de l'ère des champs, coup d'envoi de la rencontre ce soir à 23h. Voilà pour l'essentiel de l'actualité, c'est la fin de ce flash, excellente journée à tous.
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0: 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Savez-vous ce qu'il se passe chaque année à Cannes au mois de février ? Pendant 3 jours est organisé le Festival international du jeu. Créé en 1946, il accueille aujourd'hui 110 000 festivaliers. La France compte un nombre record de boutiques et de bars à jeux, ces cafés ludiques qui attirent plus 1 million de clients. Alors jeux de lettres, jeux purement stratégiques, jeux abstraits, jeux pour rigoler, jeux de plateau, jeux de rôle, jeux de cartes ou jeux sans règles du jeu, il y en a pour tous les goûts, tous les âges et toutes les affinités. Vous l'aurez compris, aujourd'hui, dans Vie de famille, nous parlons du jeu. Quelle place occupe le jeu dans notre famille? Comment l'utiliser? Comment le cultiver? Quels sont les jeux d'aujourd'hui? Quels sont les bienfaits et les bénéfices du jeu? Et si l'on n'aime pas jouer? Beaucoup de questions et des réponses grâce à Delphine Maire, invitée de Vie de famille, émission présentée par Ségolène Boussion. Bonjour Delphine.
1: Bonjour.
0: Après avoir été spécialisée en logistique, vous êtes devenue professeure des écoles et il y a 2 ans, nouveau changement, vous vous êtes formée et spécialisée dans le jeu comme outil professionnel d'accompagnement de la personne. Merci de vous prêter au jeu de l'interview et nous allons ensemble essayer d'apporter quelques éléments sur ce sujet du jeu en famille. Le sujet est vaste, Delphine, vous le savez bien, et tout n'est pas jeu. Mais ça veut dire quoi jouer finalement ?
1: Vaste question, effectivement, qui est... C'est assez difficile d'y répondre et en même temps il se passe plein de choses. Le jeu finalement il va dépendre quelque part du joueur, hein, de ce qu'il va en mettre. Mais la grande idée, il y a une définition que j'aime bien qui est de dire que le jeu c'est avant tout une activité. Donc on est en action, libre, on décide de jouer, on décide d'arrêter de jouer, gratuite. On joue pour le plaisir, c'est tout. On va pas chercher autre chose et ça c'est hyper important de pas mettre trop de choses derrière le jeu. Et fictive. Fictive pourquoi ? Parce que c'est pas la vraie vie. Et c'est ce qui va nous permettre justement de devenir autre. Quand on devient joueur, finalement, on n'est plus soi. On est quelqu'un d'autre. On va s'engager avec ce qu'on a envie de mettre dans le jeu. Et c'est ça qui est passionnant. C'est ce côté fictif, effectivement, qui est grand garant de lâcher prise. Et un peu rassurant, parce qu'on se dit finalement, c'est pas la vraie vie.
0: C'est pour un temps donné.
1: C'est un temps donné, c'est un moment donné. Je suis plus moi, je suis un autre. Et je prends beaucoup de plaisir dans ce fictif à devenir quelqu'un d'autre. C'est un peu ce processus métaphorique, c'est un bien grand mot, mais qui va faire que la personne n'est plus la personne. Elle devient joueur, elle devient joueuse, et on le voit particulièrement chez les enfants.
0: Et ça, c'est obligatoire presque.
1: Mais c'est une garantie d'un vrai temps de jeu. C'est une garantie de se dire, là, je suis complètement libre. Je ne réponds pas à des injonctions autres que celles que moi, je vais me donner dans mon jeu, ou celles que la règle du jeu que j'ai acceptée, parce que j'ai choisi librement de jouer, me donne.
0: Ah oui, c'est ça. Il y a cette démarche qui est très importante de dire, c'est mon choix aussi.
1: C'est mon choix. Okay. C'est mon choix. Et il y a une vraie notion de consentement dans le jeu qui est très intéressante également.
0: Ouais. Et est-ce qu'on aime jouer dès le plus jeune âge ou est-ce que c'est un peu c'est de la découverte, de la curiosité? Parce que c'est vrai que les petits, on se dit, bah là, il est en train de jouer, mais finalement, ouais. Est-ce qu'il découvre, est-ce qu'il est curieux ou est-ce qu'il y a effectivement une notion de jeu? C'est inné, ça fait partie de l'éducation.
1: C'est intéressant. Certains même disent qu'on joue dans le ventre de sa maman. Je suis pas une spécialiste de la vie in utero, mais c'est vrai qu'on peut se demander si l'enfant joue pas déjà dans la vie de sa maman. Il expérimente l'espace qu'il a.
0: Ouais.
1: Le jeu, c'est la première façon d'expérimenter le monde pour le tout petit. C'est-à-dire que c'est comme ça qu'il va s'approprier le monde. Donc le jeu, c'est dès la naissance, c'est tout de suite qu'on va... Alors c'est du jeu très très typé, c'est ce qu'on appelle ça plutôt du jeu d'exercice, c'est-à-dire qu'on va expérimenter le monde par ses sens, par son corps, sans vraiment anticiper ce qui va se passer, mais c'est comme ça qu'on va comprendre que quelque chose est lourd parce qu'on va essayer de le porter, quelque chose est froid parce qu'on va le poser mettre à la bouche, quelque chose peut agacer, faire du bruit, parce que plus je le fais, plus je vois mes parents qui vont s'agacer.
0: On voit bien le moment où...
1: Voilà. Et en fait, il faut bien comprendre qu'un tout petit, quand il fait ça, il fait pas ça pour embêter, il fait ça pour comprendre comment fonctionne le monde. Et c'est la règle finalement de la matière qui prime. Et je vais l'exercer. Et je vais voir que moi, tout petit, j'ai une puissance sur le monde parce qu'à chaque fois que je vais lancer quelque part mon repas à terre, à chaque fois, ma mère ou mon père va avoir cette réaction-là. À chaque fois que je vais appuyer sur ma girafe, elle va faire pouet-pouet. Donc,
0: les apprentissages.
1: Tous les apprentissages se font par le jeu. Donc oui, c'est inné de jouer, c'est naturel de jouer, c'est une activité naturelle. Et en grandissant, le jeu va changer de forme.
0: Oui, mais quelquefois même on arrête de jouer. Moi, je me dis, pourquoi est-ce qu'on arrête de jouer? Les enfants, à un moment, ils jouent différemment.
1: Ils jouent différemment. Ouais. Déjà, ils jouent différemment. Et puis, je dirais, ceux qui arrêtent de jouer, je suis pas sûre qu'il y en ait beaucoup qui arrêtent de jouer. Peut-être que la forme change. Peut-être qu'ils jouent de manière moins visible. Les adultes, peut-être, peuvent arrêter de jouer parce que ce côté fictif, gratuit. C'est ça qui est compliqué, c'est de se dire qu'il y a un moment, on va donner moins de temps à ces activités gratuites et fictives, parce que on est quand même sans faire de sociologie, mais on est quand même dans une époque où la productivité est importante, le résultat est important. Le jeu, il n'y a pas de résultat. Et je pense qu'on en revient, et que vous disiez en introduction très justement, le nombre de bars à jeux, tous ces festivals de jeux qui existent aujourd'hui montrent bien de la volonté des adultes de reprendre du pouvoir sur cet instant présent que permet le jeu.
0: On est tellement embarqué toute la journée.
1: Et on est embarqué. C'est pour ça qu'on va arrêter de jouer. C'est pour ça qu'on va donner moins de temps au jeu. Parce que, quelque part, ça sert à rien de jouer. Ouais, c'est juste.
0: Je me disais, même dans la cour de l'école, est-ce que on a l'impression qu'on voit aussi, puis à un moment, c'est un peu nul presque de jouer.
1: Alors oui, il y a le rapport social, effectivement. Le jeu, il est un peu infantilisé. Et donc, il y a toute une culture à avoir sur le côté non infantilisant du jeu. Tout ce que ça représente, et de comprendre, et ce que vous faites très justement, de se dire il y a tellement de choses qui se cachent derrière le jeu, qui sont essentielles dans le développement de l'enfant, dans le développement de l'adolescent, dans le bien-être de l'adulte. Le jeu, parmi toutes ses finalités, il a une énorme fonction thérapeutique, ce qui fait que même la personne âgée qui va perdre de ses compétences cognitives, motrices, peut continuer à jouer, et le bienfait thérapeutique là prend le pas sur les bienfaits, je dirais, éducatifs, sociaux, culturels.
0: Ce que vous voyez, vous,
1: d'une manière mais criante à chaque fois que j'interviens auprès de personnes âgées qui ont notamment une maladie d'Alzheimer assez avancée, ces temps de jeu sont des temps de bien-être, d'action, de décision, de plaisir. Quand je sors d'une séance, je quitte des personnes qui sont joyeuses, véritablement. Moi, j'appelle vraiment ça la magie de l'instant présent. Et ça, c'est quelque chose qui n'a pas de prix.
0: Et d'ailleurs, il y a toutes sortes de jeux. Alors, c'est vrai qu'il y a tous les jeux aussi sur écran, hein, mais c'est pas notre sujet aujourd'hui. C'est vraiment les jeux, là, en interaction.
1: Oui.
0: Et donc, il y a toutes sortes de jeux. Vous pouvez nous dire un peu quel style de jeu on peut trouver?
1: Alors, ce qu'on va connaître le plus, et ce qui est le plus communément utilisé, je dirais, c'est le jeu de règles. C'est le jeu de société, qui est le jeu que tout le monde connaît. Si vous interrogez quelqu'un, il va vous parler des jeux de société. Ce qu'il faut bien comprendre, c'est qu'il n'y a pas que ça, parce que le jeu de règles est très exigeant et parfois même difficile.
0: Un peu compliqué.
1: Il y a beaucoup de gens qui vous disent je n'aime pas jouer, mais en fait ils n'aiment pas le jeu de règles.
0: Ouais.
1: Parce que le jeu de règles, c'est un but du jeu, c'est un temps de jeu, c'est une façon de gagner ou de perdre. C'est souvent en mode compétitif. Donc la vie déjà, elle est comme ça. Donc parfois,
0: on n'a pas envie de se remettre.
1: Moi le soir, j'ai pas envie de faire un jeu de règles. J'ai pas envie de gagner ou de perdre. J'ai pas envie de lire une règle du jeu. Tout, voilà. Mais ce sont des jeux qui sont évidemment formidables pour tout ce qu'ils apportent. La première catégorie de jeux qui est intéressante, c'est toute la catégorie dont je vous parlais, des jeux d'exercice, qui sont des jeux purement sensoriels. Le tout petit, ça va être le mobile, qui va regarder. Nous, les adultes, ça peut être tous les jeux de manipulation, les bilboquets, des jeux de les chachibos, tous ces jeux qui nous permettent d'expérimenter nos sens et qu'on adore. Ça, c'est une première catégorie de jeux. Vous avez tout ce qui est jeux d'assemblage et jeux de construction. Là, c'est pareil, vous allez donner...
0: Ça peut être seul ou à plusieurs, donc ça permet aussi de passer du temps ensemble.
1: Toujours, toujours, et on se fixe ses propres règles. Il n'y a pas de but du jeu. C'est
0: Est-ce qu'on appelle
1: ouvert.
0: Ça le jeu libre?
1: Alors, le jeu libre, c'est la façon d'utiliser les différents jeux, en fait. Donc, vous avez les jeux d'assemblage, vous avez les jeux d'exercice, vous avez le jeu symbolique. Hyper important. Le jeu symbolique, il apparaît quand l'enfant, il a terminé de penser qu'à lui. Vous voyez bien, le petit bébé, je pense qu'à moi. Puis à un moment, je me dis... Il se passe des choses autour de moi quand même. J'ai des adultes autour de moi. J'ai, quand je rentre à l'école, une maîtresse d'école ou un maître d'école. Je vais chez le docteur, je vais à la boulangerie. Et là, je m'aperçois que le monde qui m'entoure, j'ai envie de l'imiter, j'ai envie de le reproduire. Je ne peux pas encore être docteur. Par contre, je peux jouer au docteur. Et c'est comme ça que je vais comprendre le monde qui m'entoure. Et donc, ce jeu symbolique, il est hyper intéressant, hyper important, parce que l'enfant va s'approprier le monde, va le reproduire, et après va donner de lui en tout tout ce qu'il va comprendre de ce monde, il va le mettre dans le jeu symbolique. C'est une façon d'extérioriser ses émotions, d'extérioriser le monde qui l'entoure, de rejouer des scènes.
0: Ça veut dire aussi qu'il faut qu'on leur laisse le temps de faire ça.
1: Mais tellement. Tellement. Et c'est là où le travail que j'essaye de faire aujourd'hui, notamment à l'école, c'est de poursuivre la possibilité de jouer en symbolique après la maternelle. Parce qu'en maternelle, on a des espaces de jeu symbolique encore. Mais souvent, il est à côté du travail. On a le travail et après, on va aller, allez jouer les enfants. Mmh. Non, faudrait vraiment mettre du symbolique encore plus tard, et on se rend compte, je vois dans les animations que je peux faire, même au collège, si je mets une maison Playmobil, évidemment j'enlève la boîte, j'enlève à partir d'eux, mais des collégiens vont jouer au Playmobil pendant des heures et des heures, on en a besoin du symbolique, et même nous adultes on joue au symbolique, les jeux de rôle, on adore ça, le théâtre c'est une forme de jeu symbolique, la musique, on s'exprime par toutes ces formes de jeux-là, donc c'est la dernière catégorie qui est essentielle.
0: Et alors c'est très intéressant, vous disiez aussi que la dernière année, quand vous étiez professeur des écoles,
1: ouais,
0: vous aviez surtout orienté votre année en laissant, enfin allez-y, racontez-nous, mais beaucoup de jeux
1: ouais,
0: pendant l'année, le résultat que vous avez constaté aussi.
1: En fait, je suis tombée dans le jeu comme outil professionnel en observant mes élèves. Je me suis formée à Montessori, donc pour moi le travail individuel, l'adaptation aux besoins des enfants, ça a toujours été ce qui a conduit ma pratique. Donc beaucoup d'ateliers individuels pour mes élèves, et puis quelques jeux comme ça, parce que le jeu, c'est sympa. Mais le jeu, c'était souvent comme après le travail. Mmh. Et puis, en laissant mes élèves autonomes, je me suis rendu compte à quel point ils allaient prendre les jeux, ils allaient jouer. J'avais aussi une maison Playmobil, à quel point ils allaient jouer au Playmobil, à quel point il y avait des interactions, il y avait du langage. Et dans les jeux de règles que je proposais, des élèves, pour qui c'était compliqué de compter, pour qui c'était compliqué de... ne serait-ce que de prendre des risques, en fait, de se lancer dans une activité en maternelle, on peut imaginer quand même que de compter, si on n'y arrive pas, c'est pas grave. Mais les enfants, déjà, ils ont cette notion-là de la réussite ou de l'échec. Et je voyais bien que dans le jeu, ça disparaissait, tout ça. Et au fur et à mesure, je me suis dit, mais au fond, ce jeu, c'est extraordinaire. Il se passe des trucs qui vont bien au-delà du simple occupationnel. Et c'est là où je me suis formée, j'ai commencé à réfléchir sur l'utilisation du jeu de manière professionnelle. Et effectivement, la dernière année, il y avait autant de jeux que d'activités, j'ai envie de dire, pédagogiques de base. Mmh. Et ma dernière inspection, ça a été un moment incroyable, parce que je savais que je partais, donc je ne prenais évidemment pas beaucoup de risques, mais je l'ai fait quand même. Mes élèves n'ont fait que jouer. C'est-à-dire que l'inspecteur est arrivé, c'était... J'avais l'impression que c'était un tripot géant, ça jouait aux cartes, ça jouait aux dés, ça jouait au Playmobil. Et il a regardé, il a été assez...
0: surpris.
1: Il a été très surpris, il a été très intéressé, il m'a dit, c'est hyper intéressant ce que vous faites, maintenant il faut absolument que vos élèves sachent ce qu'ils apprennent pour que l'apprentissage soit efficace. Et c'est là où je me suis dit, voilà,
0: la limite.
1: Mmh. Entre moi, ce que j'ai envie de faire, donner à jouer pour l'instant présent, avec tout ce que ça implique derrière, ou alors de l'apprentissage par le jeu. Donc les deux sont hyper intéressants. Moi, je me suis dit, ok, j'ai envie de passer à autre chose, vraiment donner le jeu pour le jeu. Mais son regard sur cette dernière séance et cette dernière inspection a été un grand moment de ma carrière, ouais.
0: Merci Delphine. Alors, on se retrouve juste après une courte pause musicale pendant laquelle on écoute Julien Clerc qui n'a plus les pieds sur terre quand il chante « Quand je joue ».

0: Jouer en famille, un beau challenge, c'est le sujet de Vue de Famille aujourd'hui. Nous sommes avec Delphine Maire, formée et spécialisée dans le jeu comme outil professionnel d'accompagnement de la personne. Donc on a vu qu'il y avait tout type de jeu, mais nombreux sont les bienfaits du jeu, que d'apprentissage grâce au jeu. Est-ce que vous pouvez nous dire, Delphine, un peu, on va parler de tous ces bienfaits, mais en quoi le jeu en famille est un challenge ?
1: C'est un challenge parce que déjà, faire quelque chose en famille, c'est un challenge. Une famille, c'est des individus avec des envies, des besoins. On n'a pas tous la même façon d'aborder le jeu. On n'a pas tous la même façon, la même envie de jouer. Et pour autant, c'est un challenge qu'il est important de se fixer parce que on va rencontrer l'autre par le jeu. Et en famille, c'est extrêmement joyeux d'essayer d'arriver à rencontrer l'autre par le jeu, de vivre ces instants extrêmement riches où plus rien ne compte autre que de jouer et de se retrouver autour d'une activité qui peut a priori être naturelle et agréable à tous, en fait.
0: Puisqu'on disait au début, dans la première partie de l'émission, tout ça est gratuit aussi.
1: C'est du
0: temps qu'on passe ensemble.
1: Temps gagné, c'est un temps hyper riche. Ouais. C'est un temps hyper riche. Et ce qui est là où il y a un challenge, c'est aussi de se dire, on va rien faire d'autre. On pose les téléphones, on arrête de travailler, on est juste là pour se poser la question de est-ce que je vais mettre 1-2, 1+2 si je fais un Sky Joe? Est-ce que je mets mon 10 ou je mets pas mon 10 parce que mon frère, ma sœur, il va faire sa colonne de 3 et j'ai pas du tout envie de le faire et ça veut pas dire que je l'aime pas, c'est au contraire, je suis devenue ce joueur qui va titiller l'autre, qui va le voir d'une autre façon. C'est très riche parce qu'on va ensemble expérimenter des choses qui vont après nous procurer des souvenirs communs qui sont précieux.
0: Des souvenirs communs et peut-être il peut même y avoir des jeux qui deviennent des traditions familiales.
1: Ouais. Nous on a chez nous un jeu qui s'appelle le Sea Salt and Pepper, qui est un petit jeu de cartes où on va avoir à la fois du bluff, on va jouer contre l'autre, on doit avoir un petit peu de mémoire, il y a beaucoup de hasard. Les jeux de hasard sont des super jeux parce qu'ils permettent à tous de gagner ou de perdre, évidemment. Mais du coup, on est moins dépendant d'une stratégie que tout le monde n'a pas envie d'avoir ou de donner, ou tout le monde n'est pas en capacité. Et c'est vrai que c'est un jeu, quand on est tous les cinq, toujours, on se fait un petit Sea Salt. Et c'est toujours petit Sea Salt et on est hyper content et on joue et rejoue. Faut pas avoir peur de garder un jeu, justement. Parce qu'on va s'expertiser, parce qu'on va varier nos stratégies, parce qu'on va varier les souvenirs, on va enrichir le jeu, on va tester des choses nouvelles.
0: Les souvenirs que ça crée aussi, le jeu, c'est extraordinaire.
1: C'est extraordinaire. Ouais.
0: Et alors, les jeux ont un peu évolué. Maintenant, il y a beaucoup plus de jeux plus courts, donc on a le temps aussi, pendant que le dîner est en train de cuire, ben hop, on a le temps de faire un petit jeu en famille aussi. On passe moins des heures.
1: On a une grande chance aujourd'hui d'avoir des éditeurs de jeux qui ont bien compris comment la société fonctionne. Il y a une grande, grande richesse dans la fabrication et l'édition de jeux. C'est vrai que je conseille à tout le monde toujours de se faire aider dans les magasins de jeux, dans les ludothèques, dans les bars à jeux, pour trouver des jeux qui vont être pour vous le bon jeu. Mais oui, on a beaucoup de chance parce que le Monopoly qui durait des heures, on n'a pas le temps de faire un Monopoly tout le temps, la bonne paye, ça dure longtemps, tous ces vieux jeux avec lesquels on a tous grandi. Aujourd'hui, il y a plein de petits jeux très sympas, très rapides et qui nous permettent de se titiller, de se tester, d'expérimenter une situation et puis après, on va dîner. Peut-être qu'on va faire un peu la tête au début, mais ça dure pas.
0: Est-ce qu'on peut dire que ça renforce des valeurs familiales? Parce que c'est l'occasion aussi de, par l'exemple, d'avoir du respect, de la patience, d'accepter qu'on soit gagnant ou perdant.
1: C'est le jeu, il y a une forte... on parle du jeu de société, en fait, il y a un fort lien jeu et citoyenneté. Donc, au-delà même de la valeur familiale, on peut même aller jusqu'à la citoyenneté, de se dire, quand je suis OK pour respecter une règle, je suis d'accord avec ça, je m'engage quelque part. Il y a une forme d'engagement quand on joue. Donc, effectivement, le jeu est très intéressant en famille, comme dans toute société, de se dire, on se met d'accord pour respecter une règle, et si jamais telle ou telle règle est difficile à respecter, on peut l'adapter aussi, ou on change de jeu, parce qu'il faut respecter aussi ce respect de la règle qui n'est pas forcément sain pour tout le monde. Mais à partir du moment où j'accepte de jouer à tel jeu qui comporte une règle, eh bien, je suis un petit peu obligée de me conforter à ces codes qui sont sociaux, familiaux, et qui font qu'on progresse dans cet accès à la citoyenneté en jouant. C'est même tout petit, hein, même un jeu de symbolique. On joue à la dinette. C'est vrai que si je sers un gâteau à ma copine qui joue avec moi, je suis contente qu'elle me dise merci. Ça fait partie des codes sociaux qu'on va développer par le jeu.
0: Et alors, est-ce qu'il faut de temps en temps... on dit toujours, allez hop, on va laisser gagner le petit. C'est bien de le faire de temps en temps, mais il faut aussi qu'il apprenne à pas forcément gagner, quoi.
1: Et puis, si on se rend compte qu'un enfant ne peut pas gagner sur une partie de jeu de règles, il y a tellement de jeux, on peut essayer de trouver un jeu où il va pouvoir gagner. Et je parlais du jeu de hasard, il y a certains jeux pour les tout-petits où le hasard est très important, qui permettent de ne pas laisser gagner, c'est le hasard qui va faire que. Après, j'ai envie de dire, apprendre à gagner ou à perdre, ça fait partie de la vie, et certains vont hyper investir la victoire. C'est tout aussi... Alors, questionnant, non, mais on peut se dire, voilà, c'est du fictif. Donc oui, t'as gagné, mais bon, voilà, t'as gagné à ce jeu-là, comme la défaite. Après, il y a les jeux coopératifs, c'est intéressant en famille. Quand vous voyez un enfant pour qui c'est compliqué, parce que ça peut arriver, que ce soit compliqué de gagner ou de perdre, un enfant qui est pas très bien dans ses baskets, le jeu coopératif, où là, c'est toute la famille qui va jouer contre le jeu, ça, c'est très intéressant. C'est des jeux, il y en a plein.
0: Ah oui.
1: Et là, on va jouer ensemble contre le jeu. Donc, on va gagner ensemble ou on va perdre ensemble. Et ça permet aussi de tempérer un peu la frustration et les émotions.
0: Et il y a aussi pas mal de... Le jeu permet aussi beaucoup d'interactions intergénérationnelles.
1: Oui.
0: Donc ça, c'est quand même les différentes générations qui se rencontrent.
1: Oui.
0: C'est cadeau. Parce que...
1: C'est cadeau. Le jeu a un fort, fort impact culturel, hein, une grande finalité culturelle. Je donne de ma culture quand je joue. Je le vois dans certains ateliers, effectivement, intergénérationnels, où on ne sait pas quoi faire, finalement, avec son ancien. On a du mal. Je vois des jeunes qui arrivent dans les EHPAD où je travaille. Ils discutent, mais la personne, elle entend plus très bien, etc. Le jeu, c'est un lien qui est merveilleux, parce qu'on se retrouve autour d'un domino quand la personne âgée en est encore capable, on se retrouve autour d'une bataille, on se retrouve autour d'un jeu de loi, on se retrouve autour d'un... Et oui, pour ces ponts-là, et faire ensemble. Moi, je trouve que le lien social, c'est quand on fait les choses ensemble. Et le jeu, on va faire ensemble, on va partager un instant, on va partager un moment. Comme on disait, on va se créer des souvenirs, on va se connaître, on va voir sa personne âgée qui va être pas du tout comme elle est au quotidien, où elle va être toute gentille et toute mignonne, et puis là, elle va piquer votre carte. C'est génial, on a un regard sur l'autre qui est très différent, et le jeu permet tout ça.
0: Donc les petits-enfants peuvent observer leurs grands-parents, comme les grands-parents, il y a un côté magique aussi, le temps de regarder les enfants jouer.
1: Et puis de voir qui on est par le jeu. Le jeu, on dit souvent, ça c'est une petite règle dans le monde du jeu, de dire que la règle du jeu J-E, prime sur la règle du jeu JEU. Et ça, je trouve ça génial, parce que je me rends compte en jouant avec des personnes qui perdent un peu de leurs compétences cognitives, motrices, à quel point elles sont toujours là. Et j'ai eu un jour la visite d'une petite fille qui est venue voir, qui était là quand je jouais avec ses grands-parents, et qui m'a dit cette phrase qui m'a énormément touchée. Elle m'a dit, c'est fou, je les retrouve quand je les vois jouer. Oh, ça, c'était un beau cadeau.
0: Merci pour cette belle phrase de conclusion qui nous montre qu'à tout âge, jouer est important et vertueux. Merci Delphine Maire de votre présence dans Vie de Famille aujourd'hui.
1: Merci à vous.
0: N'hésitons pas à jouer avec nos enfants, nos parents, nos amis. Les jeux offrent un cadre interactif et joyeux qui favorise la création de souvenirs durables, renforçant ainsi les liens de manière significative. Et n'oublions pas de nous ennuyer pour faire naître la créativité et qui sait, peut-être, créer un jour un jeu qui sera primé au Festival de Cannes une année en février. Merci à tous pour votre écoute et à la semaine prochaine.

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1: Bonjour, bienvenue dans l'émission de pierres et de notes. Purcell meurt prématurément alors que son opéra Dioclésiane reste populaire jusqu'au XVIIIe siècle. La partition de The Fairy Queen est perdue et retrouvée au début du XXe siècle. Cependant, la musique de Purcell comprenant The Fairy Queen renaît avec d'une part l'intérêt pour la musique baroque qui conduit à rejouer les œuvres de Purcell. John Downown, John Blow et George Frederick Handel, et d'autre part l'essor du contre-ténor avec notamment Alfred Deller. The Fairy Queen gagne ainsi en popularité, de nombreux enregistrements sont réalisés avec les instruments d'époque. Le format de l'œuvre pose des problèmes aux metteurs en scène modernes qui doivent décider s'ils veulent ou non présenter la musique de Purcell dans le cadre de la pièce originale qui est assez longue à l'état pur. Ici, nous avons l'interprétation de Fairy Queen, I Love's Sweet Passion, avec le Jennifer Sweet en soprano, Stephen Voce à la basse et Monteverdi Cor avec John Elliott Gardiner. Purcell compose la musique à la fin de sa brève carrière. The Fairy Queen contient des musiques jugées des plus belles de son œuvre par les musicologues, notamment Constant Lambert, qui produit l'opéra en 1964 avec Edward Dent. L'influence italienne et la maîtrise du contrepoint baroque ressortent de l'œuvre. Des airs comme The Plain, Three Happy Lovers,

victime, le masque du poète ivre, et l'épisode le plus proche de l'opéra à part entière tel que le connaissaient les Italiens dans les œuvres de Purcell pour la scène landonienne. Dans l'acte 2, Oberon ordonne à Ponc d'oindre les yeux de Démétrios avec un filtre d'amour. Tanina et les fées se délectent joyeusement avec plusieurs allégories, les endorment et donnent des rêves agréables la nuit. Sea Even Night, Les Mystères, Mystery's Song, beaucoup de chansons qui œuvrent dans ce sens. Au troisième acte, Tanina tombe amoureuse de Bottom, qui, à la grande stupéfaction d'Oberon, une nymphe chante les plaisirs et les tourments de l'amour. C'est ici qu'on a effectivement « If Love's Sweet Passion ». Et après, plusieurs danses, Tanina et Bottom sont divertis par le badinage insensé et amoureux de deux faneurs, Coridon et Monza.

0: Ainsi, nous venons d'entendre un extrait de Faraday, cet hymne à l'amour. Donc, dans le quatrième acte, Tanina est libérée de son enchantement et l'acte s'ouvre sur l'anniversaire d'Oberon et les masques d'Oberon et les quatre saisons apparaissent. Dans l'acte 5, Thésée apprend les aventures des amants dans les bois et la déesse Junon chante un épithalame. Une femme chante la plainte et puis un homme et une femme chinois entrent en scène en chantant plusieurs chansons sur les joies de leur monde. Deux autres chinoises convoquent l'hymen et qui chantent l'éloge de la félicité conjugale, unissant ainsi le thème du mariage avec Midsummer Night Dreams à la célébration de l'anniversaire de William et Mary. Ainsi, dans l'émission de Pierre et de Notes, nous venons de découvrir cette air If Love's Sweet Passion de Purcell, extrait de Fairy Queen. À bientôt dans l'émission de Pierre et de Notes.
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5: Évangile de Jésus-Christ selon saint Matthieu. En ce temps-là, une fois sortis de la synagogue, les pharisiens se réunirent en conseil contre Jésus pour voir comment le faire périr. Jésus, l'ayant appris, se retira de là. Beaucoup de gens le suivirent et il les guérit tous. Mais il leur défendit vivement de parler de lui. Ainsi devait s'accomplir la parole prononcée par le prophète Isaïe. « Voici mon serviteur que j'ai choisi, mon bien-aimé en qui je trouve mon bonheur. Je ferai reposer sur lui mon esprit. » Aux nations, il fera connaître le jugement. Il ne cherchera pas querelle. Il ne criera pas. On n'entendra pas sa voix sur les places publiques. Il n'écrasera pas le roseau froissé. Il n'éteindra pas la mèche qui faiblit, jusqu'à ce qu'il ait fait triompher le jugement. Les nations mettront en son nom leur espérance. Le Christ ne brise pas le roseau froissé, il le relève. Eh bien, chers amis, l'évangile de ce samedi commence dans un climat tendu. Les pharisiens tiennent conseil contre Jésus pour le faire périr. Déjà, l'hostilité monte. Jésus pourrait répondre par la force, par l'affrontement, par le spectacle. Mais il se retire, non par peur, mais parce que sa mission ne suit pas la logique de la violence. Saint Matthieu voit dans cette attitude l'accomplissement d'une prophétie d'Isaïe. « Voici mon serviteur que j'ai choisi, il ne criera pas, il ne haussera pas le ton, il n'écrasera pas le roseau froissé, il n'éteindra pas la mèche qui faiblit. » Quelle belle image du Christ! Le roseau froissé, c'est peut-être quelqu'un qui tient encore debout, mais à peine. La mèche qui faiblit, c'est cette petite lumière intérieure qui n'est pas éteinte, mais qui vacille. Jésus ne vient pas achever ce qui est fragile. Il vient sauver ce qui peut encore vivre. Nous vivons parfois dans un monde dur où l'on classe vite les personnes efficaces ou inutiles, forts ou faibles, réussis ou ratés. Jésus, lui, regarde autrement. Il voit la braise sous la cendre. Il voit l'espérance sous la blessure. Il voit la dignité là où les autres ne voient plus qu'un échec. Et pourtant, cette douceur n'est pas faiblesse. L'Évangile dit qu'il fera triompher la justice. Mais la justice de Dieu ne commence pas par écraser, elle commence par relever. Sainte Thérèse de l'Enfant Jésus disait la confiance. Et rien que la confiance doit nous conduire à l'amour. Oui, la confiance. Et rien que la confiance doit nous conduire à l'amour. Même quand notre foi semble faible, même quand notre cœur est blessé, même quand notre lumière vacille, Jésus croit encore à la braise cachée sous la cendre. Aujourd'hui, confions au Christ nos fragilités, nos découragements, nos lumières vacillantes. Et demandons aussi de devenir, pour les autres, des témoins de sa douceur. Car, entre les mains de Jésus, même un roseau froissé peut redevenir instrument de louange. Amen. Que Dieu vous garde et vous bénisse. Portez-vous bien. À la prochaine.

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2: Bonjour à tous, l'essentiel de l'actualité avec la canicule qui persiste dans le sud-est. 7 départements en vigilance orange canicule aujourd'hui. Les Alpes-Maritimes qui rejoignent le Var, les Bouches-du-Rhône, le Gard, l'Hérault et les 2 départements Corse. Le mercure va encore s'affoler et atteindre les 40 degrés par endroit sur le pourtour méditerranéen. Beaucoup de monde sur les routes d'ailleurs pour ce troisième week-end des vacances d'été. C'est rouge sur tout le pays dans le sens des départs aujourd'hui. Beaucoup de perturbations notamment sur les axes menant vers le sud-est et la façade atlantique. C'est orange pour les retours le long de la Méditerranée et sur un large quart nord-ouest. Demain, ça restera orange pour les départs sur la moitié est du pays et ce sera vert partout ailleurs. Plusieurs semaines après l'attaque à la bombe à Monaco, l'Ukraine a diffusé les images de vidéosurveillance de la tentative d'assassinat qui remonte au 29 juin dernier. Une explosion qui a fait 3 blessés, dont un oligarque ukrainien. Pour rappel, la poseuse de bombe présumée a été retrouvée morte en Ukraine. Les 2 commanditaires présumés, eux, ont été arrêtés. Parmi eux, un membre du renseignement militaire ukrainien. Et en foot, on joue la petite finale de la Coupe du Monde ce soir. La France va affronter l'Angleterre à Miami. Une équipe de France qui devrait être pas mal remaniée pour son ultime match de la compétition, mais surtout le dernier de l'ère des champs. Coup d'envoi à 23h.
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5: À la rencontre de nos aînés, aujourd'hui nous sommes avec Madame Calvet de Franceschi. Bonjour Madame.
6: Bonjour, enchantée de vous accueillir.
5: Merci pour votre accueil. Vous vouliez nous raconter un souvenir qui vous a marqué particulièrement, c'est votre rencontre avec le pape Jean-Paul II.
6: Voilà, donc j'étais catéchiste pendant 60 ans, et à l'époque, on nous obligeait d'avoir un document qui s'appelait Pierre Vivante, que beaucoup de gens connaissent. C'était un amas de dessins animés, enfin, si on veut,
5: d'images.
6: Jean-Pierre Milou,
5: bande dessinée.
6: Et dans lequel ce qui racontait la vie de Jésus. Et je recevais des enfants qui ne savaient rien. Donc, je ne pouvais pas continuer à enseigner avec des enfants qui étaient complètement ignares sur, par exemple, qu'est-ce que c'est que la Toussaint, Pâques, tout ça. Bon. Alors, j'ai eu la chance d'avoir du piston, c'est-à-dire que ma mère connaissait la femme du directeur du Crédit Lyonnais, et alors j'étais là quand elle la recevait, et je lui disais tout ce qui me gênait, tout ce que j'avais envie de faire. Zut. Alors, elle me dit. Florence, figurez-vous que jeune fille, je joue au tennis avec le cardinal Martin. Alors je lui dis, mais comment? Mais c'est le préfet apostolique. Ben oui. Ben je lui dis, est-ce que vous m'autoriseriez à écrire au cardinal afin d'avoir un entretien avec le pape? Mais tout à fait. Qu'est-ce que je fais? Je me dégonfle pas. J'écris au cardinal Martin. Je lui dis qui je suis. Il me répond, il me dit, madame, on vous attend à Rome avec ma sœur. Venez déjeuner à la maison, tout ça. J'arrive au palais San Carlo, les gardes suisses me font le salut automatique, et la sœur du cardinal était à un balcon, avec un foulard, et elle disait en italien, « Madame, c'est ici, vous êtes Madame Calvet venez !» Alors je monte, et je suis reçue par le cardinal et sa sœur, il avait eu des problèmes de santé, enfin bon, et je lui expose mon cas. Ben, il me dit, écoutez, madame, je peux vous avoir des autorisations et la possibilité de rencontrer le pape, Jean-Paul II.
5: C'était en quelle année?
6: Oh, c'était quand il est arrivé, à peu près.
5: Donc, dans les années, juste avant 1980.
6: Enfin, c'est ça. Début. Alors, je lui dis, d'accord, j'étais reçue au couvent des sœurs de Rome, je ne sais plus le nom. Et alors, je suis partie avec trois franciscaines qui avaient voulu faire le voyage avec moi. Et on a attendu des heures sur la place Saint-Pierre au soleil, et elles avaient peur que je prenne une insolation. Elles m'ont fait un chapeau avec un journal comme un bateau à l'envers. Donc je ne pouvais pas me présenter comme ça devant le pape.
5: C'était pas correct.
6: C'était pas correct. Alors j'ai enlevé tout ça. Et puis, quand on m'a convoqué, je suis partie voir le pape Jean-Paul II. Très à l'aise. Il m'en soit, j'ai écouté, éminence, je ne vais pas vous prendre trop de temps. Voilà qui je suis, ce que je fais. Et je viens vous dire que ce document pierre vivante qu'on nous met dans les mains me paraît complètement insipide et les enfants ne savent rien. Alors le pape m'écoute, il me regarde et me dit « Madame, je viens de le supprimer. » Donc vous rendez compte, j'avais l'accord d'un pape pour une idée que j'avais dans la tête. Alors, il m'a caressé le visage, je lui ai offert deux cadeaux, un disque de musique polonaise et une icône que j'avais peinte, puisque je peins. Très gentil, il m'a dit, écoutez, voilà, madame, c'est supprimé, vous n'avez plus rien à craindre, ça. Donc, je l'ai remercié et je suis repartie, mission accomplie.
5: Et qu'est-ce qui s'est passé après, à votre retour en France ?
6: Alors, dans mon retour en France, j'en ai parlé au prêtre avec qui je travaillais à Aix-en-Provence, à tout ce que j'ai eu, et tout le monde était d'accord, étonné que ça ait été si rapide. Mais voilà, donc... mais, si vous voulez, je pense que quand un chrétien a une bonne idée dans la tête, il ne suffit pas de dire « Yaka, faucon », comme disait le cardinal Coffi à Marseille... Il avait écrit des livres là-dessus, il n'y a qu'à faucon. Il faut simplement essayer d'arriver jusqu'au bout et faire valoir son idée. Mmh. Hein? Et ça, c'est valable pour tous les chrétiens. Actuellement, on parle beaucoup de pédophilie. Et là aussi, il ne s'agit pas de déblatérer n'importe quoi. Il faut connaître la cause. Mmh. Ça ne sert à rien de vouloir donner de l'argent à celui qui a été pédophilisé, le faire suivre... La cause, sa famille, qu'est-ce qu'il a vécu enfant, qu'est-ce qu'on lui a fait. Et c'est dans la mesure où on fait cette petite enquête en famille qu'on arrivera à s'apercevoir que tous ces pédophiles, la cause est la même. C'est-à-dire...
5: Mais il y a une blessure d'enfance.
6: Il y a une blessure d'enfance. L'enfant a été pédophilisé. Et comme on lui a fait ça, il était enfant, il pense que ce n'est pas grave et il le reproduit. Ça, c'est une des premières causes. La seconde, c'est qu'une vengeance. On l'a massacré sa vie. D'ailleurs, à ce titre-là, je suis en train de lire le livre de Daniel Pitté, « Mon père, je vous pardonne ». Mmh. Il a été reçu par le pape François. Et c'est toute la vie d'un garçon qui a été pédophilisé pendant 4 ans. L'âge de 8 ans. Et évidemment, il est massacré. Mais ce qui l'a sauvé, c'est qu'à force de réfléchir et de penser, d'être suivi quand même par des prêtres, c'est qu'il a pardonné à ce moine qu'il avait pédophilisé. Et à partir de ce moment du pardon, il a pu se marier et faire 5 enfants.
5: Magnifique.
6: Donc le pardon, c'est capital.
5: Oui.
6: Écouter, pardonner, instruire et vivre l'amour là où on est. On n'a pas besoin de faire des choses fantastiques dans la vie pour être un bon chrétien. Il suffit de, dans le quartier où on est, là où le Seigneur nous a mis... Ah, il y a une phrase que j'aime beaucoup. Fleurir là où on a été planté.
5: Ah, oui.
6: Ah ça, c'est, ça veut tout dire. Eh ben voilà. Alors, c'est facile et c'est difficile. Hein, parce que sinon, si c'était pas ça, si il y avait que les gens qui avaient de l'argent qui pouvaient aider, alors le pauvre malheureux qui souffre d'une maladie insoignable et qui ne dit rien et qui a le sourire, ben je pense que lui aussi, il sait ce que c'est que de donner, d'aimer, d'accepter.
5: Et voilà. Oui, c'est un beau témoignage. Ouais,
6: c'est ça.
5: Oui.
6: Et dans la parabole, dans l'histoire de Marthe et Marie, quand elles reçoivent, avec Lazare, elles reçoivent Jésus. Et Jésus parle avec Marie, qui l'écoute, et critique Marthe en disant « Marthe, Marthe,
5: tu t'agites,
6: et tu n'as pas choisi, c'est ta sœur qui a choisi la meilleure part. Je m'excuse. Heureusement qu'il n'y a pas qu'une façon pour aimer, pour prier.
5: Bien sûr.
6: Oui. La prière, vivre sa prière et prier sa vie. Voilà. Mère Teresa, elle vit sa prière. Thérèse de Jésus le fait autrement. » Mais les deux choses sont valables, les deux méthodes sont valables. Dans Marthe, si elle n'avait pas fait ce qu'elle a fait, qui est-ce qui aurait reçu les 12 apôtres à déjeuner?
5: C'est vrai. Les deux sont valables, voilà. Et les deux sont imbriqués.
6: Se complètent.
5: On ne peut pas servir sans aimer, non. Et sans puiser à la source de Dieu. Hein? Et on ne peut pas aimer Dieu et être aimé sans transmettre cet amour.
6: Absolument. Ouais. Et on a été fait par amour, on doit vivre l'amour et on sera jugé sur l'amour. Il faut penser qu'à ça. Et d'ailleurs, c'est pas facile parce que l'amour, c'est pas facile. Puis l'amour est souffrance.
5: C'est exigeant.
6: L'amour est souffrance, exigence. Mais quand on a commencé. Et puis il y a une chose que j'ai découvert il n'y a pas longtemps, alors que en temps je médite ça, c'est que toute souffrance que nous vivons, elles ne sont riches que si on les donne à Jésus pour l'aider à supporter les siennes.
5: Si elles sont offertes.
6: Voilà. Ça, c'est le secret.
5: C'est le secret.
6: Et je pratique ça depuis pas mal de temps, et j'avoue que ça me donne de la joie, et je me sens utile.
5: Oui.
6: Utile. Et j'ai beaucoup de... Le Seigneur me donne beaucoup de miracles. Des petits miracles, des petites choses qui... Il n'y a pas de hasard dans la vie.
5: Il n'y a pas de hasard. Des petits miracles parce que vous savez les voir. Vous avez le cœur ouvert.
6: Voilà, c'est ça. Hein? C'est ça. C'est les voir. C'est très bien de préparer des gens au mariage. Indispensable. Mais avant tout, il faut les préparer à avoir un enfant. Car on ne sait plus.
5: On ne sait plus
6: avoir un enfant. On est pris, la femme travaille, le mari travaille, on rentre à 7h du soir, il y a le dîner à faire. Et là, quelle est la place? Qu'est-ce qu'on donne à l'enfant? Il a son smartphone, il est là-dessus avec le loyer, tout ça. Non, il faut absolument changer tout ça. Il faut donner du temps à l'enfant. Et ça s'apprend. Ça s'acquiert, il faut le faire quand on prépare les gens au mariage.
5: Vous vouliez nous raconter un autre souvenir, puisque vous avez été hospitalière à Lourdes.
6: Tout à fait. Alors, pendant 4 ans, j'étais hospitalière à Lourdes, il y a très longtemps. Mon mari était brancardier, mon fils portait le dé du Saint-Sacrement. Et on a vécu ça merveilleusement. Et alors, j'étais dans une salle de grabataire, dont je faisais la toilette avec l'infirmière. Et il y en avait un. Quand j'y pense encore, j'en pleure. Le corps, c'était un tronc. Un tronc avec une tête. Il était sur un socle en fer. Il avait un autre socle avec un petit plateau en fer pour pouvoir fumer, tourner la tête comme ça. Pas de bras, pas de jambes, pas de cuisses.
5: Vous vous souvenez de son prénom?
6: Ah non. Non. Je ne me souviens pas de son prénom. Mais ce que je sais, c'est qu'il ne voulait manger qu'avec moi. Il refusait à toute personne. Je ne sais pas si j'avais la méthode pour lui parler ou autre.
5: Je pense que votre sourire devait jouer.
6: Hein? Voilà. Et les yeux. Il ne faut pas oublier que le regard, c'est la fenêtre de l'âme.
5: Oui, c'est vrai.
6: Et quelqu'un qui sait regarder, on n'a pas besoin d'avoir de beaux yeux. Quelqu'un qui sait regarder, c'est quelqu'un qui sait donner, qui sait regarder, qui sait écouter. Et ça a duré 2 ans, et après, il est mort. Et j'ai arrêté d'être hospitalière du Rosaire parce que j'avais ma mère à charge, que j'ai géré 35 ans, 12 ans à la maison, et mon beau-père a vécu 17 ans chez nous.
5: Oui. Donc vous avez vraiment mis en œuvre cette charité dont vous parliez tout à l'heure.
6: Et à tout niveau.
5: Et à tout niveau.
6: Auprès des enfants en catéchèse, auprès des pédophiles, parce que j'ai 4 amis qui ont été touchés par leur père.
5: Oui. Qu'est-ce que ça vous a apporté, le fait d'être, et qu'est-ce que ça vous apporte encore aujourd'hui d'être au service?
6: Être au service, c'est être dans la vérité et être avec Dieu. C'est être avec Dieu. Étant avec Dieu, on apporte Dieu aux autres. C'est parce qu'on aime, c'est parce qu'on se sait aimé par Dieu qu'on peut, à notre tour, donner. Quand on est amoureux, ça se voit.
5: Oui, on rayonne.
6: Ça se voit. Et donc, prier sa vie et vivre sa prière. Ça, c'est, pour moi, je mettrai ça sur ma tombe.
5: Et votre prière, elle prend quelle forme?
6: Alors, tous les matins, à partir de 6h du matin, un chapelet, avec des intentions bien précises et méditées. Ensuite, la prière à l'Esprit-Saint, qui est assez longue, à Saint-Joseph, à Saint-Michel. Parce que nous avons en Corse deux maisons de famille, et j'ai la chance d'avoir une chapelle dédiée à Saint-Michel. Alors, je sens qu'il nous protège tout le temps.
5: Il vous défend dans le combat, Saint-Michel.
6: Dans le combat, ça. Et comme j'ai eu pas mal d'infirmités, il m'a beaucoup aidé. Et c'est un grand saint, un grand, grand saint. Et la Sainte Famille, c'est le sommet. Quand on a compris qui était la Sainte Famille, comment il fallait Sainte Thérèse d'Avila, chaque fois qu'elle créait un couvent, pof, elle mettait la statue. Autre chose.
5: La statue de la Sainte Famille ?
6: De la Sainte Famille.
5: Et qu'est-ce qu'elle vous évoque, cette famille ?
6: L'art d'être en couple et d'être parent.
5: Ah. C'est-à-dire ?
6: Eh bien, quand vous pensez que Jésus a échappé à ses parents quand ils ont été à Jérusalem pendant 3 jours.
5: Ah bon, au moment de la présentation de Jésus au temple.
6: Il a échappé. Et alors, la Vierge retrouve, évidemment, elle est complètement saisie. Et pourquoi nous as-tu fait ça ? Il répond, ne savez-vous pas que je me dois d'être chose de mon Père ? C'est-à-dire que Jésus pense d'abord à son Père des cieux et à lui, avant de voir la souffrance que sa mère éprouve avec son Père. Mmh. Et ça, c'est quelque chose qui m'a beaucoup frappée.
5: Et ça questionne quand même. Hein.
6: Ça questionne, mmh. Pourquoi un être parfait comme Jésus a-t-il l'idée de dire ça à ses parents ? Bon, je pense que ça a été traduit un peu, peut-être pas tout à fait comme ça aurait dû être.
5: Et traduit. Votre interprétation ?
6: Mon interprétation, eh bien, la Vierge a montré là, et Joseph, un vrai sens de la famille. Ils ont accepté, ils n'ont rien dit. Et voilà, c'est comme aux noces de Cana, la Vierge Marie. Elle voit qu'il manque du vin. Mmh. Elle ne dit pas à son fils, allez, tu vas leur mettre du vin.
5: Elle dit et elle s'efface.
6: Ils n'ont plus de vin. Mmh. C'est tout. Et alors, qu'est-ce que veut dire ce miracle ? Ce miracle veut dire que Jésus nous a montré là qu'il faut aller avec Marie à Jésus et à Dieu. Parce qu'il a, donné une priorité à ce que sa mère disait. Donc, ça veut dire qu'on doit aller avec Marie au ciel, à Jésus, à Dieu.
5: D'où le premier chapelet que vous dites dans la journée.
6: C'est tout à fait, tout à fait.
5: C'est vraiment pour être en communion avec la Vierge Marie.
6: Et tout à fait. Et alors je vais ajouter une chose, c'est que je viens de réfléchir sur la plus grande souffrance de Jésus et de Marie. Gethsémani, bien sûr, c'est terrible, mais il y a pire. Vous vous rendez compte, quand la Vierge est seule devant la croix où son fils est crucifié, il n'est pas mort.
5: Stabat Mater.
6: Tout le sang coule et il est là. Donc elle souffre de sa propre souffrance à elle, de mère, et de la souffrance de son fils. Lui souffre de sa propre souffrance physique et de celle qu'il occasionne à sa mère. Et cet échange parfait est une perfection. Ils ont tout compris et ils nous ont donné un message.
5: Un message de communion.
6: De communion. Mmh. Communion. D'abandon.
5: Hein? Donc l'amour.
6: L'amour. L'amour, le don de soi, le pardon. Et ce sont ces 3 choses qui permettent de préparer son départ pour la vie avec un grand V. Parce qu'on laissera tout ce qu'on a, meubles, objets, tableaux, collections, tout ce que vous voudrez. Mais l'amour qu'on aura donné, c'est notre carte de visite pour le ciel.
5: Mmh. Et bien c'est sur ces belles paroles que nous allons vous laisser. Merci beaucoup Madame Calvet de Franceschi de nous avoir accueillis.
6: C'est moi qui vous remercie et je suis sous le charme de la personne qui m'a interviewée.
5: C'est gentil, merci.
6: Merci beaucoup.
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11: Nous retrouvons une nouvelle fois cette semaine Jérôme Debardis. Bonjour à vous.
12: Bonjour Jonathan, bonjour à tous.
11: Alors, on a souscrit à un certain nombre d'assurances, mais est-ce qu'il est possible de les négocier ou du moins de les renégocier ? Celui dont on parle le plus, c'est sûrement l'assurance habitation. Alors tout d'abord, est-ce qu'il est possible de renégocier ce contrat,
12: alors, cette assurance ? Aujourd'hui, on va effectivement faire une chronique pratique.
11: Pratico-pratique.
12: Voilà, bon. Alors oui, bien sûr, il est possible de négocier en matière d'assurance. Beaucoup de choses sont négociables entre un assuré et son assureur. On va parler effectivement d'habitation, de contrat habitation aujourd'hui, sachant que la règle qu'on va édicter, ou que je vais rappeler, disons, est une règle qui s'applique également à beaucoup d'autres secteurs, et pour en parler également de l'assurance automobile. Voilà. Donc, renégocier un contrat. Pourquoi finalement renégocier un contrat ? Quelle est la raison pour laquelle on va décider de renégocier un contrat d'assurance ?
11: Je peux au moins vous en donner deux.
12: Je vous écoute.
11: Pour mieux adapter son contrat.
12: Oui.
11: Et pour le payer moins cher, surtout.
12: Oui, voilà. Voilà. Ah, bon. Voilà. Donc, c'est souvent provoqué par un ras-le-bol, une cotisation qui a augmenté de 5%, de 6%, de 10%, alors même que le coût de la vie n'a augmenté que de 2%. Enfin, ça, c'était dans le passé. Hein.
11: Voilà. À l'époque.
12: À l'époque, voilà. À la bonne époque. Donc, pourquoi ? Eh bien, souvent, encore une fois, pour une question de prix. Et deuxièmement, parce que l'assurance n'est pas forcément adaptée à une nouvelle situation qui peut être un enrichissement, qui peut être un déménagement, qui peut être une adaptation des capitaux qu'on garantit. Je vous rappelle qu'un contrat habitation, dans 80% des cas, c'est un forfait, une sorte de forfait. On vous propose une assurance multirisque habitation, donc multirisque qui couvre un certain nombre de risques, et avec des capitaux qu'on vous donne par tranche, souvent des tranches de 10 000 euros. Enfin, il peut y avoir des tranches de 1 000 euros, mais c'est plus souvent des tranches de 10 000 euros. Et on s'aperçoit finalement que les gens, en fait, ne savent pas très bien ce qu'ils ont, très souvent. Et un jour, à l'occasion d'un inventaire, par exemple, on se dit « Oh là là, mais j'ai garanti 50 000 euros de contenu. » Mais ça veut dire quoi, 50 000 euros de contenu ? J'ai jamais 50 000 euros de contenu. Voilà, par exemple. Donc ce genre de choses-là fait qu'on est amené à renégocier.
11: Est-ce qu'on peut renégocier son contrat d'habitation quand, par exemple, j'ai décidé de faire installer une piscine ?
12: Ah oui, alors c'est pas une renégociation, c'est une information absolument indispensable
11: de
12: à donner
11: à l'assureur.
12: Oui, c'est une mise à jour, bien sûr, où j'ai fait construire un abri ou une pièce, où j'ai augmenté mon nombre de pièces. Ça, c'est beaucoup plus qu'une négociation, c'est une mise à jour.
11: Si j'ai refait ma vieille cuisine,
12: oui.
11: Que maintenant j'ai une cuisine toute nouvelle, toute équipée, toute moderne.
12: Alors, bon, ça peut être une renégociation, ça peut être une mise à jour au plan des capitaux, mais il faut savoir que la partie immobilière pure, qu'elle soit en très bon état ou qu'elle soit en état moyen, pour l'assureur, ça n'a pas une grande importance.
11: Est-ce que...
12: Le prix de l'assurance sera toujours le même. Si vous avez un 4 pièces, en très bon état, magnifique, dans un coin charmant, et vous avez le même 4 pièces ou un 4 pièces dans un état moyen, on va dire au même endroit, parce que ensuite il y a des tarifications en fonction des endroits. Bon, mais au même endroit, l'assureur va appliquer le même prix. Aux deux logements.
11: Comment on négocie auprès de l'assureur ? C'est quoi les étapes, les premières étapes à, je viens pas vous dire bonjour, je viens renégocier mon contrat, je paye trop cher.
12: Bah, vous commencez quand même par dire bonjour.
11: Oui.
12: Ça se fait. L'ambiance est meilleure.
11: Un café, s'il vous plaît, voilà. Je prendrais bien un croissant, merci monsieur. Une fois que les amabilités sont faites,
12: on rentre dans le vif du sujet. Eh bien, comment ça se passe ? Eh bien, si c'est un problème de prix, eh ben, il faut arriver avec déjà des arguments. Les arguments, c'est quoi ? C'est par exemple, quelqu'un m'a fait une proposition. En fait, je suis allé la chercher, peut-être. Hein. J'ai vu un comparateur, mais je viens voir une personne physique parce que je considère que j'ai besoin d'avoir ce contact-là. Qu'est-ce que je peux dire ? Je peux dire que j'ai de bonnes caractéristiques.
11: Il faut travailler au préalable déjà.
12: Oui. Il faut mieux arriver effectivement, étant conscient de la bonne qualité de la relation qu'on peut avoir avec son assureur. Parce que très souvent, on a une mauvaise image très générale de l'assureur. J'en ai parlé dans une chronique il y a pas longtemps.
11: C'est vrai.
12: Mais en revanche, on aime bien son assureur propre. Voilà. Et donc son assureur propre, on vient le voir et on lui dit, écoute, je suis ennuyé parce que manifestement tu es plus dans le coup, mais quand même, est-ce que tu pourrais pas faire un effort pour être dans le coup maintenant ? Et ça marche. Oui, alors quels sont les moyens qu'on a ? Eh bien, par exemple, je vois qu'il y a des gens qui payent leur assurance souvent mois par mois. Alors c'est pratique, bien sûr, et pour tout le monde, c'est comme ça, on n'oublie rien, etc. C'est pratique. Mais ça peut avoir un effet sur la cotisation, dans la mesure où l'assureur, lui, ne dispose pas des sommes en début de période, mais au fur et à mesure de la période. Et donc, les sommes, quand il les a en début de période, il peut les placer, elles peuvent lui rapporter quelque chose, ce qui est le propre des assureurs, hein, c'est qu'ils placent les sommes qu'ils ont pour les faire fructifier. Et s'ils les ont au fur et à mesure d'une période, évidemment, c'est moindre. Et donc, on peut vous dire que, d'accord, vous avez un paiement fractionné, mais le paiement fractionné va vous coûter 1%, 2%, 3%. Voilà, ça, c'est un petit truc qui existe.
11: Une petite astuce comme ça.
12: Une petite astuce. Ensuite, écoutez, revoir les capitaux, au moins 50 000 euros, ça ne me convient pas. Par exemple, j'ai
11: c'est
12: pas 50
11: 000 euros.
12: C'est
11: un peu comme un entretien d'embauche. Il faut venir en ayant un petit peu travaillé le sujet.
12: Il faut un peu avoir travaillé le sujet, mais ça, c'est humain, si vous voulez. Encore une fois, moi, je pense qu'on est dans le contact humain. Alors, bien sûr, vous pouvez aussi aller voir du côté des gens qui vont être les moins chers. Mais regardez, même la Maïf aujourd'hui, vous avez une pub de la Maïf, pour ne pas la citer, qui dit « Est-ce que le moins cher est le meilleur ?» Puis alors, elle répond pas oui ou non, hein. Simplement, elle démontre par un petit exemple que « le moins cher est-il le meilleur ?» C'est pas évident.
11: Écoutez, si vous voulez d'ailleurs réécouter, on en a parlé longuement de cette image de l'assurance, notamment aussi les pubs et tout ça, tout est disponible sur le site internet de Radio Présence. Ouais. On l'a diffusé il y a 3 semaines, il me semble. Donc, si vous voulez la réécouter, voilà, ça peut être qu'avant de préparer votre négociation, vous allez pouvoir changer votre image de l'assureur ou bien vous faire un petit peu plus, une image un petit peu plus précise. Merci beaucoup, Jérôme de Bardis. Une dernière chose à préciser, je vois que vous avez pris beaucoup de notes.
12: Alors oui, voilà. Si vous voulez, un contrat d'habitation, ça engage l'assuré et l'assureur, mais ça n'est pas inaliénable, et vous pouvez le négocier à tout moment, à partir du moment où le contrat a plus d'un an.
11: D'accord. Donc à partir de 1 an et 1 jour, on peut négocier.
12: Vous pouvez négocier, vous pouvez résilier, vous pouvez aller ailleurs, voilà. C'est à retenir ça. C'est que vous avez une grande liberté de négociation.
11: Très bien, à retenir, grande liberté de négociation. Merci beaucoup, Jérôme de Bardis.
12: À bientôt.
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13: Nous souhaitons une belle fête aux Frédéric ainsi qu'aux Arnoux. Le bienheureux Gabriel Longueville est un prêtre ardéchois né en 1931. Après son ordination, il demande à partir évangéliser l'Amérique latine et rejoint sa nouvelle paroisse en Argentine en 1970. Il veut se faire proche de ses paroissiens, particulièrement des plus pauvres, et pour ce faire, il occupe un emploi dans une entreprise de maçonnerie. Cela déplaît à son évêque, qui le met à la porte du diocèse. Il est accueilli dans un autre évêché par Mgr Angelelli, très favorable à ses intuitions. Nommé dans une petite ville de 6000 habitants, il est chargé de la banlieue la plus pauvre. Il y loue une petite maison et travaille dans une menuiserie. Cela surprend le diocèse où les prêtres et les religieux se consacrent plutôt à l'éducation des enfants issus de familles aisées. En grand féru de justice sociale, il cherche à faire prendre conscience des droits sociaux de chacun. Le père Gabriel provoque des remous en organisant des œuvres pour les pauvres, en soutenant les instituteurs chrétiens du monde rural, la formation des syndicats de travailleurs comme les carriers, les bûcherons ou les employés domestiques. Il monte une coopérative pour les tisseuses de laine et organise un centre de couture. Pour trouver les fonds nécessaires à toutes ces actions, il écrit à son diocèse d'origine et l'Ardèche lui envoie de l'argent pour ses œuvres sociales. Tout cela ne plaît pas, notamment au gouvernement et à la police locale. En effet, en 1976, une junte militaire s'empare du pouvoir. Commence alors une période de répression sanglante, notamment envers tous ceux qui pourraient s'opposer à la mise en place d'une politique économique libérale. Les homélies sont contrôlées, les militaires surveillent les presbytères, effectuent des perquisitions, arrêtent des prêtres. Le 18 juillet 1976, son vicaire, le bienheureux Carlos, et lui sont arrêtés. Leurs corps sont retrouvés mutilés, criblés de balles, près d'une voie de chemin de fer. Bienheureux Gabriel Longueville, daignez intercéder pour nous auprès du Seigneur, afin que nous devenions à votre suite d'ardents témoins de la bonne nouvelle, particulièrement auprès des plus pauvres.
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0: chers amis, bonsoir, bonsoir Armand.
1: Bonjour Marie-Odile, bonjour à tous.
0: Aquí, ven une histoire tout fresco. Et pas une histoire de hoy, pourquoi, mais une histoire tout fresco. Alors Armand, je vous pose là, sur la table, entre nos deux micros, une histoire toute fraîche.
1: Ah, j'attends ça avec impatience.
0: Oui, oh ben, vous commencez à sourire, remarquez que, bon, peut-être nous allons avoir l'occasion de nous distraire un petit peu. Quelle histoire chez Chopello, une pétolcasque. Cette histoire s'appelle une pétolcasque. Alors, il y a des choses qu'on ne peut pas traduire.
1: Oui.
0: C'est un petit peu difficile. Donc, l'explication, ça sera sidération sous le choc.
1: D'accord.
0: Alors, quel choc ?
1: Eh bien, des chocs, il peut y en avoir plusieurs, Marie-Odile. Ça peut être un choc lors d'un accident de voiture, un choc en bousculant quelqu'un. Plein de choses peuvent se passer avec vous.
0: Eh bien, je prends le premier. Je prends le premier, ça vous fait rire, tant mieux. A qui on aime pour là d'une pétado et noto, une pétado qui est jinquero di Lucap d'une amie. Une histoire, Bertodieiro, même Bertodieiro. Donc je vous pose sur le micro une histoire complètement vraie qui est arrivée à un ami, un choc tellement violent que des années après, il l'a encore en tête. « O coche pochabo o lusi » dit l'onièvre. Quoique je ne sais pas très bien comment on dit la nièvre, mais vous avez compris, à lusi. « Parce que lusi est une couette qui est rebisculate, per une offenne qui est une conchoule. » Talomen, ovvio di Dio, che lo fanno che il pizzo bilazze o ribisculate. Donc, nous parlions avec mon ami de Lusi, et je vous en dis quelques mots quand même de Lusi, parce qu'il y a une dame qui est mère et qui a été tellement pleine d'idées que c'est un petit village rural, c'est un modèle, Armand, un modèle.
1: D'accord.
0: Complètement revivalisé, tellement il est revitalisé. Ribisculate. Et au l'air, tu parles à mon ami, il dit, habite, je ne sais pas, sur l'Uzi, oh là, il y a un modèle. Et je dis à mon ami, comme ça, tu as vu ce qui se passe à l'Uzi, c'est un modèle. Il me dit, oulala, il y a une pétole casque comme rappel de l'Uzi. Ah, il dit, moi, j'en ai un choc à la tête quand je me rappelle de l'Uzi. Ah, il y a un di lo di Lucap, lo violencio, un bru, que me bir in care di Lucap. Alors, il avait encore, cet ami, un bruit qui lui résonnait dans la tête dès qu'on prononce Lusi. Par choqué, ero in vituro, un quadero, une fois, il était en voiture, un ben collègue, et Fogio, il mouchait des prospections per la banque. Il faisait un petit peu de prospection pour une banque. Et tout d'un coup, t'arrives, une vituro, in fascio, réellement in fascio. Complètement en face et pam, l'urpeto di lo lour. Alors, il est arrivé en face, mais complètement en face, une voiture qui se choque contre la leur. Et à qui bang. Et Inker, le mon ami, non, Inker et l'ouge fraîche. Et mon ami, il en a encore l'effraiement, mais c'est peu dire. Il en a encore la sidération sous le choc. Et il n'y a pas d'airbag, donc c'est au pacho. Et il n'y avait pas d'airbag. Comment on dit en occitan airbag? Vous savez pas?
1: Non.
0: Non. Si des auditeurs le savent, ils téléphonent 0565 348 348 pour nous dire airbag en occitan. Peut-être qu'il y a quelqu'un qui sait. Io je ne savais pas. Manfin, chultiero de l'auto, une décade au pont. Ils sont sortis de l'auto, un de chaque côté. Et Rubiou, ils étaient vivants. A quoi d'occhi, j'ai non custata chiou que conto, hein? Et milieu que lui custata l'homme y appelé. Ah, ça, c'est une constatation qui sort. On sort vivant de la voiture, ça compte. Oui. Plus que le costal amiable. Mais des costales amiables, il n'y a pas. Parce qu'il n'y a pas d'une. Et alors, je dis, on aime bien tourner.

0: J'ai dit hier, courriel. Le nostro véhicule est tout enclotado. Couché chez Foc et Portit. Ils sont bien sûr passés devant la voiture. Ils se sont dit... Elle est quand même un petit peu rétrécie du moteur. Enfin, c'est bien, ces moteurs, parce que quand même, il a absorbé. Ils étaient en train, en fait, de... Ero en train de décongeler de ce qui venait de chez Pocha. En fait, ils étaient un petit peu comme en train de décongeler de leur accident. Là, le cerveau se remettait un petit peu en marche. Ils se disaient, elle est vraiment... ça absorbe bien quand même, hein, le moteur. Ah oui, oui, oui, puisqu'elle n'en a plus. Hein. Et puis, c'est quand même bien parce que, heureusement qu'elle était assez longue devant, parce que maintenant, elle est... Ah ben, elle est tellement courte qu'on ne va pas pouvoir partir. Et toute une couette. Dès que Tébé, je vous dis, le roumé appelle pont, Tébé joue une type, que chasse des pochas, au train ou cochet de Godil, l'œil roumé, et des sorties, des bolottes. Et là, d'un coup, Armand, qu'est-ce qu'ils ont vu?
1: Ils ont vu un monsieur dans les ronces.
0: C'est ça. Ils ont vu sortir de dans un enchevêtrement de ronces quelqu'un qui était en train de s'extirper du contrebas, dans les ronces, et de sortir. À quel type pour la bo pas frangérail, pour la bo pas occitan, brico, pas brico, pas brico. En fait, il ne parlait pas français, mais bon, il ne parlait pas occitan non plus, ce qui est quand même, on peut se dire que c'est dommage, hein, mais bon, il ne parlait pas occitan. Era un british, speakable English. Alors, en fait, il était british et il parlait anglais. Et lui fait comprendre que lo c'est uno vituro, lo c'est uno. Ero dopo la dilubortage, olai, ero la pindulabo, o lo river, e il, obio e chotza, de sentira, e de tourna munta, a qui sur lo ruto. Et en fait, sa voiture à lui, elle était complètement accrochée là-bas, en contrebas, tournée à l'envers, et lui avait réussi à s'extraire. Et nostro minudiet, un autre qui pencha ben tourna porti, et que ni digion, a quel oculio, je sais pas, au restat. Eh bien, ero bien au restat, proquo. Et cric et crac, mon histoire, et je combado. Voilà, alors en fait, nos amis ont essayé de sortir quelques mots anglais pour fraterniser dans cette misère d'accident, alors qu'ils étaient en train de se dire qu'ils allaient repartir. Et c'est là qu'ils ont constaté, en fait, l'état de leur sidération sous le choc, et qu'obio, une pète au casque. Ils avaient un pet au casque, on dit, et en occitan, on dirait une pète au casque, une pète au cap. Qui se disait, ok, le culio, je n'ai même pas arrêté, en disant, oh là là, cet imbécile ne s'est même pas arrêté, et cric et crac, mon histoire est terminée.
1: Une belle histoire, là encore.
0: Alors, j'espère que, vu que l'USI est une campagne qui a su se revitaliser grâce aux efforts pour remettre de la vie au centre-ville. Grâce à cette histoire, chères auditrices, chers auditeurs, cher Armand, j'espère que vous avez envie d'aller visiter l'USI.
1: Oui, bien sûr.
0: Et au Québec, tenez-vous fiers.
1: À la semaine prochaine.

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de mes pères et seigneur de tendresse, par ta parole tu fis l'univers, tu formas l'homme par ta sagesse, pour qu'il domine sur tes créatures, qu'il gouverne le monde avec justice et sainteté, qu'il rende avec droiture ses jugements. Donne-moi la sagesse, assise près de toi. Ne me retranche pas du nombre de tes fils. Je suis ton serviteur, le fils de ta servante, un homme frêle et qui dure peu, trop faible pour comprendre les préceptes et les lois. Le plus accompli des enfants des hommes, s'il lui manque la sagesse que tu donnes, sera compté pour rien. »

Or, la sagesse est avec toi, elle qui sait tes œuvres. Elle était là quand tu fis l'univers. Elle connaît ce qui plaît à tes yeux, ce qui est conforme à tes décrets. Des cieux très saints, daigne l'envoyer. Fais-la descendre du trône de ta gloire. Qu'elle travaille à mes côtés et m'apprenne ce qui te plaît. Car elle sait tout, comprend tout, guidera mes actes avec prudence, me gardera par sa gloire. Gloire au Père, au Fils et au Saint-Esprit.

De l'épître de saint Paul aux Philippiens. Faites tout sans récriminer et sans discuter. Ainsi vous serez irréprochables et purs, vous qui êtes des enfants de Dieu sans tache au milieu d'une génération égarée et pervertie, où vous brillez comme les astres dans l'univers.

Seigneur, nous te bénissons pour la foi et l'espérance de la Vierge Marie. Nous te confions toutes les mamans, toutes celles confrontées à l'épreuve, et avec elles, nous te présentons leurs enfants.

Seigneur, nous te bénissons pour ton amour qui se montre toujours le plus fort. Et nous te confions tous les chrétiens persécutés, afin qu'en eux, la charité et le pardon soient plus forts que la haine.

0: Notre Père qui es aux cieux, que ton nom soit sanctifié, que ton règne vienne, que ta volonté soit faite sur la terre comme au ciel. Donne-nous aujourd'hui notre pain de ce jour. Pardonne-nous nos offenses, comme nous pardonnons aussi à ceux qui nous ont offensés. Et ne nous laisse pas entrer en tentation, mais délivre-nous du mal. Amen.
1: Sois attentif, Seigneur, à la louange et à la prière que nous te présentons aujourd'hui en faisant mémoire de la Vierge Marie. Rends-nous capables d'accueillir comme elle le mystère de notre rédemption. Nous te le demandons par Jésus le Christ, notre Seigneur. Amen.

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2: Bonjour à tous, l'essentiel de l'actualité. Attention, si vous prenez la route aujourd'hui, on attend beaucoup de monde pour ce troisième week-end des vacances d'été. C'est rouge sur tout le pays dans le sens des départs aujourd'hui. Beaucoup de perturbations, notamment sur les axes menant vers le sud-est et la façade atlantique. C'est orange pour les retours le long de la Méditerranée et sur un large quart nord-ouest. Il va falloir du temps. Les ossements retrouvés jeudi sur les indications de Cédric Jubilard sont en cours d'analyse. Mais l'identification serait rendue compliquée par l'acidité du sol où il se trouvait. Pour rappel, Cédric Jubilard a reconnu avoir tué sa compagne, Delphine, et enterré son corps près de Cagnac-les-Mines, où il vivait. L'infirmière était portée disparue depuis décembre 2020. Tension maximale au Moyen-Orient. Pour la 7e nuit consécutive, les États-Unis ont mené des frappes en Iran. Bilan, au moins 3 morts. Téhéran a riposté de son côté en ciblant des bases à Bahreïn et en Jordanie et annonce dans le même temps que 2 pétroliers ont explosé sur des mines dans le détroit d'Hormuz, une information démentie par Washington. Et en foot, on joue la petite finale de la Coupe du Monde ce soir. La France va affronter l'Angleterre à Miami. C'est l'ultime match des Bleus dans la compétition, mais surtout le dernier match de l'ère des champs. Coup d'envoi à 23h.
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4: Le candidat du Parti libéral des Rhinocéros fait campagne dans la circonscription de la Gaspésie des Îles. La candidature de Max.
3: Bienvenue chez nous. 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
5: Le Canada est constitué de 10 provinces et 3 territoires. Le Québec, dont la superficie correspond à peu près à 3 fois celle de la France, est la plus vaste et la deuxième province la plus peuplée, avec 8,5 millions d'habitants. Retenez aussi que les 40 millions de Canadiens vivent sur un territoire qui correspond à 20 fois la France hexagonale.
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5: La capitale du Québec, c'est Québec, Montréal étant la principale métropole et deuxième ville du Canada. Dans cette série québécoise, cap vers la Gaspésie, une péninsule située au centre-est du Québec, entourée des eaux de l'estuaire du fleuve Saint-Laurent au nord, du golfe du Saint-Laurent à l'est et de la baie des Chaleurs au sud. Le nom de Gaspésie est un dérivé du mot « Gaspé », lui-même dérivé d'un mot en langue Micmac, « Gaspeg » signifiant « fin des terres ». Le territoire, qui deviendra le parc national Forillon, cédant ainsi aux pressions d'Ottawa, la capitale, qui souhaite créer un premier parc fédéral en sol québécois. Au berceau du Canada, ouvert en saison estivale, et puis proche de Gaspé, nous découvrons également la galerie photo de Mathieu Lheureux-Roy, auquel s'ajoute le témoignage de Jeannot Rioux pour évoquer en photo feu le village de Saint-Gabriel-des-Rameaux. Bon matin Jean-Pierre.
7: Bonjour, oui.
5: Quand on dit bonjour, on peut dire bon matin?
7: Oui, bon matin, c'est la bonne affirmation aussi.
5: Et on dit bonjour, comme ça on fait le tour, on dit bonjour jusqu'à quelle heure?
7: C'est une très bonne question. On dit quasiment toute la journée.
5: Ah, toute la journée?
7: Oui, oui. Bonjour, bonne journée.
5: Et bonsoir.
7: Mais le soir, là, on commence à le dire vers 17h, je dirais.
5: Ah oui, non, oui, comme chez nous, finalement.
7: Souper, oui, tout à
5: bon,
7: fait.
5: Bonsoir, 17h. Maintenant, oui. Si on, aussi, il faut pas se gourer. C'est comme en Belgique, il ne faut pas se tromper dans les repas. Hein.
7: Oui.
5: Parce que si on invite quelqu'un à déjeuner, par rapport aux mots qu'on utilise en France, ou à dîner plutôt, si on ne s'est pas mis d'accord, les personnes risquent d'arriver à un moment qui n'est pas celui auquel on les attendait.
7: Oui, parce que le matin, nous, on déjeune. Et vers midi, il y a le dîner et le souper vers 17h ou à des heures plus tard pour certaines personnes, bien sûr. On a 3 repas de noms distincts.
5: Donc, il y a un vrai décalage. En venant vous retrouver ici, on va expliquer, Jean-Pierre, où je vous retrouve. Mais finalement, Jean-Pierre Jacques, j'ai face à moi
8: deux personnes.
7: Oui.
8: Alors, je ne vois pas totalement double.
7: Jean-Pierre Jacques est mon vrai nom, mais mon personnage ici, parce qu'on personnifie des personnes dans chaque bâtiment du site du berceau du Canada, et mon nom ici, c'est Monsieur Colas. De M. Colas et Slouz, qui étaient deux propriétaires du magasin général qu'on a ici, bien sûr.
8: Il avait un prénom, M. Colas?
7: Charles.
8: Charles Colas.
7: Charles Colas.
8: Donc, oui. Je peux aussi vous appeler Charles, finalement?
7: Oui, tout à fait.
8: Donc, Jean-Pierre Jacques, Charles Colas.
7: Oui, tout à fait, oui.
8: Ici, sur ce site du berceau du Canada à Gaspé, qu'est-ce que ça représente et qu'est-ce que c'est le site du berceau du Canada?
7: Le berceau du Canada, ça représente l'endroit où que Jacques Cartier aurait mis sa croix et qui aurait affirmé « Je prends possession des terres au nom du roi de France, fait de nous le berceau du Canada, le début de la Nouvelle-France, le début du Québec, le début du Canada. » Mais c'est aussi le centre-ville de Gaspé qui a été en partie détruit. Plusieurs bâtiments ont été détruits, puis on représente l'histoire, on redonne l'histoire à Gaspé, qui était un des ports internationaux au Canada, le premier port d'arrêt que les bateaux venaient, et tout le centre-ville et ses personnages qui étaient colorés aussi.
8: Et donc, il y a un jour vraiment précis de l'arrivée ici, le jour où le bateau s'est amarré à Gaspé. Jacques Cartier, on connaît la date précise?
7: Jacques Cartier serait arrivé dans la baie de Gaspé le 17 juillet et mis sa croix le 24 juillet 1534.
8: Ça, c'est le jour officiel et mis sa croix. Parfois, on dit qu'on porte sa croix, mais c'est symbolique. Mais mis sa croix, c'est une vraie croix physique.
7: Oui, une croix physique qui n'était pas une croix religieuse, mais c'était vraiment un signe de possession des terres au nom du roi de France. Un peu comme les gens vont mettre une affiche disant « Cette terre m'appartient ». Et lui va affirmer que le territoire appartient désormais au roi de France.
8: Gaspé, c'est combien d'habitants? C'est une petite ville. On est vraiment au bout de la Gaspésie ici. Hein?
7: Gaspé, c'est une des plus grandes villes en Amérique du Nord. Ah, en superficie, bien sûr. Parce que la ville de Gaspé est plus grande que l'île de Montréal. Mais eux sont quelques millions et nous, on est 14 000. On a du territoire pour chaque citoyen si on veut en avoir, bien sûr.
8: Ça, personne ne se marche sur les pieds?
7: Non, c'est très, très grand en superficie. Et on a la mer un peu partout.
8: Et il y a une rue, alors moi j'arrive de l'auberge sous les arbres, on a cette rue au pied de l'auberge, je me dis que c'est la rue historique, la grande rue historique de Gaspé.
7: C'est la rue principale. Quand en 1939, la reine d'Angleterre, Élisabeth II, est venue nous visiter, et depuis cette date, nous l'appelons la rue de la Reine.
8: La rue de la Reine, c'est pas les Champs-Élysées non plus, mais...
7: Non. C'est une petite rue, il y a quelques commerçants, mais c'est vraiment une rue que les gens peuvent avoir des festivités. Et d'ailleurs, le Festival Musique du Bout du Monde se déploie sur la rue principale ici, oui.
9: Quartier, quartier, oh, chaque quartier, si

0: avec perché dessus. Vous disiez, Jean-Pierre, qu'une partie de la ville, enfin des bâtiments anciens ont été détruits. C'est pas comme en Europe, parfois, les misères, utilisons un mot québécois, les misères de la guerre.
1: Non, malheureusement, c'est une décision politique.
0: Ah, c'est politique.
1: Le gouvernement fédéral qui a décidé un jour de détruire une grande partie de ce qu'on appelait le Vieux Gaspé pour faire un boulevard qui allait un jour permettre aux gens d'aller dans le parc Forillon beaucoup plus rapidement. Mais malheureusement, ils ont expulsé plusieurs citoyens qui avaient des commerces, des terrains, des maisons, et ils ont tout détruit une très grande partie du Vieux-Gaspé.
0: Donc là, il y a eu une destruction volontaire du patrimoine. Donc c'était pas les bombes, mais c'était quand même une destruction volontaire humaine.
1: Malgré que la Deuxième Guerre s'est présentée ici, que les sous-marins allemands sont venus ici, ils n'ont pas détruit la ville de Gaspé. Ils sont venus ici pour intercepter les bateaux qui allaient vers l'Europe, qu'on voulait aider l'Europe.
0: C'était un point d'observation et un point stratégique. Hein?
1: Une très grande place stratégique. L'armée canadienne s'est présentée ici. La marine et l'aviation se sont présentées pour protéger la baie de Gaspé, la province de Québec, le Canada, parce que les sous-marins venaient ici. Ailleurs, au Québec, au Canada, ils n'en savaient très peu de cette période-là. Par la suite, bien sûr, l'histoire va tout expliquer. Mais quand même, dans la Deuxième Guerre, les gens de Gaspé l'ont vécu différemment. Mais l'Allemagne n'est pas venue détruire.
0: Finalement, ce sont les Québécois qui ont détruit Gaspé?
1: Oui, par eux-mêmes, malheureusement. Mais c'est des
0: décisions. C'était en quelle année?
1: C'était dans les années 70. Entre 1970 et 78, ils ont détruit une très grande partie du Vieux Gaspé. Des bâtiments qui étaient encore solides, que ce soit des entrepôts, des tavernes, des magasins généraux, des maisons aussi, malheureusement. Il reste un grand centre d'achat avec un boulevard. Mais depuis 2012, les gens, des citoyens de Gaspé ont fait en sorte que l'histoire se représente ici et c'est un site historique qui a été fait par la Corporation Berceau du Canada des citoyens de la ville de Gaspé.
0: Ça, on a reconstitué ici, c'est un site de reconstitution. On a déplacé des vraies maisons pour les remonter ici?
1: On a surtout refait.
0: Refait à l'identique?
1: Oui. Une seule maison qui a été déplacée, c'est la maison de Horacio Le Boutillier qui, lui, à une certaine époque, était le consul de l'Italie et vice-consul du Brésil. Le port de Gaspé était international, des bateaux venant un peu partout. Et il y avait tellement un échange économique ici qu'on a eu 9 consulats. Même la France avait son consul ici, tellement que l'essor économique allait être très grand. Malheureusement, ça a été seulement pour une période de 7 ans. Encore une décision politique, mais en valeur d'autres parties du Canada. Nous, bon, on fait partie de l'histoire, mais différemment un peu. Mais ouais. Oui, Gaspé a toujours été un port d'importance pendant plusieurs années.
0: Toute cette destruction, je suppose que vous la regrettez, cette destruction. Il y a une bonne partie de la population ici qui regrette, déplore cette destruction des années 70.
1: Beaucoup de gens ont été impactés par cette destruction, par cette décision que des gens haut placés prenaient sans nous poser aucune question. Hein. On était à la merci de ces grandes décisions-là, mais c'était pour la modernité. Ils allaient construire un grand parc qui allait protéger la faune, la flore, le parc Forillon. C'est un projet immense, un projet formidable, mais la façon qu'ils l'ont fait d'exproprier, expulser les gens, et aussi au centre-ville ici, qui ont été détruits pour faire un boulevard qui allait permettre de se rendre plus rapidement dans le parc Forillon.
0: Puis effectivement, il y a eu tous ces villages aussi. Moi, j'ai appris ça, l'histoire des villages fermés.
1: Oui, plusieurs villages ont été fermés.
0: Fermés, ça veut dire détruits. Hein?
1: Ah, détruits.
0: Pas juste qu'on a mis une porte avec, on a verrouillé. Non,
1: encore une fois, c'est des gens qui ont été expropriés de leur terrain, de leur maison, de leur propriété. Des gens qui avaient des familles de 8 ou 12 enfants pouvaient être expulsés et devoir se retrouver dans une autre demeure ou même un appartement après d'avoir vécu sur une grande terre et avoir leur propre...

0: Nous retrouverons dans ce Suivez le Guide en Gaspésie, Jean-Pierre Jacques au berceau du Canada. Mais avant, roulons vers la galerie photo de Mathieu Lheureux-Roy.
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2: C'est une magnifique fin d'après-midi et apparemment la météo va changer demain. On va reprendre un petit peu de fraîcheur et un peu de pluie. Mais bon, là ça fait trois belles journées en Gaspésie, trois journées de soleil. Et c'est une belle fin d'après-midi pour venir retrouver Mathieu Lheureux-Roy. Je vais te laisser expliquer, Mathieu, tu feras beaucoup mieux que moi. Où sommes-nous? Et on va essayer d'envoyer à nos amis la photo par les mots. Toi qui es photographe, c'est peut-être pas l'exercice le plus facile pour un photographe.
3: Non.
2: Mais je suis sûr que tu vas y arriver très très bien.
3: Bon, enfin, ici on se trouve juste devant la rivière York. On voit les vallons des montagnes, c'est la fin des Appalaches. Et puis en bas se trouve la rivière York, qui est une rivière à saumon. Juste en bas ici se trouve un barachois. Un barachois.
2: Un barachois.
3: Ouais, qui est la rencontre de l'eau salée et l'eau douce à l'intérieur.
2: C'est pas un bar, parce que je dis un barachois. Non, c'est pas un bar.
3: Non, c'est un barachois. Donc, c'est la rencontre de l'eau douce et l'eau salée dans une tourbière. Ça. Donc, il y a beaucoup d'activités, de poissons, d'oiseaux et ainsi de suite. Donc,
2: La rivière York, qui est assez large quand même, et qui se jette où, la rivière York?
3: Elle se jette dans la baie de Gaspé, qui après ça se jette dans le golfe du Saint-Laurent. Et à Gaspé, nous avons trois rivières à saumon. Nous avons la Dartmouth, la York et la Saint-Jean.
2: Tu pêches? Pêches-tu?
3: Je pêche beaucoup, mais pas le saumon, parce que le saumon, nous ne pouvons pas le garder. Donc, ça dépend des années, ça dépend de combien il y en a, mais cette année, il n'y en a pas beaucoup, donc on ne peut pas le garder.
2: Tu peux le pêcher et tu le remets à l'eau?
3: Exact.
2: C'est juste pour le sport, la beauté du sport?
3: Ouais, la beauté du sport, la photo, mais moi, je suis plus pour le garde-manger, donc je préfère pêcher autre espèce.
2: Sinon, tu pêches le saumon, tu le prends en photo, et puis au prochain saumon, tu compares les photos pour voir si c'est le même saumon que tu as repêché.
3: Ouais, exact. Donc non, je m'abstiens, je vais pêcher d'autres choses. Et puis,
2: comme quoi, alors?
3: Au printemps, on peut pêcher la truite de mer, on peut pêcher le baraillé, on peut pêcher le maquereau. Si on va en mer, on peut pêcher la morue, le flétan. Il y a beaucoup d'autres espèces.
2: Des poissons, tu les photographies? Est-ce que c'est un objet de photo pour toi ou juste c'est plutôt toujours le garde-manger?
3: En fait, le chemin est plus une opportunité de photo pour moi.
2: C'est ton nom qui m'a fasciné, Mathieu Lheureux-Roy. C'est un nom d'artiste ou c'est ton vrai nom?
3: En fait, Lheureux, c'est le nom de ma mère et Roy, c'est le nom de mon père. Donc, c'est mon vrai nom.
2: Ah oui, donc Mathieu Lheureux-Roy. Il y a une obligation finalement au bonheur quand on s'appelle Lheureux-Roy. Tu souris, mais, moi? Ouais, une obligation de sourire.
3: Mais c'est marrant parce que quand j'étais tout jeune à l'école primaire, mon surnom, c'était Joyeux. Ouais, j'ai toujours eu cette vision-là de la vie.
2: Je pense que les noms influent, finalement. Imagine que tu te sois appelé Mathieu Tristeroy.
3: Oh non, c'est clair que ça aurait influencé le cours de ma vie, je crois.
2: Est-ce que tu peux nous présenter ton ami Jeannot?
3: Ouais, ici...
2: qui est souriant aussi.
3: À mes côtés, j'ai Jeannot Rioux ici, qui est l'instigateur, ou même ta mère, Jeannot, qui est l'instigatrice de ce projet-là par toi. Jeannot est venu me voir une journée avec une boîte de négatifs d'archives, et puis tout le projet a commencé.
2: On va en parler du projet, on va entrer. Alors, c'est pas la petite maison dans la prairie, mais c'est quand même la petite maison dans le jardin. Enfin,
3: c'est ça. C'est un atelier que j'ai construit à côté de la maison.
2: C'est toi qui l'as construit?
3: Je l'ai complètement refait. C'est un vieux garage qui n'avait pas deux étages. Moi, j'ai rajouté un étage, puis je l'ai complètement refait là, avec des vieilles granges qu'il y avait dans les alentours. Donc, j'ai récupéré le bois, puis j'ai tout refait ça. Et puis, pour moi, c'était important d'avoir un air ouvert comme ça, où que les gens pouvaient rentrer et puis parcourir plein de photos.
2: C'est une galerie.
3: C'est ta galerie
2: attenante à quelques mètres de ta maison.
3: Exact. En fait, je suis rarement là. Les gens peuvent rentrer, visiter.
2: Si tu n'es pas là, la porte est ouverte.
3: Ouais. La porte est toujours ouverte. Des fois, je reçois des messages. Je suis à la galerie.
2: J'ai pris trois photos.
3: Mais vous comprenez, la Gaspésie, c'est un peu ça. On s'arrange. On n'est pas.
2: On ferme pas les portes à clé.
3: Personne
2: ne va repartir avec des photos.
3: Sinon, pour moi, c'est de la pub gratuite.
2: Entrons dans la galerie. Il y a une bonne odeur de bois.
3: Ah ouais.

0: La plupart du temps, ma caméra est en display, si on veut.
1: Ton appareil photo qui est volumineux.
0: Ouais, ben ouais. C'est une chambre 4x5.
1: Ouais. On va expliquer aussi à nos amis que ça finit en NIC, mais c'est pas numérique.
0: Non, ça c'est à l'ancienne, c'est de l'argentique.
1: Argentique.
0: Ouais, c'est du film, c'est de la pellicule, donc je travaille seulement à la pellicule. Puis j'utilise surtout cette caméra Linoff qui est une chambre en fait 4x5, dont les négatifs sont grands comme 4 pouces par 5 pouces, c'est 10 par 15 cm, je crois. La plupart des photos que vous voyez exposées ici sont faites avec ça ou une Roliflex. Il y a quelques 35 mm, là, mais c'est très rare.
1: Mais il n'y a pas de numérique?
0: Non.
1: Pourquoi il n'y a pas de numérique?
0: Ben, parce que moi, j'aime les ronds. J'aime ça quand c'est rond.
1: Ah, les ronds?
0: Ouais. Parce qu'un pixel, c'est carré. Un grain de film, c'est rond. Il y a quand même une nuance, là. Puis moi, j'aime ça quand c'est doux. J'aime pas quand c'est cristallisé, j'aime pas le bruit, j'aime le grain. Il y a cette nuance-là qui est à faire, elle est vraiment minime, je le sais. Je le conçois très bien, c'est juste que moi, personnellement, je préfère ça. Puis j'ai étudié la photo au film, j'ai toujours travaillé la pellicule. Oui, j'ai travaillé au numérique à travers mes expériences de travail, là. Mais si on me demande de faire un projet photo...
1: C'est pas avec un matériel numérique.
0: Non. Non, il y a vraiment plusieurs raisons, parce qu'on peut aller au-delà de le rond et le carré. Là. Le temps que je prends pour installer cette caméra-là, je discute avec mon sujet. Je développe une complicité avec mon sujet. Lorsque je vais prendre la photo, je ne serai pas caché derrière la caméra. Je vais avoir un fil ici, je vais avoir un contact visuel avec mon sujet. Mon sujet va avoir déjà une confiance en... Ben, je sais pas, là, j'extrapole, mais il y a un lien...
1: Une relation.
0: Il y a une relation avec mon sujet que je n'aurais pas si j'étais caché derrière la caméra qui fait clic, clic, clic, clic, clic, clic, clic.
1: Qui prend des centaines de photos, ce que tu ne fais pas avec celui-ci.
0: Non, c'est ça. Et puis ça, je l'ai découvert en travaillant parce que j'ai eu mon agence de photos, puis on faisait beaucoup de contrats et tout ça. J'allais faire des portraits au numérique. Après la séance de photo, je sortais mon Roliflex, qui est un format 2,5, 6x6, qui se porte à la hanche.
1: Oui, parce qu'on c'est par le dessus, il y a un système de miroir. En fait.
0: Exact, exact. En faisant ces portraits-là, je développais la relation avec le sujet. Je retournais voir l'éditeur. 150 photos numériques, 12 photos avec la Roliflex. Mmh. On va prendre 2 photos sur 12.
1: Ouais.
0: On va prendre 2 photos sur 150.
1: Ouais.
0: Sérieux? Ben, au fond, peut-être d'en prendre moins, mais d'en prendre, justement, en ayant un contact visuel, en ayant une relation avec le sujet, parce qu'on va développer l'authenticité, puis tout ce qu'on recherche, en fait, tout le monde veut ça, là. Donc, là, c'était juste un moyen d'y arriver.
1: Et tu fais des tirages, donc, dans une chambre noire?
0: Oui. Ben,
1: en fait, la chambre noire.
0: Ouais, j'ai ma chambre noire au sous-sol ici, j'ai tout plein d'agrandisseurs.
1: Il n'y a pas de retravail après sur l'ordinateur, une fois que...
0: Non, jamais. Non.
1: Voilà.
0: Non, moi, c'est dans la chimie. Il n'y a pas d'encre. C'est qu'il y a de l'argent brûlé ou pas brûlé.
1: Tu penses que les photographes sont nombreux à continuer à travailler ou à revenir, peut-être, même pour les tournages de films. Parfois, il y a des retours à la pellicule aussi.
0: Ouais, aujourd'hui.
1: Même dans des gros budgets.
0: Ouais, on les nommera pas, mais bon, on sait lesquels. Lorsqu'on va voir le film en salle, on le sent. On n'a pas le choix de sentir la différence. Maintenant... Moi, j'ai eu la chance d'étudier ce médium-là.
1: Tu étudies au Canada, j'ai vu que tu avais étudié en Australie aussi.
0: Ouais, j'ai étudié en Australie, donc puis j'ai fait de la chambre noire partout, j'ai travaillé en Nouvelle-Zélande aussi. Donc, ce que je déplore, c'est que les jeunes n'ont pas accès à ça à un jeune âge, et puis en plus, ils apprennent sur YouTube. C'est l'apprentissage qui est extrêmement difficile aujourd'hui dans ce type de médium-là, ce que je déplore, mais je l'encourage toujours.
1: En tout cas, c'est un bel appareil, enfin, c'est une belle pièce qui... Peut-être pèse son poids, je ne sais pas, mais c'est une belle pièce qui est un vrai investissement aussi.
0: Oui, c'est un investissement, mais en même temps, moi, j'ai pas besoin de batterie, j'ai pas besoin de rien. Tout est manuel, ça se répare bien. Une fois qu'on l'a, c'est pour la vie.
1: Mais quand on te voit, c'est un peu comme les pionniers de la photo, finalement.
0: Pour moi, c'est la Formule 1.
1: J'allais dire la Rolls.
0: Ouais, c'est ça. Si on veut faire de la photo sérieusement, pour moi, c'est ça qu'il faut, là.
1: Peut-être la Formule 1, c'est le numérique, parce qu'on va très, très vite, alors peut-être là...
0: Ah, ouais.

0: Mathieu Lheureux-Roy reviendra avec son appareil photo argentique et son ami Jeannot Riou en fin d'émission. Mais avant, retrouvons au berceau du Canada Jean-Pierre Jacques, guide-interprète qui incarne Charles Collat, propriétaire d'un magasin général au 19e siècle.
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2: Bienvenue chez nous à Gaspé, le berceau du Canada. Bienvenue à Gaspé.
3: Le berceau du Canada, là, c'est une vraie, alors une volonté, hein, comment pourrait-on dire, de un peu rendre ce que le gouvernement a détruit. Donc, il y a eu quand même des institutions gouvernementales, enfin, de la région, de la ville, qui ont envie de restituer un peu de mémoire ici à Gaspé.
4: C'est surtout les citoyens de Gaspé qui habitaient ici, dans le quartier qui a été détruit par ce projet d'un boulevard qui allait permettre aux gens d'aller dans le parc Forion plus rapidement. Mais c'est des citoyens ici qui se sont
3: réunis, du peuple,
4: qui ont travaillé pendant plusieurs années et se sont réunis en formant la Corporation Berceau du Canada, un organisme à but non lucratif qui ont quand même réussi à avoir une subvention fédérale du gouvernement fédéral et provincial en 2012. Et les travaux se sont faits et nous avons reproduit un peu le quai qui était ici, qui était un quai international et nous permet aussi d'avoir quelques bâtiments qui faisaient honneur à cet emplacement. Nous avons l'entrepôt de la famille Davis qui recevait la matière et tous les convois que les bateaux déchargeaient ici à Gaspé. Vous avez la taverne Baker. Une taverne, c'était important,
3: ah ben
4: mais
3: oui.
4: C'est pas la seule qu'il y avait, bien sûr. Mais M. Baker, c'est un grand commerçant ici. Vous avez la boutique de souvenirs de Mme Ernestine Espérance.
3: Chez Ernestine?
4: Oui.
3: C'est Ernestine que j'aperçois à l'intérieur.
4: Oui, elle sort quelquefois regarder à l'extérieur, mais c'était une photographe. Avant tout, une photographe de 1900 à 1940. Et pour l'époque, les femmes, c'était pas leur métier, hein. Déjà là, une femme, ça reste à la maison, ça s'occupe de ses enfants. Mais Mme Ernestine L'Espérance va devenir veuve et va hériter de la maison, deux enfants et un appareil photo. Elle fera une boutique de souvenirs et aussi ses cartes postales qu'elle imprime aux États-Unis à partir de ses photos noires et blancs. Mais elle va colorer ses cartes postales et c'est un produit que même les collectionneurs de nos jours adorent. C'était une des premières photographes qui va rajouter la couleur pour avoir un côté plus réaliste à ses photos et à ses cartes postales.
3: On peut les voir, ces cartes postales?
4: Oui.
3: Elles sont chez Ernestine?
4: Ernestine, on en a quelques-unes. Et aussi, dans le magasin général, on présente les photos.
3: Donc, chez vous, Charles, dans tout votre magasin général.
4: Nous, on présente tout ce qui peut être présenté. On attire les gens, hein, on attire à venir dans notre magasin général. Ben oui. Ah!

0: Donc la taverne, tout le monde y passe à un moment dans la journée ou dans la soirée?
1: Malheureusement, les femmes sont interdites à la taverne. Oui, oui, parce que c'est un lieu privé pour les hommes. Un homme qui finit sa journée de travail éreintable ne veut pas être dérangé par sa femme ou ses enfants. Peut se réunir à la taverne avec
0: entre
1: des
0: mecs.
1: Amis. Oui, tout à fait. Et passer le stress qu'il y a eu de sa journée. Mais un jour, les femmes vont sortir dans la rue, vont revendiquer, vont demander de pouvoir rentrer dans les tavernes. Et en 1979, le gouvernement du Québec va permettre aux femmes de pouvoir rentrer et visiter les tavernes.
0: Ah, 1970. Je pensais que vous alliez me dire, Charles, que c'est arrivé un peu après vous, donc peut-être au début du 20e siècle, mais c'est assez tardif quand même.
1: Oui, les femmes ont demandé le droit de vote au Canada, ils ont réussi à avoir le droit de vote. Ils ont demandé, le droit de vote a été émis en 1949.
0: Ah oui, donc c'est ça, c'est à peu près. La France, c'était pas les premiers non plus. Mais,
1: et par la suite, ils vont demander.
0: La Turquie, par exemple, était avant la France pour le droit de vote des femmes.
1: Mais oui, le Canada a pris un certain temps pour permettre aux femmes, qui étaient un sexe un peu inférieur, de prendre leurs propres décisions.
0: Là, je précise que c'est Charles qui parle, hein, c'est pas Jean-Pierre.
1: Hein. Ben oui, c'est ça, bien sûr. Jean-Pierre n'a pas les mêmes idées, hein, bien sûr. Mais oui, les femmes vont pouvoir prendre en main leurs propres décisions et nos grands-mères vont faire évoluer la société.
0: Mais c'est quand même tardif, hein, 1979.
1: Oui. Les femmes avaient le droit d'aller dans les bars, dans les restaurants. C'était pas un problème d'alcool. Mais c'était que les tavernes étaient un lieu privé pour les hommes qui pouvaient se défouler.
0: C'est vraiment les tavernes, spécifiquement.
1: Oui,
0: les tavernes.
1: Le terme taverne était vraiment pour les hommes.
0: Ça veut dire quoi, une taverne, alors?
1: C'est un endroit que les gens pouvaient aller boire une bière, l'alcool, mais se regrouper entre hommes.
0: Et c'était pas un club privé comme il existe des clubs privés en Angleterre, par exemple?
1: Non.
0: Souvent réservé aux hommes?
1: N'importe quel homme. Même jeune homme, les femmes qui ne pouvaient pas rentrer dans la taverne et trouvaient que son mari ne rentrait pas assez tôt, apportaient le jeune 7, 8, 9
0: pour
1: ans.
0: Aller chercher.
1: Aller chercher. Ouvrait la porte, dire à son jeune, « Va chercher ton père, moi, j'ai pas droit d'entrer. » Là, le jeune allait chercher son père. Son père lui disait, « C'est ta mère qui t'a apporté. » « Oui, bien sûr. » Ben, assis-toi à côté de moi, tu vas apprendre ce que c'est une taverne. Et ta mère va, après une demi-heure, va trouver ce long, elle va retourner à la maison. Mais c'est un endroit par la suite que les femmes vont pouvoir entrer. Heureusement, hein, parce qu'il n'y a pas juste des taverniers, il y a les tavernières aussi qu'on va rencontrer ici. Mais oui, les femmes vont avoir le droit comme toute autre personne. Jean-Paul.

0: On peut entrer dans la taverne?
1: Oui.
0: Allez, je vais entrer avec Charles dans la taverne. S'il y a que des hommes, on dira qu'on est au 19e siècle, même encore jusqu'en 1979. S'il y a des femmes, ça veut dire qu'on entre aujourd'hui dans la taverne.
1: Oui, tout à fait.
0: On vient boire quoi? Plutôt une bière ici?
1: Oui, ça peut être les bières des micro-brasseries de Gaspé ou même un gin fait ici directement à Gaspé avec des champignons sauvages qui récoltent et font un gin la Radoune.
0: Ah, la Radoune, oui, j'en ai entendu parler.
1: Et oui.
0: Bonjour. Vous êtes la taverne, on dit tavernière, comment dit-on? Tavernière.
2: Les tavernes, ça a quand même été réservé aux hommes.
0: C'est ce que disait Charles, puisque je suis avec Charles.
2: C'est ça, moi je suis un anachronisme, là. Je suis cachée ici, mais je suis pas censée être là. Je suis là pour l'été, par contre.
0: Il y a John Baker qui est sur son...
1: Sa figure ici, hein, bien sûr. C'est un homme d'affaires. Hein.
0: Donc lui, il n'était pas pour que les femmes entrent dans la taverne.
1: Pas assez à début, bien sûr. Et c'est un féroce défenseur des droits de la taverne aux hommes.
2: Monsieur Baker aussi, ce qui s'est passé, c'est que c'est une famille de Jersey. Fait qu'on voit John Baker, des fois, dans les textes historiques, on dit « Tabarouette, il a dû avoir vécu longtemps, parce qu'il y a son nom partout. » Mais il y a John Baker, senior, il y a le père, puis il y a le fils qui ont le même nom.
0: On pense qu'il a vécu la durée de vie des deux.
2: C'est ça. Mais c'est deux quand même, deux John Baker. Puis la première taverne Baker ici, c'est quand même dans les années 1879. Et cette taverne-là va leur faire un peu d'argent en tant que famille. Ils sont bien confortables, ils ont un peu d'argent, c'est des marchands. Mais la grosse fortune de la famille Baker va venir de l'hôtel Baker, qui va poursuivre après la taverne Baker. Fait que si on regarde un peu par la fenêtre, on voit il ressemble plus à ce qu'il ressemblait à l'époque. Il a été reconstruit parce que comme toutes les vieilles bâtisses à Gaspé, pas mal, il a brûlé. Mais c'est ça, John Baker était le premier millionnaire de Gaspé grâce à cet hôtel-là. Ça a été le premier Gaspésien à avoir une voiture, une belle Ford. Il était connu pour cet hôtel-là. Un hôtel comme ça pour exploiter, si tu vends juste à la chambre, tu peux pas faire des millions et des millions de dollars. Mais John Baker a un peu inventé, sans le savoir, un concept de forfait touristique, touriste d'aventure. Quand tu vas à l'hôtel Baker, t'as ta chambre, t'as ta nourriture, puis t'as un guide qui va t'amener aux rivières à saumon. Puis Gaspé, c'était très bien connu aux États-Unis pour être un spot où tu peux pêcher des saumons de super belles grandes tailles. Et ces gens-là avaient beaucoup d'argent à dépenser pour faire ce type de tourisme-là, comme un tourisme sportif. Donc, c'est avec ça que John Baker a pu faire des forfaits vraiment intéressants puis avoir une belle entreprise. Ça a duré très, très, très longtemps, l'hôtel Baker. Il est encore là aujourd'hui.
0: Mais il vous surveille quand même, hein?
2: Oui, il me surveille. Puis souvent, j'ai des gens qui s'assoient dans la taverne puis qui se rendent pas compte qu'il y a une petite figurine dans le côté. Puis ils se tournent la tête et ils voient le petit bonhomme puis ils disent « Oh mon Dieu, c'est qui ça? »
0: Effectivement, parce que je n'ai pas précisé que c'est une figurine. Hein. C'est pas un de vos collègues qui personnifie John Baker.
1: Non.
2: Je me fais souvent demander pourquoi vous avez Winston Churchill dans la taverne.
0: C'est exactement ce que j'allais vous dire parce que de l'extérieur, je me suis dit « Tiens, Winston Churchill. »
2: Oui, il y a des petits airs,
0: C'est un cousin physiquement de Winston Churchill. En bon point aussi. Et puis, on sait que Winston Churchill ne buvait pas que de l'eau non plus. Hein.
2: C'est ça. Dans les tavernes, ici, nous, ce qu'on a constaté, les francophones buvaient du gin. La liqueur forte préférée des francophones, c'est le gin. Puis, on a beaucoup de gin dans une étagère. Puis, on a une autre étagère où on a plus du whisky, du scotch, des choses comme ça. Fait que là, on a la population anglaise qui boit un petit peu des morceaux de la mère patrie. On a aussi beaucoup d'Irlandais. Donc, scotch whisky aussi qui fait plaisir. Puis, on a des vieilles bouteilles de toutes les sortes d'alcool qu'on avait avant.
0: Et donc aujourd'hui, c'est la Radoune.
2: Oui, la Radoune, c'est notre gin local qui est fait dans le coin de Haute-Wire. Ça, c'est l'autre côté du pont à Gaspé. Puis tous les produits qu'ils font, moi, ce que je trouve intéressant, c'est que les noms des produits, c'est des places. C'est des endroits dans le coin de la Gaspésie. Puddingstone, ça, c'est une crème irlandaise à saveur d'érable. Puis Puddingstone, c'est la plus haute pointe à percer. C'est la plus haute pointe dans les roches. On a le Dartmouth, qui est un amaretto. C'est une rivière à saumon. Puis on a la Radoune. Moi, je viens de la Radoune. C'est dans le coin de Rivière-Ornard. C'est la première section de Rivière-Ornard qui est le coin près de la rivière. J'ai...

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3: Nous quittons Jean-Pierre Jacques et Roxane Dufresne. Jean-Pierre, nous le retrouverons dans la prochaine émission. Et pour terminer celle-ci, retour dans la galerie photo de Mathieu Lheureux-Roy avec Jeannot Rioux et la mémoire photographique de sa maman, Georgette Bélanger-Rioux.
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7: Tu ne tires pas que tes propres négatifs, tu tires aussi des négatifs des autres, et comme ça, ça permet de faire le lien et la rencontre avec Jeannot.
8: Ben oui, les gens me connaissent aussi pour ça dans la région, donc je suis toujours ouvert à plein de projets.
7: Et raconte-nous, Jeannot, tu avais des négatifs.
9: En fait, c'est ma mère.
7: C'est ta mère.
9: C'est ma mère. Un peu dans l'esprit de laisser un legs à ma famille, j'ai recueilli les négatifs qu'elle m'avait laissés en héritage.
7: Ouais, c'est Georgette, hein?
9: Georgette Bélanger, effectivement, qui était mariée à Odiar Sirioux, qui était mon père. Le but de laisser un legs, c'est là que le premier contact avec Mathieu, c'est là qu'on est venu à faire le tirage d'une quarantaine de négatifs pour faire une exposition sur les lieux de mon ancien village où ont vécu mes parents entre 1952 et 1968. Dans cette période-là, ma mère faisait de la photographie avec son petit Kodak à 3,50 $ à l'époque, 3,75 $ environ qu'elle avait payé. Puis elle avait cet œil photographique-là que Mathieu explique très bien. Puis elle a monté une banque d'images. Fait que là, dans le but de faire une exposition pour les gens du village qui se réunit une fois par année, Saint-Gabriel, un village qui a été fermé, exproprié.
7: Saint-Gabriel-des-Rameaux.
9: Mm-hmm. Ou Saint-Gabriel de Gaspé, dépendamment des instances gouvernementales ou du clergé. Il y avait différentes appellations. Ce petit village-là, il a été fermé en 1960.
7: Alors, c'est ce terme village fermé. Ça veut dire quoi, un village fermé? Il y a des villes ouvertes. Il y avait un film Rome-Ville ouverte. Et d'autres villages fermés.
9: Si on prend un peu d'histoire dans tout ça, en 1935, suite à la crise économique, on a ouvert l'arrière-pays. On a ouvert des rangs, si on veut, pour l'exploitation forestière, mais aussi de défricher dans le but d'avoir une agriculture vivante. Fait qu'en 1935, on a ouvert ces villages-là. Les premiers villages, les premiers colons, ça a été défriché d'arriver à avoir des terres cultivables. Et puis en 1970, on a tout fermé ça, 35 ans après, pour un besoin industriel qu'on avait dans les grandes villes. Fait qu'on a voulu fermer de 213 villages, on a voulu ramener ça à 25, même comme autour de la Gaspésie. Mais là, les gens se sont rebellés.
7: Donc, on voulait donc détruire ces villages, déplacer la population, faire les regrouper dans des villages plus importants?
9: On voulait les regrouper, mais on voulait surtout avoir une main-d'œuvre pour les grandes villes.
7: Ah, oui. Concentrer la main-d'œuvre potentielle.
9: Concentrer la main-d'œuvre, l'utiliser. Fait qu'on a vidé la Gaspésie de cette jeunesse-là, qui ont été travailler en ville avec des salaires, etc. Fait que c'est un peu ça. Fait que 1970, si on revient à l'exposition des photos, c'était un portrait de la situation, de ce qui s'est passé.

0: moi qui arrive de France, et, par exemple, je vois des photos, il y a un côté Doineau quand même, un peu Robert Doineau. Hein?
1: Sa mère avait vraiment un œil photographique. Là. Tu sais, quand on...
0: On voit des enfants hein, sur
1: on voit des enfants, mais c'est tellement bien cadré. Ouais. Tout est...
0: Puis qui ont des vrais frémousses, enfin, un peu comme les gamins de Doineau. Hein.
1: Ouais. C'est le cadrage, c'est comment qu'elle les met en contexte. C'est tout ça, parce que faut se remettre à l'époque, les gens pratiquent pas la photographie comme ça. Là, ils font des photos passeport pour se souvenir. Ouais, donc, vraiment, moi, c'est quand que Jeannot m'est arrivé avec ces négatifs-là, je fais, pas de problème, je peux travailler avec. Mais quand je suis rentré dans la chambre noire, puis j'ai commencé à faire les planches contact, puis là, je regardais les photos, puis là, je me disais, non, mais attends, là, il y a comme vraiment un esthétisme, il y a vraiment... Sans le savoir, là, sûrement qu'elle avait pas ces connaissances de cadrage-là, là, mais c'était comme, elle faisait...
0: Instinctivement. Elle avait l'œil, c'est ça.
1: Ouais, elle avait l'œil, elle avait le recul, elle prenait le recul, elle les mettait dans leur élément, puis elle cadrait, c'est serré, là. Donc, c'est merveilleux. Là. On a l'action en arrière-plan. Là. Ouais. C'est tout ça qui m'a fait vraiment réfléchir. Puis il m'a dit, non, il faut aller plus loin avec ça là, parce que c'est trop bon.
0: Alors, il y a un livre. Il y a eu l'expo, du coup.
2: Il y a eu une exposition en 2022.
0: C'est ça, Résilience 70?
2: Résilience 70, c'est la dernière exposition. Ah, oui. Et le titre du livre que Mathieu a élaboré aussi. Ouais. Présentement, il y a... une exposition à Percé et ici à la galerie qui parle de cette période-là historique avec l'actuel aussi, parce que Mathieu est venu aux rencontres et a rencontré les gens et il a donné un aspect actuel en reliant les deux, en fait, le passé et le présent.
0: C'est une belle histoire à vivre et à raconter.
2: Oui, parce qu'au début, c'était d'avoir des images, de faire une première exposition pour que les gens qui se rencontrent une fois par année puissent échanger, avoir des souvenirs, puis garder vivante cette mémoire-là. Il y a encore des gens qui ont vécu cette période-là, puis on voulait qu'ils échangent, qu'ils n'oublient pas ces souvenirs-là, qu'on puisse écrire cette histoire-là. Fait que là, avec Mathieu, avec les photos en plus actuelles et passées, on a un beau portrait de cette période-là.
1: Avec ce projet-là, il m'est venu plusieurs questions, puis j'ai gratté un peu. Dans le reste du Canada, on n'a pas fait beaucoup ça, fermer des villages pour essayer de retourner à comment la vie était avant, sans l'humain. Aujourd'hui, sachant que vous venez, je me posais la question, je me disais, en France... Puis là, je pensais à Raymond Depardon qui a fait tous les travaux sur les paysans, puis tout. Je me suis dit, non, c'est pas possible. Il aurait jamais fait ça en France. Il aurait jamais mis des gens dehors, brûler les maisons.
0: Il y a eu Tignes pour le barrage. Donc, on a noyé l'ancien village, mais en raison d'un barrage et d'un lac.
1: Mais c'est drôle parce que j'ai l'impression que les années 70, je ne sais pas en Europe, mais ici, c'était... On a appelé ça la révolution tranquille. Il y avait vraiment quelque chose d'incroyable, une effervescence. On faisait table rase, on repartait. Moi, j'ai été impressionné. J'ai rencontré tellement de gens, non seulement du village, mais des gens qui ont travaillé à la fermeture du village. Ça a été un traumatisme pour tout le monde. Là. On te dit de brûler la maison des gens que tu connais. Là. C'est traumatisant, là, d'un côté ou de l'autre de la clôture. Là. Et c'est incroyable de penser que le gouvernement, oui, on peut faire ça sans problème, ça va passer. Le gouvernement voulait fermer 100 villages. Il en a fermé 8 ou 9 ou 10, oui, tout dépendant.
0: Parce qu'il y a eu un mouvement quand même.
1: Ben oui, parce que ça n'a pas de sens. Tu sais, on dit 35, 40 ans d'existence, le village, oui, mais quand on regarde, exemple ici, Forillon, c'était des gens qui restaient là depuis des centenaires. Alors, l'île Bonaventure, ça faisait 200 ans qu'ils restaient là de génération en génération.

0: Je peine à croire que quelqu'un, n'importe qui, je sais aujourd'hui c'est différent, mais même à l'époque, je trouve ça vraiment spécial de penser que on peut arriver puis dire non, OK, peu importe, c'est fini. Ciao. Puis là, tu vas aller vivre ailleurs, à peut-être 300 mètres, puis on va brûler la maison devant toi, puis on s'en fout. Il y a quelque chose de complètement absurde là-dedans. J'ai vu des essais en Nouvelle-Écosse, mais sinon, dans le reste du Canada, ça a été très tranquille. On n'a jamais essayé de faire ça. Souvent, on empêchait les autres constructions. Si on veut faire un parc national ou un truc comme ça, on empêche les autres constructions. Mais on va pas brûler ta maison, là.
1: T'sais, c'est le choc social de tout ça. Les gens avaient des petites fermettes, ils étaient presque autosuffisants en légumes, en fruits, le jardin, les animaux, etc. Puis là, tu dis, on ferme ça, on reprend possession des terres, et puis vous allez déménager
0: en appartement,
1: plus de terre, plus d'animaux, tu deviens dépendant du gouvernement, puis de l'aide, puis du travail qu'il y avait à l'époque. C'est un mode de vie que tu quittes carrément pour vivre ailleurs, dans une autre manière. Puis ça, c'est contre ta volonté. Là.
2: J'ai lu qu'il restait le cimetière, c'est ça? Au village, à Saint-Gabriel-des-Rameaux, il reste le cimetière?
1: Il reste...
2: Un petit pavillon, un belvédère?
1: Un petit gazebo. Un petit gazebo où les gens se rencontrent pour parler...
2: C'est le lieu de mémoire.
1: Voilà. C'est le lieu de mémoire où ça arrive de différentes directions au point de vue de la route, en quatre roues, en moto, etc. Et c'est comme le lieu de rencontre. Le cimetière en tant que tel, ça fait 50 ans que les gens, de façon bénévole, entretiennent le terrain, la coupe du gazon. De plus en plus, les croix de bois sont défraîchies, ça tombe, c'est inox est remplacé. On travaille à garder encore là, tu sais, cette histoire vivante-là, ce lieu de rassemblement, pour justement qu'il y ait un échange de souvenirs qui se garde.
2: Alors, cette émission, c'est une émission plus de tourisme, mais du coup, il y a un tourisme aussi de curiosité sur ce village?
1: Un peu de tourisme, mais surtout des liens avec des parentés qui ont déjà vécu là. Moi, mon grand-père m'en a parlé, ma tante, où ils ont toujours un cousin, une cousine. Nous, on recevait à l'été, c'était les cousins, les cousines qui venaient de Montréal. Là, comme je te dis, la majorité de mes oncles avaient quitté travailler, mais ils revenaient durant l'été pour visiter leurs parents. Fait que c'est mes cousins, les cousines, on pêchait, on avait plein d'activités. Là.
0: Les locaux reviennent aussi durant l'été parce que, dans le local, les gens ont entendu parler de l'histoire, mais là, ils savent pas trop c'est où, Saint-Gabriel, puis à chaque année, au rassemblement, on voit des gens qui viennent, parce que là, il y a un rassemblement, puis c'est annoncé, puis là, on voit des gens qui font des pique-niques ici et là.
2: Un pique-nique, ça redonne de la vie en même temps, finalement, à Saint-Gabriel. Hein.

0: Suivez le guide à Gaspé, le berceau du Canada. 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
1: En vous rencontrant tous les deux, Mathieu et Jeannot, je rencontre deux artistes, puisque Jeannot est un artiste aussi. J'ai vu une photo assez incroyable. Tu es alors un artiste sur glace, je ne vais pas dire sculpteur sur glace, parce que sculpteur sur glace, on pense à quelqu'un pour sculpter une statue, etc. Mais pour ce que j'ai vu, Jeannot, il faut l'aide d'un drone pour capter l'image. Et j'ai l'impression que c'est le tatouage que tu portes sur le bras que j'ai vu sur la glace. C'est peut-être dessinateur sur glace. Ce sont plusieurs dizaines de mètres de diamètre.
2: Hein. Effectivement, c'est des dessins, c'est de partir à partir d'un croquis qu'on va calculer des distances, puis dépendamment de l'endroit où on va sélectionner où le faire. J'aime beaucoup travailler ces couvertures de glace l'hiver parce que nous... Avec des raquettes. C'est simplement la profondeur de tes raquettes dans la neige, ton tracé qui vient avec...
1: L'empreinte.
2: L'empreinte. Et l'angle du soleil, coucher de soleil en fin de journée, l'angle qui vient accentuer les contrastes, etc., qui vient, on vient faire ressortir la photo. Fait que, encore là, c'est de la photo.
1: Oui, c'est la photo, parce que c'est sinon, pour l'empreinte, on est plus dans l'éphémère.
2: C'est ça, c'est vraiment c'est dans l'art éphémère, en pleine nature.
1: Mais l'art éphémère immortalisé.
2: Immortalisé, effectivement. Puis c'est pour ça que ce que j'aime dans ce défi, de travailler avec une simple boussole, l'orientation, connaître, puis mon unité de mesure, c'est mon nombre de pas où je calcule une ligne quand je veux faire des cercles parfaits. C'est d'utiliser le moindre de technologie possible pour créer le plus wow. La récompense, c'est quand on vient en hauteur puis qu'on peut plus l'observer avec un coucher de soleil, avec les ombrages qui couchent sur l'œuvre. C'est magnifique.
1: Ton outil pour dessiner, c'est les raquettes, finalement.
2: C'est les raquettes.
3: Mais un bon terme que j'ai entendu pour Jeannot, c'est visionnaire des neiges.
1: Hein, visionnaire des neiges.
2: Ouais, ouais. C'est un ami là, qui est venu visiter justement l'expo. Ah, dis-toi, t'es visionnaire des neiges. Je pense que je vais l'utiliser quelque part, ce terme-là.
1: Ouais. Donc toi, tu attends l'hiver avec impatience et la neige avec impatience.
2: Oui, c'est ça. Puis sensibiliser les gens aussi au changement climatique. Parce que de plus en plus, là, c'est difficile de produire à cet endroit à cause de la couverture de glace, le réchauffement. Fait qu'on a moins... La période d'exécution devient de plus en plus courte.
1: Et puis pour découvrir les travaux de l'heureux roi, Mathieu, on peut s'arrêter. Donc, c'est quelle route précisément? On arrive de Gaspé.
3: Ouais, vous quittez le centre-ville de Gaspé sur la route 132, puis vous pouvez arrêter sur le boulevard York West, au 553 York West à Gaspé.
1: On prend son GPS et puis on peut rentrer Mathieu, l'heureux roi, enfin la galerie.
3: Ouais, on trouve facilement.
1: Le GPS nous fait arrêter juste devant. On ne cherche même pas Mathieu, puisque c'est la petite maison et la porte est ouverte.
3: Toujours ouverte.
1: Même la nuit.
3: Ah oui, toujours ouverte. Ici, en Gaspésie, honnêtement, on barre pas nos portes. Ça servirait à rien. De toute façon, si on n'est pas là, puis quelqu'un veut rentrer, il va pouvoir rentrer si la porte n'est pas barrée. Donc, autant lui enlever ce problème-là.
2: Confiance humaine. La confiance humaine.
1: C'est ça. Ah. Merci en tout cas à tous les deux.
3: Merci
1: pour votre accueil. Hein.
2: Merci à vous.

0: Une belle rencontre, Mathieu et Jeannot, Mathieu Lereroy et Jeannot Rive. Merci aussi à Jean-Pierre Jacques, Charles Collat, que nous retrouverons. Et merci Roxane Dufresne, Mary Burns. Suivez le guide en Gaspésie, réalisé avec la précieuse collaboration et la voix de Suzy Loisel.
1: Bienvenue Thierry.
0: Responsable des relations presse, le Québec maritime. Réalisation Romane Feocchio. Les sites berceaudu-canada.com et Mathieu Lereroy avec un Y.com.
1: À bientôt chez nous en Gaspésie.

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4: Chères auditrices, chers auditeurs, bonjour, ravi de vous retrouver pour cette petite chronique des noms de rues. Nous allons dans l'hypercentre de Toulouse et je vous emmène aujourd'hui sur un tracé qui nous fait partir de la place Rouex et qui nous fait arriver à la place des Puits-Clos. Il ne vous aura pas échappé, ou peut-être il vous aura échappé, mais là je vais vous remettre les choses un petit peu en place, qu'on a une première partie de cette rue qui va de la place Rouex à l'actuelle rue de Besse, et on a une partie de la rue qui va de la place de la rue de Besse à la rue Perrasse. C'était une seule et même partie de rue, mais bien évidemment, l'ouverture de la rue de Metz, la place Esquirol, a coupé cette rue en deux. Alors, je vais donc orienter mon propos sur ces deux tronçons de rue. Alors, de la place Rouex à la place Esquirol, c'est la rue des Almusiers. En 1415, nous sommes sur un tracé qui est un tracé médiéval. Les Almusiers, c'était des fabricants d'une petite capuche que l'on portait l'hiver pour se réchauffer. Ça ne va pas durer très longtemps. C'est une rue qui va s'appeler la rue des Grasaliers, c'est-à-dire que c'était la rue où l'on fabriquait des sortes de baquets, de doges, soit en bois, soit en terre cuite. D'ailleurs, je signale que sur cette rue, nous avons, et c'est rarissime, une pierre gravée qui porte le nom de la rue du Grasal. Être baptisé à le Grasal, c'était recevoir le baptême pendant l'accouchement au-dessus du baquet. Nous avons ensuite, dans la partie qui va de la place Esquirol à la rue Peyras, une autre partie de rue qui sera dénommée la rue des Pourpointiers du XIVe au XVIIe siècle, la rue Galban, du nom d'un des propriétaires de la rue, la rue Baronique, vous verrez qu'on y reviendra, et la rue des Tourneurs, finalement, vers 1750. On reparlera de la rue Baronique parce que la partie de rue qui va de la rue Perrasse à la place des Puits-Clos, qui est aussi bien sûr une voie médiévale, va recevoir le nom de rue de la Baronique au XVIe siècle. Or, la Baronique, son nom vient d'une enseigne de Sainte-Véronique qui se trouvait au XVe siècle à l'angle de la rue des Tourneurs. Avec une déformation liée à l'occitan, c'est devenu la rue Baronie. Voilà renseigné.

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2: Bonjour, bienvenue à tous à l'écoute de ce nouveau numéro de Mélomanie. Nous allons poursuivre le cycle que nous avons entamé la semaine dernière en compagnie de Michel Brun, celui que nous consacrons à l'œuvre de Jean-Sébastien Bach. Je retrouve donc aujourd'hui le fondateur et directeur artistique de l'ensemble baroque de Toulouse et du festival Passe-ton-Bach d'abord pour le deuxième volet de cette série après les deux passions selon Saint-Jean et selon Saint-Mathieu, la forme oratorio donc. C'est la musique instrumentale du grand compositeur allemand que nous allons commencer à explorer maintenant. Je dis bien commencer parce que là encore, le sujet est vaste. Nous avons choisi d'inaugurer cette exploration avec l'œuvre pour clavier seul. C'est reparti pour un retour arrière qui va nous ramener de nouveau, il y a près de 300 ans, lors de la première moitié du XVIIIe siècle.
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2: Et l'œuvre pour clavier seul est vaste en elle-même. Vous vous doutez bien qu'on ne va pas pouvoir vous la présenter dans son intégralité. Nous avons donc fait un choix et il s'est porté sur le clavier bien tempéré, les variations Goldberg et l'art de la fugue. Alors, Michel Brun, avec ses trois recueils de très grande envergure, il est vrai, on peut dire qu'on tient vraiment les pièces maîtresses de l'œuvre pour clavier de Bach.
3: Bah, écoutez, oui, évidemment, on tient des pièces maîtresses. On peut toujours, avec Bach, c'est ça qui est terrible, c'est qu'on peut toujours imaginer qu'on pourrait y rajouter les 6 partitas, les 6 suites françaises, les 6 suites anglaises, plus, bien entendu, les toccatas, etc. Bon, mais la particularité de ces œuvres-là, on va dire, c'est qu'elles associent le génie de Bach avec un aspect de son talent de compositeur bien particulier, qui est une certaine forme de spéculation aussi, on pourrait dire, intellectuelle. Et donc, c'est ça qui les réunit et c'est ça qui en fait des chefs-d'œuvre.
2: Alors, par ordre d'apparition, donc le clavier bien tempéré, deux livres, un en 1722, un en 1744. La deuxième œuvre, les variations Goldberg, la composition c'est 1740. Et la troisième, l'art de la fugue, est commencée en 1740, entre 1740 et 1742, mais restera inachevée. Il va y travailler jusqu'à la fin de sa vie. Donc là, on a affaire à trois œuvres de la maturité, de la très grande maturité de Bach. Bach qui était, rappelons-le, tout de même réputé comme étant un virtuose du clavier, du clavecin et de l'orgue.
3: Absolument, absolument. On oublie très souvent de le dire, mais c'était un virtuose au sens, en plus, où on l'entendait au XVIIIe siècle. C'est-à-dire que non seulement c'était évidemment un instrumentiste hors pair avec une technique absolument extraordinaire. On peut l'imaginer quand on voit l'incroyable difficulté des œuvres dont on parle aujourd'hui. Et également un improvisateur de génie, ce qui était lié à l'époque. C'est-à-dire qu'on ne travaillait pas séparément un travail instrumental et l'improvisation. Mais donc, on connaît cette histoire célèbre de ce duel avec le grand improvisateur Louis Marchand à l'orgue, lorsqu'est arrivé son tour de passer pour son improvisation sur le même thème que Bach, eh ben il était parti. Il avait fait ses valises parce qu'il s'était rendu compte qu'il n'était pas au niveau et donc on n'a jamais entendu l'improvisation de Louis Marchand sur le même motif que Jean-Sébastien Bach.
2: Alors, pour explorer les trois œuvres que nous avons choisies, nous allons encore procéder dans l'ordre chronologique et commencer avec le clavier bien tempéré, composé donc en 1722 pour le premier livre et en 1744 pour le second. Alors, tout de suite, ce qui interpelle, c'est le titre de cette œuvre. Clavier, on voit bien de quoi il s'agit, mais bien tempéré. Pourquoi clavier bien tempéré? Est-ce qu'il faut entendre derrière ce terme la notion de tempérament?
3: Alors, évidemment qu'il faut entendre la notion de tempérament, mais je pense que pour les personnes qui nous écoutent, tempérament, c'est un mot qui peut avoir beaucoup de sens. Le tempérament humain, par exemple, c'est-à-dire en gros ce qu'on appelle tempérament humain, hein, également au XVIIIe siècle, et un mot qui est proche aussi la tempérance, donc on ne parle pas de tempérance quand on parle de ce tempérament-là. Nous ne sommes pas dans ce domaine-là, nous sommes dans un domaine bien particulier, propre à la musique, on va dire jusqu'à environ, pour faire simple, hein, Beethoven, c'est-à-dire encore pour un certain temps. Il faut savoir une chose, c'est que à l'époque, lorsque on jouait une note qui, de nos jours, est la même, exactement la même note, prenons par exemple le cas de ce qu'on appelle un fa dièse, qui peut s'appeler également un sol bémol, c'est-à-dire c'est la même touche noire sur un clavier, pour bien qu'on se représente ça, la même touche noire sur un clavier, c'est-à-dire quand on appuie sur cette touche noire, on entend le même son, eh bien, à l'époque de Bach, ça n'était pas le cas. Il y avait une petite différence de hauteur entre le fa dièse et le sol bémol. Alors, je vais vous en donner peut-être un petit exemple sur un instrument d'époque, puisque, évidemment, nos claviers modernes, eux, ne fonctionnent plus de cette manière-là. Mais à l'époque, donc ma flûte, puisque je suis flûtiste, ma flûte qui est une copie de flûte pile de l'époque de Jean-Sébastien Bach, garde donc cette différence. Alors j'ai choisi de vous jouer alternativement un la dièse et un si bémol. C'est-à-dire, c'est la même touche noire sur le clavier, mais écoutez la subtile différence.

0: Voilà, donc les deux notes rapprochées, on entend peut-être davantage la différence que quand je les éloigne un petit peu. Alors vous allez me dire, c'est bien subtil tout ça. Oui, effectivement. Alors, je ne vais pas rentrer dans des détails physiques, hein, de physique acoustique, mais simplement, donc à l'époque, dièse et bémol n'étaient pas la même chose. Ce qui avait un énorme avantage, c'est que chacune des tonalités, c'est-à-dire quand on choisissait de jouer avec une tonalité qui, par exemple, avait 4 dièses à la clé, ou une tonalité qui avait 2 bémols à la clé, on avait des couleurs de tonalités extrêmement différentes. Et il y a d'ailleurs eu des traités très importants, un certain Matheson, un contemporain de Jean-Sébastien Bach, a écrit un traité sur les couleurs affectives, l'expression propre à chaque tonalité. Mais qui avait un gros désavantage, c'est que dans le même concert, on ne pouvait pas jouer d'œuvres qui comportaient trop de bémols ou trop de dièses, parce qu'à ce moment-là, évidemment, ça ne fonctionnait plus. Et donc, Bach s'est trouvé confronté à cette difficulté, comme beaucoup de ses contemporains d'ailleurs, de devoir chercher une solution pour s'approcher de quelque chose. D'où le bien tempéré, quelque chose qui permette de jouer dans toutes les tonalités. Et donc, il a composé ces deux cycles, tous les deux, qui sont écrits sur le principe suivant. Chaque note, donc partons de la première, la plus connue, Do, va donner naissance à une pièce, enfin à un groupe de deux pièces, un prélude et une fugue, donc qui est une œuvre qui va durer environ 5 minutes. Et puis ensuite, on va passer à la note suivante. Donc, si tout le monde me suit bien, la première touche noire après le Do, c'est le Do dièse. Et donc, il va écrire un prélude et une fugue en Do dièse. Puis la touche suivante, le Ré, etc., etc. Et ça, il va falloir que, sans qu'on ait à réaccorder son clavecin entre chaque, ça puisse sonner correctement. Voilà, je vous en donne un petit exemple.
1: Là, on va l'écouter cette fois-ci au clavier.
0: Tout le monde aura reconnu, bien sûr, le début du premier prélude, du premier livre du clavier bien tempéré. Eh bien, Bach aurait pu écrire la même chose, mais en remontant d'un cran. Et puis, il aurait pu continuer à monter. Je ne vais pas vous donner l'ensemble des 12 notes possibles, mais un dernier petit exemple. Voilà, et donc, etc., sur les 12 notes de ce qu'on appelle la gamme chromatique, c'est-à-dire les 12 touches noires et blanches du clavier. Et ça, sans que nos oreilles soient trop, agressées par ce problème de différence entre les dièses et les bémols.
1: Donc, deux livres, le premier en 1722, le second 22 ans plus tard en 1744, en tout 24 préludes, 24 fugues, et on explore comme ça toute la gamme chromatique.
0: Exactement.
1: Demi-ton par demi-ton.
0: Demi-ton par demi-ton, absolument.
1: Nous allons écouter plusieurs extraits du clavier bien tempéré, bien sûr, mais avec des interprétations, des interprètes différents, tous choisis par Michel Brun. Et le premier que nous allons vous faire entendre, c'est un prélude que tout le monde connaît. Vous venez d'en entendre un petit aperçu, même plusieurs petits aperçus. Là, il est joué par un des plus grands pianistes du siècle dernier, ce fameux prélude et fugue numéro 1 du livre 1 du clavier bien tempéré. C'est Sviatoslav Richter qui est au piano.

0: Le prélude est le début de la fugue numéro 1 du livre 1 du clavier bien tempéré, joué par Sviatoslav Richter. Et ça va nous donner l'occasion d'expliquer ce que c'est qu'un prélude et une fugue.
1: Voilà, tout à fait. Alors, outre ce qu'on a dit donc pour l'explication du bien tempéré, que contiennent exactement ces deux recueils ? Voilà, donc, à chaque fois, un groupe de deux pièces dans chacune des tonalités, comme on l'a vu, un prélude et une fugue. Alors, Bach a décidé de les associer parce que c'est peut-être les absolus opposés dans l'écriture pour un compositeur. La fugue est peut-être le mode d'écriture le plus contraignant, parce que le plus rigoureux, et le prélude, lui, par contre, sera une pièce complètement libre, avec des affects d'ailleurs très différents selon les différents préludes. Il y en a qui seront véritablement des morceaux de virtuosité pure, comme celui qu'on vient d'entendre, une sorte de méditation, on pourrait dire, très simple, hein, très dépouillé, voilà. Donc le prélude est libre, et la fugue, elle, est au contraire très encadrée. Alors qu'est-ce que c'est qu'une fugue ? On l'a très bien entendu dans le début de cette première fugue. La fugue, c'est le fait de répéter plusieurs fois le même thème, mais alors que la partie qui vient de faire le thème continue à jouer. Donc c'est cette superposition de différentes voix. On peut faire des fugues à partir de deux, mais en général c'est trois voix, et jusqu'à six voix et plus, hein, il existe quand même une fugue à 30 voix, je crois, pas de Bach, hein. Mais voilà, superposition donc de voix qui continuent leur propre chemin une fois qu'elles ont émis le thème, mais chaque voix, à un moment donné, va démarrer par ce même thème. Et c'est donc cette grande difficulté d'écrire la fugue, c'est de réussir à rendre ça harmonieux, malgré les contraintes.
0: Alors je reviens à la version qu'on vient d'entendre, celle de Richter. On peut dire que c'est vraiment un des très grands interprètes du clavier bien tempéré au XXe siècle.
1: Voilà, bah c'est un des plus grands interprètes tout simplement du XXe siècle, hein, voilà, un immense musicien, immense pianiste, immense musicien. C'est pour ça que j'ai tenu à commencer par lui, parce que je trouve que c'était une belle référence. Après, il y a un dernier mot donc dont on n'a pas encore parlé, mais bien sûr dont on va parler, dans le titre, qui est clavier. Et peut-être là...
0: Justement, voilà. Parce que clavier... Clavier du piano, aujourd'hui, mais à la base, c'est clavier du clavecin.
1: Alors, c'est clavier de plusieurs choses, éventuellement. Normalement, évidemment, du clavecin.
0: Clavecin à la base.
1: Voilà, à la base. Donc, le vrai titre, c'est effectivement, porte le mot clavier, hein, donc voilà, le mot allemand pour dire clavier. Mais ce qui est sûr, c'est que ça pouvait pas être le piano tel qu'on l'a entendu, le piano que joue Sviatoslav Richter, parce que cet instrument n'existait pas, tout simplement. Mais par contre, il y avait d'autres instruments à clavier, et on va l'entendre d'ailleurs, à un moment donné, très surprenant. Donc, le premier qui vient à l'esprit, c'est l'orgue, dont Bach était lui-même effectivement un grand virtuose. Ça pouvait être ce qu'on appelle maintenant le pianoforte, qui était donc un instrument un peu intermédiaire entre le clavecin et le piano, qui avait cette richesse supplémentaire.
0: Qui en était assez balbutiement à la fin de la vie de Bach.
1: Absolument, hein. Tout à fait, mais que Bach a connu. On ne sait pas d'ailleurs...
0: A priori, il a un petit peu piano.
1: Oui, tout à fait.
0: Il a de le dire. Il aurait trouvé ça, je crois, intéressant, mais qu'il fallait encore qu'on travaille.
1: Absolument, tout à fait. C'est un instrument, effectivement, bon, voilà, un peu, on va dire, hybride, mais qui permettait quand même, qui avait un avantage par rapport au clavecin, c'est qu'il permettait de faire des nuances, puisque le poids qu'on met sur la touche quand on la joue a une conséquence directe sur la force.
0: Ce n'est pas le cas au clavecin.
1: Ce qui n'est pas le cas au clavecin, absolument. Et donc, dernier instrument, et on en entendra tout à l'heure un exemple, c'est le clavicorde. Alors, le clavicorde, c'est un instrument très peu connu, qui était une sorte de clavier, donc pour jouer à la maison, très intime. On pouvait en jouer toute la nuit, alors là on risquait pas de déranger les voisins, parce que c'est un instrument qui dégageait, je sais pas s'il dégageait plus de 20 décibels, hein. C'était vraiment un instrument confidentiel.
0: On va justement continuer notre exploration du clavier bien tempéré avec tout d'abord une version au clavecin, une version du claveciniste français Pierre Antaille.

0: Voilà, un des préludes et fugues du clavier bien tempéré au clavecin, joué donc par Pierre Antaï. Qu'est-ce qu'on peut dire en comparant avec le piano? Qu'est-ce qu'il y a en plus ou en moins?
1: Ah ben ça, c'est un vaste débat. On a exploré un petit peu, et on en reparlera peut-être en toute fin d'émission aujourd'hui, la dernière fois, au sujet de la passion selon saint Matthieu, les différences entre les interprétations alors sur instruments d'époque ou sur instruments modernes, et puis des interprètes qui ont fait une réflexion sur l'interprétation en se replaçant, disons, un peu dans les conditions des compositeurs de l'époque. Parce que, outre l'instrument, il y a aussi une réflexion qu'on peut avoir, et en particulier, on pourrait dire, bah oui, mais on n'a pas beaucoup de documents. Si, on a beaucoup de traités d'interprétation qui peuvent nous guider. Évidemment, on n'a pas d'enregistrement de l'époque, hein, mais on a beaucoup de traités d'interprétation qui peuvent nous guider. Il y a, par exemple, un immense pianiste actuel, qui a fait tout un travail pour adapter à l'instrument moderne dont il joue, qui est le piano, un jeu proche du style de l'époque. C'est Murray Peraya, qui a enregistré quasiment l'intégrale de l'œuvre pour clavier seul de Jean-Sébastien Bach, au piano moderne, un grand Steinway à queue, mais qui en joue d'une manière incroyablement proche du clavecin. Et donc, il n'y a pas que l'instrument. Voilà. Alors moi, je vous avoue que, voilà, pour moi, l'interprète est beaucoup, beaucoup, beaucoup plus important que l'instrument. Beaucoup plus.
0: Eh bien, encore un autre instrument pour découvrir un nouvel extrait du clavier bien tempéré. Vous l'avez évoqué tout à l'heure, le clavicorde. Voici la fugue en fa majeur, interprétée par Nicolas Zanin.

0: Voilà, hein, quelques mesures de cette fugue en fa majeur de clavier bien tempéré, jouée au clavicorde par Nicolas Zanin. Alors pourquoi vous avez voulu nous faire entendre cet instrument précisément ?
1: Ah ben bah, voilà, parce que c'est une rareté, hein, très honnêtement. Le clavicorde est un instrument qui est donc très peu connu. C'est normal parce que c'est pas du tout un instrument de concert. Donc autant le clavecin a pu choquer au début lorsqu'il est redevenu, on va dire, à la mode, lorsqu'il a été pratiqué, parce qu'évidemment, c'est un instrument beaucoup moins puissant que le piano. Et donc dans nos salles de concert à 1000, 2000, 3000 places, c'était très difficile de le faire sonner correctement. Donc on s'est aperçu au bout d'un moment, bah voilà, il valait mieux entendre le clavecin dans une petite pièce. Mais le clavicorde, c'est encore pire. C'est un instrument vraiment de l'intimité. Je pense que c'est merveilleux parce que ça pouvait être l'instrument que jouait un musicien le soir chez lui pour ne pas déranger sa famille ou ses voisins et sur laquelle il se livrait, voilà, une sorte de rêverie musicale. Voilà, c'est l'instrument de la rêverie musicale intime.
0: Voilà donc le clavicorde, instrument rareté, comme vous l'avez dit, qu'on n'entend plus guère de nos jours. Et pour en terminer avec le clavier bien tempéré, nous allons revenir au fameux prélude que nous avons écouté pour commencer. Vous avez souhaité qu'on écoute une chanson dont le texte a été écrit sur ce prélude. Je pense qu'il y en a qui me voient venir. Il s'agit bien sûr de la chanson sur un prélude de Bach interprété par la regrettée Morane. Ça va nous donner l'occasion de lui rendre hommage. On l'écoute tout de suite.

0: Sur un prélude de Bach chanté par Morane. Alors Michel, vous voyez la larme à l'œil en écoutant ça. Alors moi, je suis pas trop pour le mélange des genres, mais là, franchement, c'était une réelle réussite.
1: Tout à fait. Alors là, bon, voilà, émotion, j'avoue, chaque fois que j'entends cette chanson magnifique, hommage extraordinaire à Bach, hommage en même temps simple, parce que accessible à tous. Ça n'est pas quelqu'un qui va faire un grand discours pour dire « mais Bach, c'est merveilleux », etc. Mais qui montre à quel point cette musique peut rester universelle quelques siècles après qu'elle ait été composée. Et il faut savoir, juste pour la petite histoire, qu'il y a une autre version de ce prélude, beaucoup plus connue peut-être encore que celle de Morane. On dit parfois, on parle parfois, donc, de l'Ave Maria de Gounod. Mais ce monsieur Gounod a repris la même mélodie du premier prélude, du premier livre du clavier bien tempéré de Bach, et a rajouté, lui aussi, au 19e siècle, hein, Gounod, grand compositeur d'opéra français, a rajouté lui aussi sa petite mélodie là-dessus. Voilà, il faut savoir que Morane, donc, vous l'avez entendu, toutes les notes du prélude y sont, sans une de plus en ce qui concerne la partie piano, sauf qu'elle double la première mesure. Le temps de se mettre dans l'ambiance avant de commencer à chanter. Et puis elle a rajouté donc cette mélodie avec sa voix et ses paroles sublimes, et donc un tapis de cordes qui vient nourrir aussi l'expression de cette magnifique chanson.
0: Voilà donc pour le clavier bien tempéré. Nous allons maintenant passer aux variations Goldberg, composées par Bach en 1740. Avant de nous plonger dans l'œuvre elle-même, je vais vous demander de nous rappeler quel est le principe de la variation en musique et la raison pour laquelle celles-ci ont pris le nom de Goldberg.
1: Voilà, alors la variation, c'est un procédé qui a été très très très utilisé en musique, surtout on va dire aux périodes baroques et classiques, et romantiques aussi, puis qu'après ont perdu un petit peu de leur usage, on va dire. Alors, ça consiste à reprendre un thème et à, comment on pourrait dire, rajouter des choses autour de ce thème.
0: Varier autour,
1: voilà, pour l'ornementer, le complexifier, etc., etc. Mais la particularité, alors vraiment absolue, de ces variations Goldberg, c'est que ça n'est pas la mélodie que Bach a ornementée, a variée. Il a gardé tout au long de cette longue œuvre, hein, quand on fait toutes les reprises, c'est une œuvre qui doit durer 1h10 à peu près.
0: Une heure et quart à peu près,
1: quand on fait la totalité des reprises. Donc, il a gardé, lui, la ligne de basse. Et c'est cette ligne de basse qui n'est pas évidemment la première chose qu'on entend quand on entend une pièce de musique. On fait bien souvent bien plus attention, bien sûr, à la mélodie qui est jouée au-dessus, mais la ligne de basse restera la même. Et alors après, la mélodie, elle, n'a absolument rien à voir, donc ça n'est pas des variations comme, par exemple, celle qu'a pu écrire Mozart sur la chanson « À vous dirai-je, maman » ou tout au long des variations qu'il a écrites, on reconnaît la mélodie. Voilà la ligne de basse sur laquelle Bach a écrit ses variations.

0: Et l'ensemble de ce recueil, donc d'une heure un quart, va être basé sur cette ligne de basse. Mais évidemment, à chaque fois, il va en varier le rythme, comment dirais-je, la simplicité, il peut la complexifier un petit peu. Dans une variation, par exemple, il va mettre ce rythme-là. Mais personne n'est dupe, bien entendu, c'est bien la même ligne de basse exactement.
1: Monsieur Goldberg, qui est-ce ?
0: Alors, Monsieur Goldberg, c'est un claviériste, un claveciniste, donc, pour l'époque. C'était un jeune musicien, à l'époque où on raconte cette anecdote de la genèse de la composition des variations Goldberg. Alors, l'histoire, qui est maintenant contestée en partie au moins par les musicologues, serait la suivante. Un certain monsieur Kaiserling aurait eu des insomnies. Et un peu à l'image des contes des mille et une nuits, il aurait demandé à être bercé pendant ses insomnies, peut-être d'ailleurs bercé pour le bonheur tout simplement de la musique, mais aussi pour retrouver le sommeil, d'être bercé par de la musique. Et il avait un jeune protégé, c'était un comte, je crois, Kaiserling, enfin en tout cas un noble, il avait donc un protégé qui devait être plus ou moins peut-être un serviteur ou voilà dans de sa maison, qui était ce monsieur Goldberg, qui était un jeune homme à l'époque, qui avait 13 ou 14 ans et qui était un remarquable claveciniste.
1: Très doué, pareil.
0: Très doué, voilà. Qui aurait été d'ailleurs probablement un peu élève de Bach.
1: Élève de Bach, oui.
0: Voilà. Et donc il aurait commandé, selon cette anecdote, commandé à Bach cette œuvre longue pour pouvoir bercer ses longues insomnies et chaque nuit, avec cette peut-être désinvolture des nobles à l'époque, il réveillait son serviteur en musique, on pourrait dire, son jeune Goldberg, et lui demandait de lui interpréter un extrait des variations Goldberg. Bon, il semble que l'histoire soit seulement en partie vraie. Il semble que la gratification d'une coupe entière remplie d'or qu'il aurait remise à Bach pour la composition de cette œuvre soit aussi un petit peu exagérée, mais quand même que Bach ait été payé pour la fourniture de cette œuvre absolument unique dans l'histoire de la musique.
1: Tout de suite, un premier extrait des variations Goldberg dans cette émission. Nous allons bien sûr commencer par le fameux aria, le thème qui ouvre les Goldberg dans une version d'un de leurs plus célèbres interprètes, Glenn Gould.

L'aria, le thème d'ouverture des variations Goldberg joué par Glenn Gould dans la version qu'il a enregistrée en 1955. On va tout de suite écouter le même morceau joué par le même Glenn Gould, mais cette fois-ci dans la version qu'il a enregistrée 26 années plus tard en 1981, à peine un an avant sa mort.

Voilà donc l'aria, le thème d'ouverture joué par Glenn Gould, l'enregistrement de 1981. Et on va écouter une dernière fois Glenn Gould dans les Goldberg avec la très courte 5e variation interprétée par le grand pianiste canadien.

0: La cinquième variation des Goldberg, jouée par Glenn Gould, autre extrait de l'enregistrement de 1981. Alors Michel Brun, vous avez souhaité évidemment qu'on écoute Glenn Gould dans cette émission, c'était pas possible de faire autrement, mais vous avez souhaité qu'on écoute ces trois extraits enchaînés, l'aria en 55, l'aria en 1981 et la cinquième variation en 1980, parce qu'évidemment il y a une évolution et ça permet aussi de parler de la construction de l'œuvre.
1: Voilà, tout à fait. Alors je pense que c'était impossible non seulement de ne pas parler de Glenn Gould, bien sûr, en parlant des variations Goldberg, mais de ne pas commencer par lui de la même manière qu'on avait commencé tout à l'heure par Sviatoslav Richter. La version des variations Goldberg de Glenn Gould est encore plus connue, beaucoup plus médiatique et plus connue, et plus, comment on pourrait dire, collée aux variations Goldberg. C'est vraiment intimement
0: quand
1: collée.
0: Quand on parle de variations Goldberg, on pense à Glenn Gould.
1: Alors que Glenn Gould a enregistré évidemment énormément d'autres choses, mais c'est cet enregistrement-là qui a fait alors énormément pour la réputation de Gould et pour faire connaître aussi auprès d'un grand public, du grand public, les variations Goldberg de Bach qui étaient, faut bien le reconnaître, un petit peu tombées dans l'oubli à l'époque. Voilà. Alors pourquoi ces plusieurs versions ? Ben, je voulais illustrer quelque chose qui était que vous avez entendu tout le monde, c'est pas la peine de faire de longues études de solfège et de musicologie pour percevoir qu'il y avait une énorme différence d'interprétation entre la version de 1955 et celle de 1981 qui était presque deux fois plus lente. Alors, il y a en même temps quelque chose de merveilleux qui est cette immense liberté des interprètes, surtout dans la musique baroque, puisque les compositeurs mettaient très très peu d'indications. C'est pas du tout comme ce qui s'est passé à la période classique puis romantique, et alors là d'une manière qui devient presque insupportable dans la musique contemporaine où chaque note bénéficie d'un avis du compositeur.
0: C'est-à-dire les corsetés.
1: Voilà, les corsetés, absolument, c'est le mot. L'interprétation est complètement corsetée parce qu'il y a énormément d'indications données à l'interprète sur la manière de jouer les choses. Alors que là, Bach n'a rien mis. Aria. Aucun tempo indiqué. Bon, faut savoir que le métronome n'existait pas à l'époque de Bach. Donc, en plus, il ne pouvait pas nous embêter en nous mettant une indication précise de tempo, mais il aurait pu mettre quand même Andante, ou Adagio, ou Allegro. Voilà. Et rien. Et donc, toute liberté. Moi, ce qui m'intéressait, c'était de voir l'évolution d'un homme. Et on a entendu la deuxième version, donc, à la veille de sa mort. Mort jeune, hein. Il est pas mort.
0: Il est mort à 50 ans.
1: Voilà. À 50 ans. Mais quand même, on se dirige, peut-être aussi comme Bach a évolué dans sa vie, vers quelque chose de plus en plus spéculatif et de plus en plus intérieur. Alors, on aurait pu dire aussi, c'est parce que, ben, voilà, Glenn Gould, il vieillissait, il commençait à plus avoir de technique, et j'ai voulu vous montrer dans la variation 5 que...
0: Qui est aussi de 1981.
1: Voilà, qu'il avait gardé toute sa vélocité et qu's'il avait fait le choix d'interpréter l'aria aussi lentement, c'était évidemment pas pour des raisons de technique instrumentale, mais c'était un choix personnel, une grande introspection qui, peut-être, on peut ne pas être d'accord, fait peut-être dire à la musique trop, qu'est-ce qu'elle n'a pas à dire, hein, mais ça, c'est l'avis de chacun.
0: Ce sont des parties
1: voilà,
0: prises.
1: Absolument. Et une dernière chose, j'ai choisi aussi cette variation parce que je pense que tout le monde dans cette variation a entendu donc cette espèce de volubilité de la main droite, mais tout le monde a entendu la basse à la main gauche,
0: hein,
1: comme je l'ai dit tout à l'heure, cette basse qui va scander la totalité des variations Goldberg.
0: On va rappeler encore que les variations Goldberg ont été composées à la base pour le clavecin. Nous allons donc en écouter une version sur cet instrument avec encore l'aria d'ouverture, jouée ici par le claveciniste Yannick Legaillard.

0: Yannick Le Gaillard, qui jouait donc l'aria d'ouverture des variations Goldberg au clavecin. Alors, on n'en trouve pas tant que ça de nos jours, des versions au clavecin, des variations Goldberg. On n'en trouve pas tant que ça de bonnes, surtout. C'est un peu ce que vous m'avez dit.
1: Voilà, absolument. Alors, des versions.
0: De bonnes selon vos goûts. Hein.
1: Voilà, selon mes goûts, absolument. Il faut rester très modeste. Hein. Il y a bien sûr, dans toute appréciation d'un interprète, un aspect éminemment subjectif et il n'y a pas de vérité scientifique là-dedans. Mais on trouve un nombre incalculable de très belles versions pour piano. Parce que je pense que Glenn Gould a littéralement inspiré...
0: Et ouvert la voie,
1: a ouvert la voie, absolument, en montrant à quel point on pouvait être en même temps inventif, libre, dans une musique, a priori, voilà, qu'on pourrait penser un petit peu...
0: Très écrite, et on ne peut pas y toucher.
1: On ne peut pas y toucher. Donc il y a des versions absolument extraordinaires qu'on peut presque toutes trouver sur YouTube, au piano, et je trouve qu'au clavecin, c'est pas si évident que ça de réussir. C'est-à-dire, le problème du clavecin, c'est que c'est un instrument qui ne chante pas facilement, puisqu'il n'y a pas cette possibilité
0: de
1: prolonger le son et de faire des nuances comme au piano. Et donc, voilà, j'ai trouvé cette version d'un claveciniste un petit peu oublié de nos jours, hein, maintenant. Je l'ai trouvée très chantante et très belle, très équilibrée. Attention, précisé par Jean-Sébastien Bach, clavecin a deux claviers. Et c'est très important parce que c'est une véritable prouesse pour les pianistes. Et d'ailleurs, Glenn Gould avait fait bricoler son piano pour rendre plus accessible cette prouesse, plus facile cette prouesse. C'est qu'à deux claviers, on peut beaucoup plus facilement croiser les mains. Et Bach demande dans cette œuvre de haute virtuosité de très fréquents croisements de mains. Et lorsqu'on n'a qu'un seul clavier, on a beaucoup moins de place. C'est facile à comprendre. C'est comme pour se croiser dans une petite pièce. C'est beaucoup plus difficile que de se croiser dans une grande pièce. Et donc, il a bien précisé, clavecin a deux claviers.
0: On va revenir au piano sur ces Goldberg joués par un autre musicien que vous aimez beaucoup, je le sais, et vous avez tenu à ce qu'on entende dans cette émission. Il s'appelle Eric Vidon et il joue la première variation.

0: La première variation des Goldberg jouée par Eric Vidon. Alors là, ça coule de source. C'est une interprétation, moi, je trouve vraiment lumineuse. Vous l'avez invité à Pastorbach. D'abord, Eric Vidon, vous l'adorez, ce garçon.
1: Alors, je l'adore. Bon, je vais pas le cacher. C'était un ami bien avant que je l'invite. C'est parce que c'était un ami et un immense pianiste que je l'ai invité. Et il a joué. Donc, ce que nous entendons, ne cherchez pas cette version sur YouTube. Elle n'y est pas. Ne cherchez pas cette version dans les bacs des disquaires ou des médiathèques. Elle n'y est pas, c'est l'enregistrement, un extrait de l'enregistrement fait en concert pendant le festival Pastorbach, d'abord il y a quelques années.
0: Donc c'est du live.
1: Voilà, c'est du live, absolument. Et vous entendez, bon, cette espèce de naturel, vous avez parlé de couler de source, ce qui me plaît beaucoup quand on sait que Bach en plus veut dire ruisseau en français.
0: Oui. Hein,
1: donc il y a bien cette idée de fluidité extraordinaire, de naturel, presque j'ai envie de dire à l'opposé d'un Glenn Gould, dont on sent bien que la vie intérieure est très torturée. Il y a chez ce pianiste quelque chose de très naturel. Voilà, je trouve cette version extraordinaire et encore plus incroyable. Quand on sait donc que c'est une version live non retouchée, c'est tel qu'il l'a donné. Certains de mes amis qui ont entendu ce concert il y a quelques années le mettent dans les 5 plus beaux concerts de leur vie. Voilà, c'est pour ça que j'ai tenu à rendre cet hommage à Eric.
0: Merci de nous avoir fait ce cadeau, de nous avoir permis de l'écouter dans Mélomanie. Il y a aussi des versions pour orchestre des Goldberg. En voici par exemple une arrangée par Rinaldo Alessandrini pour sa formation Concerto Italiano, la 3e variation.

0: La troisième variation des Goldberg, un court extrait donc joué par l'ensemble Concerto Italiano dans un arrangement de son chef et fondateur, Rinaldo Alessandrini, arrangement et musicien que vous aimez beaucoup, et ça nous donne l'occasion de parler de la construction donc des variations Goldberg.
1: Voilà. C'est une œuvre absolument incroyable, hein, sur le plan, on va dire sur beaucoup de plans, sur le plan de la virtuosité instrumentale, sur le plan de la qualité de la composition évidemment, mais aussi sur le plan de sa construction intime. Alors Bach a conçu sa partition comme ça. On a donc l'aria de départ, le thème sur lequel il va construire ses variations, ou sur la basse duquel il va construire ses variations. Et lorsqu'on arrive toutes les trois variations, il a composé un canon. Qu'est-ce que c'est qu'un canon ? Mais vous savez tous ce que c'est un canon. C'est par exemple quand on chante Frère Jacques, mais en décalé. La première voix rentre à un moment et la deuxième voix rentre un petit peu plus tard, et les deux, comme par miracle, c'est une sorte de fugue, on pourrait dire, puisque j'ai parlé tout à l'heure de la fugue, en un petit peu plus simple. Et toutes les trois variations, donc la variation 3, la 6, la 9, etc., etc., il y a un canon. Mais c'est pas suffisant. Le premier canon est à l'unisson. Le deuxième canon va être décalé d'un cran, c'est-à-dire qu'on va être à l'unisson plus un ton. Le troisième canon va être à l'unisson plus deux tons. C'est une forme de jeu, on pourrait dire, mais un jeu d'une complexité évidemment absolument incroyable. Et la version pour orchestre a l'avantage par rapport peut-être à la version pour clavecin et même à la version pour piano. Et je pense qu'on l'a entendu, j'ai choisi évidemment exprès un canon. On entend le contrepoint, c'est-à-dire ce jeu des différentes voix qui jouent la même mélodie de canon. On peut l'entendre de manière un petit peu plus claire lorsque c'est joué par différents instruments et non pas par les mêmes doigts du même pianiste. Voilà. Un dernier mot sur la construction, j'en ai pas fini tout à fait, et Bach non plus. Il a construit son œuvre en deux parties égales et symétriques. On arrive à la 15e variation et la 16e va recommencer ce cycle et toutes les trois variations un canon, mais comme il recommence quelque chose, il met une variation qui est une ouverture à la française, pour bien dire je réouvre mon recueil. Et enfin, à la fin, sera réinterprété, il le demande expressément, l'aria du début, comme pour refermer l'œuvre de manière cyclique, comme un cercle parfait qui se refermerait, peut-être simplement avec une légère différence, on va dire, sur beaucoup de plans, pour l'interprète qui vient de jouer pendant plus d'une heure, et pour l'auditeur qui vient de l'écouter.
0: D'où l'intérêt d'écouter donc cette version pour orchestre, mais il y a eu aussi des versions pour guitare, notamment celle du duo Mélisande, formé par le Toulousain Sébastien Linares et le nordiste Nicolas Lestocois. Ils interprètent ici la 30e variation.

0: l'avait repéré, mais rentre au bout de quelques secondes dans cette variation une petite mélodie qu'on pourrait dire vraiment, alors c'est du Bach, ça, vraiment une petite mélodie très simple. Tin tan tin tan tin tin tin da dam. Et oui, c'est une chanson populaire de l'époque, chanson populaire qui dit quand même très exactement tes choux et tes betteraves m'ont lassé, si tu m'avais proposé de la viande, je serais resté. Voilà. Alors, c'est incroyable, mais dans la musique la plus savante du monde, Bach réussit à glisser non pas une, mais deux mélodies de chansons populaires que toutes les personnes à l'époque, évidemment, sur laquelle tout le monde pouvait mettre les paroles de choux et de betteraves. Voilà. C'est absolument inouï parce qu'on a la composition la plus savante du monde et à l'intérieur, Bach se permet ce petit jeu. Il faut dire qu'il était bien entraîné parce que dans la famille Bach, on était très friands de ce genre de choses. On appelait ça des colibets et on s'amusait donc à improviser sur des chansons populaires, mais de manière savante.
1: Anecdote qu'il fallait raconter. Merci beaucoup, Michel Brun. On en reste là pour les variations Goldberg. Nous allons maintenant aborder l'art de la fugue, dernière œuvre au programme de cette émission. Bach en commence donc la composition entre 1740 et 1742. Il va y revenir presque sans arrêt jusqu'à la fin de sa vie. Et ce recueil va rester inachevé. Qu'est-ce que c'est que cette ultime entreprise, ce chantier sans fin? Est-ce que ce serait une sorte de testament musical que nous a laissé Bach?
0: Alors, évidemment, c'est tentant de dire ça, parce qu'on aime bien ça. Hein. C'est sa dernière œuvre. Non, ça n'est pas sa dernière œuvre, hein, semblerait-il. Elle est inachevée, effectivement. Mais tout simplement parce que il n'a pas eu le temps d'y revenir, mais il semblerait qu'il n'y ait pas travaillé. C'est-à-dire que, voilà, ce qu'on pourrait imaginer, elle est vraiment suspendue. Hein. Il y a une suite de notes, et puis la musique s'arrête en plein milieu d'une mesure. La mesure n'est pas complète, et l'œuvre n'est pas conclue. Mais ce qu'on voudrait, c'est un petit peu comme dans le film Amadeus, avec Mozart et le Requiem, on aimerait cette scène très mélodramatique de voir Bach s'effondrant dans son lit ou à son bureau, au milieu de l'écriture de cette pièce. C'est pas le cas, il semblerait qu'il ne soit pas revenu la dernière année de sa vie. Voilà, mais enfin, ça fait partie, évidemment, des œuvres ultimes. Alors, c'est encore une nouvelle entreprise. Ça n'est pas le clavier bien tempéré, ou donc, je rappelle, un prélude et une fugue sur chaque note de la gamme chromatique du clavier. Cette fois-ci, on reste dans la même tonalité d'un bout à l'autre. La tonalité choisie est celle de Ré mineur. Voici le thème. Et ce thème va être le motif qui va générer l'ensemble de l'œuvre. Donc, contrairement au clavier main tempérée, on ne change pas de tonalité et il n'y a qu'un seul motif. C'est absolument inouï. Et il va là encore nous tenir une heure en haleine. Alors, qu'est-ce qu'il fait? Eh bien, il fait tout ce qu'il est possible de faire quand on écrit une fugue. Alors, la première chose quand on écrit une fugue, je l'ai dit tout à l'heure, c'est simplement de prendre ce thème et de le superposer à plusieurs voix. C'est peut-être ça qui mériterait d'être entendu en premier.
1: Alors juste une chose tout de même, on a dit que c'était un sommet du style contrapuntique. Est-ce que vous confirmez? Est-ce que c'est le sommet du style contrapuntique?
0: Je crois que c'est incontestable. Il y a deux sommets pour moi dans le style contrapuntique qui sont tous les deux chez Bach et qui sont tous les deux des œuvres de la fin de sa vie. La deuxième étant probablement la dernière qu'il ait composée dans le domaine profane, l'art de la fugue, et dans le domaine religieux, la messe en si, qu'il a fini juste avant de mourir, qu'il n'a jamais entendu, il faut le savoir, dans son intégralité. C'est toujours très, très surprenant quand on sait qu'un créateur n'a pas pu entendre son œuvre avant de mourir. Et la messe en si, donc, sur laquelle il a travaillé pendant 20 ans, mais qui, lui, est un sommet de l'art du contrepoint, c'est-à-dire de cet art de la superposition des voix, mais dans le domaine religieux.
1: Nous allons encore vous proposer plusieurs extraits pour vous faire découvrir l'art de la fugue sous diverses formes, divers instruments, diverses interprétations, divers interprètes. La version originale a été écrite pour le clavecin. Nous commençons donc avec une interprétation sur cet instrument et sous les doigts d'un très grand musicien, Gustav Leonhardt.

0: Le premier contrepoint de l'art de la fugue joué au clavecin par Gustav Leonhardt. Alors il était important de rendre hommage à ce grand musicien qui a beaucoup contribué au renouveau du baroque, Michel Brun.
1: Absolument, il fait partie, on va dire, de ce trio extraordinaire qui sont maintenant tous les trois décédés, les membres de ce trio, donc Nikolaus Harnoncourt, Gustav Leonhardt et Franz Bruggen, qui ont été les papes de ce renouvellement, de la redécouverte des instruments anciens. J'en ai parlé la semaine dernière à propos de la Passion selon saint Matthieu, qui sont allés dans les musées, qui ont sorti des musées ces instruments qu'on croyait inutilisables, qui ont réappris tout seuls, sans professeur, à en rejouer, qui ont osé se produire sous les quolibets du public au début, surtout du milieu musical, et qui ont

0: finit par, on pourrait dire d'une certaine manière, triompher, tout simplement parce que même leurs pires détracteurs sont maintenant influencés par leurs interprétations sans même le savoir.
1: Gustav Leonhardt, grand chef d'orchestre aujourd'hui, c'est ce qu'on garde de lui, mais à la base, on vient d'entendre, merveilleux claveciniste.
0: Merveilleux claveciniste, alors par contre, très austère, un homme qui défendait le fait que cette musique est une musique de l'intérieur et qui ne doit pas donc montrer d'ostentation particulière.
1: Une version de l'art de la fugue au piano maintenant avec le grand pianiste russe Grigori Sokolov.

0: L'art de la fugue, je crois que c'est le quatrième contrepoint interprété par le pianiste russe Grigori Sokolov, qu'on connaît bien et entend souvent en concert à Toulouse, lors de la saison des grands interprètes dont il est un invité récurrent. Vous aimez beaucoup aussi ce pianiste,
1: je crois,
0: Michel.
1: Alors là, c'est chapeau bas, hein, j'ai envie de dire, comme a dit Schumann à propos de Chopin, chapeau bas. Là, c'est un immense artiste, hein, voilà, un des plus grands pianistes actuels, incontestablement. Ça n'a pas l'air d'être un monsieur très rigolo, mais quelle profondeur dans son jeu.
0: Je crois que pour la musique,
1: voilà,
0: Sokolov.
1: C'est ça, hein. Exactement, je pense, absolument. Alors, mais peut-être certains auditeurs vont dire, mais pas du tout. Tout à l'heure, vous avez dit que toute l'œuvre était basée sur le même thème. Or, on n'a pas reconnu ce thème. Alors voilà, il faut savoir qu'avec la fugue, on peut jouer beaucoup. Eh bien, si c'est le même thème, mais simplement, cette fois-ci, la fugue apparaît avec le motif inversé. C'est-à-dire que, au lieu de faire tout, on va dire, tout intervalle qui était montant ou ascendant dans la version originale est là descendant. Et tout intervalle qui était descendant dans la version originale du thème est montant. Et donc, c'est ce qu'on appelle, par mouvement inversé, la première entrée présentée donc à l'envers, tan ti tan et tan pom, à la place de premier intervalle ascendant, premier intervalle descendant. Et en plus, Bach se permet donc une petite ornementation. Tan, tan, tan, tan, tan, tan. Donc, il rajoute ces petites notes de passage au milieu, mais c'est bien le même thème. Voilà un des exemples, mais il y en a évidemment beaucoup d'autres, de ce qu'on peut faire avec un thème de fugue.
0: Voilà, d'où l'intérêt d'écouter l'extrait que nous venons d'entendre, un autre extrait maintenant, et une autre version de l'art de la fugue, à l'orgue, cette fois-ci, le septième contrepoint.

0: L'art de la fugue est son 7e contrepoint, joué à l'orgue donc, mais à l'orgue baroque, et c'est important de le préciser.
1: Oui, c'est important parce que, alors quand on parlait tout à l'heure des instruments d'époque ou pas d'époque, sur l'orgue il y a une différence absolument énorme, un petit peu comme on pourrait dire entre le clavecin et le piano moderne, et le son, alors Bach était un immense organiste, c'était quand même son instrument du quotidien, et donc c'est important de rendre à sa musique son cadre sonore habituel, voilà.
0: Et originel.
1: Originel. Et le grand orgue, effectivement, avec ce son extrêmement puissant, alors là peut très facilement dénaturer, en tout cas sur ces œuvres-là, c'est-à-dire sur ces œuvres pour lesquelles il faut une écoute fine. Important de faire écouter cette autre possibilité sur une fugue. Là, il rentre sur le thème, orné avec ses petites notes de passage, mais dans le bon sens. Mais par contre, peut-être vous êtes dit, mais je le rentends pas une deuxième fois, donc c'est pas un contrepoint, puisque je devrais l'entendre. Si, les auditeurs attentifs ont remarqué qu'il rentrait au-dessus, à une voix supérieure, mais ce qu'on appelle en augmentation, c'est-à-dire en valeur deux fois plus longue. Là où il a fait sur la première voix, ta-ti, il va faire ta-ti, ta, et il réussit à combiner une troisième entrée avec une double augmentation. Je vous le fais. Ta-ti, ta, tout évidemment en continuant le cheminement des deux premières voix qui sont rentrées. Là, on commence à arriver dans, une qualité de composition absolument inouïe, une complexité de composition inouïe de la part de Bach.
0: Et puis, pour finir, nous allons écouter une version pour orchestre symphonique, celle enregistrée par le Boston Symphony Orchestra en 1958, avec le chef français Charles Munch à la direction, de nouveau le premier contrepoint.

0: Le premier contrepoint de l'art de la fugue dans une version du Boston Symphony Orchestra dirigé par Charles Munch. Alors ça sonne aussi très bien à l'orchestre.
1: Voilà, tout à fait. Alors moi j'aime beaucoup cette version, moi qui suis un fervent partisan des instruments anciens et donc des interprètes plus récents, parce qu'il faut savoir que Charles Munch a enregistré avec son Boston Symphony Orchestra avant le retour des instruments anciens. Donc voilà, c'est quelque chose qui ne se pratiquait plus du tout à l'époque, les instruments d'époque de Bach. Mais je trouve cette version très belle parce qu'elle est très dépouillée. Elle ne tire pas la musique de Bach vers un pathos ou un romantisme qui n'y figure pas. Et donc j'aime beaucoup. Et à nouveau, évidemment, avec plusieurs instruments, alors cette fois-ci des pupitres d'instruments, on entend le contrepoint de manière très claire. Et je pense que là, tout le monde a entendu les trois entrées sur le thème, cette fois-ci dans le bon sens, hein, sans renversement, sans bon là. On peut aussi complexifier. Hein. Il reste aussi, par exemple, en augmentation et en renversement. On peut combiner les deux. Ou bien on peut la faire en miroir, c'est-à-dire que la partie supérieure peut aussi aller en tant que basse. Ou bien on peut s'amuser à le faire. Il ne le fait pas dans l'art de la fugue, ce qu'on appelle en crabe, mais il l'a fait dans d'autres œuvres, c'est-à-dire que les deux voix jouent la même chose, mais en sens contraire. L'une commence par le début, pendant que l'autre, en même temps, commence par la fin de la mélodie. Là, on arrive à des musiques d'une complexité inouïe, mais il faut savoir que c'est là-dedans que Bach excellait au plus haut point. Et évidemment, il ne peut pas s'empêcher, comme dans la plupart de ses œuvres, de glisser un petit secret pour les amateurs. Il faut savoir qu'en musique, en Allemagne, pardon, les noms de notes ne sont pas les mêmes qu'en France. Les noms de notes portent, de manière un petit peu plus terre-à-terre, des lettres. Or, Bach, B-A-C-H, nous fait cette mélodie-là. Si bémol, La, Do, Si bécard. Voilà donc, avec le nom allemand des notes, ce que donne B-A-C-H, Bach. Eh bien, au plus touffu de son art de la fugue, Bach va camoufler cette petite signature et pour les auditeurs extrêmement, extrêmement, extrêmement attentifs, il y a donc un petit B-A-C-H, di-da-di-da, qui se glisse à l'intérieur de l'art de la fugue. Petit secret qui restera entre nous.
0: La signature de Jean-Sébastien Bach. Voilà, c'est déjà la fin de cette émission, la deuxième de la série que nous dédions à Jean-Sébastien Bach et à son œuvre. Aujourd'hui, c'était la partie pour clavier seul et vous avez pu constater qu'elle était encore très fournie et incroyablement riche. Tous mes remerciements à Michel Brun pour sa participation ô combien brillante à cette émission et à Christophe Aubry pour sa réalisation. 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Je rappelle que Mélomanie est diffusée les vendredis à 19h ainsi que les samedis à 10h. Merci encore de nous être toujours fidèles et très bonne semaine à tous.

0: y a du droit, Michel Burgot.
1: Bonjour. L'association de malfaiteurs est aussi vieille que la Bible. Souvenez-vous de la tour de Babel. Les hommes parlent une seule langue, ils s'unissent pour bâtir une tour qui touche le ciel. Une entente parfaite, mais tournée contre l'ordre divin. Dieu brouille leur langage, il disperse les bâtisseurs avant l'achèvement. Dans l'Empire romain, les premières communautés chrétiennes se réunissent en secret. Elles affirment une allégeance spirituelle supérieure à l'autorité publique. Un collegium illicitum, une association interdite. Leur simple réunion suffit à les condamner, non pour des crimes commis, mais pour une entente jugée subversive. Cette méfiance traverse les siècles. Sous l'Ancien Régime, les coalitions ouvrières, attroupements, conjurations, tous sont interdits, tous sont punis. La Révolution française, malgré la Déclaration des droits de l'homme, interdit les corporations par la loi Le Chapelier de 1791, au nom de l'unité nationale. Enfin, en 1810, le Code pénal napoléonien formalise l'association de malfaiteurs. Pour la première fois, le droit français consacre noir sur blanc l'idée que l'entente criminelle, même sans passage à l'acte, constitue en elle-même une infraction. C'est le côté obscur de la liberté d'association. Avec l'association de malfaiteurs, on ne juge pas ce qui a été fait, mais ce qui se prépare dans l'ombre. C'est devenu un outil central contre la délinquance financière. Dans les fraudes à la TVA, dites carrousel, des sociétés fictives simulent des échanges pour détourner des millions. Dans les affaires de blanchiment, des chaînes d'acteurs se mettent en place, collecteurs d'espèces, transporteurs, gérants de sociétés écrans, spécialistes des cryptoactifs. Et dans les escroqueries financières organisées, comme l'affaire Apollonia, elle permet de poursuivre l'ensemble du réseau, promoteurs, banquiers, notaires, conseillers. Pas besoin d'une preuve unique et irréfutable. Quelques appels téléphoniques, des virements suspects, des réunions discrètes, des sociétés écrans, pris isolément, chaque élément peut sembler banal. Mais ensemble, ils dessinent une entente criminelle. Et ici, la vérité n'est pas dans une pièce à conviction, mais dans le puzzle qu'on recompose. La loi donne aux juges une large liberté d'appréciation. Il peut relier entre eux des faits épars pour en déduire l'existence d'une association de malfaiteurs. Et pour la défense, la tâche est redoutable. Il lui faut démontrer une construction globale, montrer que chaque indice peut avoir une explication alternative licite. En pratique, le prévenu se retrouve parfois à devoir prouver son innocence, ce qui heurte la présomption d'innocence. Dans ces procès par indice, l'avocat ne combat donc pas une preuve, il combat une atmosphère. Mais attention, le juge n'est pas tout-puissant, il n'est pas l'enquêteur, il n'est pas un procureur bis, il ne peut pas inventer des charges. Il répond seulement aux réquisitions du procureur et aux arguments de la défense. Sa parole ne répond qu'à une autre parole, son raisonnement qu'à un autre raisonnement. Son initiative est réduite. Elle s'exerce surtout dans le choix du quantum de la peine, et encore, dans les limites fixées par la loi. On ne peut donc pas lui reprocher de faire un mauvais usage du texte. Cette souplesse, c'est le législateur qui l'a voulu. Le juge, lui, n'est que l'arbitre d'un duel, celui de l'accusation et de la défense. L'association de malfaiteurs est donc une arme à double tranchant, indispensable pour lutter contre la criminalité organisée, mais risquée, car elle peut condamner sur des indices trop larges. Elle révèle un choix de société, privilégier la prévention et l'efficacité, quitte à assouplir les exigences de la preuve. Et elle nous rappelle que le droit pénal est toujours un équilibre fragile entre sécurité et liberté, entre efficacité et justice. L'association de malfaiteurs, c'est la justice qui avance d'un pas, mais la liberté qui recule d'un demi-pas. À la semaine prochaine.
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2: Bonjour à tous et bienvenue dans cette nouvelle série que je vous invite à suivre, intitulée « L'herboriste du bon Dieu, prends soin de ton corps ». C'est le titre de la série, mais c'est surtout le titre d'un ouvrage qui est paru récemment aux éditions du CERF. Dans quelques minutes, vous pourrez entendre son auteur. Dans un monde où la santé est souvent réduite à des prescriptions médicales et des traitements techniques, un prêtre alsacien nous propose de revenir peut-être à l'essentiel, plus en profondeur. Patrick Keller, recteur et auteur du livre « L'herboriste du bon Dieu, prends soin de ton corps, soulage ton âme », nous invite à découvrir ou peut-être redécouvrir une vérité qui est très simple. Le corps et l'âme ne font jamais l'un sans l'autre. Dans ce livre, il convoque la sagesse des anciens, les plantes médicinales, mais aussi l'air, l'eau, le soleil, pour montrer combien la création elle-même peut devenir un chemin d'apaisement, un chemin de paix, un chemin de guérison. Durant ces 5 entretiens, nous allons essayer d'entrer avec lui dans cette médecine populaire et qui peut être proposée dans la vie quotidienne et ordinaire. Alors au fil de ces échanges, nous verrons comment de simples gestes de soins enracinés dans la nature et portés par la prière peuvent devenir de véritables clés pour... pourquoi pas mieux vivre, vivre plus en paix avec nous-mêmes, avec les autres, et vivre plus en paix peut-être avec le bon Dieu. Bonjour Père Patrick Keller.
3: Bonjour madame, bonjour chers auditeurs, heureux de vous retrouver ou de vous trouver.
2: Vous avez fait beaucoup de kilomètres, hein. Vous êtes ici dans la cité mariale de Lourdes pour le pèlerinage du Rosaire.
3: Vous savez, ce genre de kilomètres n'est pas très important. Il y a plus de kilomètres pour aller d'un cœur à un autre. Et c'est beaucoup plus compliqué. Or, tout voyage terrestre est réussi lorsqu'on arrive à faire ce trajet d'un cœur à l'autre, bien sûr en passant par le cœur de Dieu, le cœur de Marie, pour que, en retrouvant l'autre cœur, nous essayons d'y mettre la joie et la paix.
2: Parler de ce cœur, au fond, ce cœur à cœur avec le Père, hein, ce cœur à cœur aussi les uns avec les autres. Dans votre livre, vous écrivez qu'on ne soigne jamais seulement un corps, mais toujours une personne entière. Derrière un geste de soin, il y a aussi une démarche d'amour et de compassion. Alors, comment est né en vous, ça c'est une question un peu plus personnelle, Père Keller, comment est née en vous cette double vocation de prêtre et d'herboriste ?
3: Ce n'est pas une double vocation. Toute vocation humaine est de prendre soin des autres. Et la compassion est justement une donnée fondamentale pour ne pas déshumaniser le cœur de l'homme. La compassion. Et vous voyez, malheureusement, je suis venu au monde malade et je l'ai été pendant très longtemps. Avec de l'asthme, la maladie de Bernadette, tuberculose, etc., etc. Et j'ai passé du temps en sanatorium, en préventorium, dans les lits d'hôpitaux, etc. Mais j'ai également eu le bonheur de rencontrer des gens qui ont pris soin de moi. Et même lorsque le préventorium ou le sanatorium devenait un enfer, il y avait toujours une main qui soignait bien mieux que la streptomycine ou tout autre médicament. Et je crois qu'il est absolument fondamental, en tant que chrétien, et donc en tant que prêtre aussi, de ne jamais oublier que nous devons vivre la vie de Jésus. Et cette vie de Jésus eh bien, nous la trouvons dans l'évangile. Or, que fait Jésus avant de permettre aux paralysés d'être sur pattes? Il passe au nettoyage de son âme. Et c'est parce que l'âme est guérie que notre paralysé prend son brancard et part. Il est parti probablement très loin parce que je ne l'ai pas rencontré au pied de la croix.
2: Les mots sont posés, hein, là, c'est direct. Hein, je pense aux auditeurs qui vous découvrent dans ces premières minutes, qui vont très certainement vous suivre. L'importance, au fond, de ne pas soigner que le corps. Et quand le corps est malade, le corps dit quelque chose, hein, peut-être sur cette âme qui a besoin peut-être de passer par une restauration, une visitation du Seigneur.
3: Oui, mais tout se tient. Je crois, et nous oublions également l'esprit. Vous voyez, dans la théologie traditionnelle chrétienne, l'homme est corps, âme et esprit.
2: Et ça, vous pensez qu'on l'oublie aujourd'hui ?
3: Mais oui, déjà, il n'y a plus de médecin généraliste. Vous allez voir un médecin, le cardiologue ne s'occupe que du corps, que du cœur. Mais si vous lui dites que vous avez mal à la gorge, il dit allez voir le médecin. Mais qu'est-ce que c'est que cette affaire-là, hein? On fait de la charcuterie biologique au lieu d'avoir une vision intégrale de l'être humain et peut-être aussi lui demander mais où as-tu mal? Qu'est-ce qui te fait le plus mal dans ta vie? Et très fréquemment, les gens ne me disent pas le genou. Mais nos enfants nous font du souci. Ah, et il y a le passé qui me rattrape. Je fais des cauchemars d'âneries que j'ai faites autrefois, et ainsi de suite. Et vous voyez, ce qui était merveilleux, c'est que dans le rural, nous avions des médecins qui connaissaient les familles. Et connaître la famille, c'est pas simplement parce que la grand-mère avait du diabète et l'arrière-grand-mère avait de l'urée, mais c'était également, ils connaissaient le milieu. Or, le milieu impacte le cœur, le corps, l'âme, l'esprit et la corporéité.
2: Qu'avez-vous appris avec votre expérience, Père Patrick, au contact des personnes souffrantes sur la profondeur du lien entre corps et âme? Parce que vous avez aussi beaucoup d'expérience, d'écoute.
3: De toute manière, chaque personne est différente.
2: Donc chaque personne est unique.
3: Est unique.
2: Chaque auditeur qui vous écoute est unique.
3: Mais chaque auditeur est une histoire sacrée. Et il faudrait qu'il ait conscience que le regard de Dieu est sur lui. Même s'il a fait les pires des choses, le regard de Dieu ne se détache pas de lui. Le Père, eh bien, il, avec son regard, il cherche.
2: Alors, vous parlez de la maladie ou vous parlez d'un désordre, du mal ou du péché?
3: Mais souvent, les deux sont liés. Je crois que les désordres physiques peuvent venir également de désordres liés à une vie spirituelle déréglée. Vous voyez, dans l'Évangile, vous avez, avant que certaines personnes un peu hystériques se calment, Jésus chasse les démons. Et alors il ne faut pas voir le démon partout, ça c'est clair, c'est pas parce que la belle-mère arrive à une mauvaise heure qu'on dit ça y est, c'est le démon qui vient, hein. Mais Jésus, le mal est dans l'air, comme le dit d'ailleurs l'apôtre, n'est-ce pas ? Je dirais par moments, il entre par les narines, il entre par les yeux, et il faut prendre en compte l'ensemble. Il faut restructurer le cœur humain, le corps humain, l'âme humaine, l'esprit humain, mais Jésus le restructure en posant d'abord un regard de bonté et de joie sur ceux qui rencontrent. Jésus trouve sa joie dans le pécheur, non pas dans le péché, mais dans le pécheur.
2: Vous avez écrit ce livre, L'herboriste du bon Dieu, avec ce sous-titre « Prends soin de ton corps, soulage ton âme ». Donc c'est vraiment l'intégralité de la personne. Vous êtes prêtre, hein, je pense que nos auditeurs l'ont bien entendu, et il est bon aussi d'entendre parler de Jésus, de cette bienveillance, de cette bonté de Jésus qui veut venir vraiment tirer l'homme vers le haut, le guérir de ses blessures jusqu'à son péché, lui retirer toutes ses mauvaises épines. Et et pourtant vous vous intéressez aux plantes et aux remèdes populaires. Est-ce une manière pour vous, ça sera ma dernière question avant de retrouver très vite demain, d'incarner l'évangile?
3: Mais nous faisons partie de la nature. Même si nous sommes appelés à nommer les animaux, mais nous sommes nés dans un jardin, ne l'oublions pas. Et donc, dans ce jardin, il y a notre place pour que nous puissions vivre, mais sans le détruire, pour que nos enfants, nos petits-enfants, découvrent encore ce qu'est une violette, ce qu'est une fleur de camomille, ce qu'est un morceau de l'herbe. Nous sommes les gardiens, bien sûr, de nos frères, mais également de toute la création.
2: Donc, gardien de toute l'humanité, quand vous parlez de cette création, de cette, au fond, qui conduit à la contemplation, à l'émerveillement, c'est prendre soin aussi de la beauté du Créateur.
3: Mais on ne peut pas faire autrement. Si nous n'admirons pas le Créateur, nous sommes des païens.
2: Regardons vers cette beauté de la création avec vous. Et je rappelle, chers auditeurs, que vous pouvez effectivement suivre toute la semaine le Père Patrick Keuler dans cette série. Mais je vous invite surtout aussi à lire son livre qui est paru récemment aux éditions du Cerf. Il est précieux. Il y a plein de bons petits remèdes aussi de grand-mère. Voilà, tout à base de plantes. Père Patrick Keuler, à demain, même lieu, même heure et merci.
3: Merci. À demain. 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
1: L'herboriste du bon Dieu, prendre soin de ton corps, soulage ton âme. C'est tout le programme cette semaine dans cette série que je vous invite à suivre. Vous avez pu découvrir un prêtre, hein, c'est le père Patrick Kohler. Bonjour père Patrick Kohler.
2: Bonjour chers auditeurs, bonjour madame.
1: Et merci d'être là, donc vous êtes auteur de cet ouvrage, hein, plein de bons petits conseils. On revient très vite au fond, toujours, sans cesse, et vous en avez parlé à la création, à cette nature, hein, voilà, et quand on parle de la création, on pense au créateur, hein, au créateur et à toutes ces créatures et tous ces auditeurs qui vont vous écouter là maintenant. Alors vous vous présentez dans votre livre des plantes qui sont très simples. Vous parlez de camomille, de choux, de violette, d'arnica, qui paraissent presque banales, mais qui portent en elles une vraie sagesse. Alors pourquoi est-il si important de redonner, père Patrick, place à ces savoirs, on peut dire un peu, je parlais de remèdes de grand-mère et vous en parlez, de savoirs populaires. Parfois oubliés et très oubliés, mais qui ont tendance un peu à revenir aujourd'hui.
2: Oui, il est vrai qu'il y a pas mal de renouveau, de redécouvertes, mais je dis attention, pour une raison bien simple, que certaines redécouvertes, on essaye d'en tirer le maximum de fric. On dit aux gens de prendre tout et n'importe quoi, ils ne vont pas bien, mais on n'essaye pas de voir d'où vient le mal. Et je plains énormément de gens qui sont des abandonnés de la science et des abandonnés par les hommes. Ils n'ont pas de moyens. Et donc je me dis, mais pour l'amour de Dieu, si seulement nos sœurs gardent malades, si seulement nos bonnes infirmières, nos thérapeutes, eh bien, pouvaient donner des conseils aux gens. Les laisser libres, les inviter à aller voir un médecin lorsque la situation l'exige. Nous ne sommes pas médecins, personne n'est médecin sans diplôme, je crois, même si nous sommes tous, eh bien, frères du Christ et médecins des hommes, et que nous devons les prendre en charge. Mais il faut revenir vers des éléments simples et non pollués. C'est pas en faisant pousser du thym dans une jardinière, n'est-ce pas, en plein Paris, qu'il faille avaler le thym. Et les gens, par moments, font n'importe quoi. Il faut que les plantes soient vivantes et soient en bonne santé, et non pas abîmées ni par des pluies qui sont marquées, elles aussi, par la pollution, où tout doit être sain, au maximum. Au maximum. Et souvent, je dis le Créateur, le bon Dieu, il n'a jamais voulu que l'homme tombe malade. Et s'il a prévu le coup, dans le jardin d'Éden, il y avait déjà les plantes pour le soigner. J'avais connu un guérisseur que j'aimais beaucoup, qui m'avait dit « Regarde quelles sont les plantes qui poussent tout naturellement dans ton village. » Et ce sont ces plantes-là qui pourraient soigner énormément des gens du village. Parce que rien que par les émanations telluriques, tout ce que l'on veut, eh bien le corps peut s'abîmer. Or, la terre produit le fruit, et le fruit pour sauver la vie, pour guérir la vie. Vous voyez, nous sommes nés de la terre, et on sait bien que les bienfaits de l'argile sont une réalité. Mais il ne s'agit pas de le prendre n'importe quand, n'importe comment. Et si seulement, je dirais, nous étions attentifs à ce que nos parents, nos grands-parents nous ont transmis. Mais il y a eu une rupture de la transmission. Et cette rupture rejoint d'autres ruptures. Comme si on voulait fabriquer un homme nouveau, peut-être même le robotiser pour le mener par le bout du nez, le cacher par quelques éléments qu'on pose sur le visage. Or, au cœur de la création et du projet de Dieu, il y a cette vie humaine. Et Jésus est venu la restaurer. Alors bien sûr, nous mourrons, mais nous avons également l'herbe médicinale contre la mort, l'Eucharistie.
1: Alors là, on en vient, ça c'est votre secret de prêtre peut-être, vous voulez rappeler que il y a de bons remèdes, hein, et ces bons remèdes sont les sacrements de l'Église, c'est ça.
2: C'est Jésus.
1: Je pense en vous écoutant ce sacrement de l'Eucharistie, ce sacrement de la confession, est-ce que ce sont deux lieux de vie, deux lieux de passage de Dieu pour, on parle de maladie, on parle de plantes, on parle de création et du Créateur, ces lieux de sacrement sont des lieux pour guérir maladies.
2: Les sacrements, c'est la parole de Jésus qui le touche et c'est la main de Jésus qui prend la nôtre. Et comme le disait d'ailleurs récemment Léon le XIVe, notre bon pape, disait le Christ est le médecin et le médicament. Et il a dit il est le médecin par la parole et le médicament par son incarnation. Et je dirais, mais comprenons ce que saint Augustin, que le pape avait repris, cherche à nous faire comprendre.
1: J'en reviens un peu à votre livre. Vous parlez beaucoup de plantes, hein, de ces remèdes aussi de grand-mère. Vous en parlez, et c'est doux dans la lecture, vous en parlez avec beaucoup de tendresse. Y voyez-vous aussi la bonté de ce Créateur, la bonté de Dieu dans sa création, Père ?
2: Ah mais c'est évident, parce qu'en même temps, une plante fait du bien aux yeux. Et ce qui m'a toujours frappé, c'est que des êtres humains portent des noms de plantes.
1: C'est vrai, c'est vrai.
2: Bon,
1: c'est
2: il n'y a vrai. Pas, personne ne s'appelle c'est géranium. Hein, mais
1: Marguerite.
2: Mais il y a Marguerite, il y a Violaine, Violette. Il y a un certain nombre de noms. Je me dis, si on donne des noms de plantes à des êtres humains, c'est que véritablement... Même la vocation de la plante se transmet en donnant un nom.
1: Ah oui, comme le nom donné donne aussi une identité, une vocation.
2: Absolument. Absolument.
1: Vous êtes convaincu que chaque plante, au fond, donnée par ce Créateur,
2: spécifique.
1: A une vocation
2: mais
1: spécifique.
2: Oui. Mais écoutez, je vous garantis.
1: Donc quelque chose de bon pour la planète, notre Terre.
2: Mais oui. Dieu veut sauver les hommes et les bêtes, comme le dit le psaume. Et voici que je fais toute chose nouvelle, une création nouvelle. La création ne sera pas détruite, mais elle sera transformée. Et je me vois mal, eh bien, être simplement au milieu des anges, en train de chanter Alléluia, et ne pas avoir un beau lys qui me rappelle le visage de la Vierge Marie, ou celui de Saint Joseph. Et c'est quand même incroyable quand on identifie quelques saints avec des plantes.
1: On ne perd pas de vue aussi votre livre, mais on parle au fond de la création. Hein, voilà, mais tout est là. Est-ce que l'homme a besoin aujourd'hui de se réconcilier avec cette nature, cette création ? Et au fond, permettez-moi, je vais aller plus loin, mais cette réconciliation avec la nature, cette création, cette planète Terre, ne serait-ce pas une réconciliation aussi avec celui qui fut à l'initiative, ce Créateur ?
2: Mais l'homme est cassé.
1: Elle est abîmée de partout
2: l'homme
1: aujourd'hui.
2: L'homme est cassé et je vous dirai, lorsqu'il se coupe de la nature, il détruit sa nature.
1: Il se coupe de la vie. Alors on va parler, on va continuer à parler avec vous, on va vous retrouver dès demain. Je rappelle qu'on peut aussi vous lire, vous découvrir, Père Keuler, vous êtes aussi recteur d'un sanctuaire, j'ai oublié de le dire en tout début d'émission, je crois, mais peut-être qu'en introduction demain, vous nous direz aussi deux mots, sans perdre de vue aussi ce qui nous tient aussi dans le lieu de serrer des clés pour vivre, dans un lieu marial, voilà, où il y a peut-être aussi certains remèdes dans des lieux mariaux. Je vous donne rendez-vous demain, ici même, à la même heure, et merci.
2: Merci.
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1: C'est un troisième rendez-vous dans cette série. Vous découvrez Patrick Keller, qui est prêtre. Bonjour père.
2: Bonjour. Alors, chers amis.
1: Vous êtes du diocèse de Strasbourg depuis 1985. Vous avez été curé de paroisse, puis recteur au Mont Saint-Odile pendant 8 ans, auteur du livre de Saint-Odile, Le Mont et les Grâces, et auteur de ce dernier livre. Chers auditeurs, lisez L'herboriste du bon Dieu. Voilà, prenez soin de vous. La lecture peut apaiser aussi, donner quelques bonnes recettes pour la vie quotidienne et ordinaire, et puis des recettes, au fond, qui conduisent à faire des bons choix dans la vie spirituelle. Donc, ne nous trompons pas de médicaments, apprenons aussi dans cette justesse aussi du discernement. Ce sera ma première question. Vous êtes actuellement recteur d'un sanctuaire marial, je crois. Vous pouvez vous présenter ?
2: Oui. Je suis actuellement recteur de Tirrenbach, qui est un sanctuaire marial situé entre Colmar et Mulhouse, dans un petit village très sympathique, Jungholz. C'est un ancien prieuré bénédictin qui datait du 8e siècle, et nous savons bien que les bénédictins avaient une dévotion mariale soutenue. Il n'y a jamais eu d'apparition mariale, mais il y a mon apparition et il y a celle des pèlerins. Et là où il y a des enfants de Dieu, la Vierge Marie y est. Et d'ailleurs, ce qui est extraordinaire, Notre-Dame est vraiment l'infirmière des gens. Quand on rentre dans cette basilique de Tirrenbach, on est saisi, bien sûr, j'espère, d'abord par le tabernacle, par Jésus qui est réellement présent, mais on est également saisi par la statue de la Vierge, une Pietà du XVIe siècle, et par les ex-votos, la Gazette des pauvres. Et on voit ce souci qu'avaient les gens de prier pour une maman malade, ou le malade qui implorait lui-même Notre-Dame, ou qui priait aussi pour la sauvegarde du troupeau des bêtes. Et on y voit vraiment cette gazette du pauvre se déployer dans un acte de confiance et d'espérance, tout en chantant la louange de Marie, qui guérit et qui nous offre à Jésus.
1: Donc, vous placez la Sainte Vierge dès le départ dans cet entretien. Vous la voyez comme cette infirmière au service du bon Dieu.
2: Mais oui.
1: Voilà, comme une bonne mère. Hein, voilà, qui vient prendre soin de ses petits.
2: Mais oui. Mais vous savez, quand Jésus a appris à marcher, je pense que l'une ou l'autre fois, Marie a dû quitter les casseroles pour le relever, parce qu'il faisait... Il faut commencer par hurler. Hein. Jésus a pu se blesser au moment où il travaillait avec Joseph. Elle a bien trouvé un bandage ou un élément pour le soigner. Vous savez, Monseigneur Théas avait belle expression, la Vierge aux mains calleuses. Elle n'avait pas nos mains de prêtre qui ne sont même pas écorchées, n'est-ce pas ? Mais la main calleuse, elle travaillait, elle savait ce que c'était, du bon blé. Elle savait comment faire du pétrin pour que Jésus ait quelque chose de bon à manger, que ton aliment soit ton médicament. Et ainsi de suite. Et Marie, eh bien, j'aime bien cette expression, l'infirmière du bon Dieu. Santé des malades.
1: Je vais oser, serait-elle aussi un des remèdes ?
2: Marie, oui, mais il ne faut pas déifier Notre-Dame. C'est notre mère et la mère de Dieu. Et c'est parce que c'est la mère de Dieu et notre mère que nous l'aimons et que nous la servons. Je dis fréquemment, ego sum servus, filius tuae ancillae. Quand je crains que l'orgueil et la vanité m'emporte plus loin, je dis souvent, mais n'oublie pas, je ne suis que le fils d'une servante. Et une servante, même, eh bien, on voit bien, elle est préoccupée par le maître. Et les pauvres sont nos maîtres. Et Marie, eh bien, je la vois très bien avec un tablier, laver les pieds. Vous savez, ou simplement caresser le visage parce qu'il n'y a plus rien d'autre à faire que d'aimer.
1: Vous écrivez, Père, que Dieu a déjà mis autour de nous les grands remèdes, hein, l'air, l'eau, la lumière, le froid, les plantes et les fruits, autant de réalités gratuites accessibles à tous et toutes, pourtant privilégiées. Alors comment redécouvrir la valeur de tous ces éléments dans une vie moderne, souvent enfermée, souvent oppressée, pressée, stressée. En fait, cette vie qui dépasse l'homme, hein, et l'homme qui se laisse dépasser par cette vie stressante qui parfois le rend malade, hein, physiquement, puisqu'on parle aussi de ces maladies physiques, Père.
2: Mais regardons Jésus. Regardons Jésus. Écoutez, quand lui, il était malade, il ne regardait pas encore la télé. Hein? Quand on est malade ou fatigué, alors pour se distraire, on regarde la... Mais fichons la paix à notre âme, à notre esprit, à notre corps, et laissons-le au repos. Jésus se mettait dans la barque, ça chahutait, mais il dormait. Et je dirais, il y a un rythme de vie à retrouver en cherchant à cesser de plaire à tout le monde et de faire plaisir à tout le monde, et à se rechercher soi-même.
1: C'est un peu ce qui se passe aujourd'hui, Père.
2: Mais les gens sont menés par le bout du nez. Et ils ont l'impression que s'ils n'ont pas tout fait le même jour, qu'ils sont morts la nuit. Or, lorsque vous leur parlez, vous risquez de mourir la nuit, ils sont déjà les sueurs froides, ils en ont peur. Mais goûtons le quotidien. Goûtons. Et respirons. Vous savez, la première chose quand nous naissons, c'est un coup qu'on se prend pour que les poumons s'ouvrent.
1: Il y a ce grand cri à la naissance.
2: Mais bien sûr. Et actuellement, ce qui est terrible, je regarde souvent les gens respirer, je ne vois plus de cage thoracique s'ouvrir, je ne vois pas le ventre se gonfler, mais ils ne respirent pas, ils s'asphyxient. Or, l'air...
1: C'est un peu comme la vie spirituelle.
2: Mais bien sûr.
1: Voilà, on fait un parallèle.
2: Mais bien sûr. Oui. Et alors, vous voyez, marcher. Alors, ils vont dans des salles de sport. Très bien. Et après ça, ils prennent la voiture pour aller au boulot.
1: Vous en parlez aussi dans votre livre.
2: Mais je trouve qu'on marche. Mais alors, quelqu'un me disait, oui, mais à la salle des sports, on paye. Je dis, ben, vous feriez mieux de le donner à quelqu'un d'autre. Oui, mais il y a des machines. Mais, mon Dieu, des machines, des machines, des machines et des machines. Marchons. Osons prendre les transports une fois en commun et on passe une journée dans la forêt avec un bon pain au levain.
1: Est-ce que pour vous, ce conseil d'aller marcher dans la forêt, c'est une manière aussi de se reconnecter très simplement? Tout est simple quand on vous écoute, hein, Père Patrick, avec la nature et puis l'émerveillement. Parce que c'est cette question, on parle de nature, de création, on ne sait plus au fond s'émerveiller.
2: Mais absolument.
1: C'est peut-être, quel est le mal profond, puisqu'on parle de maladie au fond, hein, maladie du corps, du cœur, de l'âme, il y a toutes les maladies possibles. Aujourd'hui, on ne sait plus trop comment traiter, ou alors on trouve aussi ces nouveaux traitements. Mais quel est, au fond, pour vous, vous avez parlé du bon Dieu, vous avez parlé de la Sainte Vierge, qu'est-ce qui peut libérer les hommes de toutes ces mauvaises maladies? Quels sont les bons choix à faire? Qu'est-ce qu'il faut vérifier dans ma vie? Et là, je pense aux auditeurs qui vous écoutent aujourd'hui. Ça dysfonctionne, je suis malade, je suis dépressive, je suis dans la tristesse. Qu'est-ce que je dois faire, docteur? Docteur, Père Patrick Keller, une ordonnance médicale tout de suite.
2: Commençons par respecter sa propre personnalité. Et de ne jamais oublier ce que dit le premier article du catéchisme « Pourquoi suis-je sur terre ?» Si on est sur terre pour être un emmerdement permanent pour les autres, eh bien, faisons une veine pour que les croque-morts viennent nous chercher. Mais nous avons le devoir d'être utiles aux autres. Et vous voyez, les gens dépérissent lorsqu'ils n'ont plus d'utilité. Et il faut leur faire comprendre que chacun est utile, avec ses moyens, ses limites, ses richesses. Et je vous dirais, avoir l'estime de soi. L'humilité, c'est avoir l'estime de soi. Or, humilité, humus, la terre. Je m'enracine, dans la terre. Je m'enracine, je dirais, dans la vie. Mais pour cela, il faut savoir quitter le sein de la mer et ne pas accepter que d'autres nous mettent le grappin dessus par des liens affectifs ou, eh bien, des mauvais liens. Et il faut s'épanouir avec sa personnalité.
1: Vous nous en direz peut-être un peu plus quand vous parlez de ces mauvais liens. On peut en parler demain, si vous le voulez
2: bien. Avec bonheur.
1: Père Patrick Keller, donc auteur, l'herboriste du bon Dieu, il est précieux. Il peut être précieux aussi pour se laisser soigner, voilà. Mais les bons soins, voilà. Ne te trompons pas, prenons toujours le discernement. Prendre soin de ton corps soulage ton âme. Il y a des corps et des cœurs et des âmes qui sont blessés et malades. Mais on peut se relever, on peut guérir. C'est la bonne nouvelle.
2: Oui.
1: Voilà.
2: Donc, et ressuscité à la vie.
1: Et ressuscité à la
2: Déjà vie. Déjà ressuscité ici-bas.
1: Ressuscitons ici-bas. À demain, même lieu, même heure.
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1: Bonjour et bienvenue à un quatrième rendez-vous avec l'herboriste du bon Dieu, j'ai presque envie de dire. C'est le titre d'un livre et je reçois, et vous l'avez découvert, son auteur qui est prêtre, Père Patrick Keller. Bonjour Père Patrick.
2: Bonjour.
1: Vous venez de loin.
2: Bonjour chers auditeurs.
1: Vous venez de très loin, je le répète, vous venez du diocèse de Strasbourg.
2: Non, de plus loin, nous sommes tous du ciel. Nous sommes nés dans le cœur de Dieu. Et nous avons atterri sur la terre.
1: Ah oui, alors là, vous mettez la barre très haute.
2: Ah mais c'est la vérité.
1: La verticalité,
2: c'est...
1: mais oui.
2: Mais c'est la vérité.
1: Cette vérité qui libère et qui rend heureux.
2: C'est merveilleux. Qui... Avant même que tu ne fus, alors que tu étais dans le sein de... Je t'ai déjà connu. Et... Déjà, notre nom était inscrit dans
1: c'est
2: la paume.
1: Hein.
2: Ah, mais c'est splendide.
1: Mais c'est des consolations pour ceux qui douteraient, des auditeurs qui vous écoutent, qui douteraient peut-être de ce créateur.
2: Mais c'est un père, un bon papa. Et Jésus ne voulait faire qu'un avec lui. Jésus ne voulait jamais faire un avec une crapule. Mais il était prêt à faire un avec le Père. Et ce qu'il voulait, c'était unir les hommes au Père, pour qu'ils vivent cette dimension de fils, des serviteurs libres dans la maison du Père, des enfants qui sachent remercier le Père et qui reconnaissent, eh bien, dans le frère, non pas un poison, mais une aide. Une aide. Au moment où Dieu a créé l'homme et la femme, il a dit, je te donne une aide. Et vous savez, si les choses sont cabossées, c'est parce que nous attendons tout des autres et nous oublions que nous pouvons leur donner le meilleur de nous-mêmes. Et un mourant m'avait une fois dit, quelques jours avant sa mort, « Je ne pourrai plus vous donner la main, mais je vous donne déjà maintenant mon cœur. » Et c'était une des dernières paroles qu'il m'avait adressées.
1: Ça, c'est des trésors pour vous, prêtre,
2: mais oui,
1: hein, cœur
2: vous
1: de
2: savez,
1: prêtre.
2: Quand on ne peut plus rien donner, eh bien, on peut se donner.
1: Et là, je pense à des auditeurs qui vous écoutent peut-être maintenant, qui sont sur un lit d'hôpital, ou à la maison, ou des personnes peut-être avancées en âge, qui se sentent dans cette inutilité. Une parole, vous, prêtre, pour eux ?
2: Je les aime. Je les aime. Et mon grand drame, c'est de ne pas pouvoir leur rendre visite pour leur dire qu'ils sont vivants et que pour Dieu, eh bien, même s'ils sont marqués par les stigmates de la vie ou de la méchanceté humaine, eh bien, pour Dieu, ils sont le trésor. Et ils trouvent en eux sa joie. Ils trouvent dans nos prisonniers sa joie. Naturellement, ils ont peut-être fait des âneries, mais ils sont en train de payer pour la société, mais pour Dieu, Jésus a payé à leur place. Et ils sont blancs comme neige.
1: Vous avez parlé dans l'émission qui précédait, donc je rebondis, je voudrais aller un petit peu plus loin. Vous avez quelques minutes pour vous exprimer, Père Patrick Keller, sur des mauvais liens. Et donc j'imagine des liens qui sont peut-être néfastes pour le cœur de l'homme, même toxiques. Qu'est-ce que vous entendez
2: par... Ah, il y a des
1: par,
2: relations toxiques.
1: Par mauvais liens.
2: Il y a des relations toxiques. Je crois que, vous voyez, si nous n'aidons pas l'autre à devenir lui-même...
1: Donc meilleur.
2: Et lui-même, avec sa personnalité. Vous savez, Jésus, avec ses apôtres, eh bien, qu'est-ce que vous voulez ? Il n'a pas essayé que Pierre ressemble à Jean. Mais il a tout fait pour que Pierre soit vraiment Pierre. Et même lorsque Pierre s'est écroulé, ça n'a pas empêché Jésus d'en faire le vrai Pierre. Et de bâtir sur les larmes de Pierre, même son église. Vous voyez, bâtir une église sur un homme qui pleure, mais il faut être cinglé. Il faut être cinglé.
1: Il faut un peu beaucoup de folie.
2: Mais c'est ça. Et pourtant, pourquoi ?
1: Au fond, c'est la folie de l'amour. C'est la
2: mais
1: folie
2: oui,
1: de
2: mais
1: Dieu.
2: Mais parce que il a vu en Pierre d'abord son fils et son frère. Jésus y a vu son frère.
1: Donc on parle de paternité aussi. La paternité du père
2: mais
1: sur
2: oui.
1: son fils.
2: Et vous voyez, Jésus, pour éviter de mettre le grappin sur Pierre, l'a toujours laissé libre. Et je crois, lorsque nous savons respecter la liberté de ceux avec qui nous vivons dans un acte de confiance, eh bien, nous ne devenons pas leur maître. Il ne s'agit pas de devenir le maître des autres. Ils ne sont pas nos esclaves, mais nous sommes simplement là, eh bien, pour les accompagner dans la vie, pour leur rendre la vie plus belle, moins lourde. Vous voyez, Marie n'a pas pu éviter la crucifixion de Jésus, mais elle a évité qu'il soit seul.
1: Cette solitude que vous relevez, il y a beaucoup, beaucoup de solitude aujourd'hui, et dans cette solitude, beaucoup, beaucoup de souffrance. Hein, et là, maintenant, j'imagine que beaucoup de nos auditeurs se sentent concernés quand on parle de solitude et d'isolement.
2: Oui, il y a la recette à la solitude, c'est d'avoir de bons voisins. Souvent, les parents sont incroyables. Ils sont tellement bons qu'ils comprennent que leurs enfants ne viennent pas et ne puissent pas venir. Mais il faut savoir compter sur le voisinage. Et alors, que font nos communautés chrétiennes?

0: Mais avoir le souci d'une communauté, si la communauté chrétienne n'est pas une communauté de frères, on met en échec le projet de Dieu.
1: Il semblerait de l'extérieur que notre planète Terre, que le cœur des hommes se soit endurci. Qu'est-ce qui explique cet endurcissement du cœur des hommes et parfois de ceux qui nous dirigent, Père Patrick ?
0: L'argent.
1: Donc on est
0: le fric. Mais Jésus dans l'Évangile.
1: On est dans la toute-puissance, la prise de pouvoir.
0: Mais voilà.
1: Donc ce besoin d'être glorifié.
0: Hein. Mais absolument.
1: Et au fond d'être plus grand que Dieu.
0: Mais bien sûr.
1: De prendre la place de Dieu.
0: Mais on prend la place de Dieu. On va voter des lois qui sont contraires à la volonté de Dieu. Et ce sont des chrétiens qui vont les voter, n'est-ce pas ? Or, je pense aux fins de vie. Il ne faut pas en parler à la légère. Et la souffrance est terrible. Mais on peut, je dirais, soigner, accompagner. Peut-être on n'arrivera pas à faire taire toute la souffrance. Mais qu'est-ce que Pie XII disait déjà ? Même si l'on sait que le traitement médical entraîne la mort sans avoir la volonté de la donner, et que ce traitement empêche le malade de souffrir, il faut y avoir recourir. Il faut combattre la souffrance et la dignité. C'est pas de mourir beau et gentil, c'est d'assumer sa condition pour aimer les autres jusqu'au dernier souffle.
1: Ça, c'est le chemin parfois de toute une vie, Père, que vous décrivez. Ce dernier souffle, on parlait au cours de ces échanges de ce début de la vie avec, au fond, ce grand cri qui arrive à la vie. Et il y a ce dernier souffle dans ce dernier moment, dans ce dernier instant. Alors, dans votre livre, L'herboriste du bon Dieu, on parle aussi de ces médicaments, de ces plantes, au fond, de ce créateur. Je fais ce parallèle avec les mourants, et c'est le chemin pour chacun, hein, qu'on le veuille ou non, dans ce dernier souffle, c'est là où tout se joue au fond, et dans ce dernier souffle, quel est le meilleur des médicaments à prendre ?
0: La confiance.
1: Vous y revenez sur la confiance. Cette confiance aujourd'hui, elle se perd.
0: Malheureusement, parce qu'on se coupe.
1: Parce qu'on se coupe de...
0: On se coupe de Dieu et des autres. Et vous voyez.
1: Et pour quelle raison cette coupure ?
0: Parce qu'on ne veut pas être une charge. Or, mon père malade.
1: C'est une erreur.
0: Ma grand-mère malade n'est pas une charge, c'est un père. C'est une grand-mère. Mon conjoint malade, eh bien, n'est pas une charge. C'est la moitié de mon cœur. Et vous voyez, nos sœurs gardent malades. Qui accompagnait les mourants. Elle nous manque. Quand je pense à la fondatrice des sœurs du Très-Saint-Sauveur, la bienheureuse Alphonse Marie, c'était un trésor d'humanité. Et toutes les sœurs gardes malades aussi.
1: On en aurait besoin aujourd'hui.
0: Plus que besoin.
1: Alors aujourd'hui, on préfère une piqûre.
0: C'est tellement simple.
1: Mais on l'oublie peut-être, tellement violent.
0: Les médecins qui donnent la mort, ça existait. Nous avons un camp de concentration en Alsace. Un médecin qui soulage, oui, mais qui donne la mort.
1: On réfléchit, on médite, on prie. Et je vous propose de vous retrouver à... Tout est sérieux demain dans cette même série d'émissions. Et merci d'avoir dit oui. Je suis ravie de vous recevoir, Père Patrick Keuler. Aussi, au fond, vous donner un témoignage et une parole que beaucoup, certainement, attendent de prêtres. À demain, même lieu, même heure. Merci.
0: À demain.
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1: C'est un dernier volet de cette série des clés pour vivre avec Père Patrick Keller, auteur de l'ouvrage que je conseille. On en a peut-être pas trop parlé au cours de ces entretiens, mais on a entendu la parole aussi d'un prêtre, l'herboriste du bon Dieu. Prends soin de ton corps, soulage ton âme, par réédition du Cerf. Vous êtes ici en pèlerinage pour le grand rosaire, grand rassemblement une fois par an qui a lieu ici dans la cité mariale. Alors vous concluez, on va revenir un petit peu si vous permettez à votre ouvrage, vous concluez votre livre sur une invitation à la simplicité et à la gratitude, reconnaître dans la nature, et qui dit nature dit créateur, une bénédiction, une source de paix et un appel à vivre autrement. Alors quel rôle joue cette gratitude dans l'expérience du soin et puis de la guérison, Père Patrick?
2: Ah, je pense que c'est un honneur que de pouvoir prendre soin des autres et de soi. Il ne s'agit pas d'être nombriliste, mais de respecter le Créateur, eh bien, qui m'a donné cette corporéité, qui m'a donné l'esprit pour que la raison puisse intervenir et qui m'a donné une âme pour que je puisse lui ressembler et que je puisse savourer justement cette existence dans l'estime que j'ai de moi-même. Nous sommes une bénédiction. N'oubliez pas, après chaque messe, nous recevons la bénédiction. Au moment de Urbi et Orbi, tout le monde est devant le poste radio, la télé, la bénédiction. Mais je suis une bénédiction. Et en ayant conscience que je suis une bénédiction, je veux le bien des autres. Et je le veux à travers les plantes, à travers ma présence, mais peut-être aussi à travers mon absence, parce que je ne veux pas m'imposer. Et il faut savoir se retirer comme Dieu s'est retiré de la création pour que les autres puissent vivre, et puissent vivre, je dirais, d'une manière sereine, d'une manière paisible. Et vous voyez, en gardant le jardin du monde, eh bien, si nous n'admirons pas ce jardin, nous ne l'entretiendrons pas. Et pour sortir de la crise écologique, eh bien, il faut certainement des mesures industrielles, mais il faut restructurer le cœur humain. Il faut restructurer le cœur humain. Et vous voyez...
1: Permettez-moi, excusez-moi, mais de cette crise écologique, est-ce qu'on pourrait dire que c'est une crise existentielle?
2: Mais on veut toujours plus. On veut toujours plus sans faire attention aux autres.
1: Et crise spirituelle?
2: Mais on s'est coupé de Dieu. Fiat voluntas tua, que ta volonté soit faite sur la terre. Or, qu'est-ce que veut le Seigneur? Non pas qu'il y ait une confiscation de quelques biens de la terre au profit de certains, mais que les pauvres soient rois. Que les pauvres soient rois, que les pauvres, c'est Dieu, présent dans le monde d'aujourd'hui. Et je crois que, vous voyez, si nous arrivions à entrer dans une louange cosmique, comme l'avait fait saint Augustin, qui disait « Que vos œuvres vous louent, afin que nous vous aimions, et que nous nous aimions, afin que vos œuvres vous louent. » Et c'est la racine de l'harmonie. Louez le Seigneur, louez les autres, non pas au moment de leur enterrement, mais être capable de leur dire merci, être capable de leur dire bonjour, être capable de leur sourire, tu existes pour moi. Et faire exister les autres, je vous garantis, c'est chaque fois.
1: Et au fond, c'est faire retrouver à l'autre qu'il est debout et qu'il est vivant.
2: Mais bien sûr. Mais bien
1: alors
2: sûr.
1: Ce sourire, ce regard, on ne sait plus toujours, ou on l'oublie, on ne sait plus le donner parfois. Père, dans la vie quotidienne, ou
2: on est
1: une vie moderne,
2: on a peur que les autres viennent et nous demandent quelque chose.
1: Donc, Vous parlez de peur. La peur n'est jamais de bons conseils.
2: Non. Ne craignez pas. Ne craignez pas. N'ayez pas peur. Ouvrez grandes les portes au Rédempteur. Ouvrez grandes les portes. Et vous savez, la sclérose du cœur, la dureté du cœur, empêche d'admirer les autres. Et dans l'homme le plus méprisable, c'est Camus qui avait dit, il y a plus de choses à admirer en l'homme que de choses à mépriser. C'est dans les dernières pages de La Peste. Admirer.
1: Alors comment on en guérit, hein, si on ne sait plus admirer son voisin, son collègue, dans la vie conjugale, si on n'est plus dans l'admiration au fond de son frère ou de son prochain, comment en guérir?
2: Vous savez, c'est peut-être un peu rude. Quand j'ai affaire à des gens qui ont cette maladie, je les emmène fréquemment au cimetière et je leur dis « Un jour vous finirez et que restera-t-il de votre vie ?» Et l'ennui, c'est que chacun essaye de sauver la peau, sa propre peau, alors que nous avons vocation de sauver, de révéler le salut de Jésus et de faire vivre les autres. Jésus est monté sur la croix pour qu'on puisse vivre, et à ce moment-là, il y a eu des manifestations cosmiques. Il y a eu la nuit, c'est-à-dire la présence de Dieu. C'est en pleine nuit que les anges ont chanté, même si on n'a rien entendu. Eh bien, lorsque les ténèbres ont recouvert la terre, c'était le lieu où Dieu a parlé. Et admirer à nouveau la nuit, admirer ce soleil, Saint François d'Assise, eh bien, nous parle de frère soleil, de notre sœur l'eau. Et comprenons bien, les éléments de la nature méritent le respect. Dieu pardonne toujours. L'homme, quelquefois, mais la nature, jamais. Et je me dis, apprenons aussi à nous pardonner nous-mêmes lorsque nous avons fait des faux pas. Il ne s'agit pas de traîner les poubelles de sa vie, mais il faut savoir les vider, et non pas dans la rue, pour que tout le monde admire mes poubelles, mais les vider au lieu adéquat pour repartir d'un pas joyeux.
1: Donc là, vous faites référence peut-être, pour ceux qui sont croyants, à ce beau sacrement qui est le sacrement de la miséricorde, le sacrement de l'amour par excellence, la confession.
2: Oui, oui, mais aussi, il faut savoir être miséricordieux.
1: Ça s'apprend.
2: Ça s'apprend. Ça s'apprend.
1: Comment on peut devenir miséricordieux?
2: En apprenant à donner toujours le meilleur de soi. Les mamans sont naturellement miséricordieuses, à tel point qu'elles cachent même quelques méfaits au papa pour éviter qu'il y ait une gifle en dernière minute, même si maintenant les gifles sont interdites. Oui. Mais, vous savez, il suffit d'aimer et ne plus se rechercher soi-même, parce qu'on s'est déjà trouvé depuis que le regard de Dieu s'est posé sur nous. Et parmi les plus belles fleurs que l'humanité ait produites, il y a la vie de chaque auditeur.
1: Et on arrive, malheureusement, il nous reste moins de 2 minutes, Père Patrick Keller, mais vous allez quitter ces studios et vous avez pour mission aussi une conférence pendant ce pèlerinage. Et cette conférence va débuter dans quelques minutes pour vous, ça sera ma dernière question. Quel conseil donneriez-vous à quelqu'un qui veut retrouver, on parle de beauté, d'émerveillement, de cette création, au fond, une vie simple, toute simple?
2: De ne pas se mettre des nœuds dans le cerveau et de commencer par admirer, peut-être même de se regarder dans le miroir et d'avoir cette audace de dire « Seigneur, je te rends grâce pour la merveille que je suis » et de reprendre conscience qu'on a des qualités, qu'on est l'œuvre de Dieu et que beaucoup attendent qu'on leur soit utile. Il n'y a naturellement pas de recette magique parce que chacun réagit d'une autre manière, mais on peut se faire aider dans la vie par la direction spirituelle et pourquoi pas, par un bon psychologue qui ne déraille pas et qui, véritablement, sait lire l'âme humaine comme un livre ouvert avec les yeux même, du bon sens. Et s'il a les yeux de Dieu, c'est encore mieux.
1: Eh bien, écoutez, je trouve que c'est une magnifique conclusion. Merci de votre passage, du temps que vous avez accordé à l'émission des Clés pour vivre. Merci aussi, surtout, pour les auditeurs. Dieu passe. Voilà, ça, c'est le mystère de Dieu.
2: Dieu passe et il fait du bien.
1: Et il guérit.
2: Il guérit et il sauve. Il ne punit jamais.
1: Merci infiniment, Père Patrick Keller, auteur, et je conseille ce livre, voilà, plein de petites recettes. Ce livre, en tant que lecteur, lectrice, fait du bien. Bon, il faut se faire du bien, prendre soin de soi.
2: Il faut avoir l'estime de soi et de sa vocation propre.
1: À vous tous, auditeurs fidèles de cette émission et de cette série, l'herboriste du bon Dieu, prends soin de ton corps, soulage ton âme, paru aux éditions du Cerf. Merci infiniment, Père Patrick Keller.
2: Merci à vous et que Dieu vous bénisse tous et soyez heureux.
1: Merci. Au revoir.

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0: L'ange du Seigneur annonce à Marie qu'elle serait la mère du Sauveur, et elle conçut du Saint-Esprit. Voici la servante du Seigneur, qu'il me soit fait selon ta parole. Et le Verbe s'est fait chair, et il a demeuré parmi nous. Je vous salue Marie, pleine de grâce. Le Seigneur est avec vous. Vous êtes bénie entre toutes les femmes, et Jésus, le fruit de vos entrailles, est béni. Sainte Marie, Mère de Dieu, priez pour nous, pauvres pécheurs, maintenant et à l'heure de notre mort. Que ta grâce, Seigneur, se répande dans nos cœurs. Par le message de l'ange, tu nous as fait connaître l'incarnation de ton Fils bien-aimé. Conduis-nous par sa passion et par sa croix jusqu'à la gloire de la résurrection. Par le Christ, notre Seigneur. Amen.
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0: Bonsoir, ce soir dans Lumière intérieure, nous avons l'honneur de recevoir un comédien dont le visage nous est très familier. Nous l'avons vu dans Qu'est-ce qu'on a fait au bon Dieu, Frédéric Chaud. Bonsoir Frédéric Chaud.
1: Bonsoir.
0: On vous connaît aussi par le Jamel Comedy Club. Qu'est-ce qui vous a fait choisir cette carrière de comédien ?
1: À vrai dire, pour être très sincère avec vous, j'ai jamais choisi et jamais eu la volonté d'être comédien. C'est juste un accident, je dirais même une opportunité qui s'est présentée à moi. Pour refaire un petit peu le fil rouge, j'étais extrêmement timide et pour pallier à ça, je m'étais mis dans la tête que faire du théâtre en fait était peut-être quelque chose qui allait m'aider pour me décoincer un peu. Et de fil en aiguille, j'ai eu une opportunité de faire du stand-up. Voilà, j'ai été repéré. Ensuite, j'ai fait le Jamel Comedy Club pendant 4 ans. Parallèlement à ça, j'ai passé des auditions et après fait des films. Et voilà, et aujourd'hui, je suis là.
0: Et vous avez surmonté votre timidité ?
1: Ah oui, je suis plus timide. Non.
0: Incroyable, donc ouais. Il nous suffit à tous de faire du théâtre ?
1: Bah, je vous encourage, j'encourage ouais. Tout le monde à
0: c'est
1: faire du théâtre.
0: C'est vraiment ça qui vous a aidé ?
1: Oui, vraiment, vraiment. Après, avec l'âge, l'expérience, j'ai beaucoup plus confiance en moi. Je suis père de famille. Ça installe un homme et ça ancre quelqu'un.
0: Ouais. Et alors, on vous a vu évidemment dans ces sketchs et dans ces, vous nous avez fait rire. Mais c'est intéressant pour nous d'imaginer qu'est-ce que vous vous ressentiez quand vous faisiez ces spectacles sur le monde chinois et que vous nous disiez par exemple le chinois sourit parce qu'il connaît la recette des nems, qu'est-ce que vous aviez et que tout le monde éclatait de rire, qu'est-ce que vous aviez au fond du cœur à ce moment-là? Vous étiez un peu amer, vous étiez joyeux, vous étiez comment est-ce que vous vous sentiez?
1: À l'époque, j'étais pas dans ces réflexions-là, j'étais dans un but de faire mon métier d'humoriste dans le stand-up. Et c'est marrant parce que ça remonte à quand même presque 20 ans maintenant, en arrière. Et c'est drôle parce que j'arrive plus à me définir comme humoriste aujourd'hui. Vous voyez, à l'époque, c'était un moyen de m'exprimer que j'avais trouvé. Mais je trouvais que ça m'a jamais vraiment défini. C'est juste que pour entrer dans le milieu un peu de l'entertainment, c'est le seul truc que j'avais trouvé.
0: Faire rire.
1: Ouais, la passerelle, ouais, c'était ça. Et je m'étais dit que par le biais de ma particularité, ma singularité, en fait, mes origines étaient un moyen de faire rire comme a pu faire Danny Boone, Gad Elmaleh, Jamel Debbouze, en mettant en confrontation en fait leurs origines, leur histoire, leurs parents avec la confrontation de la France.
0: Et vous avez aimé faire ça ?
1: Ah, j'ai adoré.
0: Ah, vous avez adoré.
1: J'ai adoré. Et j'ai adoré parce que vous imaginez bien que vous êtes dans une salle où il y a 100, 200, 1000, 2000 personnes et qu'il y a un fou rire commun.
0: Ouais.
1: C'est-à-dire que la vanne déjà est passée
0: ouais.
1: Et que vous avez une salle qui est en pleine écoute, qui est avec vous et qui vous suit.
0: Une sorte de communion avec la salle.
1: Oui, le pire ce serait un bide par exemple.
0: Ouais. Ça c'est jamais arrivé ?
1: C'est déjà arrivé bien sûr, quand on teste un peu le matériel, des vannes qu'on écrit, forcément on les a jamais jouées devant qui que ce soit et parfois la première fois ça passe mal.
0: Et comment on réagit ?
1: Rien, il faut l'assumer tout simplement.
0: On laisse le silence.
1: Ouais, il faut l'assumer. Voilà.
0: On enchaîne.
1: Dire à des gens, c'est ici par exemple, je ne la sortirai plus jamais.
0: Ah oui, et là les gens rient.
1: Absolument.
0: Ça c'est pas mal. Vous avez écrit une autobiographie en 2015.
1: Ouais.
0: Je viens de si loin.
1: Ouais.
0: Et donc là, ça fait partie de cet itinéraire où tout à coup, vous cherchiez votre chemin.
1: Pareil, c'est une opportunité. Un jour, j'ai eu. En fait, j'ai un ami qui est rédac chef d'un magazine qui prenait la diversité et qui a donné carte blanche à plusieurs personnalités de raconter un peu leur parcours sur une page, ce que j'ai fait. Donc j'étais confronté à cet exercice, j'ai écrit une page sur mon histoire et il y a un éditeur qui l'a lu, qui a voulu me rencontrer. On a déjeuné ensemble, ce déjeuner s'est transformé en 4 heures et demie de discussion, d'échange sur ma vie et il m'a dit mais il faudrait en écrire un livre. Et c'est comme ça qu'est né ce bouquin. Qui est plus un hommage à mes parents, au parcours de mes parents qu'autre chose.
0: Et donc tout à coup, vous avez été propulsé à devoir écrire.
1: Oui, après j'ai co-écrit avec quelqu'un qui, parce que je n'ai jamais fait ça auparavant.
0: Bien sûr.
1: Ça demande une vraie structuration de ça et du coup elle était là pour pouvoir en fait sortir les fondamentaux, enfin ce que j'avais envie de dire et de parler en fait.
0: Oui, parce que c'est pas très facile au début.
1: Ah non, c'est très compliqué. C'est très compliqué.
0: Et si vous nous résumiez pour nous, vous aviez envie de dire quoi ?
1: J'avais surtout envie de mettre en lumière le parcours fantastique de mes parents, qui quand même ont subi un génocide au Cambodge, qu'ont trouvé la force, les facultés en fait de pouvoir subvenir, subvenir à mes besoins, de vouloir survivre, de traverser des frontières, d'arriver dans un environnement, dans un pays qu'ils ne connaissent pas, une langue qu'ils ne connaissent pas. Tout était complètement différent et de repartir à zéro. Et je crois que ce n'est pas donné à tout le monde et pour ça, ce livre leur rend hommage en tout cas.
0: Et alors, comment ont-ils réagi ? Ils étaient très touchés.
1: Malheureusement, mes parents ne lisent pas très bien le français. Et voilà, ils étaient très contents de voir l'objet du bouquin.
0: Ouais, très touchés, j'imagine.
1: Mais je crois pas qu'ils l'aient lu. Hein,
0: et vous avez traduit des petits passages pour eux.
1: Vous savez, avec mes parents, c'est des. Et puis, c'est très propre à la communauté asiatique. On est. Il y a une pudeur, il y a une certaine timidité. Donc, on ne se dit pas vraiment les choses. Et avec mes parents, ça passe par des dîners. On survole les choses, j'ai l'impression. C'est dommage. Et moi, j'ai tout retranscrit, en tout cas, c'est ce que j'avais envie de leur dire, dans ce bouquin.
0: Ils sont venus vous voir jouer ?
1: Oui.
0: Et Eri ?
1: Encore une fois, ils ne comprennent pas toutes les subtilités, mais ils sont surpris par l'audience. Qui se mettent à rire de façon.
0: Ils doivent être tellement fiers.
1: En même temps, ouais, ils sont hyper fiers, mais ils comprennent pas en fait. Ils comprennent pas toutes les subtilités, mais en tout cas voilà, ils voient que des gens m'arrêtent dans la rue, que je monte sur scène, que je fais des choses qui sont peut-être pas communes au sein des gens de ma communauté. Même si aujourd'hui on en voit de plus en plus, mais quand on remonte à 17 ans en arrière ou 20 ans en arrière, j'en connaissais pas beaucoup quoi.
0: Ouais.
1: Et non, ils sont très très fiers.
0: Et donc votre vie a un peu basculé dans la notoriété au moment de Qu'est-ce qu'on a fait au bon Dieu ? Est-ce que c'est ça le tournant qui fait qu'on vous arrête dans la rue aujourd'hui ?
1: Le Jamel Comedy Club était déjà un palier qui était quand même assez important. Le bon Dieu, effectivement, beaucoup plus parce que les trois volets ont réuni presque un peu moins de 20 millions, je pense, d'entrées. Donc c'est énorme.
0: Et tout le monde connaît votre visage maintenant ?
1: En tout cas, on m'arrête dans la rue, ça m'arrive.
0: Et ça c'est pénible ou c'est marrant ?
1: Non, c'est toujours plaisant. C'est toujours bienveillant, donc tout va bien.
0: Ouais.
1: Jusque-là, tout va bien. C'est vertigineux parfois, mais c'est chouette.
0: Mais le petit garçon que vous étiez ne pouvait pas imaginer un tel itinéraire.
1: À aucun moment.
0: Vous aviez envie de faire quoi, petit ?
1: À vrai dire, j'en savais rien.
0: Vous saviez pas.
1: Mes parents m'ont dit, tu deviendras comme mes cousins, ingénieur, avocat, médecin, comptable.
0: Oh, ça faisait déjà un large panel.
1: Métiers. J'avais le choix entre quatre métiers.
0: Donc vous avez commencé des études
1: d'ingénieur.
0: Ouais. Puis vous avez été steward, il me semble.
1: Je suis devenu steward, encore une fois, des opportunités, chercher un job d'été pour juillet-août. Et une amie d'un de mes voisins est venue déjeuner là-bas. Je suis passé, et ils m'ont dit, mais pourquoi tu ne deviens pas ? Elle était hôtesse de l'air, et pourquoi tu ne deviens pas ? Tu ne te présentes pas chez Air France.
0: Donc comme ça, sans avoir fait d'études spécifiques, on peut arriver ?
1: J'avais un bac plus 3, donc je pouvais passer, je pouvais prétendre à postuler. Et ils étaient tellement intéressés par mon profil... parce que je leur ai dit que je parlais chinois, alors qu'en fait, pas du tout.
0: Mais vous n'avez pas été démasqué ?
1: Avec ma tête, c'était difficile de ne pas me croire.
0: Mais après, on ne vous a pas demandé d'être sur un vol où il fallait tout faire en chinois ?
1: Si, je trouvais une arnaque parce que quand il y avait des chiffres, forcément, quand je partais à Pékin ou à Shanghai, il y avait 98% des passagers étaient étaient chinois et ils venaient me voir et je leur disais qu'en fait, j'étais japonais. Et oui, du coup, ça marchait.
0: Et vous n'avez pas été viré par la direction qui
1: l'a su ? Non, parce que personne ne vérifiait, en fait. Voilà. Donc, je rebondissais en anglais tout de suite.
0: Très drôle. Et vous avez aimé ce métier ?
1: J'ai adoré ce métier.
0: Vous avez fait ça combien d'années ?
1: J'ai fait ça plus d'une dizaine d'années. J'ai voyagé partout dans le monde. Et ça m'a... En fait, ce métier, ce qui est fantastique, mais de façon générale, le voyage, ça m'a ouvert l'esprit sur toutes les croyances limitantes qu'on peut avoir. Tout ce qu'on peut entendre ou lire dans les informations et qu'on prend pour argent comptant, en fait, le voyage nous permet en fait de décortiquer autre chose que ces informations-là. Mmh. Et moi, le voyage, typiquement, la croyance qu'on peut avoir sur le continent africain, moi, c'est un continent que j'ai découvert et que j'ai adoré. J'ai adoré aller en Afrique. Et parce que les gens sont fantastiques là-bas. Et en Asie, pareil. En Asie, j'ai adoré aussi.
0: Donc, c'était la première fois que vous retourniez en Asie, dans le cadre de ce métier ou non?
1: Mais c'est la première fois que je prenais l'avion.
0: Ah oui, c'est la première fois que
1: j'avais jamais pris l'avion avant Air France.
0: Donc, c'était très émouvant.
1: C'était, vous savez, c'est un monde qui s'ouvre à moi, parce que mes parents, comme ils connaissaient pas grand chose, j'ai pas découvert tant de choses. Mes parents étaient limités par le travail, par plein d'aspects anxiogènes.
0: Parce que la langue, très.
1: Ouais, et du coup, moi, on me lance dans ce bain-là. Forcément, je vais découvrir Tokyo, Los Angeles, Miami, New York, Bamako. Enfin, voilà, j'ai voyagé partout.
0: Et vous croyez qu'à ce moment-là, vous cherchiez déjà un peu à retrouver votre origine?
1: Non.
0: Non, pas encore.
1: Non, j'étais dans... à cette époque-là, c'est une bonne question, on ne m'a jamais posé ça. Je dirais que j'étais dans... une sorte de libération où je sortais un peu de ce cadre qu'indirectement mes parents m'ont mis. Où ils ont tout drivé pour moi, où je devais être ingénieur. Et pour une fois, en fait, j'ai eu cette liberté d'être dans un pays tout seul, oui. Pouvoir aller dans un restaurant ou aller visiter quelque chose, un musée ou... Voilà, me balader, en fait, et à être avec mes pensées et ma réflexion et de me dire, mais qu'est-ce que j'ai envie pour moi, tout simplement. Et le voyage permet ça.
0: Mais vous n'en avez pas fait votre vie
1: Non, parce que forcément, je suis rentré assez jeune et il y a un constat qui est quand même c'est difficile, c'est qu'à vers les 26-27 ans, j'ai jamais été aussi fatigué de ma vie. Vous pouvez un instant.
0: Le décalage horaire.
1: Ouais, être à Los Angeles, vous rentrez à Paris, 3 jours de repos ou 4 jours de repos, et vous repartez en fait à Tokyo. Donc vous avez une amplitude de décalage horaire qui est.
0: Donc vous n'en pouviez plus.
1: Ah, j'étais très fatigué.
0: Donc ouais. C'est ça qui a déterminé le fait de trouver autre chose.
1: C'est surtout que je m'étais dit que je ne pourrais pas faire ce métier-là toute ma vie.
0: Ah oui.
1: Après, parallèlement, je prenais des cours de théâtre.
0: Voilà.
1: Parce que j'allais beaucoup, beaucoup au cinéma. Et après, comme je vous ai dit, j'ai eu des opportunités pour devenir comédien.
0: Très bien, Frédéric Chaud. Nous allons passer maintenant à la seconde partie de votre émission.
1: Ouais.
0: On vous a sûrement dit, on va vous mettre des mots ici sur cet écran.
1: D'accord.
0: Vous allez avoir 4 mots et ce sera à vous de jouer, de commenter et d'éclairer ces mots.
1: Très bien, allons-y.
0: Merci beaucoup, à tout de suite.
1: À tout de suite.
0: Nous sommes dans Lumière intérieure et nous recevons ce soir Frédéric Chaud. Et maintenant, c'est le temps des mots et nous avons choisi comme premier mot, en pensant à vous, le mot déracinement.
1: Déracinement, c'est un mot qui définit un pan de ma vie, surtout ceux de mes parents et fatalement le mien. Parce que mes parents venant du Cambodge n'ont pas fait le choix de venir en France. Ils ont été forcés. En un claquement de doigts, on leur a dit, voilà, vous avez 30 minutes pour préparer vos affaires et partir immédiatement. Donc ils ont marché de Phnom Penh, capitale du Cambodge, jusqu'à Ho Chi Minh, au Vietnam. Et ensuite, on est resté un an et demi. Ils sont restés un an et demi là-bas. Moi, je suis né là-bas. Et 6 mois après, on est arrivé en France. Voilà, et après, mes parents ont dû survivre à voilà, des conditions, un environnement différent, une culture différente, et surtout donner une chance à leurs enfants de s'émanciper, de vivre pleinement leur nouvelle identité, sans oublier... leurs racines, et mes parents ont fait un travail fantastique.
0: Et vous dites que donc en 30 minutes, on leur a demandé de partir. Qui est cet interlocuteur? Peut-être que vous pouvez nous en dire davantage.
1: Oui, c'est des Khmers rouges, en fait, qui sont arrivés pour vider la capitale Phnom Penh donc, de ses habitants.
0: Donc quel que soit son métier, on était forcément ennemis du régime parce qu'on était là?
1: Oui, tout à fait. À partir du moment où vous étiez... ils considéraient que les gens qui habitaient à Phnom Penh étaient des des notables, des gens privilégiés. Et c'est vrai que la politique et la culture des Khmers rouges étaient prôner le communisme de dire que tous les biens étaient pour la communauté, pour le pays, et que des richesses, en fait, ou des gens cultivés, ou des notables devaient absolument être exterminés, ou en tout cas devaient fuir ce régime-là.
0: Donc on ne les a pas exterminés, mais on les a chassés. On leur a demandé de donner tous leurs biens, donc ils ont été spoliés comme ça du jour au lendemain.
1: Ouais, mais il y a quand même des gens qui ont été exterminés. On les a mis dans des camps, comme un camp qui est assez mythique là-bas, malheureusement. Pour ces faits, qui est S21, qui était un camp d'extermination. C'était une ancienne école et des gens ont été emprisonnés là-bas et torturés, questionnés et tués.
0: Et donc ça n'a pas été le cas de vos parents ?
1: Non, ils ont eu cette chance-là.
0: À cause de quoi ?
1: Bah, parce que ma famille était une famille bourgeoise qui avait des dollars et de l'or, et donc en échange de certaines de monnaies ou d'or, et ben ils avaient des passe-droits de pouvoir passer des frontières, des passe-droits.
0: Et ils sont partis juste comme ça en couple, ou bien, et vos grands-parents?
1: Non, toute ma famille, il y avait mes oncles, mes tantes, mes grands-parents, tout le monde.
0: Ouais. Et donc d'un coup on passe de être un bourgeois aisé avec un métier, une situation, et puis être sur les routes avec rien du tout et les poches vides et pas de sécurité du tout.
1: C'est ça, ça rappelle un peu ce qui s'est passé il n'y a pas si longtemps que ça, en fait, en 2015, avec les Syriens.
0: Ah oui, bien sûr. Ouais.
1: Donc, c'est quelque chose qui m'avait quand même assez bouleversé à l'époque.
0: Bien sûr. Et alors, finalement, vous êtes né vous-même au Vietnam, mm-hmm. et vous avez finalement vécu toute cette expérience de déracinement, puisque votre maman vous attendait en marchant du Cambodge jusqu'au Vietnam. Ou vous êtes né complètement après ?
1: Non, moi je suis né après.
0: Vous
1: Ils sont restés
0: après.
1: Un an et demi au Vietnam. Et dans ces un an et demi, c'est là que je suis né. Et 6 mois après, on est arrivé en France.
0: Et alors, ils ont quitté le Vietnam pour les mêmes raisons, à cause du communisme ?
1: Non, c'est que en fait, il y avait la possibilité de regrouper des membres de la famille, parce que j'avais des oncles qui étudiaient en fait en France, et du coup ça permettait en fait c'était sous Giscard, et Giscard avait ouvert en fait les vannes et a pu accueillir plus de 170 000 réfugiés indochinois, voilà, la grande majorité était boat people, mmh. et mes parents ont fait partie en fait de ces gens-là.
0: Donc ils étaient en boat people pour
1: non,
0: arriver.
1: Non, ils ont eu de la chance, ils ont eu des billets. Mes parents étaient issus de familles assez riches, donc mes oncles et tantes ont payé des billets.
0: Et donc vous êtes arrivé en France, et qu'est-ce que ça implique pour un enfant d'avoir des parents d'une culture différente ?
1: Moi j'estime que c'est une richesse en fait. C'est une richesse d'avoir de la nuance, d'avoir d'avoir grandi dans un environnement, mais d'avoir aussi être inspiré par autre chose et de comparer ces visions-là. Ça, la différence de culture apporte le débat, moi je trouve, et c'est plutôt une bonne chose.
0: Et donc, même petit garçon, vous avez vécu ça comme une bonne chose ? Vous dites quand même vous vouliez être plus blanc que blanc ?
1: Oui, quand j'étais petit, forcément, vous savez, quand on est enfant, on n'a qu'une envie, c'est d'être fondu dans la masse. Et fatalement, moi, avec ma différence physique, j'étais le seul asiatique dans quasiment tous les établissements scolaires dans lesquels j'étais. Et à partir du moment où on est différent, on est sujet à des moqueries. Alors, c'est pas vraiment, c'est pas lié que, j'appellerais pas ça du racisme, mais c'est juste qu'il suffit que vous ayez une oreille plus haute que l'autre, ou un œil plus déformé que l'autre, vous êtes sujet à la moquerie. Et moi, ben, j'en ai pris quand même pour mon grade, on va dire. Mmh. Et c'est vrai que ça a généré chez moi une sorte de rejet de mes origines. Mais au final, en grandissant, je me suis rendu compte que c'était une force incroyable, quoi. Et j'en ai fait. J'ai fait ce constat que grâce à cette différence-là, j'ai pu être steward, j'ai pu intégrer le Jamel Comedy Club, j'ai pu faire des films, j'ai pu écrire un livre, j'ai pu intéresser des gens.
0: Oui, donc ce que vous voyez, petit garçon, comme un obstacle, est en fait, s'est avéré une richesse une fois qu'elle était assumée.
1: Absolument. Je crois sincèrement que la singularité, votre singularité, si vous la transformez, ça en devient une force. Ouais.
0: Et à quel moment cette espèce de blessure et cette singularité qui vous coûtait est devenue une force? Enfin, qu'est-ce qui a été le facteur bascule?
1: Je dirais c'est dans le process de l'écriture de mon livre, et parallèlement j'écrivais aussi mon film. Ça m'a permis en fait de comprendre mes origines, de réembrasser voilà un peu cette histoire-là qui était méconnue, pour laquelle j'avais fait un rejet. J'ai passé du temps avec mes parents, avec mes oncles, mes tantes, mes grands-parents pour qu'ils m'expliquent un peu leur parcours. C'était touchant, émouvant. On a ri, on a pleuré ensemble. Ça a fédéré encore plus nos liens. C'est l'une des meilleures choses qui me soit arrivée. Après l'arrivée de mes enfants, bien évidemment. Ça vous fait poser beaucoup de questions sur comment vous allez transmettre. Je pars du principe que pouvoir bien transmettre, il faut avant tout se réparer. Et j'ai eu la chance de faire un peu ce process-là avant. Donc, en tout cas, j'espère bien transmettre aujourd'hui.
0: Et bien justement, ça nous amène au deuxième mot, vous allez voir. Le deuxième mot, c'est héritage.
1: Ouais. Héritage, on est dans la même thématique. C'est dingue parce que quand j'étais petit, donc l'héritage culturel, l'héritage culturel... je viens de le dire, non, c'est ça?
0: Oui, mais c'est pas grave. Non.
1: Donc l'héritage culturel et l'héritage
0: familial
1: que j'ai pu avoir, et ben c'est marrant parce que j'avais un aspect négatif là-dessus. Et à tel point, comme je le disais, j'ai fait un rejet de mes origines. Et je trouvais que ma vie était imparfaite en fait. Et ce qui est dingue, c'est que dans cette imperfection, elle m'a permis, moi qui l'ai trouvée imparfaite, elle m'a permis en fait à péter des plafonds de verre et à réaliser certains de mes rêves aujourd'hui. Et le constat que j'ai aujourd'hui, c'est de me dire que cette imperfection, à cette époque, était parfaite. Parce qu'elle m'a permis d'être l'homme que je suis aujourd'hui, qui est ancré avec ses valeurs, avec qui il est, avec sa part d'ombre et sa part de lumière. Et aujourd'hui, je suis en adéquation avec tout ça.
0: Et peut-être que vous pourriez nous dire, mais par exemple, à la maison, chez vous, qu'est-ce qui était si différent de chez les copains de l'école?
1: Ben, ne serait-ce que la communication. Moi, comme je le disais, j'étais étonné que... je me rappelle, parfois, j'allais dîner chez mes voisins et leurs parents leur demandaient comment ça allait, qu'est-ce que t'as fait aujourd'hui, comment c'est passé. Enfin, moi, j'étais...
0: Ça n'arrivait jamais.
1: Jamais. Mes parents, ils me donnaient des ordres. Ah, mes parents, ils me disaient, descends, mets la table, débarrasse, va faire la vaisselle, nettoie, va te coucher, va faire tes devoirs. C'était ça. Mais après, je leur en veux pas.
0: C'était un cadre.
1: D'une, c'est culturel, ouais. Et de deux, c'était oppressé par... Un objectif, c'était subvenir à leurs besoins et à mes besoins.
0: Mmh. Est-ce qu'il y avait des traditions chez vous, des traditions culturelles ou même religieuses qui vous ont été transmises?
1: Déjà, on a une tradition qui est, bon, comme beaucoup de cultures, qui passe par la nourriture. Alors, moi, j'adorais ça. Les dimanches, on avait cette tradition de se réunir chez ma grand-mère et du coup, il y avait des plats asiatiques qui étaient somptueux et c'était un jour que j'adorais parce que ça me permettait d'avoir un peu de voir des membres de ma famille, mes cousins, on pouvait jouer, il y avait une légèreté qui s'installait. Je reste assez nostalgique de cette période-là.
0: Parce que ça n'existe plus.
1: J'essaie de retranscrire ça avec ma famille, avec mes enfants.
0: Vous savez faire les plats de votre grand-mère?
1: Je m'y suis mis.
0: Ah, bravo.
1: Je m'y suis mis. Parce que je voulais absolument que mes enfants
0: connaissent
1: un peu ces saveurs. Et du coup, je me suis mis à cuisiner.
0: Et on parlait quelle langue, du coup, dans cette fête du dimanche?
1: On parlait la langue... En fait, en Chine, il y a plus de 26 dialectes et j'en parle un. Donc la langue officielle en Chine, c'est le mandarin. Et moi, je parle le Chaozhoukhua. C'est un dialecte du sud-est de la Chine.
0: Et ça, vous avez aussi transmis à vos enfants?
1: Malheureusement, non.
0: Ah oui, donc ça, eux, ils ne comprennent pas?
1: Non.
0: Et la génération de vos enfants, des cousins et tout ça, ont tous perdu cette langue?
1: Elle s'effrite, on va dire.
0: Ah oui.
1: Malheureusement. Vous allez me faire culpabiliser.
0: Ah non, loin de moi cette idée. Et donc, vous avez parlé des traditions familiales et culinaires.
1: Ouais.
0: Est-ce qu'il y avait des traditions un peu religieuses, de prière?
1: Oui, on avait... que je perdure encore, on allait très souvent le dimanche, quand on allait dans Paris, exactement à Chinatown, Paris 13e, il y a un Tang Frère là-bas, qui est l'institution, en fait, une institution où c'est un grand supermarché avec des produits asiatiques. On allait faire les courses, ensuite on allait manger au restaurant, et après on allait à la pagode prier, se recueillir. Moi, je le faisais de façon automatique, parce que la référence était mes parents, et donc dans cette continuité de transmission, je faisais comme eux. Je me suis jamais posé la question de la foi à cette époque, et encore pendant très longtemps. Mais voilà, ça fait partie de mon héritage, de ma culture, de mon identité, et aujourd'hui, je transmets ça à mes enfants, parce que je trouve que c'est important de savoir d'où on vient pour pouvoir en fait s'établir plus tard, évoluer.
0: Et donc, vous diriez que ça vous cultivait quand même en vous un certain rapport à quelque chose de transcendant ou à quelqu'un de transcendant, ou est-ce que c'était simplement des rites familiaux communs?
1: C'est des rites familiaux, et aujourd'hui il y a un apaisement quand je vais là-bas. C'est marrant parce qu'avant l'émission j'y étais. Ça m'apaise, c'est un moment, c'est comme si le temps s'arrêtait, et c'est l'espace où je peux être avec moi et moi. Vous voyez, je suis pas perturbé, pas pollué par autre chose.
0: C'est un espace de silence et de...
1: De recueillement, comme si en fait on se faisait un point. Hein, c'est comme si j'avais mon alter ego qui était en face et me dire, mais qu'est-ce que t'en penses de ça? Et toi, j'ai pris cette décision, tu ferais quoi toi? Voilà, c'est une discussion.
0: Est-ce qu'on chante à la pagode? Ou on chante pas?
1: C'est les moines qui chantent, je comprends pas ce qu'ils racontent. Mais...
0: Donc on écoute en fait, on arrive et on écoute.
1: Oui, alors quand il y a des moines qui sont en pèlerinage, mais généralement il n'y a personne. Il y a des gens qui viennent pour prier, se recueillir.
0: Donc on dépose une bougie ou...
1: C'est une tige d'encens.
0: Une tige d'encens.
1: Ouais, une tige d'encens.
0: Qui représente sa propre vie, sa propre âme qu'on offre, ou qu'est-ce que ça représente pour vous?
1: Je sais pas trop. J'ai le sentiment que c'est une sorte de du même acabit qu'une bougie quand on va à l'église.
0: Une bougie, ça représente un peu la prière qu'on veut faire monter vers Dieu.
1: Ouais, c'est ça. À travers peut-être la fumée de l'encens qui s'évapore dans l'air et qui va peut-être monter.
0: Vous, c'est quand même quelque chose que vous faites monter vers Dieu?
1: Ouais, je dirais un peu ça. C'est un peu l'image que j'ai, effectivement.
0: Donc pour vous, il y a quand même quelqu'un qui vous regarde et qui accueille cet encens qui monte jusqu'au ciel?
1: On peut dire ça, ouais. C'est marrant parce que j'ai jamais été croyant, mais... Pour vous raconter un peu, je n'ai jamais dit ça encore, mais je vais depuis, on va dire, 10 ans à la pagode, alors qu'avant, j'y allais pas du tout. Parce que, à un moment donné, dans ma vie, il m'est arrivé des trucs incroyables. Et je me suis dit que, il y a des choix que j'ai faits. À l'instant T, il y a une opportunité qui est arrivée. J'ai fait ce choix-là. Et si j'avais pas fait ce choix-là, peut-être que j'aurais bifurqué sur autre chose. Et j'ai le sentiment d'avoir toujours fait les bons choix et que quelqu'un m'orientait vers ces choix-là. Donc je me suis dit, il fallait que je remercie à un moment donné. Et de façon naturelle, je me suis dit, allons à la pagode pour... remercier l'univers, remercier quelque chose, remercier
0: ce quelqu'un vous avoir conduit,
1: qui j'ai l'impression est à côté de moi et qui prend soin de moi,
0: qui vous a enveloppé et conduit jusque
1: c'est ça. Je me sens, ouais, c'est vrai que très souvent je sens qu'il y a quelque chose qui m'enveloppe, qui me dit t'inquiète,
0: tu es là,
1: ouais,
0: qui vous rassure,
1: ouais, c'est vrai,
0: qui vous enveloppe. Alors, Nous allons passer au troisième, au quatrième mot. Ah, c'est le troisième.
1: Non, c'est le troisième.
0: On voit que je suis pas très forte en maths. Le troisième mot, et c'est le mot paix.
1: Paix, écoute, bah, ça rejoint encore cette continuité. C'est... Aujourd'hui, je suis en paix, ouais, parce que, comme je vous disais, je me suis réconcilié avec, avec mes origines, avec l'homme que je suis, avec mon passé que j'estimais imparfait. J'ai de la gratitude, en fait, pour ces échecs, pour cette difficulté. Ça m'a permis d'avoir de la résilience, ça m'a permis d'être plus fort. Et face aux échecs et aux difficultés que je vais retrouver, j'y trouve je suis moins affecté, en fait. Je me dis, bon, voilà, c'est encore une nouvelle épreuve, je vais l'affronter et je vais grandir de ça. Je suis plus... je trouve que la vie, elle est beaucoup plus fluide. C'est un mot que j'utilise beaucoup, fluide.
0: Et qu'est-ce que vous diriez à ceux qui nous écoutent et qui peut-être traversent eux des épreuves et qui voient plus tellement le sens de leur chemin ? Vous vous dites que vous avez eu l'expérience d'être conduit par quelqu'un.
1: Ouais.
0: Comment est-ce que... Quel conseil vous nous donneriez pour trouver la paix ?
1: Parfois, en fait, quand on... Enfin, pour ma part, hein, ça n'engage que moi, mais quand on est confronté à... On est acculé par plein de choses qui nous... Qui nous affaiblit, qui rend la vie difficile, et ben on a envie de baisser les bras et c'est normal et c'est humain. Mais moi j'y vois plutôt comme je sais pas comment expliquer ça, comme une opportunité, en fait. Avant, j'étais acculé, mais maintenant je l'accueille et je me dis, voilà, c'est peut-être une opportunité d'agrandir ta zone de confort.
0: Alors, vous pourriez dire ça même pour une grosse épreuve ?
1: Ouais, mais la plus grosse épreuve, c'est la mort.
0: Et ben justement, moi. Du coup, comment est-ce qu'on...
1: C'est marrant, c'est quelque chose... j'y pense. Pas la mienne, mais de mes proches. Et je pense que plus on désacralise un peu les choses, plus on y va la vie, elle est chouette. Et en fait, il faut savoir en fait, on est de passage et il faut savoir se dire, essayons de... Peut-être que c'est pas aussi grave que ça, en fait, les problèmes qu'on a. Ou en tout cas, le prisme dans lequel on le prend, peut-être pas le bon. Il y a peut-être d'autres façons de l'affronter et de l'avoir. Et moi, comme je vous disais, j'étais acculé face à une difficulté. Maintenant,
0: Vous la voyez comme un passage.
1: J'essaie de la détourner, de me dire, bon, je vais pas mourir. En tout cas, j'espère pas. Je vais l'affronter. Et c'est comme un petit nuage qui va passer. C'est difficile, un orage. Mais après ça, il va faire beau.
0: Et quand on doit mourir, alors ? Est-ce qu'on peut se dire, après
1: espère,
0: la mort, il va
1: on
0: faire
1: espère
0: beau ?
1: En se retournant. En fait, c'est ce que je m'efforce de faire. C'est de me dire, j'espère que ma vie a été chouette. Et ma vie a été chouette. Vraiment.
0: Et vous avez dit tout à l'heure que c'était un passage. Un passage, ça signifie qu'on va ailleurs. Vous pensez qu'après, il va faire beau ? Dans cet ailleurs ?
1: Non, alors là, j'ai pas poussé cette réflexion-là. Je pense qu'après la mort, je me suis jamais dit qu'est-ce qu'il y a après la mort.
0: Jamais ?
1: Non.
0: Et vous arrivez à vivre sans vous poser cette question, même pour ceux que vous aimez ?
1: Ouais, je préfère me dire, essayons d'avoir eu un bon séjour pendant cette... Ouais, j'appelle ça un séjour, pendant cette vie. C'est... Parce que ça a un départ et ça a une fin, comme un séjour. Et de me dire, j'ai passé des bons moments. Je m'efforce à ce que ça soit saupoudré de belles choses, quoi.
0: J'avais aussi envie de vous poser une question par rapport à la paix.
1: Ouais.
0: Malgré tout, votre famille a été très marquée par cette violence invraisemblable qui leur a été faite au Cambodge vis-à-vis de ce régime communiste très violent.
1: Ouais.
0: Est-ce que... Vous trouvez qu'ils ont été traumatisés par cette violence ou comment est-ce qu'ils ont rebondi face à cette violence ?
1: Pour être sincère avec vous, je pense qu'ils ont été traumatisés. C'est traumatisant de toute façon.
0: Évidemment.
1: C'est traumatisant, on peut pas... ou en tout cas, on compose pour pas montrer ses fêlures, sa faille. les conséquences de ce passé, en fait. Donc on vit avec, on essaie de guérir, tant bien que mal, et malheureusement, vous transmettez aussi ça à, oui. à vos enfants. Ils m'ont transmis aussi ce truc-là.
2: Donc ce truc que vous qualifieriez quoi ? De quoi ?
1: Ben des fêlures de, oui. de
2: une angoisse par rapport à la violence,
1: une angoisse par rapport à la violence, une angoisse par rapport à un questionnement sur ça, un tel déclassement. Qu'est-ce que on se dit, mais pourquoi on a subi ça, en fait? Qu'est-ce qu'on a fait, en fait? Pourquoi mes parents ils avaient 31 et 29 ans quand ça leur est arrivé, et de se dire, mais enfin, j'estime qu'à cet âge-là, on est assez établi, tout va bien à l'époque, à leur époque, tout allait bien, et du jour au lendemain.
2: Ouais, c'est une injustice irréparable.
1: C'est ça.
2: Oui.
1: Et de ça, ce déclassement, je pense qu'ils n'ont jamais réussi à.
2: À complètement se relever.
1: Ouais. Et ils m'ont transmis un peu ce truc-là, sauf que moi, j'en ai fait une force, quoi.
2: Et vous avez déjà réfléchi à d'où venait cette violence du communisme ?
1: Je pense qu'à la bêtise humaine, à la volonté de croire qu'on peut, je sais pas, certainement l'ego, la volonté de
2: d'écraser gratuitement un autre être humain.
1: Ouais, certainement, mais je pense que c'est beaucoup plus complexe que ça, parce que c'est des choses que je maîtrise pas, mais. Mais je me dis, en arriver à faire une guerre civile et à tuer des gens de son propre peuple, à exterminer plus d'un million sept sur une population de, je crois, 6 millions, c'est énorme, quoi. Comment on en arrive là ? Et voilà, et comment un homme a pu manipuler,
2: question.
1: En fait, une audience et à faire croire tellement de choses qu'on arrive à ces atrocités.
2: Vous avez regardé le documentaire S21,
1: absolument.
2: La machine de mort Khmer Rouge,
1: absolument.
2: Et comment vous avez réagi ?
1: C'était un choc pour moi, parce qu'à vrai dire, moi j'ai toujours pensé que mes parents étaient arrivés en France pour des raisons économiques, pensant que l'Occident était l'Eldorado.
2: Ah, ils n'avaient jamais dit ?
1: Ah non, ils ne me l'avaient jamais dit, non. Et à 26 ans, je découvre ce film documentaire qui est passé à Cannes. Et donc, ça a été un choc pour moi, parce que tout concordait, en fait, au niveau des dates. Et du coup, j'ai confronté mes parents à ça. Donc, j'ai acheté le DVD et j'aurais dit, papa, maman, voilà, j'ai découvert ce truc-là. Et j'ai vu leur tête, en fait. Et leur tête face à ce sujet était la réponse à tous mes questionnements. Et encore une fois, ça a déclenché quelque chose en moi. Alors, qu'est-ce qu'on fait de ça ? Est-ce qu'on on succombe ? Est-ce qu'on
2: Vous avez
1: on
2: été
1: accuse ?
2: En colère quand même, vous avez
1: bien
2: été
1: sûr,
2: en
1: bien sûr. Mais j'ai eu qu'une volonté après ça, c'est de comprendre mon histoire. Donc j'ai tout lu, tout vu, je me suis ultra documenté, je connais parfaitement mon histoire maintenant, et ça m'a donné une force pour pouvoir entre guillemets, j'avais la volonté, et je l'ai compris très tardivement, que tout ce qui m'animait, c'était de redonner la dignité perdue de mes parents.
2: Ouais, je comprends.
1: Voilà.
2: Alors nous allons passer au dernier mot.
1: Ah oui.
2: Et ce dernier mot, c'est espoir.
1: Espoir, tout de suite je pense à mes enfants, parce que j'espère que les fêlures que m'ont transmis mes parents, j'ai pas le sentiment que de leur transmettre à eux ces fêlures-là. Je pense que cet héritage, en tout cas entre guillemets, a été coupé. J'essaie d'être le plus exemplaire possible pour que mes enfants puissent être plus ancrés, pour que, vous savez, mes enfants, ils ont 8 et 6 ans, et à cet âge-là, leur référence, c'est leurs parents. Et si vous n'essayez pas d'être un petit peu exemplaire entre ce que vous dites et ce que vous faites, eux, ils vont faire la même chose. Alors, j'essaie de réinculquer les valeurs qu'on m'a transmises. J'essaie de d'être un pont entre ma culture, leurs différentes cultures et aussi ce qu'ils voient à l'extérieur et de décortiquer un peu ce qu'ils reçoivent à l'extérieur et qui ramènent à la maison. On en discute beaucoup, je discute énormément avec eux, chose que mes parents ne faisaient pas, mais je leur en veux pas parce qu'ils n'avaient pas les moyens, ils n'étaient pas câblés pour ça, entre guillemets. J'essaie d'être un bon papa pour eux.
2: Donc vous diriez que c'est ça votre espoir aujourd'hui, être un bon papa?
1: D'être une bonne personne. D'être une bonne personne avant.

0: est hanté, quoi. Ce qu'ils ont fait, c'est abominable. J'aimerais pas être à leur place.
1: Donc pour vous, être une bonne personne, qu'est-ce que c'est ?
0: C'est quelqu'un qui, selon moi, qui est pas animé de méchanceté, qui est plutôt... Ouais, c'est peut-être bateau ce que je veux dire, mais c'est quelqu'un qui veut le... qui a de la bienveillance pour l'autre, de la compassion.
1: Et ça, c'est quelque chose que vos parents vous ont transmis ?
0: Ouais, totalement.
1: Donc ça veut dire que le mal qu'on leur avait fait n'est pas resté en eux comme une amertume et une violence ?
0: Si, certainement, mais je pense qu'ils avaient déjà cet ADN-là de... C'est des gens vraiment gentils, mes parents. Ouais, c'est vraiment des gens bien.
1: Donc ça, ils vous ont transmis cette bonté, cette bienveillance, cette gentillesse.
0: Ouais, carrément.
1: Et c'est pour ça, pour vous, être une bonne personne, c'est avoir un cœur bon.
0: Ouais, c'est à la fois pour soi, mais à la fois pour l'autre. Moi, je suis toujours ému quand je vois quelqu'un... Enfin, ému, ça me fait plaisir de voir quelqu'un heureux, quelqu'un réussir... Ouais, c'est encourageant, c'est émouvant.
1: Donc finalement, vous semblez dire que quelqu'un de mauvais sème le mal autour de lui, alors que quelqu'un de bon reçoit la joie de répandre la joie autour de lui.
0: Ben, je pense que quand on est heureux, on est quelqu'un de bien, on rayonne différemment. On rayonne différemment que quand on est je sais pas, avec des aspirations négatives. Ou d'aspérité plutôt. Aspiration, aspérité.
1: Peut-être la dernière question que je vais vous poser sur l'espoir, puis on passera à la dernière partie de cette émission. Est-ce que vous faites une différence entre l'espoir et l'espérance ?
0: Ah, c'est. Ouais. C'est vrai que c'est difficile quand même. C'est une nuance qui est très, très. Très petite, j'ai l'impression. L'espérance. Bah, dites-la moi.
1: Non, j'en sais rien. Est-ce que, enfin, pour vous, ce serait quoi l'espérance, du coup ? L'espoir, peut-être, c'est espérer des choses. Bah, par exemple, espérer jouer dans un chouette film, espérer que telle chose marche. Et puis, peut-être, l'espérance, c'est quand.
0: Bah, j'ai l'impression que l'espérance, on met des choses en marche. Non, l'espoir, on met des choses en marche pour atteindre cet objectif. Et l'espérance, c'est... On est peut-être un peu plus passif.
1: On attend quelque chose sur lequel on ne maîtrise plus rien, c'est ça ?
0: Ouais,
1: voilà. C'est assez beau.
0: À travers ce que vous venez de me dire, ça me donne... j'ai envie de tendre vers ça.
1: Ah ouais, c'est beau. L'espérance, on attendrait quelque chose de cet autre qui nous enveloppe, là où quand on n'a plus d'espoir sur les choses qui s'effondrent dans nos vies.
0: Ouais. Bah, j'ai plus d'espoir que d'espérance, moi.
1: Merci beaucoup Frédéric Chaud. Nous allons passer à la dernière partie de cette émission.
0: D'accord.
1: Nous sommes dans Lumière intérieure et nous recevons Frédéric Chaud. Alors comment vous êtes-vous senti pendant cet épisode des mots ?
0: C'est assez déstabilisant parce que bah, vous parlez à des ampoules, un rideau noir, un fauteuil vide.
1: Oui. Il n'y a plus de visage ?
0: Non. On se croirait dans un confessionnel, en vrai. autre chose. Non, écoutez, ça a été, j'ai été sincère. Voilà, tout va bien.
1: C'était assez beau de vous entendre dire qu'au fond, tout votre parcours était pour redonner de la dignité à vos parents. Mm-hmm. Cette dignité bafouée et méprisée. Ça, c'était assez touchant.
0: Ah, bah écoutez.
1: On a parlé de la paix. Est-ce que vous diriez qu'il y a quelque chose qui menace la paix aujourd'hui ? On est quand même dans une période de l'histoire où la paix est une fois de plus un peu menacée partout. Mm-hmm. Qu'est-ce qui menace la paix, selon vous, aujourd'hui ?
0: Alors, déjà, ce qu'il faut savoir chez moi, c'est que ça fait plus d'une dizaine d'années que je ne regarde plus la télé. Mm-hmm. Je suis assez coupé des grandes lignes de l'information parce que, fut un temps,

0: Je lisais les journaux, je regardais la télé et ça avait un impact en fait dans mon moral, dans ma journée, parce que j'avais le sentiment d'accueillir que des mauvaises nouvelles. Et j'avais fait le constat que ça avait un impact dans ma journée. Ça apportait de la négativité. Donc je vous avoue que.
1: Vous avez mis ça à distance.
0: Ouais, et même les réseaux sociaux. Alors, je suis en détox absolue même. Donc, évidemment, j'ai quand même les informations qui arrivent, mais avec quelques heures ou
1: Avec un
0: jours
1: recul.
0: de retard. Je sais ce qui se passe dans le monde, mais si vous me demandez le ministre de l'Éducation aujourd'hui, je ne sais pas qui c'est. Voilà.
1: Vous avez besoin de silence, en fait.
0: Bah, j'ai besoin de me focaliser sur ce qui me semble dans ce que j'ai à affronter dans ma vie, de ce que j'ai à accomplir dans ma vie, dans ma paix intérieure, effectivement, dans ce qui est important pour moi, parce que de toute façon, je n'ai pas la main sur ce qui peut se passer outre-Manche, outre-Atlantique ou ailleurs. Mais pour répondre à votre question, ce qui menace la paix, en fait, aujourd'hui, c'est la grandeur des hommes, en fait. Oui, qui
1: La
0: en veulent.
1: grandeur au sens négatif, plutôt.
0: Oui. Ce
1: Leur
0: qu'ils veulent.
1: orgueil, vous
0: Ce
1: voulez
0: qu'ils
1: dire.
0: veulent, oui, des gens qui en veulent encore plus, qui veulent, encore plus de parts de marché, encore plus de production, encore plus de écraser l'autre, être une superpuissance.
1: Donc, ce qui vous semble important.
0: Je sens qu'il y a une compétition, en fait, qui a accru, en fait, entre les pays, les continents, alors que, enfin, voilà, qui vont pas dans le même sens, quoi.
1: Vous diriez que vous, ce qui vous semble important, c'est de cultiver votre propre paix intérieure.
0: Oui et non, parce que je pense que on peut pas vivre en autarcie non plus. L'idée, c'est d'échanger, de pouvoir vivre l'un avec l'autre, ensemble. Et en fait, ce qui me manque, c'est de la fraternité. Voilà. C'est ça. On manque de fraternité aujourd'hui.
1: Vous avez parlé de quelque chose ou quelqu'un qui semble vous accompagner discrètement. Vous lui donnez ni de nom ni de
0: Non.
1: visage. Mais si on vous disait tout à coup qu'il avait un nom et un visage, si on vous disait à la fin de votre vie, tu sais, Frédéric, c'était Dieu qui t'a accompagné pas à pas, comment vous réagiriez?
0: Ben, je dirais merci.
1: Oui.
0: Merci. D'avoir pris soin de moi et des miens.
1: Et au fond, vous
0: Et même,
1: espéreriez?
0: même, même à travers les épreuves qu'il a saupoudrées dans ma vie. Ouais, je le remercierai.
1: Même pour ça, vous
0: Ouais,
1: diriez
0: bien sûr,
1: merci.
0: bien sûr.
1: Donc ça va être une belle rencontre.
0: Ben, quand il veut, je le rencontre.
1: Ok. Bon, on lui
0: On
1: dit
0: pourrait
1: alors.
0: dîner ensemble.
1: Ok. On va lui transmettre
0: Ouais.
1: alors. Très bien. Eh bien, merci beaucoup.
0: Merci à vous.
1: Frédéric Chon, on était très heureux de vous rencontrer. Je vous rappelle que vous pourrez revoir cette émission sur ktotv.com. Nous vous disons à la semaine prochaine. Nous étions très heureux de vous recevoir, Frédéric Chon.
0: Merci beaucoup.
1: Merci beaucoup. À bientôt.

0: C'est là ?
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3: Marie Binet, bonjour.
4: Bonjour Jonathan.
3: Après la gourmandise de la semaine dernière, de quoi allons-nous parler aujourd'hui ?
4: Eh bien, de la relation au plaisir. Nous avons tous une histoire personnelle qui nous a conduit à être plus ou moins réceptifs au plaisir. Alors, vous savez que nous avons une zone de notre cerveau qui est créée pour ça, dans le cerveau limbique, au niveau de l'amygdale, avec même des neurotransmetteurs comme la dopamine, essentiellement, mais la vasopressine aussi, qui sont là pour nous faire réagir et nous donner cette envie de plaisir, jusqu'à quelquefois créer une addiction. En tout cas, cette relation au plaisir, comme elle est d'abord le fruit d'une expérience, eh bien, on peut arriver dans son couple avec une expérience différente. Certains vont être plus épicuriens que d'autres, plus gourmands que d'autres, plus dans une envie de profiter de la vie, et d'autres plus raisonnables, plus calculateur, plus conservateur. On va reprendre la fable de La Fontaine, il va y avoir la fourmi et la cigale. Alors sans aller dans ces extrêmes, on peut avoir des différences et ça va toucher différents domaines de la vie, l'argent. Ça va concerner la sexualité, ça va concerner le fait de d'abord tout ranger, tout faire dans la maison et après le plaisir, mais souvent du coup on n'a plus le temps et on est trop fatigué. Le fait de recevoir des amis ou de sortir. Et donc quelquefois des couples sont surpris au fur et à mesure de leur vie conjugale de perdre cette relation au plaisir. Parce qu'au début c'était une évidence, quand on a besoin de conquérir quelqu'un ou d'attirer quelqu'un, on va être dans ce plaisir. On est ouvert. Et puis au fur et à mesure, la vie reprend sa routine et ce plaisir peut s'évanouir. Et je reçois de plus en plus de couples, je pense à Robert et Jeanne, qui sont venus dans mon cabinet à 70 ans avec, je dirais, le constat d'une vie un peu terne, où ils n'avaient plus beaucoup de plaisir à être ensemble, à partager ensemble. Et ils ont fait tout un travail pour revenir un peu au plaisir qu'ils avaient connu durant leur vie conjugale, qui avait plus de 40 ans, et redécouvrir qu'aujourd'hui, c'était toujours possible pour eux. Et les revoir repartir du cabinet avec le sourire, c'est un vrai plaisir.
3: Merci beaucoup Marie, à la semaine prochaine.
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1: Bonjour à tous, l'essentiel de l'actualité avec ce coup de chaud dans le sud-est. 7 départements sont en vigilance orange canicule aujourd'hui. Ça concerne les Alpes-Maritimes, le Var, les Bouches-du-Rhône, le Gard, l'Hérault et les 2 départements Corse. Le mercure va grimper jusqu'à 40 degrés par endroit sur le pourtour méditerranéen. Plus de 2200 hectares détruits. Voilà le bilan des incendies qui ont ravagé la forêt de Fontainebleau depuis près d'une semaine. Le sinistre a enfin été annoncé comme fixé hier par les secours. Place maintenant à une surveillance de longue haleine. Les pompiers sont toujours sur place pour éviter toute reprise des différents foyers. Dans l'actualité également, les cours du pétrole repartent à la hausse. C'est à cause du regain de tension entre l'Iran et les États-Unis. Depuis 11 jours maintenant, les gardiens de la révolution affirment que 2 pétroliers ont sauté sur des mines dans le détroit d'Hormuz. Une information démentie par Washington. Les États-Unis, eux, ont mené de nouvelles frappes en Iran. Et puis du foot, avant de se quitter, on dispute la petite finale de la Coupe du Monde ce soir. La France va affronter l'Angleterre à Miami. C'est le dernier match de la compétition pour les Bleus, mais surtout le dernier de l'ère des champs. Coup d'envoi de la rencontre ce soir à 23h.
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3: Chers amis auditeurs, nous vous invitons à écouter Marie-Christine Monnoyer, économiste et enseignante à l'Institut catholique de Toulouse. Dans le cadre de l'Université chrétienne d'été de Castanet-Tolosan, qui avait pour thème cette année « La vérité vous rendra libre », elle abordait cette question « Comment s'informer et débattre en démocratie ?»
4: Comment on va pouvoir débattre en fonction de la façon dont on est informé ? C'est pour ça que j'ai appelé cette petite causerie « S'informer et débattre en démocratie ». Bien entendu, nous sommes le 1er juillet 2025 et donc j'ai en tête, et vous aussi, la façon dont on s'informe et dont on peut débattre aujourd'hui. Et donc on ne va pas remonter au calende grec, même si à certains moments on remontera au calende grec. Alors, il est certainement une évidence pour chacun d'entre nous que dans un pays démocratique, s'informer, ça fait partie des activités du citoyen. Si vous voulez participer à la vie de la cité, il faut être informé. Mais qu'est-ce que ça veut dire que s'informer ? Dès que je pose cette question, ça veut immédiatement, on se dit, à quelle source vais-je aller m'informer ? Comment je vais construire une confiance par rapport aux sources qui s'offrent à moi? Et j'ai besoin de cette confiance, parce que si je n'ai pas confiance dans l'information que je reçois, comment puis-je la proposer dans un débat? C'est pas possible. Donc il faut que j'ai confiance, et si on arrive à construire une confiance avec certaines sources d'information, est-ce que cela va développer mon esprit critique? Est-ce que je vais ainsi participer à la construction de la démocratie? Est-ce que je peux aider les plus jeunes qui n'ont pas connu les modes d'information précédents à maîtriser la pratique du débat? Mais c'est de cela que je voudrais vous parler, et je vais le construire. Vous savez, moi je suis un prof de base, donc je fais des plans avec... Je suis professeur en sciences de gestion, alors j'ai l'habitude de faire des plans en 3 parties. Ma tête est programmée pour faire des plans en 3 parties. Je ne sais pas pourquoi, mais c'est comme ça. Quand j'en fais que 2, j'ai toujours l'impression qu'il en manque un bout. Alors je vais vous proposer 3 plans, 3 idées. On va d'abord réfléchir à ce qu'est le besoin informationnel et pourquoi, aujourd'hui, on ressent, mais au sens physique, un besoin informationnel. Dans un deuxième temps, je voudrais vous expliquer, parce que ça s'explique, la différence entre l'information et la connaissance. Parce que ce n'est pas la même chose. Et donc, une fois qu'on a compris comment se noue ce lien entre l'information et la connaissance, à ce moment-là, la confiance peut naître pour débattre. Et je me suis permis d'appeler ma troisième partie « Réveiller le citoyen ». Donc, si vous voulez bien, on va travailler ainsi. Et alors, il faut passer à la deuxième diapo. Alors, je vais vous faire un aveu informationnel. Les dessins qui sont sur mes slides, je les ai faits avec une intelligence artificielle. Le texte, les idées, c'est moi. Mais comme je ne sais pas dessiner, je m'appuie sur une intelligence artificielle pour faire des petits dessins, comme celui-là. Et je les trouve intéressants. Parce que vous voyez, dans ce petit dessin, il représente ce que je voulais dire. J'ai dit à l'intelligence artificielle, nos vies se sont ouvertes sur le monde. Aujourd'hui, en 2025, on ne vit pas du tout de la même façon qu'on vivait quand je suis née, au milieu du XXe siècle, et les liens qui existaient entre, au sein des villes, au sein des villages, au sein des pays, étaient liés à des traditions qu'ici, on va marquer ancestrales, parce qu'on bougeait beaucoup moins, il y a 100 ans, qu'on ne bouge aujourd'hui. Et puis, le développement de la technologie a fait que nous avons un accès beaucoup plus large, aussi bien au monde, aux personnes, parce que les transports se sont élargis d'une façon extraordinaire, et qu'avec le numérique, nous avons accès à des idées, à des informations, à des images, à des musiques qui sont très différentes de ce à quoi on avait accès il y a même 50 ans. Dans ces conditions, tout ceci a permis d'augmenter les échanges. Et avec cette augmentation des échanges, eh bien, on a aussi augmenté des conflits potentiels. On a augmenté des conflits potentiels parce que la rencontre avec des idées différentes, des traditions différentes, des religions différentes, peut conduire à des antagonismes parfois violents. Donc au fond, nos vies se sont ouvertes sur le monde et nous changeons de diapositive, nous changeons de façon de vivre parce que le monde s'est ouvert. Alors, vous voyez que mon image, là encore, qui vient de l'intelligence artificielle, ce que je voulais lui faire dire, c'est que quand on est en contact avec d'autres civilisations, on devient curieux. On regarde et ça aiguise considérablement notre curiosité. Et donc, on va chercher de l'information. Parce qu'on veut savoir, on veut comprendre, on veut savoir quelle religion c'était, pourquoi est-ce qu'on ne mange pas de la même façon, pourquoi est-ce qu'on ne se marie pas de la même façon, etc. Cette curiosité, elle est naturelle pour la plupart des gens. Mais elle a un inconvénient. C'est qu'en allant chercher de l'information un peu partout, on appelle, et vous avez certainement déjà entendu ce mot, on est confronté à de la surinformation. On en a beaucoup. Et alors, selon les personnes, on va avoir un peu peur. Et au fond, celui qui ne nous ressemble pas, a priori, il nous inquiète. Et cette multiplicité d'informations auxquelles nous pouvons avoir accès, elle entraîne une crise de confiance. Et vous avez certainement vu, parce qu'on a vécu tous la Covid, parce qu'on a vécu l'élection de M. Trump, on vit la guerre en Ukraine, etc. Et donc, on se dit, Mais qu'est-ce qu'il nous raconte ? Est-ce que ce qu'il nous raconte, c'est ce qui se passe ? Qu'est-ce qui est vrai ? Et donc, vous voyez que parce que le monde s'est ouvert, parce que l'on a accès à une multiplicité d'informations, on n'est pas forcément plus tranquille pour cela. Et cette inquiétude-là, eh bien, il va falloir la vivre. Alors, nouvelle diapositive, on va chercher des réponses aux questions que nous nous posons. Seulement, des questions, on s'en pose 50 000. La première que je vous propose, étant donné la situation météorologique, celle-là, elle n'est pas très compliquée. Elle n'est pas très compliquée parce qu'on va sur Météo France et on sait que demain il fera aussi chaud qu'aujourd'hui ou pratiquement. Par contre, puisqu'on est en période d'examen, si vous voulez avoir les résultats du baccalauréat au niveau, par exemple, de la Haute-Garonne ou de l'Occitanie, vous allez trouver de l'info dans la presse locale ou sur le site du rectorat. Et on va vous dire qu'il y a 90% des jeunes qui auront été reçus au baccalauréat. Ce chiffre va peut-être vous un peu étonner parce que quand vous, pour ceux qui sont les plus âgés, vous avez passé votre baccalauréat, ce n'était pas 90%. Hein. Sinon, vous auriez eu un peu moins peur des résultats de votre propre baccalauréat. Et ça, vous n'allez pas le trouver sur le site du rectorat. Non. Il va falloir chercher ailleurs, chercher plus profondément. Donc ça veut dire, on voit déjà, qu'il y a des situations dans lesquelles il est facile de s'informer, parce que ce sont ce que j'appelle des besoins factuels, et que dans d'autres cas, c'est beaucoup plus compliqué. Si vous voulez voter aux prochaines élections municipales ou aux prochaines élections nationales, vous n'allez pas trouver toute l'info sur le site de Météo France. Il va falloir sans doute que vous alliez accepter d'aller dans telle ou telle manifestation d'information de la part des candidats qui se présenteront aussi bien à la mairie qu'au niveau national. Donc vous voyez qu'il y a des grandes différences entre des besoins factuels qui sont faciles à satisfaire et puis des besoins contextuels qui, eux, sont beaucoup plus compliqués. Alors, ça veut dire que nous sommes entrés dans la société de l'information. J'ai mis ce mot entre guillemets parce que la société de l'information, c'est un mot qui date des années 60. Il est né sous la plume de deux professeurs, le professeur Maclup, le professeur Porra, qui ont parlé de société de l'information. Et vous voyez sur le nouveau graphique que je vous présente que cette société de l'information, elle s'appuie sur des médias, sur la presse, sur nos téléphones, sur les réseaux sociaux, sur Internet, et bien entendu aussi sur l'éducation que nous avons reçue. C'est-à-dire que nous nous informons via tous ces éléments-là, les médias, la presse, le téléphone, les réseaux sociaux, etc. Et c'est parfaitement exact, puisque 95% des Français sont reliés à Internet. 90% des Français s'informent une fois par jour. 73% des jeunes entre 16 et 25 ans utilisent Instagram, vous connaissez tous Instagram, pour s'informer et se divertir. Et les jeunes passent entre 3 et 5 heures par jour, pour les 16-25 ans, à scroller sur Internet ou sur les réseaux sociaux. 3 à 5 heures. C'est beaucoup. Donc nous sommes entrés dans une société dans laquelle l'information est dans notre quotidien. J'ai bien dit, l'information est dans notre quotidien. Alors qu'est-ce qu'on va faire de toute cette information ? Je voudrais vous montrer un petit graphique qui est sorti le 17 juin. Donc ma source n'est pas très âgée. Sur ce graphique, vous voyez apparaître l'importance prise par les différentes sources de news, puisque c'est un document en anglais, mais ce sont les chiffres pour la France que je vous présente, dans les 12 dernières années. La première chose que vous pouvez remarquer, c'est la différence entre le poids de la télévision, le poids des réseaux sociaux et le poids de la presse. Vous voyez que un grand nombre de ces médias ont diminué alors que celui des réseaux sociaux a largement augmenté. Donc ça veut dire que nous avons changé nos façons de nous informer. Nous avons utilisé cette société de l'information et la multiplicité des sources que je vous présentais il y a quelques minutes pour changer nos façons de nous informer, mais cela se traduit par des problèmes vis-à-vis de la confiance. Vous voyez que l'enquête que j'utilise met en évidence la faiblesse de la confiance accordée par les gens qui ont répondu à cette enquête. Ils étaient 2000 pour la France, donc c'est une statistique tout à fait solide. 29% des répondants affirment faire confiance à l'information donnée. 29%, mais c'est pas beaucoup. Ça veut dire qu'il y a une défiance dans un grand nombre, vis-à-vis d'un grand nombre de sources d'information. Alors, pas toutes. Vous voyez que c'est la radio qui bénéficie du taux maximum de confiance. Et, à contrario, certains réseaux sociaux n'obtiennent que très très peu de confiance. Et puis, il y a des sources qui disparaissent. Et si j'ai choisi de citer le fameux mensuel Le Débat, c'est parce que c'était une grande source d'information. Et en août 2020, son directeur, dont on a parlé très récemment, Pierre Nora, parce qu'il est mort, Pierre Nora a décidé de fermer le journal. Pourquoi ? Eh bien, entre autres, parce que l'équipe qui animait ce journal s'est dit « on n'arrive plus à débattre ». On n'arrive plus à avoir suffisamment confiance les uns par rapport aux autres dans nos sources d'information pour que l'on continue. Et puis des fois, ce sont des journaux qui s'auto-censurent et qui disent « je ne vais plus le faire » parce que le débat n'est pas possible. Lorsque le New York Times, c'était en 2019, mais vous comprenez très vite pourquoi, supprime les caricatures de son édition internationale, c'est parce que de temps en temps, les caricatures conduisent à des attentats. Et donc, plutôt que de prendre ce risque, on l'enlève. Or, la caricature a toujours été un moyen d'échange démocratique. Souvenez-vous, vous l'avez même vu dans vos livres d'histoire pendant la Révolution française. Même vis-à-vis du roi, même vis-à-vis de Robespierre ou de Marat. Eh bien, en 2019, on dit « les caricatures, j'arrête ». Il me semble que c'est un signe de la difficulté que nous avons à débattre, la difficulté que nous avons à accepter le regard d'un autre, l'information qui vient d'un autre. Je vous ai dit que l'ouverture avait accentué le besoin d'information et j'ai insisté il y a quelques minutes dans le fait que nous avions désormais une information qui était de plus en plus numérisée. Ça a beaucoup d'avantages. Mais il faut comprendre les conséquences de la numérisation sur la qualité des sources d'information. Alors, je vais vous l'expliquer, c'est un peu compliqué. Du moins, c'est pas évident. C'est pas compliqué, mais c'est pas évident. Vous avez tous l'habitude de lire de la presse. Et donc, page après page, vous avancez dans la lecture d'un journal, que vous alliez dans ce sens du premier au dernier. Moi, je commence toujours par la dernière page dans le journal que je lis tous les jours. Donc, mais de toute façon, vous savez où vous allez trouver certains types d'informations. Si vous voulez savoir ce qui va se présenter sur Antenne 2 ou TF1 ce soir, vous n'allez pas aller sur la première page. Vous allez aller sur la page X de votre journal. En revanche, si vous ne voulez que les gros titres, vous commencez par la première page. C'est ce que l'on appelle la verticalisation de la presse écrite. Et jamais vous n'aurez en première page le programme télé. Jamais. La presse est construite comme ça. Dans les sites internet sur lesquels nous allons nous renseigner, on parle d'horizontalisation. C'est-à-dire que vous allez chercher une info sur un site, et puis on va vous proposer la suite, et puis la suite, et puis la suite, et puis la suite de ce que vous avez recherché. Vous n'allez pas tomber, vous pouvez toujours tomber par hasard, mais en fait, on vous prend par la main et on vous emmène là où vous avez commencé à aller. Mais vous n'irez peut-être jamais voir les nouvelles internationales, ou vous n'irez peut-être jamais voir des éléments qui sont différents de ce que vous avez souhaité. Alors, c'est compliqué parce que, étant donné que le nombre de personnes qui lisent la presse a diminué, eh bien, la façon de s'informer passe par cette horizontalisation des sites qui, vous le voyez, est moins ouvrante que ne l'était la presse. C'est pour ça que je vous dis que c'est un petit peu touchy, ce truc-là. Parce qu'en fait, on s'en rend pas compte. On s'en rend pas compte, surtout si on est désormais tout le temps sur la presse numérique ou des documents numérisés. Et quand on me dit « Mais pourquoi tu aimes tant la presse papier ?» ben je dis « Parce que je veux choisir ou au fil de l'eau dans le journal, ce que j'ai envie de lire, et je me laisse interpeller par ce qui est au fil des pages dans le journal. Et je me laisse interpeller. Vous vous doutez bien que je suis pas forcément passionnée par la musique totalement actuelle qu'écoutent mes petits-enfants. Et pourtant, je vais quand même regarder parce que je veux savoir ce qu'écoutent mes petits-enfants. Et donc je vais le faire page après page, mais je ne vais pas aller sur un site web pour savoir, non, je préfère le lire, mais ça c'est parce que j'ai été un peu formatée sur cette façon-là de s'informer. Or pour la jeune génération, c'est tout à fait logique et je suis ravie d'aller m'informer sur Internet, mais pas que. Et donc ce qui est compliqué avec l'horizontalisation des sites, c'est qu'au fond, il n'y a plus cette hiérarchie que nous proposait l'information écrite. Et cette hiérarchie, cette absence de hiérarchie, si c'est le développement des sites internet présente un gros avantage parce que ça va développer la culture participative, parce qu'on va pouvoir échanger facilement, etc. Et donc c'est un avantage considérable. Il n'empêche que parce que c'est verticalisé, c'est horizontalisé, excusez-moi, parce que vous allez vous apercevoir, et vous vous en êtes tous aperçus, que si vous posez une question sur Google, etc., le lendemain, on va vous faire une proposition sur ce que vous aviez demandé la veille, parce que la mémoire de l'ordinateur aura enregistré ce que vous aviez posé comme question. Et ça va revenir en permanence. Et vous allez aller regarder. Et donc, en fait, vous allez être amené à toujours vous intéresser au même sujet. Et si vous n'en êtes pas conscient, ce qui est assez logique pour un tout jeune homme ou une toute jeune fille, eh bien, vous allez croire que vous êtes informé. En fait, vous êtes informé sur certains sujets, et pas du tout sur tous. Alors, les conséquences peuvent être extrêmement lourdes sur le plan sociopolitique. Les conséquences sont extrêmement lourdes parce que on s'aperçoit, et je suis sûre que vous vous en êtes déjà aperçu, que chez les plus jeunes dans notre, au niveau français, mais c'est aussi vrai au niveau européen et c'est aussi vrai au niveau nord-américain. Il y a une crispation sur le concept d'identité. Cette crispation, elle se traduit par une augmentation de la place donnée au sujet identitaire sur les réseaux sociaux et sur certains sites internet. Ce point-là est extrêmement lourd parce que cela ne favorise pas les échanges entre. On a une tendance toute naturelle à se rapprocher de ceux qui vous ressemblent. Parce que c'est plus facile de discuter avec ceux qui vous ressemblent ou d'échanger avec ceux qui vous ressemblent. Or, si on ne contacte que des sites ou des réseaux qui parlent de ce que vous êtes, un blanc un peu macho, une fille un petit peu orientée vers uniquement sur certains sujets, quelqu'un de très viriliste, etc., etc. Quelqu'un qui se veut profondément ancré dans sa vie religieuse et qui a une petite tendance à considérer que les autres religions n'ont aucun intérêt, voire devraient disparaître, eh bien, vous avez cette crispation qui s'instaure. Ce qui va assez loin, c'est que parce que la génération plus âgée a vécu des moments difficiles sur le plan identitaire, elle en est parfois revenue. Cela se traduit aussi par des fractures intergénérationnelles. Et quand on dit les vieux votent comme ci, les jeunes votent comme ça, qu'est-ce que c'est si ce n'est de la fracture intergénérationnelle ? Ce qui est gênant, c'est que ça ne facilite pas le débat démocratique et l'échange d'idées. Ça ne facilite pas, d'autant plus que vous avez tous vu, et comme il n'y a pas de très jeunes dans cette salle, vous avez sans doute été agacés par le fait de voir des jeunes qui sont, mais il y a aussi des adultes qui font ça, hein, qui sont constamment sur leur téléphone. Et comme me le disait un de mes petits-fils il y a quelques jours, « Mais mamie, j'ai une information qui m'arrive sur mon téléphone. Ben, » Je lui dis ben, « Elle t'arrive, c'est pas grave, tu la liras après. » Mais non, il faut que je la lise. Il faut que tu la lises. Pourquoi ? Fear of missing out. Ce que dans le langage d'aujourd'hui, on appelle le FOMO. Est-ce que si je ne l'ai pas été regardé, je suis hors jeu, je suis has-been, je suis out. Vous allez chercher ce que vous voulez. Et cette crainte-là, dès que votre téléphone dit « Vous avez sur Instagram, j'ai un compte Instagram », le nombre de petits messages Instagram qui m'arrivent sur mon téléphone n'a rien à voir avec celui de mon petit-fils. Mais il est déjà extrêmement important. Mais tu n'as pas vu ? Je verrai. La peur de manquer quelque chose. Donc vous voyez, ce qui est très impressionnant, c'est que cette numérisation de l'information qui nous apporte, nous facilite considérablement l'accès à l'information, la recherche d'information, la possibilité de répondre à notre curiosité. Tout ça, c'est grâce à la numérisation. Mais à contrario, la numérisation, elle a des conséquences dont peu de personnes sont conscientes. Et ce qui est problématique, c'est que cette absence de prise de conscience ne va pas du tout favoriser les échanges d'idées, alors qu'on aurait pu penser qu'avec de multiples sources d'informations, une information sans coût, Moi, ça me coûte d'acheter mon journal. Alors que si je vais chercher sur les réseaux sociaux, etc., ça ne me coûte rien. Donc cette information gracieuse, riche, variée, etc., en fait, elle ne favorise pas l'échange d'idées. Alors, comment est-ce que nous allons pouvoir comprendre comment dépasser ces problèmes-là ? Nous entrons dans le deuxième point de ce que je vais vous raconter. Et j'ai appelé ça de l'information à la connaissance. Alors, regardez mon petit dessin qui vient d'une image d'intelligence artificielle. Vous voyez, il y a un cercle. Il y a un cercle, et vous pouvez le prendre par le bout que vous voulez, mais le plus important, c'est de commencer par le début, l'accès à l'information. Ok, on a vu tout à l'heure que l'accès à l'information était extrêmement facile. Donc, un accès à l'information. À partir de cet accès à l'information, je vais pouvoir et donc acquérir un certain nombre de connaissances. Si je vais sur certains sites web, prenons des choses qui ne sont pas difficiles à analyser, je suis passionnée par les animaux, et donc je vais aller sur des sites qui me parlent d'animaux. Et grâce à ce site, je vais augmenter mes connaissances sur les animaux. À partir de cet accès à la connaissance, je vais pouvoir être capable d'analyser de nouvelles informations. C'est-à-dire que la prochaine fois que j'irai sur un site, je m'intéresse aux chats, eh bien, j'aurai des connaissances sur les chats qui me permettront de dire si sur ce site, ce qui est dit sur les chats, c'est pareil ou c'est pas pareil, c'est d'accord ou c'est pas d'accord. Qu'est-ce que ça veut dire? Pourquoi il y a une différence? Cette différence, eh bien, je vais l'analyser, je vais la compléter en allant de plus en plus chercher de l'information. Et vous voyez que ce cycle qui passe de l'information à la connaissance, à l'analyse des informations, va construire ma connaissance. Et à partir de cette construction de ma connaissance, je peux débattre. Parce que je ne suis plus en fragilité. Est-ce que je fais confiance ou est-ce que je ne fais pas confiance ? Je ne suis plus limité. J'ai entendu, j'ai lu que. Ben, tu lis et tu relis. Tu entends et tu réécoutes. Et c'est ainsi que se construit la connaissance. Alors, cette analyse, elle est le fruit du travail des chercheurs qui ont essayé de comprendre comment on passait de l'un à l'autre. Alors, pour le prof de base que je suis, ceci est extrêmement important et parlant. Parce que, vous vous souvenez, on vous l'a dit, pour savoir quelque chose, il faut l'avoir appris 7 fois et oublié 6 fois. On disait ça quand j'étais gamine. C'est-à-dire que la connaissance suppose qu'on ait trituré l'information, qu'on ait trituré les données. Si je vous dis qu'il fait 37 degrés aujourd'hui, bon, il fait 37. What else, comme on dit dans certaines pubs? Qu'est-ce que ça veut dire? Ben, ça dépend. Si vous avez toujours vécu dans un pays où il fait 37 degrés, ben c'est normal. Si vous vivez d'habitude dans un pays où il fait 23, c'est pas normal. Et puis, si vous avez beaucoup voyagé, ça vous rappelle des choses. Donc en fait, 37 degrés, c'est une data, comme on dit aujourd'hui. Mais c'est une info, mais ça n'est pas une connaissance. Et donc il faut la mélanger, la transformer. Vous voyez que cette idée-là, eh bien, elle est fondamentale parce que nous avons la chance de vivre dans un monde dans lequel nous avons la possibilité, tout au long de notre vie, d'élargir nos connaissances. Je dis que nous avons la chance de, parce que le nombre de ceux qui pouvaient consacrer une partie de leur temps, tout au long de leur vie, à enrichir leurs connaissances, était en pourcentage faible. Quand vous aviez travaillé toute la journée dans les champs, prendre un bouquin pour savoir, etc., c'était difficile. Aujourd'hui, il y a encore beaucoup de gens qui travaillent sous la chaleur, il y a encore beaucoup de gens qui travaillent et que c'est difficile, mais il n'empêche que nous ne travaillons plus que 35 heures par semaine, que nous avons 5 semaines de congés payés, etc., etc. Et que donc, nous avons la possibilité d'avoir du temps pour enrichir nos connaissances. Et nous avons la possibilité, grâce à l'Internet, grâce à l'informatique, d'avoir accès à l'information et à la connaissance. Et donc, aujourd'hui, nous avons la possibilité, tout au long de notre vie, de bénéficier de cela. Faut-il encore vouloir le faire ? Faut-il encore vouloir le faire ? Parce que cela va quand même nous demander de nous bagarrer avec certaines difficultés vis-à-vis de la qualité de l'information que nous allons chercher. J'aime bien cette phrase d'Edgar Morin. Toute connaissance est navigation dans un océan d'incertitude. Je trouve que c'est une belle phrase parce que des fausses informations, il y en a, il y en a toujours eu, mais si nous multiplions les sources d'informations, nous allons pouvoir faire le tri entre les fake news et les vraies news, même si celles-ci se propagent plus vite dans un monde qui est dans un monde numérique. Et donc ça veut dire que si nous le voulons, nous pouvons réviser nos connaissances, accentuer nos connaissances, enrichir nos connaissances. C'est possible. C'est possible et c'est accessible. Alors, vous voyez que, au fond, c'est assez logique qu'il soit difficile de débattre. Parce que nous croulons sous l'information. Nous sommes sous l'angoisse de la qualité de l'information que nous avons reçue, ou nous acceptons parce que voilà. Mais cela demande un effort important de notre part. Et donc il n'est pas extraordinaire qu'il y ait des difficultés dans la pérennisation du débat et de l'échange d'idées. Alors, je vais sauter une diapositive parce que je la trouve un peu compliquée. On y reviendra tout à l'heure. Parce que je voudrais prendre un exemple, l'exemple de la Convention citoyenne sur le climat. Je veux prendre cet exemple parce que je le trouve intéressant et je vais afficher ma conviction. Je trouve qu'il a été caricaturé. C'était la première Convention citoyenne en France. Le concept n'existait pas vraiment. Et l'idée qui a germé, c'était, vous souvenez, c'est avec les gilets jaunes, etc., c'était un moment où on se disait, il faut faire quelque chose contre le réchauffement climatique. Mais nous n'avons pas tous la même position par rapport à cette question du climat, parce que les agriculteurs ont une position, parce que les transporteurs ont une position, parce que les architectes en ont une autre, etc., etc. Et donc, on sentait bien que pour prendre des décisions en matière de lutte contre le réchauffement climatique, il allait falloir trouver un gentleman agreement entre des gens très différents et que ce serait difficile. Donc, on a réuni 150 personnes tirés au sort, des jeunes, des vieux, des sachants, des pas sachants, des agriculteurs, des intellos, etc., etc. Des femmes, des hommes, bien évidemment, même des très jeunes et même des très vieux. 150 personnes qui se sont réunies pendant 9 sessions entre octobre 2019 et juin 2020. Alors le président de la République avait eu une idée un peu dangereuse qui était de dire « on acceptera tout sans filtre ». Il ne faut jamais dire ça parce que c'est trop compliqué. Mais ce qui est intéressant, ce qui est très intéressant, c'est qu'avec des personnes aussi différentes, des sachants et des pas sachants, des gens qui avaient réfléchi sur le climat et des gens qui ne s'étaient jamais posé la question, ils sont arrivés à définir 149 propositions, un par tête de pipe. Ces 140 propositions avaient pour objectif de réduire les émissions de gaz à effet de serre d'au moins 40% d'ici 2030. Exercice démocratique inédit. L'année d'après, on a beaucoup, beaucoup parlé en disant « ça a servi à rien, la démocratie, ça n'existe plus. Les 150 personnes qui se sont creusées la tête pour trouver des idées, on ne les a pas suivies. » Eh bien, cette semaine, celle qui s'appelle Laurence Tubiana, qui était une des principales organisatrices de la fameuse COP de Paris, disait et écrivait: 70% des 149 propositions ont été transformées en textes de loi. Et un rapport européen publié en avril 2025, c'est-à-dire avant-hier, a exploité tout ce travail-là. Et quand on regarde au niveau international les effets des 149 propositions, on voit qu'elles ont irrigué un très grand nombre de pays et un très grand nombre de décisions. Alors, je prends cet exemple parce que je le trouve très intéressant. Ça veut dire que 150 personnes très différentes auxquelles on propose des informations

Ça se fait parce qu'aujourd'hui, l'information est possible et parce que le passage de l'information à la connaissance est effectivement possible et peut donner lieu à des propositions de la part de Monsieur Tout-le-Monde. Vous comprenez pourquoi cet exemple-là, et comme en plus ce texte de Madame Tubiana date de la semaine dernière, je me suis dit que ça valait la peine de vous le rappeler et de le présenter. Alors, puisque c'est possible, est-ce que on peut aller plus loin et faciliter, via la formation, puisqu'on en a parlé avant, eh bien, améliorer la formation des jeunes pour que le débat puisse exister. Alors, vous allez dire que je suis une fan d'Edgar Morin, mais il y a beaucoup de fans d'Edgar Morin. Il a mis au point ce qu'il appelle le concept de connaissance pertinente. Tous ceux qui ont un peu lu Edgar Morin connaissent ça, c'est classique. Ce que je trouve de très intéressant dans ce concept, ce sont les quatre idées que vous avez ici. Quand on cherche une information, il faut toujours la placer dans son contexte. Le contexte, le contexte, le contexte. Les 37 degrés, je vous disais tout à l'heure. Ça dépend dans quel pays vous êtes, à quel moment vous êtes, etc. Il y a un contexte. Deuxième point fondamental, le global. On ne peut jamais sortir une info, un fait, une connaissance d'un ensemble, tout simplement parce qu'il y a de multiples dimensions, le multidimensionnel. Il y a tellement de variables qui expliquent une situation que si vous ne prenez qu'un angle de vue, vous n'allez pas aller loin. Tout simplement parce que tout est toujours extrêmement compliqué. Ne nions pas que les choses sont compliquées. Ne nions pas qu'il y a plusieurs variables possibles. Et il est nécessaire de travailler tout ça. Alors, cette idée de la connaissance pertinente, eh bien, en fait, certains l'ont toujours appliqué. Je vais commencer par l'image d'après, et puis je reviendrai après, juste avant l'arrière. J'aime bien ces deux images. Celle de gauche, celle qui est à Fangeau, c'est moi qui l'ai prise. Quand vous êtes dans le village de Fangeau, dans l'Aude, il y a cette sculpture. Et voyez, cette sculpture, elle représente une joute oratoire entre les cathares et les catholiques. Dans la région, tout le monde sait ce que sont les cathares, et entre les cathares et les catholiques, le débat n'était pas tout à fait évident. Ça finissait un peu en fumée. Sauf que, il y a des moments où les gens débattent. Et regardez cette image, même s'il y a un peu trop d'ombre, et je ne suis pas une très bonne photographe, eh bien, vous voyez que les gens sont assis, ils sont dans une position de discussion. Quand vous regardez l'image d'à côté, ça je l'ai pris dans un journal, le mouvement Nuit Debout, je n'ai rien contre le mouvement Nuit Debout, mais regardez comment ça se passe. On n'est pas du tout dans la même position. Il y a des gens assis et un qui est l'orateur. C'est pas un débat. C'est une harangue. C'est pas du tout la même chose. Alors revenons à la diapo précédente. Cette question de l'échange d'idées, elle a toujours été dans nos têtes. Socrate, vous avez tous entendu parler du débat socratique, hein, de cette question qui est dans le débat socratique. Socrate pose des questions. Il n'affirme pas des choses, il laisse les gens répondre. C'est la fameuse formation par réfléchissez, discutez, analysez, et vous allez trouver la solution. Et tout au long du monde, je vais un peu vite parce que je vois que le temps court, cette façon d'échanger, au temps de médiévaux, on parle de disputatio. D'ailleurs, quand on parle des cathares, on parle de la disputatio. Et maintenant, on réinvente ce terme, on reprend ce terme de disputatio contemporaine parce que on cherche le compromis. Je crois qu'en ce moment, tout le monde cherche le compromis. Et le compromis, il naît de la disputatio. Il naît des informations transformées en connaissances qui peuvent conduire au débat.

0: Et donc, ce besoin de disputatio, il est fondamental, il est nécessaire. Et donc, il faut absolument développer ce concept de connaissance pertinente de notre cher Edgar Morin pour aller vers la possibilité du débat. C'est loin d'être facile. C'est loin d'être facile parce que, et les plus jeunes qui sont dans cette salle, mais aussi ceux qui ont enseigné, savent que dans les 25 dernières années, on a poussé à la spécialisation. Parce que les choses sont compliquées, on s'est de plus en plus spécialisé. Et moi qui suis prof dans une fac, on a créé des masters et des masters et des masters de plus en plus ciblés sur des questions compliquées, dans lesquelles les étudiants étaient hyper costauds, mais ne savaient plus discuter avec leurs voisins. Parce qu'ils étaient si costauds sur leur spécialisation que la possibilité de l'échange avait diminué. Et on est en train de s'en rendre compte, en particulier à cause du réchauffement climatique. Pourquoi ? Eh bien parce que pour qu'un philosophe puisse parler avec un spécialiste du climat, il faut vraiment qu'il soit très fort en philosophie. Parce qu'en fait, ils n'ont pas de pont entre leurs deux disciplines. Et l'absence de pont entre les disciplines est liée à cette hyper-spécialisation. Et elle est compliquée parce que si on a spécialisé les étudiants, on a spécialisé les profs, forcément. Et donc, pour que les profs puissent enseigner autre chose que leur spécialité, c'est compliqué. Et on parle d'enseignement en silo. Et les étudiants sont forts dans une discipline et nuls dans l'autre. Quand je dis nul, c'est pas méchant, mais c'est vrai. Et donc, cette question du débat, elle est aussi liée au fait que de l'information à la connaissance, nos connaissances, si elles sont trop spécialisées, elles nous empêchent de discuter avec d'autres. Et est-ce qu'il est possible de transversaliser ? Est-ce qu'il est possible de transdisciplinariser ? C'est peut-être ça qu'il faut envisager. Est-ce que c'est transdisciplinarité qui se traduirait par une moindre spécialisation ou une entrée dans chacune des universités, dans chacune des facultés, dans chacune des écoles, par des mélanges, par des ponts qui permettraient d'éviter cette spécialisation. Certaines entreprises s'en sont rendues compte. Dans certaines grandes entreprises, et même dans certaines petites, il était d'usage de recruter toujours les mêmes profils. On prenait des ingénieurs dans telle école. On prenait des spécialistes des ressources humaines dans telle faculté. Et on ne mélangeait pas. Parce qu'on avait confiance dans telle école ou dans telle faculté. En fait, il faut varier les écoles. On s'est aperçu, excusez-moi de le dire, que quand on recrutait des femmes, ce n'était pas tout à fait pareil que quand on recrutait des hommes. Parce qu'on n'est pas tout à fait fait de la même façon et que notre sensibilité par rapport à certains problèmes n'est pas la même. Et on a découvert que même chez Airbus, c'était bien d'avoir des ingénieurs femmes. Ça n'a pas été évident au début. Hein. Et maintenant, on en a. Eh bien, petit à petit, on le découvre. Mais on le découvre par la force. Parce qu'en fait, un jour, on a des soucis. Ou tout simplement parce qu'un jour, on ne retrouve pas les hommes qu'on voulait recruter, comme d'habitude. Cet apport de la transdisciplinarité, elle est, à mon avis, la voie vers le développement du débat. Mais chacun d'entre nous peut le faire. Parce qu'on a toute la vie. Parce que si on se met, quand on est littéraire, à lire quelques revues scientifiques, on ne regarde plus les problèmes du changement du climat de la même façon. Et quand on est spécialiste des sciences dures, comme on dit, et qu'on se met à lire de la psychologie, on ne réagit pas de la même façon. C'est ça, la transdisciplinarité. Alors on peut commencer à l'école, et tout à l'heure, en discutant, on évoquait le fait qu'on pouvait faire de la philo à la maternelle. Et oui, eh bien, on peut en faire tout au long de sa vie, et ainsi découvrir la merveille du débat. Merci.
1: Vous écoutez une intervention de Marie-Christine Monnoyer sur le thème « S'informer et débattre en démocratie ». Elle intervenait dans le cadre des 17e universités chrétiennes d'été de Castanet. Merci à Radio Présence pour la captation de cette intervention. Et à très bientôt sur votre radio chrétienne.

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1: Bonjour à tous, l'essentiel de l'actualité. Avec ce coup de chaud dans le sud-est, 7 départements sont en vigilance orange canicule. Aujourd'hui, ça concerne les Alpes-Maritimes, le Var, les Bouches-du-Rhône, le Gard, l'Hérault et les deux départements Corse. Le mercure va grimper jusqu'à 40 degrés par endroit sur le pourtour méditerranéen. Plus de 2200 hectares détruits. Voilà le bilan des incendies qui ont ravagé la forêt de Fontainebleau depuis près d'une semaine. Le sinistre a enfin été annoncé comme fixé hier par les secours. Place maintenant à une surveillance de longue haleine. Les pompiers sont toujours sur place pour éviter toute reprise des différents foyers. Dans l'actualité également, les cours du pétrole repartent à la hausse. C'est à cause du regain de tension entre l'Iran et les États-Unis. Depuis 11 jours maintenant, les gardiens de la révolution affirment que deux pétroliers ont sauté sur des mines dans le détroit d'Ormuz. Une information démentie par Washington. Les États-Unis, eux, ont mené de nouvelles frappes en Iran. Et puis du foot, avant de se quitter, on dispute la petite finale de la Coupe du Monde ce soir. La France va affronter l'Angleterre à Miami. C'est le dernier match de la compétition pour les Bleus, mais surtout le dernier de l'ère des champs. Coup d'envoi de la rencontre ce soir à 23h.
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2: Bonjour à tous, très heureux de passer un moment avec vous pour ce repos musical. Notre émission est consacrée aujourd'hui à l'album Amoria, enregistré par les pianistes Katia et Marielle Labec. À travers ce projet, les deux musiciennes explorent le patrimoine musical basque couvrant 5 siècles de création, de la Renaissance à la période moderne. Pour cette interprétation à deux pianos, elles se sont entourées du contre-ténor Carlos Mena, du chœur d'enfant Eskolania Eacho Araos Gaste, ainsi que des spécialistes des percussions basques, mais aussi des chanteurs issus d'une musique beaucoup plus moderne que nous aurons l'occasion de mentionner par la suite. Mais commençons ce parcours historique avec une œuvre du 15e siècle, Con Amores, la mi madre, écrit par Juan de Anchieta. Juan de Anchieta fut chantre, maître de la chapelle du roi Fernando d'Aragon, ainsi que diplomate. Son travail a été considéré comme l'un des sommets de la polyphonie de la Renaissance espagnole. Un exemple de son travail à travers ce morceau, Con Amores, la mi madre, avec Katia et Marielle Labec au pianoforte et le contre-ténor Carlos Mena.

sarabande que l'on va écouter maintenant fait partie de la collection des danses incluses dans le Libro de Arpa daté de 1700 à Pamplune. Ce livre a été écrit en tablature par Bernardo Sala Galdeano. Il contient plus de 150 compositions, la plupart d'entre elles sont toujours malheureusement inaccessibles. Nous écoutons Sarabanda avec Katia et Marielle Labec au pianoforte, accompagnée à la viole de gambe par Elena de Murguia Ureta.

Continuons ce parcours historique à travers la musique basque, mais toujours dans l'ère baroque, les sœurs Labec nous proposent ici un tono, une forme de villancico espagnol, cantate sacrée en langue vernaculaire, utilisée pour les célébrations liturgiques, comme celle de la nativité. Voici tono al nacimiento de nuestro Señor Jesús, à la naissance de notre Seigneur Jésus-Christ, interprété par les voix du chœur Escalonia et Acho Araos Gasté.

C'était Tono al Nacimiento de Nuestro Señor Jesús, chanté par le chœur Escalonia et Achuaraos Gasté. Quittons l'ère baroque et changeons de style avec le morceau Agota, tiré des vers du poète improvisateur Baleire Archu, écrit en 1780, qui ont été mis en musique par la suite. Cette chanson populaire raconte le dialogue de deux amants avec pour toile de fond la minorité sociale des Cagos. Les Cagos ou Agotac en basque est cette minorité des vallées pyrénéennes et du Pays basque qui a subi une discrimination sociale et religieuse stricte au Moyen-Âge jusqu'au début du XXe. Dans cette version, les pianos des sœurs Labec s'effacent par moments pour laisser place aux voix nues du contre-ténor Carlos Mena et celle de Thierry Biscari. Voici Agota. Ah.

C'était Agota, interprété au chant par Thierry Biscari et Carlos Mena. Vous êtes toujours à l'écoute de l'émission Le Repos Musical, avec pour thème aujourd'hui le disque Amoria des sœurs Labec, qui nous guide à travers cette histoire, leur histoire de la musique basque. Passons maintenant à une époque plus moderne et à un compositeur bien plus connu. En mai 1914, Maurice Ravel composa deux mélodies hébraïques à Saint-Jean-de-Luz avant le début de la Grande Guerre. La première est Kaddish, écrite pour voix et piano sur les textes de la prière de deuil juive qui mélange à la fois hébreu et araméen et qui reste l'un des principaux chants de synagogue. Écoutons cette première mise en lumière de la figure de Maurice Ravel avec Carlos Mena, accompagné de Katia Labec au piano.

Après ce Kaddish, restons encore avec Maurice Ravel, puisque Katia et Marielle Labeck ont choisi de rendre hommage à son fameux boléro créé en 1928 pour les ballets d'Ida Rubinstein. Si le grand public connaît la version orchestrale et son célèbre crescendo, les sœurs Labeck nous proposent ici une version historique dictée par leurs recherches sur les origines de l'œuvre. Pour cet enregistrement, la structure rythmique immuable n'est pas confiée à la caisse claire de l'orchestre symphonique, mais à des percussions traditionnelles basques comme l'atabal et le pandero. Cette instrumentation resserre l'œuvre autour de son motif premier, linéaire et obsessionnel. Ravel disait dans une lettre à Joaquin Nin à propos du boléro, pas de forme proprement dite, pas ou presque pas de modulation du rythme et de l'orchestre. Voici la version des sœurs Labeck.

C'était le boléro interprété par Katia et Marielle Labec, accompagné de percussions traditionnelles basques. Et pour clore le repos musical d'aujourd'hui, un retour aux sources de la tradition orale basque avec Aika Mutil, ou Debout Garçon, dont l'auteur est inconnu. Cette mélodie traditionnelle basque a été collectée par le père Donostia et publiée avec texte et musique pour la première fois dans une revue locale en 1925. Cette pièce a fait l'objet de plusieurs arrangements au cours du XXe siècle, mais a été popularisée par le chanteur et poète Mikel Laboa à la fin des années 60. La version présentée dans cet album est un réarrangement au piano signé de David Chalmin. Elle est chantée par Eniaut et Lorieta, que l'on a plutôt l'habitude d'entendre dans un registre rock ou folk. Il est accompagné par Marielle Labec au piano. Nous écoutons Aika Mutil.

0: C'était donc Aika Mutil, interprété par Eniaute Laurieta, accompagné de Marielle Labeck au piano. Merci d'avoir suivi avec nous ce parcours à travers la musique basque, un voyage offert par Katia et Marielle Labeck. Retrouvez les morceaux que vous venez d'entendre et bien d'autres sur le disque Amoria, paru chez Deutsche Grammophon en 2018. Merci de votre fidélité et à bientôt pour un autre repos musical sur votre radio chrétienne.
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1: Eh bien, chers auditrices, auditeurs de Radio Présence, bienvenue dans votre émission Stella Maris, à la découverte de Marie, étoile de la mer, mère de l'espérance et reine des cœurs. Aujourd'hui, nous poursuivons notre belle série mariale à partir des titres de la litanie de Lorette. Après avoir contemplé Marie comme mère digne de louange, puis comme vierge puissante, nous découvrons aujourd'hui une facette bouleversante et douce de son cœur, Marie, Vierge clémente. Clémente, c'est-à-dire pleine de compassion, douce, miséricordieuse, prête à intercéder, à accueillir et à espérer dans ses enfants et pour ses enfants. Dans un monde parfois dur, dans des vies parfois cabossées, nous avons tant besoin de cette clémence mariale, reflet de la miséricorde de Dieu. Marie est la porte du cœur de Dieu, celle qui ne se ferme jamais devant nos blessures. Elle est la mère qui espère toujours, qui croit encore, qui relève les mains qui tombent et qui accueille l'enfant perdu. Et pour nourrir cette réflexion, nous aurons la joie d'écouter encore Gabrielle Lydie Bardou, bergère pour l'Europe de la Fraternité catholique Bethesda, dans la troisième et dernière partie de son témoignage sur le rôle de Marie dans sa vie quotidienne, dans l'accompagnement communautaire et dans sa foi. C'est Jonathan qui va nous accompagner à la partie technique, une virgule musicale, et nous nous retrouverons tout à l'heure. La clémence de Marie dans l'Évangile, qu'est-ce que nous découvrons? Oui, le mot clémence est peu courant aujourd'hui, et pourtant, il dit une réalité essentielle, la capacité de ne pas juger trop vite, de ne pas condamner, de garder un regard de tendresse sur celui ou celle qui chute, s'éloigne ou doute. Marie, dans l'Évangile, incarne cette douceur de Dieu qui n'écrase jamais. Prenons l'épisode de Cana dont j'ai déjà parlé plusieurs fois. Cet épisode nous parle beaucoup. La Vierge Marie n'attend pas que les mariés demandent de l'aide. Elle voit le besoin avant qu'il soit exprimé. Elle intervient sans attendre qu'on la supplie. Cela, c'est la clémence. Voit le besoin, ne pas juger, agir dans la miséricorde. Au calvaire encore, elle est là pour accueillir le bon larron. D'une certaine manière, bien sûr, elle l'entoure de sa compassion. Elle ne le juge pas. Elle offre sa présence silencieuse et fidèle, sans condamnation, mais avec un cœur grand ouvert. Et c'est ce qu'elle fait encore aujourd'hui pour chacun de nous. Marie ne nous enferme jamais dans nos fautes. Elle nous voit à la lumière du cœur de Dieu, comme des enfants blessés, mais aimés, toujours capables de revenir à la maison. Comme l'écrivait Saint Jean-Paul II, je cite, « Marie est celle qui se tient au seuil du cœur de l'homme, non pas pour juger, mais pour ouvrir la porte de la miséricorde. » On pourrait penser que la clémence de Marie concerne les bons, les pieux, ceux qui prient leur chapelet tous les jours, et pourtant la tradition de l'Église nous enseigne le contraire. Marie est la mère des pécheurs, de ceux qui ont chuté, de ceux qui se sont éloignés, mais qui ont encore dans leur cœur une lueur d'espérance. Saint Alphonse Marie de Ligouri, grand docteur marial, disait, je cite, « même si le démon avait enfermé un pécheur au plus profond de ses chaînes, si ce pécheur invoque Marie, elle brisera ses liens par sa clémence. Marie n'excuse pas le péché. Elle ne le banalise pas, mais elle croit en la possibilité du relèvement. Elle intercède avec patience. Elle offre à chacun un espace pour recommencer. Et elle nous apprend à regarder les autres avec ce même regard, à ne pas étiqueter, à attendre avec amour, à espérer même quand tout semble perdu. Pensons à ses parents qui prient pour un enfant éloigné de la foi, à ses épouses ou Marie qui pleurent une conversion attendue. Marie comprend, elle vit cela avec nous. Elle est clément, cœur à cœur avec nous, dans les larmes silencieuses, dans les prières du soir, dans les pardons difficiles. Eh bien, je vais m'arrêter là pour cette première partie de notre rencontre et laisser la place à notre invité. Il s'agit bien sûr de Gabrielle Lydie Bardou. Aujourd'hui, elle nous partage comment Marie, Vierge clémente, l'inspire au quotidien dans ses relations, dans ses responsabilités et dans son regard sur les autres, en particulier dans les épreuves, les blessures ou les accompagnements difficiles.

0: Eh bien, place à notre invité du jour. Pour ce troisième et dernier entretien, nous sommes avec notre grande sœur, Gabrielle Lydie Bardou. Lydie, bonjour.
1: Bonjour, Père Clément. Bonjour.
0: Nous allons explorer un aspect fondamental de votre vocation, l'élan missionnaire à l'école de Marie. Vous avez déjà donné des ébauches dans nos précédentes rencontres. Eh bien, l'élan missionnaire à l'école de Marie, Mère du Divin Amour. J'allais vous poser une question. Quel est le rôle de Marie dans votre mission d'évangélisation? Mais avant cette question, vous avez longtemps parlé de votre communauté, d'une manière générale, Marie, Mère du Divin Amour. Et présentez-nous un peu les membres. Il y a les laïcs, il y a les consacrés, il y a des prêtres. Et voilà.
1: C'est un fourre-tout, on a l'impression.
0: Pas fourre-tout, un bouquet de fleurs.
1: C'est ça, plutôt. Alors, on est une communauté nouvelle avec toutes les formes de vie. Donc, on a deux institutions. Un institut religieux masculin et un institut religieux féminin. On a les laïcs consacrés et on a la branche des familles. Et c'est tout ça, la communauté mère du Divin Amour. On est issu du mouvement charismatique. Donc, toutes ces réalités-là font partie de la communauté avec, bien sûr, un socle commun. Il y a des offices qui sont obligatoires pour des couples, mais avec les grâces de la communauté qui sont l'évangélisation, la contemplation et le développement, on est amené à témoigner dans notre milieu de vie. Donc ceux qui travaillent vont chez eux, pas qu'ils vont pour faire du prosélytisme, mais par leur présence simplement, par leur manière d'agir, on reconnaît qu'il y a quelque chose qui se passe là. Donc quand on l'interroge, comme nous dit le slogan de l'Institut catholique de Toulouse, soyez toujours prêts à rendre compte de votre foi. Donc ils rendent compte de leur foi. Voilà un peu...
0: Vous avez déjà dit il y a quelques semaines à notre première rencontre que cette communauté est née en Afrique, en Côte d'Ivoire, et actuellement cette communauté est présente où dans le monde?
1: Alors, au niveau de l'Afrique, nous sommes au Bénin, nous sommes au Togo, nous sommes au Niger, nous sommes au Burkina. Alors, je peux oublier, hein, c'est un pays, voilà, à peu près ce qui me revient. Au niveau de l'Europe, nous sommes bien sûr en France, nous sommes en Allemagne, nous sommes en Belgique, nous sommes du côté de la Scandinavie, à Genève, voilà. Nous sommes à Genève, nous sommes à... Alors, ça me revient pas, mais du côté de l'Europe de l'Est, là-bas.
0: D'accord.
1: Voilà, nous y sommes. Nous sommes aussi à... au Canada, nous sommes aux États-Unis, on a une fraternité des frères et sœurs qui se réunissent en fraternité à Corée, voilà. Donc nous sommes un peu disséminés.
0: En Italie aussi?
1: En Italie aussi, voilà, c'est ça mon père, tout à fait, en Italie aussi.
0: Bien, c'est le Seigneur qui continue son œuvre et vous êtes accroché au manteau de la Vierge Marie et elle-même vous porte.
1: Exactement.
0: Alors, quel est le rôle donc de Marie dans votre mission d'évangélisation?
1: Alors, Marie est celle qui intercède. Marie est celle qui veut rassembler tous ses enfants entre les mains de Jésus pour qu'il puisse les présenter au Père. Donc Marie a un rôle crucial dans notre mission. D'ailleurs, toutes nos missions, nous commençons toujours par le chapelet. C'est pas juste le temps de ranger les choses, c'est vraiment une prière pour nous. Voilà. Parce qu'on sait que dans la mission, ce n'est pas forcément ce qu'on dit. C'est le chemin que le Saint-Esprit veut frayer, parce que c'est l'Esprit de Dieu qui est le maître de la mission. Ce n'est pas tant nos belles paroles et tout. Donc, c'est l'Esprit de Dieu qui communique aux gens la conviction qu'ils doivent donner leur vie à Jésus ou faire un revirement, une métanoïa. Du coup, qui parle du Saint-Esprit parle de son épouse. Quand elle est là, c'est Saint-Louis-Marie Grignon de Montfort qui disait « Quand le Saint-Esprit voit la présence de Marie dans une âme, il se précipite.
0: Oui. »
1: Voilà, donc, le fait de commencer par la prière du chapelet et de confier à Marie toutes ces âmes qui viennent, forcément, le Saint-Esprit fait son œuvre. Voilà, le Saint-Esprit fait son œuvre.
0: Et vous avez cette mission d'annoncer le Christ. Comment Marie façonne-t-elle votre manière d'annoncer le Christ?
1: Dans la simplicité. Et la pauvreté. En fait, quand nous annonçons, quand nous annonçons le Seigneur, l'Évangile, j'ai pour habitude de dire tout est grâce. J'ai pour habitude de dire tout est grâce. Souvent, il nous arrive d'aller dans les rues à Toulouse, ici où nous sommes, pour faire ce qu'on appelle communément entre griffes, c'est-à-dire aborder les personnes pour leur parler de Jésus. Mais avant de le faire, nous disons à la Vierge Marie, passe devant nous. Passe devant nous et communique-nous ta douceur, communique-nous ta docilité, de sorte que quel que soit ce qu'on va recevoir comme réponse, ça ne nous effraie pas, ça ne nous ébranle pas, qu'on reste toujours debout. Donc, le tout est grâce, c'est qu'on se dit, peut-être que pas simplement en abordant une personne pour lui dire « Est-ce que vous connaissez Jésus ?» ça peut réveiller le souvenir de Dieu dans la vie des personnes. Donc on met toujours Marie, on lui dit « Passe devant nous, passe devant nous et neutralise ce qu'il y a à neutraliser et nous, tes enfants, nous te suivons. »
0: Dans sa captivité, donc, vous vous faites accompagner par cette présence mariale. Et je voudrais vous demander, Lydie, quelles sont les activités spécifiques, les missions spécifiques mariales que la fraternité mène?
1: Alors, concrètement, nous menons plusieurs initiatives mariales. Hein. Nous participons à des actions de prière, c'est-à-dire, comme je disais tantôt, nous avons eu les 1000 Ave, là, où nous avons passé toute une nuit à prier le chapelet. Ce n'était pas évident, hein, mais on lui a demandé de nous aider. Au moment où on commençait à s'assoupir, là, on était un peu réveillés par je ne sais quoi, mais il y avait toujours deux ou trois personnes qui tenait. Nous organisons aussi des pèlerinages dans les lieux d'apparition. Là, bientôt, comme chaque année, nous aurons notre retraite à Lourdes, d'ailleurs, où des gens viennent un peu de partout au centre assomptionniste, où on organise la retraite. Mmh. Voilà. Et chaque année aussi, nous demandons, lorsque c'est au mois de mai, nous organisons une veillée. Dans le cadre de la fête de l'Assomption, nous organisons cela. Et puis, dans la maison de la communauté qui est à Toulouse, notre lieu de rassemblement, nous avons la Vierge dans la cour intérieure, où quelquefois les dimanches, nous demandons à des personnes de venir réciter ensemble avec nous le chapelet, après quoi nous avons un temps de partage comme ça, autour, où nous invitons chacun à parler un peu de sa proximité avec la Vierge, de son intimité, voilà. Et ça incite, ça emmène d'autres à se confier davantage à la Vierge Marie.
0: Et Gabriel, il dit, est-ce qu'il y a une parole biblique mariale qui guide votre zèle missionnaire, pas forcément vous-même, mais les membres de la fraternité de la communauté?
1: Alors, moi, je voudrais partir de ce qui, moi, me touche profondément, et je pense que ça doit être aussi le partage de mes frères communautaires. C'est quand elle dit « Il comble de bien les affamés ». Il comble de bien les affamés. Quand je dis ça, je pense à Jésus, qui est la réponse à toutes nos aspirations. Jésus est vraiment la réponse à toutes nos aspirations, quel que soit ce qui nous habite comme faim. Peut-être que tu as faim parce que tu es seul, tu as faim d'amour, tu as faim de... Je ne sais pas quelle est ta soif. Ce que je sais, c'est que nous tous, nous sommes habités d'une soif. Et quand elle dit « Il comble de bien les affamés », il n'y a pas de meilleure parole, à mon sens, qui puisse me faire me précipiter dans les bras de la Vierge. Elle sait que toutes les faims qui habitent les hommes, qui habitent notre monde, il n'y a qu'une réponse à cette fin, c'est Jésus. Et il comble de bien ceux qui sont affamés. Voilà.
0: Ah ben c'est beau parce que dans le Magnificat, j'aime beaucoup chaque phrase, mais je n'ai jamais médité cela dans ce sens. Merci, celle que j'appelle affectueusement bergère, Lydie. Et quel message final aimeriez-vous transmettre aux auditeurs, auditrices de la radio et qui, parfois, nous peinons à vivre notre foi avec ferveur? Comment vous y arrivez? Quel conseil vous donnez?
1: Alors, en finissant l'émission, cet entretien, je voudrais juste rappeler le passage de Jérémie. Jérémie 29, le verset 13 dit « Vous me chercherez », en parlant de c'est Dieu qui parle au travers de son prophète, « Vous me chercherez et vous me trouverez. Si vous me cherchez de tout votre cœur, si vous me cherchez de tout votre cœur, de tout votre cœur, Jésus se laisse trouver par quiconque le cherche. D'ailleurs, il a dit que sans lui, nous ne pouvons rien faire. Donc, imaginez tout ce que nous entreprenons sans Jésus. Finalement, nous assistons au fait que ces choses-là périclitent, ces choses-là tombent. Et ce que je voudrais dire aux auditeurs, ce que je voudrais dire à quelqu'un qui prend le temps d'écouter cet entretien, c'est véritablement de chercher Jésus. Et comme je le disais, Jésus est la réponse à ton aspiration. Regarde à l'intérieur, à quoi est-ce que tu aspires? Jésus est capable de répondre parce qu'il n'a pas menti, il ne nous a pas trompés. De son vivant, tout ce qu'il a dit, il a fait. Et il a dit, je vais vers le Père. Il dit, tout ce que vous demanderez en mon nom, je vous l'accorderai. Il ne dit pas tout ce que vous allez vouloir pour votre... Mais il dit vraiment tout ce qu'on va demander en son nom. Et quel est le Père? Quel est le Père qui, lorsque son fils lui demande du pain, lui donnera un serpent? Donc, Jésus est vraiment le pilier central. Il est le mur porteur qui fait tenir tous les autres murs. Et je t'exhorte, je t'invite, toi qui m'écoutes vraiment, à faire de Jésus ton aspiration, à faire de Jésus la réponse à toutes tes aspirations.
0: Merci, Gabriel Lydie Bardou. Nous sommes restés avec vous pendant 3 semaines et 3 samedis, et nous serons très heureux de vous attraper encore et de ramener en studio pour nous partager votre expérience, votre relation avec Marie et votre vie chrétienne. Et c'est cela qui compte pour nous, que nous soyons aussi des porteurs de joie, de paix, là où Dieu nous a placés, à travers ces qualités mariales, ces vertus mariales qui animent votre fraternité, votre communauté, le silence, l'humilité, l'amour. Gabriel Lydie, merci.
1: Merci Père Clément, merci pour l'invitation, merci chers auditeurs, et à très bientôt alors.
0: Merci beaucoup.

Eh bien, merci à vous, Gabriel Hidi, pour ce beau et lumineux témoignage qui fait écho à tant de nos expériences. Que Marie-Douce et Clémente continuent sa route avec chacun de nous. Eh bien, abordons maintenant notre troisième partie de notre rencontre d'aujourd'hui. Comment suivre Marie ? Suivre Marie, Vierge Clémente, sur les chemins de la paix et du pardon. C'est la troisième partie annoncée tout à l'heure. Eh bien, chers amis, en proclamant Marie, Vierge Clémente, l'Église nous donne un modèle lumineux pour traverser nos jours sombres. Car la clémence n'est pas faiblesse. Elle est force douce, capacité de répondre au mal par le bien, au rejet par l'accueil, à l'amertume par la tendresse. Regardons Marie au calvaire. Elle ne fuit pas, ne se révolte pas, ne condamne personne. J'en ai parlé dans une précédente chronique. Elle offre son silence comme un baume. Elle s'ouvre à Jean et à l'humanité tout entière. Elle demeure debout, non pas par stoïcisme, mais par amour et par foi. Et c'est cela la clémence, être debout dans la tempête en tendant la main. Le propre de la clémence, écrivait saint François de Sales, est de désarmer les plus violentes colères, de guérir les plus cruelles blessures. Marie Vierge Clémente incarne cette douceur forte, non pas une bonté molle, mais une fermeté aimante. Eh bien, comment la suivre ? D'abord, en apprenant à pardonner avec elle. Pas en minimisant le mal, mais en laissant l'amour gagner. On pense à tant de blessures familiales, communautaires, sociales. Il y a parfois de ces silences lourds, de ces murs dressés. Marie nous invite à faire le premier pas, même si l'autre ne le fait pas. Ensuite, en accueillant ceux que les autres rejettent. La Vierge Clémente est mère de tous, même de ceux que le monde méprise. Elle nous apprend à regarder avec le cœur, au-delà des apparences, à tendre la main à celui qui est tombé, sans juger. C'est l'attitude évangélique par excellence. Soyez miséricordieux comme votre Père est miséricordieux. Luc, chapitre 6, verset 36. Enfin, en devenant des porteurs de paix, dans un monde qui durcit les relations, qui polarise, qui exclut, Marie nous forme et ouvre son cœur à la réconciliation, à la patience, à la tendresse active. Dans la communauté, dans le travail, dans nos engagements, dans nos familles, soyons ces visages de clémence qui désarment la violence avec le regard de Marie. Je pense à ce témoignage marquant avant de conclure ce rendez-vous. Eh bien, je pense à cette femme que j'ai rencontrée lors d'un pèlerinage. Sa fille avait été victime d'un grave accident dû à une conduite irresponsable. Au lieu de cultiver la haine, elle avait placé un chapelet dans la main de sa fille hospitalisée et elle priait chaque jour pour le jeune homme responsable de l'accident. Un jour, elle a demandé à le rencontrer, non pour l'accuser, mais pour lui dire qu'elle priait pour sa conversion. Elle me disait, « J'avais Marie avec moi, je ne pouvais lui fermer la porte à ce jeune homme. » C'est cela la clémence, un amour qui ne calcule pas, qui espère encore là où tout semble perdu. Alors, chers amis, que cette Vierge Clémente que nous invoquons dans nos prières devienne notre compagne dans les pardons à donner, dans les tendresses à oser, dans les regards de paix à poser sur le monde. Et si vous êtes vous-même dans la tempête,
dans un combat intérieur, si vous vous sentez incapable de pardonner ou vidé d'amour, levez les yeux vers Marie. Invoquez-la, comme le faisait Saint Bernard de Clairvaux. Si les vents de la tentation s'élèvent, si tu heurtes les récifs des tribulations, regarde l'étoile, invoque Marie. Et bien que Dieu nous garde toujours dans cette disposition intérieure de paix, en compagnie de Marie, Vierge Clémente. Je vous donne rendez-vous pour une autre chronique dans cette série des litanies de Lorette. Que Dieu nous garde et nous bénisse. Merci à notre ami Jonathan. Que Dieu soit toujours au cœur de nos vies. Que Marie nous ouvre son cœur de mère. Amen.

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1: Vierge Marie, je te confie ma vie, Valérie, qui doit subir une oblation du sein. Merci de l'aider.
2: Notre-Dame de Lourdes, je vous confie Marie-Odile, qui vient de subir en extrême urgence une grave opération du cœur. Puisqu'elle se rétablit complètement par votre intercession. Merci Notre-Dame.
3: Maman Marie, je te dis merci du fond du cœur. Cela fait 3 semaines que j'assiste à la prière du chapelet et je marche. Je marche sans déambulateur, sans béquille, sans canne. Cela faisait 2 ans que je n'avais plus marché. Maman Marie, je t'adresse toutes mes reconnaissances et toute ma confiance. Tu es vraiment ma mère.
4: Au nom du Père, et du Fils, et du Saint-Esprit. Amen. Chers amis pèlerins, soyez les bienvenus, vous tous qui avez la grâce d'être présents ici à la grotte de Massabielle. Bienvenue en particulier aux pèlerins du diocèse de Blois et aux pèlerins du diocèse de Bordeaux. Avec vous tous, frères et sœurs qui nous rejoignez grâce à la radio, grâce à la télévision ou grâce au site internet du sanctuaire, nous allons méditer les mystères joyeux du Saint-Rosaire. Commençons par proclamer notre foi, la foi de toute l'Église, la foi de notre baptême. Je crois en Dieu, le Père Tout-Puissant, Créateur du ciel et de la terre, et en Jésus-Christ, son Fils unique, notre Seigneur, qui a été conçu du Saint-Esprit, est né de la Vierge Marie, a souffert sous Ponce Pilate, a été crucifié, est mort et a été enseveli, est descendu aux enfers, le troisième jour est ressuscité des morts et est monté aux cieux. Il est assis à la droite de Dieu, le Père Tout-Puissant, d'où il viendra juger les vivants et les morts.
5: Je crois en l'Esprit Saint, à la Sainte Église catholique, à la communion des saints, à la rémission des péchés, à la résurrection de la chair, à la vie éternelle. Amen.
4: Dans une foi commune, prions pour notre Saint-Père, le pape Léon, ses intentions, les intentions de toute l'Église, prions d'une manière toute particulière pour son prochain voyage apostolique en France. Notre Père, qui es aux cieux, que ton nom soit sanctifié, que ton règne vienne, que ta volonté soit faite sur la terre comme au ciel.
5: Donne-nous aujourd'hui notre pain de ce jour. Pardonne-nous nos offenses, comme nous pardonnons aussi à ceux qui nous ont offensés. Et ne nous laisse pas entrer en tentation, mais délivre-nous du mal.
4: Je vous salue Marie, pleine de grâce, le Seigneur est avec vous. Vous êtes bénie entre toutes les femmes, et Jésus, le fruit de vos entrailles, est béni.
5: Sainte Marie, Mère de Dieu, priez pour nous pauvres pécheurs, maintenant et à l'heure de notre mort. Amen.
4: Je vous salue Marie, pleine de grâce, le Seigneur est avec vous. Vous êtes bénie entre toutes les femmes, et Jésus, le fruit de vos entrailles, est béni.
5: Sainte Marie, Mère de Dieu, priez pour nous pauvres pécheurs, maintenant et à l'heure de notre mort. Amen.
4: Je vous salue Marie, pleine de grâce, le Seigneur est avec vous. Vous êtes bénie entre toutes les femmes, et Jésus, le fruit de vos entrailles, est béni.
5: Sainte Marie, Mère de Dieu, priez pour nous pauvres pécheurs, maintenant et à l'heure de notre mort. Amen.

0: Premier mystère joyeux, l'Annonciation. Marie répondit à l'ange, « Voici la servante du Seigneur, que tout m'advienne selon ta parole. » Très sainte Vierge Marie, obtiens-nous la force de pouvoir nous abandonner avec humilité à la volonté du Seigneur.
1: Notre Père, qui es aux cieux, que ton nom soit sanctifié, que ton règne vienne, que ta volonté soit faite sur la terre comme au ciel.
2: Donne-nous aujourd'hui notre pain de ce jour. Pardonne-nous nos offenses, comme nous pardonnons aussi à ceux qui nous ont offensés. Et ne nous laisse pas entrer en tentation, mais délivre-nous du mal.
3: Je vous salue, Marie, pleine de grâce. Le Seigneur est avec vous. Vous êtes bénie entre toutes les femmes, et Jésus, le fruit de vos entrailles, est béni.
4: Sainte Marie, Mère de Dieu, priez pour nous pécheurs, maintenant et à l'heure de notre mort. Amen.
3: Je vous salue, Marie, pleine de grâce. Le Seigneur est avec vous. Vous êtes bénie entre toutes les femmes, et Jésus, le fruit de vos entrailles, est béni.
4: Sainte Marie, Mère de Dieu, priez pour nous pécheurs, maintenant et à l'heure de notre mort.
3: Je vous salue, Marie, pleine de grâce. Le Seigneur est avec vous. Vous êtes bénie entre toutes les femmes, et Jésus, le fruit de vos entrailles, est béni.
4: Sainte Marie, Mère de Dieu, priez pour nous pécheurs, maintenant et à l'heure de notre mort. Amen.
3: Je vous salue, Marie, pleine de grâce. Le Seigneur est avec vous. Vous êtes bénie entre toutes les femmes, et Jésus, le fruit de vos entrailles, est béni.
4: Sainte Marie,
3: je vous salue, Marie, pleine de grâce. Le Seigneur est avec vous. Vous êtes bénie entre toutes les femmes, et Jésus, le fruit de vos entrailles, est béni.
4: Sainte Marie, Mère de Dieu, priez pour nous pauvres pécheurs, maintenant et à l'heure de notre mort. Amen.
3: Je vous salue, Marie, pleine de grâce. Le Seigneur est avec vous. Vous êtes bénie entre toutes les femmes, et Jésus, le fruit de vos entrailles, est béni.
4: Sainte Marie, Mère de Dieu,
3: je vous salue, Marie, pleine de grâce. Le Seigneur est avec vous. Vous êtes bénie entre toutes les femmes, et Jésus, le fruit de vos entrailles, est béni.
4: Sainte Marie, Mère de Dieu, priez pour nous pauvres pécheurs, maintenant et à l'heure de notre mort. Amen.
3: Je vous salue, Marie, pleine de grâce. Le Seigneur est avec vous. Vous êtes bénie entre toutes les femmes, et Jésus, le fruit de vos entrailles, est béni.
4: Sainte Marie, Mère de Dieu, maintenant et à l'heure de notre mort. Amen.
3: Je vous salue, Marie, pleine de grâce. Le Seigneur est avec vous. Vous êtes bénie entre toutes les femmes, et Jésus, le fruit de vos entrailles, est béni.
4: Sainte Marie, Mère de Dieu, priez pour nous pauvres pécheurs, maintenant et à l'heure de notre mort. Amen.
3: Je vous salue, Marie, pleine de grâce. Le Seigneur est avec vous. Vous êtes bénie entre toutes les femmes, et Jésus, le fruit de vos entrailles, est béni.
4: Sainte Marie, Mère de Dieu, priez pour nous pauvres pécheurs,
2: maintenant et à l'heure de notre mort.
4: Amen.

0: Ô Marie conçue sans péché,
1: priez pour nous qui avons recours à
0: vous. Deuxième mystère joyeux, la visitation. Quand Élisabeth entendit la salutation de Marie, l'enfant tressaillit en elle. Alors Élisabeth fut remplie d'Esprit Saint et s'écria d'une voix forte, « Tu es bénie entre toutes les femmes, et le fruit de tes entrailles est béni. D'où m'est-il donné que la mère de mon Seigneur vienne jusqu'à moi ? Car lorsque tes paroles de salutation sont parvenues à mes oreilles, l'enfant a tressailli d'allégresse en moi. Heureuse celle qui a cru à l'accomplissement des paroles qui lui furent dites de la part du Seigneur. Très sainte Vierge Marie, obtiens-nous la grâce de trouver notre joie dans la confiance que nous mettons en Dieu. Notre Père qui es aux cieux, que ton nom soit sanctifié, que ton règne vienne, que ta volonté soit faite sur la terre comme au ciel.
1: Donne-nous aujourd'hui notre pain de ce jour. Pardonne-nous nos offenses,
2: comme nous pardonnons aussi à ceux qui nous ont offensés. Et ne nous laisse pas entrer en tentation, mais délivre-nous du mal.
3: Je vous salue Marie, pleine de grâce. Le Seigneur est avec vous. Vous êtes bénie entre toutes les femmes. Et Jésus, le fruit de vos entrailles, est béni.
1: Sainte Marie, Mère de Dieu, priez pour nous pauvres pécheurs, maintenant et à l'heure de notre mort.
4: Amen.
3: Je vous salue Marie, pleine de grâce. Le Seigneur est avec vous. Vous êtes bénie entre toutes les femmes. Et Jésus, le fruit de vos entrailles, est béni.
1: Sainte Marie, Mère de Dieu, priez pour nous pauvres pécheurs, maintenant et à l'heure de notre mort.
4: Amen.
3: Je vous salue Marie, pleine de grâce. Le Seigneur est avec vous. Vous êtes bénie entre toutes les femmes, et Jésus, le fruit de vos entrailles, est béni.
1: Sainte Marie, Mère de Dieu, priez pour nous pauvres pécheurs, maintenant et à l'heure de notre mort.
4: Amen.
3: Je vous salue Marie, pleine de grâce. Le Seigneur est avec vous. Vous êtes bénie entre toutes les femmes, et Jésus, le fruit de vos entrailles, est béni.
1: Sainte Marie, Mère de Dieu, priez pour nous pauvres pécheurs, maintenant et à l'heure de notre mort.
4: Amen.
3: Je vous salue, Marie, pleine de grâce. Le Seigneur est avec vous. Vous êtes bénie entre toutes les femmes, et Jésus, le fruit de vos entrailles, est béni.
1: Sainte Marie, Mère de Dieu, priez pour nous pauvres pécheurs, maintenant et à l'heure de notre mort.
4: Amen.
3: Je vous salue, Marie, pleine de grâce. Le Seigneur est avec vous. Vous êtes bénie entre toutes les femmes, et Jésus, le fruit de vos entrailles, est béni.
1: Sainte Marie, Mère de Dieu, priez pour nous pauvres pécheurs, maintenant et à l'heure de notre mort.
4: Amen.
3: Je vous salue, Marie, pleine de grâce. Le Seigneur est avec vous. Vous êtes bénie entre toutes les femmes, et Jésus, le fruit de vos entrailles, est béni.
1: Sainte Marie, Mère de Dieu, priez pour nous pauvres pécheurs, maintenant et à l'heure de notre mort.
4: Amen.
3: Je vous salue, Marie, pleine de grâce. Le Seigneur est avec vous. Vous êtes bénie entre toutes les femmes, et Jésus, le fruit de vos entrailles, est béni.
1: Sainte Marie, Mère de Dieu, priez pour nous pauvres pécheurs, maintenant et à l'heure de notre mort.
4: Amen.
3: Je vous salue, Marie, pleine de grâce. Le Seigneur est avec vous. Vous êtes bénie entre toutes les femmes, et Jésus, le

0: Amen. Ô Marie conçue sans péché.
1: Priez pour nous.
0: Troisième mystère joyeux, la nativité. Marie mit au monde son fils premier-né. Elle l'emmaillota et le coucha dans une mangeoire, car il n'y avait pas de place pour eux dans la salle commune. Très sainte Vierge Marie, obtiens-nous de savoir accueillir ton Fils, Jésus le Sauveur, dans chacune de nos vies.
2: Notre Père, qui es aux cieux, que ton nom soit sanctifié, que ton règne vienne, que ta volonté soit faite sur la terre comme au ciel.
3: Donne-nous aujourd'hui notre pain de ce jour. Pardonne-nous nos offenses, comme nous pardonnons aussi à ceux qui nous ont offensés, et ne nous laisse pas entrer en tentation, mais délivre-nous du mal.
4: Je vous salue Marie, pleine de grâce, le Seigneur est avec vous. Vous êtes bénie entre toutes les femmes, et Jésus, le fruit de vos entrailles, est béni.
5: Sainte Marie, Mère de Dieu, priez pour nos pauvres pécheurs, maintenant et à l'heure de notre mort. Amen.
4: Je vous salue Marie, pleine de grâce, le Seigneur est avec vous. Vous êtes bénie entre toutes les femmes, et Jésus, le fruit de vos entrailles, est béni.
5: Sainte Marie, Mère de Dieu, priez pour nous pauvres pécheurs, maintenant et à l'heure de notre mort. Amen.
4: Je vous salue Marie, pleine de grâce, le Seigneur est avec vous. Vous êtes bénie entre toutes les femmes, et Jésus, le fruit de vos entrailles, est béni.
5: Sainte Marie, Mère de Dieu, priez pour nous pauvres pécheurs, maintenant et à l'heure de notre mort. Amen.
4: Je vous salue Marie, pleine de grâce, le Seigneur est avec vous. Vous êtes bénie entre toutes les femmes, et Jésus, le fruit de vos entrailles, est béni.
5: Sainte Marie, Mère de Dieu, priez pour nous pauvres pécheurs, maintenant et à l'heure de notre mort. Amen.
4: Je vous salue Marie, pleine de grâce, le Seigneur est avec vous. Vous êtes bénie entre toutes les femmes, et Jésus, le fruit de vos entrailles, est béni.
5: Sainte Marie, Mère de Dieu, priez pour nous pauvres pécheurs, maintenant et à l'heure de notre mort. Amen.
4: Je vous salue Marie, pleine de grâce, le Seigneur est avec vous. Vous êtes bénie entre toutes les femmes, et Jésus, le fruit de vos entrailles, est béni.
5: Sainte Marie, Mère de Dieu, priez pour nous pauvres pécheurs, maintenant et à l'heure de notre mort. Amen.
4: Je vous salue Marie, pleine de grâce, le Seigneur est avec vous. Vous êtes bénie entre toutes les femmes, et Jésus, le fruit de vos entrailles, est béni.
5: Sainte Marie, Mère de Dieu, priez pour nous pauvres pécheurs, maintenant et à l'heure de notre mort. Amen.
4: Je vous salue Marie, pleine de grâce. Le Seigneur est avec vous. Vous êtes bénie entre toutes les femmes, et Jésus, le fruit de vos entrailles, est béni.
5: Sainte Marie, Mère de Dieu, priez pour nous pauvres pécheurs, maintenant et à l'heure de notre mort. Amen.
4: Je vous salue Marie, pleine de grâce. Le Seigneur est avec vous. Vous êtes bénie entre toutes les femmes, et Jésus, le fruit de vos entrailles, est béni.
5: Sainte Marie, Mère de Dieu, priez pour nous pauvres pécheurs, maintenant et à l'heure de notre mort. Amen.
4: Je vous salue Marie, pleine de grâce. Le Seigneur est avec vous. Vous êtes bénie entre toutes les femmes, et Jésus, le fruit de vos entrailles, est béni.
5: Sainte Marie, Mère de Dieu, priez pour nous pauvres pécheurs, maintenant et à l'heure de notre mort. Amen.

0: Ô Marie conçue sans péché,
1: priez pour nous qui avons recours aux âmes.
0: Quatrième mystère joyeux, la présentation du Seigneur. Siméon dit à Marie, voici que cet enfant provoquera la chute et le relèvement de beaucoup en Israël. Il sera un signe de contradiction. Et toi, ton âme sera traversée d'un glaive. Ainsi seront dévoilés

0: les pensées qui viennent du cœur d'un grand nombre. Très sainte Vierge Marie, obtiens-nous de toujours nous attacher à ton Fils, Jésus le Sauveur, jusque dans les contradictions les plus douloureuses. Notre Père qui es aux cieux, que ton nom soit sanctifié, que ton règne vienne, que ta volonté soit faite sur la terre comme au ciel.
1: Donne-nous aujourd'hui notre pain de ce jour. Pardonne-nous nos offenses, comme nous pardonnons aussi à ceux qui nous ont offensés. Et ne nous laisse pas entrer en tentation, mais délivre-nous du mal. Je vous salue Marie, pleine de grâce. Le Seigneur est avec vous. Vous êtes bénie entre toutes les femmes, et Jésus, le fruit de vos entrailles, est béni.
2: Sainte Marie, Mère de Dieu,
1: priez pour nous pauvres pécheurs, maintenant et à l'heure de notre mort. Amen. Je vous salue Marie, pleine de grâce. Le Seigneur est avec vous. Vous êtes bénie entre toutes les femmes, et Jésus, le fruit de vos entrailles, est béni.
2: Sainte Marie, Mère de Dieu,
1: priez pour nous pauvres pécheurs, maintenant et à l'heure de notre mort. Amen. Je vous salue, Marie, pleine de grâce. Le Seigneur est avec vous. Vous êtes bénie entre toutes les femmes, et Jésus, le fruit de vos entrailles, est béni.
2: Sainte
1: Marie, Mère de Dieu, priez pour nous pauvres pécheurs,
2: maintenant
1: et à l'heure de notre mort. Amen. Je vous salue Marie, pleine de grâce. Le Seigneur est avec vous. Vous êtes bénie entre toutes les femmes, et Jésus, le fruit de vos entrailles, est béni.
2: Sainte Marie, Mère de Dieu,
1: priez pour nous pauvres pécheurs,
2: maintenant et à l'heure de notre mort. Amen.
1: Je vous salue Marie, pleine de grâce. Le Seigneur est avec vous. Vous êtes bénie entre toutes les femmes, et Jésus, le fruit de vos entrailles, est béni.
2: Sainte Marie, Mère de Dieu,
1: priez pour nous pauvres pécheurs,
2: maintenant et à l'heure de notre mort. Amen.
1: Je vous salue Marie, pleine de grâce. Le Seigneur est avec vous. Vous êtes bénie entre toutes les femmes, et Jésus, le fruit de vos entrailles, est béni.
2: Sainte
1: Marie, Mère de Dieu, priez pour nous pauvres pécheurs, maintenant et à l'heure de notre mort. Amen. Je vous salue Marie, pleine de grâce. Le Seigneur est avec vous. Vous êtes bénie entre toutes les femmes, et Jésus, le fruit de vos entrailles, est béni.
2: Sainte Marie, Mère de Dieu,
1: priez pour nous pauvres pécheurs,
2: maintenant et à l'heure de notre mort. Amen.
1: Je vous salue Marie, pleine de grâce. Le Seigneur est avec vous. Vous êtes bénie entre toutes les femmes, et Jésus, le fruit de vos entrailles, est béni.
2: Sainte Marie, Mère de Dieu,
1: priez pour nous pauvres pécheurs,
2: maintenant et à l'heure de notre mort. Amen.
1: Je vous salue Marie, pleine de grâce. Le Seigneur est avec vous. Vous êtes bénie entre toutes les femmes, et Jésus, le fruit de vos entrailles, est béni.
2: Sainte Marie, Mère de Dieu,
1: priez pour nous pauvres pécheurs,
2: maintenant et à l'heure de notre mort. Amen.
1: Je vous salue, Marie, pleine de grâce. Le Seigneur est avec vous. Vous êtes bénie entre toutes les femmes, et Jésus, le fruit de vos entrailles, est béni.
2: Sainte Marie, Mère de Dieu, priez pour nous pauvres pécheurs,
3: maintenant et à l'heure de notre mort.

0: Ô Marie conçue sans péché,
1: priez pour nous pécheurs maintenant et à l'heure de notre
0: mort. Cinquième mystère joyeux, le recouvrement de Jésus au temple. Jésus dit à Marie et à Joseph, « Comment se fait-il que vous m'ayez cherché ? Ne saviez-vous pas qu'il me faut être chez mon Père ?» Mais ils ne comprirent pas ce qu'il leur disait. Il descendit avec eux pour se rendre à Nazareth, et il leur était soumis. Sa mère gardait dans son cœur tous ces événements. Très Sainte Vierge Marie, obtiens pour la France dont tu es la reine, la paix dans les cœurs, afin qu'elle règne dans la société.
2: Notre Père, qui es aux cieux, que ton nom soit sanctifié, que ton règne vienne, que ta volonté soit faite sur la terre comme au ciel. Donne-nous aujourd'hui notre pain de ce jour. Pardonne-nous nos offenses,
3: comme nous pardonnons aussi à ceux qui nous ont offensés, et ne nous laisse pas entrer en tentation, mais délivre-nous du mal.
4: Je vous salue, Marie, pleine de grâce. Le Seigneur est avec vous. Vous êtes bénie entre toutes les femmes, et Jésus, le fruit de vos entrailles, est béni.
3: Sainte Marie, Mère de Dieu, priez pour nous pauvres pécheurs, maintenant et à l'heure de notre mort. Amen.
4: Je vous salue, Marie, pleine de grâce. Le Seigneur est avec vous. Vous êtes bénie entre toutes les femmes, et Jésus, le fruit de vos entrailles, est béni.
3: Sainte Marie, Mère de Dieu, priez pour nous pauvres pécheurs, maintenant et à l'heure de notre mort.
4: Je vous salue, Marie, pleine de grâce. Le Seigneur est avec vous. Vous êtes bénie entre toutes les femmes, et Jésus, le fruit de vos entrailles, est béni.
3: Sainte Marie, Mère de Dieu, priez pour nous pauvres pécheurs, maintenant et à l'heure de notre mort. Amen.
4: Je vous salue, Marie, pleine de grâce. Le Seigneur est avec vous. Vous êtes bénie entre toutes les femmes, et Jésus, le fruit de vos entrailles, est béni.
3: Sainte Marie, Mère de Dieu, priez pour nous pauvres pécheurs, maintenant et à l'heure de notre mort. Amen.
4: Je vous salue, Marie, pleine de grâce. Le Seigneur est avec vous. Vous êtes bénie entre toutes les femmes, et Jésus, le fruit de vos entrailles, est béni.
3: Sainte Marie, Mère de Dieu, priez pour nous pauvres pécheurs, maintenant et à l'heure de notre mort. Amen.
4: Je vous salue, Marie, pleine de grâce. Le Seigneur est avec vous. Vous êtes bénie entre toutes les femmes, et Jésus, le fruit de vos entrailles, est béni.
3: Sainte Marie, Mère de Dieu, priez pour nous pauvres pécheurs, maintenant et à l'heure de notre mort. Amen.
4: Je vous salue, Marie, pleine de grâce. Le Seigneur est avec vous. Vous êtes bénie entre toutes les femmes, et Jésus, le fruit de vos entrailles, est béni.
3: Sainte Marie, Mère de Dieu, priez pour nous pauvres pécheurs, maintenant et à l'heure de notre mort. Amen.
4: Je vous salue, Marie, pleine de grâce. Le Seigneur est avec vous. Vous êtes bénie entre toutes les femmes, et Jésus, le fruit de vos entrailles, est béni.
3: Sainte Marie, Mère de Dieu, priez pour nous pauvres pécheurs, maintenant et à l'heure de notre mort. Amen.
4: Je vous salue, Marie, pleine de grâce. Le Seigneur est avec vous. Vous êtes bénie entre toutes les femmes, et Jésus, le fruit de vos entrailles, est béni.
3: Sainte Marie, Mère de Dieu, priez pour nous pauvres pécheurs, maintenant et à l'heure de notre mort. Amen.
4: Je vous salue, Marie, pleine de grâce. Le Seigneur est avec vous. Vous êtes bénie entre toutes les femmes, et Jésus, le fruit de vos entrailles, est béni.
3: Sainte Marie, Mère de Dieu, priez pour nous pauvres pécheurs,
5: maintenant et à l'heure de notre mort.

Ô Marie conçue sans péché, prions le Seigneur. Seigneur Dieu, tu as préparé à ton Fils une demeure digne de lui par la conception immaculée de la Vierge, que tu as préservé de tout péché par une grâce venant déjà de la mort de ton Fils. À son intercession, accorde-nous d'être purs nous aussi et de parvenir jusqu'à toi. Par Jésus-Christ, ton Fils, notre Seigneur, qui vit et règne avec toi dans l'unité du Saint-Esprit,

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3: Bonjour à tous, l'essentiel de l'actualité avec encore quelques semaines avant le versement de l'allocation de rentrée scolaire. Le calendrier officiel vient d'être dévoilé. Ce sera le 18 août en métropole et dans la majorité des départements d'outre-mer. Une aide destinée aux familles modestes ayant des enfants de 6 à 18 ans. À noter que l'aide financière augmente de 0,8% cette année avec des montants compris entre 426 et 466 euros par élève. La canicule, elle persiste dans le sud-est du pays. 7 départements sont toujours en vigilance orange ce samedi. Les Alpes-Maritimes, le Var, les Bouches-du-Rhône, le Gard, l'Hérault et les deux départements corses. Jusqu'à 40 degrés sont attendus par endroit. Nouvelle escalade dans la guerre au Moyen-Orient. L'Iran a visé un site pétrolier et une deuxième centrale électrique au Koweït. On parle de plusieurs blessés. Des frappes en riposte au bombardement mené par les États-Unis en Iran pour la 7e nuit consécutive. Téhéran menace toujours de déclencher une offensive totale dans la région. Et en rugby, démonstration de force pour le 15 de France à Tokyo. Les Bleus ont largement corrigé le Japon, 42-15. Cette victoire combinée à la défaite de l'Irlande contre la Nouvelle-Zélande profite aux hommes de Fabien Galthié qui termine la phase aller à la première place de leur groupe dans ce championnat des nations.
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0: Bonjour et merci de nous retrouver pour La Foi prise au mot, votre émission de formation et de réflexion. Cette semaine, dans la série des 20 ans de l'émission et à l'occasion de la fête de la musique, nous allons parler de ce qui fait vibrer les célébrations liturgiques, la musique évidemment. Mais nous n'allons pas l'aborder comme un concert ou dans une perspective uniquement historique. Nous allons voir comment, depuis des siècles, elle s'adapte, la musique, elle colore le temps liturgique, avant, Noël, Carême, Pâques, Pentecôte. Chaque temps de l'Église possède sa propre atmosphère, son propre tempérament spirituel que la musique vient souligner et vient magnifier. Ce sera donc l'occasion de réviser notre calendrier liturgique et peut-être de ne pas se tromper quand il s'agit de choisir un chant à la messe. Pour nous guider dans ce voyage sonore, un invité, François Polgar. Bonsoir.
1: Bonsoir.
0: Alors François, vous êtes chef de chœur, vous êtes consultant musical à Côte-Théo et c'est peut-être bien des téléspectateurs vous entendent et ils vous voient en vrai là cette fois-ci, mais ils vous entendent très souvent parce que c'est vous qui faites les voix off, donc voilà, de tous les concerts. Et je suis heureux qu'on fasse cette émission ensemble à l'occasion des 20 ans, parce que, on va le dire, ça fait 20 ans qu'on les fait, ces émissions ensemble.
1: Je crois bien, oui.
0: Hein, vous êtes, voilà, avec
1: tout. J'en ai bien peur.
0: Ça fait toujours avec autant de plaisir une émission musicale presque par an, et puis beaucoup d'émissions aussi entre ça. Alors, peut-être pour commencer sur cette question donc de la musique liturgique, du temps liturgique, vous faites toujours une distinction, François, entre musique sacrée et musique liturgique. Il ne faut pas confondre.
1: Oui, non, il ne faut pas confondre. C'est-à-dire que à une époque, enfin jusqu'à une certaine époque, la musique sacrée n'était que liturgique. C'est-à-dire que les compositeurs composaient de la musique sacrée pour les offices, que ce soit les offices religieux, que ce soit les messes, les grandes célébrations. Hein. Et puis, à un moment donné, la musique est passée dans le concert. Mais on ne sait pas qu'en fait, c'est arrivé très tardivement. Hein. Mmh. Les premiers vrais concerts, c'est en Allemagne. C'est par exemple les Abendmusik de Buxtehude, par exemple. Mmh. Mais c'était pas vraiment encore des concerts là. C'était encore des moments où les fidèles étaient invités à venir à l'église pour écouter de la musique, mais dans le but de prier et dans un but véritablement spirituel. Mmh. Et le concert arrive en fait à la fin du XVIIIe siècle. Mmh. Alors là, on a à Paris, par exemple, on a la création du concert spirituel de Philidor. Alors le concert à cette époque-là s'appelle concert spirituel parce que on jouait dans les temps où il n'y avait pas de temps liturgique particulier. Et donc l'opéra, parce que c'était l'opéra en fait qui était chargé de la musique, hein, l'opéra royal. Hein, et donc lorsque il n'y avait pas de temps liturgique très très particulier, l'opéra, l'orchestre et les chœurs de l'opéra étaient autorisés à faire des concerts. Et c'est-à-dire que les gens venaient écouter la musique, mais qui était dans un premier temps la musique spirituelle. Et puis vers la fin du XVIIIe siècle, sont apparues des musiques profanes, et donc on a commencé à entendre des sonates, des concertos, des symphonies au concert.
0: C'est vrai que c'est assez curieux parce que même au XVIIe, XVIIIe siècle, la musique, elle sert toujours à quelque chose. Quand le roi entend de la musique, c'est pour danser.
1: Il y a toujours.
0: C'est très curieux d'écouter de la musique sans rien faire. Enfin, oui. Peut-être que les fameuses rave parties où les jeunes là dansent en même temps, ils retrouvent quelque chose de très.
1: C'est-à-dire que la musique jusqu'à un temps très très très récent avait toujours une fonction. Ou une fonction militaire, par exemple, pourquoi pas, hein, une fonction sociale, une fonction mais ou religieuse bien sûr, mais on n'écoutait pas de la musique. Jean-Sébastien Bach, il n'écoute pas de la musique. Il compose de la musique pour que les gens y participent en
0: fait. Pour qu'ils chantent et pour qu'ils.
1: On en reparlera.
0: Ouais. Et bien justement, c'était là où je voulais arriver, c'est à cette idée que chaque temps liturgique a sa propre coloration et la musique est là pour soutenir. Alors, on va commencer dans l'ordre, hein, on va pas se compliquer la vie. Donc le premier temps, hein, tout le monde le sait, c'est l'Avent. C'est un temps de tension, hein, on sent qu'il y a quelque chose qui va venir, quelque chose d'assez sombre. Enfin, il y a quelque chose. On attend une lumière. On attend. C'est une pédagogie de l'absence, comme on dit très souvent, la pédagogie de l'attente du Messie. Alors, est-ce que la musique réussit à donner cette idée-là?
1: Alors, donc l'exemple qu'on va faire entendre,
0: c'est le Messie de Handel.
1: Et c'est un extrait du Messie de Handel, le début, puisque donc le Messie nous raconte la vie du Christ. Et donc ça commence avant sa naissance, hein, et on va arriver à un moment donné à la nativité, mais donc ça commence par l'avant, donc l'évocation de Saint Jean-Baptiste, qui annonce évidemment et dans un premier temps, l'oratorio commence, commence par un récitatif de ténor. Donc le récitatif, en fait, c'est une manière de parler en musique. Et vous entendez les cordes qui sont extrêmement calmes et répétitifs, comme un peuple qui marche lentement vers quelque chose, en fait. Et le ténor nous fait entendre un extrait du livre d'Isaïe. Hein. En fait, je crois que c'est le chapitre 11, qui demande donc, qui s'adresse au peuple. Et qui lui dit, ben voilà, maintenant, tu peux te reposer, tu peux retrouver ton calme, parce que le temps est arrivé et il va se passer quelque chose.
0: C'est tout à fait le temps de l'avant, le temps où effectivement on est dans le calme. Enfin, le but, c'est de se calmer un peu avant Noël, quoi.
1: Voilà, donc, parle à ton Dieu.
0: Et là, on sent tout d'un coup.
1: Says your God. Et là, ça s'anime un petit peu plus.

0: on a entendu Jérusalem. Voilà, donc, ouais. En fait, on est en train de nous expliquer ce qui va se passer, en fait.
1: Exactement. Ouais. Exactement.
0: Tant d'attente, tant de préparation. Alors, on va entendre la fin assez rapidement et on va passer au temps de Noël bientôt.
1: Oui. Et donc, voilà, le ténor dit et annonce lui que le temps est arrivé. Le temps est arrivé. Hein. Et voilà.
0: Voilà.
1: L'Ancien Testament est accompli. C'est ça, en fait, que chante le ténor.
0: Voilà. Maintenant qu'on entend la fin de Handel, on va passer au temps d'après. On va aller assez vite, hein, il faut
1: le dire,
0: qu'on n'a que 52 minutes pour parler de tout.
1: Oui.
0: Alors, évidemment, l'Avent arrive à maturité, si j'ose dire, par l'incarnation, par Noël. Et là, évidemment, c'est le temps, par excellence, de la joie, de la clarté, mais aussi, quelquefois un peu inquiet. Hein.
1: Oui.
0: Alors vous avez proposé deux extraits, et c'est très intéressant parce qu'il y a deux extraits complètement différents. On va entendre le premier, oui. Marc-Antoine Charpentier, compositeur du 17e siècle, fin 17e. Voilà.
1: Oui, qui travaillait pour l'église des Jésuites, mm-hmm. et aujourd'hui l'église Saint-Paul à Paris. Hein. Mm-hmm. Donc il était musicien officiel pour les Jésuites à son époque. Et donc il écrit beaucoup de messes, hein, et en particulier cette messe de minuit, qui en fait, ce qui est intéressant, c'est qu'il a repris les thèmes des vieux Noëls traditionnels que l'on chantait à son époque. Et donc ça nous permet à nous aussi de savoir qu'est-ce qu'on chantait comme chant de Noël à l'époque. Là on va entendre...
0: On entend la joie.
1: Voilà. Sur Kyrie Eleison, c'est le Noël, Joseph est bien marié.
0: Ah oui.
1: Il se chantait à l'époque. Alors bon, c'est agencé selon la manière de composer à l'époque baroque. Hein. L'orchestre est assez léger, hein. il y a des cordes, des hautbois, des flûtes.
0: Oui.
1: Les flûtes, très souvent dans les pièces de Noël baroques, on fait entendre la flûte, parce que la flûte...
0: Les bergers.
1: C'est les bergers, voilà, c'est ça. Hein.
0: Et c'est joyeux, c'est gai, c'est quelque chose d'assez...
1: Voilà.
0: Parce que c'est un kyrie, normalement, ça devrait être un peu
1: déprimant. Voilà, alors, il n'y a pas la suite, mais il y a évidemment, après kyrie, il y a le Christé, sur un autre Noël,
0: mm-hmm.
1: je crois que c'est une jeune pucelle, le Noël qui se chantait, et puis le troisième kyrie, c'est encore un troisième Noël différent, je me souviens plus très bien je ne sais plus très bien lequel.
0: Et donc on voit, comme vous dites, hein, on a le droit presque d'être à la limite du paganisme,
1: peut-être de
0: religiosité populaire,
1: alors,
0: plus exactement.
1: Voilà. Alors ça c'est un sujet très intéressant, c'est l'intrusion du profane dans le religieux. Alors on aurait pu en parler à propos de la Renaissance,
0: mm-hmm.
1: parce qu'il y a eu la Renaissance, c'était même très très grave, puisque les compositeurs utilisaient même des chansons paillardes pour écrire des kyriés, des sanctus, etc. Alors là, le pape était pas très très content, et donc il y a eu un concile, le concile de Trente, où Palestrina, donc le grand compositeur italien, hein, a été chargé de réformer tout ça, donc de remettre les choses en place, n'est-ce pas? Et là, on a arrêté de s'amuser avec parce que ça les faisait beaucoup rire, évidemment, de pouvoir faire entendre des chansons grivoises pendant les messes avec des sous-entendus.
0: C'est intéressant parce que ça dit aussi une certaine forme de liberté par rapport à la messe, par rapport à la liturgie. Enfin, peut-être quelque chose qu'on a un peu oublié, c'est-à-dire la messe, c'est ça prend le tout de la vie, y compris les petites musiques. Vous aimeriez
1: alors,
0: pas vous aimeriez pas diriger du Johnny Hallyday ou je sais pas, du Shakira dans le non ça vous
1: je pense pas non mais Charpentier lui il utilise quand même des Noëls, hein.
0: Oui, donc ça va,
1: voilà, c'est pas pareil, c'est pas tout à fait pareil, voilà.
0: Alors deuxième extrait, alors là très caractéristique de la joie de Noël, c'est la marche des rois de
1: Georges Bizet.
0: Georges Bizet,
1: oui.

0: J'ai rencontré le train.
1: Oui, voilà, c'est ça.
0: Alors, ce qui est assez amusant, c'est que, en réalité, ce thème-là, alors, c'est un thème dit populaire provençal. D'ailleurs, il a été attribué à une certaine époque. On a dit que c'était un Noël de Saboli, Saboli étant le grand compositeur de Noël au 19e. Hein. Et en fait, pas du tout. En fait, c'est une marche militaire, c'est la marche de Turenne, qui aurait été écrite par Lully.
1: Ah oui.
0: Alors, c'est très intéressant parce que quand vous écoutez la marche de Turenne, en fait, elle est dans le mode majeur, alors que Bizet, lui, le Noël de bon matin, l'ont transposé dans un mode mineur. Donc,
1: et c'est ça qu'on entend là. Peut-être qu'on peut le mettre un peu plus fort. C'est pas si gai que ça.
0: Non, là, c'est pas très gai, parce que c'est une variation orchestrale.
1: Et ça dit quand même le côté ambigu de Noël. Hein. Après, ça s'accélère.
0: Oui, là, la forme musicale, c'est les variations.
1: Oui. Hein.
0: Donc, Bizet est très habile. Hein, hein. Il arrive à nous faire entendre des choses très, très différentes, quoi. Et avec une orchestration incroyable. Quoi.
1: Oui, c'est ça, oui.
0: Je crois que j'ai mis la troisième, parce que je la trouvais amusante avec le basson.
1: Oui.
0: Qui est...
1: Ouais.
0: Alors là aussi, c'était aussi dans le but de montrer que l'inspiration à Noël est très souvent quand même une inspiration populaire.
1: Oui.
0: Voilà. Noël est une fête populaire, en fait. Hein. Et donc, les chants de Noël, c'est la plupart du temps, c'est pas vraiment des chants savants.
1: Oui.
0: C'est très souvent quand même des chants populaires. Quelles que soient les traditions. Hein.
1: Oui, et c'est vrai que, et d'ailleurs c'est heureux, on fait entendre assez souvent des Christmas carols,
0: oui,
1: vous savez, des chants anglais, oui, y compris dans nos messes catholiques, si j'ose dire,
0: bien sûr, bien sûr.
1: Françaises ou dans le monde francophone. Et ça aussi, il y a toute une tradition.
0: Oui, oui, mais les carols, c'est déjà de la musique savante, hein,
1: oui,
0: parce que c'est plus de la musique qui vient du Moyen-Âge, c'est une musique qui est beaucoup plus récente, quoi, et qui provient plutôt de après la Réforme, évidemment. Hein.
1: Et donc, mais ça dit aussi quand même une sorte de... Enfin, il y a une sorte d'ambiance de Noël.
0: Oui,
1: enfin,
0: voilà. Oui. Surtout que c'est très la coloration est très particulière du Noël anglais. Hein. Même si on ne le connaît pas, on va tout de suite reconnaître que c'est un Noël. Mais chez les Anglais, c'est quand même très, très joyeux. Hein.
1: Alors, c'est très joyeux, mais maintenant, on va passer au temps un peu moins joyeux, qui est le temps de carême. Alors, on a fait longuement, pendant tous ces 20 ans, des émissions sur le carême, sur tout le monde sait maintenant que c'est un temps de désert, le temps de la pénitence, le temps de la contrition, le retour à l'essentiel, etc. On dit souvent, les cloches s'en vont. Est-ce que la musique s'en va ? L'orgue
0: alors,
1: s'en va.
0: Alors, normalement,
1: fois.
0: Oui. Je veux dire, si on respecte et les traditions et ce qui est demandé par l'Église, l'orgue ne doit pas jouer pendant le temps de carême. Voilà. Alors, quand on est organiste, étant moi-même organiste, j'étais organiste pendant très longtemps, on se sent un peu frustré.
1: Oui,
0: parce que l'orgue ne sert qu'à accompagner, en fait, les chants de la messe, hein. Mais on peut pas jouer une entrée, on peut pas jouer à l'offertoire, on peut pas jouer de communion, on peut pas jouer à la sortie non plus.
1: Donc on peut quand même entendre un peu d'orgue.
0: Oui,
1: Juste pour que le chant chante juste.
0: Oui, c'est ça. On va dire que c'est utile. Parce qu'autrement, ce serait catastrophique. Je ne parle pas du prêtre.
1: Non, bien sûr que non.
0: Absolument pas.
1: Évidemment. L'assemblée, c'est toujours l'assemblée qui est fautive.
0: Évidemment, et du chantre.
1: Oui.
0: Mais non, l'orgue, mais moi je trouve que c'est une très bonne chose. Quand j'étais organiste, je respectais à la lettre vraiment cette tradition, parce que je trouve que ça... Maintenant, en Allemagne, il y a... dans la musique protestante, il y a beaucoup de pièces pour le pour le carême, hein. Mmh. Et c'est parmi les plus belles qu'on peut trouver, hein. Alors là, pour le carême,
1: voilà, vous nous avez proposé quelque chose de. Alors, oui. On va essayer de l'entendre un peu longuement parce que on l'a entendu, oui, juste avant, oui, pour préparer cette émission où vous avez dit c'est une musique très complexe.
0: Oui.
1: On va laisser le téléspectateur entendre pour que vous nous expliquiez la complexité.
0: Oui, oui.

0: Oui. Pourquoi c'est compliqué?
1: Alors déjà, il faut dire que c'est une pièce de Roland de Lassus, hein,
0: oui.
1: Grand compositeur flamand donc du XVIe siècle.
0: Oui. Hein, Exalte à beauté.
1: Deuxième moitié du XVIe siècle. Hein, il est né à Mons. Qui est en Belgique, je crois.
0: C'est totalement en Belgique. Et c'est pas tout à fait en Flandre.
1: C'est en Flandre.
0: C'est en Wallonie, oui, actuellement.
1: À l'époque, ça dépendait des Pays-Bas, en fait. C'est donc ce qu'on appelle un compositeur polyphoniste. C'est-à-dire qu'il écrit ses pièces dans un contrepoint extrêmement compliqué. Alors le contrepoint, c'est la manière d'écrire la musique en superposant les phrases musicales,
0: oui.
1: Chacune des phrases musicales ayant sa propre individualité et étant indépendante des autres.
0: C'est pas un canon.
1: Si, c'est un genre de canon.
0: C'est un genre de canon, c'est ça.
1: C'est un genre de canon, mais c'est un canon beaucoup plus complexe. Par exemple ici, ça c'est un double canon à la quinte. Donc ça veut dire que ça peut pas dire grand-chose, mais ça veut dire que pour écrire une chose pareille, il faut avoir une oreille absolument exceptionnelle, et puis il faut avoir une imagination complètement débordante, sachant que là on a six voix, c'est-à-dire que chacune des voix est divisée en deux, hein, et on a des sopranos, des mezzos, des altos, des ténors, des barytons, des basses. Il y a six voix, chacun des canons étant agencé deux par deux, et il faut qu'on puisse quand même comprendre quelque chose. C'est là où c'est quelquefois un petit peu compliqué, parce que comme les phrases sont décalées, souvent les paroles aussi sont décalées, mais le compositeur s'arrange quand même pour qu'on puisse reconnaître le texte, et souvent les textes justement sont très courts, de manière que justement ce soit pas trop difficile au niveau de la compréhension du texte. Hein.
0: Nous sommes bien sur KTO dans La Foi prise au mot, et nous faisons une émission sur la musique sacrée et la musique liturgique. Alors, là qu'est-ce qu'on entend ?
1: Voilà, la deuxième voix qui rentre ici. Voilà, là, la troisième voix rentre ici plus bas. Hein. Et à la basse.
0: Oui. Hein.
1: Mais le fin du fin, c'est que tout doit être harmonieux. Hein. Donc il faut s'arranger pour que la conjonction de ces voix, de ces phrases, qui sont indépendantes les unes des autres, soit également dans une harmonie.
0: C'est ça, donc c'est pour ça qu'il faut la fameuse imagination débordante.
1: Oui, ouais.
0: Pourquoi pour vous c'est symptomatique du carême? C'est un chant de carême.
1: Oui,
0: hein.
1: Moi je crois que c'est une musique qui pousse à la réflexion, en fait,
0: oui.
1: qui vous introduit dans un monde très très calme et très de réflexion, en fait, qui vous oblige à considérer véritablement votre personne aussi. Enfin, je veux dire, c'est une musique assez individuelle. Et parce qu'il faut quand même le dire aux téléspectateurs, cette pièce est Exalta Beauté, qui est une pièce pour le Mercredi des Cendres. Voilà.
0: Alors, en fait, vous avez triché, puisque le Mercredi des Cendres, c'est pas le carême, c'est la Semaine Sainte, et ça tombe bien, puisque c'est...
1: Ah ben, mercredi des Cendres, c'est le début.
0: C'est le début, non, pardon, c'est pas la Semaine Sainte, c'est avant le carême, pardon.
1: Non, on va y arriver.
0: Et on va y arriver à la Semaine Sainte, pardon, j'étais en train de vous tricher, mais différemment. Ça nous permet d'arriver à la Semaine Sainte,
1: ouais.
0: Et là, vous nous proposez ici deux extraits très très différents,
1: oui.
0: Dont un qu'il faut écouter.
1: On va pas du tout parler,
0: parce que
1: ça, c'est le chef-d'œuvre des chefs-d'œuvre, c'est une pièce. Je veux dire, une fois qu'on l'a entendue une première fois, on a envie de la réécouter, C'est en fait un extrait des Leçons de ténèbres de François Couperin, donc qui est un grand compositeur français du 18e. Hein, et François Couperin, qui a été organiste à Saint-Gervais, hein, et donc là, ce sont les Lamentations de Jérémie, n'est-ce pas? Et ce qu'on va entendre, c'est le début de cette troisième leçon de ténèbres, qui est à deux voix. Et ce qu'on va entendre, c'est assez court, vous allez voir, c'est en fait la lettre Yod, c'est-à-dire la première lettre de hébreu, hein, du texte en hébreu. Et François Couperin, à chaque début de verset, il fait entendre un court passage, mais d'une profondeur incroyable. Hein. Et c'est, en fait, c'est comme une lettrine, n'est-ce pas ? On serait dans un manuscrit du Moyen-Âge, hein, on a très souvent une lettrine, on a une lettre, la première lettre, elle est écrite de manière, elle est dessinée, décorée, de mille façons. Et là, c'est pareil, et la première lettre, en fait, il en fait, en fait, un chef-d'œuvre qu'on va écouter
0: immédiatement.

0: Voilà. Alors là, il y a tout le carême, enfin toute la semaine sainte.
1: Absolument.
0: Le pathétique, mais aussi une certain nombre de gravité.
1: Mais oui, une gravité.
0: Une noblesse.
1: Oui, la volonté de du beau aussi.
0: Oui.
1: Hein.
0: Oui.
1: Cette semaine sainte, elle est affreuse, oui. Mais c'est quand même une certaine beauté qui ressort de cette phrase. Il y a deux voix de femmes qui s'enchevêtrent, hein, absolument, mm-hmm. avec un accompagnement, ce qu'on appelle de basse continue, mm-hmm. c'est-à-dire il y a un orgue et un violoncelle solo hein, qui accompagnent ça de manière très très simple. Et je crois qu'on arrive là au sommet de la musique baroque française, en tout cas, ça c'est sûr.
0: Et puis oui, avec quelque chose qui est c'est digne. Enfin, il y a quelque chose de dans le meilleur sens du terme, c'est digne. Est-ce que quelquefois vous avez l'impression que on peut se tromper et que ça devient indigne? Je veux dire par là, vous voyez ce que je veux dire, c'est-à-dire que on fait un choix à la messe et ça va pas. Il y a quelque chose pas forcément d'indigne au sens moral du terme, mais ça manque la dignité du moment.
1: Mais c'est un petit peu le problème de quelques, enfin même je dirais assez souvent hein, de nos célébrations, c'est que la musique est pas forcément toujours en parfaite adéquation à la fois avec le temps liturgique, mais également avec le temps dans la messe, mm-hmm. parce que c'est un peu le même problème, hein, c'est-à-dire que un Kyrie ne peut pas être comme un Agnus Dei. C'est forcément deux couleurs différentes. Un Credo ne peut pas être la même chose qu'un Gloria. Hein. Mm-hmm. Et donc le choix des pièces aussi, en fonction du temps liturgique, est extrêmement important. Je pense qu'on peut être aidé à la fois dans sa prière et dans la compréhension des textes.
0: Vous nous avez proposé aussi un deuxième extrait, c'est du chant grégorien, oui. Christus Factus Est, donc le Christ a été, enfin il est devenu le Christ.
1: Alors, ça c'est...
0: Pourquoi le grégorien ?
1: Ben oui, pour moi c'était important de montrer en quoi cette musique, en fait, elle cherche pas à être expressive. Mm-hmm. Ce qu'on vient d'entendre là de Couperin, c'est quand même extrêmement expressif, n'est-ce pas ?
0: Ici, là. Voilà.
1: C'est la prière pure, c'est-à-dire que le chant grégorien, il naît du texte. Sans texte, le chant grégorien, évidemment, n'existe pas. Hein. Mm-hmm. Et à partir de ce texte, la musique s'élève, mais s'élève, c'est une vraie prière. C'est une vraie prière chantée, quoi. Hein. Alors ici, la pièce là qui est un grand chef-d'œuvre du chant grégorien, c'est souvent chanté justement le Jeudi Saint, hein, mm-hmm. et c'est l'hymne des Philippiens. Hein, le Christ s'est fait obéissant jusqu'à la mort et la mort sur une croix. Mm-hmm. Et là, ça fait partie de ces pièces de chant grégorien où quelquefois je me dis, tiens, le chant grégorien, il est anonyme, on ne sait pas qui l'a écrit, mais il y a certaines pièces qui sont tellement incroyables qu'on est obligé d'imaginer qu'il y a un compositeur, qu'il y a quelqu'un quand même qui était derrière.
0: Ah ben certainement, oui.
1: Mais, oui. Comment ?
0: Et c'est intéressant parce qu'effectivement, on voit bien la différence entre Couperin et le chant grégorien. On n'est pas obligé, toujours dans notre discussion là, sur comment rendre les choses adéquates, on n'est pas obligé d'aller forcément dans la sensiblerie, dans la sensibilité. On peut aussi être dans la retenue, dans le...
1: Là, pour le coup, le chant grégorien n'est jamais, jamais dans la sensibilité, ni la sensiblerie.
0: Oui. Hein.
1: Il est l'expression d'une prière, et d'une prière vraie. Hein. Donc, il ne peut pas être...
0: Et donc, pour un temps liturgique, il est tout le temps adapté, d'une certaine façon.
1: Oui, et il est adapté. Il y a souvent quand même un rapport entre la musique et le texte.
0: Oui.
1: Et c'est un genre de musique où il faut quand même toujours bien regarder le texte.
0: Oui, oui, et puis le faire entendre correctement.
1: Parce que là on n'a pas entendu, mais après le l'antienne là qu'on vient d'entendre,
0: oui.
1: Il y a un verset et le verset dit. Et c'est pour cela que le Dieu l'a élevé, lui a donné le nom qui est au-dessus de tout le nom.
0: Oui.
1: Et là, la phrase, elle part dans des hauteurs intersidérales absolument extraordinaires. Enfin bon, il faudrait en parler plus longuement un autre moment.
0: On est donc, on était dans le carême, on est passé dans la Semaine Sainte avec Couperin et le chant grégorien, et nous allons retrouver la joie, le triomphe, la gratitude, l'exaltation du temps pascal. Et vous nous avez, alors là, c'est un tube, hein, là,
1: c'est un tube.
0: Je parlais un peu de Shakira, mais là, c'est presque votre Shakira à vous, François Polgar.
1: Non, mais là, il y avait un choix infini, évidemment, de pièces, mais j'ai pensé que ça ferait plaisir. Également aux téléspectateurs de réentendre une fois et bien chanter
0: le Messie de Händel.
1: L'Alléluia du Messie de Händel.

0: c'est jubilatoire. Hein, ouais. Mais c'est quand même, Handel n'est pas un compositeur. Il cherche pas l'effet particulier. Hein. C'est juste la jubilation. Alors il y a des, à propos de cet Alléluia, on dit que la gouvernante de Handel l'aurait retrouvé un matin en pleurs au pied de l'escalier. Alors elle lui demande qu'est-ce qui se passe, mais qu'est-ce qui vous arrive? Et il aurait répondu, écoutez, je viens de voir le ciel s'ouvrir devant moi.
1: Oh.
0: Et on conclut, il venait d'écrire l'Alléluia.
1: D'accord. Bon,
0: donc le ciel s'ouvre devant lui. Et puis on connaît évidemment l'anecdote du roi George Ier qui, entendant l'Alléluia pour la première fois, s'est levé d'enthousiasme. Et évidemment, toute la cour s'est levée d'un coup parce que
1: un seul homme.
0: Un seul homme. C'est comme la reine d'Angleterre qui boit le rince-doigt.
1: Oui, c'est ça.
0: C'est quand même la même chose. Et donc, il y a une tradition maintenant en Angleterre. Très souvent, quand on joue le Messie, au moment de l'Alléluia, le public se lève.
1: Ouais. Pourquoi c'est beau? Pourquoi, enfin, ou plus exactement, non. Pourquoi c'est si célèbre? Parce que c'est une question. Vous savez, c'est comme la Joconde. On se pose toujours, oui, la question. Bon, c'est pas mal comme tableau, mais il y a à côté des choses qui sont aussi très jolies. Ça, pourquoi c'est si connu?
0: Alors, mais je crois que c'est parce que c'est simple. Mmh. C'est pas. On a entendu tout à l'heure le Roland de Lassus.
1: Oui.
0: Il peut pas être connu comme ça parce que c'est trop compliqué.
1: Même à jouer,
0: ça demande
1: compliqué.
0: Une démarche, oui. Même une démarche intellectuelle. Il y a quand même une écoute immédiate, mais pas de la même manière. Oui. Tandis que là, en plus de ça, l'Alléluia, c'est le seul moment, enfin un des seuls moments, il y a trois moments dans le Messie où les trompettes et les timbales jouent, hein. Oui. Du coup ça apporte aussi quelque chose d'un petit peu plus solennel, on va dire, hein. Après, est-ce qu'il y a des vraies raisons pour que les...
1: Non, c'est une question. Vous l'avez déjà fait jouer à votre... François Folgard, je vous ai présenté comme chef de chœur, vous dirigez, vous avez votre propre chœur de jeune garçon depuis 30 ans.
0: Oui.
1: Hein, peut-être même plus.
0: Oui, même plus.
1: vous le faites jouer. Est-ce que c'est agréable à jouer? Est-ce que les enfants aiment bien?
0: Les chanteurs adorent ça.
1: Oui.
0: Oui, absolument.
1: C'est un peu leur tube aussi.
0: Oui. Enfin, ça fait partie des pièces qu'ils aiment beaucoup chanter. Mm-hmm. Ils connaissent, qu'ils apprennent par cœur très très vite.
1: Oui.
0: Justement très très vite parce que c'est assez simple. Oui. Hein. Et puis je crois que ça permet aussi de faire sortir le trop-plein
1: d'énergie.
0: D'énergie, c'est ça, exactement. Ouais. Parce que souvent dans un concert, vous savez, vous avez des pièces qui sont difficiles, donc qui demandent beaucoup de concentration, voilà. L'Alléluia du Messie, ça demande pas, ça demande bien sûr une concentration, mais ça demande pas une concentration tout à fait exceptionnelle. Et surtout, ça permet de véritablement exprimer une énergie, de très très forte énergie.
1: Est-ce que vous seriez en train de nous dire que c'est de la musique facile?
0: La musique est jamais vraiment facile, hein, mais disons que c'est une musique, disons, plus facile, oui, plus, parce qu'il y a quand même des degrés de on verra ça peut-être tout à l'heure, si on a le temps d'arriver au bout.
1: On va y arriver. Oui, je vous assure. Alors, après le temps pascal, évidemment, il y a le temps de la Pentecôte.
0: Oui.
1: Donc, c'est le temps de l'Église, hein, c'est le temps de la mission. C'est évidemment aussi la Pentecôte, le temps de la descente de l'Esprit-Saint sur la communauté des apôtres. Donc, c'est le temps de l'Esprit. Alors, vous avez fait un choix qui est de nous faire entendre, là aussi, en décalé, un extrait de la Passion selon Saint Jean, de Jean-Sébastien Bach. Donc la Passion normalement,
0: respecté.
1: Mais vous avez bien fait.
0: Le temps liturgique. Mais
1: vous avez bien fait. Pourquoi?
0: Là, je voulais montrer. Je voulais parler du choral en fait.
1: Oui.
0: Arrive la réforme, hein, donc au début du XVIe siècle, c'est 1517, quelque chose comme ça, mm-hmm. si j'ai bonne mémoire. Luther fonde, donc ça, ça fait la réforme. Hein,
1: oui, enfin, 1519, les 95
0: voilà,
1: thèses. Oui.
0: Voilà, c'est ça. Mmh. Oui, 19, pardon. Et donc, il est embêté. Parce que, oui, parce que donc, dans son idée, il faut que le peuple puisse comprendre tout ce qui se dit dans pendant les offices. Donc, on bannit le latin, hein, il faut se débarrasser du latin, mais la musique religieuse, c'était le chant grégorien, jusqu'à cette époque-là, ou des motets polyphoniques, etc.
1: On vient d'entendre.
0: Donc, il se retrouve avec, il a rien, quoi. Il n'y a pas de musique qui est adaptée véritablement à cette réforme. Alors là, il y a quand même quelques idées géniales, quand même, dans cette réforme. C'est vrai, hein, il faut bien le dire. Hein. Et en particulier, ils ont inventé la participation des fidèles. Ça, c'est incroyable, quand même, hein. C'est quand même eux qui l'ont inventé.
1: Oui, tout à fait.
0: Et la participation des fidèles, c'est le fameux choral. Alors, qu'est-ce que c'est qu'un choral ? Un choral, c'est un cantique, hein, extrêmement simple de construction. En général, ce sont des phrases de quatre mesures qui s'enchaînent les unes aux autres, selon le texte, évidemment, hein. Des mélodies uniques, c'est-à-dire que la mélodie est très très simple et elle est pas du tout compliquée. Il n'y a pas de rythme, c'est-à-dire que chaque note arrive l'une après l'autre. Techniquement, ce sont des mesures à quatre temps la plupart du temps, composées de quatre noires ou de deux blanches. Voilà.
1: Parce qu'il faut que ça soit simple à chanter.
0: Il faut que ce soit simple à chanter parce que l'assemblée chante le cantique toujours et encore aujourd'hui, hein, même quand vous avez un chœur qui chante ces chorales là, l'assemblée les chante également. Et figurez-vous que quand Jean-Sébastien Bach écrit la Passion selon Saint Jean, à son époque, on la joue pendant la Semaine Sainte, évidemment. Mm-hmm. Hein, et les fidèles chantent les chorales avec le chœur et l'orchestre.
1: Ça devait être tout naturellement, extraordinaire.
0: Tout naturellement. Ouais. Car chaque chorale a une coloration particulière, en fonction de l'année liturgique ou du texte. Et c'est pour ça que j'ai choisi, déjà on pourrait déjà entendre le premier extrait,
1: oui.
0: C'est-à-dire dans la Passion selon Saint Jean, le ténor qui nous parle donc de Jésus devant Pilate, et puis le choral qui suit et qui commente ce que vient de chanter le ténor.
1: On écoute donc cet extrait de la Passion selon Saint Jean. Ça, c'est le ténor.
0: Oui.

0: parfait.
1: Tac, quatre mesures. Toujours des noirs. Deuxième phrase.
0: On retrouve la même mélodie.
1: Là il y a une reprise de la musique, hein, sur un texte différent, bien sûr. Oui. Les textes de chorale, c'est un peu de... C'est de la morale, en fait.
0: Oui.
1: C'est de la morale.
0: Hein. Oui, c'est le commentaire de ce qui
1: voilà.
0: se passe.
1: Oui. L'évangéliste, lui, raconte toute l'histoire, et le chorale en tire la conclusion, la morale. Et alors là, il y a une couleur, quand même. Bach cherche, quand même, un...
0: Au moment
1: c'est
0: de...
1: très sombre.
0: Oui, hein. Bah oui, parce que c'est le moment où Pilate va condamner Jésus.
1: Voilà.
0: Et vous avez eu parfaitement raison de le mettre pour la Pentecôte, parce que, comme je disais, la Pentecôte, c'est aussi le temps de l'Église, et donc le faire chanter les gens,
1: oui.
0: c'est la communauté, quoi.
1: Absolument.
0: On est absolument dans le... Alors, vous nous avez aussi proposé un deuxième, alors c'est encore du Bach.
1: Oui.
0: Et là, on va retrouver notre orgue,
1: voilà.
0: parce que vous avez eu l'idée de nous expliquer quand même que le temps de la Pentecôte, c'est le temps de l'orgue, c'est le temps du souffle.
1: Exactement, puisque donc on n'a pas joué d'orgue pendant le carême, on commence à en rejouer évidemment pendant le temps pascal. Alors ça, c'est ce qu'on appelle un prélude de chorale. Hein. Pourquoi prélude de chorale? Parce qu'en fait, c'est en fait l'introduction au chant, au choral qui va arriver juste après. Donc l'organiste introduit. Aujourd'hui, l'organiste, il fait quatre notes avant le début du chant. Et là, il joue tout le chant.
0: Ce qui permet à l'assemblée de l'entendre. Enfin,
1: oui.
0: Exactement. Et peut-être de le mémoriser.
1: Oui, parce que là, il est ce qu'on appelle un choral orné.
0: Oui.
1: C'est-à-dire que la mélodie est un petit peu travaillée. Hein,
0: oui.
1: Mais elle existe quand même. Ce choral-là, il est là encore. Mea culpa, j'ai pas non plus. J'aurais pu choisir un choral de la Pentecôte, ça aurait été mieux.

0: Oui, surtout qu'il y a énormément de pièces qui ont été écrites sur le temps de la Pentecôte, sur l'Esprit Saint. Il faut quand même dire que l'orgue, c'est quoi? C'est l'instrument de l'Esprit Saint.
1: C'est que du souffle.
0: C'est le souffle de l'Esprit. Hein.
1: Alors pour terminer cette émission, donc là on a fait un peu, on a parcouru tout le temps liturgique. Alors il y a tout le temps ordinaire. Et ben peut-être pour le temps ordinaire, d'une certaine façon, vous nous avez proposé deux œuvres qu'on n'entend pas très souvent. Et vous allez nous dire pourquoi on les entend pas très souvent et pourquoi vous les avez choisies. Oui. La première œuvre que vous avez choisie, c'est de Joseph Haydn.
0: Oui.
1: C'est la Création.
0: Oui. Alors là, c'est justement pour montrer. Alors on a passé l'époque baroque,
1: on est au 19e
0: siècle, donc hein. on est dans le classicisme le plus pur avec Joseph Haydn, hein. Et donc nous allons vers le romantisme. Le romantisme est à la porte, hein. C'est l'époque du Sturm und Drang, c'est-à-dire où les compositeurs commence à vouloir exprimer des passions, et où la musique va devenir vraiment presque descriptive, on va dire. Alors là, c'est le début de
1: la création.
0: De la création. Enfin, pas tout à fait le début, parce que le début, c'est une espèce d'introduction orchestrale absolument géniale, sublime, qui représente le chaos. Avec des instruments qui surgissent de partout sans qu'on les attende. Enfin, c'est incroyable.
1: Oui, oui, ça ressemble presque à de la musique contemporaine.
0: Oui, presque,
1: enfin, la musique, c'est pas du Pierre Boulez, mais.
0: Et puis le soliste, c'est un baryton, commence la genèse, hein. Et donc,
1: Dieu dit que la lumière fut.
0: Et la lumière fut. Et donc, c'est ça qui est intéressant, c'est de voir, dans un premier temps, le chanteur introduit.
1: On va l'écouter.
0: On va l'écouter.

0: il nous avait fait entendre le chaos juste avant, et là maintenant il nous fait entendre en fait le vide interstellaire, c'est-à-dire on est dans le noir le plus complet.
1: Pas grand-chose.
0: Et puis progressivement, le cœur va rentrer. Très discrètement, c'est-à-dire qu'on sent qu'il va se passer quelque chose.
1: Oui. Début de la lumière, c'est l'aube.
0: Oui, exactement. C'est quelque chose qu'on perçoit au loin. Und Gott sprach. Et Dieu dit,
1: c'est vraiment de la musique expressive. On essaie de vous...
0: Que la lumière soit.
1: C'est presque du cinéma.
0: Ah, c'est de la musique de film.
1: Oui.
0: et la lumière fut... Und...
1: C'est de la musique de film. C'est de la musique de film.
0: Alors là, c'est le Big Bang.
1: Voilà.
0: L'explosion de partout.
1: Et puis vous nous avez proposé un dernier extrait, peut-être pour nous inviter à sortir un peu de nos zones de confort,
0: voilà,
1: y compris dans la liturgie. C'est un compositeur contemporain, je crois qu'il n'est pas mort.
0: Ah, si,
1: il est mort.
0: Malheureusement, il est mort depuis pas très longtemps. Mais oui.
1: Ligeti.
0: Oui, c'est Giorgi Ligeti. Donc c'est un compositeur hongrois. Alors, il faut savoir, on va entendre le début d'une pièce incroyable qui s'appelle Lux Aeterna.
1: Oui.
0: Donc Lux Aeterna, c'est un extrait du Requiem.
1: Oui.
0: Hein,
1: que la lumière éternelle les illumine.
0: Brille sur eux.
1: Oui.
0: Ça. Et en fait, il a été extrêmement choqué par la révolution de 1956. Vous savez, quand les chars russes sont entrés dans Budapest.
1: C'est ça.
0: Et il a dû d'ailleurs s'exiler à ce moment-là. Hein. Il est parti.

0: je crois, aux États-Unis. Hein, et 10 ans plus tard, donc dans la, je crois que c'est en 1966, il a voulu exprimer un petit peu enfin ses sentiments.
1: Donc, requiem pour
0: voilà,
1: son
0: c'est
1: pays.
0: Ça. Voilà, exactement.
1: Et pour le dirigeant Imre Nagy, qui était une sorte de oui. libérateur, mais
0: oui, oui.
1: voilà,
0: malheureusement, ça s'est mal passé. Ça s'est très mal terminé.
1: On écoute.
0: Et, oui.

0: Alors cette pièce, c'est 16 voix, hein, 16 voix de 16 voix différentes, hein, et réelles, hein. C'est-à-dire chaque chanteur a sa partie, sa propre partie, et l'écriture, c'est ce qu'on appelle l'écriture en cluster, c'est-à-dire que ce ne sont plus des accords comme dans la musique classique, ce sont des agrégats de notes qui sont les unes à côté des autres, donc très dissonantes, oui, forcément, mais l'ensemble finit par se fondre dans une espèce de matière sonore.
1: Une sorte de tapis sonore.
0: Oui, exactement, voilà.
1: Et c'est vrai que je vous dois une confession, moi pendant des années ça me heurtait, une fois qu'on est passé au-dessus de ça, c'est magnifique.
0: Bah ça, c'est une pièce, c'est un grand chef-d'œuvre.
1: C'est extraordinaire. Enfin, il y a quelque chose d'extrêmement touchant. C'est très beau.
0: Et souvent, Ligeti, justement, son originalité, c'est que il recherche des sonorités nouvelles aussi. Il se contente pas d'utiliser les matériaux qui existent, mais en inventer des nouveaux. Hein. C'est ça d'ailleurs qui se rapproche un peu de Karlheinz Stockhausen, Il s'entendait très très bien, c'était son grand ami. Et ce sont des compositeurs contemporains qui ont beaucoup fait pour les recherches de sonorités nouvelles.
1: Donc on invite aussi nos téléspectateurs et puis ceux qui programment.
0: Mais il faut pas hésiter à l'écouter.
1: À écouter.
0: Et puis vraiment prendre le temps.
1: Et voilà.
0: Pas couper au bout de 20 secondes.
1: Et faire chanter une assemblée. Voilà. Alors peut-être c'est un peu compliqué.
0: Non, ça me paraît.
1: Mais faire entendre ça, pourquoi pas.
0: Oui. Là, c'est vraiment une musique de concert, hein. C'est pas une musique liturgique.
1: Hein. Eh bien, c'est là-dessus qu'on termine notre émission. Alors, François Polgar, vous êtes chef de chœur, je l'ai dit. Qu'est-ce que vous allez faire cet été? Vous allez pas simplement écouter de la musique, vous allez
0: Nous partons avec la maîtrise de Sainte-Croix pour une tournée de 3 semaines, hein, où nous allons d'abord au Maroc. Nous chanterons à Marrakech. Sans doute dans la paroisse de Marrakech.
1: Donc l'invitation à tous nos téléspectateurs qui nous regardent au Maroc, il y en a de nombreux.
0: N'hésitez pas à venir. On aura un concert également à Casablanca,
1: Par l'Espagne.
0: Là où il y a le ferry, enfin donc à.
1: Bah, Gibraltar.
0: Oui, enfin.
1: C'est Ceuta et Melilla.
0: Voilà, c'est ça. Voilà. Et puis ensuite, on remontera en Espagne par le sud jusqu'à Barcelone. Et donc, on va faire une douzaine de concerts. Mais sur notre site internet.
1: Oui. N'hésitez pas
0: à venir nous voir. Vous tapez Maîtrise de Sainte-Croix, vous le trouverez sur la petite sheet. Et il y aura donc le détail si vous êtes en Espagne à ce moment-là ou.
1: Eh ben l'invitation est prise. Merci beaucoup François Polgar.
0: Merci.
1: Comme d'habitude, c'était merveilleux. Je crois qu'on a beaucoup appris. Merci quant à vous de nous avoir suivis. Vous savez que vous pouvez retrouver cette émission sur le site internet de la chaîne www.ktotv.com, mais également sur les plateformes de podcast et ainsi que sur l'application radio KTO. On se retrouve la semaine prochaine et bonne fête de la musique.

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1: Bonsoir, bonsoir à tous. Dans l'actualité, pas d'amélioration sur le littoral méditerranéen en ce qui concerne la canicule. La vigilance orange est maintenue ce dimanche sur 7 départements entre l'Hérault et la Corse, en passant par le Var et les Alpes-Maritimes. Le thermomètre a dépassé les 40 degrés ce samedi par endroit. Un nouveau vote mardi à l'Assemblée nationale pour le projet de loi sur la protection de l'enfance. Le gouvernement va tenter de rétablir l'un de ses articles phares, la prison à vie pour les viols en série sur mineurs de moins de 15 ans. Il a été supprimé ce vendredi par la gauche et les écologistes qui dénoncent un texte qui mise sur la répression plus que la prévention. Le texte prévoit en outre l'imprescriptibilité des viols commis sur les mineurs. Le livret A pourrait bientôt rapporter un peu plus. La Banque de France propose de relever son taux de rémunération de 1,5 à 1,7% à partir du 1er août, Julie Pierret.
2: Oui, c'est une hausse qui est attendue depuis plusieurs semaines. Elle s'explique par le retour de l'inflation, alimentée notamment par les conséquences économiques de la guerre au Moyen-Orient. Le ministre de l'Économie avait indiqué le mois dernier qu'une augmentation du taux était envisagée cet été. C'est bientôt fait apparemment. 57 millions de détenteurs d'un livret A sont concernés. Une augmentation qui reste toutefois bien loin des 3% accordés en 2023, lorsque l'inflation était beaucoup plus élevée. Depuis, le rendement du placement préféré des Français a régulièrement diminué jusqu'à atteindre 1,5% en février dernier. Une baisse qui a poussé de nombreux épargnants à retirer davantage d'argent qu'ils n'en disposaient.
1: Merci Julie. Au Moyen-Orient, les pays du Golfe qualifient de crimes de guerre les récentes frappes de Téhéran contre des infrastructures civiles et pétrolières au Koweït. Des affrontements qui paralysent de nouveau le trafic maritime dans le détroit d'Ormuz. Les cours du pétrole repartent à la hausse. En foot, l'ultime rencontre de l'ère des champs ce soir. L'équipe de France va affronter l'Angleterre à Miami pour la petite finale de la Coupe du Monde. Le coup d'envoi sera donné à 23h ce soir. Et puis en rugby, le 15 de France qui a largement corrigé le Japon 42 à 15 au championnat des nations. Ce succès bonifié, combiné à la défaite de l'Irlande face à la Nouvelle-Zélande, permet aux hommes de Fabien Galthié de terminer la phase aller à la première place de leur groupe. Et pour la suite, la France jouera la phase retour le 7 novembre prochain. Un match à domicile contre les Fidji cette fois. Voilà pour l'essentiel de l'actualité. Excellente soirée à tous.

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0: Chers amis, nous sommes ravis de vous retrouver pour une nouvelle émission de Thérapie Pop, l'émission qui explore avec vous la musique contemporaine des années 50 à demain. Comme à l'accoutumée, c'est de Gauthier, le mime Marceau que j'ai en face de moi, que je suis accompagné pour la thérapie de cette semaine. Salut Gauthier.
1: Je te mimerai mon salut.
0: Ouais. Je vous rappelle, pour les petits nouveaux qui nous rejoignent, que Thérapie Pop cette saison, c'est un nouveau format raccourci pour plus d'efficacité et d'accessibilité. C'est donc en 12 minutes que nous allons explorer un album sorti en 2002 et qui, comme son titre « Songs for the Deaf », chanson pour les sourds, donc pour nos amis non-anglophones, le laisser présager, a fait grand bruit. Le groupe qu'il a pondu, que l'on peut qualifier de super groupe, tant il rassemble des personnages cultes de la scène indépendante, s'appelle « Queens of the Stone Age ». D'où est-ce qu'ils nous viennent, Gauthier ?
1: Alors, ils viennent d'un endroit qui est très important pour ce que sera le son des Queen of the Stone Age. Palm Desert, en Californie, comme le nom l'indique, c'est lié à un désert non loin de là. Comme beaucoup d'artistes, ils sont influencés par le décor, entre guillemets, qu'ils ont autour d'eux. Et on le verra, le son des Queen of the Stone Age est abrasif, entre guillemets, comme le sable d'un désert. Et c'est un groupe qui est tenu, construit autour d'un homme gigantesque, roux, qui trimballe son immense stature, Josh Homme, chanteur, guitariste de groupe, un musicien fabuleux quand tu lui donnes une guitare entre les mains, tant il arrive à composer, vous l'entendrez tout à l'heure, mais des sonorités extrêmement particulières. C'est un vrai musicien, un vrai joueur de guitare.
0: On va l'entendre, et ce bon Josh Homme, hélas, on ne le connaît pas que pour ça, Gauthier.
1: On le connaît même plus, malheureusement, pour être également le cofondateur alors de notre groupe qui s'appelle Cuse, bon peu connu, mais également des Eagle of Death Metal en 98 où il jouait là de la batterie et des basses, parce que oui, effectivement, tu peux lui aussi lui donner une 4 cordes ou des fûts, il se démerde, Josh Homme. c'est un homme multifonction.
0: Ouais.
1: Les Eagle of Death Metal que vous connaissez notamment pour avoir été le groupe qui jouait le jour des attentats du Bataclan, dans le Bataclan, donc tristement célèbre malheureusement, mais qui est un groupe qui peut être intéressant.
0: Oui, mais Josh Homme n'a pas que fondé ces deux très chouettes groupes, il a également collaboré avec la quasi-totalité de la scène indé américaine.
1: Ouais, c'est, et pas qu'indé, c'est improbable. C'est un mec qui a bossé avec les Foo Fighters,
0: oui,
1: on y reviendra. PJ Harvey, Mark Lanegan, on y reviendra. Trent Reznor, le gars qui avait derrière Nancy Snail, excusez-moi. Uncle, Prima Scream, Run the Jewels, des rappeurs. Les Strokes, moins indé déjà. Lady Gaga, oui, parce qu'on le retrouve chez Lady Gaga. Et c'est aussi Josh Homme, le gars qui va révolutionner le son des Arctic Monkeys. Lors de leur troisième album, les Arctic Monkeys, c'est deux premiers albums très rock, très anglais.
0: Ouais.
1: Un troisième album, Humbug, sauf erreur de ma part.
0: C'est ça,
1: voilà,
0: tout à fait.
1: Avec un son extrêmement particulier. Et ben, à la baguette, c'est Josh Homme qui va montrer à Alex Turner et à sa bande que ben, il n'y a pas que le son anglais, il y a d'autres sons sur Terre. Et ben, on le doit à ce gars, la révolution des Arctic Monkeys.
0: Et ce nom de Queens of the Stone Age, on revient sur eux parce que c'est quand même le sujet de ce jour. Non, pour le moins loufoque, tu peux nous dire d'où est-ce qu'il vient ?
1: Alors une explication tout aussi loufoque, donc je citerai Josh Homme pour la justifier. Je le cite, hein. Les rois, ça aurait été trop moche, les rois de l'âge de pierre portent des armures et des haches et ils luttent. Les reines de l'âge de pierre, elles traînent avec leurs copines des rois de l'âge de pierre quand ils, justement ils sont en train de lutter. Rock, c'était déjà assez lourd pour les garçons, il fallait un peu de douceur de fille. Ben donc voilà, j'en suis arrivé à me dire que ce qui était logique, c'était Queen of the Stone Age, c'était plus festif que Kings of the Stone Age. C'est une explication comme une autre. Je renvoie notamment notre émission sur Echo and the Bunnymen.
0: Oui,
1: c'est
0: vrai.
1: Il y a parfois des groupes de rock qui créent des noms. Bon,
0: et pourquoi pas ?
1: Théo, c'est toujours plus original que le groupe qui s'appelait The. Puisque tous les groupes de rock s'appellent The quelque chose. Il y avait des mecs qui avaient fait The.
0: Tu as raison.
1: Bon, ben pourquoi pas.
0: Et donc, Songs for the Deaf, sorti en 2002, c'est le troisième album du groupe. Il y en a donc eu deux auparavant.
1: Oui, le premier album, un string, pris de photos de devant, remarqué mais peu intéressant. Un second album très remarquable, et pas forcément remarqué, Ratted Hair, sauf erreur de ma part, il s'appelait.
0: Tout à fait.
1: Et le troisième album, il s'agissait justement de déboucher les oreilles des derniers sourds qui n'avaient pas constaté que les Queen of the Stone Age avaient un message à faire passer. Ça tombe bien, ils vont le faire passer fort, très
0: ouais,
1: très fort.
0: Ben on va se l'écouter.
1: Oh.
0: On s'écoute Nobody Knows.
1: Non, No One.
0: No One Knows.
1: C'est quasiment la même.
0: J'étais pas loin.
1: Ouais, pas loin.
0: No One Knows.

0: Quel guitariste, Théo, mais quel guitariste.
1: Et donc, on a été sur No One Knows.
0: Oui, absolument.
1: Des Queens of Stone Age. Et il y a un style qui colle à la peau de Josh Homme, dont on vous parlait, donc le leader de ce groupe. C'est le stoner. Tu nous rappelles rapidement ce que c'est que le stoner, Gauthier?
0: C'est plus qu'il ne lui colle à la peau. Josh Homme
1: est le
0: créateur, ouais. Le pape du stoner. C'est lui, le stoner. Le stoner, c'est une sorte de fusion entre la musique rock et la musique psychédélique avec des tons quasiment de métal. En gros, la recette classique pour faire du stoner, c'est quoi? Vous prenez une production un peu rétro, vous entendez les guitares sont saturées, etc. Vous prenez un amour immodéré du riff de guitare. Vous entendez bien que toute la chanson est construite autour d'un riff très particulier.
1: Ouais, qui est très bon, soit dit en passant.
0: Exceptionnel. Vous prenez une voix mélodique, parce que c'est pas parce qu'on met de l'urétro, c'est pas parce qu'on met un gros riff qu'il faut pas chanter de façon très mélodique. Il y a une façon de chanter de Josh Homme qui est assez étonnante. Mmh. Voilà. Et vous calquez dessus une basse lourde. Hein. Il faut que ça cogne, il faut que ça soit quasiment métalleux, la basse. Hein. Et un tempo qui, même si dans les solos, il s'excite, nos amis, est en fait relativement lent, voire moyen. Ça va pas forcément extrêmement vite, c'est assez cadencé, mais dans une espèce de faux rythme un peu. Mmh. Et c'est le stoner, il en est le créateur.
1: On rappelle qu'à la batterie, c'est Dave Grohl, qui était le batteur de Nirvana.
0: Ouais. Et des Foo Fighters. Que Josh Homme a produit. Ouais.
1: Et cet album, les chansons pour les sourds, on retrouve qui dessus?
0: Eh bien, on y retrouve justement une sorte de Avengers de la musique rock. Donc Josh Homme, je vous dis, vous le connaissez pas forcément, mais il a travaillé sur beaucoup d'albums que vous écoutez actuellement. Nick Oliveri, un bassiste dont on pourrait vous faire une émission entière. Mark Lanegan, un guitariste-chanteur dont on pourrait vous faire une émission entière. Ouais. Et Dave Grohl. Et s'il faut s'arrêter sur l'un d'entre eux, c'est peut-être Dave Grohl, tant sa participation sur cet album est exceptionnellement fondamental. Dave Grohl, il est considéré comme l'un des plus grands batteurs de tous les temps, et la contribution qu'il apporte dans cet album est phénoménale. Les sections rythmiques, et il y a même des solos de batterie, rendent cet album parfaitement remarquable et très atypique dans son style.
1: Et donc, comme la qualité de l'album le laissait présager, c'est un carton.
0: C'est un carton acclamé par la critique, quoique un album monumentalement inégalé et inégalable surtout, et inégal, pardon, je vais y arriver mon cher Théo à trouver mon bon inégal, et j'adore la critique qu'en avait fait le magazine Pitchfork, c'est pour ça que je ne peux m'empêcher de vous la lire. Song for the Deaf, oscille constamment entre des sommets vertigineux et des creux abrutissants, ce qui en fait une véritable affaire de hasard. Mais même s'il ne peut pas tout avoir, les gars du groupe offrent une véritable vitrine de panache teintée de métal et d'écriture stellaire comme on pourrait l'espérer d'un groupe étiqueté stoner rock. De plus, si tout l'album était aussi fort que les trois premiers morceaux qui sont dantesques, ça c'est moi qui vous le rajoute, il vous brûlerait littéralement vif. Dans l'état actuel des choses, les reines de l'âge de pierre, les Queen of the Stone Age, se contentent d'être une tentative de meurtre. Et c'est déjà pas mal. J'adore cette critique.
1: Ouais, c'est
0: et c'est vrai que si je voyais tout l'album comme c'est les trois premières chansons, tu passes pas la cinquième.
1: Et si tu devais garder un ou deux morceaux après de longues tergiversations?
0: Alors trois. No One Know que vous avez écouté. Go With The Flow qui est une chanson hallucinante. Et la toute première, You Think I Hate Worth A Dollar But I Feel Like A Millionaire, que moi je ne pouvais pas écouter quand j'étais petit parce qu'elle était bloquée, tu sais, par les antigravures quand on était jeune.
1: Ah bon?
0: Ouais, avant il y avait des CD qui avaient une protection pour pas que tu les graves.
1: Ouais, ouais.
0: Et ça bloquait la première chanson dans certaines signifie. Enfin, anecdote quoi.
1: Je me souviens pas de ça.
0: Et okay. Chanson, j'ai poncé l'album pendant des années jusqu'au jour où j'ai enfin pu écouter la première quand j'ai eu la bonne signifie qu'elle est bien, qui est une chanson invraisemblable de puissance, de vitesse vertigineuse, etc. Et allez écouter, sinon, non pas A Song for the Deaf, mais A Song for the Dead,
1: Une
0: mort, où vous avez Dave Grohl qui livre l'une des plus belles partitions de batterie de l'histoire du rock, au point, encore une fois, qu'on lui laisse même faire un solo, ce qui est très rare dans une chanson de rock.
1: On est d'accord. Voilà. L'émission touche à sa fin, chers auditeurs. Vous l'aurez compris, Songs for the Deaf des Queen of Stone Age mérite sa place dans la discographie idéale, de tout amateur de bon son. Nous aurons le plaisir de vous retrouver dès la semaine prochaine pour une nouvelle thérapie. On restera aux États-Unis, mais on remontera le temps jusqu'en 65 pour partir à la rencontre de Sonny & Cher et de leur premier album. 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Une très belle semaine à vous, une très belle semaine à toi, Gauthier.
0: Salut Théo.
1: Salut.
0: Ciao.
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2: Auditeurs et auditrices de Radio Présence, bonjour. Aujourd'hui, Marie-Odile Lacaze m'a laissé le micro pour pouvoir faire une interview dans la rubrique musique traditionnelle et j'ai invité une artiste que j'aime beaucoup qui s'appelle Sophie Bardou et qui nous répondra grâce au téléphone puisqu'elle n'est pas avec nous dans le studio. Et tout ça grâce à Armand qui gère la technique. Bonjour Armand.
4: Bonjour Mathilde, bonjour Sophie, bonjour tout le monde.
2: Et bonjour, bonjour. Zaïd aussi, qui nous fait l'immense plaisir d'être stagiaire à Radio Présence pour quelques temps et qui va s'occuper des émissions.
5: Bonjour à tous.
2: Voilà. Alors pour commencer, je propose cette fois-ci de partir sur une musique endiablée d'un groupe de Sophie Bardou, qui était le collectif Marcus, et nous allons entendre des ridées.

0: des ridées du collectif Marcus dans lequel Sophie Bardou, notre invitée, joue du violon. Alors je ferai remarquer que Sophie Bardou est une des rares femmes musiciennes dans ce milieu-là à répondre à nos interviews. J'espère qu'il y en aura d'autres. Mais justement, je me souviens qu'en discutant avec vous, Sophie Bardou, vous m'aviez dit quand même, il y a plein de groupes, ça va pas du tout. Il n'y a pas beaucoup de femmes. Voilà. Donc, je vous laisse la parole pour présenter le collectif Marcus et puis votre parcours dans la musique en général et en tant que femme aussi.
1: Bon, ben alors, bonjour déjà à tous, pour commencer. Alors, je vais essayer de répondre dans l'ordre. Le collectif Marcus, c'est un groupe de bal folk, qui a été créé, je ne me souviens pas exactement quand, mais dans les années 2005-2006 peut-être. Et au départ, c'était un rassemblement d'amis qui venaient répéter sur scène, en gros.
0: Oui, c'est
1: tout
0: vrai.
1: Tout en faisant danser les gens autour de Marc Rioux, qui était un peu notre ami commun, qui nous a présenté les uns aux autres, plus ou moins. Et puis, au bout d'un an ou deux, ça se passait dans une cave d'un endroit à Paris que les danseurs ont bien connu, la cave du Trois-Arts. C'est là qu'on se retrouvait. Et puis, au bout d'un moment, on en a fait un groupe et c'est devenu fixe. Donc, au début, c'était vraiment un collectif où il y avait des musiciens qui étaient venus pour une soirée, pour faire danser une fois ou deux, et puis reparti. Et puis, ça s'est fixé, on était donc sept pendant des années. Alors, je peux dire les noms si ça vous intéresse.
0: Oui, oui, bien sûr.
1: C'est des super musiciens. Donc, il y avait Renan Yvon à la guitare, les frères Rioux, Marc Rioux et Grégoire Rioux, donc qui sont un peu le centre du groupe. Marc joue tout un tas d'instruments avant, de cornemuse, des flûtes et des percussions. Son frère Grégoire joue de l'accordéon diatonique. Et il y avait un deuxième violoniste, donc moi, Sophie, au violon, et puis un deuxième violoniste, Jacques Gandard, qui vient un peu du milieu classique et du milieu de la musique de l'Est. Donc il venait pas du tout du folk ou du trad français. Et il nous a apporté beaucoup. Et le batteur Benoît Prissé, super, qui venait aussi de complètement un autre monde et qui s'est super bien intégré là-dedans. Je crois que je n'oublie personne. Voilà. Et on a joué pendant des années ensemble en bal. Je les vois moins maintenant, mais en fait, ce que ça m'a laissé comme impression, c'est quand on trouve des musiciens qui sont d'une part excellents, qui sont tous de bons amis et qu'on prend tellement de plaisir à jouer, il faut en profiter.
0: Oui, tout à fait.
1: Il faut le faire parce que c'est pas tout le temps, en fait, que toutes ces conditions soient réunies, c'est pas si souvent. Donc j'étais, et comme vous l'avez fait remarquer, la seule fille du groupe, mais je l'ai bien vécu.
0: Et puis surtout, vous étiez sept, et c'est rare en groupe de bal, parce que c'est pas très déplaçable, en fait, je dirais. C'est compliqué à organiser.
1: C'est compliqué à organiser, c'est cher, évidemment, puisqu'il faut payer sept personnes, on était tous professionnels. Et donc, on n'a pas joué énormément sur scène, mais on a joué quand même régulièrement. Et on a eu du mal aussi quand les uns et les autres ont développé chacun des carrières dans des milieux complètement différents. C'était évidemment plus difficile de nous réunir, c'est logique. Je pense qu'on n'a jamais perdu le plaisir ni de créer les morceaux ensemble. Il y a beaucoup de compositions. Par exemple, ces deux ridées qu'on a entendues, c'est des compositions de Marc Rioux. Donc, on n'a jamais perdu ce plaisir de jouer les compos des uns et des autres, de les arranger et de se retrouver pour faire danser. Ça n'a jamais faibli, quoi. Donc, quand ils veulent, j'y retourne, moi.
0: Bon, bah, je pense qu'on va leur faire passer l'émission pour qu'ils le sachent. Mais je me dis aussi que pour faire des répétitions, parce que, bon, bien sûr, on voit les groupes de musique sur scène, qu'ils soient sept ou deux, ça demande énormément de travail en amont. Et ça veut dire se rejoindre, ça veut dire trouver un endroit pour répéter, ça veut dire trouver une heure, ça veut dire trouver du temps. Comment vous faisiez ?
1: Vous avez raison, il y avait ce problème-là, mais alors, je ne sais pas si j'ai le droit de le dire publiquement. C'est un groupe qui répétait assez peu, mais la contrepartie, enfin le fait qu'on puisse se permettre ça, c'est parce que en fait, deux par deux ou trois par trois, on avait tous des histoires musicales de très longue durée. Par exemple, le guitariste Renan Yvon, je joue avec lui depuis que j'ai 18 ans. De toutes sortes de choses. Il m'a initié au jazz, par exemple, alors que c'était pas mon domaine. Et finalement, sous son influence, on a monté un groupe qu'on écoutera peut-être à un autre moment. J'ai fait une école de jazz après ça. Enfin, et par exemple, ce Renan Yvon est dans collectif Marcus. Et on avait ensemble une complicité musicale telle que c'était extrêmement facile de se mettre d'accord sur un arrangement, que ça sonne bien. Voilà. Il avait lui-même cette même complicité avec la section rythmique, Jean-Laurent. Ah, j'ai oublié Jean-Laurent Kézac.
0: Ah, je me disais, le bassiste.
1: Ouais. Avec J-L. Jean-Laurent Kézac et Benoît Prissé, par exemple, tous les trois, ils ont fait des tas d'autres formations ensemble. Voilà. Les frères Ryu étant frères, ils ont aussi une complicité musicale de très longue date. Et donc, toutes ces complicités croisées font qu'on se comprenait de façon hyper efficace et qu'on avait moins besoin de répéter pour un résultat à peu près correct qu'un groupe où tout le monde doit se chercher, se trouver un son commun, etc. Donc, on le faisait quand même. Hein. Mais je pense moins souvent que d'autres groupes que j'ai connus, moi, dans lesquels j'étais, où on répétait, par exemple, toutes les semaines pendant des années. Ça, c'était pas le cas pour Marcus. Voilà.
0: Oui, c'est très intéressant. En fait, c'est une espèce de tissage. C'est une espèce de tissage, une espèce de toile d'araignée, en fait, de deux, trois, et puis ça se croise, et du coup, ça donne cette complicité à plusieurs. J'avais encore jamais réalisé ça, en fait, ou ni entendu ça dans un groupe, et je trouve ça très, très, très intéressant, justement.
1: Ouais. Et c'est ce qui fait qu'on pouvait aussi jouer avec un an d'écart. Il y a eu des moments où on a très peu joué ensemble, et quand on se retrouve, on retrouve nos réflexes parce qu'ils sont en fait ancrés bien plus que les répétitions pures du groupe lui-même en fait.
0: Oui, c'est ça.
1: Nos réflexes de musicien, de jouer ensemble, etc. Voilà.
0: Ça marche très bien. Oui, ça correspond. Ouais,
1: ça fait partie du bonheur de se retrouver. Je pense.
0: Oui, c'était une belle aventure. Donc j'espère que on vous reviendra bientôt sur scène avec Marcus à 7.
1: Le retour, c'est un groupe qui fait un éternel retour.
0: C'est ça, Marcus, le retour depuis 2005. Voilà. Alors vous, Sophie, comment en êtes-vous arrivée à jouer, donc du coup au niveau de votre parcours musical, comment en êtes-vous arrivée à jouer du violon en fait traditionnel ou irlandais?
1: Alors déjà du violon, comme beaucoup de gens, j'ai commencé quand j'étais petite au conservatoire, donc ça c'est assez standard. Et puis il se trouve que par de fruit de plusieurs hasards, mon père s'est intéressé à la musique traditionnelle et aussi à la danse, au bal folk quand j'étais petite, donc quand j'avais 8-9 ans, j'allais déjà dans les bal folk. Et puis un jour il est tombé sur un groupe de musique irlandaise, un peu par hasard, et il a adoré ça. Et du coup il m'a donné des partitions, il m'a fait écouter des disques. Alors j'ai appris la musique irlandaise assez tôt, mais n'importe comment, en lisant des partitions, enfin bon, d'une façon qu'il ne faut absolument pas imiter. Donc ça m'a pris beaucoup de temps. Mais néanmoins, c'est vrai que j'ai été baignée dedans très tôt. Et la danse, puisque c'est mes deux aspects, c'est la musique irlandaise et la musique à danser en général. Et la danse, j'étais dans les festivals et dans les vals folk dès l'âge de 8 ans. Et j'ai toujours pris plaisir à ça. Donc ça, aussi par mon papa, voilà.
0: Ça, c'est vrai que c'est un avantage qu'on a dans ce milieu, c'est que c'est de 0 à 99 ans, quoi. C'est-à-dire qu'il n'y a pas de limite d'âge. On voit des bébés, on voit des enfants, on voit des adolescents, on voit des vieux et des moins vieux, et ça se mélange. Et donc, c'est quand même assez intergénérationnel.
1: Et d'ailleurs, c'est une des raisons qui m'a fait m'accrocher au violon, parce que beaucoup de gens ont commencé le violon et puis ont abandonné dans leur enfance ou à l'adolescence, à l'âge de 13-14 ans. C'est souvent un moment où on en a marre d'aller au conservatoire, etc. Et moi, à ce moment-là, j'ai découvert que si je faisais de la musique irlandaise avec mon père, j'aurais accès justement, comme vous dites, à des gens beaucoup plus âgés, des gens qui avaient 18-20 ans et qui jouaient avec lui, par exemple. Parce qu'il était prof au lycée, donc il faisait des clubs de musique avec ses élèves de terminale et de BTS. Et donc, moi, petite de 12-13 ans, je me suis rendu compte que je pouvais faire des concerts avec des grands de 20 ans.
0: Oui, c'est la classe.
1: Ça a été pour moi une motivation ultime.
0: Oui, c'est la grosse classe, oui, en effet.
1: Voilà, et c'est pareil pour les balles, aller danser quand on est gamine et voir qu'il y a tous les âges. Alors, il n'y avait pas beaucoup de gens de mon âge, je dois dire, mais en tout cas, il y avait des jeunes adultes, des adultes moyens, des vieux adultes. Et vu de mon point de vue, c'était hyper attirant aussi, voilà.
0: Tout à fait. Alors, vous avez parlé de la musique irlandaise. Il y a un morceau que vous souhaitiez présenter, pour présenter un peu cette musique irlandaise que vous avez beaucoup jouée.
1: Ouais, alors, effectivement, à partir des années 2000, J'ai fait beaucoup, beaucoup de musique irlandaise. Après, c'est même devenu plus ou moins mon métier. Et donc, on va faire un saut dans le temps et je vais vous faire écouter un enregistrement que j'ai fait pour sur le CD d'un ami qui s'appelle Hervé Cantac, qui est flûtiste de musique irlandaise. Et c'était il y a 2 ans et je l'ai enregistré avec mon conjoint qui s'appelle Samuel Gauthier, qui joue du concertina. Le concertina est un petit instrument de la famille des accordéons.
0: Super petit, mais super puissant.
1: Voilà, qui n'est joué presque que en musique irlandaise et un peu par les marins aussi. Et donc, avec mon conjoint, nous avons participé à ce disque de Hervé Cantal pour, par exemple, cette suite de morceaux purement irlandais. Donc là, on est dans le traditionnel assez pur. Et on entend au début la guitare de Jean-Christophe Girard, qui est flûtiste et guitariste et preneur de son, et qui m'a beaucoup accompagné dans mon chemin musical aussi depuis mes plus jeunes années. Donc ça me fait plaisir de faire entendre tout ce monde-là. Voilà.

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1: Superbe suite dont les noms sont Pigeon on the Gate et Michaud Russell Mason's Apron, si j'arrive à bien prononcer. Est-ce que c'est ça, Sophie?
2: C'est pas mal. En fait, le deuxième, c'est le morceau s'appelle Mason Apron et c'est le tablier du forgeron. Et c'est la version de Michaud Russell. C'est une version particulière d'un standard, en fait. Pourquoi il y a marqué Michaud Russell's Mason Apron? C'est très pas bien. Lui qui a un tablier.
1: Oui, si je me suis dit, tiens, on parle de tablier après avoir parlé de pigeon, parce que pigeon on the gate, c'est quand même le pigeon sur la porte. Hein, voilà.
2: Et voilà.
1: Celui qu'on n'aime pas trop quand on sort et qui éventuellement fait des petites blagues. Mais...
2: Les titres des morceaux irlandais, ils sont souvent très imagés. Alors, ça me fait plaisir de les dire en concert, ça donne des images aux gens et ça leur permet d'imaginer les choses en plus de la seule musique.
1: Exactement. Et alors justement, dans les studios, pendant que l'on écoutait la musique, il y avait Armand et Zaïd qui regardaient ce que c'était que le concertina. Mm-hmm. J'avoue que c'est un instrument qui n'est pas très connu en France, que moi j'aime beaucoup, et qui est tout petit, octogonal, c'est ça?
2: Oui.
1: Et diatonique, hein, c'est ça?
2: Disons que c'est bisonore, quand on tire et on pousse, c'est pas la même note. Mais il existe aussi des concertinas qui sont différents. En tout cas, celui-là, c'est le cas. Et on peut, pour les gens qui connaissent pas du tout, des fois, quand on dit que c'est l'instrument des clones, ça leur parle plus.
1: Ah oui, effectivement. Ah ben, ça va très bien à Samuel, alors. Hein.
2: Voilà.
1: Très, très bien.
2: Et non, il n'est pas clown, mais il peut le devenir à 16 heures.
1: Oh oui, je n'en doute pas. J'ai des souvenirs d'avoir beaucoup rigolé. Alors Sophie, cette musique irlandaise, j'ai l'impression que c'est après le classique. Et vous êtes arrivée à la musique irlandaise. Et puis après, si j'ai bien compris, vous vous êtes professionnalisée dans la musique. Mais avant ça, vous n'aviez pas tout à fait le même métier.
2: Et non, parce que en fait, j'ai fait du violon donc depuis l'âge de 6-7 ans, avec la musique irlandaise que j'ai découvert à 12 ans. Mais parallèlement à ça, j'étais une petite fille normale. Je suis allée au lycée, j'ai passé mon bac. Et alors, j'étais même assez bonne élève. Et donc, je suis allée en prépa et je suis devenue ingénieure. Enfin, j'étais pas très spécialisée, mais un ingénieur en mécanique. Et j'ai travaillé dans le secteur des centrales nucléaires pendant 5 ans. Voilà, donc j'avais un tout autre métier qui consistait à aller analyser les incidents dans les centrales et puis voir qu'est-ce qu'il fallait faire pour pas que ça se reproduise ou pour pas que ça soit pire la prochaine fois.
1: Donc, on travaille. Mais
2: parallèlement, je menais quand même beaucoup une vie de semi-pro en musique. J'avais déjà des groupes, des répétitions, des concerts, tout en étant ingénieur. Donc, il est arrivé un moment où mon corps m'a dit qu'il fallait que je choisisse. Parce que j'avais un peu de fatigue et donc j'ai saisi une opportunité au bout de 5 ans de nucléaire. Je me suis dit que j'allais faire une petite pause en faisant une école de jazz parce que je travaillais déjà avec ce fameux Renan Yvon dont j'ai parlé tout à l'heure, qui est jazzman, qui joue de la guitare. Et je voulais aller plus loin dans ce domaine pour pouvoir jouer avec lui de façon plus égale, on va dire, parce que au départ j'y connaissais rien au jazz. Donc j'ai fait une école de jazz en me disant je laisse mon travail pendant un an et j'y retourne dans un an. Et en fait voilà, j'y suis pas retournée.
1: Et oui, ça fait, si je compte bien, ça fait 15 ans, quelque chose comme ça.
2: Mais ça, je me suis offert ça pour mes, alors vous saurez tout, comme ça vous saurez mon âge. Mais
1: oui, on veut savoir tout.
2: Je me suis offert ça pour mes 30 ans en 2001. J'ai démissionné en 2001. C'était mon cadeau de 30 ans et j'en suis bien contente.
1: Et sans regret?
2: Non, j'ai pas du tout de regret, ni de l'avoir fait. D'ailleurs, j'ai bien aimé mes études et mon travail, et puis j'ai bien aimé la suite. Et depuis, voilà, après j'ai fait comme tout musicien, j'ai monté des petits projets qui sont devenus un peu plus gros. J'ai été intermittente du spectacle et je le suis toujours, voilà.
1: Ah ben, félicitations, parce que c'est un gros changement de vie et on va se quitter là-dessus pour la première émission. Merci beaucoup Sophie d'avoir répondu à nos questions et je vous invite d'avance à un second épisode, la suite de la vie de Sophie Bardou. Est-ce que vous êtes d'accord?
2: Eh bien, merci à vous. En tout cas, moi, je suis tout à fait d'accord pour revenir, bien sûr.
1: Merci à Armand, à Zaïd, et puis à bientôt.
2: À bientôt. Au revoir. 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
1: Tout le monde a l'habitude de parler des Occidentaux pour désigner en priorité la communauté formée de l'Europe et de l'Amérique du Nord. En gros, au départ, l'Occident est politiquement incarné par l'OTAN et économiquement rassemblé, par extension, dans l'OCDE. Mais depuis le 20 janvier 2025, cette année donc, jour d'investiture de Donald Trump, l'Occident semble se déliter. Trump menace d'abandonner l'OTAN et, en décidant des taxes sur les importations, il met en cause la faible unité des 38 pays de l'OCDE. L'Occident se meurt-il ? Je cite : Nous autres civilisations, nous savons maintenant que nous sommes mortels, avait prophétisé au XXe siècle le poète et philosophe Paul Valéry, enterré à Sète. Plus en amont de la politique et de l'économie occidentale, il y a la culture occidentale, principalement issue du mariage des cultures judéo-chrétiennes et gréco-latines. Il en résultera les valeurs de liberté, de dignité de la personne, de démocratie, de droits de l'homme, de progrès, de la raison et de la fraternité. Toutes ces valeurs ne sont pas perdues, mais sont menacées par le trumpisme. À entendre le langage du nouveau président américain, on peut s'interroger sur l'avenir du respect de la dignité de toute personne. Avoir aussi son mépris de l'état de droit et sa méfiance des droits de l'homme, nous sommes qui sont envisagés. Ces droits de l'homme et cet état de droit qui sont vus comme des carcans. Démocratie, oui, mais démocratie illibérale qui ne s'embarrasse pas trop de grands principes. Avec le trumpisme, on entend parler de post-vérité, c'est-à-dire une après-vérité, par-delà la raison et la science, qui ne seraient plus des références. Christianisme revendiqué, certes, mais dans l'espace refermé de la nation blanche et dite chrétienne. La fraternité se limite à l'Amérique d'abord, America First. Haro sur les élites et les intellectuels, sauf quand ils rapportent de l'argent, comme tous les milliardaires qui entourent le président lui-même milliardaire. Évidemment, les républicains américains s'en prennent à l'immigration. L'immigration qui fait certes problème, mais qui ne nécessite pas la déportation,

c'est le mot employé, traduit de l'anglais. Donc, immigration qui ne nécessite pas la déportation des étrangers en situation irrégulière, ni l'emploi de l'armée, comme le propose ou même le décide Trump. L'extrême droite française se trouve donc à gauche de Trump.

Ne nous mentons pas. La planète est plutôt satisfaite de l'élection franche de Trump. Toute la planète, oui, sauf l'Europe, qui tente de dissimuler sa frayeur et sa stupeur. Pourtant, Trump n'a obtenu que 1,5% de voix de plus que Kamala Harris, alors même que ses prédécesseurs démocrates avaient des marges majoritaires supérieures. Le Trumpisme n'est pas un raz-de-marée. Et le tsunami verbal de Trump donne l'impression fausse d'une unanimité populaire. Son principal slogan, « Rende sa grandeur à l'Amérique », fait donc allusion à une grandeur passée, des USA. Il s'agit peut-être des États-Unis à la fin des années 1940. L'Amérique, alors seule grande puissance mondiale, avec son dollar chef d'orchestre de cette économie mondiale. Mais dès 1949, c'est le déclin relatif. Avec la première bombe atomique de l'URSS et le triomphe du communisme en Chine. Alors, quel retour à la grandeur américaine aujourd'hui ? Est-ce les vues expansionnistes des USA de Trump vers le Canada, vers le canal de Panama, vers le Groenland, dont le Danemark, membre de l'OTAN et de l'Union européenne, est l'État souverain. En parole, ce serait par la force militaire. En acte, ce sera des recherches pressantes de tutelle et de privilèges économiques dans ces pays. C'est aussi le retour symbolique à la présidence de James Monroe, en quête d'agrandir au maximum la zone d'influence exclusive des USA. La capitale, Washington, était à cette époque organisatrice des massacres des Indiens. Intéressons-nous plutôt au présent et à l'avenir de la planète. Trump, Poutine et Xi chinois, même combat. C'est le triumvirat des chefs absolus de trois superpuissances mondiales. Trump, par ses prétentions territoriales expansionnistes, justifie gravement Poutine et sa volonté de conquête de l'Ukraine, de quasi-annexion de la Biélorussie et de subversion pro-russe de la Géorgie et de la Moldavie. Retour à la géographie de l'Empire soviétique, sans compter ses agissements terroristes en mer Baltique. Trump, qui lorgne vers Panama et le Groenland, justifie partiellement les prétentions chinoises sur Taïwan. Xi s'est déjà militairement emparé d'îlots en mer de Chine, considérés jusque-là comme philippins. Là encore, la Chine fait elle aussi retour. Un retour sur une Chine d'avant 1949 qui comprenait Taïwan.

0: Bien sûr, pour Trump, Poutine et Xi, les trois, donc, la force prévaut sur le droit. Ce n'est pas du conservatisme, c'est du retour en arrière, de cette nouvelle conjoncture géopolitique émane une odeur de nihilisme nietzschéen de la fin du XIXe siècle. Nihilisme voyou de ce Nietzsche qui proclame dans le Gai Savoir, je cite, « Soyez brigands et conquérants, vous qui cherchez la connaissance. » Eh oui, nous voyons là le triomphe d'une volonté de puissance dont le but n'est que la puissance. C'est bien là le nihilisme de toute éthique et de tout sens. La Chine, par exemple, ne cherche pas la prospérité de son peuple. C'est un communisme bizarre où il n'y a pas de sécurité sociale. Le but de Xi, c'est la puissance économique par les exportations et la puissance militaire. Nietzsche n'hésite pas à faire dire à Zarathoustra, je cite, « Ce n'est pas une bonne cause qui justifie la guerre, c'est une bonne guerre qui justifie toute cause. » Quelle provocation violente! A contrario du triumvirat mondial des populismes sans vergogne, Trump, Poutine, Xi, il y a l'Union européenne. L'Europe a inventé l'intégration de nombreux pays sans la force. Sans la force. Pas d'invective entre voisins européens jadis en guerre. Pas de parole martiale pour étendre l'espace de l'Union. En Europe, pas d'esprit de conquête, mais des signes d'amitié, de collaboration et de recherche du bien commun entre six pays dans les années 50, puis peu à peu entre les 27 d'aujourd'hui. Esprit d'ouverture européen et non le repliement nationaliste de Trump. Robert Schuman, mort en 1963, fut le principal initiateur français de cette construction européenne au lendemain de la Deuxième Guerre mondiale, avec Konrad Adenauer, chancelier de l'Allemagne, s'éveillant à la démocratie. Schuman fut de ces nombreux chrétiens qui ont abouti, avec quelques autres d'horizons divers, ont abouti au traité de Rome en 1957, instituant la communauté européenne. Le pape François a élevé Robert Schuman en 2021 à la dignité de vénérable, première étape des canonisations.
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2: En France, la troisième programmation sur l'énergie a été adoptée, non sans mal apparemment, par décret de 13 février, révisant à la baisse des objectifs liés au solaire et à l'éolien. Nous en reparlerons. Presque au même moment, des initiatives prises par Donald Trump mettent certains pays du Moyen-Orient à feu et à sang. Nombreuses victimes, destruction des infrastructures et fait nouveau blocage par l'Iran du détroit d'Ormuz, passage obligé entre l'Asie et l'Europe, par où transitent les porte-containers et pétroliers. Évidemment, on se pose des questions. Que va-t-on devenir si on manque de pétrole? Chacun se sent concerné. Bien des questions liées à l'énergie se présentent donc à nous. Notre dépendance à l'énergie, notre rôle dans la préservation de la planète et le choix fait ou à faire. J'ai le plaisir d'accueillir Stéphane Astier, professeur émérite de l'Institut National Polytechnique de Toulouse et au laboratoire Plasma et Conversion d'énergie de l'Université Paul Sabatier, expert reconnu des énergies et du développement durable. Bonjour Stéphane Astier.
3: Bonjour.
2: Et merci de venir nous aider à voir plus clair. Parlons d'abord, si vous voulez bien, du concept d'énergie. Qu'est-ce qu'on entend par énergie ? Vaste programme.
3: Oui, alors l'énergie est un concept relativement abstrait, très important en physique et dans le domaine des sciences en général. Il est transversal. Le mieux, finalement, c'est de le définir par ses propriétés plus qu'une définition explicite en une phrase. Une de ses propriétés majeures de l'énergie, c'est que c'est une quantité qui se conserve, quoi qu'on fasse. Alors le quoi qu'on fasse, c'est que l'énergie, c'est précisément quelque chose qui permet de faire des choses, notamment de modifier des choses, de provoquer un mouvement, de chauffer des corps, de transformer des corps.
2: On m'a dit que la première énergie, ça a été les bras des hommes.
3: Oui, alors, et précisément, la propriété majeure de cette énergie, c'est qu'elle se mesure par une quantité. Une unité classique, c'est l'unité officielle, c'est le joule. Une unité plus utilisée, c'est le kilowattheure, hein, le watt-heure ou le kilowattheure dans le domaine quotidien. Sur notre facture d'électricité, ce sont des kilowattheures d'énergie que l'on paie. Et cette énergie, donc, se mesure par cette quantité qui se conserve au cours des transformations qu'elle permet. Des transformations, par exemple, d'une énergie chimique qui est dans le pétrole en du mouvement d'une automobile quand on utilise ce pétrole avec un moteur qu'on appelle un moteur à combustion interne, thermique, qui permet de convertir cette énergie chimique du pétrole en mouvement. Et on retrouve la même quantité d'énergie théoriquement dans le mouvement que celle qui était initialement dans le pétrole. Alors je corrige tout de suite, en fait non, parce que toute l'énergie qui est dans le pétrole, on ne sait pas la convertir en mouvement. Il y a une deuxième propriété très importante de l'énergie qui indique que il y a toujours une partie de cette énergie, quoi qu'on veuille en faire, qui est convertie en chaleur et souvent pas utilisable par rapport à l'objectif principal ou service principal recherché pour cette conversion d'énergie. Voilà ce que je peux en dire en termes simples,
2: oui, voilà,
3: à ce stade.
2: On est passé du cheval maintenant au nucléaire. Oui. Pardon, vous alliez ajouter quelque chose.
3: Oui, je vais ajouter que précisément, quand on parle de production d'énergie, du coup, c'est un terme qui est impropre, mais qu'on est amené à employer dans le vocabulaire journalier, familier. Je l'emploierai à certains moments, mais en fait, on ne produit pas d'énergie. On prend une énergie quelque part telle qu'on la trouve disponible, alors dans ce qu'on appelle la nature, et l'homme la transforme pour en faire quelque chose.
2: Comme le charbon.
3: Alors, comme le charbon, et tout à l'heure, vous disiez, je crois, la première des énergies, c'était effectivement l'énergie musculaire des hommes et des animaux. C'est une énergie qu'on absorbe par les aliments, qui viennent d'ailleurs indirectement du soleil, hein, ça vient des plantes, et puis éventuellement de, c'est transféré dans la viande, et en mangeant des plantes et de la viande, on absorbe l'énergie qui est contenue dans ces aliments, et ensuite on convertit cette énergie par notre métabolisme pour traiter de l'information avec notre cerveau, et puis aussi pour faire du mouvement, pour agir. Donc l'énergie... c'est quelque chose qui se mesure en physique et qui permet globalement d'agir, aux hommes d'agir, mais aux animaux aussi et aux machines aussi, les machines que les hommes ont faites.
2: Elles ne bougeraient pas s'il n'y avait pas de l'énergie.
3: Voilà, elles consomment de l'énergie pour bouger.
2: Alors, à la fin du 19e siècle, ce qui a donné un impact énorme à l'économie mondiale, c'est le charbon.
3: Oui.
2: Ça a été un essor énorme. Et pourtant, ça a été déjà utilisé au Moyen-Âge.
3: Oui, mais alors, il y a plusieurs choses. Donc, on a dit, les premières formes d'énergie utilisées, c'était finalement les formes humaines et animales. Et puis, le feu, quand même, et notamment le bois. C'est quand même, on considère une des caractéristiques de l'humanité, que la maîtrise du feu qui remonte à plusieurs centaines de millions d'années. Donc, ça a permis de faire de la chaleur, de la cuisson, les premières industries aussi, pour les premières formes de métallurgie, etc., avec du bois. C'est une forme relativement concentrée d'énergie, encore une fois, qui vient, chaque fois je précise, qui vient indirectement du soleil. Effectivement, le début de l'ère industrielle est marqué par l'utilisation massive du charbon, qui est une forme très concentrée d'énergie, plus concentré que dans le bois. Et puis, quoi, en fait, c'est venu avec aussi la découverte, la maîtrise de la machine à vapeur en Angleterre. Et globalement,
2: les usines,
3: la maîtrise des machines utilisant la combustion, alors d'abord du charbon, puis ensuite ça sera du pétrole et puis du gaz. Et c'est à ce moment-là que sont nées les sciences de l'énergie. Et la science de l'énergie par essence, qu'on appelle la thermodynamique, qui, en quelques dizaines d'années, a permis de mieux appréhender ce concept d'énergie, de mieux le définir et de mieux le caractériser en termes de propriétés et du coup d'améliorer le fonctionnement des machines à charbon, puis à pétrole, etc.
2: Et puis, bon, il y a eu un épuisement des mines, on a parlé sans doute de pollution. C'était utilisé encore récemment par les Allemands, j'ai appris ça. Aujourd'hui, qu'est-ce
3: que... Non, je vous dis non.
2: Alors,
3: non,
2: on m'a raconté des...
3: Il n'y a pas eu d'épuisement. D'ailleurs, Jean-Baptiste Fressoz a écrit un livre qui s'appelle « Sans transition », où, un peu par provocation, il indique qu'il n'y a jamais eu de transition énergétique et que donc aujourd'hui, quand on parle de transition énergétique, c'est quelque chose d'inédit pour l'humanité. Effectivement, l'ère industrielle a démarré avec une exploitation massive du charbon.
2: Oui.
3: Dont on dit qu'elle a pris le relais du bois. Mais Jean-Baptiste Fressoz montre justement qu'on a consommé encore plus de bois pour les mines de charbon que ce qu'on en consommait avant en termes de bois source d'énergie.
2: Alors vous voulez donc dire que maintenant on consomme encore du charbon alors qu'on utilise d'autres sources
3: qu'on consomme encore beaucoup de charbon et jusqu'à récemment, l'essentiel de l'électricité mondiale était généré en brûlant du charbon dans des centrales thermiques. Et encore aujourd'hui, on est à peu près à 35% de l'électricité mondiale qui est produite à partir du charbon.
2: Mais pas en France quand même.
3: Alors, plus en France. En France, on a quasiment supprimé tout le charbon.
2: Fermé les mines,
3: Mais en Allemagne... encore, beaucoup de... Une grosse part d'électricité est faite à partir du charbon, en Chine également, et en Inde également.
2: Et Stéphane Assier, excusez-moi, mais les Allemands qui me paraissent très écologistes, acceptent quand même l'utilisation du charbon encore ?
3: Et oui, parce que les Allemands ont fondé leur prospérité, leur industrie, finalement le mode de fonctionnement de leur société sur le charbon, hein, la roure, toute la métallurgie.
2: Oui, la roure, c'était évidemment
3: et oui, le charbon, ça, oui. Ça sert énormément dans la métallurgie aussi, ça sert dans la, donc c'est nécessaire à l'industrie. Et en fait, au XXe siècle, que l'on qualifie d'ère du pétrole et puis ère du gaz, en fait, au fur et à mesure, les nouvelles formes d'énergie découvertes et mieux maîtrisées, en fait, n'ont pas remplacé les précédentes, mais se sont ajoutées.
2: D'accord.
3: Se sont ajoutées et on a constamment cumulé les nouvelles formes d'énergie utilisées, exploitées aux anciennes.
2: Mais alors, aujourd'hui, sur quelles sources d'énergie nous pouvons compter ?
3: Ah ben, actuellement, on compte sur ce qu'on appelle un mix énergétique, tout un bouquet énergétique. Alors, au niveau primaire et au niveau final, il faut distinguer. Mais sur les énergies qu'on tire de la nature, dans la forme même dont on les tire de la nature, sont qualifiées d'énergie primaire. C'est le charbon, le pétrole, le gaz... L'uranium, mais qu'on ne va pas utiliser directement comme uranium et qu'on va convertir en électricité, qui est une forme d'énergie secondaire, qu'on ne trouve pas directement dans la nature, enfin, pas sous forme exploitable. Le bois, voilà, plus largement ce qu'on appelle la biomasse, hein, c'est cette forme d'énergie qu'on tire des produits fabriqués par la vie, hein, l'éthanol de la canne à sucre ou de la betterave à sucre, etc. Et donc on utilise quasiment toutes les formes d'énergie qu'on a découvertes dans des proportions différentes. Simplement, il y en a qui sont particulièrement dominantes. C'est celles qu'on appelle les énergies fossiles, à savoir le charbon, le pétrole et le gaz, qui continuent de dominer très largement notre consommation énergétique.
2: Stéphane Assier, si vous êtes d'accord, oui. Nous nous retrouverons la semaine oui. prochaine et on parlera de ces énergies fossiles, secondaires, renouvelables aussi,
3: oui.
2: je pense. Voilà, à la semaine prochaine. Merci.

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3: Nous retrouvons une nouvelle fois cette semaine Jérôme Debardis. Bonjour à vous.
4: Bonjour Jonathan, bonjour à tous.
3: Alors, on a souscrit à un certain nombre d'assurances, mais est-ce qu'il est possible de les négocier ou du moins de les renégocier? Celui dont on parle le plus, c'est sûrement l'assurance habitation. Alors tout d'abord, est-ce qu'il est possible de renégocier ce contrat,
4: alors, cette assurance? Aujourd'hui, on va effectivement faire une chronique pratique.
3: Pratico-pratique.
4: Voilà, bon. Alors oui, bien sûr, il est possible de négocier en matière d'assurance. Beaucoup de choses sont négociables entre un assuré et son assureur. On va parler effectivement d'habitation, de contrat habitation aujourd'hui, sachant que la règle qu'on va édicter, ou que je vais rappeler, disons, est une règle qui s'applique également à beaucoup d'autres secteurs, et pour en parler également de l'assurance automobile. Voilà. Donc, renégocier un contrat. Pourquoi finalement renégocier un contrat? Quelle est la raison pour laquelle on va décider de renégocier un contrat d'assurance?
3: Je peux au moins vous en donner deux.
4: Je vous écoute.
3: Pour mieux adapter son contrat.
4: Oui.
3: Et pour le payer moins cher, surtout.
4: Oui, voilà. Voilà. Ah, bon. Voilà. Donc, c'est souvent provoqué par un ras-le-bol, une cotisation qui a augmenté de 5%, de 6%, de 10%, alors même que le coût de la vie n'a augmenté que de 2%. Enfin, ça, c'était dans le passé.
3: Voilà. À l'époque.
4: À l'époque, voilà. À la bonne époque. Donc, pourquoi? Eh bien, souvent, encore une fois, pour une question de prix. Et deuxièmement, parce que l'assurance n'est pas forcément adaptée à une nouvelle situation qui peut être un enrichissement, qui peut être un déménagement, qui peut être une adaptation des capitaux qu'on garantit. Je vous rappelle qu'un contrat habitation, dans 80% des cas, c'est un forfait, une sorte de forfait. On vous propose une assurance multirisque habitation, donc multirisque qui couvre un certain nombre de risques, et avec des capitaux qu'on vous donne par tranche, souvent des tranches de 10 000 euros. Enfin, c'est il peut y avoir des tranches de 1 000 euros, mais c'est plus souvent des tranches de 10 000 euros. Et on s'aperçoit finalement que les gens, en fait, ne savent pas très bien ce qu'ils ont, très souvent. Et un jour, à l'occasion d'un inventaire, par exemple, on se dit, oh là là, mais j'ai garanti 50 000 euros de contenu. Mais ça veut dire quoi, 50 000 euros de contenu? J'ai jamais eu 50 000 euros de contenu. Voilà, par exemple. Donc ce genre de choses-là fait qu'on est amené à renégocier.
3: Est-ce qu'on peut renégocier son contrat habitation quand, par exemple, j'ai décidé de faire installer une piscine?
4: Ah oui, alors c'est pas une renégociation, c'est une information absolument indispensable
3: de
4: à donner
3: à l'assureur.
4: Oui, c'est une mise à jour, bien sûr. Où j'ai fait construire un abri ou une pièce, où j'ai augmenté mon nombre de pièces. Ça, c'est beaucoup plus qu'une négociation, c'est une mise à jour.
3: Si j'ai refait ma vieille cuisine,
4: oui.
3: Que maintenant j'ai une cuisine toute nouvelle, toute équipée, toute moderne.
4: Alors, bon, ça peut être une renégociation, ça peut être une mise à jour au plan des capitaux, mais il faut savoir que la partie immobilière pure, qu'elle soit en très bon état ou qu'elle soit en état moyen, pour l'assureur, ça n'a pas une grande importance. Le prix de l'assurance sera toujours le même. Si vous avez un 4 pièces, en très bon état, magnifique, dans un coin charmant, et vous avez le même 4 pièces ou un 4 pièces dans un état moyen, on va dire au même endroit, parce que ensuite il y a des tarifications en fonction des endroits. Bon, mais au même endroit, l'assureur va appliquer le même prix. Aux deux logements.
3: Comment on négocie auprès de l'assureur? C'est quoi les étapes, les premières étapes à, je ne viens pas vous dire bonjour, je viens renégocier mon contrat, je paye trop cher.
4: Vous commencez quand même par dire bonjour.
3: Oui.
4: Ça se fait, et ça, voilà, l'ambiance est meilleure.
3: Un café, s'il vous plaît, voilà. Je prendrai bien un croissant, merci monsieur. Les amabilités sont faites,
4: On rentre dans le vif du sujet. Eh bien, comment ça se passe? Eh bien, si c'est un problème de prix, eh ben, il faut arriver avec déjà des arguments. Les arguments, c'est quoi? C'est par exemple, quelqu'un m'a fait une proposition. En fait, je suis allé la chercher, peut-être. Hein. J'ai vu un comparateur, mais je viens voir une personne physique parce que je considère que j'ai besoin d'avoir ce contact-là. Qu'est-ce que je peux dire? Je peux dire que j'ai de bonnes caractéristiques.
3: Travailler au préalable déjà.
4: Oui. Ah oui, il faut mieux arriver effectivement, étant conscient de la bonne qualité de la relation qu'on peut avoir avec son assureur. Parce que très souvent, on a une mauvaise image très générale de l'assureur. J'en ai parlé dans une chronique il n'y a pas longtemps.
3: C'est vrai.
4: Mais en revanche, on aime bien son assureur propre. Voilà. Et donc son assureur propre, on vient le voir et on lui dit, écoute, voilà, je suis ennuyé parce que manifestement tu es plus dans le coup, mais quand même, est-ce que tu pourrais pas faire un effort pour être dans le coup maintenant? Et ça marche.
3: Ça marche.
4: Oui, alors quels sont les moyens qu'on a? Eh bien, par exemple, je vois qu'il y a des gens qui payent leur assurance souvent mois par mois. Alors c'est pratique, bien sûr, et pour tout le monde, c'est comme ça, on n'oublie rien, etc. C'est pratique. Mais ça peut avoir un effet sur la cotisation, dans la mesure où l'assureur, lui, ne dispose pas des sommes en début de période, mais au fur et à mesure de la période. Et donc, les sommes, quand il les a en début de période, il peut les placer, elles peuvent lui rapporter quelque chose, ce qui est le propre des assureurs, hein, c'est qu'ils placent les sommes qu'ils ont pour les faire fructifier. Et s'ils les ont au fur et à mesure d'une période, évidemment, c'est moindre. Et donc, on peut vous dire que, d'accord, vous avez un paiement fractionné, mais le paiement fractionné va vous coûter 1%, 2%, 3%. Voilà, ça, c'est un petit truc qui existe.
3: Une petite astuce comme ça.
4: Une petite astuce. Ensuite, écoutez, revoir les capitaux, au moins 50 000 euros, ça ne me convient pas. Par exemple, j'ai pas 50 000 euros.
3: C'est un peu comme un entretien d'embauche, il faut venir en ayant un petit peu travaillé le sujet.
4: Ah, il faut un peu avoir travaillé le sujet, mais ça, c'est humain, si vous laissez. Encore une fois, moi, je pense qu'on est dans le contact humain. Alors, bien sûr, vous pouvez aussi aller voir du côté des gens qui vont être les moins chers. Mais regardez, même la Maïf aujourd'hui, vous avez une pub de la Maïf, pour ne pas la citer, qui dit « Est-ce que le moins cher est le meilleur ?» Puis alors, elle répond pas oui ou non. Hein. Simplement, elle démontre par un petit exemple que oh, le moins cher est-il le meilleur? C'est pas évident.
3: Écoutez, si vous voulez d'ailleurs réécouter, on en a parlé longuement de cette image de l'assurance, notamment aussi les pubs et tout ça. Tout est disponible sur le site internet de Radio Présence. Ouais. On l'a diffusé il y a 3 semaines, il me semble. Donc, si vous voulez la réécouter, voilà, ça peut être que avant de préparer votre négociation, vous allez pouvoir changer votre image de l'assureur ou bien vous faire un petit peu plus une image un petit peu plus précise. Merci beaucoup, Jérôme Debardis. Une dernière chose à préciser, je vois que vous
4: avez
3: pris beaucoup de notes.
4: Oui, voilà. Si vous voulez, un contrat d'habitation, ça engage l'assuré et l'assureur, mais ça n'est pas inaliénable. Et vous pouvez négocier à tout moment, à partir du moment où le contrat a plus d'un an.
3: D'accord. Donc à partir de un an et un jour, on peut négocier.
4: Vous pouvez négocier, vous pouvez résilier, vous pouvez aller ailleurs. Voilà. C'est à retenir ça. C'est que vous avez une grande liberté de négociation.
3: Très bien. À retenir, grande liberté de négociation. Merci beaucoup, Jérôme Debardis.
4: À bientôt.
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8: Antonia est native du Mexique. Elle vit en France depuis plusieurs années et exerce la médecine ancestrale de sa région d'origine. Elle propose également des initiations et des transmissions de la tradition mexicaine. Dans cette émission, on parlera des différents rituels et des cérémonies de célébration de la vie et du vivant. Cela fait partie du quotidien de l'âme de son peuple. Antonia nous invite à établir une relation harmonieuse avec soi, avec l'autre et avec la terre-mère, la Terra Madre. C'est lors d'un festival que j'ai rencontré Antonia. Séduit par son enthousiasme et son énergie positive, en lui donnant la parole, j'ai eu envie d'en savoir plus sur son parcours et les valeurs qu'elle souhaite nous transmettre. Voilà, donc l'émission s'appelle « Regard d'ailleurs ». Un regard d'ailleurs, c'est cette envie d'élargir sa vision sur soi, sa vision sur le monde, à travers des rencontres, à travers différentes traditions. Avec moi, sur le festival Au cœur du sacré, Antonia. Donc Antonia, je te rencontre, tu m'expliquais que tu es mexicaine et tu es là pour faire différentes cérémonies. Je t'ai vu hier lors de l'ouverture avec une bouteille et de la fumigation. Je te voyais souffler sur les arbres. Donc voilà, l'idée c'est qu'on prenne le temps de te rencontrer à travers ce micro et qu'on découvre un petit peu qui tu es. Donc on va revenir peut-être à ton enfance, parle-moi du contexte culturel dans lequel tu es née, qui tu es et d'où tu viens.
9: Merci pour l'invitation, avec plaisir de partager un petit peu de un petit morceau de ce que je suis, de ce que je transmette tout simplement, la tradition de Mexique et de là où je viens, en toute simplicité. Ce que j'appelle aussi la voix du cœur, et je travaille beaucoup avec la nature, avec des rituels, avec des cérémonies, et pour accompagner aux gens à se relier à la nature. Il y a des choses qui sont très simples, qui sont très accessibles à tous, et il y a des autres choses qui demandent plus de travail, plus d'initiation, au plus longtemps aussi, et dans les traditions que je travaille.
8: Et avant de parler de tes transmissions, avant de parler de tout ça, des rituels que tu proposes, donc là tu me dis donc tu es mexicaine, et le Mexique c'est grand, donc au Mexique il y a différents peuples, différentes ethnies, donc voilà, qu'est-ce que c'est qu'aujourd'hui être mexicaine, est-ce que ça représente quelque chose, sachant que tu as une diversité au sein du Mexique, donc qu'est-ce que c'est que pour toi être mexicaine aujourd'hui?
9: Pour moi, être mexicaine, c'est vrai que moi, dans ma notion de la vie, de comment je vois le monde, je suis quelqu'un qui croit qu'on a des racines, on est un endroit, mais que finalement, pour moi, la mère terre, la Pachamama, la Tonantzin, en fait, elle entend juste les sons de la vibration de l'amour, du cœur, et qu'il n'y a pas vraiment une nationalité. Donc, je reste quand même très... très universel. Mais je viens de Mexique, ma famille, on faisait moitié du temps à Mexico, qui c'est la ville, et on faisait moitié du temps dans un petit village qui est à côté des pyramides de Teotihuacan, qui s'appelle Acolman. Donc c'est un tout petit village qui a mélangé les traditions, et moi à travers beaucoup de ma mère qui avait cette culture et cette tradition, c'est beaucoup elle qui m'a transmis. Et tout ce que je partage aujourd'hui, bien sûr, avec aussi mon papa qui était quand même quelqu'un qui était très lié à la culture mexicaine, mais non seulement dans l'espace de curanderos, de chamanisme, mais aussi dans tout ce qu'est la notion du Mexique, l'histoire, l'art, les cinémas, la musique aussi, beaucoup de musique mexicaine, folklorique et aussi ancestrale.
8: Donc toi, tu as grandi dans un univers culturel très riche, donc avec un papa qui effectivement pratiquait tout ce qui était rituel, tout ce qui pratiquait musique.
9: Mon papa, c'était plus quelqu'un qui était beaucoup dans tout ce qu'est la culture du Mexique, l'histoire, la philosophie, l'art, la musique, le cinéma, et il m'a beaucoup enseigné la musique. Et derrière aussi le cinéma, c'était une des choses qu'il adorait. Mais c'est plus ma mère, parce que ma mère, elle fait ses tuyaux, ses rituels, ses offrandes, elle s'est connectée beaucoup aux arbres, elle travaillait beaucoup avec de plantes, mais des choses tout simples que j'ai grandi en regardant ça, et ce qui me touche beaucoup aujourd'hui, c'est que finalement, d'une ou d'autre manière, je reproduis ce que j'ai vu. Et aujourd'hui, et je le fais un petit peu à ma façon. C'était drôle, parce que moi, à Mexique, on nettoie avec l'œuf. Et moi, j'ai toujours sous ma maman que si on avait mal au ventre, elle sortait l'œuf et elle nous faisait un nettoyage à l'œuf. Et avec nous, il y avait aussi une dame qui était la dame qui soignait dans les villages. Donc, elle nous soignait toujours avec l'œuf, elle nous apprenait des petites choses. Donc, c'est vrai que pour moi, c'est un peu... Je pense qu'en Amérique latine, c'est un peu plus habituel, en fait. Si tu as quelque chose, tu vas chercher un curandero, ou tu vas utiliser les plantes. Un curandero, c'est quelqu'un qui guérit, qui soigne, qui travaille avec les plantes, qui est un chaman, comme vous appelez ici.
8: Donc la médecine traditionnelle est au Mexique plus présente que chez nous en France. Aujourd'hui, c'est quand même beaucoup la médecine allopathique, c'est beaucoup la médecine conventionnelle. Donc, est-ce que tu as l'impression qu'au Mexique, il y a encore cette culture de continuer à préserver des traditions et se soigner avec les plantes plus que chez nous en Europe ou en France?
9: Je pense qu'il y a des deux. Je pense qu'il y a des gens qui gardent et qui continuent à transmettre la tradition, mais comme on sait, dans beaucoup de cultures, les capitalistes, l'actualité fait que beaucoup de choses se perdent. Donc, c'est vrai qu'il y a quand même, je pense qu'on est quand même une culture qui travaille beaucoup avec les plantes et avec cette notion plus en lien avec la terre, mais en même temps, il y a des doutes. En fait, je pense que c'est pareil en France, il y aurait sans qu'il y a cet appel aussi. Il y a beaucoup de gens qui ont cet appel de la nature, d'échanger les choses, de travailler autrement dans l'énergétique. Donc, je pense que, moi, je pense que c'est. Ce qui est vrai, c'est que là-bas, il y a beaucoup plus, on a beaucoup plus gardé la tradition ancestrale. C'est-à-dire que quand il y a eu la colonisation des Espagnols, les indigènes, ils cachaient ces déesses, enfin, ces statues pour prière par-dessous les statues des catholiques. Donc, même s'ils étaient là, ils continuaient à prier à ces dieux et aussi ils continuaient à faire ces rituels. Donc, je pense que cette tradition, ça n'a pas perdu. Donc, la transmission orale, les travail avec les plantes, les travail avec les médecines. En fait, ça restait dans la société, parce qu'au Mexique, c'est 32, il y a 32 dialectes, 32 ethnies à peu près. Donc, c'est vrai, si je me trompe pas. En fait, c'est très riche. Il y a différences, c'est métis, il y a les mayas, il y a tout ce qui est les racines des aztèques, des teotihuacans. Donc, Mexique, c'est très, très riche. Mais je pense que, ici, c'est vrai qu'il y a une coupure peut-être qui se réveille. Moi, c'est ce que je pourrais sentir ici. Mais pour moi, on est tous pareils.
8: Antonia, donc tu es mexicaine, tu es là sur ce festival, mais aujourd'hui, on parle en français. Donc, qu'est-ce qu'il s'est passé dans ton itinéraire personnel? Qu'est-ce qui a fait que tu quittes le Mexique?
9: La vie passée. Non. En fait, j'ai déjà travaillé avec les spiritualités, avec les yogas, avec toutes les traditions ancestrales. Et c'est vrai que, en fait, c'est un peu la vie personnelle qui m'a amené une situation un peu compliquée à Mexique qui a fait que mon frère qui habitait en France, il m'a dit viens en France, en fait tout sera mieux. Et c'est un peu la vie qui m'a menée, en fait j'ai pas vraiment choisi comme telle, je suis arrivée tout simplement et je suis partie ici. Et en début j'étais beaucoup dans les yoga aussi, donc j'étais
8: le yoga, ça, tu l'as découvert en arrivant en France? Non, ou déjà au Mexique?
9: Déjà Mexique, je l'avais découvert déjà à Mexique. Oui.
8: Tu peux partager avec nous cette situation compliquée dont tu parles?
9: Aïe, bon, je vais le dire. Non, en fait, c'est que... Est-ce que je le dis, est-ce que je le dis pas? Toulou. En fait, c'est... J'allais me marier.
0: Oh.
9: Et j'avais un copain, mais à Mexique, il y a beaucoup de machisme. Donc, il y a beaucoup de femmes qui suivent la violence ou des hommes qui sont jaloux. Et puis, malheureusement, c'est pas que c'est un peu normal, mais ça arrive souvent. Donc, j'étais en relation avec quelqu'un qui pouvait être colérique. Et du coup, c'est vraiment mon frère qui m'a dit « parte, c'est mieux ». Et
8: du coup, donc c'était un moyen d'échapper finalement à ce mariage, qui était un mariage d'amour ou c'est encore par tradition?
9: Non, c'était... Bon, j'étais très jeune, mais... Non, je voulais venir en France, mais en fait j'ai toujours fait confiance, je vais où la vie m'amène. Donc je travaille avec les cœurs Made in France. Je le sentais déjà venir et finalement lui il m'a dit viens. Et oui, ça m'a permis aussi comme femme, parce que c'est vrai que la situation à Mexique, c'est différent. Enfin, je trouve que ici, la femme est quand même un petit peu plus libre. Il y a quand même moins de cette situation. Ça existe, mais pour moi, c'est aussi une façon d'aussi avoir envie un petit peu mieux, comme beaucoup de personnes. Mais je continue à aider à Mexique, je continue à rester en lien. Mais bon, je suis partie. Voilà.
8: Donc tu es arrivée en France il y a combien de temps?
9: J'ai arrivé il y a 12 ans.
8: Avec de temps en temps des retours au Mexique dans ta famille?
9: En début j'allais tout le temps à Mexique, beaucoup, tout le temps. Et j'ai eu un moment où mon père est tombé malade, donc je allais 2-3 fois par an. Et là, voilà, là je suis partie plus à l'Amazonie. Il y a un moment où je voulais aussi rencontrer les traditions d'Amazonie. Donc voilà, mais le Mexique, d'habitude, oui, j'essaie d'y aller régulièrement. Je me suis mariée et j'ai 2 enfants petits et après j'ai divorcé. Voilà, okay. Donc c'est vrai que pour habiter à Mexique, j'ai mes enfants ici et j'adore le Mexique, j'aime beaucoup. C'est juste qu'il y a juste un point, l'insécurité. En fait, je pense que comme femme, quand tu as vécu des choses difficiles, je pense que moi, j'aime bien être en France comme femme. Je pense que je peux m'épanouir un petit peu plus, être plus libre. Parce que j'étais comme dans un contexte où il y a le machisme. Mais ça change, les hommes aussi évoluent. Là, je sens qu'il y a un réveil des hommes aussi, même en France, qui se réveillent, qui changent. Et voilà.

0: Voilà, tu parles de se reconnecter au cœur. Donc, comment faire? Qu'est-ce que tu proposes? Quels sont les... Si maintenant, je te dis... Donc, si je te demande, Antonia, aide-moi à trouver la voie du cœur. Qu'est-ce que tu me réponds? Comment est-ce que tu m'accompagnes sur ce chemin?
1: Alors, moi, ça dépend. Vraiment, des fois, il y a plusieurs espaces, il y a plusieurs couches. Il y a des gens qui n'êtes pas prêts pour aller faire des travaux plus longs, par exemple avec des plantes, avec des diètes, peut-être avec des retraites plus profondes. On est isolé en retraite, on a une nourriture adaptée, on travaille avec les arbres, etc. Mais peut-être quelqu'un qui commence aussi, ça peut être des choses tout simples. Moi, à chaque fois, je dis, si tout est sans perdu, et ça, c'est le chemin du cœur, si tout est sans perdu, pose une bougie, mets ton autel, fais un petit espace sacré chez toi, et juste pose-toi là, regarde la lumière de la bougie, rappelle-toi d'où tu viens, qui tu es et où tu vas. Rappelle-toi de tes ancêtres, de ton père, de ta mère. Si tu te sens perdu, toi juste à t'asseoir devant un hôtel. Mais l'hôtel, ça peut être une bougie, ça peut être un arbre. Les arbres, c'est des sages. Les wéwé, tu t'assois, tu parles avec lui. Pour moi, ça, c'est le début, en fait. Le cœur, c'est là. En fait, je me pose, je me connecte, je me retrouve. Ça, c'est la base.
0: Donc faire un pas de côté et observer le bruit du monde. On se rend compte qu'on vit dans un... Tout va très vite, tout est très bruyant. Donc c'est vraiment s'extraire de ça et essayer de retrouver une sorte de paix, de calme intérieur et de se retrouver seul avec soi. C'est ça que j'entends?
1: Pas forcément. Ça dépend. Parce que par exemple, quand on fait des cérémonies, des danses, les danses aztèques, en fait, on danse devant l'autel. On danse devant l'autel, on amène nos offrandes, on amène nos bougies. Chacun apporte sa touche et on se met devant l'autel. Parce que c'est l'ombril des mondes, c'est le cœur. Mais on peut c'est bien retrouver à soi tout en étant dansant les uns aux autres. En fait, je pense qu'on est différent. Ça dépend de chacun. Moi, je ne te connais pas. Mais par exemple, si je te connaîtrais ou si on parlait plus profond, je pourrais te dire, bah, toi, c'est plus la douceur. Toi, c'est plus la peinture. Toi, c'est plus... Voilà, ça dépend de chaque personne, parce qu'on est très différentes. Il y a des gens qui ont besoin d'un nettoyage fort, de faire des choses un peu plus fort, mais ça dépend aussi les rythmes de chacun. En fait, pour moi, ça ne peut pas travailler pareil. Et il y a des fois où simplement, moi, je dis à des personnes, je ne peux pas. Tu as besoin de voir quelqu'un d'autre qui puisse te guider vis-à-vis de ce que tu traverses, parce qu'on a une limite et on a aussi des niveaux et chacun a sa possibilité.
0: Tu parles de diète et tu parles de plantes. Alors quand je pense à plantes et à diète et que je pense au Mexique, il y a ce bouquin, ou plutôt ces bouquins qui ont été écrits par cet anthroposophe ou anthropologue Carlos Castaneda au Mexique, hein, avec une communauté d'Indiens Yaqui. Est-ce que c'est quelque chose que tu connais? Est-ce que c'est connu là-bas au Mexique, le travail de cet homme?
1: Ah oui, bien sûr, Castaneda, c'est très très connu et moi j'aime beaucoup sa façon de travailler parce qu'il travaille beaucoup dans les rêves. Moi j'aime beaucoup travailler avec les rêves. En fait, les rêves, c'est aussi l'inconscient, c'est la connexion. En fait, on dort la tiers de la journée. Donc, moi, je suis convaincue que dans les rêves, son façon de se rencontrer, c'est connaître. Et lui, il travaille beaucoup avec les rêves. Donc, oui, évidemment, c'est quelqu'un de très connu, très reconnu, et non seulement à Mexique. Donc, c'est quelqu'un qui m'inspire beaucoup aussi.
0: Antonia, parle-moi des plantes.
1: Qu'est-ce que tu veux savoir des plantes?
0: Donc, tu parlais de cérémonie, tu parlais de diète et l'usage des plantes. Est-ce que tu utilises des plantes? Comment? À quel usage? À quoi ça sert? Partage-moi un peu des expériences personnelles que tu as vécues et qui ont été fortes, impactantes sur ton chemin de vie.
1: Alors, en France, les plantes psychotrophes, c'est interdit. Donc en France, je ne travaille pas avec des plantes psychotropes. Et j'étais partie en Amazonie. Et là, j'ai rencontré la madre. J'étais restée en jungle. Et c'est une expérience magnifique. Après, à chaque fois, je le dis, pour travailler avec des plantes maîtresses et des plantes pour travailler, pour guérir, il faut être bien guidé. Il faut avoir un bon chaman qui peut te guider, qui peut t'accompagner. Aujourd'hui, malheureusement, c'est devenu une mode, un commerce. Et des fois, il y a des gens qui travaillent avec des plantes et ils n'ont pas encore l'expérience ni la capacité pour pouvoir travailler avec. Et ça peut être très beau, mais ça peut être aussi dangereux. Et je pose là, vraiment là, je profite aussi de cet espace pour vous dire qu'il faut faire très attention quand on pratique avec les plantes, d'être bien guidé avec quelqu'un qui sait accompagner une cérémonie, qui sait accompagner un travail long. Moi, je suis tout déboutante. Les chamans que j'ai rencontrés en Amazonie, il a 65 ans, il a diété 250 heures, il a travaillé des années pour pouvoir travailler avec cette plante. Parce que ça parle, je pense que pour les plantes, il faut quand même diéter. Ça veut dire travailler avec l'esprit de la plante. Donc, il faut diéter un mois, deux mois, trois mois, six mois, un an. Et l'Amazonie, c'est une pharmacie des médecines, de la terre, mais c'est quelque chose qui s'est fait dans un cadre. Et le cadre, c'est super important dans le monde spirituel. Je n'ai rencontré des gens qui ont été très touchés, très bougés par des prises de plantes sans un bon guide. Et qu'après, il a fallu faire un énorme travail pour les rééquilibrer, parce que ça a causé des soucis forts. Donc, je fais cet accent parce que moi, j'étais très surpris quand je voyais ici que ça se donne comme ci, comme ça, qu'il y a des diètes à respecter, on jeûne, on ne mange pas de sucre, on a fait de l'abstinence sexuelle aussi quand on fait des cérémonies. Il y a vraiment tout un travail de préparation du corps, du mental, de l'esprit, à

0: mal faite, peut-être par des chamans qui n'avaient pas l'expérience ou qui connaissaient pas, ou on sait pas. Le monde de la magie aussi, il y a des choses qui, voilà, c'est comme tout dans la vie. Mais moi, j'insiste beaucoup dans les plantes. Je sais que ça peut être très, mais je pense que c'est quand même une énergie très forte. Donc, il faut savoir la maîtriser et ça peut rendre aussi addict. En fait, est-ce que c'est vraiment un travail ou c'est une fuite? Je le vois même avec les, je me permets, avec les râpés. Maintenant, les râpés, c'est devenu, tout le monde prend des râpés ici par là, mais le râpé, c'est une médecine. Il faut être posé, il faut être en nature, il faut veiller le cadre, en fait. On peut pas juste, consumer, enfin, il y a une chose, mais de toute façon, les plantes, c'est des esprits. Il y a la lumière, il y a l'ombre. Donc, si tu fais pas les choses alignées, ça risque de faire des dégâts. Donc, il faut quand même toujours rester très, très vigilante à cet endroit. Mais je fais beaucoup l'accent parce que je vois souvent dans les restes, dans tout, des choses qui se font à droite, à gauche. Moi-même, j'étais allée en cérémonie des râpés, des cacao, où la fille qui faisait la cérémonie, elle est très connue, elle a plein de monde dans ses réseaux sociaux. Ma copine est tombée très malade pendant la cérémonie. Et elle a continué, elle a clôturé, elle continuait à prendre des photos, c'était fini, et ma copine était par terre, et on a dû l'aider après pour sortir, parce qu'elle avait, voilà, ça a été trop fort, mais c'était pas géré au niveau de l'énergie.
1: Donc quand tu dis bon cacao, on connaît, râpé, c'est quoi?
0: Râpé, c'est du tabac, en poutre, c'est plus en Amazonie que ça se travaille, et ils mettent des plantes, ça peut être quelques arbres, aux plantes, ça dépend qui le prépare. Mais ici, je vois que ça se consomme beaucoup et bon, je peut-être, je n'ai pas envie d'être la personne, non, fais pas ça, mais je pense qu'il faut avoir beaucoup de respect pour la nature, beaucoup, beaucoup de respect pour les plantes. Les gens qui donnent des plantes, ils se forment des années. Soit ils sont avec eux, avec une tradition comme les maracamés, comme les gens qui travaillent avec la madre, mais soit il faut se préparer longtemps, longtemps, vraiment.
1: Il y a tout aussi une forme de tourisme qui est en train de se mettre en place autour de l'ayahuasca, notamment.
0: Oui, non, même à Mexique, c'est vrai que des fois il y a des touristes qui vont et juste pour faire la découverte, et des fois ça peut être dangereux. Mais je vous dis, si tu le fais avec un très bon guérisseur à Pérou, parce qu'à Pérou c'est légal. Donc, moi, je peux te dire, pour moi, ça a été guérisseur, c'était des enseignements, c'était vraiment magnifique parce que, en état de conscience modifié, avec l'aide du chaman, en fait, il arrive à, avec les chants, juste avec les chants, la vibration des chants, il arrive à déprogrammer le cerveau et à changer des choses très profondes dans l'inconscient. Donc, quand on sait des très bons guérisseurs, c'est très beau. Après, pareil, pas tout le monde peut l'apprendre parce qu'il y a aussi des choses médicales où c'est pas conseillé. Ça dépend, mais pour ça, il faut vraiment faire tout en, avant de l'apprendre, il faut se préparer.

0: Avant, tu parlais de conscience modifiée. Donc voilà, raconte-nous ce qui se passe quand tu diètes et ensuite quand tu prends la plante.
1: Qu'est-ce que c'est cette interview? En fait, je pense que la madre te montre est-ce que tu dois travailler. Donc pour des gens, ça peut être... En fait, je ne peux pas te donner une réponse vraiment parce que chacun le vit différemment. Et ça dépend ce que tu portes. Pour te dire, moi, j'avais fait du yoga des années. Je n'étais sûre que j'allais être en méditation complète. Et il y a quelqu'un qui m'a dit, attention, parce que la madre va t'enseigner. La première fois, ça allait, des bonnes visions, mais la douzième fois, non. J'ai vu vraiment le monde, les peurs. C'était vraiment dur. Mais là, c'était très beau parce que les chamans là-bas, ils sont venus chanter, toute la famille, parce que c'est une famille, ils m'ont chanté. Et c'est là où je sentis que vraiment, ils sont venus guérir à tout ce qui est peur.

0: Et après, ça va. Mais je pense qu'en fait, elle te montre ce qu'il y a à l'intérieur. Et bien sûr, il y a des choses à l'extérieur, mais ça va dépendre ce qu'est toi. Donc, je ne peux pas dire... En fait, c'est très difficile d'expliquer les visions. Enfin, je ne peux pas donner vraiment une réponse.
1: Et maintenant, quelle va être la suite à donner à ces expériences? Quel est le chemin de vie que tu as envie d'emprunter? Comment est-ce que tu imagines l'avenir?
0: En fait, je pense que tous ces bouleversements, tout... Je pense que je ne fais plus de projections. Et ça, ça m'a fait un bien fou de plus projeter. Vive les présents. Remercie chaque jour. Des fois, on projette, ah, j'aimerais ci, j'aimerais ça. Ah, je suis ci, je suis ça. Mais finalement, tu te rends compte qu'en fait, on est juste ici pour vivre les présents. En fait, je crois qu'aujourd'hui, je suis libre. Et ça, je peux dire que je me sens assez complet. Tout en étant avec moi-même et que je fais confiance à la vie. Elle m'amènera là où je dois être, j'ouvrirai là où je dois ouvrir et je n'ai pas envie de me poser la question. En fait, j'ai juste envie de te dire merci. Aujourd'hui, je peux marcher, je peux parler, je peux partager, je peux danser. Parce que aussi la maladie de mon père, le voir handicapé en fauteuil roulant, perd toutes ses capacités, je me dis on est bête des fois dans la vie. Et se prendre la tête pour des choses bêtes, alors qu'on a la santé. Si on a la santé, bah c'est magnifique. Tu peux te prendre un petit cafécito avec tes copains, tu peux te prendre un petit cafécito près d'un arbre, tu peux marcher. En fait, c'est waouh, on est là pour vivre pleinement avec les cinq sens, pleurer s'il y avait besoin de pleurer, sortir l'émotion s'il y avait besoin de sortir, chanter. Et je pense qu'aujourd'hui, ce que je veux, c'est la vie. Je veux juste. Je ne me pose pas la question de si ça... Non. Et je pense que pour quelqu'un qui était très porosse, et que je voulais tout rassurer, tout est bien, nanana, je pense que déjà, ça, c'est la magie de la vie. Ah
1: oh, c'est super, tu papotes bien. Et maintenant, quelles sont les peurs qui restent à guérir ou quelles sont les blessures que tu aimerais encore guérir aujourd'hui?
0: Moi, c'est vraiment... Si j'ai une chose encore à guérir, je pense que c'est l'espace du couple. Du couple féminin. Je pense que je suis en train de guérir et me rencontrer, en fait. Être avec moi-même. Être seule avec moi-même. Je pense que c'est un cadeau et je suis en cette guérison de voilà, faire une construction différemment de ce que je pensais qui pouvait être les couples, qui pouvait être moi-même, qui pouvait être si. Je pense que j'ai encore un travail à faire à cet endroit-là, même d'être transgénérationnel, de comment une femme doit être, que même si on fait beaucoup de travail, de nettoyage, de nanana, finalement, tu te rends compte que tout continue à cheminer toute la vie, et il y a encore des couches et des couches à travailler, mais je pense que mon travail aujourd'hui, ça serait cet espace-là, personnel et du cœur.
1: Et je vais terminer peut-être avec ce que j'ai observé. Ouais. Donc je te voyais avec ton ami à souffler sur les arbres ou à parler aux arbres. Quelle est la symbolique? Qu'est-ce que ça représente?
0: Ah oui, le tabac. Moi, le tabac, c'est médecine. Moi, la médecine du tabac, c'est... Ça m'a permis de guérir, de me rencontrer, c'est...
1: Quand tu parles du tabac, c'est intéressant parce que le tabac, beaucoup de gens fument et essayent d'arrêter de fumer.
0: Alors, le tabac, c'est une plante maîtresse. Donc, c'est une plante qui se marie avec beaucoup de plantes, à toutes les plantes, et c'est une plante qui s'utilise pour soigner. Donc, c'est une plante qui nettoie, c'est une plante qui est cadre, qui donne de protection. C'est une plante masculine dans le sens que ça barre un cré. Le tabac, ça peut être une offrande. Et du coup, normalement, c'est utilisé seulement en des moments sacrés pour faire des nettoyages, pour connecter avec la nature. Et c'est du tabac pur. En fait, c'est un tabac pur. C'est pas des tabacs et comme tu achètes, parce qu'on dit que le tabac que tu achètes en magasin, il va y avoir déjà les chimies, il y a une autre vibration. Dans les tabacs purs, c'est un tabac qui guérit. Et dans toutes les traditions ancestrales, tu pourras voir, les tabacs, c'est toujours une offrande. Pour souffler les sars, c'est une façon de se connecter à les sars, à la nature, remercier. Il y a vraiment une connexion qui se fait. Il y a beaucoup à Mexique, comme en Amazonie, ils nettoient, ils travaillent avec les tabacs. Donc pour moi, le tabac est, sous médecine qui me parle profondément. Pour moi, c'est quelque chose qui me parle profondément.
1: Merci beaucoup. Je crois que j'ai fait le tour. Ça va ?
0: Ouais, je suis nerveuse parce qu'en fait, c'est en vrai, c'est la vie perso, là. Moi, j'ai rien.
1: Ça va ?
0: De toute façon, je pense qu'il faut rester vrai. Et puis, je trouve que c'est bien voir l'écouter aussi humain des gens. Parce que des fois, quand tu travailles dans le spirituel, tu crois que parce que tu es spirituel, tu fais du yoga ou tu es chaman, tu es parfaite. Mais en fait, on est juste humain. Et on a tous nos failles, on a tous nos erreurs. Donc, non, au contraire. Ça me demande aussi du travail, de lâcher prise. Mais bon, voilà. Très bien.
1: Merci, Antonia.
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0: L'ange du Seigneur annonce à Marie qu'elle serait la mère du Sauveur, et elle conçut du Saint-Esprit. Voici la servante du Seigneur, qu'il me soit fait selon ta parole. Et le Verbe s'est fait chair, et il a demeuré parmi nous. Je vous salue Marie, pleine de grâce. Le Seigneur est avec vous. Vous êtes bénie entre toutes les femmes, et Jésus, le fruit de vos entrailles, est béni. Sainte Marie, Mère de Dieu, priez pour nous, pauvres pécheurs, maintenant et à l'heure de notre mort. Que ta grâce, Seigneur, se répande dans nos cœurs. Par le message de l'ange, tu nous as fait connaître l'incarnation de ton Fils bien-aimé. Conduis-nous par sa passion et par sa croix jusqu'à la gloire de la résurrection. Par le Christ, notre Seigneur. Amen.
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3: Bonjour, bienvenue à tous à l'écoute de ce nouveau numéro de Mélomanie. Nous allons poursuivre le cycle que nous avons entamé la semaine dernière en compagnie de Michel Brun, celui que nous consacrons à l'œuvre de Jean-Sébastien Bach. Je retrouve donc aujourd'hui le fondateur et directeur artistique de l'ensemble baroque de Toulouse et du festival Passe-ton-Bach d'abord pour le deuxième volet de cette série après les deux passions selon Saint-Jean et selon Saint-Matthieu, la forme oratorio donc. C'est la musique instrumentale du grand compositeur allemand que nous allons commencer à explorer maintenant. Je dis bien commencer parce que là encore, le sujet est vaste. Nous avons choisi d'inaugurer cette exploration avec l'œuvre pour clavier seul. C'est reparti pour un retour arrière qui va nous ramener de nouveau, il y a près de 300 ans, lors de la première moitié du XVIIIe siècle.
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3: Et l'œuvre pour clavier seul est vaste en elle-même. Vous vous doutez bien qu'on ne va pas pouvoir vous la présenter dans son intégralité. Nous avons donc fait un choix et il s'est porté sur le clavier bien tempéré, les variations Goldberg et l'art de la fugue. Alors, Michel Brun, avec ses trois recueils de très grande envergure, il est vrai, on peut dire qu'on tient vraiment les pièces maîtresses de l'œuvre pour clavier de Bach.
4: Écoutez, oui, évidemment, on tient des pièces maîtresses. On peut toujours, avec Bach, c'est ça qui est terrible, c'est qu'on peut toujours imaginer qu'on pourrait y rajouter les 6 partitas, les 6 suites françaises, les 6 suites anglaises, plus, bien entendu, les toccatas, etc. Bon, mais la particularité de ces œuvres-là, on va dire, c'est qu'elles associent le génie de Bach avec un aspect de son talent de compositeur bien particulier, qui est une certaine forme de spéculation aussi, on pourrait dire, intellectuelle. Et donc, c'est ça qui les réunit et c'est ça qui en fait des chefs-d'œuvre.
3: Alors, par ordre d'apparition, donc le clavier bien tempéré, deux livres, un en 1722, un en 1744. La deuxième œuvre, les variations Goldberg, la composition c'est 1740. Et la troisième, l'art de la fugue, est commencée en 1740-1742, mais elle restera inachevée. Il va y travailler jusqu'à la fin de sa vie. Donc là, on a affaire à trois œuvres de la maturité, de la très grande maturité de Bach. Bach qui était, rappelons-le, tout de même réputé comme étant un virtuose du clavier, du clavecin et de l'orgue.
4: Absolument, absolument. On oublie très souvent de le dire, mais c'était un virtuose au sens en plus où on l'entendait au XVIIIe siècle, c'est-à-dire que non seulement c'était évidemment un instrumentiste hors pair avec une technique absolument extraordinaire, on peut l'imaginer quand on voit l'incroyable difficulté des œuvres dont on parle aujourd'hui, et également un improvisateur de génie, ce qui était lié à l'époque, c'est-à-dire qu'on ne travaillait pas séparément un travail instrumental et l'improvisation, mais donc on connaît cette histoire célèbre de ce duel avec le grand improvisateur Louis Marchand à l'orgue, lorsqu'est arrivé son tour de passer pour son improvisation sur le même thème que Bach, il était parti. Il avait fait ses valises parce qu'il s'était rendu compte qu'il n'était pas au niveau, et donc on n'a jamais entendu l'improvisation de Louis Marchand sur le même motif que Jean-Sébastien Bach.
3: Alors, pour explorer les trois œuvres que nous avons choisies, nous allons encore procéder dans l'ordre chronologique et commencer avec le clavier bien tempéré, composé donc en 1722 pour le premier livre et en 1744 pour le second. Alors, tout de suite, ce qui interpelle, c'est le titre de cette œuvre. Clavier, on voit bien de quoi il s'agit, mais bien tempéré. Pourquoi clavier bien tempéré? Est-ce qu'il faut entendre derrière ce terme la notion de tempérament?
4: Alors, évidemment qu'il faut entendre la notion de tempérament, mais je pense que pour les personnes qui nous écoutent, tempérament, c'est un mot qui peut avoir beaucoup de sens. Le tempérament humain, par exemple, c'est-à-dire en gros ce qu'on appelait le tempérament humain, hein, également au XVIIIe siècle, et un mot qui est proche aussi, la tempérance, donc on ne parle pas de tempérance quand on parle de ce tempérament-là. Non, ça, nous ne sommes pas dans ce domaine-là, nous sommes dans un domaine bien particulier, propre à la musique, on va dire jusqu'à environ, pour faire simple, hein, Beethoven, c'est-à-dire encore pour un certain temps. Il faut savoir une chose, c'est qu'à l'époque, lorsque on jouait une note qui, de nos jours, est la même, exactement la même note, prenons par exemple le cas de ce qu'on appelle un fa dièse, qui peut s'appeler également un sol bémol, c'est-à-dire c'est la même touche noire sur un clavier, pour bien qu'on se représente ça, la même touche noire sur un clavier, c'est-à-dire quand on appuie sur cette touche noire, on entend le même son, eh bien, à l'époque de Bach, ça n'était pas le cas. Il y avait une petite différence de hauteur entre le fa dièse et le sol bémol. Alors, je vais vous en donner peut-être un petit exemple sur un instrument d'époque, puisque, évidemment, nos claviers modernes, eux, ne fonctionne plus de cette manière-là, mais à l'époque, donc ma flûte, puisque je suis flûtiste, ma flûte qui est une copie de flûte pile de l'époque de Jean-Sébastien Bach, garde donc cette différence. Alors j'ai choisi de vous jouer alternativement un la dièse et un si bémol, c'est-à-dire c'est la même touche noire sur le clavier, mais écoutez la subtile différence.

0: Voilà, donc les deux notes rapprochées, on entend peut-être davantage la différence que quand je les éloigne un petit peu. Alors vous allez me dire, c'est bien subtil tout ça. Oui, effectivement. Alors, je ne vais pas rentrer dans des détails physiques, hein, de physique acoustique, mais simplement, donc à l'époque, dièse et bémol n'étaient pas la même chose. Ce qui avait un énorme avantage, c'est que chacune des tonalités, c'est-à-dire quand on choisissait de jouer avec une tonalité qui, par exemple, avait quatre dièses à la clé, ou une tonalité qui avait deux bémols à la clé, on avait des couleurs de tonalités extrêmement différentes. Et il y a d'ailleurs eu des traités très importants, un certain Matheson, un contemporain de Jean-Sébastien Bach, a écrit un traité sur les couleurs affectives, l'expression propre à chaque tonalité. Mais qui avait un gros désavantage, c'est que dans le même concert, on ne pouvait pas jouer d'œuvres qui comportaient trop de bémol ou trop de dièse, parce qu'à ce moment-là, évidemment, ça ne fonctionnait plus. Et donc, Bach s'est trouvé confronté à cette difficulté, comme beaucoup de ses contemporains d'ailleurs, de devoir chercher une solution pour s'approcher de quelque chose. D'où le bien tempéré, quelque chose qui permette de jouer dans toutes les tonalités. Et donc, il a composé ces deux cycles, tous les deux, qui sont écrits sur le principe suivant. Chaque note, donc partons de la première, la plus connue, Do, va donner naissance à une pièce, enfin à un groupe de deux pièces, un prélude et une fugue. Donc, qui est une œuvre qui va durer environ 5 minutes. Et puis ensuite, on va passer à la note suivante. Donc, si tout le monde me suit bien, la première touche noire après le Do, c'est le Do dièse. Et donc, il va écrire un prélude et une fugue en Do dièse, puis la touche suivante, le Ré, etc., etc. Et ça, il va falloir que, sans qu'on ait à réaccorder son clavecin entre chaque, ça puisse sonner correctement. Voilà, je vous en donne un petit exemple.
1: Là, on va l'écouter cette fois-ci au clavier.
0: Tout le monde aura reconnu, bien sûr, le début du premier prélude, du premier livre du clavier bien tempéré. Eh bien, Bach aurait pu écrire la même chose, mais en remontant d'un cran. Et puis il aurait pu continuer à monter, je ne vais pas vous donner l'ensemble des 12 notes possibles, mais un dernier petit exemple. Voilà, et donc, etc., sur les 12 notes de ce qu'on appelle la gamme chromatique, c'est-à-dire les 12 touches noires et blanches du clavier. Et ça, sans que nos oreilles soient trop, agressées par ce problème de différence entre les dièses et les bémols.
1: Donc deux livres, le premier en 1722, le second 22 ans plus tard en 1744, en tout 24 préludes, 24 fugues, et on explore comme ça toute la gamme chromatique.
0: Exactement.
1: Demi-ton par demi-ton.
0: Demi-ton par demi-ton, absolument.
1: Nous allons écouter plusieurs extraits du clavier bien tempéré, bien sûr, mais avec des interprétations, des interprètes différents, tous choisis par Michel Brun. Et le premier que nous allons vous faire entendre, c'est un prélude que tout le monde connaît. Vous venez d'en entendre un petit aperçu, même plusieurs petits aperçus. Là, il est joué par un des plus grands pianistes du siècle dernier, ce fameux prélude et fugue numéro 1 du livre 1 du clavier bien tempéré. C'est Sviatoslav Richter qui est au piano.

0: Le prélude est le début de la fugue numéro 1 du livre 1 du clavier bien tempéré, joué par Sviatoslav Richter. Et ça va nous donner l'occasion d'expliquer ce que c'est qu'un prélude et une fugue.
1: Voilà, tout à fait. Alors, outre ce qu'on a dit donc pour l'explication du bien tempéré, que contiennent exactement ces deux recueils ? Voilà, donc, à chaque fois, un groupe de deux pièces dans chacune des tonalités, comme on l'a vu, un prélude et une fugue. Alors, Bach a décidé de les associer parce que c'est peut-être les absolus opposés dans l'écriture pour un compositeur. La fugue est peut-être le mode d'écriture le plus contraignant, parce que le plus rigoureux, et le prélude, lui, par contre, sera une pièce complètement libre, avec des affects d'ailleurs très différents selon les différents préludes. Il y en a qui seront véritablement des morceaux de virtuosité pure, comme celui qu'on vient d'entendre, une sorte de méditation, on pourrait dire, très simple, très dépouillé, voilà. Donc le prélude est libre, et la fugue, elle, est au contraire très encadrée. Alors qu'est-ce que c'est qu'une fugue ? On l'a très bien entendu dans le début de cette première fugue. La fugue, c'est le fait de répéter plusieurs fois le même thème, mais alors que la partie qui vient de faire le thème continue à jouer. Donc c'est cette superposition de différentes voix. On peut faire des fugues à partir de deux, mais en général c'est trois voix, et jusqu'à six voix et plus. Il existe quand même une fugue à 30 voix, je crois, pas de Bach, mais voilà, superposition donc de voix qui continuent leur propre chemin une fois qu'elles ont émis le thème, mais chaque voix, à un moment donné, va démarrer par ce même thème. Et c'est donc cette grande difficulté d'écrire la fugue, c'est de réussir à rendre ça harmonieux, malgré les contraintes.
0: Alors je reviens à la version qu'on vient d'entendre, celle de Richter. On peut dire que c'est vraiment un des très grands interprètes du clavier bien tempéré au XXe siècle.
1: Voilà, c'est un des plus grands interprètes tout simplement du XXe siècle. Voilà, un immense musicien, immense pianiste, immense musicien. C'est pour ça que j'ai tenu à commencer par lui, parce que je trouve que c'était une belle référence. Après, il y a un dernier mot donc dont on n'a pas encore parlé, mais bien sûr dont on va parler dans le titre, qui est clavier. Et peut-être là...
0: Justement, voilà. Parce que clavier... Clavier du piano, aujourd'hui, mais à la base, c'est clavier du clavecin.
1: Alors, c'est clavier de plusieurs choses, éventuellement. Normalement, évidemment, du clavecin.
0: Clavecin à la base.
1: Voilà, à la base. Donc, le vrai titre, c'est effectivement, porte le mot clavier, donc voilà, le mot allemand pour dire clavier. Mais ce qui est sûr, c'est que ça pouvait pas être le piano tel qu'on l'a entendu, le piano que joue Sviatoslav Richter, parce que cet instrument n'existait pas, tout simplement. Mais par contre, il y avait d'autres instruments à clavier, et on va l'entendre d'ailleurs, à un moment donné, très surprenant. Donc, le premier qui vient à l'esprit, c'est l'orgue, dont Bach était lui-même effectivement un grand virtuose. Ça pouvait être ce qu'on appelle maintenant le pianoforte, qui était donc un instrument un peu intermédiaire entre le clavecin et le piano, qui avait cette richesse supplémentaire.
0: Qui en était assez balbutiement à la fin de la vie de Bach.
1: Absolument, tout à fait, mais que Bach a connu. On ne sait pas d'ailleurs...
0: A priori, il a un petit peu pianoté,
1: oui, tout à fait,
0: il a... de le dire. Il aurait trouvé ça, je crois, intéressant, mais qu'il fallait encore qu'on travaille.
1: Absolument, tout à fait. C'est un instrument, effectivement, un peu, on va dire, hybride, mais qui permettait quand même, qui avait un avantage par rapport au clavecin, c'est qu'il permettait de faire des nuances, puisque le poids qu'on met sur la touche quand on la joue a une conséquence directe sur la force.
0: Ce n'est pas le cas au clavecin.
1: Ce qui n'est pas le cas au clavecin, absolument. Et donc, dernier instrument, et on en entendra tout à l'heure un exemple, c'est le clavicorde. Alors, le clavicorde, c'est un instrument très peu connu, qui était une sorte de clavier, donc pour jouer à la maison, très intime, on pouvait en jouer toute la nuit. Alors là, on ne risquait pas de déranger les voisins, parce que c'est un instrument qui dégageait, je ne sais pas s'il dégageait plus de 20 décibels. C'était vraiment un instrument confidentiel.
0: On va justement continuer notre exploration du clavier bien tempéré avec tout d'abord une version au clavecin, une version du claveciniste français Pierre Antaille.

0: Voilà, un des préludes et fugues du clavier bien tempéré au clavecin, joué donc par Pierre Antaille. Qu'est-ce qu'on peut dire en comparant avec le piano? Qu'est-ce qu'il y a en plus ou en moins?
1: Ah ben ça, c'est un vaste débat. On a exploré un petit peu, et on en reparlera peut-être en toute fin d'émission aujourd'hui, la dernière fois, au sujet de la Passion selon saint Matthieu, les différences entre les interprétations alors sur instruments d'époque ou sur instruments modernes, et puis des interprètes qui ont fait une réflexion sur l'interprétation en se replaçant, disons, un peu dans les conditions des compositeurs de l'époque. Parce que, outre l'instrument, il y a aussi une réflexion qu'on peut avoir, et en particulier, on pourrait dire, bah oui, mais on n'a pas beaucoup de documents. Si, on a beaucoup de traités d'interprétation qui peuvent nous guider. Évidemment, on n'a pas d'enregistrement de l'époque, hein, mais on a beaucoup de traités d'interprétation qui peuvent nous guider. Il y a par exemple un immense pianiste actuel, qui a fait tout un travail pour adapter à l'instrument moderne dont il joue, qui est le piano, un jeu proche du style de l'époque. C'est Murray Peraya, qui a enregistré quasiment l'intégrale de l'œuvre pour clavier seul de Jean-Sébastien Bach, au piano moderne, un grand Steinway à queue, mais qui en joue d'une manière incroyablement proche du clavecin. Et donc, il n'y a pas que l'instrument. Voilà. Alors moi, je vous avoue que, voilà, pour moi, l'interprète est beaucoup, beaucoup, beaucoup plus important que l'instrument. Beaucoup plus.
0: Eh bien, encore un autre instrument pour découvrir un nouvel extrait du clavier bien tempéré. Vous l'avez évoqué tout à l'heure, le clavicorde. Voici la fugue en fa majeur interprétée par Nicolas Zanin.

0: Voilà, hein, quelques mesures de cette fugue en fa majeur du clavier bien tempéré, joué au clavicorde par Nicolas Zanin. Alors pourquoi vous avez voulu nous faire entendre cet instrument précisément ?
1: Voilà, parce que c'est une rareté, hein, très honnêtement. Le clavicorde est un instrument qui est donc très peu connu. C'est normal parce que c'est pas du tout un instrument de concert. Donc autant le clavecin a pu choquer au début lorsqu'il est redevenu, on va dire, à la mode, lorsqu'il a été pratiqué, parce qu'évidemment, c'est un instrument beaucoup moins puissant que le piano. Et donc dans nos salles de concert à 1000, 2000, 3000 places, c'était très difficile de le faire sonner correctement. Donc on s'est aperçu au bout d'un moment, il valait mieux entendre le clavecin dans une petite pièce. Mais le clavicorde, c'est encore pire. C'est un instrument vraiment de l'intimité. Je pense que c'est merveilleux parce que ça pouvait être l'instrument que jouait un musicien le soir chez lui pour ne pas déranger sa famille ou ses voisins et sur laquelle il se livrait, voilà, une sorte de rêverie musicale. Voilà, c'est l'instrument de la rêverie musicale intime.
0: Voilà donc le clavicorde, instrument rareté, comme vous l'avez dit, qu'on n'entend plus guère de nos jours. Et pour en terminer avec le clavier bien tempéré, nous allons revenir au fameux prélude que nous avons écouté pour commencer. Vous avez souhaité qu'on écoute une chanson dont le texte a été écrit sur ce prélude. Je pense qu'il y en a qui me voient venir. Il s'agit bien sûr de la chanson sur un prélude de Bach interprété par la regrettée Morane. Ça va nous donner l'occasion de lui rendre hommage. On l'écoute tout de suite.

0: sur un prélude de Bach chanté par Morane. Alors Michel, vous voyez la larme à l'œil en écoutant ça. Alors moi, je suis pas trop pour le mélange des genres, mais là, franchement, c'était une réelle réussite.
1: Tout à fait. Alors là, bon, voilà, émotion, j'avoue, chaque fois que j'entends cette chanson magnifique, hommage extraordinaire à Bach, hommage en même temps simple, parce que accessible à tous. Ça n'est pas quelqu'un qui va faire un grand discours pour dire « mais Bach, c'est merveilleux », etc., mais qui montre à quel point cette musique peut rester universelle quelques siècles après qu'elle ait été composée. Et il faut savoir, juste pour la petite histoire, qu'il y a une autre version de ce prélude, beaucoup plus connue peut-être encore que celle de Morane. On dit parfois, on parle parfois, donc, de l'Ave Maria de Gounod. Mais ce monsieur Gounod a repris la même mélodie du premier prélude, du premier livre du clavier bien tempéré de Bach, et a rajouté, lui aussi, au 19e siècle, hein, Gounod, grand compositeur d'opéra français, a rajouté lui aussi sa petite mélodie là-dessus. Voilà, il faut savoir que Morane, donc, vous l'avez entendu, toutes les notes du prélude y sont, sans une de plus en ce qui concerne la partie piano, sauf qu'elle double la première mesure. Le temps de se mettre dans l'ambiance avant de commencer à chanter. Et puis elle a rajouté donc cette mélodie avec sa voix et ses paroles sublimes, et donc un tapis de cordes qui vient nourrir aussi l'expression de cette magnifique chanson.
0: Voilà donc pour le clavier bien tempéré. Nous allons maintenant passer aux variations Goldberg composées par Bach en 1740. Avant de nous plonger dans l'œuvre elle-même, je vais vous demander de nous rappeler quel est le principe de la variation en musique et la raison pour laquelle celles-ci ont pris le nom de Goldberg.
1: Voilà, alors la variation, c'est un procédé qui a été très très très utilisé en musique, surtout on va dire aux périodes baroques et classiques, et romantiques aussi, puis qu'après ont perdu un petit peu de leur usage, on va dire. Alors, ça consiste à reprendre un thème et à, comment on pourrait dire, rajouter des choses autour de ce thème.
0: Varier autour,
1: voilà, pour l'ornementer, le complexifier, etc., etc. Mais la particularité, alors vraiment absolue, de ces variations Goldberg, c'est que ça n'est pas la mélodie que Bach a ornementée, a variée. Il a gardé tout au long de cette longue œuvre, hein, quand on fait toutes les reprises, c'est une œuvre qui doit durer 1h10 à peu près.
0: Une heure et quart à peu près,
1: quand on fait la totalité des reprises. Donc, il a gardé, lui, la ligne de basse. Et c'est cette ligne de basse qui n'est pas évidemment la première chose qu'on entend quand on entend une pièce de musique. On fait bien souvent bien plus attention, bien sûr, à la mélodie qui est jouée au-dessus, mais la ligne de basse restera la même. Et alors après, la mélodie, elle, n'a absolument rien à voir, donc ça n'est pas des variations comme, par exemple, celle qu'a pu écrire Mozart sur la chanson « À vous dirai-je, maman » où, tout au long des variations qu'il a écrites, on reconnaît la mélodie. Voilà la ligne de basse sur laquelle Bach a écrit ses variations.

0: Et l'ensemble de ce recueil, donc d'une heure un quart, va être basé sur cette ligne de basse. Mais évidemment, à chaque fois, il va en varier le rythme, comment dirais-je, la simplicité, il peut la complexifier un petit peu. Dans une variation, par exemple, il va mettre ce rythme-là. Mais personne n'est dupe, bien entendu, c'est bien la même ligne de basse exactement.
1: Monsieur Goldberg, qui est-ce ?
0: Alors, Monsieur Goldberg, c'est un claviériste, un claveciniste, donc, pour l'époque. C'était un jeune musicien à l'époque où on raconte cette anecdote de la genèse de la composition des variations Goldberg. Alors, l'histoire, qui est maintenant contestée en partie au moins par les musicologues, serait la suivante. Un certain monsieur Kaiserling aurait eu des insomnies. Et un peu à l'image des contes des mille et une nuits, il aurait demandé à être bercé pendant ses insomnies, peut-être d'ailleurs bercé pour le bonheur tout simplement de la musique, mais aussi pour retrouver le sommeil, d'être bercé par de la musique. Et il avait un jeune protégé, c'était un conte je crois, Kaiserling, enfin en tout cas un noble. Il avait donc un protégé qui devait être plus ou moins peut-être un serviteur ou voilà, de sa maison, qui était ce monsieur Goldberg, qui était un jeune homme à l'époque, qui avait 13 ou 14 ans, et qui était un remarquable claveciniste.
1: Très doué, pareil.
0: Très doué, voilà. Qui aurait été d'ailleurs probablement un peu élève de Bach.
1: Élève de Bach, oui.
0: Voilà. Et donc, il aurait commandé, selon cette anecdote, commandé à Bach cette œuvre longue, pour pouvoir bercer ses longues insomnies, et chaque nuit, avec cette peut-être désinvolture des nobles à l'époque, il réveillait son serviteur en musique, on pourrait dire, son jeune Goldberg, et lui demandait de lui interpréter un extrait des variations Goldberg. Bon, il semble que l'histoire soit seulement en partie vraie. Il semble que la gratification d'une coupe entière remplie d'or qu'il aurait remise à Bach pour la composition de cette œuvre soit aussi un petit peu exagérée, mais quand même que Bach ait été payé pour la fourniture de cette œuvre absolument unique dans l'histoire de la musique.
1: Tout de suite, un premier extrait des variations Goldberg dans cette émission. Nous allons bien sûr commencer par le fameux aria, le thème qui ouvre les Goldberg dans une version d'un de leurs plus célèbres interprètes, Glenn Gould.

L'aria, le thème d'ouverture des variations Goldberg joué par Glenn Gould dans la version qu'il a enregistrée en 1955. On va tout de suite écouter le même morceau joué par le même Glenn Gould, mais cette fois-ci dans la version qu'il a enregistrée 26 années plus tard en 1981, à peine un an avant sa mort.

Voilà donc l'aria, le thème d'ouverture joué par Glenn Gould, l'enregistrement de 1981. Et on va écouter une dernière fois Glenn Gould dans les Goldberg avec la très courte cinquième variation interprétée par le grand pianiste canadien.

0: La cinquième variation des Goldberg, jouée par Glenn Gould, autre extrait de l'enregistrement de 1981. Alors Michel Brun, vous avez souhaité évidemment qu'on écoute Glenn Gould dans cette émission, c'était pas possible de faire autrement, mais vous avez souhaité qu'on écoute ces trois extraits enchaînés, l'aria en 55, l'aria en 1981 et la cinquième variation en 1981, parce qu'évidemment il y a une évolution et ça permet aussi de parler de la construction de l'œuvre.
1: Voilà, tout à fait. Alors je pense que c'était impossible non seulement de ne pas parler de Glenn Gould, bien sûr, en parlant des variations Goldberg, mais de ne pas commencer par lui de la même manière qu'on avait commencé tout à l'heure par Sviatoslav Richter. La version des variations Goldberg de Glenn Gould est encore plus connue, beaucoup plus médiatique et plus connue, et plus, comment on pourrait dire, collée aux variations Goldberg. C'est vraiment intimement
0: quand
1: collée.
0: Quand on parle de variations Goldberg, on pense à Glenn Gould.
1: Alors que Glenn Gould a enregistré évidemment énormément d'autres choses, mais c'est cet enregistrement-là qui a fait alors énormément pour la réputation de Gould et pour faire connaître aussi auprès d'un grand public, du grand public, les variations Goldberg de Bach qui étaient, faut bien le reconnaître, un petit peu tombées dans l'oubli à l'époque. Voilà. Alors pourquoi ces plusieurs versions ? Ben, je voulais illustrer quelque chose qui était que vous avez entendu tout le monde, c'est pas la peine de faire de longues études de solfège et de musicologie pour percevoir qu'il y avait une énorme différence d'interprétation entre la version de 1955 et celle de 1981 qui était presque deux fois plus lente. Alors, il y a en même temps quelque chose de merveilleux qui est cette immense liberté des interprètes, surtout dans la musique baroque, puisque les compositeurs mettaient très très peu d'indications. C'est pas du tout comme ce qui s'est passé à la période classique puis romantique, et alors là d'une manière qui devient presque insupportable dans la musique contemporaine, où chaque note bénéficie d'un avis du compositeur.
0: Elle est corsetée.
1: Voilà, elle est corsetée, absolument, c'est le mot. L'interprétation est complètement corsetée parce qu'il y a énormément d'indications données à l'interprète sur la manière de jouer les choses. Alors que là, Bach n'a rien mis. Aria. Aucun tempo indiqué. Bon, faut savoir que le métronome n'existait pas à l'époque de Bach. Donc, en plus, il ne pouvait pas nous embêter en nous mettant une indication précise de tempo, mais il aurait pu mettre quand même Andante, ou Adagio, ou Allegro. Voilà. Et rien. Et donc, toute liberté. Moi, ce qui m'intéressait, c'était de voir l'évolution d'un homme. Et on a entendu la deuxième version, donc, à la veille de sa mort. Mort jeune, hein. Il n'est pas mort.
0: Il est mort à 50 ans.
1: Voilà, à 50 ans. Mais quand même, on se dirige, peut-être aussi comme Bach a évolué dans sa vie, vers quelque chose de plus en plus spéculatif et de plus en plus intérieur. Alors, on aurait pu dire aussi, c'est parce que, ben voilà, Glenn Gould, il vieillissait, il commençait à plus avoir de technique, et j'ai voulu vous montrer dans la variation 5 que...
0: Qui est aussi de 1981.
1: Voilà, qu'il avait gardé toute sa vélocité et qu'il avait fait le choix d'interpréter l'aria aussi lentement, c'était évidemment pas pour des raisons de technique instrumentale, mais c'était un choix personnel, une grande introspection qui, peut-être, on peut ne pas être d'accord, fait peut-être dire à la musique trop qu'est-ce qu'elle n'a pas à dire. Hein, mais ça, c'est l'avis de chacun.
0: Ce sont des parties
1: voilà,
0: prises.
1: Absolument. Et une dernière chose, j'ai choisi aussi cette variation parce que je pense que tout le monde dans cette variation a entendu donc cette espèce de volubilité de la main droite, mais tout le monde a entendu la basse à la main gauche,
0: hein,
1: comme je l'ai dit tout à l'heure, cette basse qui va scander la totalité des variations Goldberg.
0: On va rappeler encore que les variations Goldberg ont été composées à la base pour le clavecin. Nous allons donc en écouter une version sur cet instrument avec encore l'aria d'ouverture jouée ici par le claveciniste Yannick Legaillet.

0: Yannick Le Gaillard, qui jouait donc l'arrière d'ouverture des variations Goldberg au clavecin. Alors, on n'en trouve pas tant que ça de nos jours, des versions au clavecin, des variations Goldberg. On n'en trouve pas tant que ça de bonnes, surtout. C'est un peu ce que vous m'avez dit.
1: Voilà, absolument. Alors, des
0: pas
1: versions.
0: De bonnes selon vos goûts. Hein.
1: Voilà, selon mes goûts, absolument. Il faut rester très modeste. Hein. Il y a bien sûr, dans toute appréciation d'un interprète, un aspect éminemment subjectif et il n'y a pas de vérité scientifique là-dedans. Mais on trouve un nombre incalculable de très belles versions pour piano. Parce que je pense que Glenn Gould a littéralement inspiré.
0: Et ouvert la voie,
1: a ouvert la voie, absolument, en montrant à quel point on pouvait être en même temps inventif, libre, dans une musique, a priori, voilà, qu'on pourrait penser un petit peu.
0: Très écrite.
1: Très écrite.
0: Et on ne peut pas y toucher.
1: On ne peut pas y toucher. Donc il y a des versions absolument extraordinaires, qu'on peut presque toutes trouver sur YouTube, au piano. Et je trouve qu'au clavecin, c'est pas si évident que ça, de réussir. C'est-à-dire, le problème du clavecin, c'est que c'est un instrument qui ne chante pas facilement, puisqu'il n'y a pas cette possibilité
0: de
1: prolonger le son et de faire des nuances comme au piano. Et donc, voilà, j'ai trouvé cette version d'un claveciniste un petit peu oublié de nos jours, hein, maintenant. Je l'ai trouvée très chantante et très belle, très équilibrée. Attention, précisé par Jean-Sébastien Bach, clavecin a deux claviers. Et c'est très important parce que c'est une véritable prouesse pour les pianistes. Et d'ailleurs, Glenn Gould avait fait bricoler son piano pour le rendre plus accessible cette prouesse, plus facile cette prouesse. C'est que à deux claviers, on peut beaucoup plus facilement croiser les mains. Et Bach demande dans cette œuvre de haute virtuosité de très fréquents croisements de mains. Et lorsqu'on n'a qu'un seul clavier, on a beaucoup moins de place. C'est facile à comprendre. C'est comme pour se croiser dans une petite pièce. C'est beaucoup plus difficile que de se croiser dans une grande pièce. Et donc, il a bien précisé, clavecin a deux claviers.
0: On va revenir au piano sur ces Goldberg joués par un autre musicien que vous aimez beaucoup, je le sais, et vous avez tenu à ce qu'on l'entende dans cette émission. Il s'appelle Eric Vidon et il joue la première variation.

0: La première variation des Goldberg jouée par Eric Vidon, alors là ça coule de source, c'est une interprétation moi je trouve vraiment lumineuse. Vous l'avez invité à Passe ton bac. D'abord Eric Vidon, vous l'adorez ce garçon.
1: Alors je l'adore, bon, c'est un, je vais pas le cacher, c'était un ami bien avant que je l'invite, c'est parce que c'était un ami et un immense pianiste que je l'ai invité, et il a joué, donc ce que nous entendons, ne cherchez pas cette version sur YouTube, elle n'y est pas, ne cherchez pas cette version dans les bacs des disquaires ou des médiathèques, elle n'y est pas, c'est l'enregistrement, un extrait de l'enregistrement fait en concert pendant le festival Passe ton bac, d'abord il y a quelques années.
0: Donc c'est du live.
1: Voilà, c'est du live, absolument, et vous entendez, bon, cette espèce de naturel, vous avez parlé de couler de source, ce qui me plaît beaucoup, quand on sait que bac en plus veut dire ruisseau en français,
0: oui. Hein,
1: donc il y a bien cette idée de fluidité extraordinaire, de naturel, presque j'ai envie de dire à l'opposé d'un Glenn Gould, dont on sent bien que la vie intérieure est très torturée, il y a chez ce pianiste quelque chose de très naturel, voilà, je trouve cette version extraordinaire et encore plus incroyable quand on sait donc que c'est une version live, non retouchée, c'est telle qu'il l'a donnée. Certains de mes amis qui ont entendu ce concert il y a quelques années le mettent dans les 5 plus beaux concerts de leur vie. Voilà, c'est pour ça que j'ai tenu à rendre cet hommage à Eric.
0: Merci de nous avoir fait ce cadeau, de nous avoir permis de l'écouter dans Mélomanie. Il y a aussi des versions pour orchestre des Goldberg. En voici par exemple une, arrangée par Rinaldo Alessandrini pour sa formation Concerto Italiano, la 3e variation.

0: La troisième variation des Goldberg, un court extrait donc joué par l'ensemble Concerto Italiano dans un arrangement de son chef et fondateur, Rinaldo Alessandrini, arrangement et musicien que vous aimez beaucoup, et ça nous donne l'occasion de parler de la construction donc des variations Goldberg.
1: Voilà. C'est une œuvre absolument incroyable, hein, sur le plan, on va dire sur beaucoup de plans, sur le plan de la virtuosité instrumentale, sur le plan de la qualité de la composition évidemment, mais aussi sur le plan de sa construction intime. Alors Bach a conçu sa partition comme ça. On a donc l'aria de départ, le thème sur lequel il va construire sa variation, ou sur la basse duquel il va construire ses variations. Et lorsqu'on arrive toutes les trois variations, il a composé un canon. Qu'est-ce que c'est qu'un canon ? Mais vous savez tous ce que c'est un canon. C'est par exemple quand on chante Frère Jacques, mais en décalé. La première voix rentre à un moment et la deuxième voix rentre un petit peu plus tard. Et les deux, comme par miracle, c'est une sorte de fugue, on pourrait dire, puisque j'ai parlé tout à l'heure de la fugue, en un petit peu plus simple. Et toutes les trois variations, donc la variation 3, la 6, la 9, etc., etc., il y a un canon. Mais ce n'est pas suffisant. Le premier canon est à l'unisson. Le deuxième canon va être décalé d'un cran, c'est-à-dire qu'on va être à l'unisson plus un ton. Le troisième canon va être à l'unisson plus deux tons. C'est une forme de jeu, on pourrait dire, mais un jeu d'une complexité évidemment absolument incroyable. Et la version pour orchestre a l'avantage par rapport peut-être à la version pour clavecin et même à la version pour piano. Et je pense qu'on l'a entendu, j'ai choisi évidemment exprès un canon. On entend le contrepoint, c'est-à-dire ce jeu des différentes voix qui jouent la même mélodie de canon. On peut l'entendre de manière un petit peu plus claire lorsque c'est joué par différents instruments et non pas par les mêmes doigts du même pianiste. Voilà. Un dernier mot sur la construction, j'en ai pas fini tout à fait, et Bach non plus. Il a construit son œuvre en deux parties égales et symétriques. On arrive à la 15e variation et la 16e va recommencer ce cycle et toutes les trois variations un canon, mais comme il recommence quelque chose, il met une variation qui est une ouverture à la française pour bien dire je réouvre mon recueil. Et enfin, à la fin, sera réinterprété, il le demande expressément, l'aria du début, comme pour refermer l'œuvre de manière cyclique, comme un cercle parfait qui se refermerait, peut-être simplement avec une légère différence, on va dire, sur beaucoup de plans, pour l'interprète qui vient de jouer pendant plus d'une heure et pour l'auditeur qui vient de l'écouter.
0: D'où l'intérêt d'écouter donc cette version pour orchestre, mais il y a eu aussi des versions pour guitare, notamment celle du duo Mélisande, formé par le Toulousain Sébastien Linares et le Nordiste Nicolas Lestocois. Ils interprètent ici la 30e variation.

0: Le duo Mélissande, les guitaristes Sébastien Linares et Nicolas Lestocois, qui jouaient donc ici la 30e des variations Goldberg. Alors, vous aimez cette version pour deux guitares, mais il y a quelque chose de particulier dans le morceau qu'on vient d'écouter.
1: Voilà, je vous ai parlé de la construction très complexe donc de l'œuvre, mais j'ai omis, avant d'entendre cette version, je voulais vous en parler justement après, dans la 30e et dernière variation, celle qui précède tout juste le retour de l'aria de départ, de cette magnifique mélodie de départ, Bach fait comme très souvent dans sa musique, on en parlera dans l'art de la fugue, on aura l'occasion d'en parler dans l'art de la fugue dans un instant, un petit secret. Je ne sais pas si vous l'avez repéré, mais rentre au bout de quelques secondes dans cette variation une petite mélodie qu'on pourrait dire vraiment, alors c'est du Bach, ça, vraiment une petite mélodie très simple. Et oui, c'est une chanson populaire de l'époque, chanson populaire qui dit quand même très exactement « Tes choux et tes betteraves m'ont lassé, si tu m'avais proposé de la viande, je serais resté ». Voilà. Alors, c'est incroyable, mais dans la musique la plus savante du monde, Bach réussit à glisser non pas une, mais deux mélodies de chansons populaires que toutes les personnes à l'époque, évidemment, sur laquelle tout le monde pouvait mettre les paroles de choux et de betteraves. Voilà. C'est absolument inouï parce qu'on a la composition la plus savante du monde et à l'intérieur, Bach se permet ce petit jeu. Il faut dire qu'il était bien entraîné parce que dans la famille Bach, on était très friands de ce genre de choses. On appelait ça des quolibets et on s'amusait donc à improviser sur des chansons populaires, mais de manière savante.
0: Anecdote qu'il fallait raconter. Merci beaucoup, Michel Brun. On en reste là pour les variations Goldberg. Nous allons maintenant aborder l'art de la fugue, dernière œuvre au programme de cette émission. Bach en commence donc la composition entre 1740 et 1742. Il va y revenir presque sans arrêt jusqu'à la fin de sa vie. Et ce recueil va rester inachevé. Qu'est-ce que c'est que cette ultime entreprise, ce chantier sans fin? Est-ce que ce serait une sorte de testament musical que nous a laissé Bach?
1: Alors, évidemment, c'est tentant de dire ça, parce qu'on aime bien ça. Hein, c'est sa dernière œuvre. Non, ça n'est pas sa dernière œuvre, hein, semblerait-il. Elle est inachevée, effectivement. Mais, tout simplement, parce qu'il n'a pas eu le temps d'y revenir, mais il semblerait qu'il n'y ait pas travaillé. C'est-à-dire que, voilà, ce qu'on pourrait imaginer, elle est vraiment suspendue. Hein. Il y a une suite de notes, et puis la musique s'arrête en plein milieu d'une mesure, la mesure n'est pas complète, et l'œuvre n'est pas conclue. Mais ce qu'on voudrait, c'est un petit peu comme dans le film Amadeus, avec Mozart et le Requiem, on aimerait cette scène très mélodramatique de voir Bach s'effondrant dans son lit ou à son bureau, au milieu de l'écriture de cette pièce. C'est pas le cas, il semblerait qu'il ne soit pas revenu la dernière année de sa vie. Voilà, mais enfin, ça fait partie évidemment des œuvres ultimes. Alors, c'est encore une nouvelle entreprise. Ça n'est pas le clavier bien tempéré, ou donc, je rappelle, un prélude et une fugue sur chaque note de la gamme chromatique du clavier. Cette fois-ci, on reste dans la même tonalité d'un bout à l'autre. La tonalité choisie est celle de Ré mineur. Voici le thème. Et ce thème va être le motif qui va générer l'ensemble de l'œuvre. Donc, contrairement au clavier main tempérée, on ne change pas de tonalité et il n'y a qu'un seul motif. C'est absolument inouï. Et il va là encore nous tenir une heure en haleine. Alors, qu'est-ce qu'il fait? Eh bien, il fait tout ce qu'il est possible de faire quand on écrit une fugue. Alors, la première chose quand on écrit une fugue, je l'ai dit tout à l'heure, c'est simplement de prendre ce thème et de le superposer à plusieurs voix. C'est peut-être ça qui mériterait d'être entendu en premier.
0: Alors juste une chose tout de même, on a dit que c'était un sommet du style contrapuntique, est-ce que vous confirmez? Est-ce que c'est le sommet du style contrapuntique?
1: Ah, je crois que c'est incontestable. Il y a deux sommets pour moi dans le style contrapuntique, qui sont tous les deux chez Bach, et qui sont tous les deux des œuvres de la fin de sa vie, la deuxième étant probablement la dernière qu'il ait composée, dans le domaine profane, l'art de la fugue, et dans le domaine religieux, la messe en si, qu'il a fini juste avant de mourir, qu'il n'a jamais entendu, il faut le savoir, dans son intégralité. C'est toujours très, très surprenant quand on sait qu'un créateur n'a pas pu entendre son œuvre avant de mourir. Et la messe en si, donc, sur laquelle il a travaillé pendant 20 ans, mais qui, lui, est un sommet de l'art du contrepoint, c'est-à-dire de cet art de la superposition des voix, mais dans le domaine religieux.
0: Nous allons encore vous proposer plusieurs extraits pour vous faire découvrir l'art de la fugue sous diverses formes, divers instruments, diverses interprétations, divers interprètes. La version originale a été écrite pour le clavecin. Nous commençons donc avec une interprétation sur cet instrument et sous les doigts d'un très grand musicien, Gustav Leonhardt.

0: Le premier contrepoint de l'art de la fugue joué au clavecin par Gustav Leonhardt. Alors il était important de rendre hommage à ce grand musicien qui a beaucoup contribué au renouveau du baroque, Michel Brun.
1: Absolument, il fait partie, on va dire, de ce trio extraordinaire qui sont maintenant tous les trois décédés, les membres de ce trio, donc Nikolaus Harnoncourt, Gustav Leonhardt et Franz Bruggen, qui ont été les papes de ce renouvellement, de la redécouverte des instruments anciens. J'en ai parlé la semaine dernière à propos de la Passion selon saint Matthieu, qui sont allés dans les musées, qui ont sorti des musées ces instruments qu'on croyait inutilisables, qui ont réappris tout seul, sans professeur, à en rejouer.

0: L'art de la fugue, je crois que c'est le quatrième contrepoint interprété par le pianiste russe Grigori Sokolov, qu'on connaît bien et entend souvent en concert à Toulouse. Lors de la saison des grands interprètes, dont il est un invité récurrent, vous aimez beaucoup aussi ce pianiste.
1: Ah,
0: je crois,
1: alors là, chapeau bas, hein, j'ai envie de dire, comme a dit Schumann à propos de Chopin, chapeau bas. Là, c'est un immense artiste, hein, voilà, un des plus grands pianistes actuels, incontestablement. Ça n'a pas l'air d'être un monsieur très rigolo, mais quelle profondeur dans son jeu.
0: Je crois qu'il vit que pour la musique, Sokolov.
1: Voilà, c'est ça. Hein. Exactement, je pense, absolument. Alors, mais peut-être certains auditeurs vont dire, mais pas du tout. Tout à l'heure, vous avez dit que toute l'œuvre était basée sur le même thème. Or, on n'a pas reconnu ce thème. Alors voilà, il faut savoir qu'avec la fugue, on peut jouer beaucoup. Eh bien, si c'est le même thème, mais simplement, cette fois-ci, la fugue apparaît avec le motif inversé. C'est-à-dire que, au lieu de faire tout intervalle qui était montant ou ascendant dans la version originale est là descendant. Et tout intervalle qui était descendant dans la version originale du thème est montant. Et donc, c'est ce qu'on appelle par mouvement inversé. La première entrée présentée donc à l'envers, tan-ti-tan et tan-pom, à la place de premier intervalle ascendant, premier intervalle descendant. Et en plus, Bach se permet donc une petite ornementation. Tan, tan, tan, tan, tan, tan. Donc, il rajoute ces petites notes de passage au milieu, mais c'est bien le même thème. Voilà un des exemples, mais il y en a évidemment beaucoup d'autres, de ce qu'on peut faire avec un thème de fugue.
0: Voilà, d'où l'intérêt d'écouter l'extrait que nous venons d'entendre, un autre extrait maintenant, et une autre version de l'art de la fugue, à l'orgue, cette fois-ci, le septième contrepoint.

0: L'art de la fugue est son septième contrepoint, joué à l'orgue donc, mais à l'orgue baroque, et c'est important de le préciser.
1: Oui, c'est important parce que, alors quand on parlait tout à l'heure des instruments d'époque ou pas d'époque, sur l'orgue il y a une différence absolument énorme, un petit peu comme on pourrait dire entre le clavecin et le piano moderne, et le son, alors Bach était un immense organiste, c'était quand même son instrument du quotidien, et donc c'est important de rendre à sa musique son cadre sonore habituel, voilà.
0: Et originel.
1: Originel. Et le grand orgue, effectivement, avec ce son extrêmement puissant, alors là, peut très facilement dénaturer, en tout cas sur ces œuvres-là, c'est-à-dire sur ces œuvres pour lesquelles il faut une écoute fine. Important de faire écouter cette autre possibilité sur une fugue. Là, il rentre sur le thème, orné avec ses petites notes de passage, mais dans le bon sens. Mais par contre, peut-être vous êtes dit, mais je le rentends pas une deuxième fois, donc c'est pas un contrepoint, puisque je devrais l'entendre. Si, les auditeurs attentifs ont remarqué qu'il rentrait au-dessus, à une voix supérieure, mais ce qu'on appelle en augmentation, c'est-à-dire en valeur deux fois plus longue. Là où il a fait sur la première voix, tanti, il va faire tanti, ta, et il réussit à combiner une troisième entrée avec une double augmentation. Je vous le fais. Tanti, ta, tout. Évidemment, en continuant le cheminement des deux premières voix qui sont rentrées. Là, on commence à arriver dans, une qualité de composition absolument inouïe, une complexité de composition inouïe de la part de Bach.
0: Et puis, pour finir, nous allons écouter une version pour orchestre symphonique, celle enregistrée par le Boston Symphony Orchestra en 1958, avec le chef français Charles Munch à la direction, de nouveau le premier contrepoint.

0: le premier contrepoint de l'art de la fugue dans une version du Boston Symphony Orchestra dirigée par Charles Munch. Alors ça sonne aussi très bien à l'orchestre.
1: Voilà, tout à fait. Alors moi j'aime beaucoup cette version, moi qui suis un fervent partisan des instruments anciens et donc des interprètes plus récents, parce qu'il faut savoir que Charles Munch a enregistré avec son Boston Symphony Orchestra avant le retour des instruments anciens. Donc voilà, c'est quelque chose qui ne se pratiquait plus du tout à l'époque, les instruments d'époque de Bach. Mais je trouve cette version très belle parce qu'elle est très dépouillée. Elle ne tire pas la musique de Bach vers un pathos ou un romantisme qui n'y figure pas. Et donc j'aime beaucoup. Et à nouveau, évidemment, avec plusieurs instruments, alors cette fois-ci des pupitres d'instruments, on entend le contrepoint de manière très claire. Et je pense que là, tout le monde a entendu les trois entrées sur le thème. Cette fois-ci, dans le bon sens, hein, sans renversement, sans bon là. On peut aussi complexifier. Hein. Il reste aussi, par exemple, en augmentation et en renversement. On peut combiner les deux. Ou bien on peut la faire en miroir, c'est-à-dire que la partie supérieure peut aussi aller en tant que basse. Ou bien on peut s'amuser à le faire. Il ne le fait pas dans l'art de la fugue, ce qu'on appelle en crabe, mais il l'a fait dans d'autres œuvres. C'est-à-dire que les deux voix jouent la même chose, mais en sens contraire. L'une commence par le début, pendant que l'autre, en même temps, commence par la fin de la mélodie. Là, on arrive à des musiques d'une complexité inouïe, mais il faut savoir que c'est là-dedans que Bach excellait au plus haut point. Et évidemment, il ne peut pas s'empêcher, comme dans la plupart de ses œuvres, de glisser un petit secret pour les amateurs. Il faut savoir qu'en musique, en Allemagne, pardon, les noms de notes ne sont pas les mêmes qu'en France. Les noms de notes portent, de manière un petit peu plus terre-à-terre, des lettres. Or, Bach, B-A-C-H, nous fait cette mélodie-là. Si bémol, La, Do, Si bécard. Voilà donc, avec le nom allemand des notes, ce que donne B-A-C-H, Bach. Eh bien, au plus touffu de son art de la fugue, Bach va camoufler cette petite signature et pour les auditeurs extrêmement, extrêmement, extrêmement attentifs, il y a donc un petit B-A-C-H, di-da-di-da, qui se glisse à l'intérieur de l'art de la fugue. Petit secret qui restera entre nous.
0: La signature de Jean-Sébastien Bach. Voilà, c'est déjà la fin de cette émission, la deuxième de la série que nous dédions à Jean-Sébastien Bach et à son œuvre. Aujourd'hui, c'était la partie pour clavier seul et vous avez pu constater qu'elle était encore très fournie et incroyablement riche. Tous mes remerciements à Michel Brun pour sa participation ô combien brillante à cette émission et à Christophe Aubry pour sa réalisation. Le podcast est disponible et téléchargeable dès aujourd'hui sur le site de Radio Présence. Je rappelle que Mélomanie est diffusée les vendredis à 19h ainsi que les samedis à 10h. Merci encore de nous être toujours fidèles et très bonne semaine à tous. Merci.

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4: Chère mademoiselle potentielle, tu es une jeune femme et tu portes un trésor que tu ignores ou sous-estimes. Tu es une femme unique. C'est cette affirmation lumineuse que transmettent les invités de Vivante Église aujourd'hui. À travers 28 confidences, elles invitent la jeune femme à découvrir sa beauté, sa force et sa mission dans le monde. Mademoiselle potentielle, 28 confidences pour devenir celle que tu es. C'est l'ouvrage récemment paru aux éditions Arthège et co-écrit par deux mères de famille toulousaines, Camille de Certaine et Kitry Didier. Bonjour à vous deux.
5: Bonjour.
4: Camille de Certaine, vous accompagnez les femmes sur le cycle féminin et les couples et les couples sur les enjeux de fécondité et d'affectivité. Vous donnez aussi des formations de philosophie de la personne. Kitry Didier, vous êtes coach professionnel et enseignez la formation humaine. Vous avez bénéficié parce que j'avais une petite introduction pour une jeune fille qui devait être là et qui finalement n'est pas là. Camille de Certaine, avant même la parution de son livre, vous avez accompagné donc des jeunes filles, vous les avez formées sur toute cette richesse de la personne, de la femme. Je vous remercie en tout cas d'être présente aujourd'hui. On va commencer tout de suite par ce magnifique ouvrage. Pourquoi vous l'avez écrit ?
5: Alors moi, l'ouvrage, il est pour les jeunes filles entre 17 et 22 ans à peu près. Et moi, j'ai trois filles entre 17 et 22 ans. Donc voilà, et il y a beaucoup d'amis qui circulent à la maison. Hein. Charlotte, Zoé, Philippine, Claire, Cécile, Zao, Maëlys et plein d'autres, Marie aussi. Et toutes ces jeunes filles, elles ont en commun de ne pas savoir à quel point elles sont belles, uniques et talentueuses.
4: Faute de leur dire en plus.
5: C'est pas faute de leur dire, voilà. C'est un petit peu de leur âge, c'est-à-dire que ce n'est pas nouveau, hein, cette difficulté à se connaître. Simplement, là, le contexte dans lequel elles sont est un contexte qui leur fait perdre encore plus les petits repères pour se connaître.
4: Et vous, Camille, c'était important de mettre par écrit finalement tout ce que vous aviez déjà transmis ?
6: Oui, ça fait une dizaine d'années qu'avec mon mari, on accompagne des couples, et moi j'accompagne des femmes aussi. Et je fais le constat d'enjeux toujours plus grands pour les femmes, pour qu'elles aient une vision vraiment positive de leur féminité. Et ce qu'on voit souvent chez les jeunes femmes, alors elles ont plus entre 20 et 30 ans, celles que j'accompagne, mais elles ont beaucoup de doutes, de questions, mon corps de femme, ma place de femme. Et du coup, il y a vraiment ce désir de les aider le plus tôt possible, en fait. Donc avance déjà ces questions quand elles sont dans la vie professionnelle, donc dès le lycée. Qu'elles puissent recevoir leur féminité comme une richesse, qu'elles aient une vision enthousiasmante en fait de leur féminité.
4: Oui, et c'est pas ce qu'on voit sur les réseaux sociaux, parce qu'on voit plutôt le poids de la féminité qui leur tombe dessus et qu'elles ont du mal à assumer finalement.
6: Oui, ou alors des modèles dans lesquels elles se reconnaissent pas du tout
4: aussi.
5: Beaucoup d'injonctions, beaucoup de normes auxquelles il faut correspondre, beaucoup d'apparences, de superficialité. Donc c'est vrai que, alors que nous, on en est convaincu que la féminité, elle se trouve par un chemin intérieur. Donc l'apparence, finalement, c'est ce qui va apparaître à la fin.
4: C'est ça. Et vous avez cette très jolie préface de Clémence Pasquier, qui est auteure et atteinte d'une forme rare du cancer du sein. Elle a à peine une trentaine d'années. Elle écrit « Je découvre qu'être femme, ce n'est pas seulement lutter, mais d'abord accueillir
5: ouais. ». Ouais, Clémence, en fait, c'est une rencontre absolument magnifique sur les quais de la Dorade. D'ailleurs, dans le livre, il y a un petit passage qui parle d'elle. Et Clémence, elle a vraiment cette féminité expressive, c'est-à-dire qu'elle communique le vivant, elle communique la vie par sa simple présence. Ouais. Voilà. Donc, on a fait cette expérience-là très concrète. On a essayé de la décrire, même de la nommer, de la décortiquer pour enrichir le livre.
6: Et ce livre, on peut le préciser finalement, et on le voit dans les femmes que vous accompagnez, ce livre s'adresse à toutes les jeunes femmes, qu'elles soient chrétiennes ou pas chrétiennes d'ailleurs.
0: Oui, on travaille sur la personne humaine, sur la nature féminine, et on est toutes concernées, toutes les femmes sont concernées.
6: Oui. Alors, chacune de vos chapitres est intitulée « Confidence ». En quoi ce que vous transmettez a un caractère secret, un peu chuchotement entre deux portes ?
0: En fait, on avait toutes les deux le désir de faire de ce livre quelque chose de très accessible, de très simple, comme un échange de femme à femme. En fait, comme si on était là, qu'on se rencontrait autour d'un café ou d'une bonne tasse de thé... Aussi parce que toutes ces questions qu'elle se pose, tous ces enjeux qu'elle rencontre, nous, on s'est posé ces questions, on rencontre ces enjeux encore, on les vit. Et donc, on voulait vraiment donner une atmosphère de proximité entre femmes, de confiance, de bienveillance. Voilà, comme deux amies qui partagent quelque chose parce qu'on est toutes des femmes, donc ce chemin, on le parcourt toutes.
6: Oui, on voit vraiment cette sororité.
5: Exactement, et puis ça touche parfois à des questions qui sont intimes. Donc dans ce livre, nous posons des questions à ces jeunes filles, et ces questions, ce sont des questions qu'on aurait pu se poser justement dans une conversation un peu intime, où on a confiance l'une en l'autre. Et il y a cet échange, c'est-à-dire qu'on s'inclut nous-mêmes dans ces questions, on se met vraiment au même niveau, on est deux femmes qui discutent. Et qui essaie d'avancer ensemble.
6: Oui, vous n'êtes pas sur vos piédestals en regardant.
5: On essaie de ne pas l'être. voilà, ça a été notre point d'attention pour vraiment nous mettre au même niveau et nous montrer vulnérables sur ce chemin de découverte qui dure toute la vie.
6: Mm-hmm. Et pourquoi 28 confidences et pas 25 ou 30?
0: 28, c'est évidemment, c'est la petite référence au cycle féminin. Parce que c'est ça qui nous caractérise toutes. Et il nous dit quelque chose, ce cycle féminin, justement, parce que. Il va revenir, donc c'est quelque chose qui va recommencer dans notre vie. Et ce chemin de découverte de notre vie de femme, c'est un chemin qu'on reprend sans cesse tout au long de notre vie de femme. En fait, tout au long de votre vie de femme, selon les étapes, on va réapprofondir qu'est-ce que c'est pour nous être femme. Donc nous, on n'est pas sortis de ce chemin. Donc voilà, c'était un peu l'idée de ce petit clin d'œil des 28 confidences.
6: Eh oui, c'est ça. Et puis c'est aussi, votre propos veut finalement donner à ces jeunes filles et ces jeunes femmes dont vous parliez, qui trédiviaient, qui peuvent être perturbées parce qu'on met trop l'accent sur l'apparence, leur donner en fait des clés pour avoir confiance en elles.
5: Oui.
6: Qu'elles aient confiance en elles, et puis aussi qu'elles prennent conscience qu'elles ont vraiment une richesse intérieure et qu'elles découvrent, on le disait en introduction, vraiment ce trésor qu'elles ont en elles. Et ce trésor, ça passe par cette découverte de ce cycle féminin et de tout leur fonctionnement physique, mais aussi de leur richesse personnelle.
0: Oui, il y a vraiment un enjeu de confiance en soi. L'adolescence, c'est un enjeu de se sentir digne, digne d'être quelqu'un, digne d'être une personne aimable, digne d'être aimée. Et donc, c'était un peu le désir qu'on voulait leur donner, leur dire, nous avons confiance en toi. Il y a quelque chose de grand qui t'attend dans ta vie de femme. Tu es appelée à quelque chose de grand, qui passe pas forcément, comme on l'a dit, par ces modèles, par cette superficialité, mais en toi, il y a un trésor que tu t'as peut-être pas encore rencontré, que t'as peut-être pas encore découvert. Mais qui va te faire des choses immenses, petit à petit. Voilà.
5: En fait, ce sentiment d'être aimé, cette conviction d'être digne, d'être aimé, il s'expérimente dans une relation. Donc dans ce livre, en fait, on veut faire vivre à la jeune fille une relation, mais lui proposer aussi d'aller puiser dans les très bonnes relations qu'elle a autour d'elle, les gens qui la connaissent vraiment, un papa, une maman, une grand-mère, une marraine, une très bonne amie. Cette amour qu'elles reçoivent, dont elles sont dignes, inconditionnelles. Et c'est ça qu'on essaie de leur proposer aussi dans le livre.
6: Mmh. Et puis, vous avez raison de dire que vous dites à ces jeunes femmes « J'ai confiance en toi », parce que c'est parfois ce qui manque aussi, comme moteur pour avancer dans la vie, pour se lancer dans des études, dans un nouveau travail, ou dans un choix de vie aussi.
0: Oui. Mmh.
4: Alors, votre livre, Mademoiselle Potentielle, 28 confidences pour devenir celle que tu es, se décline en 4 chapitres. Tu es une personne, tu es une femme, tu es unique et talentueuse, tu es appelée au don. Dans la première partie, tu es une personne, vous abordez le sujet de la dignité d'être aimée. On l'a un petit peu effleuré maintenant, et ça n'est pas si facile quand on est une jeune fille avec un corps qui se transforme, qui ne correspond pas forcément à ce que la jeune fille aimerait, à ses rêves, aux images qu'elle voit. Les unes et les autres, vous avez peut-être traversé cette période difficile de l'adolescence. Enfin, en tout cas, vous avez traversé cette période, c'est sûr. Plus ou moins difficilement, ça vous appartient. Qu'est-ce que vous auriez aimé qu'on vous dise à ce moment-là ?
5: Tu es belle, tout simplement. Voilà,
4: malgré des boutons, des cheveux gras.
5: Exactement. Ouais, c'est sûr que. Alors, je n'y aurais pas trop cru parce que vraiment, à ces potes-là, je voulais être un garçon. La féminité, c'était absolument pas mon dada. Voilà, je voulais pas porter de jupe, pas porter de robe, même dans les grandes occasions. Voilà. Mais j'avais un vrai doute sur ma beauté, sur voilà, en fait, tout simplement ma valeur. Donc, tu es belle, tu as de la valeur, voilà, ce qui compte, ce n'est pas ce que tu fais. Tes notes, tes résultats, tes performances en sport, parce qu'on a quand même des références de valeurs qui sont très masculines autour de nous.
4: Hein. C'est vrai.
5: Donc, ta simple présence est un cadeau, enfin, voilà, ce genre de phrase qu'on a essayé aussi d'expérimenter, qu'on expérimente avec nos enfants, hein, nos propres enfants, qu'on essaie de donner parce que c'est la vérité, en fait. C'est une vérité. Et cette vérité, quand on l'entend, il y a quelque chose qui résonne dans le cœur. Il y a une petite voix qui nous dit « oui, c'est peut-être vrai, en fait ».
4: Oui. Et vous, Camille Certaine, est-ce que vous avez entendu ce genre de paroles dont parquitrisiez ?
0: C'est drôle parce que j'aurais commencé aussi par « tu es belle ». Je pense que c'est vraiment un appel qui est dans le cœur de chaque femme, de chaque petite fille. En fait, la petite fille, elle met des robes de princesse pour plaire à son papa quand elle a 5 ans. Et donc, quand elle est adolescente, elle ne sait pas trop quoi faire de ce corps, comme vous le disiez, Isabelle. Mais ça veut encore dire « j'ai le désir d'être belle, j'ai le désir d'être moi ». Profondément qui je suis et pas ce que je fais et pas, voilà, comme tu disais, qui trie mes performances, mes résultats. Donc oui, c'est ça. Et d'ailleurs, on le voit dans les journées Mademoiselle Potentielle qu'on a pu animer. En fait, c'est un peu le message qu'on essayait de leur faire passer à ces lycéennes, ces étudiantes qu'on a eues dans ces journées. Et en fait, on le voyait dans leurs yeux qu'on rejoignait un désir de leur cœur. Et qu'en fait, elle s'ouvrait tout au long de la journée, parce que ce message « tu es belle, tu es une bonne personne », on a toutes besoin de l'entendre.
4: Oui, c'est ça, et chaque femme se sent rejointe finalement. Oui. Hein. Oui. Est-ce qu'il y a dans cette période d'adolescence que vous avez traversée et pendant laquelle vous auriez aimé qu'on vous dise « tu es belle », est-ce qu'il y a quand même des petites choses, des petits mots qui vous ont aidé, qui vous ont construite et qui vous ont permise d'être là où vous êtes aujourd'hui et dans cette posture de transmission aussi de cette valeur féminine ?
5: Alors moi, j'ai eu la chance d'avoir des parents extrêmement encourageants. Moi, dans le regard de mon père, il y avait des yeux qui brillaient. Enfin, il y avait de la lumière. Donc malgré mon apparence, malgré mes cheveux courts coupés n'importe comment, donc je crois que cela, en tout cas, c'est quelque chose qui a véritablement compté pour moi. Et nous, en tant que peut-être adultes, c'est un véritable cadeau à faire que de regarder ces jeunes filles, ces jeunes femmes avec émerveillement. Voilà. Et ça demande d'y avoir réfléchi un peu. L'émerveillement, c'est pas quelque chose qui s'improvise comme ça. Voilà, c'est d'aller au-delà de cette apparence, peut-être un peu repoussante au départ. Voilà, en fait, ces jeunes filles, elles sont véritablement belles, toutes. Et c'est pas parce qu'elles sont solaires ou bling-bling. Moi, j'entends beaucoup de discussions de jeunes filles qui se voient très, très laides parce qu'elles voient des filles très, très belles. Mais tout ça, c'est de la plastique. Nous, on veut faire un petit pas de plus.
4: Vous voulez compléter, Camille, de certaines sur cette question ?
0: Non, on peut.
4: Alors, on va parler de ce que vous apportez dans votre ouvrage, puisque vous parlez des trois dimensions de la personne, le corps, le cœur et l'esprit. En quoi c'est important de bien connaître ce qui dépend de chacun ?
0: Oui, ce qui dépend de chacun, et surtout le fait que c'est profondément unifié. La tête, le corps, le cœur, on a tendance à les morceler pour les comprendre, mais
6: Donc on les détaille, mais dans le livre, on a vraiment ce désir de travailler à cette unité tête, corps, cœur, parce que notre être est composé de ce trio, notre tête, donc notre intelligence, notre cœur, notre volonté et donc notre corps. Et en fait, mon corps, c'est moi, mon cœur, c'est moi, ma tête, c'est moi. Ma tête, mon intelligence, elle est là pour me permettre de connaître, de comprendre, d'accéder au bien, au bon. Mon corps, c'est ma sensibilité, c'est ma vie affective. Et en fait, on voit que parfois, ce que ma tête me dit, ce que mon corps me dit, ça peut être un peu en contradiction, on peut avoir un écartèlement. Et en fait, il faut choisir. Et c'est là où le cœur intervient, mon cœur profond, mes aspirations, ma volonté. En fait, c'est là où ça va se faire, où la synthèse va se faire. Et en fait, là, je vais être bien s'il y a une unité, si j'arrive à unifier ma tête, mon cœur et mon corps, et pas si ça part dans des directions différentes. Et c'est là où je vais pouvoir être profondément moi. Parce que je vais être à l'écoute de mes plus belles aspirations, en fait, ce que mon cœur me dit.
7: Oui. Quelle place pour les émotions dans tout cela? Parce qu'on pourrait se dire, finalement, on les met de côté pour avoir cette unité, pour ne pas être pollué.
6: Non, alors on n'est pas dans un monde de stoïciens. Les émotions, elles sont hyper importantes, c'est des signaux. C'est des signaux, on est incarné, donc il faut les accueillir, il faut les comprendre. Et en fait, c'est en les accueillant, c'est en les comprenant qu'elles vont peut-être pouvoir s'apaiser parfois, parce que parfois c'est un âge où, même avec nos hormones et tout ça, ça peut partir un peu très vite, très loin. Donc il y a quelque chose à vraiment accueillir, à comprendre. Et en fait, elles nous disent parfois ce que mon cœur veut profondément.
7: Oui, c'est ça. La deuxième étape de votre livre s'intitule Tu es une femme. Il s'agit donc de découvrir et d'accueillir sa spécificité féminine. Cette spécificité n'est pas facile à accueillir tant notre société met en opposition l'accomplissement personnel et l'enrichissement des autres. Comment réconcilier ces deux dimensions, Titri Didier?
5: Répète la fin de ta question parce qu'en fait je l'ai pas saisi.
7: Alors la spécificité féminine n'est pas facile à accueillir parce que notre société met en opposition l'accomplissement personnel et l'enrichissement des autres. Et comment on peut accueillir et concilier ces deux dimensions finalement?
5: En fait, c'est véritablement une dynamique. Donc on n'est pas ou dans l'un ou dans l'autre. C'est comme une ligne de crête, mais c'est une dynamique avec quand même un ordre. C'est-à-dire que me connaître, m'aimer, m'accueillir, m'apprivoiser, me posséder, entre guillemets, aussi, maîtriser qui je suis, me permet de me donner. Donc l'accomplissement personnel va permettre, vraiment le développement personnel, on pourrait dire, va permettre d'être à l'autre. Mais c'est un chemin qui va jusque-là. Si on s'arrête en chemin, si on est simplement dans le développement personnel, ou l'accomplissement de mes talents en auto-référence, il y a quelque chose qui va finalement me manquer. Et d'ailleurs, il y a une tristesse qui peut arriver. Donc, nous, on propose dans ce livre cette dynamique, de vraiment saisir cette dynamique. En fait, chacune est importante, chacune est unique, elle est voulue pour elle-même, mais elle est faite pour le don d'elle-même. Et c'est là où elle va trouver sa joie. Chaque jeune fille va trouver sa joie, sa véritable joie, dans la joie des autres. Et à cet âge-là, c'est hyper difficile à comprendre que la joie des autres va être ma plus grande joie. Mais voilà, donc nous, on va y aller étape après étape, comprendre que cette plus grande joie des autres qui va me réjouir vient d'abord du fait que je suis réjouie par qui je suis, en fait. Je m'aime tel que je suis, avec son lot de choses belles, d'éléments beaux, et puis son lot de vulnérabilité, de fragilité. Et puis, ce que tu disais sur la fragilité, en fait, la féminité, en fait, féminité et fragilité sont directement liées. Donc, il y a quelque chose aussi qu'on invite véritablement chaque jeune fille aussi à accueillir cette vulnérabilité, cette fragilité, pas vouloir la cacher, parce que ça va être un chemin pour aller vers les autres. Attirer les autres.
7: Et ça va attirer les autres. Ça va loin, ce que vous dites, Kitri. Je vous propose de nous arrêter quelques instants. Vous nous direz juste après en quoi la femme est unique et talentueuse et comment elle est appelée au don. Nous écoutons Les filles d'aujourd'hui, interprétées par Joyce Jonathan et Vianney.

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1: Mademoiselle Potentielle, 28 confidences pour devenir celle que tu es. Nous sommes avec Camille de Certaines et Kitry Didier, les deux auteurs de cet ouvrage. Juste avant la pause musicale, vous nous avez parlé de cette unité cœur-corps-esprit et de cette importance qu'a la femme de se sentir, qu'on lui dise qu'elle est belle. J'aimerais bien que nous parlions de la maternité, puisque la femme porte dans son corps la possibilité d'être mère, et vous écrivez dans votre ouvrage que cette maternité est beaucoup plus large que le fait de donner la vie. Est-ce que vous pouvez nous donner des exemples et nous expliquer jusqu'où ça va, cette maternité?
2: Spontanément, on pense que la maternité, c'est... forcément, on pense à la maternité naturelle, donc à un enfant. Mais en fait, la maternité, elle est liée à notre fécondité, et la fécondité, c'est le fait de porter du fruit, donc c'est beaucoup plus large. Donc même si on n'est pas encore concerné, ou même si on n'est plus concerné par le fait d'avoir des enfants, en tant que femme, on est profondément féconde et profondément mère. Être femme, c'est porter la vie, et donc c'est porter du fruit autour de soi dans le monde, et c'est lié au fait qu'on a ce cycle féminin qui nous porte à la vie. Donc quand concrètement j'écoute une amie, quand je console une personne, quand je m'investis dans ce projet, quand je crée une œuvre d'art, c'est la vie que je sers, c'est la vie que je porte, que je transmets, même si j'en ai même pas conscience, en fait. Et donc être femme, c'est vraiment être source de cette vie, transmettre cette vie et donner quelque chose de soi au monde. La femme, quand elle fait quelque chose, elle y met d'elle-même, parce qu'elle est profondément une et liée. Elle ne va pas faire quelque chose uniquement parce que extérieur à elle, elle va transmettre quelque chose d'elle-même, de son cœur.
1: Quel est le moyen de vérifier finalement que, puisque vous dites qu'on n'en a pas conscience parfois de cette vie qu'on transmet, que la femme transmet, quel est le fruit de la fécondité? Comment la femme peut vérifier qu'elle est effectivement bien dans ce qu'elle donne?
2: Alors je dirais de deux façons, sur les autres, parce qu'elle voit, elle voit de la joie. Elle voit quelque chose qui grandit autour d'elle, qui croît, et puis en elle, en fait, parce que en elle, elle sent cette joie, elle sent cette vie, elle sent cette croissance. Et c'est ce que disait Kitry tout à l'heure. Elle disait, on parlait du développement personnel pour se donner, et en fait, en se donnant, la femme, elle sent qu'elle grandit elle-même, elle se découvre elle-même. Donc les autres grandissent, elle grandit. Là, il y a de la vie.
1: Ouais, là, il y a de la vie. Kitry Didier, vous me disiez pendant la pause musicale que la femme avait besoin de se recentrer, de descendre au cœur. Quel est l'enjeu?
3: En fait, l'enjeu, c'est justement que son acte vienne profondément de qui elle est. Et pour apprendre à se connaître, chaque jeune femme, chaque jeune fille doit vraiment prendre ses moments de solitude pour descendre dans son cœur. Éteindre son téléphone, se mettre à l'écart et avoir cette réflexion profonde sur qui je suis, qu'est-ce que j'aime, qui sont les personnes qui m'inspirent, que j'admire, qu'est-ce qui m'attire, qu'est-ce qui me fait du mal, qu'est-ce qui me fait souffrir, qu'est-ce qui fait me mouvoir, quel est mon moteur. Enfin, toutes ces questions qu'on propose aussi dans le livre, qui sont des questions en fait où je descends profondément dans mon cœur, et c'est là que je me découvre. C'est là que je me découvre.
1: Le caractère unique de chaque personne est manifesté par les talents. Ça, c'est un chapitre important de votre ouvrage. Vous dites que ces talents sont un chemin de service et de joie. Comment on se manifeste ce chemin de service?
3: Alors, les talents, on en a tous déjà. Hein. Voilà, donc ça, c'est difficile parfois de se dire « j'ai des talents ». Hein, parfois, on se croit orgueilleuse en disant ça. Absolument pas. Il y a une véritable humilité à dire quels sont nos talents et à recevoir ces talents. Et en fait, ces talents, ils ne sont pas statiques. Vous voyez, la différence entre une jeune fille qui joue du piano de façon magnifique toute seule dans sa chambre des heures et des heures, et puis une jeune fille qui joue du piano pour ses frères et sœurs. jouer du piano pour ses frères et sœurs, il y a du talent. Parce qu'en fait, le talent, il est pour quelque chose, il est pour quelqu'un, il est pour le monde. Et donc, il y a une dynamique. Quand je suis dans mes talents, je suis profondément à ma place. Voilà, cette jeune fille qui joue du piano pour ses frères et sœurs, elle est profondément à sa place parce qu'elle donne ce qu'elle est, ce qu'elle a reçu. Elle donne ce qu'elle a reçu aux autres. Et puis, c'est ce que disait Camille tout à l'heure, il y avait une véritable joie, il y a un effet joie chez moi et chez les autres. Voilà, ce sentiment d'être à sa place, d'être légitime. Vous voyez, il y a beaucoup de problèmes de légitimité chez nous, hein, les femmes. Hein, on ne se considère pas comme des personnes légitimes. Donc là, eh ben, mon talent, quand j'y suis, je me sens, j'ai cette expérience de légitimité. Parce que ce que je fais bien. C'est bien fait. Ça donne de la joie. C'est même excellent, en fait. C'est plus que bien fait, il y a une forme d'excellence.
1: Et oui, et je le fais avec bonheur, avec plaisir.
3: Je le fais avec plaisir, ça me dynamise. Il y a quelque chose qui me réénergise, qui me dynamise. Donc ça, c'est des expériences très concrètes. On pourrait croire que c'est abstrait, absolument pas.
1: Mm-hmm. Oui. Dans ce chemin de service, est-ce qu'il faut passer quand même par des étapes pour prendre conscience déjà de ses talents et puis après, savoir comment les mettre à disposition du monde?
3: Oui, il y a des étapes. En fait, là... D'abord, on a une fausse compréhension des talents. On croit justement que c'est que le piano, les talents artistiques, le sport, etc. Alors que les talents sont profondément comportementaux. Donc en fait, c'est dans la relation qu'on les voit. Et c'est savoir écouter, savoir organiser, savoir trier, savoir innover, savoir imaginer. Enfin, c'est des savoirs, enfin des choses qu'on a reçues qui nous semblent peu de choses, et en fait qui sont de la vie, hein, qui sont de... Et ensuite, donc, sortir de cette fausse compréhension, il va falloir aller chercher dans notre mémoire, même si on est très jeune, les quelques moments où on a donné un petit peu de ses talents, et il y a eu cette joie. En fait, on s'est senti à sa place. Et pour aller chercher ça, il faut être très, très modeste, très humble, enfin très humble plutôt, c'est le bon mot. C'est-à-dire que c'est peut-être peu de choses à nos yeux, mais par contre, pour les autres, ça a compté.
1: C'est révélateur.
3: C'est révélateur.
1: Oui, ouais, c'est ça. Vous abordez aussi dans votre ouvrage la question du leadership féminin. Alors, ce n'est pas une expression souvent utilisée, on l'utilise beaucoup dans le domaine professionnel, mais vous l'utilisez dans le domaine de la connaissance de la personne et notamment de la femme. Qu'est-ce que ça veut dire exactement?
3: Alors Camille, tu compléteras, hein, même parce qu'on a ça, on a essayé de bien travailler ça. Et c'est vrai que c'est pas évident. Hein. Là, on est vraiment sur un sujet pas évident. En fait, le leadership, c'est profondément relationnel. Qu'on soit un homme ou qu'on soit une femme, hein, le leadership, c'est pas être sur un sommet, un piédestal et puis briller. Non, c'est véritablement communiquer quelque chose qui fait grandir les autres. Je donne le meilleur de moi-même et en donnant ce meilleur de moi-même, les autres donnent le meilleur d'eux-mêmes. Chez la femme, ce leadership, en fait, c'est un leadership de l'invisible. Il y a quelque chose d'extrêmement intuitif chez la femme, où son cœur se donne, en fait, voilà, se verse. et donc, il y a quelque chose qui se communique beaucoup par le cœur, donc beaucoup justement par l'intériorité. Donc, c'est un leadership peut-être moins dans l'action, moins dans la force, moins dans je pousse quelqu'un par la force, par l'action, mais plutôt par un émerveillement, un regard, une force qui se communique plutôt intérieure et qui fait grandir les autres. Mmh. Voilà.
1: Sur cette dimension d'invisible, justement, Camille, qu'est-ce que vous pourriez dire pour compléter?
2: La femme, c'est, pour reprendre l'expression de Jean-Paul II, c'est vraiment la sentinelle de l'invisible. Donc c'est la veilleuse, en fait. C'est celle qui garde dans le cœur et dans l'esprit l'importance de ces valeurs essentielles, mais qui ne se voient pas et qui les communique, en fait, qui aide les autres à les découvrir. Et là, ça rejoint ce que Kitri disait sur le leadership profondément féminin. On va dire que ça se transmet de manière assez impalpable, mais si je permets à quelqu'un d'autre d'accueillir ces valeurs invisibles, ces essentiels, de les goûter, de les faire siennes, de les transmettre. Alors là, il y a du leadership. Mais voilà, c'est de cœur à cœur, de intériorité, d'âme à âme, en fait, entre femmes. C'est vraiment communiquer ce désir à l'autre de faire siennes ses valeurs invisibles et la vie, en fait.
1: Donc il n'y a pas de méthode?
2: Non, parce qu'on est unique. Donc je pense que chaque femme... enfin, je l'imagine comme ça. Chaque femme le fait à sa manière, selon son talent. Mais il y a cette vie qui se communique. Mmh.
1: Alors, on a bien compris que le talent est déployé, il est révélé à chacune, et puis il est déployé dans le service pour les autres, et c'est ce qui procure de la joie. Il faut quand même, pour avancer sur ce chemin du service, de cette attention à l'autre, avoir un juste exercice de sa liberté. Et donc, ça demande quand même un apprentissage, parce que, et c'est toujours pareil, on a une mauvaise vision de la liberté, où on se dit c'est faire ce que je veux. Par quelle étape il faut passer pour gagner en liberté et gagner aussi en unité?
2: Ça, c'est extrêmement important, parce que voilà, comme vous l'avez dit, hein, on est des personnes profondément libres, et donc on va se révéler dans nos actes libres. Et comment on fait pour pas tomber dans ce « je veux faire ce que je veux, comme je veux, quand je veux » En fait, l'idée qui est derrière tout ça, c'est l'idée du bien. Nous sommes profondément faits pour le bien. Ce bien, il faut le contempler. Il faut le contempler pour l'aimer, pour le désirer, pour le faire sien. Et du coup, je vais me décider pour ce bien. Et donc, je me lance, je vais essayer. Alors, je vais peut-être réussir, je vais peut-être louper aussi, hein, parce que la plupart du temps, on rate, on est fragile. Mais c'est pas grave, parce que j'ai toujours ce bien dans mon cœur, que mon cœur a reconnu, et donc je recommence, en fait. Et c'est là où je vais petit à petit progresser en liberté. Et ça, c'est vraiment le trésor qui nous est donné pour faire de notre vie quelque chose de grand. Comment j'utilise ma liberté pour poser des actes qui me ressemblent, qui sont cohérents, qui correspondent aux aspirations de mon cœur, qui disent profondément qui je suis, qui me font grandir et qui font grandir les autres. Voilà, c'est comme ça que j'utilise bien ma liberté, en fait.
1: Oui. Vous avez fait une rencontre particulière, Kitri Didier, avec une femme qui pourrait résumer finalement ce que vient de dire Camille de Certaine.
3: Ouais. Ouais, c'est vrai que c'est, donc on en fait le récit dans le livre, voilà, de façon anonyme. Mais en fait, c'était, donc moi j'étais très jeune, c'était dans le cadre des JMJ à Paris, et on était, voilà, motivés en groupe pour aller voir une star. Et donc on se dirige vers Bercy pour aller rencontrer une star, et puis quand le moment où la star doit arriver sur la scène, en fait on voit une petite dame toute petite, assez âgée, toute fripée, en habit, en fait c'était Sœur Emmanuelle. Alors là, on a vraiment, la déception était très grande. On s'est dit, c'est ça la star sur la scène de Bercy. Et puis elle se met à parler. Et là, en fait, au moment où elle se met à parler, voilà, pour celles ou ceux qui ont connu ou entendu Sœur Emmanuelle, elle avait une voix extrêmement jeune, extrêmement pétillante. En fait, moi, je fais l'expérience d'une âme qui se donne aux autres. Donc, c'est-à-dire d'une personne qui se donne aux autres à partir de son âme, de son cœur profond. Profondément lumineuse, au-delà de l'apparence fripée, vraiment qui communique la vie par ses paroles, par son attitude, sa posture. Et moi, je la reçois, cette vie, en fait. Et je me dis, mais moi, je veux être cette vieille-là. Voilà, je veux être cette vieille-là.
1: Bon, et aujourd'hui, quelques années plus tard.
3: Eh bien, quelques années plus tard, mon surnom, c'est La Vieille, et j'en suis tout à fait reconnaissante à mes enfants et mes amis, parce que vraiment, j'assume complètement.
1: Pour terminer, vous avez parlé avant cette pause musicale de reconnaître sa fragilité, ses limites, ses failles. Ça implique donc d'être conscient, d'accepter ses limites, mais aussi d'en faire une force. Comment faire ce chemin?
2: Oui, en fait, la femme, elle est très portée dans la comparaison. Donc, dans ce genre de phrase, je suis trop comme ci, je suis trop comme ça, je suis pas assez comme ça, je suis nulle, voilà. Et ça montre que, inconsciemment, on se réfère à une espèce d'idéal qui n'est pas la réalité. Ça montre aussi qu'on mesure notre dignité à nos réussites, à nos performances, à une plastique dont on parlait tout à l'heure. Et or, c'est pas la réalité, et or, nos limites, nos fragilités et nos... Voilà, tout ce qui va pas dans notre plastique, ça ne diminue pas notre dignité. En fait, ça montre qu'on se diminue à une petite partie de nous. Or, on est beaucoup plus que ça. Et la réalité, c'est nous. Et donc, c'est en accueillant ce que nous sommes, nos qualités, nos défauts, nos forces, nos fragilités, finalement, qu'on va être humaine. On ne va pas être une super woman, on va juste être nous. Et en étant nous, et ben ça permet aux autres d'être eux. Parce que si on est quelqu'un de... Enfin, on le voit bien, hein, à côté des gens qui sont trop parfaits, on ne peut pas être soi-même. Mmh. Alors qu'à côté de quelqu'un qui juste admet avec humilité ses failles, ses faiblesses, ça ne veut pas dire qu'il ne faut pas lutter contre ses défauts, etc. Mais voilà, aussi reconnaître nos fragilités, et ben, ça permet aux autres d'être eux-mêmes. Et c'est dans ce sens-là que c'est une force... Parce que juste, on est voilà, les pieds sur la terre, on est juste faible, quoi. Voilà.
1: Mmh. Ouais. Un petit mot de conclusion, peut-être, Kitry Didier, sur la conclusion de votre ouvrage, parce que vous admettez que cette grâce d'être une femme ne se saisit pas en un jour. Elle a besoin de maturation. Et pourquoi il y a besoin de tout ce temps ?
3: Parce qu'on se découvre petit à petit, et je crois qu'il y a une véritable pédagogie progressive dans la découverte de soi. Et voilà, à chaque fois qu'on se découvre, on ose quelque chose qui nous renvoie un nouvel élément, puis on ose autre chose qui nous renvoie un nouvel élément. Donc voilà, il y a besoin de ce temps long qui va d'action en connaissance de soi, d'action en connaissance de soi. On porte ce livre, il porte les jeunes filles véritablement à l'action, à prendre leur place dans ce monde. Ce monde a besoin d'elles. En fait, ce monde sera plus beau si elles prennent leur place. Elles sont un véritable trésor pour leur entourage, pour leur famille, pour la future entreprise dans laquelle elles vont travailler. Et ça prend du temps, mine de rien. Donc il y a cet apprentissage, il y a ce droit à l'erreur aussi. Voilà, j'apprends en fait. Donc l'erreur n'est pas une erreur, il est une occasion d'apprendre qui je suis davantage et puis de réessayer.
1: Mmh. Camille, vous voulez compléter ?
2: Et puis les âges de la vie de femme nous structurent aussi, nous font rencontrer des nouveaux enjeux, des nouvelles questions. Et donc, enfin, nous, on s'est dit en écrivant ce livre qu'on était encore en train d'apprendre à être des femmes. donc oui, le temps long. Voilà, on apprend aussi avec la vie, avec le temps.
1: Oui, et puis avec les circonstances aussi, ouais. Et les personnes qui nous entourent. Merci beaucoup, Kitry Didier et Camille de Certaines. Vous nous avez éclairé sur la femme, le trésor qu'est chacune et sa capacité à illuminer le monde. Je redonne le titre de votre livre, Mademoiselle Potentielle, 28 confidences pour devenir ce que tu es, aux éditions Arthège, un livre que nous vous offrons toute cette semaine sur Radio Présence. C'était Vivante Église, votre émission quotidienne de la vie chrétienne en Occitanie. Merci à vous deux.
3: Merci Isabelle.
2: Merci Isabelle.
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7: Marie Binet, bonjour.
8: Bonjour Jonathan.
7: Après la gourmandise de la semaine dernière, de quoi allons-nous parler aujourd'hui ?
8: Eh bien de la relation au plaisir. Nous avons tous une histoire personnelle qui nous a conduit à être plus ou moins réceptifs au plaisir. Alors vous savez que nous avons une zone de notre cerveau qui est créée pour ça, dans le cerveau limbique, au niveau de l'amygdale, avec même des neurotransmetteurs comme la dopamine, essentiellement, mais la vasopressine aussi, qui sont là pour nous faire réagir et nous donner cette envie de plaisir, jusqu'à quelquefois créer une addiction. En tout cas, cette relation au plaisir, comme elle est d'abord le fruit d'une expérience, eh bien, on peut arriver dans son couple avec une expérience différente. Certains vont être plus épicuriens que d'autres, plus gourmands que d'autres, plus dans une envie de profiter de la vie, et d'autres plus raisonnables, plus calculateur, plus conservateur. On va reprendre la fable de La Fontaine, il va y avoir la fourmi et la cigale. Alors sans aller dans ces extrêmes, on peut avoir des différences et ça va toucher différents domaines de la vie, l'argent. Ça va concerner la sexualité, ça va concerner le fait de d'abord tout ranger, tout faire dans la maison et après le plaisir, mais souvent du coup on n'a plus le temps et on est trop fatigué. Le fait de recevoir des amis ou de sortir. Et donc quelquefois des couples sont surpris au fur et à mesure de leur vie conjugale de perdre cette relation au plaisir. Parce qu'au début c'était une évidence, quand on a besoin de conquérir quelqu'un ou d'attirer quelqu'un, on va être dans ce plaisir, on est ouvert. Et puis au fur et à mesure, la vie reprend sa routine et ce plaisir peut s'évanouir. Et je reçois de plus en plus de couples, je pense à Robert et Jeanne, qui sont venus dans mon cabinet à 70 ans, avec, je dirais, le constat d'une vie un peu terne, où ils n'avaient plus beaucoup de plaisir à être ensemble, à partager ensemble. Et ils ont fait tout un travail pour revenir un peu au plaisir qu'ils avaient connu durant leur vie conjugale, qui avait plus de 40 ans, et redécouvrir qu'aujourd'hui, c'était toujours possible pour eux. Et les revoir repartir du cabinet avec le sourire, c'est un vrai plaisir.
7: Merci beaucoup Marie, à la semaine prochaine.
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De la première lettre de Saint Pierre apôtre. Frère, comme on met un vêtement de travail, revêtez tous l'humilité dans vos rapports les uns avec les autres. En effet, Dieu s'oppose aux orgueilleux, aux humbles il accorde sa grâce. Tenez-vous donc humblement sous la main puissante de Dieu, pour qu'il vous élève quand le jugement viendra. Déchargez-vous sur lui de tous vos soucis, puisqu'il s'occupe de vous.

0: Dieu éternel, tu as écouté la prière de ton Christ et tu l'as délivré de la mort. Ne permets pas que nos cœurs se troublent. Rassure-nous dans notre nuit. Comble-nous de ta joie et nous attendrons dans le silence et la paix que se lève sur nous la lumière de la résurrection. Par Jésus le Christ, notre Seigneur.
1: Amen.
2: Que le Seigneur Tout-Puissant nous bénisse et nous garde, le Père, le Fils et le Saint-Esprit.
1: Amen.

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1: Tout de suite, vous allez pouvoir écouter le cinquième enseignement de la session sur Maurice Zendel, prêché par le père Philippe Blanc, chapelain au sanctuaire Notre-Dame du Lot. 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
2: Voilà, nous poursuivons notre parcours accompagné par Maurice Zendel en cette fête de Saint-Benoît. Et pour Maurice Zendel, cette fête avait une signification particulière puisque le premier livre qu'il a écrit et qui a été publié avait pour auteur Frère Benoît. C'était son nom d'oblature bénédictine, le poème de la Sainte Liturgie, l'édition de 1926. En 1934, la deuxième édition sera Maurice Zendel. Comme titre pour cette matinée, je vous propose celui que l'on trouve dans l'hymne à la joie, « Si nous renoncions à être des parasites pour devenir des créateurs ». Vous voyez que ça tourne souvent autour de cette idée d'une création continuée que nous n'avons pas simplement pour mission de subir, mais que nous avons pour mission d'accomplir. Et d'accomplir dans le quotidien, et chacun à notre place. Donc il y a une mission, et comme toujours, une mission va avec une responsabilité qui ne nous concerne pas simplement nous-mêmes, mais qui a une dimension universelle. C'est ce que l'on évoquait hier en parlant de cette invitation à devenir nous-mêmes un bien universel. Pas simplement se satisfaire de ce qui nous convient, mais à une ouverture beaucoup plus large en prenant la responsabilité qui est la nôtre au cœur de ce monde. Et cette phrase de Zendel, si nous renoncions à être des parasites pour devenir des créateurs, donc elle vient de ce livre « L'hymne à la joie » et curieusement, elle vient dans le livre « L'hymne à la joie » sur le chapitre « L'Église ». Je vous laisse commencer vos commentaires intérieurs. Et voici ce qu'il écrit en fin de paragraphe sur ce chapitre. L'Église, par sa structure même, pourrait montrer le chemin si elle recouvrait en chacun de nous son vrai visage. Première invitation, pas simplement... Vous voyez, l'Église, ils font pas leur boulot. Si elle retrouve en chacun de nous son visage. L'Église, c'est pas simplement ce que l'on voit dans les journaux. C'est le visage qui est le nôtre. Et donc, à nous d'offrir à ce monde ce visage authentique de l'Église. Donc l'Église, par sa structure même, pourrait montrer le chemin si elle recouvrait en chacun de nous son vrai visage, si nous renoncions à être des parasites pour devenir des créateurs, si nous croyons vraiment que le royaume de Dieu est en chacun. Le royaume, c'est pas simplement une promesse pour plus tard. Là où est le Christ, là est le royaume. Et comme le Christ est présent en toute personne humaine, ben le royaume, il est présent en chacun. Donc, si nous croyons vraiment que le royaume de Dieu est en chacun, entre parenthèses, pas simplement chez les autres, mais aussi en soi, c'est pas toujours le plus facile de le découvrir là où nous sommes nous-mêmes. Donc, si nous croyons vraiment que le royaume de Dieu est en chacun, l'espace de générosité, nous sommes invités à faire de notre être un espace de générosité. Autrement dit, un espace de don, un espace d'offrande, sans rien retenir. La fameuse histoire de la désappropriation. Faire de chacun de nous un espace de générosité où passe l'axe de l'univers. Ça dit encore quelque chose de notre responsabilité universelle. C'est en nous que passe l'axe de l'univers, dont nous avons la charge et où, d'où sourd l'hymne à la joie. Donc c'est une belle responsabilité qui nous est confiée, mais vous vous rappelez la première phrase, si sur chacun de nous, si sur chacun de nos visages, c'était la présence du Christ qui pouvait être repérable et manifeste. Et c'est dans cette dynamique-là que nous allons essayer de suivre Zundel à travers ses textes ce matin. Donc, dit-il, il n'y a pas deux mondes dont il faudrait mépriser l'un pour gagner l'autre. C'est le monde où nous sommes qu'il s'agit de diviniser. Une mission très claire, là encore. C'est le monde où nous sommes qu'il s'agit de diviniser. Mais il ne va pas se diviniser par un claquement de doigts, par un coup de baguette magique, pour que le monde où nous sommes se divinise. Nous connaissons le chemin. C'est que nous-mêmes nous consentions à notre propre divinisation. C'est que nous cessions de nous comporter comme une chose alors que nous sommes quelqu'un. C'est ne pas simplement subir notre vie, notre histoire, mais c'est partir à la conquête de notre être. C'est toujours la pensée de Zundel qui revient sans cesse pour nous conduire à la pointe ultime. Donc il n'y a pas de vie, dit-il, celle de maintenant qui ne devrait compter pour rien, et celle d'après à laquelle il faudrait sacrifier la première. Le royaume, il est dès à présent. Et il faut surtout pas annoncer l'évangile sous la forme de simplement des promesses pour après. C'est des critiques qui ont été formulées à l'égard du christianisme. Ah oui, vous prêchez les sacrifices pour aujourd'hui et vous promettez un salut pour plus tard. Mais vous voyez, il s'agit pas de dévitaliser la vie actuelle, celle qui est la nôtre aujourd'hui. Au contraire, il s'agit de donner à cette vie sa pleine dimension. Et la pleine dimension de notre vie aujourd'hui, c'est la manifestation de ce Dieu d'amour qui est tout don et réciprocité dans ce que nous vivons, dans ce que nous sommes. Zundel dit par ailleurs, quelquefois on se pose la question, mais est-ce que l'on sera vivant après la mort? Et Zundel répond, mais le plus important, ce n'est pas de savoir si on sera vivant après la mort, c'est de savoir si on est vivant avant la mort. Donc il ne s'agit pas simplement de projeter notre avenir, il s'agit de vivre notre présent. Le seul temps qui est à notre disposition, c'est le présent. Si nous nous réfugions dans le passé, nous cultivons une nostalgie ou des regrets. Si nous nous projetons dans un futur, nous sommes dans l'imagination, dans l'illusion. Le seul moment qui est à notre disposition, c'est ici et maintenant. Et chaque fois que nous disons « reviens plus tard » et « j'aimerais bien être ailleurs », eh bien, nous passons à côté de la mission qui nous est confiée. Et pourtant, ce sont des tentations qui sont souvent présentes. Je t'appelle, oui, je te suivrai. Non, c'est je te suis, aussitôt. Et pourquoi est-ce que tu m'as mis ici? Je serais quand même beaucoup plus efficace si j'étais ailleurs. Voilà. Et c'est de bonnes excuses pour passer à côté de la mise en œuvre de notre responsabilité. C'est la vie d'ici-bas, dit-il, qu'il s'agit d'éterniser en faisant des passions ordonnées le clavier des vertus. C'est magnifique, ça. En faisant des passions ordonnées. Le ordonné est important. Il faut qu'elles soient ordonnées pour devenir le clavier des vertus. Et si elles ne sont pas ordonnées, ça sera la désharmonie totale. Ce sera un retour au chaos. hein, en faisant des passions ordonnées le clavier des vertus. Oui, donner une éternité, une dimension d'éternité à cet instant qui me paraît d'une banalité effrayante ou angoissante. Et ça nous renvoie à ce que nous partagions hier après-midi, faire de l'acte le plus banal de notre quotidien un acte éternel. Pourquoi et comment? Tout simplement en y mettant le plus d'amour possible, en le vivant, en jouant notre présence. Non pas simplement par habitude, par tradition, par coutume, par je ne sais trop quoi, mais parce que je suis pleinement présent dans l'acte que je suis en train de vivre. Et c'est cela qui lui donne une valeur d'éternité. L'éternité, c'est pas simplement pour demain. Ou voire après-demain, ça dépend les délais que vous voulez vous fixer. L'éternité, c'est aujourd'hui. Et ce qu'il dit par ailleurs, dans l'évangile intérieur, la religion n'est pas l'attente passive d'une béatitude extérieure à l'esprit, mais la création avec Dieu et à son image d'un monde de lumière, de joie et de beauté. Voilà. La religion, c'est pas souffrez maintenant, vous serez heureux plus tard. C'est la création avec Dieu et à son image d'un monde de lumière, de joie et de beauté. Lumière, joie et beauté. Trois mots qui sont importants dans le cheminement spirituel de Zindel. Alors c'est surprenant justement que cette phrase soit dans le paragraphe, dans le chapitre sur l'Église de ce petit livre, l'hymne à la joie. Et il va avoir un raccourci assez saisissant, mais qui est assez intéressant parce qu'on va pouvoir s'en souvenir. Il dit ceci, l'Église, c'est Jésus. Il faut se méfier des phrases courtes. Parce qu'elles ont un sens profond et lourd. L'Église, c'est Jésus, mais vous êtes habitués maintenant, donc on ne va pas arrêter la phrase là. Puisque l'Église, c'est Jésus, et que... Et c'est ce qu'il va dire, être chrétien, c'est tout simplement devenir Église. Oui, qu'on n'est pas dans la question d'évaluer les structures, les aspects historiques, c'est bien plus profond que cela, là. Encore une fois, tout ça, c'est au service d'eux, c'est pas le but. Donc, pour lui, l'Église, c'est Jésus, et je sais pas si vous vous souvenez de l'interrogatoire de Sainte Jeanne d'Arc, on l'interroge parce qu'on veut la convaincre d'hérésie, et elle dit... Pour moi, m'est avis que du Christ et de l'Église, c'est tout un. Eh bien oui, du Christ et de l'Église, c'est tout un. D'où l'Église, c'est Jésus. Et comment Zindel en arrive-t-il à cette affirmation si claire et précise? En méditant le passage du livre des Actes des Apôtres, au chapitre 9, verset 5. Si vous avez la curiosité d'aller chercher le chapitre 9, verset 5, vous verrez, c'est un brave homme. On ne sait pas plus s'il est sur un cheval que ça, même si les peintres l'ont montré en tombant de son cheval, mais il est en chemin vers Damas, parce que là, il sait qu'il y a une communauté qui se rassemble et il faut les faire taire. Il faut les amener en prison. Donc, il accomplit, au nom de sa foi, il accomplit ce travail qui lui est confié. Puis, surprise, sur le chemin, il y a une rencontre totalement inattendue qui le met à terre. Alors qu'il tombe de sa hauteur ou qu'il tombe de son cheval, peu importe, il tombe. Il est mis à terre. Et il est aveuglé par une lumière. « Mais qui es-tu ?» Réponse. Je suis Jésus que tu persécutes. Bah, ce brave homme aurait pu dire, mais pas du tout, moi je te persécute pas toi, je persécute ceux qui se réclament de toi. Mais oui, le raccourci du livre des Actes des Apôtres. Je suis Jésus que tu persécutes l'Église, tu me persécutes moi. Et c'est à partir de là que Zendel se rend compte, ben, finalement l'Église c'est Jésus. Alors c'est beau de le dire, ça va nourrir peut-être une belle méditation aujourd'hui, mais ça nous rappelle quand même à une drôle de responsabilité. Est-ce que je suis vraiment Jésus dans ce qui fait ma vie quotidienne? Parce que c'est pas simplement de belles idées qu'il s'agirait de se transmettre, hein. Et c'est une vie qui est derrière. C'est toujours ça avec Zendel. C'est en vue d'un changement d'être, en vue d'un ajustement de notre vie à la vie même de Dieu. Et donc, puisque l'Église, c'est Jésus, notre mission d'Église, c'est de communiquer Jésus, c'est de transmettre Jésus, c'est de rendre Jésus présent dans tout ce qui fait notre vie. Et puisque c'est Jésus que nous sommes, Jésus n'est compréhensible que tourné vers le Père dans la lumière de l'Esprit. Et ça dit aussi quelque chose de nous-mêmes. Le mystère de la Trinité n'est pas simplement un mystère à croire, c'est un mystère à vivre. Et si nous le croyons, c'est pour le vivre. C'est pas pour être capable de faire de belles théories. C'est pour vivre ce que nous proclamons. Et Jésus ne cessera de le dire. Ce que vous écoutez, mettez-le en pratique. C'est déjà présent dans le Premier Testament. Quand Dieu parle à son peuple, c'est pas simplement pour lui raconter de belles histoires, c'est pour que ce que tu as entendu, peuple, tu le mettes en pratique. Et c'est là, dans la mise en pratique, que tu trouveras ton bonheur et ta fécondité. C'est pas simplement dans le fait d'avoir entendu. Et rappelez-vous la béatitude proclamée par Jésus, bienheureux plutôt, celui qui, ayant entendu, met en pratique. Et là, c'est notre quotidien qui est en jeu. Et voyez, là encore, ça nous renvoie à la dimension unique de ce que chacun de nous est. Refusant de mettre en pratique ou remettant à demain la mise en pratique de ce que nous avons écouté, nous déstabilisons l'ensemble du corps. Alors, je dis pas ça pour vous créer une angoisse supplémentaire, mais je dis ça pour nous rappeler notre vraie responsabilité. Écouter et ne pas mettre en pratique, ça a une conséquence. Pas simplement sur moi, mais sur l'ensemble du corps que mon refus déstabilise. Et si l'Église, c'est Jésus, et si nous voulons vraiment incarner cela, alors il y a un point fondamental, c'est nous laisser aimanter. Zendel ne joue pas sur ce mot-là, mais moi je joue sur ce mot-là. Oh, c'est pas non, sur ce mot-là, non, ça va pas. Faut trouver une autre expression. Mais nous sommes des aimants. Et notre vocation, c'est d'être des aimants. Et vous l'écrivez à partir de deux verbes différents, le verbe aimer ou le verbe aimanter. Bon, enfin, ils sont différents dans leur écriture, mais ils ne font qu'un dans leur réalité. Celui qui aime vraiment attire. Donc il aimante. Dire l'Église c'est Jésus, ça veut dire que nous avons, à la suite de Jésus, cette mission d'être des aimants. C'est à l'amour que vous aurez les uns pour les autres que l'on saura que vous êtes mes disciples. Vous vous souvenez de cette phrase de l'évangile de Saint Jean ? Et lorsque je serai élevé de terre, j'attirerai à moi tous les hommes. Vous voyez la capacité d'aimantation de la personne de Jésus. Et nous laisser aimanter, disent-ils, vers le dedans. Ce n'est qu'en retrouvant en nous, en faisant l'expérience en nous de la présence de ce Dieu d'amour et de lumière, qu'ensuite nous pourrons, à notre tour et à notre place et dans la diversité de notre vocation personnelle, être cet aimant. Donc se laisser aimanter vers le dedans, c'est toujours la même histoire avec saint Augustin qui revient, vous la connaissez par cœur cette affaire. Et en fait, c'est en se laissant aimanter vers le dedans que l'on répond à ce besoin fondamental de la nature humaine de découvrir qui elle est, qui suis-je. Et c'est pas en parcourant tous les rayonnages d'une bibliothèque que vous allez pouvoir trouver la réponse, mais c'est en allant à l'intérieur de vous-même, en retrouvant en vous celui qui est déjà là, que l'on va pouvoir répondre à cette question. C'est partir à la conquête de soi, dit dans un autre texte Zundel. Et en même temps, en découvrant qui nous sommes, nous allons immédiatement découvrir aussi la dimension de transcendance qui est la nôtre. Et on se souvient, non pas un objet, mais un sujet, non pas quelque chose, mais quelqu'un. C'est très fort ça aussi chez Zundel, cette dimension de transcendance. Vous rappelez aussi hier, priver l'homme de la transcendance, c'est le priver de son existence. Et ça nous dit à la fois la dignité unique de ce que nous sommes, mais ça nous dit en même temps, bien sûr, la dignité unique de ce que chacun est. Et donc c'est aussi à partir de cette découverte que nos relations vont être converties. Parce que ce ne seront plus des relations de domination, d'utilisation, de mainmise, mais des relations qui vont susciter l'autre dans ce qu'il est. Vous voyez, cette quête de soi en allant chercher au-dedans. Et Zundel dit, pour détruire l'homme, on disait déjà hier, faut le convaincre qu'il est simplement un animal parmi les autres. Donc, on supprime sa transcendance. Et là, il parle du mal absolu dans ce livre. Et il dit, qu'est-ce que c'est que le mal absolu ? Je vous cite Zundel, c'est celui qui dégrade l'homme dans ses possibilités proprement humaines, qui dégrade l'homme en effaçant Dieu. Et c'est fort quand vous dites, le mal absolu, c'est ce qui en l'homme efface Dieu. Et effacer Dieu, il y a un autre texte dans l'hymne à la joie, piétiner l'homme, c'est piétiner Dieu. Vous voyez, ça donne là encore toutes ces petites phrases qui sont des phrases de choc, nous rappellent sans cesse à la dignité de l'autre, de ce que l'on est soi-même et de l'autre. Et donc la découverte de soi, et tout ça, ça dit quelque chose de l'Église. Il ne fait pas un traité sur l'Église. Mais vous voyez, par différents accès, et par des accès peut-être que nous, on n'aurait pas choisi, il nous aide à comprendre, à entrer dans ce mystère, à vivre ce mystère de l'Église. Et il dit par ailleurs, le travail que nous avons à accomplir sur nous-mêmes et qui n'est jamais terminé, c'est de passer du moi possessif au moi oblatif. Et ça nous rappelle aussi le mystère de la Trinité. Dans le mystère de la Trinité, il n'y a pas, c'est pas un mystère de possession, c'est un mystère d'oblation. À passer du moi possessif au moi oblatif, et c'est ainsi que nous passons de l'individu à la personne. L'individu, c'est le possessif, c'est tout en fonction de moi. L'oblatif, c'est je n'existe qu'en étant don, ouverture, réciprocité. Et le passage de l'individu à la personne, Zindel dit, c'est une découverte de l'amour gratuit et désapproprié qui nous aimante sans nous contraindre. Si Dieu nous contraint à l'aimer, c'est pas Dieu. Et il parle là avec une belle expression, il dit à nous d'être contagieux de générosité. C'est beau comme expression, mais c'est encore plus beau si on la met en pratique. À nous d'être contagieux de générosité, contagieux d'amour, contagieux de don. Le don entraîne le don. C'est parce que le Père est pleinement donné au Fils que le Fils est pleinement donné au Père. Le Fils ne se contente pas de dire à son Père « Merci de tout ce que tu m'as donné, mais moi je te donne rien. » Là, on n'est pas dans la réciprocité, on est dans la possession. Dans le mystère de la Trinité, ce n'est pas un mystère de possession, le Père qui tient absolument à son privilège de Père. Non, il n'est Père que parce qu'il est donné au Fils. Et ça dit quelque chose de nos relations humaines, et déjà de nos relations au sein d'un couple. C'est ce même amour qui est en jeu. Et c'est vrai aussi dans toute vocation religieuse ou sacerdotale, c'est ce même amour qui est en jeu. Et ne pas être enfermé sur soi, c'est l'évangile d'aujourd'hui, vous entendrez le commentaire tout à l'heure, enfin, peut-être. Sur cette phrase-là. Oui, Seigneur, on t'a suivi, d'accord, mais... Et qu'est-ce qu'on va avoir en retour? Il nous faut du temps, et c'est le brave Pierre, évidemment, qui dit ça. Quelle sera notre part après tout ce qu'on a fait pour te suivre? Qu'est-ce que je vais en retirer comme intérêt? Le seul intérêt, dit Jésus, c'est le cadeau que vous allez recevoir, c'est la vie éternelle. Je ne sais pas si c'est exactement ce que Pierre attendait dans l'immédiat. Donc, c'est pas gagner au loto, c'est pas réussir à l'examen, c'est la vie éternelle. Ouais, cet amour gratuit. Quelquefois, dans certains pays où je passais, je disais, j'ai l'impression que le mot gratuit n'existe pas dans la langue locale. Je vous dirai pas par tous les pays où je suis passé. Amour gratuit et désapproprié. Amour gratuit et désapproprié. Qui nous aimante sans nous contraindre. C'est ça aussi, tout le mystère de l'amour au cœur même de Dieu. Découvrir que sans cet amour, nous ne sommes pas, nous n'existons pas. La seule possibilité de rencontrer cet amour et de le vivre, c'est d'y donner mon libre consentement. Si nous disons à quelqu'un « je t'oblige à m'aimer », dès le point de départ, il y a quelque chose de faussé. Il n'y a pas d'obligation dans l'amour. Parce que ce serait une contrainte, ça serait quelque chose qui viendrait simplement s'imposer à nous du dehors, sans nous respecter. Autre phrase que dit Zundel qui pourrait peut-être être utile, même si elle peut nous secouer un peu et nous surprendre, découvrir que nous sommes Jésus, puisque nous sommes l'Église, c'est découvrir la valeur infinie qui est la nôtre. Et ça ne nous est pas si facile que ça d'accepter de reconnaître la valeur infinie qui est la nôtre. Nous avons toujours cette petite habitude, mais moi je sais pas, je saurais pas, je suis pas capable, je peux pas, j'ai pas le temps, j'ai pas la force, et puis ça peut être aussi long que les litanies de Lorette, hein, si on veut. Eh bien, Zundel dit ceci, si nous voulons découvrir vraiment qui nous sommes, avec une phrase forte, si nous voulons adhérer à nous-mêmes, non pas à l'image que nous donnons de nous, ou que nous voudrions que les autres aient de nous, mais si nous voulons, pour adhérer à nous-mêmes, il faut pouvoir nous estimer. Mais si la phrase s'arrêtait là, ce serait déjà pas mal, mais pas suffisant pour nous bousculer. Alors il en dit une autre, tout de suite après. Un mépris radical de soi équivaut à une condamnation à mort. Ça vaut la peine de la noter, éventuellement en gras, de la souligner. Mais volontiers. Pour adhérer à nous-mêmes, il faut pouvoir nous estimer. Je reviens après. Un mépris radical de soi équivaut à une condamnation à mort. Dans cette édition, c'est aux pages 63 et 64. Mais vous pouvez aussi chercher, quand vous aurez acquis toutes les œuvres complètes. Alors là, il faudra aller jusqu'au bout, parce que c'est le tome 8. Vous voyez, des phrases comme ça, c'est pas des phrases qu'on peut simplement entendre, oui, bon. Elles viennent nous bousculer. Pour adhérer à nous-mêmes, il faut pouvoir nous estimer. Ni nous mésestimer, ni nous surestimer. La mesure n'est peut-être pas si facile que ça. Rappelons-nous le psaume 8. À peine nous fus-tu moindre qu'un Dieu. Qu'est-ce que l'homme pour que tu penses à lui ? Donc, nous estimer, non pas simplement dans notre regard à nous, qui est parfois un peu déformant, mais dans le regard de Dieu. L'homme est l'espérance de Dieu. Quand Dieu nous regarde, il voit celui ou celle qui maintient son espérance. C'est quand même étonnant, ça. Donc, il nous estime à notre juste valeur. Voilà, c'est ça notre difficulté, c'est nous estimer à notre juste valeur et pas tomber soit dans le déni, soit dans l'illusion. Rappelez-vous là aussi le cantique du Magnificat. Marie s'estime, d'une certaine manière. Le Seigneur fait en moi des merveilles. Elle s'estime. C'est le Seigneur qui fait en moi. Mais voyez, pour que les merveilles puissent avoir lieu, il ne faut pas simplement que le Seigneur ait le désir de les réaliser. Il faut que de l'autre côté, il dit, ben, tu m'as appelé, me voici. Toutes les générations me diront bienheureuse, suivant comment vous interprétez ça, mais elle ne manque pas de culot quand même. Et après, on nous dit que c'est le modèle de l'humilité. Ben oui, oui. L'humilité, c'est ça, c'est de reconnaître les merveilles que Dieu fait en nous. Mais en utilisant chacun des éléments. Les merveilles que Dieu fait en nous. Non pas celles que je fais à la place de Dieu. Vous voyez, arriver à s'estimer. Et c'est fort quand il dit, un mépris radical de soi, c'est une condamnation à mort. Dieu n'est jamais là pour nous dire « tu ne vaux rien ». Dieu n'est jamais là pour nous dire « tu es définitivement identifié à ton péché ». Dieu n'est jamais là pour nous dire « le salut, c'est pour tous, sauf pour toi ». Et ça, il faut vraiment que ce soit une conviction bien ancrée en nous. Rappelez-vous, celui qui est crucifié à côté de Jésus. Un seul regard suffit et il y a la première canonisation qui se réalise. Aujourd'hui même, tu seras avec moi dans le paradis. Jésus ne lui dit pas, ben quand même, après tout ce que tu as fait, hein, tu le mérites, hein? Non? Ouais. Il suffit de cet instant d'ouverture pour que Dieu déverse la plénitude de son amour. Il ne peut pas verser autre chose que la plénitude parce qu'il ne sait pas compter. Et c'est ça la particularité du don du côté de Dieu, c'est qu'il est au-delà de toute mesure. Hein? Dit Saint Bernard, la mesure de l'amour, c'est d'aimer au-delà de toute mesure. Eh bien, c'est de cette façon-là que Dieu nous aime. Nous, nous avons un peu de difficulté à aller jusque-là. Mais voilà, nous savons où est le sommet et nous avançons à notre rythme, à notre pas. L'important, c'est de ne jamais nous détourner du sommet en disant « c'est trop, je retourne ». Non, j'y arrive pas encore, mais un pas après l'autre. Hein, sinon, la conséquence, ça équivaut à une condamnation à mort. Hein, je passe à côté de ma vocation. Hein, par rapport à la... J'aime bien citer cet événement dans la vie de Sainte Thérèse de l'Enfant Jésus qui médite sur Judas. Elle dit, mais moi si j'avais été à la place de Judas, je serais allé me pendre au cou de Jésus. Eh oui. Mais voilà, c'est ça, elle peut dire ça parce qu'elle a rencontré cette présence d'amour et de lumière. C'est à cela qu'il nous faut essayer de conduire nos frères et sœurs, en particulier ceux qui sont désespérés, ceux qui ont des difficultés avec la foi. Mais n'attendez pas de faire une thèse de théologie pour aller à la rencontre de Jésus. Allez-y tel que vous êtes. Allez vous pendre au cou de Jésus et vous verrez que quelque chose va changer. Et comme le dit Zandel, c'est un immense travail de se faire homme, et ce travail n'est jamais achevé tant que nous sommes dans notre itinéraire terrestre. Voilà. C'est un immense travail que de se faire homme, à l'image de l'homme nouveau. Donc il n'y a pas d'âge de la retraite pour ce genre de travail. Et il dit, pour accomplir ce travail, il nous faut être vigilant, avec une belle expression, il dit, il nous faut réactiver constamment en nous le sens du sacré. La culture, les événements, les situations font que quelquefois le sacré... Non, réactiver constamment en nous le sens du sacré. Prendre, autrement dit, c'est retrouver cette fameuse dimension de transcendance. Je ne suis pas simplement là pour subir, je suis là pour conquérir l'homme que je suis. Alors, après cette introduction, il y a le regard sur l'Église auquel nous invite Zundel. Bon, c'est du Zundel. Alors, préparez-vous, accrochez-vous. Il parle de l'Église il dit d'abord, attendez, je vous dis toute la phrase, il parle de la mission de l'Église qui peut se dégager avec un relief le plus pur et sous son jour le plus humain. Ce relief, il est vrai, ne crève pas les yeux. Et pour être honnête, reconnaissons tout de suite que l'Église se présente phénoménologiquement avec un visage ambigu. Ne commencez pas à faire la liste des personnes que vous visez. Hein. L'Église, c'est moi. Donc, est-ce que j'ai un visage ambigu ou est-ce que j'ai un visage christique, on pourrait dire. Toutes les ambiguïtés, elles ont leur source en nous. Et oui, donc la conversion radicale qui nous est proposée. Il dit ceci ensuite. Le christianisme, comme toute religion, à mesure qu'il s'étendait, s'est bientôt imposé plutôt qu'il n'a été choisi. Imposé par la famille avant de l'être par l'État. Dès qu'il eut acquis une situation officielle, son rôle mystique s'est inévitablement estompé. Vous pouvez noter pour certains endroits. Dès qu'il eut acquis une situation officielle, son rôle mystique s'est inévitablement estompé. Quelques années, Chantal Delsol a écrit un livre, « La fin du christianisme ». Elle précise bien dès le début, « Quand je dis la fin du christianisme, je ne dis pas la fin de la chrétienté. » Et elle dit, « La fin d'un certain christianisme, c'est peut-être une chance pour une chrétienté nouvelle. » Ça vaut la peine de méditer ce genre de phrase. Hein? Le christianisme, c'est on s'installe, on domine, on impose. La chrétienté, c'est plutôt de l'ordre de la vie personnelle, de la vie communautaire, hein, du témoignage. Donc, ne nous lamentons pas inutilement sur certains aspects, mais soyons vigilants sur certains autres. Alors, vous voyez, c'est ce danger, mais c'est le quand il dit le christianisme, ben, le christianisme, il est constitué par ce que nous sommes. Donc il y a un danger, hein, une situation, dès que nous sommes établis, il y a un danger pour la dimension mystique de notre vie. Un point important qu'il souligne, mais je ne peux pas parler de tout, mais un point important qu'il souligne, c'est la tension qu'il y a entre être seul et être ensemble. Et il dit que notre chemin de foi, notre chemin spirituel a besoin de ces deux rythmes. Vous remarquez que ça correspond assez bien à ce qu'on voit dans l'Évangile, là aussi. C'est ça que je vous disais hier, un livre qu'on peut relire sans cesse et sans être déçu, c'est l'Évangile. Quand Jésus dit dans ta chambre, dans le secret, prie ton Père. Et puis on voit Jésus qui va dans des endroits à l'écart. Mais en même temps, on voit Jésus qui va prier avec les autres à la synagogue, dans les lieux où il passe. Qui va au temple pour rejoindre la communauté. Donc, vous voyez la tension entre le seul et le ensemble. La tension entre cette rencontre personnelle avec le Seigneur, qui est indispensable, et la rencontre communautaire avec le Seigneur, qui est tout aussi indispensable. Et en regardant justement les origines de la vie ecclésiale, Zundel note que dès l'origine, la dimension communautaire est présente. Il dit ceci, la forme communautaire que revêt dès l'origine la propagande chrétienne suppose l'impossibilité de joindre le Christ, notez bien la phrase, elle est jolie, et puis forte, L'impossibilité de joindre le Christ sans prendre en charge les autres et tout l'univers avec eux. Je vais vers le Christ, c'est mon affaire à moi, les autres qui se débrouillent. Ça, c'est pas le christianisme. Hein? L'impossibilité de joindre le Christ sans prendre en charge les autres et tout l'univers avec eux. Prendre en charge, c'est l'expression a un sens. Prendre en charge, prendre soin. Si vous avez du temps et que ça vous intéresse, je peux vous trouver un sujet de thèse intéressant, la théologie du prendre soin chez le pape François. Prendre soin, prendre en charge, c'est pas simplement mon affaire à moi. Là encore, ça nous rappelle le mystère de la Trinité. Le mystère du Christ, c'est pas simplement l'affaire du Christ. C'est pas simplement l'affaire du Fils. Le Père et l'Esprit sont là. Eh bien, c'est pas simplement mon affaire à moi, ma rencontre à moi avec Dieu. Et pour ça il faudrait que cela soit aussi signifié par au moment de nos assemblées dominicales en particulier, je disais, c'est pas simplement mettre le poids de chair les uns à côté des autres. Comme dit saint Augustin, ça peut être une bonne nouvelle pour. Enfin, vous verrez. Il dit, mon poids, c'est mon amour. C'est une bonne nouvelle. Ça évite d'être inquiet et angoissé quand vous montez sur la balance. Hein? Vous dites, mon poids, c'est mon amour. Voilà, c'est une bonne nouvelle. Je grandis en amour. Mais c'est pas simplement mettre ses poids les uns à côté des autres, la communauté. Puisque c'est un amour, il y a une relation. S'il n'y a pas de relation, il n'y a pas d'amour. S'il n'y a pas de réciprocité, nous sommes simplement des 1 plus 1 plus 1. Mais nous ne sommes pas dans la Trinité, parce que justement, le mystère de la Trinité, c'est pas 1 plus 1 plus 1 égale 3. Mais c'est égal 1. Donc, vous voyez, si c'est simplement des poids mis à côté les uns des autres, c'est 1 plus 1 plus 1 plus 1, mais ça n'arrive pas à l'unité. Et là, c'est un défi.

aux intuitions qu'il a pu avoir. Par exemple, au numéro 43 de ce document pour une église synodale, on nous dit « Personne ne peut avancer seul sur le chemin d'une spiritualité authentique. » La forme communautaire rend impossible le fait de joindre le Christ sans prendre en charge les autres. Personne ne peut avancer seul sur le chemin d'une spiritualité authentique. Je pense que Zundel aurait pu signer cette phrase. 43. Numéro 45. L'Église, c'est Jésus. Ça, j'ajoute. Donc, c'est nous. Je reprends le texte. L'Église est appelée à mettre au centre de sa vie et de son action le fait que, dans le Christ, par le baptême, nous sommes confiés les uns aux autres. Donc, c'est pas simplement « je m'occupe de mon chemin de sanctification » que les autres se débrouillent pour le leur. Nous sommes confiés les uns aux autres. Comment est-ce que nous prenons soin des autres au sein de notre communauté ? Là encore, hein, c'est une phrase qui a des relents zendéliens. L'Église est appelée à mettre au centre de sa vie. Oui, c'est pas simplement quand vous aurez le temps, c'est au centre de la vie de l'Église, au centre de l'action de l'Église, le fait que, par le baptême et dans le Christ, nous sommes confiés les uns aux autres. Voilà la communauté. Et enfin, on pourrait en citer d'autres, mais le troisième passage de ce document, au numéro 50, d'où la nécessité, nous dit-on, d'une véritable conversion relationnelle. Et conversion relationnelle, c'est faire en sorte que nos relations ne soient pas simplement d'après des critères humains, ou de rentabilité, ou d'efficacité, mais suivant le modèle de la Trinité. Convertir nos relations afin de les ajuster aux relations qui existent en Dieu. Et c'est ainsi que nous serons le vrai visage de l'Église. Ah, vous croyez que c'était de tout repos hein, de suivre le Christ, mais c'est pas tout à fait ça, hein. Mais vous voyez la responsabilité, en même temps, la magnifique responsabilité qui nous est confiée. Vous voyez à quel point nous sommes l'espérance de Dieu, parce que qu'est-ce qu'il attend, Dieu ? Ben, que nous le vivions, cela. Quand est-ce qu'ils vont s'y mettre ? Hein ? Quand est-ce qu'ils vont le vivre ? Et il attend. Rappelez ce Dieu qui attend. Ce Père qui attend. Eh bien, là, tout nous a été confié, non pas pour l'enfouir dans un coffre-fort, mais pour que ça devienne semence, en vue d'une fructification. Et dans une des dernières conférences que Zundel a données, puisque c'était le 5 octobre 1974, et qu'il est mort le 10 août 1975, il disait ceci: on ne peut vérifier l'existence de Dieu qu'à travers une vie humaine qui s'ouvre et se transfigure. Nous sommes la vérification de l'existence de Dieu. On ne peut vérifier l'existence de Dieu qu'à travers une vie humaine qui s'ouvre et se transfigure. Une belle mission, hein? Par ma vie humaine, j'aide les autres à vérifier que Dieu existe. Magnifique! Voilà le critère de la mission. Permettre aux autres de vérifier à travers notre vie que Dieu existe, que Dieu aime, que Dieu libère, que Dieu comble. Puis vous pouvez continuer là aussi. C'est toujours cette constante chez Zundel,

C'est par mode d'incarnation, à travers notre incarnation. Dans la découverte de cet homme qui est toujours en état d'achèvement, hein. C'est à travers notre propre incarnation, notre propre humanité que Dieu transparaît. Et il cite un exemple qu'il prend chez le père Lacordaire. Lacordaire, ce grand prédicateur de Notre-Dame, qui célèbre pour ses effets oratoires, il dit, Lacordaire, venez en douce, écoutez, dans un petit village au nord de Lyon, un pauvre curé qui prêchait là, qui s'appelait Jean-Marie Vianney. Et la conclusion de Zundel, les mots ne lui parvenaient que transfigurés par la vie qu'il communiquait. Le grand orateur Lacordaire n'avait pas grand-chose à apprendre de l'art oratoire de Jean-Marie Vianney. Mais il venait pas là pour être enseigné dans l'art oratoire. Donc les mots ne lui parvenaient que transfigurés par la vie qu'il communiquait. C'est pas mal là aussi comme objectif pour notre propre témoignage. C'est peut-être Zundel qui a dit... Si les mots que vous allez prononcer ne sont pas au service d'un silence plus grand, taisez-vous. C'est ce que je fais.

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Bienvenue à vous toutes et bienvenue à vous tous. Nous allons passer une heure à l'écoute de l'un des plus prestigieux labels du jazz, Stunt Records. Un label danois qui produit les plus grands musiciens de l'Europe du Nord et ce ne sont que des chefs-d'œuvre qui sont issus de ce merveilleux label qu'est Stunt Records. Alors, place à la musique non-stop sur jazz à tous les étages et comme à chacun de nos rendez-vous, bienvenue à vous tous.

Je vous rappelle que nous sommes à l'écoute de jazz à tous les étages autour du label Stunt Records, merveilleux label danois.

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Bonjour à vous tous qui nous rejoignez sur Jazz à tous les étages. Je vous accueille autour du label, unique label Stunt Records pour cette soirée non-stop de musique. Bienvenue à vous tous.

Et voilà, nous avons passé une heure autour de label Stunt Records. Reconnaissez que c'est l'un des plus merveilleux labels qui puisse exister pour le monde du jazz. Donc je vous dis à la semaine prochaine, même heure, même antenne. Que Dieu vous bénisse et salut à vous tous.

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0: L'onde positive. Le Christ nu et cru, une spiritualité du dessaisissement. C'est le titre du livre que vous publiez aux éditions des Clés de Brouwer, frère Alberto Fabio Ambrosio. Bonjour.
2: Bonjour.
0: Vous êtes frère dominicain.
2: Frère le dominicain depuis une bonne trentaine d'années, ouais. Et depuis un certain nombre d'années, j'ai commencé à m'occuper de vêtements, de mode, de religion, de tout ce qui est... de tout ce qu'on pense être très frivole, en fait.
0: Alors justement, c'est le thème de cet ouvrage qui peut surprendre un peu. C'est-à-dire que vous baladez un peu votre regard, si je puis dire, sur les vêtements du Christ. Mais on va sortir de la frivolité très rapidement, parce qu'en réalité, dans cet ouvrage, vous nous conduisez à nous interroger sur une forme de spiritualité, voire une théologie du vêtement. On va en parler tout au long de ces entretiens. J'aimerais savoir d'où vous est venue cette idée. Qu'est-ce qui a fait que vous avez eu envie de travailler ce thème, les vêtements du Christ ?
2: Eh bien, ça fait déjà 7 ou 8 ans, après avoir beaucoup travaillé sur la question de l'islam, j'ai passé 11 ans de ma vie à Istanbul, dans le couvent dominicain d'Istanbul, dans une perspective de dialogue interreligieux, mais j'avais beaucoup travaillé, j'ai beaucoup publié aussi, sur ce qui est le soufisme, donc la mystique musulmane, ottoman et turc, les derviches tourneurs, donc beaucoup de questions aussi qui touchaient à la question du vêtement, mais sans le savoir de manière tout à fait consciente. Qui dit soufisme dit la bure en laine de ces derviches. Et donc, en revenant en Europe, il y a une bonne dizaine d'années, donc entre Paris et Metz d'abord, et entre Paris et Luxembourg, où je suis professeur aujourd'hui, depuis un certain nombre d'années, la question vestimentaire est revenue dans toute sa splendeur.
0: Pourquoi ?
2: La Turquie reste quand même marquée, très marquée, et de plus en plus marquée par la question musulmane, et donc dans l'espace public, c'était de plus en plus le voile. Donc j'étais en Turquie, les années où la question du voile se posait de plus en plus, et d'ailleurs en Europe, et ça s'est pas terminé, en France non plus d'ailleurs.
0: Mais alors votre livre, lui, il n'est pas consacré à l'islam, il est consacré au Christ. Comment s'est fait le cheminement ?
2: Le cheminement, c'est que la question du vestimentaire, donc la question du vêtement, et donc de la mode, s'est posée à moi comme une évidence à travailler. D'autant plus parce que ces questions-là n'étaient pas vraiment travaillées, explorées, ou très peu, ou anciennement. Oui, on trouve il y a quelques petits livres, mais le livre référence en français, ça date déjà d'il y a une bonne quarantaine d'années, Edgar Olot, symbolique du vêtement, et c'est un livre assez exégétique et il n'y a pas de construction théologique en fait. Alors moi ce que j'ai fait, c'est que une fois que j'ai décidé que je voulais travailler sur la question mode et religion, et j'ai déjà fait d'autres choses dans cette question-là, je me suis dit mais il faut aussi travailler au niveau théologique, parce que je me suis rendu compte qu'il n'y avait pas d'analyse de véritable théologie du vêtement.
0: Et alors ce qui est pour vous certainement qui a été passionnant, c'est de voir, de réaliser peut-être que dans les textes, et notamment dans l'Évangile, il est énormément question de tenue vestimentaire. Quand on lit votre livre, on se dit mais en fait c'est incroyable, ça parcourt l'ensemble des Écritures, ou en tout cas du Nouveau Testament. Donc il y avait de la matière, si j'ose dire.
2: Il y a beaucoup de matière, et c'est mon bonheur d'avoir commencé à défraîchir un peu ce domaine, parce que oui, il existe, et les exégètes ils sont occupés, mais à leur manière, toujours historico-critique, mais en travaillant et en étudiant, en faisant de la recherche sur ces questions-là, et du côté de la mode, donc dans les travaux de mode, et aussi en exégèse, je me suis rendu compte assez rapidement qu'il n'y avait pas de véritable théologie. C'est-à-dire, oui, les textes nous donnent des repères pour en faire une théologie. Et c'est tout sauf que implicite pour ceux qui ont rédigé. C'est-à-dire que ce fil rouge que je tisse, il me semble aujourd'hui que c'était conscient à ceux qui écrivaient ces textes, aux rédacteurs. Mais depuis l'Ancien Testament, depuis la Genèse jusqu'à l'Apocalypse, la question, le fil rouge de la question vestimentaire est très, très fortement présente. C'est-à-dire qu'on peut dénicher une véritable théologie du vêtement et encore plus que du vêtement, ce que j'avais fait dans un autre livre appelé Théologie de la mode. Mais là, c'est dans les vêtements du Christ qu'il y a quelque chose de plus. C'est-à-dire que les auteurs du Nouveau Testament savaient parfaitement qu'ils étaient en train d'élaborer, de construire ou de faire des résonances théologiques, religieuses, à partir du comment le Christ est habillé.

0: frère Alberto Fabio Ambrosio, quand vous parlez de théologie d'abord, qu'est-ce que vous voulez dire? Après, on parlera de la théologie du vêtement, mais la théologie, qu'est-ce que c'est?
1: La théologie, qu'est-ce que c'est? Et c'est une analyse, c'est une élaboration, c'est une pensée à partir de la révélation, donc des textes sacrés, de l'écriture, donc de la Bible, pour le dire de manière presque comme un objet, mais avec aussi les interprétations qui vont avec, le magistère, les pères de l'Église, l'un ou l'autre se fait un plaisir à utiliser la métaphore vestimentaire pour expliquer le noyau même de notre foi, l'incarnation, mais encore une fois, c'est un peu oublié, comme tout ce qui touche aux vêtements, c'est un peu frivole, donc on a un peu oublié.
0: Ce que vous voulez nous dire, c'est qu'à travers ce thème, à travers cette approche, cette observation, on peut travailler, réfléchir à une meilleure compréhension du mystère de Dieu ?
1: Absolument, absolument, oui. Absolument. C'est-à-dire que pour moi-même, c'était une découverte et pourtant j'ai étudié la théologie. Mais oui, c'est une piste, un axe, une dimension de la réflexion chrétienne pas suffisamment exploré pour appréhender le mystère justement chrétien, comme vous dites, et de la foi chrétienne.
0: Alors il y a un sacré paradoxe qui est que vous commencez votre livre en mettant l'accent sur la contemplation, si on peut dire, du Christ quasiment nu, on en reparlera, sur la croix. Le Christ crucifié, il a juste un pagne pudique. En tout cas, c'est comme ça qu'il est représenté. Pourquoi nous inviter d'abord à faire une espèce de contre-pied, si vous voulez, à la thématique que vous proposez ?
1: Parce que la nudité, en fait, la nudité est le point de départ aussi pour la théologie du vêtement. C'est-à-dire que la nudité est le vêtement original et originaire de Adam et Ève. Dieu, quand il crée le couple, Adam et Ève ne s'occupent pas de leur donner des vêtements. Ils sont dans une nudité originelle et originaire. On pourrait utiliser les deux adjectifs. Et donc, c'est à la suite. Et tout ça, c'est dans le récit biblique, en fait, hein, parce que évidemment, d'historique, il doit y avoir bien peu de choses, mais c'est notre horizon de représentation quand on est chrétien, et à la limite pour les juifs aussi sûrement, et d'ailleurs les juifs ont beaucoup développé aussi ces réflexions. Eh bien Adam et Ève sont nus, donc le premier vêtement de l'histoire, de la représentation chrétienne est la nudité, et d'ailleurs le Christ revient à cette nudité, et donc il y a une pierre d'achoppement, c'est qu'on appelle le péché d'origine. Et comme par hasard, tout de suite après le péché d'origine, eh bien c'est la nudité que ce couple originaire découvre. Donc le vêtement est vraiment là pour dire quelque chose de fondamental. C'est-à-dire que s'il n'y avait pas de péché d'origine, il n'y aurait pas de vêtement. On serait encore dans une forme de vie paradisiaque et donc dans la nudité. Donc toute la Bible est dans ce paradoxe qu'en fait il faut se couvrir, mais pour revenir à cette nudité originaire que le Christ incarne parfaitement. C'est pour ça que j'ai pu même nommer ce que je suis en train de faire une christologie textile, et ça je revendique un peu la paternité de la chose.
0: Et pour conclure ce premier entretien, pourquoi le Christ nu et cru ? De quelle crudité parlez-vous ?
1: Alors, c'est parce que j'ai joué sur l'expression française « nu et cru » qu'on utilise de temps en temps pour dire quelque chose tel quel, voilà, dans sa forme originaire, encore une fois, et en même temps derrière nu et cru, on lit aussi cru au sens de croire un Christ qu'on voit et on observe et on contemple nu, mais que l'on croit au sens de croire. Et enfin, troisième résonance, c'est le livre de Claude Lévi-Strauss, le très grand anthropologue français qui a fait ce livre sur le cru et le cuit, c'est-à-dire que derrière le cru et le cuit, il y a toute une analyse anthropologique de l'homme, mais par ce Christ nu et cru, j'ambitionne à faire une forme d'anthropologie théologique du Christ dans ce cas, nu et cru. Donc il y a la résonance première avec l'expression française nu et cru, mais derrière le mot cru, il y a aussi croire, donc le Christ que l'on croit, tel quel. Et enfin, il y a une résonance anthropologique avec le titre d'un célèbre livre de Claude Lévi-Strauss, Le cru et le cuit.
0: On vous retrouve demain pour poursuivre. Merci beaucoup.
1: Merci beaucoup.

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1: Frère Alberto Fabio Ambrosio, on va peut-être surprendre nos auditeurs, mais dans votre livre, il est question de la garde-robe de Jésus. Il est question des vêtements de Jésus dans les Écritures. D'abord, est-ce qu'il en est beaucoup question? Et si oui, de quelle façon?
2: Il en est question dans des textes clés du Nouveau Testament. Les textes clés, c'est-à-dire la naissance de Jésus, la crucifixion de Jésus, la mort, la résurrection, sont des textes où la question vestimentaire est très fortement présente, ce qui nous renvoie à l'épaisseur de la question, à la dimension tout à fait théologique, tout à fait salutaire au sens du salut, c'est-à-dire que le salut passe par le vêtement, du moins par la représentation du vêtement. Alors, lorsqu'on lit dans Luc, au chapitre 2,
1: l'évangile de Luc,
2: que les rois mages verront un enfant emmailloté, eh bien, c'est que le signe de cet enfant est à la fois l'enfant lui-même, mais le fait d'avoir des linges et d'être enveloppé par des linges de la naissance. On pourrait penser qu'en fait c'est anodin, mais c'est dans l'évangile il n'y a aucun mot
1: anodin.
2: Qui ne soit anodin. Non.
1: Et pourquoi c'est pas anodin de préciser que cet enfant est emmailloté, parce que c'est quand même quelque chose qui se pratiquait beaucoup à l'époque.
2: Ça se pratique beaucoup et toujours en fait, mais ça renvoie au caractère de l'humanité qui est d'être couvert en fait. C'est-à-dire qu'ils auraient pu dire que c'était un enfant, qu'ils auraient vu un enfant, tout simplement, le signe de l'enfant. Mais en fait, en disant l'enfant emmailloté, c'est qu'on veut mettre en lumière le caractère tout à fait humain après le péché d'origine. C'est-à-dire qu'après le péché d'origine, tout humain doit se couvrir. Genèse 3:21, c'est Dieu lui-même qui fabrique des tuniques de peau pour Adam et Ève. Et donc, depuis, dans la représentation et dans la théologie judéo-chrétienne, on peut s'arrêter seulement sur la théologie chrétienne, l'être humain doit être couvert.
1: Vêtu. Donc, absolument. Il l'est, cet enfant, il est emmailloté.
2: Qu'il est humain.
1: Voilà, ensuite on peut poursuivre avec les grands moments de la vie du
2: Absolument.
1: Christ, le baptême par exemple,
2: oui, au baptême,
1: où il est fait mention aussi de manière très discrète, mais quand même,
2: oui,
1: de la question vestimentaire.
2: Oui, et après il y a aussi la question, en fait, lorsqu'on fait une théologie, comme j'ai essayé de faire, même une christologie textile, c'est qu'après il y a le texte, mais il y a aussi l'interprétation, il y a l'iconographie dans cette question-là, et on voit bien que dans l'iconographie chrétienne, c'est que Dieu, oui, a été sûrement habillé d'un pagne ou d'un voile, quelques plus rare fois, il est aussi quasiment nu au moment du baptême. Et donc ça renvoie aussi à son caractère d'humanité. C'est-à-dire que Jésus, en fait, quand j'ai dit Jésus dans le livre, lorsque je parle de Jésus, j'entends l'humanité de Jésus. Et lorsque Jésus est l'homme, Jésus, il doit être habillé, parce qu'il correspond à cette nature humaine de Jésus. Lorsque Jésus est le Christ, il est dépouillé en fait de ses vêtements. Et lorsque c'est le Verbe qui se représente, surtout à la crucifixion et par-delà le Christ en tant que Dieu, eh bien il est nu.
1: Quand il porte un manteau, par exemple, quand il se déplace et qu'on nous dit qu'il porte un manteau et qu'une femme qui souffrait de perte de sang depuis 12 ans effleure la frange de son manteau et instantanément guérit. Qu'est-ce que ça nous dit de l'homme Jésus ?
2: Eh bien là, c'est un moment de passage, si on peut dire, parce que l'hymation, le manteau qu'il porte, il est déjà salvifique quelque part. Donc c'est le passage de la grâce, parce que comme on sait, en fait, l'expression que le vêtement est une deuxième peau, elle est profondément biblique, n'est-ce pas? Parce que c'est Dieu qui fabrique des tuniques de peau. Donc le vêtement est une deuxième peau, et pour Jésus aussi est une deuxième peau, et c'est par le manteau, en fait, que son pouvoir salvifique passe à travers donc sa tunique. Donc à la fois, là il y aurait un point de passage dans ce que je suis en train de dire, c'est que tout en étant le signe de son humanité, le fait d'être vêtu, il est aussi le signe de quelque chose d'autre, c'est-à-dire que Jésus est aussi Dieu.
1: Mais c'est le rapport aux autres aussi,
2: absolument,
1: la tenue vestimentaire.
2: Absolument.
1: S'il avait été nu, elle n'aurait pas pu effleurer les franges de son manteau.
2: Tout à fait, Tout à fait. C'est pour ça que c'est le Christ nu et cru, parce que ça, comment dirais-je, c'est le Christ qu'il faut appréhender à nouveau, à la fois dans son nudité originaire et eschatologique, mais aussi dans sa proximité avec nous, et donc aussi habillé. C'est pour ça qu'on l'a toujours, et le plus souvent, habillé aussi dans la croix par ce pagne.

0: Alors parmi les scènes, c'est le cas de le dire, où il est question des tenues vestimentaires de Jésus, eh bien il y a le dernier repas, où on nous donne aussi des détails sur la manière dont il se prépare pour laver les pieds de ses disciples, le geste incompréhensible pour les disciples en question, parce que je crois que c'était ce que les esclaves faisaient.
1: Tout à fait. Ben oui, il se dépouille. Et c'est le sens de Jésus le Christ. Et là, il se donne à ses disciples.
0: Mais comment il manifeste le fait qu'il se met à leurs pieds pour les leur laver? Quelle est la tenue vestimentaire là?
1: Ben, la tenue vestimentaire de Jésus est toujours la même, quelque part. Il a le sous-vêtement et ce manteau qui est aussi un vêtement dans l'Antiquité. Le manteau, en fait, c'est à la fois un manteau, mais qui pourrait servir aussi de sous-vêtement. Et ainsi, ce qu'on appelle un sous-vêtement, sa tunique, ça pourrait être aussi seulement le vêtement. Et cette garde-robe de Jésus, c'est la garde-robe de n'importe quel juif de l'époque, si on peut dire.
0: C'est pas celle d'un prince.
1: Non, c'est pas celle d'un prince, même si la tunique sans couture avait coulé beaucoup d'encre, parce que sans couture, donc ça devait être celle du roi ou celle du grand prêtre, etc.
0: Mais alors, au moment de la scène...
1: Il peut s'enlever la tunique et rester avec le sous-vêtement.
0: Il prend un linge, non?
1: Il prend le linge, oui, bien sûr.
0: Qu'il met à sa ceinture.
1: Oui. Ben là, c'est pour l'action pratique, en fait, du lavement des pieds. Et ce linge peut rappeler à la fois les linges aussi de la résurrection. Nous sommes, mais aussi le linge par lequel était emmailloté l'enfant Jésus. Donc là, pareil, par cette métaphore textile, il y a quelque chose qui se tisse, c'est le cas de le dire, à la fois dans une métaphore du salut. Donc nous sommes au moment où le Christ célèbre la dernière scène, oui, l'Eucharistie, et l'Eucharistie, c'est le service jusqu'à la croix. Donc, il y a à la fois ce voile qui rappelle la résurrection, mais aussi le service, en fait.
0: Et alors, justement, ce Christ crucifié, dont on nous dit qu'il porte un pagne qui s'appelle le périsonium, dans quelle mesure est-ce qu'il est la continuité de cet enfant emmailloté?
1: En fait, là, pour ce qu'on appelle le périsonium, il y a encore d'autres mots aussi du latin qui seraient passés en français, mais appelons-le périsonium, et je l'appelle périsonium un peu selon la tradition. Les textes ne nous disent strictement rien. C'est pour ça qu'on peut encore et toujours se poser la question, est-ce qu'il était nu
0: ou pas
1: ou quasiment. En fait, la question du pagne, la représentation iconographique du Christ crucifié naît autour du IVe siècle. Donc, mais à partir du IVe siècle, le Christ crucifié est quasiment toujours avec ce pagne. Et encore aujourd'hui, les exégètes, les peu qui se posent la question, parce qu'en fait, même s'ils travaillent sur l'évangile de Jean, ils se posent pas beaucoup la question. Mais ceux qui ont plongé dans la question, ils sont arrivés à la conclusion qu'on peut pas trop dire, parce que le condamné à mort par la croix dans l'Empire romain était nu. Mais en fait, nous sommes dans une situation particulière pour les Romains, c'est-à-dire que nous sommes en contexte juif de l'époque. Est-ce que les Romains auraient fait attention à la pudeur dont les Juifs faisaient preuve? Et alors oui, si on prend en considération que les Romains auraient fait attention à cette pudeur, à cette pudicité même du contexte juif, alors oui, il aurait eu un pagne.
0: Mais la pratique habituelle était qu'on crucifiait les hommes nus.
1: Complètement nus, oui.
0: Avec les Romains... l'exhibition ça suppose.
1: Et c'est pour ça que je développe pas mal cette question-là. C'est parce que je pense que Jésus, sur la croix, si on prend en considération... En fait, il est quasi nu, en fait. Il n'est pas nu, mais il est quasi nu. Et c'est une forme... quasiment pour Jésus, qui est Dieu sur la croix, il se montre comme homme, mais qui est Dieu, cette quasi-nudité, c'est un corps en lui enlever quelque chose, c'est une forme d'humilité extrême, c'est-à-dire que Jésus sur la croix, il se montre dans sa puissance faible ou dans sa faiblesse très puissante, et un cœur, il y a quelque chose qui voile cette puissance, et c'est le pagne dans la représentation. Mais encore une fois, strictement parlant et se référant au texte, on ne peut pas dire du tout s'il était complètement nu ou pas.
0: On se retrouve demain pour poursuivre. Merci.
1: Merci à vous.

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0: Le Christ nu et cru, une spiritualité du dessaisissement. Je rappelle que c'est le titre du livre que vous publiez aux éditions Des Clés de Brouwer. Frère Alberto Fabio Ambrosio, vous êtes frère dominicain et vous êtes également enseignant. Alors, on a parlé des textes qui évoquent les vêtements du Christ. Il y en a un qui est important à souligner, c'est la fameuse tunique que les soldats se partagent après la mort du Christ. Qu'est-ce qu'on peut dire de ce vêtement? Quelle est sa symbolique?
1: La symbolique est très riche parce qu'en mine de rien, c'est plutôt la symbolique qu'on a développée dans l'histoire de l'interprétation de ces textes. Les textes disent qu'ils se partagent, mais en fait, après, ils s'arrêtent de partager la tunique sans couture. Et alors, voilà, depuis 2000 ans, en fait, depuis que les pères de l'Église, les théologiens, les biblistes ont plongé dans ces textes, on a eu toutes sortes d'interprétations. La plus connue, en fait, c'est que la tunique sans couture, c'est l'image de l'unité des chrétiens. Et encore aujourd'hui, cette interprétation est la plus courante, la plus fréquente et la plus connue. Alors, il y a cette symbolique-là qui est très importante et qui continue, même encore récemment, Pape François ou dans certains textes, on utilise cette image de la tunique sans couture pour indiquer effectivement que les chrétiens doivent être un comme, tout comme sa tunique. Mais après, la tunique sans couture a rappelé aussi d'autres dimensions extrêmement importantes. Il y avait, au niveau exégétique, biblique et même théologique, est-ce que cette tunique sans couture, c'est le symbole du grand prêtre? Donc, est-ce que Jésus, sur la croix et juste avant la crucifixion, est encore représenté comme le grand prêtre et donc ayant cette tunique sans couture, c'est une manière d'affirmer le sacerdoce du Christ aussi sur la croix. En fait, c'est très suggestif et c'est très symboliquement très chargé, très puissant même, l'image de penser le Christ sur la croix comme le grand prêtre.
0: Alors, et qu'est-ce que ça dit que les soldats s'emparent de cette tunique et se la partagent?
1: En fait, ils souhaitent se partager, mais c'est pas dit qu'ils se partagent. Et d'autant plus que
0: pour se la partager, c'est ce qui est écrit, non?
1: Oui.
0: Pour se la partager.
1: Pour se la partager, mais en fait, ils s'arrêtent. En fait, c'est sûrement pas partagé. Mmh. C'est pour ça qu'on peut avoir une tunique, la tunique d'Argenteuil, la tunique du Christ à Trèves. Donc il y a deux tuniques officiellement. Celle d'Argenteuil prétend être la vraie tunique du Christ, mais parce que le texte est plus ambigu qu'on puisse l'imaginer. On pense, en fait, on tire la conclusion qu'ils sont partagés la tunique, mais en fait, ils ne se sont pas partagés la tunique. D'ailleurs, la question est encore débattue au Moyen-Âge. Thomas d'Aquin, il disait, mais en fait, si cette tunique sans couture est le signe d'une richesse, il se serait partagé jusqu'au bout. Mais en fait, il la laisse comme ça. Donc, est-ce que c'est un signe de richesse, cette tunique sans couture? Est-ce que c'est un signe d'un vêtement comme les autres? Ça a été pendant très longtemps une question débattue. Et ça montre d'abord qu'en fait, il n'y a pas eu de véritable partage et que ces caractères sans couture aient pris le dessus de toute interprétation justement réelle de la tunique. On a oublié, partagé ou pas, mais en fait, l'idée de sans couture est passée, a pris le dessus, justement pour indiquer ou pour désigner cette idée de l'unité des chrétiens.
0: Oui.
1: Et après, comme je disais, le grand prêtre, mais aussi le roi, parce que une tunique sans couture pouvait être le signe éventuellement du roi, tel que d'ailleurs nous le croyons.
0: C'est très précieux.
1: Parce que c'est précieux. Mais en fait, Thomas d'Aquin au Moyen-Âge, évidemment, je suis fils de Thomas d'Aquin, au Moyen-Âge dit mais non, c'est pas précieux, parce que voilà, le débat entre l'idée de précieux ou pas, ça continue encore pendant très longtemps. Et je crois que tout compte fait, aujourd'hui, on a, depuis longtemps, on a laissé un peu passer ces indices très importants.

0: Il y a un dernier linge qui est important dans la vie du Christ, c'est celui dans lequel il est enveloppé au moment de la déposition, au moment de la mise au tombeau, le fameux linceul.
1: Le fameux linceul qui a donné le mot italien sinone, mais en fait c'est parce qu'en grec c'est le même son en fait, c'est la même racine, et en fait c'est...
0: C'était une pratique courante,
1: oui,
0: on mettait les corps morts dans un linge.
1: Linceul, oui, tout à fait. Ben, c'est comme si, en fait, si on regarde la tradition musulmane aujourd'hui, c'est absolument la même. Donc, c'était, en fait, c'est des pratiques aussi quasiment ancestrales, si on peut dire. Donc, envelopper le corps dans un lin, parce que c'était du lin, apparemment. Il y a ceux qui ont reconstruit aussi le tissu, ou ceux qui ont essayé de reproduire même un lin, même pour des vêtements liturgiques, pour les aubes des prêtres. Et donc, dans ce linceul, il est enveloppé, et c'est ce linceul qui reste au moment de du tombeau vide, en fait. Hein. Donc, ce linceul devient c'est linge, on pourrait dire, pour utiliser le même mot qu'on a utilisé depuis sa naissance. Donc, ces linges sont le signe, plus qu'un symbole, sont les signes de la résurrection. En fait, c'est pour ça que je dis, il y a une valeur absolument théologique, un peu délaissée, inscrite dans les vêtements, dans la garde-robe du Christ. C'est-à-dire que là, en fait, le signe de la résurrection est donné par les évangiles dans ces linges déposés et probablement bien pliés. Parce qu'ils retrouvent, les femmes au tombeau retrouvent ces linges bien pliés.
0: On reviendra dans notre prochain entretien sur cette théologie que vous tissez, puisque je reprends votre jeu de mots, puis on va filer la métaphore, nous aussi, jusqu'au bout. Est-ce qu'on a des détails ou une idée de la matière dont étaient constitués ces linges? Vous avez parlé de lin. Est-ce qu'il est fait mention d'autres, ou on suppose qu'il y avait d'autres types, du coton par exemple, ou on ne sait pas? Et est-ce que c'est important, au fond?
1: C'est important, oui, ce serait important, mais sauf que c'est encore difficile de tout préciser pour l'histoire du vêtement, parce qu'on n'a que éventuellement des restes archéologiques. Donc, il y a pour ça, en fait, les archéologues, il y a tout un développement aussi de la recherche concernant le textile, sur les vestiges et ce qui reste dans certains recherches archéologiques. Donc là, on pense plutôt du lin, en fait. Comme je disais, on a essayé de reconstruire le linceul, c'est probablement du lin.
0: Et pourquoi c'est important, quand je vous disais coton, lin ou autre, du chanvre peut-être, j'en sais rien. En quoi est-ce que c'est important?
1: Alors, ce serait important parce que, comme diraient certains pères de l'Église, on aurait l'interprétation des realia, donc du réel. On va partir, on va réfléchir déjà sur ce qui a existé. En fait, là, il se trouve que pour ce qui est de la tunique sans couture, il se peut que cette tunique sans couture soit tout simplement la première chemise qui nous arrive d'Iran. Ce qu'on pense à être une chemise, elle arrive assez tardivement. Hein, donc, on est encore dans la toge romaine, en fait. Donc, ce caractère de sans couture pourrait n'avoir rien de spécial, c'est-à-dire c'est que c'est juste un tissu par lequel on se recouvre les Romains avec
0: au niveau des épaules
1: avec un firmoir,
0: fixé,
1: voilà.
0: Là, oui.
1: Bah oui, et donc c'est sans couture.
0: C'est tout.
1: Et c'est tout. Donc vous voyez, donc c'est important de comprendre ce qui pouvait être à l'époque, parce que ça nous donne aussi, alors ça peut relativiser à la fois le texte lui-même, ne pas le charger d'interprétations quasiment inutiles, et en même temps ça peut nous permettre d'aller plus loin dans une interprétation symbolique, parce que ce serait le cas, en fait.
0: Et quid des couleurs? C'est important, les couleurs?
1: Oui, théoriquement, c'est important. Mais
0: et là, c'est pareil.
1: C'est pareil.
0: À part le blanc?
1: À part le blanc, éventuellement du lin, et puis de la tradition, et puis si on mélange aussi la tradition juive, la robe du grand prêtre est bleue, et donc là, on peut aller plus loin. Le cas échéant dans les textes du Nouveau Testament, c'est le manteau de pourpre. En fait, un imation, donc il lui enlève son imation, son manteau normal, pour lui mettre un manteau de couleur pourpre. Et alors, le couleur pourpre était aussi le symbole. Nous, on en a fait le symbole du martyr. Donc, on est déjà dans la symbolique, dans le chemin de croix, dans tous les chemins de croix, c'est ce manteau pourpre est le signe de son martyr, parce que c'est rouge. Mais en fait, vu du côté des soldats, comme ils se moquaient de cet homme qui se prétendait
0: c'était la dérision du.
1: C'était la dérision
0: du souverain, quoi.
1: Du souverain.
0: Du,
1: ouais, du Donc, roi. Vous voyez, c'est absolument important et de reconstruire, mais aussi à l'aide de l'élément vestimentaire. Et comme vous dites, et vous faites bien de le mentionner, de la couleur. Sauf que. Pour ce qui est de la couleur, nous n'avons que la couleur du manteau pourpre pour ce qui est de Jésus. Et si on va plus loin, bien sûr qu'on pourrait aller plus loin en reprenant les textes de l'Ancien Testament et des interprétations de l'Ancien Testament. Mais là, le Nouveau Testament reste, disons, assez sobre. On a ces textes concernant le vêtement, mais on ne va pas plus loin. On ne dit pas que c'est une robe bleue comme celle du grand prêtre.
0: À demain. Merci beaucoup.

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1: Alberto Fabio Ambrosio, j'aimerais qu'on s'arrête maintenant dans ces entretiens sur cette fameuse théologie du vêtement. Vous parlez même dans votre livre de christologie textile.
2: Oui.
1: Alors, ça, c'est deux mots qui peuvent surprendre ensemble, en étant associés. Si vous deviez la résumer, cette théologie du vêtement, qu'est-ce que vous diriez ?
2: C'est que le vêtement, les vêtements, et encore mieux, la dimension vestimentaire dans les textes du Nouveau Testament dégage une véritable dimension de la pensée des rédacteurs et donc en dernière instance de l'Esprit-Saint, autrement dit, et donc de Dieu lui-même. Autrement dit, la dimension vestimentaire cache, voile, c'est le cas de le dire, un message religieux. Ou, par certains côtés, va plus loin en fait, hein, c'est-à-dire que voile vraiment une dimension assez puissante qui, encore une fois, est là depuis le début du récit biblique à cause du péché d'origine jusqu'à la fin. En fait, j'ai envie de dire que c'est fondamental parce que en fait la métaphore vestimentaire dévoile tout le message chrétien, et je m'étonne parfois que j'ai mis en forme ce qui me paraît presque normal, parce que si Romains 13 au chapitre 13 la lettre aux Romains dit qu'il faut se revêtir du Christ, c'est que la métaphore vestimentaire, s'il en était une, parce que en plus ce n'est pas que de la métaphore, parce que comme je dis, il y a un garde-robe du Christ, on parle de vrais vêtements, mais la métaphore, elle va tellement loin que toute la vie chrétienne est pensable comme une forme de vêtement. L'incarnation elle-même, le mystère de l'incarnation depuis saint Augustin, est pensé et compréhensible par la métaphore vestimentaire, la kénose elle-même.
1: Mais alors ça passerait par quoi ? Par quel type de mouvement ? Se dépouiller, un dépouillement, un abandon de tous ces oripeaux dont on se couvre pour cacher, vous le disiez dans un de nos premiers entretiens, le fait qu'on est marqué par le péché ou par le mal, par nos fragilités, par des fragilités.
2: Si on veut rester sur le plan typiquement théologique et donc dans sa dimension spirituelle, alors que je pense qu'on peut faire une christologie textile au sens physique, hein, donc comme on a déjà eu l'occasion de faire et de dire, en partant de la garde-robe du Christ jusqu'à la résurrection, les linges de la résurrection, là c'est du concret. En fait, c'est des signes concrets que les textes nous donnent. Et s'ils ont existé, ces signes sont là, ces signes vestimentaires sont là pour construire une véritable dimension théologique. Mais si on veut encore se livrer à quelque chose de plus spirituel, et oui, bien sûr, le paradoxe du vêtu et du dévêtu est résolu en disant que ce paradoxe, justement, du vêtu et dévêtu comprend entièrement la question du salut. Parce que comment on sera habillé ? Est-ce qu'on sera habillé dans l'au-delà ? Bon, question à laquelle on pourrait essayer de répondre. Et même, eh bien, ce paradoxe du vêtu et des vêtus est complètement dépassé grâce au Christ, en disant que le vêtement est la nudité et la nudité est un nouveau vêtement. Alors, c'est pas un jeu de mots, parce que si on le réfléchit bien, c'est que dans l'au-delà, il y aura le corps de lumière. Quand on parle du corps de grâce et corps de lumière, ça, on le tient dans la foi, en fait. Hein, si on va un peu plus loin que dans notre chemin de foi, dans notre compréhension, on parle d'un corps de lumière, mais qui est un véritable corps, hein, donc le corps de résurrection. Mm-hmm. Eh bien, ce corps de lumière, la lumière est un vêtement.
1: Mais comment est-ce qu'on peut revêtir le Christ ? Qu'est-ce que ça veut dire, revêtir le Christ ?
2: Celle-là est une très bonne question. Eh bien, c'est je répondrai de manière tout à fait classique, en fait. Hein. Il faut être revêtu de la grâce. Hein. Et là, c'est un peu plus compréhensible. Pourquoi ? Parce que grâce, qui est le terme technique pour la théologie chrétienne et catholique a fortiori, la grâce, c'est la participation à la vie divine. Donc pourquoi on grandit dans la vie en Christ ? Eh bien parce que il y a cette participation, c'est ce partage, hein, pour utiliser un mot un peu plus facile. Mais techniquement, on l'appelle en philosophie, en théologie, on l'appelle une participation, on partage la vie de Dieu. Eh bien ce partage, on l'appelle grâce. Et comme par hasard, même le mot grâce renvoie à quelque chose chose du comportement, de la posture et de l'élégance, si j'ai envie de dire. Et qui dit élégance, dit quelque chose immédiatement par rapport aussi à la tenue. Et donc, je ne m'étonne pas qu'Augustin ait pu aller chercher du côté de la métaphore vestimentaire le fait que l'incarnation du Christ est plus facilement explicitée par par la métaphore, c'est-à-dire que le Christ, il se dépouille de sa nature divine et il s'habille d'un vêtement. Or, revenons, qu'est-ce que ça veut dire revêtir le Christ ? Eh bien, se revêtir de la grâce, avoir une forme d'élégance. Aujourd'hui, on parle beaucoup du style aussi, pas de la théologie du style, mais le christianisme comme un style et comme forme de vie. Eh bien, c'est ça qu'on dit. C'est ça que je veux dire, c'est que revêtir le Christ, c'est revêtir un style et revêtir un vêtement.
1: Mais ça suppose d'avoir donc lâché nos vieux vêtements. Évidemment, quand on évoque ça, on pense à François d'Assise, qui abandonne ses vêtements de jeune homme riche, qui se met nu comme un ver devant l'évêque, pour dire, voilà, maintenant, j'ai plus besoin de rien, parce que j'ai le Christ.
2: Dans mon livre, je parle aussi, pour chaque chapitre, pour chaque moment de cette christologie textile, je donne un saint comme référence. Et là, le cas échéant, c'est François d'Assise, c'est la dénudation devant l'évêque. En fait, c'est une scène chrétienne, mais d'une très très grande puissance, parce que François est en train, par cette scène, de vivre quelque chose que le Christ a vécu sur la croix, c'est-à-dire un dépouillement total. En fait, il dit, je veux revenir à la vie d'origine, mais... Pour lui, c'est dans une tension eschatologique, parce que tant qu'on sera...
1: Qu'est-ce que ça veut dire, une tension eschatologique ?
2: Eh bien, il montre ce qui sera. On sera nu, mais cette nudité, dans l'eschatologie, donc dans l'au-delà, au paradis, pour le dire encore avec un terme classique, au paradis, on sera à la fois nu, mais d'une nudité qui est comme une forme de vêtement.

0: Alors vous parlez aussi de grands mystiques hein, comme Teresa d'Avila. Oui. Mais il y a une scène très intéressante, j'en reviens aux Écritures, qui concerne Pierre, qui était nu dans la barque, et pour se jeter à l'eau et aller à la rencontre de Jésus, il s'habille.
1: Tout à fait.
0: C'est incroyable cette scène.
1: C'est contre-intuitif en fait.
0: Oui.
1: Non seulement c'est contre-intuitif, mais en fait là pour comprendre, c'est déjà que en fait les pêcheurs ils pêchaient nus. Hein. Donc nous, parce que en fait la question des vêtements dans le Nouveau Testament, elle est perturbée du fait que nous pensons que tout ce qui touche aux vêtements c'était à l'époque pareil. Et non, parce que la
0: preuve, c'est qu'il y a un contexte à prendre en compte.
1: Ouais, à prendre en compte et qu'on a totalement oublié, c'est que les pêcheurs, les exégètes le disent, ils pêchaient pratiquement nus. Mais là, Pierre, il doit se voiler parce que justement, il va à la rencontre du Christ. On revient à cette question de pudeur parce que nous sommes aussi, tant qu'on est dans le régime de la nature humaine, après le péché, nous sommes vêtus. Nous ne pouvons pas. Et la preuve, c'est qu'encore dans nos sociétés, même très, très émancipées, très postmodernes, eh bien, si on se promène nu, tout de suite, il y a les flics qui viennent nous chercher, chrétiens ou pas, laïcs ou pas, etc. Donc, c'est quelque chose de profond. Et le récit biblique, en fait, il est magnifique parce qu'il prend en compte ça depuis toujours, en fait, depuis l'origine. Donc, François, qu'est-ce qu'il fait, lui ? Ben, il montre ce que nous serons. Alors, il peut se permettre, quelque part, parce qu'il était tout simplement François d'Assise, l'alter Christ.
0: Oui, mais Pierre, il est Pierre, quand même.
1: Il s'habille, lui, oui, parce que c'est une pudeur face au Christ. En fait, pour comprendre ce que j'ai fait aussi dans ce livre, mais au-delà du livre, du contenu, c'est que le vêtement est fondamentalement la loi du vêtement. Quel qu'il soit, elle est paradoxale, elle est ambivalente. C'est dans les travaux sur le vêtement, sur la mode, etc., on apprend très vite que le vêtement en lui-même, il est paradoxal. En France, on a Roland Barthes qui nous a appris et qui a appris au monde entier en fait ce langage de la mode, mais parce que le vêtement, il demande à être expliqué. Et pourquoi il demande à être expliqué ? Parce qu'il est ambigu, il est ambivalent. Pour ne pas utiliser le mot ambigu, il est ambivalent. On se couvre pour se dévoiler. En fait, hein, on pense qu'on se couvre. Oui, on se couvre, mais en cachant, on dévoile. C'est pour ça que tout au contraire de ce qu'on pense, c'est que le moine porte l'habit. L'habit ne fait pas le moine, c'est faux. En fait, c'est un langage, le vêtement. Et donc, on se révèle, même lorsqu'on ne veut pas se révéler par le vêtement, il nous révèle quand même, quoi qu'il en soit, et de quel habit qu'on s'habille. Et donc, c'est ce langage du vêtement, dans le Nouveau Testament, est aussi fortement paradoxal et ambivalent. Et on pourrait dire, tout au contraire de ce que je viens de dire, et non pas parce que je veuille me contredire, mais pour dire qu'en fait, ce qui relève du vêtement est un langage paradoxal. Donc on pourrait dire qu'effectivement, Pierre, en se voilant, il s'est dévoilé devant le Christ. Et c'est pour ça que je conclue ce livre sur la tension eschatologique, c'est-à-dire que nous serons revêtus, bien sûr, nous serons revêtus selon l'élaboration théologique de la tradition chrétienne et catholique en particulier, nous serons revêtus, mais de la nudité originaire. Vous voyez, le paradoxe est que la solution du paradoxe, c'est que les deux pôles de tension seront tenus ensemble.
0: Et à demain pour conclure. Merci beaucoup.
1: Merci.

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8: Frère Alberto Fabio Ambrosio, nous sommes à Paris pour enregistrer ces entretiens. Paris, capitale de la mode, avec... des boutiques de luxe à ne plus savoir qu'en faire. Ça prend parfois des proportions qui nous laissent un peu perplexes parce que c'est devenu quasiment une religion pour certains, la mode. Il y a un côté très superficiel aussi, a priori. Mais vous nous l'avez dit dans le précédent entretien, dis-moi comment tu t'habilles et je te dirai qui tu es finalement.
9: Absolument. D'ailleurs, là, dans ce livre, j'ai montré davantage le côté théologique et à partir du Christ. Donc, j'ai voulu vraiment faire un livre de christologie textile ou du théologie du vêtement et théologie à partir du Nouveau Testament. Mais depuis des années, et en même temps que cet axe théologique, je développe une réflexion et j'ai aussi publié. Donc, la mode comme religion, mode et religion, parce que la mode... peut devenir, surtout à cette époque, une force quasiment religieuse ou de grande spiritualité. Et c'est pour ça, on en a déjà parlé, mais c'est pour ça, c'est une des raisons pour lesquelles j'ai voulu entreprendre ces réflexions, ces recherches, parce que mon couvent à Paris, le couvent de l'Annonciation, couvent dominicain de l'Annonciation, c'est 222 rue du Faubourg Saint-Honoré. La mode n'est vraiment pas très loin. Il suffit de se promener un peu, descendre un peu au plus bas de la rue, de commencer à voir déferler toutes les grandes marques, toutes les boutiques.
8: Les grands créateurs.
9: Tous les grands créateurs français et autres. Et d'ailleurs, la France détient encore ce primat mondial grâce à la Fédération française de la haute couture et de la mode, c'est-à-dire l'ancien syndicat, le syndicat de la mode, en fait. Mais ça a l'air de rien. Et c'est surtout, ceux qui s'occupent savent ce que c'est. C'est parce qu'en fait, le label de haute couture est délivré dans le monde entier. C'est la Fédération française de la haute couture et de la mode qui délivre le label haute couture.
8: Quoi ? Ça souligne une excellence.
9: Ça souligne une excellence, mais qui est délivrée par la France.
8: Ouais.
9: Ça, c'est intéressant.
8: Alors,
9: de le dire.
8: Excellence peut-être, artisanat, art même.
9: Oui, tout
8: c'est
9: à fait.
8: C'est vraiment un art.
9: C'est une des grandes questions aujourd'hui. Est-ce que la mode est un art ?
8: On peut aussi apporter une objection qui est que c'est superficiel, c'est frivole. C'est hors de prix et il y a un côté très prosaïque là-dedans. La vérité de l'homme, elle est où finalement ?
9: La vérité de l'homme est toujours dans l'homme, évidemment, et pas forcément dans ce qu'il porte. Je pense que pour travailler sur le vêtement et donc sur la mode, il faut aussi avoir donc couvrir toute la palette, pas qu'une théologie, mais aussi une critique de ce système qui est un système aussi dégénéré et qui crée de la distance sociale, de la distinction sociale, comme disait Pierre Bourdieu, qui crée un capital esthétique absolument injuste. Donc moi, je développe aussi, et je pense pour cause, une véritable critique. Or, je le fais avec les moyens aussi de des études de la mode. Je tiens aussi à dire que j'ai une charge de cours dans une université d'État en Italie, sur les fashion studies. C'est parce que j'ai acquis quand même, ces dernières années, une certaine compétence dans la question de la mode elle-même. Parce que la mode elle-même,

0: il s'est quand même construit sur une visibilité énorme. Justement, dans le Christ nu et cru, dans ce livre, j'ai voulu montrer le paradoxe de la foi chrétienne, voire du christianisme, pour le dire en termes plus véritables.
1: Quel paradoxe alors ?
0: Eh ben, c'est que le christianisme est, comme vous le dites, c'est cette foi intérieure, etc., etc. Mais il se donne à voir depuis toujours. Pourquoi représenter la croix ?
1: Les signes extérieurs d'appartenance au christianisme.
0: Les signes extérieurs d'appartenance. Mais je vais encore plus loin, c'est-à-dire que le christianisme a vraiment développé une esthétique. Et qui dit esthétique dit forcément cette visibilité. Je vais encore plus loin. Pas de christianisme sans visibilité. Donc, la mode, en fait, c'est une disciple du catholicisme, d'un certain christianisme qui s'est donné à voir. Et alors, quand vous dites oui, je suis ces études-là m'ont interrogé, mais pour arriver aussi à déceler ce qui est encore plus vrai dans le christianisme, et éventuellement aussi ses limites. Parce qu'il faut aussi arriver à voir la manière dont on a construit le christianisme. Parce que c'est facile de dire qu'on a une révélation, que les choses les plus importantes sont révélées. Oui, c'est facile. Mais en même temps, il faut aussi regarder ce qui s'est produit historiquement. Et historiquement, on a construit le christianisme, surtout catholique, et pas que, mais disons comme ça... Pour tout prendre, le christianisme se construit aussi comme une religion qui se donne à voir. Ou la question de la visibilité, ou la question...
1: De la beauté, de l'esthétique.
0: Oui, mais aussi, prenez la messe. La messe, c'est comme dit Philippe Martin dans son livre, c'est un théâtre divin. Donc tous les sacrements chrétiens sont extrêmement... Alors vous me direz que dans d'autres traditions, oui et non, parce que si on va dans les traditions très orientales, cet aspect rituel est moins esthétisant, et moins... théâtralisé. Mmh. En fait, le christianisme, et catholique en particulier, a beaucoup théâtralisé ses rites et aussi la célébration de certains sacrements. Et je dis ça sans critiquer, mais pour avoir... Et donc ça ne me, non seulement ça ne me fait rien, mais ça me fait aller plus loin dans la vision de ma propre foi et de ma propre religion, qu'est le christianisme.

0: certains regrettent justement que le christianisme ou le catholicisme, puisque bon, on est en France et c'est,
1: ouais, la, mais c'est notre horizon,
0: plus, voilà, se donne moins à voir. Et donc appellent de leur vœu un retour de la soutane, par exemple.
1: Absolument. Mais là, vous touchez justement. Oui, mais tout à fait. Éventuellement, pourquoi pas. Mais à une condition d'avoir ce que je viens de vous dire, c'est-à-dire une lucidité. C'est-à-dire que si, oui, pourquoi pas porter la soutane. Moi, personnellement, dès que je sors de mon couvent, je porte pas d'habit. Et je l'explique aussi. Mais je ne suis pas contre. Mais à condition d'avoir tout ce palinceste un peu clair dans sa tête, hein. Parce que il faut savoir ce qu'on fait lorsqu'on porte une soutane, c'est-à-dire qu'on va de ce côté-là, mais c'est pas forcément le côté du christianisme, de la foi la plus intériorisée. Peut-être oui, peut-être que ça va avec, peut-être,
0: mais c'est pas la garantie.
1: C'est pas la garantie, voilà, vous avez bien répondu, c'est pas la garantie. Et donc, étudier la mode, c'est-à-dire ce qu'il y a de plus frivole, ça titille. Mais moi, je vois bien que, quand je dis théologien, la mode, combien de sourires j'ai reçu, ou pas de moqueries, mais enfin, mais quand je commence à déployer, et quand on en est là, montrer que l'aspect esthétique, l'aspect purement visible, nous touche un corps, et un corps là, c'est-à-dire qu'aujourd'hui, on est dans la dialectique. En fait, pourquoi on porte une soutane, c'est parce qu'on pense que par la dialectique visuelle, on va gagner. Pourquoi pas? Mais à condition

0: condition de savoir.
1: Gagner quoi ?
0: Gagner plus de visibilité dans l'espace public. Mais est-ce qu'une religion, est-ce qu'un christianisme qui s'oppose de manière dialectique, et je rappelle que dialectique, c'est le mot pour dire guerre, en fait, c'est le mot grec pour dire la guerre, est-ce que c'est comme ça qu'on va, entre guillemets, gagner plus de terrain aussi en France ou ailleurs ? Voilà ma question, si vous voulez. Donc, en terminant ce livre, entre les lignes, évidemment, je pose toutes ces questions-là. Mais est-ce que c'est comme ça ? Voilà, je pose la question. Chacun est libre, évidemment, de répondre. Mais et donc, la question des apparences est fondamentale. Dans un autre livre que j'écris en italien, l'Évangile des vanités, j'ai réhabilité en fait cette question des vanités et des apparences. Parce que, vous voyez, et bien sûr, on dit que le christianisme est fait n'est pas pour les apparences, l'intériorité. Et ben, en fait, on fait tout le contraire, parce qu'on donne beaucoup trop d'importance aux apparences. Et là, c'est ça, c'est que avec ces études-là et ces recherches, j'ai l'impression que je suis arrivé un peu plus à ce nerf de la guerre, c'est-à-dire qu'en fait, le christianisme a aussi contribué à construire le mythe des apparences.
1: Eh ben, un très grand merci.
0: Merci à vous,
1: frère Alberto Fabio merci. Ambrosio. Hein, comme quoi, quand on commence à s'intéresser aux tenues du Christ, enfin de Jésus dans les évangiles, ça nous amène très loin. Je rappelle que vous êtes religieux dominicain et que votre livre paru chez Des Clés de Brouwer s'intitule « Le Christ nu et cru, une spiritualité du dessaisissement ». Encore un immense merci.
0: Merci à vous.

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1: Eh bien, chers auditrices, auditeurs de Radio Présence, bienvenue dans votre émission Stella Maris, à la découverte de Marie, étoile de la mer, mère de l'espérance et reine des cœurs. Aujourd'hui, nous poursuivons notre belle série mariale à partir des titres de la litanie de Lorette. Après avoir contemplé Marie comme mère digne de louange, puis comme vierge puissante, nous découvrons aujourd'hui une facette bouleversante et douce de son cœur, Marie, Vierge Clémente. Clémente, c'est-à-dire pleine de compassion, douce, miséricordieuse, prête à intercéder, à accueillir et à espérer dans ses enfants et pour ses enfants. Dans un monde parfois dur, dans des vies parfois cabossées, nous avons tant besoin de cette clémence mariale, reflet de la miséricorde de Dieu. Marie est la porte du cœur de Dieu, celle qui ne se ferme jamais devant nos blessures. Elle est la mère qui espère toujours, qui croit encore, qui relève les mains qui tombent et qui accueille l'enfant perdu. Et pour nourrir cette réflexion, nous aurons la joie d'écouter encore Gabrielle Lydie Bardoux, bergère pour l'Europe de la Fraternité catholique Bethesda, dans la troisième et dernière partie de son témoignage sur le rôle de Marie dans sa vie quotidienne, dans l'accompagnement communautaire et dans sa foi. C'est Jonathan qui va nous accompagner à la partie technique, une virgule musicale, et nous nous retrouverons tout à l'heure. La clémence de Marie dans l'Évangile, qu'est-ce que nous découvrons? Oui, le mot clémence est peu courant aujourd'hui, et pourtant, il dit une réalité essentielle, la capacité de ne pas juger trop vite, de ne pas condamner, de garder un regard de tendresse sur celui ou celle qui chute, s'éloigne ou doute. Marie, dans l'Évangile, incarne cette douceur de Dieu qui n'écrase jamais. Prenons l'épisode de Cana dont j'ai déjà parlé plusieurs fois. Cet épisode nous parle beaucoup. La Vierge Marie n'attend pas que les mariés demandent de l'aide. Elle voit le besoin avant qu'il soit exprimé. Elle intervient sans attendre qu'on la supplie. Cela, c'est la clémence. Voit le besoin, ne pas juger, agir dans la miséricorde. Au calvaire encore, elle est là pour accueillir le bon larron. D'une certaine manière, bien sûr, elle l'entoure de sa compassion. Elle ne le juge pas. Elle offre sa présence silencieuse et fidèle, sans condamnation, mais avec un cœur grand ouvert. Et c'est ce qu'elle fait encore aujourd'hui pour chacun de nous. Marie ne nous enferme jamais dans nos fautes. Elle nous voit à la lumière du cœur de Dieu, comme des enfants blessés, mais aimés, toujours capables de revenir à la maison. Comme l'écrivait Saint Jean-Paul II, je cite, « Marie est celle qui se tient au seuil du cœur de l'homme, non pas pour juger, mais pour ouvrir la porte de la miséricorde. » On pourrait penser que la clémence de Marie concerne les bons, les pieux, ceux qui prient leur chapelet tous les jours, et pourtant la tradition de l'Église nous enseigne le contraire. Marie est la mère des pécheurs, de ceux qui ont chuté, de ceux qui se sont éloignés, mais qui ont encore dans leur cœur une lueur d'espérance. Saint Alphonse Marie de Ligouri, grand docteur marial, disait, je cite, « même si le démon avait enfermé un pécheur au plus profond de ses chaînes, si ce pécheur invoque Marie, elle brisera ses liens par sa clémence. Marie n'excuse pas le péché. Elle ne le banalise pas, mais elle croit en la possibilité du relèvement. Elle intercède avec patience. Elle offre à chacun un espace pour recommencer. Et elle nous apprend à regarder les autres avec ce même regard, à ne pas étiqueter, à attendre avec amour, à espérer même quand tout semble perdu. Pensons à ses parents qui prient pour un enfant éloigné de la foi, à ses épouses ou maris qui pleurent une conversion attendue. Marie comprend, elle vit cela avec nous. Elle est clément, cœur à cœur avec nous, dans les larmes silencieuses, dans les prières du soir, dans les pardons difficiles. Eh bien, je vais m'arrêter là pour cette première partie de notre rencontre et laisser la place à notre invité. Il s'agit bien sûr de Gabrielle Lydie Bardou. Aujourd'hui, elle nous partage comment Marie, Vierge Clémente, l'inspire au quotidien dans ses relations, dans ses responsabilités et dans son regard sur les autres, en particulier dans les épreuves, les blessures ou les accompagnements difficiles.

0: Eh bien, place à notre invité du jour. Pour ce troisième et dernier entretien, nous sommes avec notre grande sœur, Gabrielle Lydie Bardou. Lydie, bonjour.
1: Bonjour, Père Clément. Bonjour.
0: Nous allons explorer un aspect fondamental de votre vocation, l'élan missionnaire à l'école de Marie. Vous avez déjà donné les ébauches dans nos précédentes rencontres. Eh bien, l'élan missionnaire à l'école de Marie, Mère du Divin Amour. J'allais vous poser une question. Quel est le rôle de Marie dans votre mission d'évangélisation? Mais avant cette question, vous avez longtemps parlé de votre communauté, d'une manière générale, Marie, Mère du Divin Amour. Et présentez-nous un peu les membres. Il y a les laïcs, il y a les consacrés, il y a des prêtres. Et voilà.
1: C'est un fourre-tout, on a l'impression.
0: Pas fourre-tout, un bouquet de fleurs.
1: C'est ça, plutôt. Alors, on est une communauté nouvelle avec toutes les formes de vie. Donc, on a deux institut, un institut religieux masculin et un institut religieux féminin. On a les laïcs consacrés et on a la branche des familles. Et c'est tout ça, la communauté Mère du Divin Amour. On est issu du mouvement charismatique. Donc, toutes ces réalités-là font partie de la communauté avec, bien sûr, un socle commun. Il y a des offices qui sont obligatoires pour des couples, mais avec les grâces de la communauté qui sont l'évangélisation, la contemplation et le développement, on est amené à témoigner dans notre milieu de vie. Donc ceux qui travaillent vont chez eux, pas qu'ils vont pour faire du prosélytisme, mais par leur présence simplement, par leur manière d'agir, on reconnaît qu'il y a quelque chose qui se passe là. Donc quand on l'interroge, comme nous dit le slogan de l'Institut catholique de Toulouse, soyez toujours prêts à rendre compte de votre foi. Donc ils rendent compte de leur foi. Voilà un peu.
0: Vous avez déjà dit il y a quelques semaines à notre première rencontre que cette communauté est née en Afrique, en Côte d'Ivoire, et actuellement cette communauté est présente où dans le monde?
1: Alors, au niveau de l'Afrique, nous sommes au Bénin, nous sommes au Togo, nous sommes au Niger, nous sommes au Burkina. Alors, je peux oublier, hein, c'est un pays, voilà, à peu près ce qui me revient. Au niveau de l'Europe, nous sommes bien sûr en France, nous sommes en Allemagne, nous sommes en Belgique, nous sommes du côté de la Scandinavie, à Genève, voilà. Nous sommes à Genève, nous sommes à... Alors, ça me revient pas, mais du côté de l'Europe de l'Est, là-bas.
0: D'accord.
1: Voilà, nous y sommes. Nous sommes aussi à... au Canada, nous sommes aux États-Unis, on a une fraternité des frères et sœurs qui se réunissent en fraternité à Corée, voilà. Donc nous sommes un peu disséminés.
0: Ah, en Italie aussi?
1: En Italie aussi, voilà, c'est ça mon père, tout à fait, en Italie
0: bien
1: aussi.
0: Bien, c'est le Seigneur qui continue son œuvre et vous êtes accroché au manteau de la Vierge Marie et elle-même vous porte.
1: Exactement.
0: Alors, quel est le rôle donc de Marie dans votre mission d'évangélisation?
1: Alors, Marie est celle qui intercède. Marie est celle qui veut rassembler tous ses enfants entre les mains de Jésus pour qu'il puisse les présenter au Père. Donc Marie a un rôle crucial dans notre mission. D'ailleurs, toutes nos missions, nous commençons toujours par le chapelet. C'est pas juste le temps de ranger les choses, c'est vraiment une prière pour nous. Voilà. Parce qu'on sait que dans la mission, ce n'est pas forcément ce qu'on dit. C'est le chemin que le Saint-Esprit veut frayer, parce que c'est l'Esprit de Dieu qui est le maître de la mission. Ce n'est pas tant nos belles paroles et tout. Donc, c'est l'Esprit de Dieu qui communique aux gens la conviction qu'ils doivent donner leur vie à Jésus ou faire un revirement, une métanoïa. Du coup, qui parle du Saint-Esprit parle de son épouse. Quand elle est là, c'est Saint-Louis-Marie Grignon de Montfort qui disait « Quand le Saint-Esprit voit la présence de Marie dans une âme, il se précipite.
0: Oui. »
1: Voilà, donc, le fait de commencer par la prière du chapelet et de confier à Marie toutes ces âmes qui viennent, forcément, le Saint-Esprit fait son œuvre. Voilà, le Saint-Esprit fait son œuvre.
0: Et vous avez cette mission d'annoncer le Christ. Comment Marie façonne-t-elle votre manière d'annoncer le Christ?
1: Dans la simplicité et la pauvreté. En fait, quand nous annonçons quand nous annonçons le Seigneur, l'Évangile, j'ai pour habitude de dire tout est grâce. J'ai pour habitude de dire tout est grâce. Souvent, il nous arrive d'aller dans les rues à Toulouse, ici où nous sommes, pour faire ce qu'on appelle communément entre griffes, c'est-à-dire aborder les personnes pour leur parler de Jésus. Mais avant de le faire, nous disons à la Vierge Marie, passe devant nous. Passe devant nous et communique-nous ta douceur, communique-nous ta docilité, de sorte que quel que soit ce qu'on va recevoir comme réponse, ça ne nous effraie pas, ça ne nous ébranle pas, qu'on reste toujours debout. Donc, le tout est grâce, c'est qu'on se dit, peut-être que pas simplement en abordant une personne pour lui dire « Est-ce que vous connaissez Jésus ?» ça peut réveiller le souvenir de Dieu dans la vie des personnes. Donc on met toujours Marie, on lui dit « Passe devant nous, passe devant nous et neutralise ce qu'il y a à neutraliser et nous, tes enfants, nous te suivons.
0: Voilà. » Dans chaque activité, donc, vous vous faites accompagner par cette présence mariale. Et je voudrais vous demander, Lydie, quelles sont les activités spécifiques, les missions spécifiques mariales que la fraternité mène?
1: Alors, concrètement, nous menons plusieurs initiatives mariales. Hein. Nous participons à des actions de prière, c'est-à-dire, comme je disais tantôt, nous avons eu les 1000 Ave, là, où nous avons passé toute une nuit à prier le chapelet. Ce n'était pas évident, hein, mais on lui a demandé de nous aider. Au moment où on commençait à s'assoupir, là, on était un peu réveillés par je ne sais quoi, mais il y avait toujours deux ou trois personnes qui tenait. Nous organisons aussi des pèlerinages dans les lieux d'apparition. Là, bientôt, comme chaque année, nous aurons notre retraite à Lourdes, d'ailleurs, où des gens viennent un peu de partout, au centre assomptionniste, où on organise la retraite. Mmh. Voilà. Et chaque année aussi, nous demandons, lorsque c'est au mois de mai, nous organisons une veillée. Dans le cadre de la fête de l'Assomption, nous organisons cela. Et puis, dans la maison de la communauté qui est à Toulouse, notre lieu de rassemblement, nous avons la Vierge dans la cour intérieure, où quelquefois les dimanches, nous demandons à des personnes de venir réciter ensemble avec nous le chapelet, après quoi nous avons un temps de partage comme ça, autour, où nous invitons chacun à parler un peu de sa proximité avec la Vierge, de son intimité, voilà. Et ça incite, ça emmène d'autres à se confier davantage à la Vierge Marie.
0: Et Gabriel, il dit, est-ce qu'il y a une parole biblique mariale qui guide votre zèle missionnaire, pas forcément vous-même, mais les membres de la fraternité de la communauté?
1: Alors, moi, je voudrais partir de ce qui, moi, me touche profondément, et je pense que ça doit être aussi le partage de mes frères communautaires. C'est quand elle dit « Il comble de bien les affamés ». Il comble de bien les affamés. Quand je dis ça, je pense à Jésus, qui est la réponse à toutes nos aspirations. Jésus est vraiment la réponse à toutes nos aspirations, quel que soit ce qui nous habite comme faim. Peut-être que tu as faim parce que tu es seul, tu as faim d'amour, tu as faim de... Je ne sais pas quelle est ta soif. Ce que je sais, c'est que nous tous, nous sommes habités d'une soif. Et quand elle dit « Il comble de bien les affamés », il n'y a pas de meilleure parole, à mon sens, qui puisse me faire me précipiter dans les bras de la Vierge. Elle sait que toutes les faims qui habitent les hommes, qui habitent notre monde, il n'y a qu'une réponse à cette faim, c'est Jésus. Et il comble de bien ceux qui sont affamés. Voilà.
0: Ah ben c'est beau parce que dans le Magnificat, j'aime beaucoup chaque phrase, mais je n'ai jamais médité cela dans ce sens. Merci, celle que j'appelle affectueusement bergère, Lydie. Et quel message final aimeriez-vous transmettre aux auditeurs, auditrices de la radio et qui, parfois, nous peinons à vivre notre foi avec ferveur? Comment vous y arrivez? Quel conseil vous donnez?
1: Alors, en finissant l'émission, cet entretien, je voudrais juste rappeler le passage de Jérémie. Jérémie 29, le verset 13 dit « Vous me chercherez », en parlant de c'est Dieu qui parle au travers de son prophète, « Vous me chercherez et vous me trouverez. Si vous me cherchez de tout votre cœur, si vous me cherchez de tout votre cœur, de tout votre cœur, Jésus se laisse trouver par quiconque le cherche. D'ailleurs, il a dit que sans lui, nous ne pouvons rien faire. Donc, imaginez tout ce que nous entreprenons sans Jésus. Finalement, nous assistons au fait que ces choses-là périclitent, ces choses-là tombent. Et ce que je voudrais dire aux auditeurs, ce que je voudrais dire à quelqu'un qui prend le temps d'écouter cet entretien, c'est véritablement de chercher Jésus. Et comme je le disais, Jésus est la réponse à ton aspiration. Regarde à l'intérieur, à quoi est-ce que tu aspires ? Jésus est capable de répondre parce qu'il n'a pas menti, il ne nous a pas trompés. De son vivant, tout ce qu'il a dit, il a fait. Et il a dit, je vais vers le Père. Il dit, tout ce que vous demanderez en mon nom, je vous l'accorderai. Il ne dit pas tout ce que vous allez vouloir pour votre... Mais il dit vraiment tout ce qu'on va demander en son nom. Et quel est le Père ? Quel est le Père qui, lorsque son fils lui demande du pain, lui donnera un serpent ? Donc, Jésus est vraiment le pilier central. Il est le mur porteur qui fait tenir tous les autres murs. Et je t'exhorte, je t'invite, toi qui m'écoutes vraiment, à faire de Jésus ton aspiration, à faire de Jésus la réponse à toutes tes aspirations.
0: Merci, Gabrielle Lydie Bardou. Nous sommes restés avec vous pendant 3 semaines et 3 samedis. Et nous serons très heureux de vous attraper encore et de ramener en studio et pour nous partager votre expérience, votre relation avec Marie et votre vie chrétienne. Et c'est cela qui compte pour nous, que nous soyons aussi des porteurs de joie, de paix, et là où Dieu nous a placés, à travers ces qualités mariales, ces vertus mariales qui animent votre fraternité, votre communauté, le silence, l'humilité, l'amour. Gabriel Lydie, merci.
1: Merci Père Clément, merci pour l'invitation, merci chers auditeurs et à très bientôt alors.
0: Merci beaucoup.

Eh bien, merci à vous, Gabriel Hidi, pour ce beau et lumineux témoignage qui fait écho à tant de nos expériences. Que Marie-Douce et Clémente continuent sa route avec chacun de nous. Eh bien, abordons maintenant notre troisième partie de notre rencontre d'aujourd'hui. Comment suivre Marie ? Suivre Marie, Vierge Clémente, sur les chemins de la paix et du pardon. C'est la troisième partie annoncée tout à l'heure. Eh bien, chers amis, en proclamant Marie, Vierge Clémente, l'Église nous donne un modèle lumineux pour traverser nos jours sombres. Car la clémence n'est pas faiblesse, elle est force douce, capacité de répondre au mal par le bien, au rejet par l'accueil, à l'amertume par la tendresse. Regardons Marie au calvaire. Elle ne fuit pas, ne se révolte pas, ne condamne personne. J'en ai parlé dans une précédente chronique. Elle offre son silence comme un baume. Elle s'ouvre à Jean et à l'humanité tout entière. Elle demeure debout, non pas par stoïcisme, mais par amour et par foi. Et c'est cela la clémence, être debout dans la tempête en tendant la main. Le propre de la clémence, écrivait saint François de Sales, est de désarmer les plus violentes colères, de guérir les plus cruelles blessures. Marie Vierge Clémente incarne cette douceur forte, non pas une bonté molle, mais une fermeté aimante. Eh bien, comment la suivre ? D'abord, en apprenant à pardonner avec elle. Pas en minimisant le mal, mais en laissant l'amour gagner. On pense à tant de blessures familiales, communautaires, sociales. Il y a parfois de ces silences lourds, de ces murs dressés. Marie nous invite à faire le premier pas, même si l'autre ne le fait pas. Ensuite, en accueillant ceux que les autres rejettent. La Vierge Clémente est mère de tous, même de ceux que le monde méprise. Elle nous apprend à regarder avec le cœur, au-delà des apparences, à tendre la main à celui qui est tombé, sans juger. C'est l'attitude évangélique par excellence. Soyez miséricordieux comme votre Père est miséricordieux. Luc, chapitre 6, verset 36. Enfin, en devenant des porteurs de paix, dans un monde qui durcit les relations, qui polarise, qui exclut, Marie nous forme et ouvre son cœur à la réconciliation, à la patience, à la tendresse active. Dans la communauté, dans le travail, dans nos engagements, dans nos familles, soyons ces visages de clémence qui désarment la violence avec le regard de Marie. Je pense à ce témoignage marquant avant de conclure ce rendez-vous. Eh bien, je pense à cette femme que j'ai rencontrée lors d'un pèlerinage. Sa fille avait été victime d'un grave accident dû à une conduite irresponsable. Au lieu de cultiver la haine, elle avait placé un chapelet dans la main de sa fille hospitalisée et elle priait chaque jour pour le jeune homme responsable de l'accident. Un jour, elle a demandé à le rencontrer, non pour l'accuser, mais pour lui dire qu'elle priait pour sa conversion. Elle me disait, « J'avais Marie avec moi, je ne pouvais lui fermer la porte à ce jeune homme. » C'est cela la clémence, un amour qui ne calcule pas, qui espère encore là où tout semble perdu. Alors, chers amis, que cette Vierge Clémente que nous invoquons dans nos prières devienne notre compagne dans les pardons à donner, dans les tendresses à oser, dans les regards de paix à poser sur le monde. Et si vous êtes vous-même dans la tempête,
dans un combat intérieur, si vous vous sentez incapable de pardonner ou vidé d'amour, levez les yeux vers Marie. Invoquez-la, comme le faisait Saint Bernard de Clairvaux. Si les vents de la tentation s'élèvent, si tu heurtes les récifs des tribulations, regarde l'étoile, invoque Marie. Eh bien, que Dieu nous garde toujours dans cette disposition intérieure de paix, en compagnie de Marie, Vierge clémente. Je vous donne rendez-vous pour une autre chronique dans cette série des litanies de Lorette. Que Dieu nous garde et nous bénisse. Merci à notre ami Jonathan. Que Dieu soit toujours au cœur de nos vies. Que Marie nous ouvre son cœur de mère. Amen.

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1: Vierge Marie, je te confie une amie, Valérie, qui doit subir une oblation du sein. Merci de l'aider.
2: Notre-Dame de Lourdes, je vous confie Marie-Odile, qui vient de subir en extrême urgence une grave opération du sein.

0: Cela fait 3 semaines que j'assiste à la prière du chapelet et je marche. Je marche sans déambulateur, sans béquille, sans canne. Cela faisait 2 ans que je n'avais plus marché. Maman Marie, je t'adresse toutes mes reconnaissances et toute ma confiance. Tu es vraiment ma mère.
1: Au nom du Père, et du Fils, et du Saint-Esprit, chers amis pèlerins, soyez les bienvenus, vous tous qui avez la grâce d'être présents ici à la grotte de Massabielle. Bienvenue en particulier aux pèlerins du diocèse de Blois et aux pèlerins du diocèse de Bordeaux. Avec vous tous, frères et sœurs qui nous rejoignez grâce à la radio, grâce à la télévision ou grâce au site internet du sanctuaire, nous allons méditer les mystères joyeux du Saint-Rosaire. Commençons par proclamer notre foi, la foi de toute l'Église, la foi de notre baptême. Je crois en Dieu, le Père Tout-Puissant, Créateur du ciel et de la terre, et en Jésus-Christ, son Fils unique, notre Seigneur, qui a été conçu du Saint-Esprit, est né de la Vierge Marie, a souffert sous Ponce Pilate, a été crucifié, est mort et a été enseveli, est descendu aux enfers, le 3e jour est ressuscité des morts, est monté aux cieux, est assis à la droite de Dieu le Père Tout-Puissant, d'où il viendra juger les vivants et les morts.
2: Je crois en l'Esprit Saint, à la Sainte Église catholique, à la communion des saints, à la rémission des péchés, à la résurrection de la chair, à la vie éternelle. Amen.
1: Dans une foi commune, prions pour notre Saint-Père, le pape Léon, ses intentions, les intentions de toute l'Église. Prions d'une manière toute particulière pour son prochain voyage apostolique en France. Notre Père qui es aux cieux, que ton nom soit sanctifié, que ton règne vienne, que ta volonté soit faite sur la terre comme au ciel.
2: Donne-nous aujourd'hui notre pain de ce jour. Pardonne-nous nos offenses, comme nous pardonnons aussi à ceux qui nous ont offensés. Et ne nous laisse pas entrer en tentation.
1: Je vous salue Marie, pleine de grâce, le Seigneur est avec vous. Vous êtes bénie entre toutes les femmes et Jésus, le fruit de vos entrailles, est béni.
2: Sainte Marie, Mère de Dieu, priez pour nous pauvres pécheurs, maintenant et à l'heure de notre mort. Amen.
1: Je vous salue Marie, pleine de grâce, le Seigneur est avec vous. Vous êtes bénie entre toutes les femmes et Jésus, le fruit de vos entrailles, est béni.
2: Sainte Marie, Mère de Dieu, priez pour nous pauvres pécheurs, maintenant et à l'heure de notre mort. Amen.
1: Je vous salue Marie, pleine de grâce, le Seigneur est avec vous. Vous êtes bénie entre toutes les femmes et Jésus, le fruit de vos entrailles, est béni.
2: Sainte Marie, Mère de Dieu, priez pour nous pauvres pécheurs, maintenant et à l'heure de notre mort. Amen.

0: Premier mystère joyeux, l'Annonciation. Marie répondit à l'ange, « Voici la servante du Seigneur, que tout m'advienne selon ta parole. » Très sainte Vierge Marie, obtiens-nous la force de pouvoir nous abandonner avec humilité à la volonté du Seigneur.
1: Notre Père, qui es aux cieux, que ton nom soit sanctifié, que ton règne vienne, que ta volonté soit faite sur la terre comme au ciel.
2: Donne-nous aujourd'hui notre pain de ce jour. Pardonne-nous nos offenses, comme nous pardonnons aussi à ceux qui nous ont offensés. Et ne nous laisse pas entrer en tentation, mais délivre-nous du mal.
3: Je vous salue, Marie, pleine de grâce. Le Seigneur est avec vous. Vous êtes bénie entre toutes les femmes, et Jésus, le fruit de vos entrailles, est béni.
4: Sainte Marie, Mère de Dieu, priez pour nous pécheurs, maintenant et à l'heure de notre mort. Amen.
3: Je vous salue, Marie, pleine de grâce. Le Seigneur est avec vous. Vous êtes bénie entre toutes les femmes, et Jésus, le fruit de vos entrailles, est béni.
4: Sainte Marie, Mère de Dieu, priez pour nous pécheurs,
3: Je vous salue, Marie, pleine de grâce. Le Seigneur est avec vous. Vous êtes bénie entre toutes les femmes, et Jésus, le fruit de vos entrailles, est béni.
4: Sainte Marie, Mère de Dieu, priez pour nous pauvres pécheurs, maintenant et à l'heure de notre mort. Amen.
3: Je vous salue, Marie, pleine de grâce. Le Seigneur est avec vous. Vous êtes bénie entre toutes les femmes, et Jésus, le fruit de vos entrailles, est béni.
4: Sainte Marie, Mère de Dieu, priez pour nous pauvres pécheurs, maintenant et à l'heure de notre mort. Amen.
3: Je vous salue, Marie, pleine de grâce. Le Seigneur est avec vous. Vous êtes bénie entre toutes les femmes, et Jésus, le fruit de vos entrailles, est béni.
4: Sainte Marie, Mère de Dieu, priez pour nous pauvres pécheurs, maintenant et à l'heure de notre mort. Amen.
3: Je vous salue, Marie, pleine de grâce. Le Seigneur est avec vous. Vous êtes bénie entre toutes les femmes, et Jésus, le fruit de vos entrailles, est béni.
4: Sainte Marie, Mère de Dieu, priez pour nous pauvres pécheurs, maintenant et à l'heure de notre mort. Amen.
3: Je vous salue, Marie, pleine de grâce. Le Seigneur est avec vous. Vous êtes bénie entre toutes les femmes, et Jésus, le fruit de vos entrailles, est béni.
4: Sainte Marie, Mère de Dieu, priez pour nous pauvres pécheurs, maintenant et à l'heure de notre mort. Amen.
3: Je vous salue, Marie, pleine de grâce. Le Seigneur est avec vous. Vous êtes bénie entre toutes les femmes, et Jésus, le fruit de vos entrailles, est béni.
4: Sainte Marie, Mère de Dieu, priez pour nous pauvres pécheurs, maintenant et à l'heure de notre mort. Amen.
3: Je vous salue, Marie, pleine de grâce. Le Seigneur est avec vous. Vous êtes bénie entre toutes les femmes, et Jésus, le fruit de vos entrailles, est béni.
4: Sainte Marie, Mère de Dieu, priez pour nous pauvres pécheurs, maintenant et à l'heure de notre mort. Amen.
3: Je vous salue, Marie, pleine de grâce. Le Seigneur est avec vous. Vous êtes bénie entre toutes les femmes, et Jésus, le fruit de vos entrailles, est béni.
4: Sainte Marie, Mère de Dieu, priez pour nous pauvres pécheurs, maintenant et à l'heure de notre mort. Amen.

0: Marie conçue sans péché.
1: Priez pour nous qui avons recours à vous.
0: Deuxième mystère joyeux, la visitation. Quand Élisabeth entendit la salutation de Marie, l'enfant tressaillit en elle. Alors Élisabeth fut remplie d'Esprit Saint et s'écria d'une voix forte : Tu es bénie entre toutes les femmes, et le fruit de tes entrailles est béni. D'où m'est-il donné que la mère de mon Seigneur vienne jusqu'à moi ? Car lorsque tes paroles de salutation sont parvenues à mes oreilles, l'enfant a tressailli d'allégresse en moi. Heureuse celle qui a cru à l'accomplissement des paroles qui lui furent dites de la part du Seigneur. Très sainte Vierge Marie, obtiens-nous la grâce de trouver notre joie dans la confiance que nous mettons en Dieu. Notre Père qui es aux cieux, que ton nom soit sanctifié, que ton règne vienne, que ta volonté soit faite sur la terre comme au ciel.
1: Donne-nous aujourd'hui notre pain de ce jour. Pardonne-nous nos offenses,
2: comme nous pardonnons aussi à ceux qui nous ont offensés. Et ne nous laisse pas entrer en tentation, mais délivre-nous du mal.
3: Je vous salue Marie, pleine de grâce. Le Seigneur est avec vous. Vous êtes bénie entre toutes les femmes, et Jésus, le fruit de vos entrailles, est béni.
1: Sainte Marie, Mère de Dieu, priez pour nous pauvres pécheurs, maintenant et à l'heure de notre mort.
4: Amen.
3: Je vous salue, Marie, pleine de grâce. Le Seigneur est avec vous. Vous êtes bénie entre toutes les femmes, et Jésus, le fruit de vos entrailles, est béni.
1: Sainte Marie, Mère de Dieu, priez pour nous pauvres pécheurs, maintenant et à l'heure de notre mort.
4: Amen.
3: Je vous salue, Marie, pleine de grâce. Le Seigneur est avec vous. Vous êtes bénie entre toutes les femmes, et Jésus, le fruit de vos entrailles, est béni.
1: Sainte Marie, Mère de Dieu, priez pour nous pauvres pécheurs, maintenant et à l'heure de notre mort.
4: Amen.
3: Je vous salue, Marie, pleine de grâce. Le Seigneur est avec vous. Vous êtes bénie entre toutes les femmes, et Jésus, le fruit de vos entrailles, est béni.
1: Sainte Marie, Mère de Dieu, priez pour nous pauvres pécheurs, maintenant et à l'heure de notre mort.
4: Amen.
3: Je vous salue, Marie, pleine de grâce. Le Seigneur est avec vous. Vous êtes bénie entre toutes les femmes, et Jésus, le fruit de vos entrailles, est béni.
1: Sainte Marie, Mère de Dieu, priez pour nous pauvres pécheurs, maintenant et à l'heure de notre mort.
4: Amen.
3: Je vous salue, Marie, pleine de grâce. Le Seigneur est avec vous. Vous êtes bénie entre toutes les femmes, et Jésus, le fruit de vos entrailles, est béni.
1: Sainte Marie, Mère de Dieu, priez pour nous pauvres pécheurs, maintenant et à l'heure de notre mort.
4: Amen.
3: Je vous salue, Marie, pleine de grâce. Le Seigneur est avec vous. Vous êtes bénie entre toutes les femmes, et Jésus, le fruit de vos entrailles, est béni.
1: Sainte Marie, Mère de Dieu, priez pour nous pauvres pécheurs, maintenant et à l'heure de notre mort.
4: Amen.
3: Je vous salue, Marie, pleine de grâce. Le Seigneur est avec vous. Vous êtes bénie entre toutes les femmes, et Jésus, le fruit de vos entrailles, est béni.
1: Sainte Marie, Mère de Dieu, priez pour nous pauvres pécheurs, maintenant et à l'heure de notre mort.
4: Amen.
3: Je vous salue, Marie, pleine de grâce. Le Seigneur est avec vous. Vous êtes bénie entre toutes les femmes, et Jésus, le fruit de vos entrailles, est béni.
1: Sainte Marie, Mère de Dieu, priez pour nous pauvres pécheurs, maintenant et à l'heure de notre mort.
4: Amen.
3: Je vous salue, Marie, pleine de grâce. Le Seigneur est avec vous. Vous êtes bénie entre toutes les femmes, et Jésus, le fruit de vos entrailles, est béni.
1: Sainte Marie, Mère de Dieu, priez pour nous pauvres pécheurs, maintenant et à l'heure de notre mort.
4: Amen.

0: Marie conçue sans péché.
1: Priez pour nous.
0: Troisième mystère joyeux, la nativité. Marie mit au monde son fils premier-né. Elle l'emmaillota et le coucha dans une mangeoire, car il n'y avait pas de place pour eux dans la salle commune. Très sainte Vierge Marie, obtiens-nous de savoir accueillir ton Fils Jésus le Sauveur dans chacune de nos vies.
2: Notre Père, qui es aux cieux, que ton nom soit sanctifié, que ton règne vienne, que ta volonté soit faite sur la terre comme au ciel.
3: Donne-nous aujourd'hui notre pain de ce jour. Pardonne-nous nos offenses, comme nous pardonnons aussi à ceux qui nous ont offensés, et ne nous laisse pas entrer en tentation, mais délivre-nous du mal.
4: Je vous salue Marie, pleine de grâce, le Seigneur est avec vous. Vous êtes bénie entre toutes les femmes, et Jésus, le fruit de vos entrailles, est béni.
3: Sainte Marie, Mère de Dieu, priez pour nos pauvres pécheurs, maintenant et à l'heure de notre mort. Amen.
4: Je vous salue Marie, pleine de grâce, le Seigneur est avec vous. Vous êtes bénie entre toutes les femmes, et Jésus, le fruit de vos entrailles, est béni.
3: Sainte Marie, Mère de Dieu, priez pour nous pécheurs, maintenant et à l'heure de notre mort. Amen.
4: Je vous salue Marie, pleine de grâce, le Seigneur est avec vous. Vous êtes bénie entre toutes les femmes, et Jésus, le fruit de vos entrailles, est béni.
3: Sainte Marie, Mère de Dieu, priez pour nous pauvres pécheurs, maintenant et à l'heure de notre mort. Amen.
4: Je vous salue Marie, pleine de grâce. Le Seigneur est avec vous. Vous êtes bénie entre toutes les femmes, et Jésus, le fruit de vos entrailles, est béni.
3: Sainte Marie, Mère de Dieu, priez pour nous pauvres pécheurs, maintenant et à l'heure de notre mort. Amen.
4: Je vous salue Marie, pleine de grâce. Le Seigneur est avec vous. Vous êtes bénie entre toutes les femmes, et Jésus, le fruit de vos entrailles, est béni.
3: Sainte Marie, Mère de Dieu, priez pour nous pauvres pécheurs, maintenant et à l'heure de notre mort. Amen.
4: Je vous salue Marie, pleine de grâce. Le Seigneur est avec vous. Vous êtes bénie entre toutes les femmes, et Jésus, le fruit de vos entrailles, est béni.
3: Sainte Marie, Mère de Dieu, priez pour nous pauvres pécheurs, maintenant et à l'heure de notre mort. Amen.
4: Je vous salue Marie, pleine de grâce. Le Seigneur est avec vous. Vous êtes bénie entre toutes les femmes, et Jésus, le fruit de vos entrailles, est béni.
3: Sainte Marie, Mère de Dieu, priez pour nous pauvres pécheurs, maintenant et à l'heure de notre mort. Amen.
4: Je vous salue Marie, pleine de grâce. Le Seigneur est avec vous. Vous êtes bénie entre toutes les femmes, et Jésus, le fruit de vos entrailles, est béni.
3: Sainte Marie, Mère de Dieu, priez pour nous pauvres pécheurs, maintenant et à l'heure de notre mort. Amen.
4: Je vous salue Marie, pleine de grâce. Le Seigneur est avec vous. Vous êtes bénie entre toutes les femmes, et Jésus, le fruit de vos entrailles, est béni.
3: Sainte Marie, Mère de Dieu, priez pour nous pauvres pécheurs, maintenant et à l'heure de notre mort. Amen.
4: Je vous salue Marie, pleine de grâce. Le Seigneur est avec vous. Vous êtes bénie entre toutes les femmes, et Jésus, le fruit de vos entrailles, est béni.
3: Sainte Marie, Mère de Dieu, priez pour nous pauvres pécheurs, maintenant et à l'heure de notre mort. Amen.

0: Ô Marie conçue sans péché,
1: priez pour nous qui avons
0: recours. Quatrième mystère joyeux, la présentation du Seigneur. Siméon dit à Marie, voici que cet enfant provoquera la chute et le relèvement de beaucoup en Israël. Il sera un signe de contradiction. Et toi, ton âme sera traversée d'un glaive. Ainsi seront dévoilées les pensées qui viennent du cœur d'un grand nombre. Très sainte Vierge Marie, obtiens-nous de toujours nous attacher à ton Fils Jésus le Sauveur, jusque dans les contradictions les plus douloureuses. Notre Père qui es aux cieux, que ton nom soit sanctifié, que ton règne vienne, que ta volonté soit faite sur la terre comme au ciel.
1: Donne-nous aujourd'hui notre pain de ce jour.
2: Pardonne-nous nos offenses, comme nous pardonnons aussi à ceux qui nous ont offensés. Et ne nous laisse pas entrer en tentation, mais délivre-nous du mal. Je vous salue Marie, pleine de grâce. Le Seigneur est avec vous. Vous êtes bénie entre toutes les femmes, et Jésus, le fruit de vos entrailles, est béni.
1: Sainte Marie, Mère de Dieu,
2: priez pour nous pauvres pécheurs,

0: Je vous salue Marie, pleine de grâce. Le Seigneur est avec vous. Vous êtes bénie entre toutes les femmes. Et Jésus, le fruit de vos entrailles, est béni.
1: Sainte Marie, Mère de Dieu, priez pour nous pauvres pécheurs, maintenant et à l'heure de notre mort. Amen.
0: Je vous salue Marie, pleine de grâce. Le Seigneur est avec vous. Vous êtes bénie entre toutes les femmes. Et Jésus, le fruit de vos entrailles, est béni.
1: Sainte Marie, Mère de Dieu, priez pour nous pauvres pécheurs, maintenant et à l'heure de notre mort. Amen.
0: Je vous salue Marie, pleine de grâce. Le Seigneur est avec vous. Vous êtes bénie entre toutes les femmes. Et Jésus, le fruit de vos entrailles, est béni.
1: Sainte Marie, Mère de Dieu, priez pour nous pauvres pécheurs, maintenant et à l'heure de notre mort. Amen.
0: Je vous salue Marie, pleine de grâce. Le Seigneur est avec vous. Vous êtes bénie entre toutes les femmes. Et Jésus, le fruit de vos entrailles, est béni.
1: Sainte Marie, Mère de Dieu, priez pour nous pauvres pécheurs, maintenant et à l'heure de notre mort. Amen.
0: Je vous salue Marie, pleine de grâce. Le Seigneur est avec vous. Vous êtes bénie entre toutes les femmes, et Jésus, le fruit de vos entrailles, est béni.
1: Sainte Marie, Mère de Dieu, priez pour nous pauvres pécheurs, maintenant et à l'heure de notre mort. Amen.
0: Je vous salue, Marie, pleine de grâce. Le Seigneur est avec vous. Vous êtes bénie entre toutes les femmes, et Jésus, le fruit de vos entrailles, est béni.
1: Sainte Marie, Mère de Dieu, priez pour nous pauvres pécheurs, maintenant et à l'heure de notre mort. Amen.
0: Je vous salue, Marie, pleine de grâce. Le Seigneur est avec vous. Vous êtes bénie entre toutes les femmes, et Jésus, le fruit de vos entrailles, est béni.
1: Sainte Marie, Mère de Dieu, priez pour nous pauvres pécheurs,

0: Ô Marie conçue sans péché,
1: priez pour nous pauvres pécheurs.
0: Cinquième mystère joyeux, le recouvrement de Jésus au temple. Jésus dit à Marie et à Joseph, « Comment se fait-il que vous m'ayez cherché? Ne saviez-vous pas qu'il me faut être chez mon Père ?» Mais ils ne comprirent pas ce qu'il leur disait. Il descendit avec eux pour se rendre à Nazareth et il leur était soumis. Sa mère gardait dans son cœur tous ces événements. Très Sainte Vierge Marie, obtient pour la France dont tu es la reine, la paix dans les cœurs, afin qu'elle règne dans la société.
2: Notre Père, qui es aux cieux, que ton nom soit sanctifié, que ton règne vienne, que ta volonté soit faite sur la terre comme au ciel. Donne-nous aujourd'hui notre pain de ce jour. Pardonne-nous nos offenses,
3: comme nous pardonnons aussi à ceux qui nous ont offensés. Et ne nous laisse pas entrer en tentation, mais délivre-nous du mal.
4: Je vous salue, Marie, pleine de grâce. Le Seigneur est avec vous. Vous êtes bénie entre toutes les femmes, et Jésus, le fruit de vos entrailles, est béni.
3: Sainte Marie, Mère de Dieu, priez pour nous pauvres pécheurs, maintenant et à l'heure de notre mort. Amen.
4: Je vous salue, Marie, pleine de grâce. Le Seigneur est avec vous. Vous êtes bénie entre toutes les femmes, et Jésus, le fruit de vos entrailles, est béni.
3: Sainte Marie, Mère de Dieu, priez pour nous pauvres pécheurs, maintenant et à l'heure de notre mort. Amen.
4: Je vous salue, Marie, pleine de grâce. Le Seigneur est avec vous. Vous êtes bénie entre toutes les femmes, et Jésus, le fruit de vos entrailles, est béni.
3: Sainte Marie, Mère de Dieu, priez pour nous pauvres pécheurs, maintenant et à l'heure de notre mort. Amen.

0: Je vous salue, Marie, pleine de grâce. Le Seigneur est avec vous. Vous êtes bénie entre toutes les femmes. Et Jésus, le fruit de vos entrailles, est béni.
1: Sainte Marie, Mère de Dieu, priez pour nous pauvres pécheurs, maintenant et à l'heure de notre mort. Amen.
0: Je vous salue, Marie, pleine de grâce. Le Seigneur est avec vous. Vous êtes bénie entre toutes les femmes. Et Jésus, le fruit de vos entrailles, est béni.
1: Sainte Marie, Mère de Dieu, priez pour nous pauvres pécheurs, maintenant et à l'heure de notre mort. Amen.
0: Je vous salue, Marie, pleine de grâce. Le Seigneur est avec vous. Vous êtes bénie entre toutes les femmes. Et Jésus, le fruit de vos entrailles, est béni.
1: Sainte Marie, Mère de Dieu, priez pour nous pauvres pécheurs, maintenant et à l'heure de notre mort. Amen.
0: Je vous salue, Marie, pleine de grâce. Le Seigneur est avec vous. Vous êtes bénie entre toutes les femmes. Et Jésus, le fruit de vos entrailles, est béni.
1: Sainte Marie, Mère de Dieu, priez pour nous pauvres pécheurs, maintenant et à l'heure de notre mort. Amen.
0: Je vous salue, Marie, pleine de grâce. Le Seigneur est avec vous. Vous êtes bénie entre toutes les femmes. Et Jésus, le fruit de vos entrailles, est béni.
1: Sainte Marie, Mère de Dieu, priez pour nous pauvres pécheurs, maintenant et à l'heure de notre mort. Amen.
0: Je vous salue, Marie, pleine de grâce. Le Seigneur est avec vous. Vous êtes bénie entre toutes les femmes, et Jésus, le fruit de vos entrailles, est béni.
1: Sainte Marie, Mère de Dieu, priez pour nous pauvres pécheurs, maintenant et à l'heure de notre mort. Amen.
0: Je vous salue, Marie, pleine de grâce. Le Seigneur est avec vous. Vous êtes bénie entre toutes les femmes, et Jésus, le fruit de vos entrailles, est béni.
1: Sainte Marie, Mère de Dieu, priez pour nous pauvres pécheurs, maintenant et à l'heure de notre mort. Amen.

Marie conçue sans péché. Prions le Seigneur. Seigneur Dieu, tu as préparé à ton Fils une demeure digne de lui par la conception immaculée de la Vierge, que tu as préservée de tout péché par une grâce venant déjà de la mort de ton Fils. À son intercession, accorde-nous d'être purs nous aussi.

prière à Marie de François de Sales, évêque au XVIe siècle. Et mémoire et souvenance, très douce Vierge, que tu es ma mère et que je suis ton fils. Que tu es puissante et que je suis un pauvre homme. Je te supplie donc, très douce Marie, pour que tu me gouvernes dans toutes mes voies et actions. Ne dis pas, gracieuse Vierge, que tu ne peux pas, car ton bien-aimé Fils t'a donné grand pouvoir, tant au ciel que sur la terre. Ne dis pas que tu ne dois pas, car tu es la commune mère de tous les humains. Si tu ne peux pas, je t'excuserai. Si tu n'étais pas ma mère, avec raison, je patienterais. Mais puisque, très douce Vierge, tu es ma mère, et que tu es puissante, comment t'excuserai-je si tu ne me soulages et ne me prêtes ton secours et assistance ? Tu vois, ma mère, tu es contrainte d'acquiescer à toutes mes demandes. Pour l'amour et la gloire de ton fils, accepte-moi donc comme ton enfant sans avoir égard à mes misères. Délivre mon âme et mon corps de tout mal et donne-moi toutes les vertus, surtout celle de l'humilité. Fais-moi présent aussi de tous les dons et grâces qui plaisent à la Sainte Trinité, Père, Fils et Saint-Esprit.

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1: Amis et fidèles auditeurs, bienvenue et merci d'être à l'écoute de ce programme. Le pape continue de séjourner à Castel Gandolfo dans le cadre de sa pause estivale. La semaine du pape reviendra sur quelques activités à Castel Gandolfo, notamment l'actualité de l'Église sur le continent nous mènera en Zambie où, à l'approche des élections présidentielles et législatives du 13 août prochain, les évêques appellent à des élections pacifiques sans violence et respectueuse des règles de la vie civile. Notre correspondant au Tchad nous rendra compte de la poursuite du mois de Nazareth qui réunit les prêtres du Rwanda, du Cameroun, du Burkina Faso et du Tchad au centre diocésain de formation de la mission catholique de Pala. Une rencontre organisée par la fraternité sacerdotale Saint-Charles de Foucauld de l'association Jésus Caritas. Au terme de quelques brèves de l'actualité sociale et politique sur les continents, nous chuterons par la méditation dominicale avec les textes de la liturgie du 16e dimanche du temps ordinaire A. À tous et à chacun, bonne condition d'écoute.
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1: Et commençons par la semaine du pape avec Marie-Josée Moando Boisboileau.
2: Depuis le 5 jusqu'au 27 juillet, le pape Léon XIV se trouve au palais apostolique de Castel Gandolfo pour son séjour d'été. Bien que ce mois de juillet marque une pause permettant au souverain pontife de se retirer temporairement à Castel Gandolfo, le bureau de presse du Saint-Siège a officialisé plusieurs décisions du Saint-Père, notamment la nomination le jeudi 16 juillet du prêtre capucin Jean Miguina comme nouvel évêque de Sar au Tchad, succédant à Mgr Miguel Angel Sébastien. Le bureau de presse du Saint-Siège a rendu public mercredi 15 juillet la démission pour limite d'âge de l'ancien évêque de Kabale en Ouganda, Mgr Callistus Rubaramira, la nomination du nouvel évêque, le père Bonaventure Bosco Ngoubaziré, par le pape Léon XIV, a également été annoncée à la même date. L'encyclique Magnifica Humanitas du pape Léon XIV a constitué le cadre éthique et doctrinal central de l'Assemblée mondiale des lauréats du prix Nobel, des experts et scientifiques internationaux, des chefs religieux et d'anciens chefs d'État et de gouvernement sur l'intelligence artificielle et la guerre nucléaire, dont les sessions de travail se sont déroulées sur une durée totale de 3 jours, du 14 au 16 juillet, d'abord au sein du Borgo Laudato Si dans les jardins pontificaux de Castel Gandolfo, ensuite au Capitole de Rome pour la clôture des travaux et la signature de la déclaration finale. Les participants à la rencontre ont souligné combien l'encyclique Magnifica Humanitas est un véritable cri d'alarme face aux dérives technologiques contemporaines. Signalons pour terminer le concert en l'honneur du Saint-Père Léon XIV offert par le diocèse d'Albano qui se déroule dans la soirée du samedi 18 juillet dans la cour du palais apostolique de Castel Gandolfo. Pour l'évêque d'Albano, Mgr Vincenzo Viva, cette soirée vise à exprimer au souverain pontife la joie, la proximité spirituelle et l'affection de l'Église locale et de ses habitants.
1: Merci Marie-Josée. Alors que les Zambiens s'apprêtent à aller aux élections présidentielles et législatives du 13 août prochain, les évêques catholiques ont publié une déclaration pastorale appelant à des campagnes électorales et à des élections pacifiques, sans violence et respectueuses des règles de la vie civile. Les évêques affirment que la paix n'est pas simplement l'absence de conflit, mais le fruit de la justice, du respect mutuel et de la solidarité entre les citoyens. Tout acte de violence politique, écrivent-ils, porte atteinte à la dignité de la personne humaine, nuit au bien commun et sape la confiance sur laquelle repose la société démocratique. Les prélats zambiens appellent explicitement à des campagnes et à des élections sans violence. La violence politique, disent-ils, qu'elle soit commise dans le feu de l'action ou planifiée à l'avance ne doit en aucun cas être toléré par quiconque, quel que soit le camp. La Zambie est l'un des rares pays africains à n'avoir connu aucune guerre civile depuis son indépendance en 1964. Elle a également connu des transferts de pouvoir pacifiques d'un parti politique à un autre. Autre nouvelle, ouverte le 8 juillet dernier, la rencontre internationale de la fraternité sacerdotale Saint-Charles de Foucauld de l'association Jésus Caritas qui rassemble les prêtres venant du Rwanda, du Cameroun, du Burkina Faso et du Tchad, se poursuit au centre diocésain de formation de la mission catholique de Pala. Un compte rendu de Edouard Takadji.
3: Cette rencontre organisée par la fraternité sacerdotale Saint-Charles de Foucauld de l'association Jésus Caritas qui regroupe les prêtres venus du Rwanda, du Cameroun, du Burkina Faso et du Tchad a pour but de renforcer les liens entre les prêtres africains et consolider leur foi dans la mission de Jésus-Christ, explique l'abbé Sawadogo Honoré, coordinateur du mois de Nazareth et membre de la fraternité sacerdotale Jésus Caritas.
4: Aider les prêtres en leur donnant un soutien fraternel et spirituel pour vivre leur ministère dans la sainteté. Parmi les moyens que l'association spirituelle Jésus Caritas des prêtres offre à ses membres, il y a ce qu'on appelle le mois de Nazareth, qui est un mois, 4 semaines environ, que l'on prend ensemble entre frères pour pouvoir partager nos vies, pour pouvoir approfondir la spiritualité, la connaissance de Saint-Charles de Foucauld, pour avoir une retraite et pouvoir nous renouveler en vue d'un nouveau départ.
3: L'abbé Sawadogo Honoré précise pourquoi le Tchad a été retenu pour abriter cette rencontre.
4: Le mois de Nazareth que nous vivons ici à Pala a été voulu par la fraternité du Tchad et toute l'Afrique s'est unie pour essayer d'appuyer la fraternité du Tchad pour que nous puissions organiser ce mois de Nazareth. Le mois de Nazareth est composé d'une semaine de fraternité, de partage fraternel, de 2 semaines d'approfondissement de la connaissance et de la spiritualité Saint-Charles de Foucauld et d'une semaine de retraite.
3: Edouard Takadji Ndjamena pour Radio Vatican.
0: Dans quelques instants, l'actualité sociopolitique.
1: Le bilan d'un accident de car scolaire survenu jeudi soir en Ouganda est monté à 23 élèves d'une école primaire et un adulte tué a annoncé dans la nuit de vendredi à samedi la police ougandaise alors que tous les voyages scolaires ont été suspendus dans le pays. Le bus transportant des élèves de l'école primaire King David de Ndjeje près de la capitale Kampala revenait selon les premières informations d'une excursion quand son chauffeur a apparemment perdu le contrôle du véhicule, lequel est sorti de la route, a percuté une grosse pierre et s'est retourné, avait indiqué vendredi les forces de l'ordre. Alors que 2 autres bus scolaires avaient connu des accidents faisant plusieurs blessés dans la semaine précédant celui de l'école King David, le ministre de l'Éducation a annoncé la suspension temporaire de toutes les sorties éducatives scolaires à travers le pays pour améliorer la sécurité des élèves. L'ancien président sénégalais Macky Sall, en campagne pour le poste de secrétaire général de l'ONU, a été reçu vendredi au palais présidentiel à Dakar par son successeur Bassirou Diomaye Faye, selon les médias sénégalais. Cette visite est critiquée par les détracteurs de M. Sall qui réclament la lumière sur des dizaines d'homicides commis sous son règne. C'est la première fois que Macky Sall, à la tête du Sénégal de 2012 à 2024, revient dans le pays depuis son départ du pouvoir en avril 2024. Un journaliste d'une importante radio privée détenu à la prison civile de Kolo au sud-ouest du Niger a été libéré vendredi après plus d'un an de détention, a indiqué une association de médias nigériens privés. Sa libération a également été annoncée vendredi par les médias R Info qui appartient au même groupe de presse que Radio Sahara FM. Le père jésuite Adrien Lintiampa nous introduit à la méditation avec les textes du 16e dimanche du temps ordinaire, année liturgique A.
5: Chers frères et sœurs, l'évangile de ce dimanche nous propose 3 paraboles. Celle du bon grain et de l'ivraie, suivie de celle du grain de moutarde et celle du levain. Nous pouvons croire que les 2 dernières petites paraboles nous aide à entrer dans l'intelligence de la première parabole. Et que nous enseigne cette parabole du bon grain et de l'ivraie? Il est bon de noter que le bon grain que le Seigneur sème dans notre monde et dans nos cœurs est identifié au blé qui donne le pain, symbole de fraternité, d'amour et de paix. Ce grain de blé représente le Seigneur Jésus. N'est-il pas le pain rompu pour la vie du monde? Grain de blé jeté en terre, le Seigneur Jésus mort et ressuscité inaugure l'avènement du royaume des cieux parmi nous. Et au milieu de ce monde pour lequel Jésus donne sa vie, la parabole nous dit que l'ennemi sème l'ivraie, cette petite graine qui ressemble fort au grain de blé, mais qui ne peut nourrir ceux qui l'accueillent. Là où le blé donne la vie et favorise l'amitié et la fraternité, l'ivraie, malgré sa ressemblance avec le blé, ne sert à rien, sinon à appauvrir le sol, donc à semer la mort autour de soi. L'ivraie est une plante toxique, inutile, envahissante. Ce n'est peut-être pas pour rien que le mot grec qui désigne cette graine signifie « zizanie », c'est-à-dire « celui qui divise ». Cela montre bien les troubles qu'apporte cette plante lorsqu'elle s'invite ou est semée par un voisin malveillant dans le champ. Elle jette les troubles, apporte la confusion et conduit à la division. La parabole du bon grain et de l'ivraie nous enseigne ainsi que dans notre monde, mais aussi dans nos cœurs, peut se développer l'ivraie à côté du bon grain que le Seigneur ne cesse de semer et qu'il voudrait voir croître pour donner du bon fruit. Cette parabole nous offre ainsi le critère pour juger de la justesse de notre vie. Notre manière de vivre est-elle source de plus de fraternité d'amour autour de nous ou est-elle toxique comme l'ivraie? Il ne s'agit pas de nous contenter d'un faux semblant, d'une vie chrétienne d'apparence, comme c'est le cas de l'ivraie qui, par son aspect extérieur, peut donner l'illusion de pouvoir comme le blé produit du bon pain, alors qu'elle ne provoque vertige et ivresse. Par cette parabole, nous apprenons ainsi que tout ce qui ne favorise pas la fraternité et l'amitié, comme c'est le cas du grain de blé qui produit le pain, ne peut être que l'œuvre de l'ennemi, quelle que soit sa ressemblance extérieure au bon grain. De cette parabole du bon grain délivré, nous pouvons aussi admirer la patience de Dieu envers nous, ses créatures. Il nous montre sa puissance et sa force en nous jugeant avec indulgence et en nous gouvernant avec ménagement, comme nous le disons dans la première lecture de ce jour. Toujours prompt à nous donner du temps pour changer nos cœurs et en faire une source de vie, d'amour et de fraternité, le Seigneur nous donne une belle espérance. Après la faute, nous accorde la conversion. Dieu est patient envers nous, ses créatures, parce qu'il veut que nous rejoignions en toutes choses l'écrit et l'œuvre de l'Esprit Saint en nous. C'est l'Esprit qui vient constamment au secours de notre faiblesse, comme nous le rappelle Saint Paul dans la deuxième lecture de ce dimanche. Il s'agit pour chacun de se laisser conduire par la main de Dieu. En effet, c'est par sa grâce que, malgré notre faiblesse et notre petitesse, nous pourrons devenir pour ceux dont la vie perd goût et sens comme un arbre où ils pourront venir trouver ressourcement et réconfort, à l'instar de la graine de moutarde de la deuxième parabole de l'Évangile de ce dimanche. C'est en restant en syntonie avec l'Esprit Saint que nos vies pourront devenir ferments de bonté et de vie pour notre monde, comme le levain de la troisième parabole de l'Évangile de ce jour. Pour cela, demandons au Seigneur bon et miséricordieux de multiplier pour nous les dons de sa grâce, afin que, brûlant de charité, de foi et d'espérance, nous soyons toujours vigilants pour vivre selon les cris et l'œuvre de l'Esprit Saint en nous. Amen.
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1: C'est par ici que nous mettons un point final à notre programme aujourd'hui. Merci de l'avoir suivi et...

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1: De Narek, moine arménien du Xe siècle. Seigneur, si j'atteins l'âge de la vieillesse, ne m'abandonne pas à ma faiblesse. Ne méprise pas mes cheveux blancs.

perd pas celui qui s'en va, n'affaisse pas celui qui est voûté, n'abaisse pas celui qui est humilié, n'accable pas celui qui titube, qu'il ne demeure pas sans soin celui qui souffre. Que la barque de mon âme ne soit pas agitée, que la longue attente ne détruise pas l'espérance, que la mémoire de l'intelligence ne soit pas ôtée.

Voilà ce que je t'implore, ô très compatissant, ne m'oublie pas sur le tard. C'est toi qui m'as guidé et m'as sauvé. Tire-moi de même, ô Seigneur, des doutes et des perplexités dont j'ai peur. Et avec le Père et ton Esprit Saint, sois béni sans cesse dans les siècles sans fin. »

0: Picard, le génie du christianisme. Le génie du christianisme vous propose aujourd'hui la proscomédie. Alors derrière ce terme orthodoxe, assez obscur pour le béotien, voilà une réalité très importante de la divine liturgie que le Père Emmanuel va nous aider à comprendre. Bonjour Père Emmanuel.
1: Bonjour Émeline.
0: Alors vous êtes prêtre orthodoxe des paroisses de l'Annonciation à Angers et de la Résurrection à Nantes, qui font partie de l'archevêché des églises orthodoxes de tradition russe en Europe occidentale, dont le cœur est à Paris avec la cathédrale Saint-Alexandre Nevski. Alors, vous nous aidez, pour les béotiens, les curieux, à comprendre ce monde orthodoxe, alors qui, nous le verrons peut-être dans une autre émission, existe en France, et selon d'une diversité extrêmement foisonnante, mais qui est quand même assez mystérieux quand on est à l'extérieur, même si je me rappelle d'une première émission, vous nous disiez qu'on était tous les bienvenus et qu'on était chez nous dans l'église orthodoxe. Alors, que désigne la proscomédie dont vous m'avez dit en préparant l'émission que c'était quand même extrêmement important et qu'on ne pouvait pas ne pas parler de la divine liturgie sans parler de la proscomédie.
1: Oui, effectivement, parce que la proscomédie est un office indispensable qui précède le début de la divine liturgie, c'est-à-dire de la divine liturgie visible pour l'Assemblée. De quoi s'agit-il ? En fait, il s'agit de la préparation des saints dons. Et donc, il y a sur une table qui est sur le côté, donc ça ne se fait pas sur l'autel, il y a sur une table sur le côté la patène qui est disposée avec un pain liturgique qui est dessus et un calice qui, à ce moment-là, au début de la proscomédie, est vide. Le pain liturgique porte un nom particulier, on peut l'appeler la grande prosphore également, et les fidèles, eux, auront des petites prosphores, dont je dirai la signification tout à l'heure et à quoi elles servent. Et prosphore est un mot grec qui veut dire tout simplement offrande. Parce que ce pain liturgique va devenir l'offrande absolue, l'offrande totale, puisque nous allons y prélever au centre un cube qui a la forme du tombeau du Christ, et qui est marqué du sceau du nom de Jésus-Christ vainqueur, Jésus-Christ vainqueur de la mort, et qui va servir pour l'Eucharistie. Et donc, ce pain liturgique, qui peut, dans la tradition russe d'ailleurs, être remplacé par cinq pains, et puisque ça reprend les cinq pains et les deux poissons, que le Christ a multiplié, ou plus exactement, qu'il a pu fragmenter à l'infini en tant que tel, parce que c'est comme l'amour de Dieu, il se partage mais il ne diminue jamais. Et donc, ça peut être fait avec les cinq pains ou ça peut être fait avec une grande prosphore selon la tradition. Les deux sont parfaitement valables et ont leur place. La grande prosphore, c'est un pain qui est fait, c'est du pain levé, ça n'est pas du pain azyme, donc c'est une différence avec l'hostie catholique, et qui a donné lieu d'ailleurs dans les premiers siècles et au cours des siècles d'ailleurs, à des controverses, assez sérieuses. Nous nous laisserons à ceux qui nous ont précédés la responsabilité de ces controverses. La position orthodoxe est tout simplement de dire, nous avons quitté le monde ancien, le pain azyme, qui était présent chez les Juifs, et avec mort, résurrection du Christ et la Pentecôte, l'Esprit Saint a soufflé, et donc le pain est levé maintenant. Et c'est la raison pour laquelle il s'agit d'un pain levé, en tant que tel. Il est marqué traditionnellement d'un sceau qui prend toute la place sur le dessus de la prosphore, qui mesure la grande prosphore à peu près 13-14 cm de diamètre.
0: D'accord.
1: Donc c'est vraiment une grande prosphore. Vous avez au centre un carré avec une qui est divisé en quatre parts égales, évidemment ça forme une croix, sur lequel vous avez les initiales de Jésus-Christ, Jesus Christos, et Nika qui veut dire vainqueur.
0: Vainqueur.
1: Donc Jésus-Christ vainqueur de la mort. Et il y a sur le de part et d'autre de ce carré central, de ce qui va devenir le cube que nous allons prélever, il y a sur la gauche, quand on le regarde, généralement une empreinte qui a une forme triangulaire et qui est une parcelle que nous allons prélever pour la Mère de Dieu. Et de l'autre côté, il y a comme neuf petites parcelles qui vont être prélevées également, j'en parlerai tout à l'heure, et qui pour chacune vont représenter des saints, vont représenter des anges et des archanges qui vont rappeler le précurseur, voilà, tous ces éléments-là qui vont donner lieu à une prière spécifique sur laquelle je reviendrai. Donc, comment s'effectue la préparation des saints dons? Tout d'abord, le prêtre est revêtu exactement de la même manière que lorsqu'il va célébrer en tant que tel. Donc, ça fait bien partie de la célébration. Il ne peut pas y avoir de divine liturgie s'il n'y a pas eu de proscomédie, sauf dans un cas particulier qui est ce qu'on appelle la liturgie des saints dons présanctifiés, qui a lieu quelques fois dans l'année, mais ce sera peut-être plus tard que nous en parlerons, où c'est la seule fois où on va conserver des dons d'une liturgie sur une autre, parce qu'il y a des liturgies, notamment au moment du Grand Carême, où nous ne pouvons pas célébrer la liturgie complètement de la façon traditionnelle, et donc il y a, ça ressemble à des grandes vêpres à l'intérieur desquelles la communion est distribuée. Voilà.
0: Dans le monde romain catholique, il y a effectivement au moment de Pâques exactement, sur en tout cas une journée, cette absence de célébration directe, et donc on distribue, enfin les prêtres distribuent des hosties qui ont été consacrées effectivement la veille, donc c'est une réalité liturgique qui peut être partagée, en tout cas comprise.
1: Oui, tout à fait. D'ailleurs, si ma mémoire est bonne, elle a été rédigée, pensée par un pape, je crois, aux alentours du 7e ou 8e siècle. Donc, ce qui veut dire pour nous, patriarche de Rome, et avant la scission.
0: Et donc orthodoxe, comme tous les papes et tous les saints avant 1054.
1: Voilà, il faudrait vérifier, mais au niveau de la date, je pense que ça s'est fait à peu près à cette charnière-là. Mmh. Donc pour nous, c'est le patriarche de Rome qui a établi cet élément-là. Il n'y a pas de souci là-dessus. Donc la proscomédie, elle va commencer par, bien sûr, le prêtre qui aura revêtu tous ses habits liturgiques en suivant un rituel particulier et avec une prière spécifique pour chacun des ornements qu'il va porter. Et puis, il va y avoir une première prière qui va commencer par trois inclinaisons. C'est « Ô Dieu, sois-moi miséricordieux et puis devienne-moi pécheur », car nous nous souvenons qui nous sommes. Mmh. Et si nous sommes disciples et apôtres appelés, nous savons aussi qui nous sommes. Et donc, c'est pas mal de le répéter avant de commencer quelque chose que nous devons accomplir et qui, en toute réalité, nous dépasse aussi. Oui. La première véritable prière qui va être énoncée, où le prêtre va tenir le Saint-Pain dans sa main en gauche, il va dire « Tu nous as rachetés de la malédiction de la loi par ton sang précieux. Cloué sur la croix et percé de la lance, tu as fait jaillir pour les hommes l'immortalité. Ô notre Sauveur, gloire à toi. » Et une fois que ces paroles ont été prononcées, Le prêtre va, lorsqu'il n'y a pas de diacre, se saisir d'une lance, donc c'est la forme d'une lance, celle qui a percé le Christ, et il va tracer trois grands signes de croix sur cette prosphore en disant « En mémoire de notre Seigneur, Dieu et Sauveur, Jésus-Christ ». Une fois que cela a été fait, il va reposer ce pain liturgique sur un plateau et il va commencer à le découper pour en extraire le cube central qui représente le tombeau du Christ, mais qui est marqué du sceau de la victoire. Car le signe de la croix n'est pas le signe que de la souffrance, il est le symbole de la victoire. Il est le symbole parce que par la mort, il a vaincu la mort et il a tiré l'humanité des enfers. Donc, c'est la gloire de Dieu est présente sur la croix, car elle est le symbole du ressuscité et non pas résumé à la douleur. Et donc, à chaque entaille, le prêtre va dire une phrase spécifique dont les premières sont sorties de Isaïe, le chapitre 53. Et donc, comme une brebis, il a été mené à l'immolation, et comme un agneau sans tache, muet devant celui qui le tond, il n'ouvre pas la bouche. Dans son abaissement, son jugement a été rendu, et son origine, qui la dira, car sa vie a été enlevée de la terre. Et à partir de ce moment-là, il n'y a plus que le cube qui représente le tombeau du Christ marqué du sceau, qui est sur la patène, et il va être immolé, c'est-à-dire qu'on va refaire l'immolation du Christ. Et donc le prêtre va dire « Il est immolé l'agneau de Dieu, celui qui prend le péché du monde pour la vie et le salut du monde. » Lorsque le diacre est là, il va continuer en disant « Transperce, maître », et le prêtre va se saisir d'une petite lance, percer le côté de l'agneau, c'est toujours un geste très difficile pour moi à faire, en prononçant la phrase suivante, l'un des soldats de sa lance lui transperça le côté, et aussitôt il en jaillit du sang et de l'eau, et celui qui a vu en a porté témoignage, et son témoignage est véridique. Et à partir du moment où le corps du Christ a été transpercé, nous remplissons le calice du vin avec un peu d'eau, puisque c'est du sang et de l'eau qui a coulé de la plaie du Christ.

0: Nous vivons un moment assez extraordinaire avec le père Emmanuel, prêtre orthodoxe, qui nous a introduit de l'autre côté de l'iconostase, parce qu'on a bien compris que ce que vous nous avez décrit avant la pause, était finalement toute cette préparation des dons que le prêtre orthodoxe finalement fait seul. Les fidèles peuvent assister, mais ils sont de l'autre côté de l'iconostase. Alors, selon les églises, j'ai bien compris, et nous avons compris avec vous que ça peut être visible, mais c'est finalement un face-à-face, un cœur-à-cœur, entre vous et ce qui est en train de se passer, qui est le cœur de la divine liturgie. Vous êtes en train de revivre toutes les étapes de la Passion.
1: Absolument. Et c'est quelque chose qui est bouleversant pour tout prêtre ou diacre qui y participe ou les servants qui sont autour, parce que se produit une sorte de mutation, j'aurais presque envie de dire de mutation mystique, où nous accomplissons quelque chose qui nous dépasse complètement, mais qui nous met aussi au centre de l'amour de Dieu et de ce qui se prépare au niveau de l'Eucharistie. Et c'est là où on se rencontre aussi, à partir du moment où on le pratique, que c'est totalement indispensable pour nous. C'est totalement indispensable parce que c'est une, je ne sais pas si c'est une montée en puissance ou si c'est un retour au cœur même de l'origine. Mais il y a cette dimension qui nous dépasse et on se laisse aspirer par ce qui nous est proposé en tant que tel, et qui est la préparation de ce cœur à cœur renouvelé à chaque liturgie, à chaque communion, et qui commence à prendre sa forme ici, sous nos modestes mains, lesquelles mains d'ailleurs ont au poignet deux petits ornements avec une croix dessus, pour nous rappeler aussi à nous-mêmes que ce ne sont pas nos mains qui opéreront, et que nous sommes les simples ouvriers du ciel, si vous me permettez l'expression, et que nous ne sommes pas là en train d'accomplir quelque chose qui serait ni un rythme qui n'a aucun sens, ni quelque chose qui s'apparenterait à des formes de
0: magie
1: ou de je ne sais quoi, qui sont la peste de l'Église.
0: Ouais.
1: Et donc, et ça c'est très important. Et donc, nous accomplissons ce qui nous est demandé au travers d'un service que nous rendons, que le Christ a bien voulu nous confier en nous appelant, et on se demande souvent d'ailleurs pourquoi il n'a trouvé que nous, tout à fait honnêtement parlant. Et cette distanciation, elle est salvatrice, elle est fondamentale, car nous n'avons aucun pouvoir et nous n'avons aucune distinction particulière avec l'ensemble des fidèles baptisés. Nous faisons partie des baptisés comme tous les membres de l'Assemblée. Nous avons une mission spécifique à accomplir avec les responsabilités qui vont avec, mais tout chrétien baptisé est à la fois prêtre, prophète et roi.
0: Et à vous entendre, je me souviens d'une de nos premières émissions où vous expliquiez qu'on ne peut pas faire deux divines liturgies le même jour ni au même endroit. Et étant donné ce que vous venez de décrire, effectivement, on ne peut pas transpercer d'une lance le pain et préparer ce don 3, 4, 5 fois dans la journée. Enfin, c'est impensable.
1: Oui, c'est aussi parce que la résurrection, c'est une fois.
0: Oui. Et donc, dimension théologique, évidemment.
1: Et effectivement, un prêtre orthodoxe ne peut pas célébrer deux divines liturgies le même jour, de même que deux divines liturgies ne peuvent pas être célébrées sur le même autel. Voilà. Et c'est la raison pour laquelle il y a certaines églises qui peuvent avoir deux autels sur le côté. Ça arrive souvent dans les cathédrales, parce qu'il y a une nécessité au niveau des offices, mais c'est pas le même prêtre qui doit les accomplir, et ça se fait pas sur le même autel.
0: Donc une fois que le calice est rempli, quelle est l'étape qui poursuit finalement cette préparation des dons?
1: Alors une fois que le vin et l'eau ont été mis dans le calice, alors il y a très peu d'eau en tant que tel, le prêtre bénit, en disant « Béni soit la Sainte Union en tout temps, maintenant et toujours, et pour les siècles des siècles ». Et ensuite, nous allons saisir un autre morceau de la grande prosphore, et nous allons cette fois-ci prélever, en l'honneur et mémoire de notre souveraine, toute bénie et glorieuse, la Mère de Dieu et toujours Vierge Marie, par ses prières, Seigneur, a créé ce sacrifice à ton autel céleste. Parce que la Mère de Dieu, pour nous, représente, bien sûr, c'est la Théotokos, c'est la Mère de Dieu, tout est dit une fois que l'on a dit ça, mais elle est aussi la représentation parfaite de l'humanité. C'est-à-dire que pour nous, la Mère de Dieu est née dans le monde de la chute, mais ne s'est jamais tournée vers le péché. C'est une distinction, on en reparlera avec le monde catholique qui a institué plus tard l'Immaculée Conception, qui est une notion qui nous est étrangère, qui a des liens avec le péché originel, etc. Pour nous, Marie est comme tout le monde, elle est née dans le monde de la chute, mais Marie ne s'est jamais tournée vers le péché. Et donc, la sainteté de Marie, c'est d'avoir fait naître le Christ en elle, spirituellement, mais aussi l'avoir porté physiquement. On n'oublie jamais que le salut du monde est passé par le oui féminin de Marie, et que Marie est l'Église, et elle est la représentation ultime, indépendamment du Christ, de comment l'humanité peut croître et devenir Christ elle-même. Car, comme nous le rappelle la théologie orthodoxe, le but n'est pas d'imiter le Christ, c'est de le devenir. Le devenir parce que, en lui, avec lui, et par lui, nous devenons lui-même, et c'est lui qui nous emmène ensuite vers le royaume. Et donc, c'est bien ça, c'est le but de faire naître le Christ en nous, et bien évidemment, la Très Sainte Mère de Dieu a une place totalement centrale et particulière, puisqu'elle est l'Église dont la tête est son propre Fils, le Christ. Et donc, une fois cette prière dite, le prêtre va prélever un morceau triangulaire qui va représenter la Mère de Dieu en prononçant cet extrait du psaume. La reine s'est présentée à ta droite, richement parée et revêtue d'un vêtement resplendissant d'or. Alors c'est très poétique en tant que tel. Alors c'est aussi pour nous dire que la divine liturgie, elle est entièrement tissée d'extraits de ce qu'on appelle l'Ancien et le Nouveau Testament. C'est un tissage absolument incroyable entre les psaumes, les prophéties, notamment Isaïe qui est très présent, mais c'est aussi des extraits des évangiles. Voilà. C'est un tissage d'un seul monde qui relie la terre au ciel et le ciel à la terre dans un mouvement qui n'a pas de fin. Une fois que cette parcelle aura été prélevée, et en regardant la patène sur laquelle il y a déjà le pain qui va servir pour l'Eucharistie, ce que nous venons de prélever va être posé sur la gauche quand on regarde, donc à la droite, si on se met. Voilà. Et de l'autre côté, nous allons déposer 9 petites parcelles qui sont en l'honneur et mémoire des 13 illustres archanges, Michel et Gabriel, de toutes les puissances célestes, puisqu'on est dans une coliturgie céleste et terrestre, et que le monde angélique est un monde créé. Ce sont les énergies créées. Alors ça, il y a toute la théologie des énergies créées et incréées, dont on pourra reparler aussi. Et donc, ce sont des énergies créées, donc création divine, et qui sont mentionnées. Mais aussi une parcelle pour le vénérable et glorieux prophète et précurseur Jean-Baptiste, et des glorieux prophètes, et on va citer un certain nombre de prophètes. Des saints glorieux et illustres apôtres, Pierre et Paul, de tous les saints apôtres, de nos pères parmi les saints, les grands docteurs œcuméniques et hiérarques, Basile le Grand, voilà. Des saints premiers martyrs et archidiacres, Étienne, des saints glorieux illustres martyrs, Démède, Georges, Théodore le Stratélate, etc. De nos pères, les saints moines Théophore, Antoine le Grand, Eutyme. Alors, il y a des noms qui sont un petit peu étonnants. Et puis, en France, les fidèles sont surpris et très heureux, brusquement, d'entendre des noms de saints français. Alors, je vous en donne quelques-uns. Sainte Catherine, Sainte Blandine de Lyon. De parler également de Sainte-Geneviève de Paris. Voilà, il y a beaucoup de saints orthodoxes en France. Bah, tous les saints qui étaient là au XIe siècle le sont. Saint-Martin de Tours, Saint-Hilaire de Poitiers. Vous avez tellement de villes en France qui s'appellent saints. Saint-Étienne, Saint-Nazaire. Voilà. Et même Saint-Émilion.
0: Saint-Émilion est intégré.
1: Même si je ne sais pas de quel siècle il est. Et donc, c'est extrêmement riche. Et bien sûr, dans cette proscomidie, sont cités un certain

0: Il y a tout ce rituel qui se fait avec voilà Saint-Nicolas qui vient ressusciter les enfants, récompenser les enfants sages.
1: Avec ce pain d'épices absolument extraordinaire distribué au moment de la Saint-Nicolas début décembre, qui est une tradition qui mériterait d'ailleurs d'être répandue.
0: Voilà, et qui vient d'une tradition de Saint-Nicolas de Myre, qui dont généralement les gens ne se souviennent pas, et qui était effectivement un saint des tout premiers siècles. Et donc voilà, nous allons également pouvoir citer des saints thaumaturges en tant que tels, les justes ancêtres de Dieu, Joachim et Anne, de Joseph, de Siméon, des saints dont nous célébrons ce jour-là la mémoire, et puis aussi du saint de la paroisse. Alors pour nous, c'est l'Annonciation donc à Angers, donc c'est la très sainte Mère de Dieu, patronne de cette paroisse, et à Nantes, c'est la résurrection, c'est la voilà, glorieuse résurrection de notre Seigneur Dieu Sauveur Jésus-Christ. Et donc voilà, ces prières étant dites, la dernière parcelle va être pour Saint Jean Chrysostome, puisqu'on va célébrer la divine liturgie de Saint Jean Chrysostome. On pourrait dire Basile de Césarée si c'est celle de Saint Basile. Et puis ensuite, on va prélever une petite parcelle qu'on va placer à un autre endroit, en dessous du cube, si vous me permettez l'expression, cette fois-ci pour le patriarche.
1: D'accord.
0: Pour notre patriarche. Et alors nous ne citons pas dans la tradition le patriarche pendant la divine liturgie. Nous citons notre archevêque à trois reprises. Par contre, notre archevêque, lui, quand il célèbre, il nomme le patriarche. Mais nous avons l'obligation de nommer le patriarche pendant la proscomédie. Voilà. Et puis, on en profite pour nommer notre archevêque, nos évêques et notamment celui qui nous a ordonné, ce qui est quand même
1: la moindre des choses.
0: Puis nous allons placer une autre parcelle pour ce pays. Et donc, dans la tradition qui est la nôtre, et compte tenu que nous avons de nombreuses nationalités, je dépose cette parcelle en disant « Souviens-toi aussi, Seigneur, de ce pays, de tout pays dont nous sommes originaires, de ceux qui les gouvernent et de tout leur peuple. » Et donc, systématiquement, dans la liturgie, à un moment donné, ces parcelles vont rejoindre le Saint-Calice. Bon, puisque, voilà, c'est un... Et puis, en mémoire, la rémission des péchés des très saints patriarches de bienheureuse mémoire, des fondateurs de ce Saint-Temple, c'est-à-dire de la paroisse, et puis pour tous nos frères, chrétiens orthodoxes, qui se sont endormis dans l'espérance de la résurrection. Alors l'espérance, c'est pas un doute, hein. C'est l'espérance dans le sens étymologique du terme, dans l'attente.
1: Dans l'attente, voilà.
0: Simplement, voilà, pour la vie éternelle, en ta communion, au toi Seigneur, toi qui es l'ami des hommes. Et cette formulation, toi qui es l'ami des hommes, toi qui es l'ami du genre humain, revient sans arrêt. Toi qui es le seul ami véritable des hommes. Et puis, plus modestement, souviens-toi aussi de moi, Seigneur, moi qui suis indigne. Et pardonne-moi toutes mes transgressions volontaires et involontaires. Voilà. Donc, voilà. Ensuite, on va bénir l'encens. On va encenser les saints dons. On va les recouvrir de différents voiles avec à chaque fois une prière spécifique qui sont des belles prières. Nous posons d'abord au-dessus de ce qui va devenir les saints dons. Il faut protéger le pain. Donc on pose une astérisque, une étoile, parce qu'elle rappelle l'incarnation du Christ. Et donc, on va la passer dans l'encens, qui représente la prière qui monte, et on va dire cette prière, et l'étoile vint se placer au-dessus du lieu où était l'enfant. Et donc, vous avez de regrouper sur la patène, à la fois l'étoile qui se place au-dessus du lieu de l'enfant, et il y a des gens en dessous, le tombeau, la Mère de Dieu, il y a tout, tout est rassemblé. Ensuite, on va recouvrir la patène, et le diacre va dire « revêt de splendeur ». Et le prêtre va dire, le Seigneur est entré dans son règne, il s'est revêtu de splendeur, le Seigneur s'est revêtu de puissance, il l'a noué à ses reins, car il a affermi l'univers qui ne sera pas ébranlé. Et donc voilà, il faut après le temps d'assimiler tout ça. Ensuite, on va couvrir le calice. Ta puissance a recouvert les cieux, ô Christ, et la terre est emplie de ta louange. Et ensuite, on va mettre un dernier linge qui va recouvrir à la fois le calice et la patène, et une très très jolie prière que j'aime beaucoup, après l'avoir passé ce linge dans l'encens. Protège-nous à l'ombre de tes ailes, chasse loin de nous tout ennemi et adversaire, pacifie notre vie Seigneur, aie pitié de nous et du monde qui est tien, et sauve nos âmes, toi qui es bon et qui es l'ami des hommes.
1: Extraordinaire.
0: Voilà. Et là, se termine avec une bénédiction, la proscomédie, et le prêtre ou le diacre, s'il y en a un, commence le grand encensement de l'Église qui va précéder le début de la Divine Liturgie.
1: Merci infiniment.

Emmanuel, de nous avoir fait pénétrer finalement derrière l'iconostase et fait participer à cette préparation des dons absolument extraordinaire. Merci à notre technicien et à la semaine prochaine.

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Seigneur, signe ton nom de la croix sur ma maison. Recouvre de ta main le toit qui m'abrite. Protège de ta droite la couche où je me repose. Conserve intact le souffle dont tu as gratifié mon corps. Donne-moi un doux repos au cours de cette nuit.

et qu'à l'aube, parfaitement éveillé, établi en toi dans une jubilation nouvelle, je puisse faire monter vers toi la voix de ma prière unie au parfum de la foi. »

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4: Chers amis auditeurs, nous vous invitons à écouter Marie-Christine Monnoyer, économiste et enseignante à l'Institut catholique de Toulouse. Dans le cadre de l'Université chrétienne d'été de Castanet-Tolosan, qui avait pour thème cette année « La vérité vous rendra libre », elle abordait cette question « Comment s'informer et débattre en démocratie ?»
5: Comment on va pouvoir débattre en fonction de la façon dont on est informé ? C'est pour ça que j'ai appelé cette petite causerie « S'informer et débattre en démocratie ». Bien entendu, nous sommes le 1er juillet 2025 et donc j'ai en tête, et vous aussi, la façon dont on s'informe et dont on peut débattre.